0: Et là, actuellement, je suis en recherche d'emploi. Mais moi, Madame Coudray, je l'aime bien. Donc, si elle a besoin d'un assistant, si elle a besoin d'aide, pour quoi que ce soit, qu'elle n'hésite pas.
1: Hein, mais on va appeler Anne-Claire Coudray. Mais qu'est-ce qui vous plaît chez Anne-Claire Coudray?
0: Elle est belle, elle est charismatique. Et puis, elle présente le journal que je regarde tous les midis.
2: Bonjour Anne-Claire Coudray.
3: Bah, dis donc, si j'avais su que ça commencerait comme ça.
2: Vous n'avez pas besoin d'un assistant?
3: Ah non, malheureusement, je n'ai pas de poste ouvert, mais alors franchement.
2: Parce que lui, il bosse gratos, à mon avis, vu comme il est fan. Vous connaissiez pas cet extrait?
3: Non.
2: Pourtant, vous regardez 12 coups de midi
3: alors,
2: souvent avant le journal.
3: Religieusement, hein. J'adore jouer. Et c'est le moment où je suis au maquillage et où, avec la maquilleuse, on regarde Jean-Luc. D'ailleurs, il le sait, je lui dis régulièrement. Non, mais ça m'avait échappé. C'était peut-être en semaine.
4: Alors, merci d'être avec nous pour fêter vos 10 ans aux journaux du week-end de TF1. Vous vous seriez imaginé rester si longtemps quand vous avez pris la succession de Claire Chazal?
3: Alors, j'avais quand même quelques anciens qui étaient restés très très longtemps.
2: Vous vous doutiez, ouais. C'était non, pas pour 15 jours.
3: En fait, c'est compliqué de rester peu de temps quand on incarne un journal comme celui de TF1. Il faut énormément de temps avant que les gens vous reconnaissent, retiennent votre nom, etc. Et donc, la confiance, elle s'acquiert pas comme ça.
2: Et oui, parce qu'il y a des gens qui vous ont appelé Claire Chazal pendant des années.
3: Anne-Sophie Lapix, Marie Drucker. Non. Et Claire Chazal, récemment, c'est marrant d'ailleurs, c'est les jeunes qui n'ont pas forcément connu Claire Chazal à l'antenne, qui m'appelle Claire Chazal, parce que je pense que je représente l'archétype de la présentatrice. Et donc, je me dis que j'ai dû atteindre une sorte de statut, de bâton de maréchal. Finalement, ça me dérange pas du tout.
2: Plus beau cadeau pour vous d'anniversaire, vos audiences, hein, 5 millions de téléspectateurs pour vos 13 heures, 2,5 millions pour le magazine Reportage et 5 à 6 millions pour vos 20 heures, le plus suivi étant celui, bien sûr, du dimanche soir. Pendant une heure, Anne-Claire, on va revisiter ces 10 années de JT, mais aussi remonter plus loin pour refaire toute votre télé. Et ça commence comme toujours avec notre fameux test de mémoire.
5: Archive ou archi faux?
2: Info ou fake news, des affirmations à votre sujet. Si vous pensez que c'est vrai, vous nous dites archive. Sinon, archi faux.
4: Quand vous étiez étudiante, vous avez témoigné dans un reportage tourné dans un bar de Lille. Est-ce qu'on a ça ou pas? Archive ou archi faux?
3: Je n'allais jamais dans les bars.
2: Et non, c'est un mensonge, à mon avis.
4: Elle a raison. C'est une bonne réponse, c'est faux. En revanche, juste après vos études, vous aviez fait un sujet sur la boisson star des bars lillois pour France 3 Nord-Pas-de-Calais.
6: Si le vin est le breuvage des dieux, la bière se réjouit d'être la boisson des hommes. C'est ce qu'ont découvert ce week-end les milliers de visiteurs du salon Bière Expo à Lille. Anne-Claire Coudray, Patrick Duluc.
7: Le doute n'est plus permis. Depuis une dizaine d'années, la bière retrouve ses lettres de noblesse. Le phénomène nouveau, c'est aussi le développement des microbrasseries, des bars où l'on boit directement la bière produite sur place. Car pour les amateurs, une bonne bière reste celle que l'on déguste dans le respect du rituel.
2: Combien de bières vous aviez dû déguster pendant le tournage de ce reportage?
3: Non, c'est vrai que dans le Nord, il y a des très bonnes bières. Après, mon Dieu.
2: C'est scolaire.
3: Oui, c'est scolaire. Et puis la voix, elle est très perchée.
2: Elle est pour les cintres, là. C'était en 2000, à la fin de vos études. Et après, France 3 Nord-Pas-de-Calais, très vite, il y aura le bureau local de TF1 où vous restez 4 ans. Ouais. Ça veut dire qu'à l'époque, vous faites des sujets aussi pour le JT de 13h de Jean-Pierre Pernaut?
3: Ah, mais carrément. Et alors, j'ai quelques mauvais souvenirs. Parce qu'il avait la mauvaise idée d'avoir une idée brillante à 10h30, 11h, à 2h de route. Enfin, non, mais c'est très formateur.
2: Bonne école.
3: Ouais. Très formateur.
2: C'est à l'été 2009 que vous faites vos premiers pas à la présentation des remplacements sur LCI avec, vous le dites, plus de stress que de plaisir. Hein.
3: Mais carrément, il n'y avait pas beaucoup de plaisir. Non. En fait, moi, j'étais stressée dès que je devais faire un direct. Et comme je voulais être au service infogéné, il y avait beaucoup de directs parce qu'il y avait beaucoup de coups de news. Et donc, je voulais désacraliser la caméra absolument. Et je me suis dit, tiens, je vais aller à LCI l'été, faire des flashs. Et effectivement, c'est douloureux de se voir. Parce que la télévision amplifie tout. C'est-à-dire que vous n'avez aucune prise sur ce que vous reflétez ou ce que vous incarnez.
2: Et alors, qu'est-ce que vous incarniez, d'après vous?
3: Je raconte souvent cette anecdote, mais j'étais à la machine à café parce que les flashs étaient rediffusés. Et il y avait une grosse télé dans mon angle de vue, et je vois une nana, mais tellement pas sympa, fermée. Et je me rends compte que c'est moi. Et ça a été un choc. Alors, en une demi-seconde, j'ai compris ce qui se passait, mais je me suis dit, waouh, c'est ça que je renvoie, en fait. Je crois que je me suis vraiment tellement fait peur que j'ai dû faire des progrès assez rapidement.
2: À l'été 2012, vous devenez joker de Claire Chazal au journaux du week-end de TF1.
4: Avant de prendre pour de bon les commandes de ces éditions 3 ans plus tard, lorsqu'elle quitte la chaîne, on a retrouvé votre premier 20h en tant que titulaire. C'était, vous vous souvenez de la date?
3: 19 septembre.
4: 18, pas mal.
3: C'était le week-end de l'ouverture de la Coupe du Monde de rugby.
2: Exactement.
4: Voilà, 2015.
5: Madame, monsieur, bonsoir. Dans l'actualité de ce vendredi 18 septembre, le coup d'envoi de la Coupe du Monde de rugby dans quelques minutes. Et la pression est colossale pour les joueurs anglais. Ils affrontent ce soir les îles Fidji. Et au pays du rugby, ils n'ont évidemment pas le droit à l'erreur.
2: Et vous non plus, vous n'aviez pas le droit à l'erreur ce soir-là. Premier JT poste Claire Chazal pour vous, Anne-Claire Coudray. J'imagine que la pression était énorme.
3: La pression était gigantesque. Après, heureusement que je m'en suis vite débarrassée parce que...
2: Mais tout le monde était en régie, là, toute la direction.
3: Ouais, ça c'est sûr. Déjà, le PDG avait trouvé que la tenue que j'avais choisie était pas à la hauteur du journal. J'étais
2: Pourquoi
3: tellement déçue.
2: Pourquoi c'était trop simple?
3: Non, oui, il trouvait que c'était trop simple, que ça ressortait pas bien. Donc, et la tenue, c'est très important. Là aussi, j'ai appris à le comprendre. Non, il y avait de la pression et pas de pression en même temps, puisque je pense que le journal a duré 5 minutes, comme il y avait la cérémonie d'ouverture de la Coupe du Monde de rugby. Donc c'était un faux journal. J'ai été battue ce soir-là par Laurent Delahousse.
2: Ah, ça commence mal.
3: C'était fait. Mais ça a purgé quelque chose finalement.
2: Mais on y va la boule au ventre quand même là.
3: Oui, on y va la boule au ventre. On y va la boule au ventre parce que comme c'est du direct et c'est une émission en direct, c'est très particulier. C'est-à-dire qu'il n'y a pas de retour en arrière possible. Non, c'est pas facile. Non, je le revivrai pas en fait. Je me sens tellement mieux aujourd'hui.
2: Votre nom a tout de suite fait l'unanimité pour remplacer Claire Chazal ou pas?
3: Oh, ça, j'en sais rien. Je ne crois pas. Et ils ont pris le temps de la réflexion quand même. C'est pas évident. Et ça ne s'était jamais vu, je crois, de remplacer la titulaire par la remplaçante ou par le remplaçant. C'était pas quelque chose qui était acquis.
2: Vous apprenez ce choix de la direction de TF1 pour vous confier les journaux du week-end alors que vous êtes en congé maternité.
3: Oui, j'étais loin
2: donc
3: de tout
2: là,
3: ça.
2: Donc là, vous étiez bien loin de tout ça. Ouais. En effet, vous aviez accouché à la mi-juillet. Oh. Ça a fait beaucoup d'émotions cet été-là quand même.
3: Bah ouais. Et puis pas beaucoup de temps pour m'occuper de ma fille parce que je suis revenue quand même au bout de 2 mois. Je crois que j'ai sacrifié une grande partie de mon congé maternité. J'espère qu'elle m'en voudra pas.
2: C'est vrai qu'il y avait des paparazzis qui planquaient devant chez vous.
3: Alors le matin, je me souviens, mon beau-frère qui est caméraman pour la télé, donc qui côtoie les journalistes et les photographes, me dit, je suis sûre que j'ai vu des paparazzis dans le parc en face de chez toi. Je lui dis, mais ça va pas la tête. Je sors acheter mon pain avec ma poussette et là, une horde de photographes, certains en voiture qui s'arrêtaient au carrefour, à tel point que certains me disaient, mais vous êtes qui dans les badauds que je croisais? Et j'ai compris que c'était ça, évidemment, parce que certains m'avaient prévenu qu'il y avait des rumeurs qui circulaient. Et je suis rentrée chez moi, j'ai appelé TF1 en leur disant, mais prévenez-moi de ce que je dois dire, parce que je suis démunie.
2: Et que l'info avait fuité, que c'était en train de circuler.
3: J'ai attendu quelques heures, parce qu'on m'a dit que la décision n'était pas prise et que donc on tiendrait au courant. Ça m'a paru long.
2: Sacré été 2015.
3: Ouais.
2: Allez, autre archivo, archifo.
4: Vous avez parlé en argot des ados avec Jean-Claude Narcy, 88 ans. Archive ou archifo?
3: Archive.
4: C'est une archive diffusée il y a quelques semaines sur les réseaux sociaux pour la semaine de la francophonie.
8: Oh, salut Jean-Claude.
9: Oh, salut Anne-Claire. Dis donc, trop déclassé ton interview de Chalamet. Ça passait crème.
8: Quel BG, il est swag. Et en plus, son film, c'est un vrai banger. Mais je suis choc-barre, il a même pas eu l'Oscar.
9: Dis donc, t'as des nouvelles de Gilles? Ça fait plus d'une semaine qui me ghoste. J'ai trop le seum.
8: Ben, Skip, il prépare quelque chose pour le journal. Tu connais Gilles, il est déter. Il doit charbonner grave. Mais généralement, c'est d'art. Je le relance en soum-soum, si tu veux.
9: Ah, ok, merci.
3: C'est hyper jouissif de parler comme ça.
4: Mais vous avez fait plusieurs prises ou...
3: Oui, on a fait plusieurs prises. C'est, ben, c'est pas notre...
2: Pas pour Jean-Claude Narcy qui parle comme ça en permanence.
3: C'est ça.
2: Et est-ce que votre fille, Amalia, parle comme ça
3: non,
2: aussi?
3: Non, pas encore. Non, elle a encore 10 ans. Non, elle n'est pas encore dans ce vocabulaire-là.
2: Votre petite Amalia qui est en train de devenir grande, elle aura déjà 11 ans cet été.
3: Ouais.
2: Elle est en quelle classe?
3: Elle est en CM2, donc l'année prochaine, c'est le collège.
2: Là, donc l'année prochaine, vous n'aurez plus le droit de venir la chercher à la sortie de l'école?
3: Ah bah non.
2: Parce que là, elle aura trop la honte.
3: Non, t'es gênante. Ça a déjà commencé.
2: Oui. C'est vrai?
3: Ah ouais. Je suis un peu vexée parce que je pense être une maman cool, drôle, et en fait, les enfants, ils aiment pas trop ça. Ils préfèrent que chacun soit à sa place, quoi.
2: Est-ce qu'elle est pas un peu aussi embarrassée par le fait que vous soyez pas une maman tout à fait comme les autres, parce qu'hyper connue?
3: Je crois pas. Non, je crois pas. Elle est pas du tout fascinée par ça.
2: Mais
3: ce qui la dérange, c'est les photos dans la rue. Ça, parce que comme je ne veux pas qu'elle apparaisse sur les photos, quand on me demande une photo, elle se sent un petit peu mise à l'écart. Mais non, je crois pas. Elle le vit très très bien.
2: Est-ce qu'elle vous regarde?
3: Elle me regarde, bien sûr. Oui, elle me caricature même parfois.
2: Elle vous imite.
3: Les soirs de soirée électorale. Madame, monsieur, bonsoir. Il est 20h. Non, non, ils sont sans concession.
2: Il y a de la graine de journaliste peut-être.
3: Je ne sais pas.
2: Pour l'instant, elle vous charrie, quoi.
3: Ouais. Non, elle est pas fascinée. Tant mieux.
2: Anne-Claire Coudray, il y a un instant, Jean-Claude Narcy évoquait votre interview de Timothée Chalamet. Il est justement dans notre sélection de vos plus grandes interviews au cours de ces 10 ans de JT. Ça arrive juste après ça.
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2: Ça vous fait toujours le même effet après 10 ans de
3: oui, c'est quoi
4: exactement ce que je me disais, c'est marrant parce que
2: cette surprise.
4: Ah non, mais c'est un conditionnement.
3: Oui, mais bien sûr. C'est la montée d'adrénaline. Ça vous fait ça aussi à Claire Coudray quand vous êtes tranquillement en train de regarder Gilles Boulot dans votre canapé ou pas? Ou c'est à moi?
4: Non, le début du journal, c'est stratégique. C'est là où vous allez convaincre les téléspectateurs de rester jusqu'au bout. Et donc les titres, on se les répète, on les bichonne, on les écrit, on les vit parce que c'est encore une
3: c'est
4: fois
3: ça qui
4: le
3: accroche
4: moment
3: les gens.
4: Où on va convaincre les gens que c'est le journal qu'il fallait pas rater.
3: Anne-Claire Coudray, on est ravis de faire de la radio avec vous ce matin. D'ailleurs, vous avez commencé par la radio, Radio Campus Rennes, c'est ça?
4: J'adore,
3: vous
4: faisiez des flashs. J'adore la radio. J'adore.
3: Vous n'avez pas refait depuis?
4: Parce que je me disais que j'étais peut-être pas forcément prête pour faire de la télé. Alors j'ai choisi télé à l'école de journalisme, mais j'adore cette écriture resserrée, ce besoin de décrire les choses aussi qu'on a en radio.
3: Et pourquoi pas une émission d'interview, ce serait pas mal, non?
4: L'appel est lancé.
3: On va justement s'intéresser à quelques grands moments d'interview que vous avez vécu aux 20h. Le premier, il est très récent.
5: En février, vous avez reçu l'acteur franco-américain Timothée Chalamet. Il est quand même arrivé très très relax dans votre studio.
6: Oui. Bonjour, mais oui, mais ça fait longtemps, vous vous souvenez, vous étiez venu ici, c'était pour My Beautiful Boy.
7: Je peux vous tutoyer, ça?
6: Oh, oui, okay, ça va très bien. Merci. Moi, je vais vous voyer pendant l'interview.
7: Mais c'est comme tu veux.
6: Mais alors, toi, tu fais ce que tu veux.
7: Okay.
6: Voilà. C'est juste que ça va faire bizarre si je te tutoie.
7: C'est vrai.
6: C'est pas les codes, tu sais, en France, il y a le vous, le tu.
7: Oui, les codes journalistiques.
6: Oui, et du journal.
3: Il a beau être une superstar, il a pas l'air d'avoir du tout la grosse tête, ce Timothée Chalamet.
4: Non, il est assez détendu. Même physiquement, la façon dont il est habillé. Alors, c'est pas facile parce que plus on est détendu, plus on prend du temps pour répondre. Donc, nous, on a un petit format, mais c'est très agréable. Et je me souviens qu'on l'avait reçu justement à un moment où il n'était pas trop connu. Et je pense qu'il s'en souvenait. Et on avait été fascinés par ce jeune acteur qui tient des rôles quand même assez extraordinaires.
3: Mais vous en avez eu des invités qui avaient le boulard?
4: Oui. Oui, mais je le dirai pas.
3: Non, donnez juste les prénoms. C'est
5: bon. Oui, on fera le reste.
4: Non, vous savez, les initiales. L'invité qui vous explique à chaque question que la question est complètement bête et
3: qui vous signifie son dédain.
4: Oui. Plein de mépris. Ça, j'en ai eu quelques-uns.
3: Et c'était du français, de l'américain.
4: Oui, du français et de l'américain. J'ai eu deux fois. Alors, il vaut mieux enregistrer dans ces cas-là, parce que vous coupez le début de la réponse et vous gardez la fin. Mais oui, ça arrive.
3: Oui, parce qu'il y en a qui font de la promo en traînant des pieds aussi, alors, et qui sont pas de bonne volonté.
4: Je vais vous dire, les Français n'ont pas la culture de la promotion. Ce que les Américains ont à 2000%, c'est-à-dire qu'ils sont généreux, ils donnent, même quand ils ont un tout petit rôle, ils vous défendent des théories philosophiques sur leurs films, ils les portent vraiment. Les Français, c'est compliqué, ça fait un an et demi qu'ils ont tourné, ils sont déjà sur un autre projet, je pense qu'ils sont stressés aussi. Je sais plus qui m'avait dit dans le taxi, j'avais l'impression d'aller en cour d'assises. Non, mais parce que le journal, c'est très impressionnant. Et donc, peut-être que, ils réagissent à la pression avec de l'agressivité. Mais oui, j'ai souvent remarqué ça, que les Français étaient un peu moins bons, un peu moins généreux que les Américains.
5: Timothée Chalamet, vous lui avez fait un beau cadeau.
4: Ah oui.
5: Vous lui avez offert un maillot de l'AS Saint-Etienne floqué à son nom. Et on a eu l'impression que ça lui faisait presque plus plaisir qu'un Oscar, non?
4: Surtout qu'il l'a pas eu, l'Oscar.
3: Oui. Alors qu'il a eu le maillot.
4: Alors qu'il a eu le nouveau maillot de l'équipe.
3: Et qu'il a même enfilé à l'antenne. Vous avez eu un coup de fil après du club, ils devaient être comme des fous, non?
4: Ils étaient comme des fous. Oui. Non, mais je pense que Timothée Chalamet sait aussi que ça le rend terriblement sympathique auprès des Français. Et c'était un beau moment.
3: Faire des cadeaux à vos invités, c'est un peu votre marque de fabrique, Anne-Claire Coudray, puisque vous en aviez fait un aussi à Céline Dion. Lorsque vous étiez allé l'interviewer à Las Vegas en 2024, vous lui aviez offert un porte-clés en forme de tour Eiffel.
4: Mais oui, parce qu'on se disait, vous savez, quand vous allez voir Céline Dion, on est 5 télévisions internationales, on a 20 minutes, certains ont 10 d'ailleurs, les Australiens avaient 10, nous on avait 20, et c'est pas une de plus. Et évidemment, on ne décide de rien. Et donc on se dit, il faut qu'on crée notre petit moment au moment où je lui dis bonjour.
3: Eh ben, elle a été hyper contente, la preuve.
6: Bonjour Céline.
8: Bonjour, comment allez-vous?
6: Alors j'ai un petit cadeau pour vous. J'ai vu dans une interview récente que vous rêviez de revoir la Tour Eiffel. Donc je vous ai apporté un tout petit cadeau de Paris. C'est comme un porte-bonheur pour vous dire que les Français aussi rêveraient de vous revoir. Donc voilà.
8: Plus que moi, je peux vous assurer.
3: Intuition incroyable.
4: Ah oui.
3: Offrir un porte-clés Tour Eiffel à Céline Dion alors qu'on ne sait pas encore qu'elle va se produire sur cette Tour Eiffel pour les JO.
4: Même pas un début de rumeur. On y allait suite au documentaire sur sa maladie. Et je peux vous dire que quand vous regardez le documentaire, vous l'imaginez pas du tout en haut de la Tour Eiffel pousser la chansonnette, comme elle l'a fait ce soir-là. Et donc, on était désarmés, je pense qu'elle aussi l'était.
3: Elle disait, il y a eu une fuite,
4: non ? Elle sait, et je ne vais rien laisser paraître, et moi j'arrive avec ma fille. Et donc, quand on a su qu'elle allait chanter sur la Tour Eiffel, ben, j'espérais qu'une chose, c'est qu'elle ait le petit porte-clés avec elle.
3: Ah bah oui, vous imaginez ?
4: Non, non, mais je pense qu'effectivement, elle s'est dit, oh là là, elle sait. Et les organisateurs à France Télévisions ont
3: tout le monde a pensé
4: aussi,
3: que ça avait fuité, quoi.
4: Ouais, mais non.
3: Elle se dit quoi, la petite fille de Locke Maria Kerr, lorsqu'elle se retrouve face à l'une des plus grandes stars au monde, Céline Dion, Pince-moi, je rêve.
4: Ouais, ah oui, carrément, carrément. Céline Dion, ça fait vraiment quelque chose.
3: Évidemment, une anxiété, je suppose.
4: Ah oui. Et puis, comme on sait qu'on a 20 minutes et pas une de plus, j'avais écrit 20 questions. Et mon collègue québécois, qui la connaissait très bien, me dit, tu peux en retirer les trois quarts. Céline, elle prend le pouvoir et ça va être compliqué. Et ma collègue australienne était traumatisée, elle avait réussi à poser 2 questions. Et donc, j'étais prévenue quand même. Et donc, j'ai essayé de batailler. Mais oui, vous pouvez pas couper la parole à Céline. C'est pas possible.
3: Ah ben, on verra lorsqu'elle va être de retour cet automne pour cette série de concerts événements. J'imagine que vous avez déjà positionné pour l'avoir en interview.
4: Bien sûr.
3: On vous dit quoi ?
4: On me dit que pour l'instant, elle n'accorde pas d'interview.
3: Du tout.
4: Mais j'ai reparlé de la petite Tour Eiffel en espérant qu'elle s'en souviendra. Non, non. Pour l'instant, rien n'est prévu. Et il est possible qu'elle vienne et qu'elle ne veuille rien faire. J'ai même proposé d'y retourner. Enfin,
3: qu'elle ne soit à Paris.
4: En répétition, par exemple.
3: Elle vous a offert des billets au moins, des places pour aller la voir, j'espère.
4: Non. Alors à RTL, vous êtes bien placés, non ?
3: Mais bon, les auditeurs sont bien placés.
4: Ah non.
3: Nous, on est bien placés derrière la scène.
4: Mais alors ça, les billets pour Céline Dion, j'ai même pas essayé parce que j'avais pas le courage de rester des heures devant mon ordinateur. Mais non, malheureusement, on n'en a pas.
2: Alors dans la liste de vos interviews les plus marquantes de ces 10 ans de JT, on trouve une autre star de la chanson, Johnny Hallyday, venu sur votre plateau avec ses deux complices, Jacques Dutronc et Eddie Mitchell, c'était en 2017.
0: Bonsoir messieurs.
9: Bonsoir. Bonsoir.
0: Merci beaucoup de nous accorder cette interview et ma première question est pour vous Johnny, je pense que vos partenaires me pardonneront. Ces dernières semaines, vous avez multiplié les messages sur les réseaux sociaux pour rassurer vos fans face au cancer que vous traversez en ce moment. Est-ce que vous allez bien ?
9: Je me soigne. Hein. c'est une épreuve à traverser. Bon, comme beaucoup de Français qui ont le cancer, je me soigne et je lutte. Je me bats et j'espère bien m'en sortir.
3: Johnny très malade, on est 6 mois avant sa disparition.
4: Elle est terrible cette dernière phrase, j'espère bien m'en sortir. Et je peux vous dire que cette interview, ça a été la plus déstabilisante de ma carrière parce que je voyais dans le regard de ces deux compères qu'ils étaient aussi surpris que nous de le découvrir aussi mal. Ils venaient d'arriver de Los Angeles, donc personne ne l'avait vu depuis pas mal de temps. Ils avaient quand même une série de concerts à assurer et on s'est tous dit en sortant, mais il y arrivera pas. Et il y est arrivé parce que c'est Johnny et que je pense que c'est une bête de scène dans tous les sens du terme et que la scène le nourrissait et le portait. Mais cette interview a été très douloureuse. Et il est d'ailleurs d'une sincérité assez terrible. Il ne cache rien dans la façon dont il en parle. Et d'ailleurs, il s'associe à tous les Français qui sont atteints de cette maladie. Ça le rend terriblement humble.
3: Et il se passe quelque chose en direct, en effet, c'est que vous, au premier chef, ainsi que ses complices, sont en train de découvrir effectivement son état réel à ce moment-là.
4: Ouais. Non, c'était très émouvant. Il n'était pas bien du tout, d'ailleurs, quand il est sorti du plateau, et même Laetitia était. On sentait qu'il. Voilà, c'était un moment pas facile.
2: On va terminer ce tour d'horizon de vos plus grandes interviews de stars avec Sigourney Weaver, que vous avez reçu au début du mois pour un entretien en grande partie en français.
10: Enchantée, je suis tellement contente que vous ayez accepté de venir sur notre plateau.
11: Absolument.
10: Vous avez vécu, vous, en France, 2 ans à Beaulieu, c'est ça ?
11: Deux ans, c'est 15 ans.
10: Ah, 15 ans ?
11: Oui.
10: On va en parler de la France. Hein. Je vous montre où vous vous installez. Les talons, c'est terrible. Oui. On fait attention. Attention, il y a des pièges partout sur ce plateau.
3: Pourquoi il est si dangereux ce plateau ? C'est quoi les pièges ? C'est les rails en fait des caméras ?
4: Parce qu'il y a eu des accidents, figurez-vous. Et j'avais pas envie. Non, il y a des trous partout, des rails.
3: C'est quoi les accidents ? Qu'il y a eu des gadins ?
4: Oui. Des chroniqueurs, une chroniqueuse notamment. Après sa chronique, comme le journal est en direct, qui s'est reculé et qui s'est pris les pieds. Non, ça peut être compliqué. compliqué. Mais voilà, donc je préviens mes invités, mais oui, quel bonheur Sigourney Weaver. Alors elle est vraiment très généreuse. Et elle est non seulement généreuse, sympathique, intelligente, c'est un bonheur. Je serais bien
3: restée. Et elle est ressortie en un seul morceau, ça c'est la bonne nouvelle. Alors, en cas de problème, vous avez un ange gardien, c'est votre chef de plateau. Votre chef de plateau, ouais. Il est là pour veiller à ce que tout se passe bien sur le plan logistique pendant, ouais, pendant les directs, mais aussi veiller, on peut le dire, à votre confort en quelque, ouais, sorte. Notamment penser à la petite bouteille d'eau qui, ouais, est juste à côté de vous.
4: Ma laque, moi j'ai une laque.
3: Alors ça, on va y revenir dans un instant, parce qu'effectivement, c'est un dossier qui pourrait même valoir une édition spéciale. Mais d'abord, l'eau. Oui. Pourquoi vouloir de l'eau alors que vous ne buvez jamais, Anne-Claire
4: Oui,
3: Coudray.
4: Mais parce que si j'ai une quinte de tout, et ça m'est arrivé au pire moment, j'ai besoin d'avoir une bouteille d'eau, alors que je n'utilise jamais. Et évidemment, c'est le moment où j'ai eu la quinte de tout. J'ai vu qu'il manquait la bouteille d'eau la dernière fois, j'en ai fait tout un... Non.
3: Mais c'est en dernier recours. Sans quoi vous ne buvez pas?
4: Non.
3: Pourquoi?
4: Non, mais parce que après, vous avez envie d'aller ailleurs que sur le plateau.
3: Ah oui, ça sera un peu gênant de devoir quitter le plateau. Excusez-moi, je reviens.
4: Non.
3: Il faut pas se tâcher.
4: Voilà, j'ai toujours peur en ouvrant la bouteille. Vous voyez la tache qui se verrait, et quand c'est à 30 secondes de l'antenne, c'est toujours un peu
3: compliqué. On peut plus rien faire.
4: Non.
3: Vous l'évoquiez, la laque, c'est un, ouais, sujet. Je peux en témoigner pour avoir été
4: primordial.
3: En plateau à vos côtés. Vous laquez beaucoup.
4: Pareil,
3: énormément.
4: La mèche qui arriverait dans la bouche au moment où je présente. Oui.
3: Je me demande si c'est pas un toc presque, non?
4: Si. Alors il y a des soirs où je suis pas très bien, où je me sens pas dans le truc, et je pense que ces soirs-là, je m'acharne. Et le fait de me remettre de la laque, ça doit me rassurer.
3: Bah, en fait, ça vous structure dans tous les sens du terme.
4: Là, je finis avec un casque. Non. Ça fait partie du rituel. On endosse le costume et la laque, la coiffure, le maquillage. C'est

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2: Anne-Claire Coudray, est-ce que la Bretonne que vous êtes raffole des spécialités culinaires de votre région, si légère? Galette,
3: phare, kikafars, pot-au-feu.
2: Mais vous mangez pas tout ça, toute
4: non,
2: évidence.
4: Non, j'avais un secret très sucré et très grand.
2: Ici, on fait plus léger, il faut choisir.
5: Alors voici deux enveloppes, dans chacune une question, fromage ou dessert?
2: L'enveloppe fromage sans la fin de saison.
3: Non,
2: hein,
3: mais fromage.
2: Question qu'il faut nous lire, s'il vous plaît, Anne-Claire Coudray.
4: L'après-JT, ça vous fait peur?
2: Votre réponse dans 2 minutes. Merci d'être avec nous sur RTL.
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2: Et nous sommes toujours avec Anne-Claire Coudray pour fêter ses 10 ans, journaux du week-end de TF1.
3: Vous avez tiré une question au sort juste avant les infos. Il est maintenant temps d'y répondre, Anne-Claire Coudray, vous nous la rappelez s'il vous plaît?
2: L'après-JT, ça vous fait peur, point d'interrogation.
3: Bon déjà, on rassure tout le monde, c'est pas d'actualité. Vous n'êtes pas sur le départ, Anne-Claire Coudray, après ces 10 ans de JT.
2: Non, bah, j'espère pas. Non. Je commence
3: vous aimeriez...
2: à peine à être vraiment bien là où je suis. Donc j'aimerais bien...
3: Ça, c'est une phrase de quelqu'un qui veut rester 20 ans.
2: Ouais.
3: Ça vous dirait?
2: J'aimerais bien. C'est super de présenter le journal. On s'ennuie jamais, on a un lien privilégié avec les téléspectateurs. Le seul hic, c'est qu'on voit pas sa famille le week-end, mais est-ce un mal, j'ai envie de dire. Je plaisante.
3: On rate le cri du cœur.
2: Je parle pas de ma fille et de mon mari, bien sûr. Non, je plaisante. On rate quand même pas mal de choses, mais il y a aussi plein de professions où on est obligé de travailler le week-end. Je suis là tous les soirs de la semaine, donc pour faire les devoirs.
3: Alors après, on décide pas de tout.
2: Non.
3: Il y a bien un jour où ça s'arrêtera. On en revient à la question du départ. Est-ce que cette perspective de l'après-JT vous angoisse un peu?
2: Ce qui m'angoisse, c'est de mal le vivre. C'est que ce soit humiliant. Encore une fois, quand on est présentatrice, on l'est pour ses compétences, mais aussi pour son physique, pour ce qu'on dégage, pour sa personnalité. Et quand on veut plus de vous, on veut plus de vous dans votre entièreté.
3: Le désamour.
2: C'est carrément ça. Merci de le souligner. Non, il faut accepter ça. Après, moi, dès le départ, je me suis dit, tu n'as jamais pensé faire ça. Donc il faut pas que ça devienne une souffrance quand ça va s'arrêter. J'ai adoré le terrain, j'adore toujours le terrain aujourd'hui d'ailleurs et j'essaye d'en faire de temps en temps. Retourner sur le terrain, ça m'irait très très bien. En plus, je pense que j'y retournerais bien meilleur qu'avant d'avoir présenté le journal. J'ai acquis une sorte de maturité journalistique à mon poste, puisque je suis aussi rédactrice en chef. J'ai une vision beaucoup plus globale de l'actualité. Donc je pense que j'aurais une valeur ajoutée. Ce ne serait pas un deuil absolu. Mais bon, qui va m'embaucher pour retourner sur le terrain, je n'en sais rien.
3: Ça vous dites qui pourrait m'embaucher?
2: Quand vous sortez d'un poste comme celui-là, je pense que vous êtes pas embauchable, surtout sur tous les métiers.
3: Parce que vous êtes très marqué.
2: Du journalisme. Vous avez un énorme salaire. Enfin, non, je plaisante. Mais parce que je suis vraiment prête à gagner moins. Mais
3: ne dites pas ça, malheureuse. Au mois de juin, quasiment.
2: Non, mais vraiment, c'est pas là que je mettrais mon deuil. Non, ce serait pas le curseur du tout.
4: Le terrain, vous y êtes retourné récemment pour une page spéciale en Russie et comprendre la manière dont les Russes vivent la guerre en Ukraine. Vous avez été étonné qu'ils vous accordent un visa?
2: Ah oui, on s'est demandé pendant longtemps pourquoi ils nous en accordaient un, s'il fallait s'inquiéter ou pas.
3: C'était pour mieux vous surveiller sur place.
2: Alors, si ça avait été juste nous surveiller, ils nous ont surveillés sur place de toute façon et on s'y attendait. C'est automatique. Je pense qu'ils savaient parfaitement tout ce qu'on avait fait. Quand vous allez en Russie, et c'est toute la difficulté de notre démarche, c'est que vous tombez vite sous le coup de la loi. Vous ne pouvez ni critiquer le pouvoir, ni critiquer l'armée, ni critiquer ce que fait la Russie en Ukraine. Et c'est très compliqué de devoir se censurer en permanence dans ces questions, tout en ne sachant pas quelle est votre marge de manœuvre. Et il y avait ma marge de manœuvre à moi, mais il y avait celle aussi de notre correspondant qui y retourne régulièrement, de notre traductrice qui y vit. Donc il n'était pas question que je mette en danger mes collaborateurs ou les personnes qu'on interviewait. Ça a été très inconfortable et en même temps, journalistiquement parlant, c'était sidérant d'arriver dans un pays qui nous ressemble, où on était quelques années plus tôt pour la Coupe du Monde de football, et qui en même temps avait basculé dans une autre dimension.
3: C'est-à-dire que leur vérité est
2: alternative.
3: Lorsque vous poussiez le curseur un peu loin, la personne, parce que vous aviez quelqu'un qui vous accompagnait, commençait à sourciller un petit peu.
2: Non, alors on n'avait pas d'accompagnateur, mais on savait évidemment qu'on était suivis. D'ailleurs, ils sont pas toujours très discrets. Je pense qui savait très exactement ce qu'on avait dit aux uns et aux autres. C'est très compliqué, vous n'avez pas de repères. Nous, on vit en démocratie, on ne se doute pas de la tranquillité d'esprit que ça représente. Là, on voyait bien la censure terrible dans laquelle s'étaient enfermés volontairement ou involontairement les Russes qui vivent sur place. Et puis la force de la propagande. Moi, j'ai été sidérée, vous allumez la télé le matin, vous sortez dans la rue, tout vous renvoie à la version du pouvoir,
3: la version officielle,
2: à l'idée de l'ennemi extérieur, du nazisme, de la nécessité de se battre contre un Occident qui est ligué contre eux, etc., etc. Et je pense que les vrais opposants sont partis ou sont en prison, et ceux qui restent, s'en sont fait une raison parce qu'ils n'ont pas envie de finir aussi en prison. Et c'est très troublant. C'est très troublant de vivre dans un pays où on vous dit que le ciel est rouge, par exemple.
3: Enfin, vous étiez bien contente de rentrer.
2: Oui, alors j'ai mesuré ma chance de vivre dans un pays comme le nôtre.
3: Et d'exercer ce métier de journaliste dans un pays libre.
2: Et d'exercer ce métier de journaliste, en ne tournant pas ma langue cette fois dans ma bouche à chaque fois que je pose une question. Ça, c'est vraiment très marquant.
3: Anne-Claire Coudray, à la Bougeotte, elle aime voyager. Mais là, dans un instant, on vous installe dans votre canapé, devant la télé. C'est vous qui allez composer votre programme.
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3: Il y a deux très gros événements à la télé ce samedi, Anne-Claire Coudray. Déjà à 18h sur M6, la finale de la Ligue des Champions, PSG-Arsenal. Je doute que vous ayez le temps de regarder parce que vous serez en pleine préparation du 20h.
2: On va regarder d'un œil quand même. parce que si le PSG gagne... On va quand même en dire un mot dans le journal.
3: Voilà encore l'exemple de l'info qui va s'écrire à la dernière minute.
2: Oui,
3: ça, hein.
2: Ouais. Avec les prolongations, ça risque même d'être, si jamais il y a prolongation, à toute dernière minute. Mais on s'adaptera évidemment.
3: Autre finale ce soir, 21h, celle de The Voice sur TF1. Là encore, compliqué de regarder, je suppose, parce que vous quittez TF1 à quelle heure?
2: Je suis dans ma voiture. Je suis dans ma voiture au début, parce que j'arrive à 9h30 chez moi. Donc non, je peux quand même regarder le résultat. The Voice.
3: Donc départ aux alentours de 21h de TF1, pour revenir à quelle heure le lendemain?
2: 9h. On fait 9h-21h.
3: Donc pas de sortie, j'imagine, le week-end?
2: Un petit peu quand même, sinon votre vie sociale est quand même très réduite, parce que les dîners le lundi soir, bizarrement, ça
3: n'intéresse. Il y a moins de gens intéressés, ouais.
2: Non, si quand même, mais jamais après minuit. Minuit, c'est mon grand maximum, parce que il faut quand même articuler, être... Dès que vous êtes un peu fatigué, vous prenez un mot pour un autre, vous allez trop vite par rapport au prompteur. C'est un truc de dingue, hein. C'est la fatigue de l'esprit.
3: Donc on dîne à 21h30 chez Anne-Claire Coudray, et à 22h30, tout le monde doit être parti.
2: Tout le monde au lit. Non, minuit, j'ai dit.
3: Minuit,
2: c'est pas mal.
3: On revient à The Voice.
4: The Voice, il paraît que c'est votre petit surnom à la rédaction de TF1. Depuis votre duo avec Julie Pietri dans La Chanson Secrète.

0: On s'est pas trompé de chanson.
1: Ah non. Ouais. Je me revois à l'âge de 10 ans. J'avais recopié vos paroles. Je les avais scotchées sur le four de notre cuisine. Et je chantais avec une brosse à cheveux en me regardant dans la vitre du four. Et je pense que j'ai chanté votre chanson des centaines de fois.
2: Anne-Claire Poudret se dit, mais quand est-ce qu'ils vont me lâcher avec ça? Ils me passent l'extrait à chaque fois. Mais oui, on a adoré, c'était trop mignon.
3: Mais moi aussi, j'ai adoré. Ça me dérange pas du tout. J'étais fan de cette chanteuse, fan de cette chanson.
2: Et il se passe un truc en plus à ce moment-là. On a quand même l'incarnation des JT de TF1 qu'on a l'habitude de voir dans une solennité qui tient à l'exercice. Ouais. Là, se lâcher et redevenir une enfant.
3: Devenir une sorte de bête de scène. Non, je me dis que comme on est homme et femme tronc, le fait de nous voir en entier sur une scène dans un autre contexte, ça peut peut-être nous rendre sympatoches. Et puis sur cette chanson-là, je pense que beaucoup de gens se sont retrouvés, en tout cas de ma génération.
2: On retourne à votre plateau télé.
4: Lundi soir sur M6, nouveau numéro de l'émission de rencontre Mariée au premier regard, alors que France 4 diffusera un documentaire Stromae, le vertige du succès. Vous regardez quoi ?
3: Stromae, le vertige du succès. Déjà parce que j'ai une petite histoire particulière avec lui. J'ai vécu un moment très fort, enfin partagé avec des millions de personnes. Mais
2: oui, 2022, alors qu'il fait son retour après plusieurs années d'absence, vous le recevez dans une interview aussi forte sur le fond que sur la forme.
5: Vous avez aussi pendant 7 ans lutté contre un certain mal-être. Vous en parlez d'ailleurs sans détour. Dans vos chansons, vous parlez aussi beaucoup de solitude. Est-ce que la musique vous a aidé à vous en libérer?
6: Je suis pas tout seul à être tout seul. Ça fait déjà ça de moins dans la tête. Et si je comptais, combien on est? Beaucoup.
4: Une interview en chanson, ça c'est rare, hein. Ça ne s'est jamais fait dans un JT.
3: C'est inédit et ça se refera sans doute jamais.
2: Vous avez tout de suite accepté quand les équipes de Stromae vous ont proposé cette mise en scène?
3: Non, il voulait répondre uniquement en chanson. Et donc on lui a expliqué que le journal télévisé, ça avait quand même certains codes. Et on lui a dit qu'on n'était même pas sûr d'être capable de lui assurer un son à la hauteur de son art. Et donc on a beaucoup travaillé ensemble. Moi je lui ai proposé de faire une vraie interview avec des questions classiques, des réponses classiques. Et puis de choisir la question que tout le monde attendait sur son mal-être et le fait qu'il avait disparu pendant 7 ans, et que là évidemment il répondait avec une chanson de son album qui est une chanson très forte. Je pense que j'aurais pas pu rêver plus belle réponse, parce qu'il avait choisi et sous-pesé chacun des mots de cette chanson, que c'était vraiment ses tripes qu'il mettait sur la table. Et ça a été un des moments les plus forts. Ça a été enregistré parce qu'encore une fois on avait vraiment peur que techniquement on soit pas à la hauteur.
2: Là il fallait que ce soit parfaitement cadré, évidemment. Émotion très forte, d'autant plus forte que vous étiez très proche de lui physiquement, comme vous êtes très proche de tous vos invités. Finalement, la table du JT rapportée à la taille du studio, elle est très petite.
3: Oui.
2: C'est un problème de budget ou c'est un choix éditorial?
3: C'est un choix. D'être proche de son invité, ça invite aussi à la conversation, à la confession si c'est un invité qui s'y prête. À la réponse franche et directe si c'est un invité politique. Non, c'est volontaire, bien sûr.
2: M6, Mariée au premier regard. Alors vous, c'est ni au premier, ni au second, ni au centième regard.
3: Non.
2: Sauf si je me suis trompé, mais vous n'êtes toujours pas mariée avec votre compagnon.
3: Non, je ne suis pas mariée. Non. Ça, organiser une fête avec 150 personnes, ça me décourage d'avance. J'ai jamais.
2: Puis vous n'aurez pas de week-end à proposer, en plus.
3: En plus, se marier un mardi, c'est sûr que personne va venir.
2: C'est la pression de l'événement, qui pourrait vous réfréner.
3: Non, mais moi, j'ai toujours peur que les gens viennent pas.
2: Soyez rassurés sur ce point. Sauf si vous faites le mardi, en effet.
3: Non, c'est vrai que ça me... Les plans de table... J'ai marié mes deux sœurs. J'ai vu la lourdeur de la logistique. C'est du stress, quand même.
2: Votre compagnon, il s'appelle Nicolas. Il n'est pas du tout dans le monde de la télé. Et ça vous va très bien.
3: Ah oui. Mais il me regarde. Il me regarde et on l'appelle Monsieur Michu. Il m'en voudra pas de le raconter.
2: Monsieur Michu.
3: On l'appelle Monsieur Michu parce que pendant le journal, il m'envoie des commentaires. Et donc, à la sortie du journal, on sait déjà ce qui va marcher, ce qui ne va pas marcher.
2: Mais vous les lisez en direct?
3: C'est hyper précieux. Non, pas en direct.
2: Non, pendant les
3: quand
2: sujets.
3: Je sors.
2: Ah, quand
3: au sortez. Moment du débrief, je regardais, je dis, Monsieur Michu, il a pas du tout aimé le troisième sujet. Non, il se trompe rarement sur la tendance générale.
2: Votre amoureux très attentif à l'édito de votre journal. Parfois, il fait l'inverse néanmoins. J'ai lu quelque part qu'il arrivait aussi qu'il ne vous parle pas du tout du JT quand vous rentrez pour que vous puissiez décompresser.
3: Alors pire, parfois il regarde la 2.
2: Alors ça, c'est un problème. Il cherche à vous dire quelque chose.
3: Ouais. Non, mais c'est marrant parce que il a souvent raison de regarder la 2 parce qu'on rend avant. Oui. C'est évidemment après,
2: le journal
3: après,
2: est plus long.
3: On est rendu l'antenne. Mais quand il me dit, oh, il était super l'interview, elle était super l'interview de Laurent Delahousse, je le prends toujours mal. Même si j'adore Laurent Delahousse et que je
2: elle
3: reconnais sa qualité.
2: Seule.
3: Non, il est parfois.
2: Tant mieux, non. Vous auriez pas voulu un fan.
3: Non, mais il a raison. Mais on y met tellement d'énergie que quand on rentre et qu'on nous dit, ouais, c'était tristoun, franchement, vous avez ouvert. On se dit qu'on est passé à côté, mais il faut accepter.
2: Hein. Anne-Claire Coudray, on le disait, vous adorez la chanson Ève, lève-toi. Ici, on a une Eva et elle lève lièvre. Elle révèle les vérités cachées de nos invités. On l'accueille tout de suite.
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2: Bonjour Eva.
7: Bonjour tout le monde, bonjour Anne-Claire.
3: Bonjour Eva.
2: Anne-Claire, Eva est venue les bras chargés de cadeaux pour fêter vos 10 ans de JT. Elle va nous offrir des infos et des archives absolument collector.
4: On commence Eva avec les interviews les plus improbables d'Anne-Claire Coudray.
7: En 10 ans, vous avez vu défiler de nombreux humoristes sur votre plateau, souvent dissipés. On se souvient par exemple de Franck Dubosc qui s'était mis à votre place à la fin du journal, ou encore Jérôme Commander et Danny Boone qui parlaient entre eux, mais la palme du plus ingérable revient bien sûr au roi du happening à la télé.
8: Jamel.
7: Exactement.
8: Ah ouais.
9: Excusez-moi, et moi je peux vous poser des questions, moi. Mais est-ce que les gens ils vous connaissent pas, Anne-Claire? On ne sait pas qui vous êtes. Moi, j'ai des questions comme ça que j'ai envie de vous poser.
10: Alors, il se trouve que j'ai moi aussi encore des questions, et notamment sur votre vie.
9: Elle ne se laisse pas déstabiliser. C'est une professionnelle.
10: Je me suis préparée. J'ai regardé vos anciennes interviews.
2: Bon, en réalité, il n'y a pas de préparation. Il faut juste se laisser faire, quoi.
3: Faut avoir de la répartie quand même, et quand vous êtes en direct, c'est pas facile. Là, j'étais en début de carrière. Je pense qu'aujourd'hui, je serais un peu plus prête.
2: Mais inutile d'essayer de revenir sur les rails de son interview quand on a Jamel Debbouze, on le laisse faire le show.
3: Non, et puis il faut pas se braquer, évidemment. Et puis, c'est un cadeau. Il se passe quelque chose, on vous le ressort en interview 10 ans plus tard. Enfin bon, bref. Non, c'est un vrai plaisir. C'est un vrai plaisir.
4: Toujours au chapitre comique, vous avez aussi reçu les tuches, les vrais.
7: Oui, Jeff et Cathy Tuche, tout juste de retour d'Angleterre où ils avaient tourné God Save the Tuche, une interview absolument surréaliste où il avait notamment été question de la veste que vous portiez ce soir-là.
10: Cathy, vous êtes très embottée aujourd'hui avec un petit diadème.
11: Je vous retourne le compliment, hein, Mme Coudray.
10: Les robes de princesse.
11: J'adore votre toilette.
10: Merci beaucoup.
11: Très, très belle, je ne sais pas, c'est du velours.
10: C'est du velours, tout à fait.
11: C'est la meilleure matière.
9: Et ça, faut donner à nettoyer, ça, tu peux pas le...
10: Oui, et puis le blanc, c'est tellement salissant.
9: Ça,
10: salissant.
9: Le blanc, c'est salissant, le blanc.
11: Oui, mais ici, c'est bien nettoyé, excuse-moi.
2: Bon, je pense que le plus difficile, ça a été de garder son sérieux, quoi, pendant cette interview.
3: Oui, mais alors, c'est eux qui nous ont dit, mais parce que je les ai reçus plusieurs fois, parce qu'il y a eu plusieurs films, les Tuches, et cette fois-ci, ils m'ont dit, mais si on venait en Cathy et Jeff Tuche, qu'est-ce que tu dirais? Alors là, je leur ai dit, c'est pareil, il y a des codes pour le journal télévisé, donc chaque question doit être une vraie question en lien avec la thématique du film, l'Angleterre. On n'a rien dit de totalement surréaliste, mais par contre, les personnages sont complètement dingues.
2: Et Isabelle Nanty a adoré votre veste.
3: Ah oui, oui. Alors son diadème, pas sûr que je le porte, mais mais ils ont joué le jeu et puis c'est des grands acteurs.
2: Isabelle Nanty, Jean-Paul Rouve, évidemment, pour ceux qui les auraient pas reconnus.
4: Place maintenant à un invité récalcitrant.
7: Il s'appelle Brad Pitt. Vous l'avez reçu en 2023 et vous auriez bien aimé qu'il vous dise un mot en français, mais lui manifestement ne voulait pas du tout.
10: Allez, faites-nous plaisir, un mot en français.
12: Oh, please don't do that.
13: Oh non, ne me faites pas ça.
12: I keep saying that.
13: À chaque fois que je viens en France, je dis donnez-moi un an de plus ou deux. Je vous le demande à nouveau.
12: I'm saying it still.
10: Rendez-vous est pris. Je vous réinviterai dans un an pour qu'on vérifie vos progrès.
2: 3 ans plus tard, Brad Pitt n'est toujours pas revenu sur votre plateau.
3: Mais il me l'a dit, le mot en français. Il a dit merci beaucoup à la fin. Et j'étais en pamoison. Non, il n'est pas revenu, mais je n'attends qu'une occasion pour le réinviter.
2: Peut-être qu'il attend de faire vraiment des progrès en français.
3: Non, mais même si c'est en anglais, ça fait partie des acteurs très généreux. Qui sont vraiment là avec vous, qui donnent sur le film, qui parlent d'eux-mêmes, de leur vie. C'est une des plus belles rencontres en 10 minutes chrono et des plus intéressantes.
2: S'il revient cette fois-ci, vous n'oubliez pas la photo?
3: Ah oui, oh, quelle frustration! Ce jour-là, personne n'a pris de photo et je n'ai même pas ma photo avec Brad Pitt.
2: Vous avez une capture d'écran, c'est ça?
3: Je sais pas ce qui s'est passé.
2: Personne n'y a pensé pour vous.
3: Alors, en plus, comme ils étaient deux, là pour le coup, ils étaient un petit peu éloignés de moi, donc en fait, même en capture d'écran, je suis pas sûre qu'on ait l'impression qu'on est très proche. Non, c'est un acte manqué.
4: Anne-Claire Coudray n'a pas besoin de l'intelligence artificielle pour rédiger ses lancements.
7: Mais non, puisque vous avez mieux que l'IA, vous avez votre maman Michelle, ancienne ancienne prof de français. Il paraît que quand vous avez un doute sur une formulation d'un lancement, vous la consultez.
3: Oui, oui, systématiquement. Je l'appelle. Elle n'a pas toujours la réponse, parce qu'en plus, je l'appelle au dernier moment.
2: Mais... 19h58, oui, dépêche-toi, voilà, maintenant.
3: C'est ça. Non, c'est les histoires d'accord.
2: Si par malheur, justement, vous faites une faute d'accord, vous faites remonter les bretelles ou pas, par votre maman?
3: Alors, par ma maman et par les téléspectateurs. Je suis toujours fascinée par le fait que les téléspectateurs sont très attentifs. Et ils sont très sensibles, parce qu'on est dans le cadre du JT, à l'orthographe, à la grammaire, à la syntaxe. C'est assez émouvant de le voir, d'ailleurs. Moi, j'accepte ce genre de mail. Et je réponds toujours quand je suis en cause, évidemment, pour faire amende honorable. Mais ça me rassure beaucoup. Et ce qu'ils accepteraient dans une émission de divertissement, ils ne l'acceptent pas au journal, et je trouve ça très bien.
2: Maman, qui a été prof de français, c'est pour ça que vous lui demandez conseil aussi, votre père psychologue. Vos parents, ils doivent être sacrément fiers de votre parcours, non?
3: Oui, je pense qu'ils sont surtout contents de voir que ça me rend heureuse et que j'ai pas forcément pris la grosse tête pour autant.
2: Et eux, est-ce qu'ils ont pas pris la grosse tête dans leur village?
3: Ah non, je crois pas. Non, je crois pas. Non, ils sont contents quand ma mère a des chambres d'hôtes, donc quelquefois elle a des clients qui viennent et qui lui disent mais vous êtes les parents d'Anne Claire Coudray, parce que j'ai dû dire dans une interview. Ça leur fait plaisir, mais non, on est une famille.
2: Est-ce qu'il y a une photo de vous dans chaque chambre de cette maison d'hôtes?
3: Non, il n'y a pas la télé. Non, on a su rester sobre. Mais j'étais pas inquiète, hein. On était suffisamment solide pour pas en faire n'importe quoi de tout ça.
2: Des Bretons, hein.
3: Voilà. Je pense que c'est lié à ça. Ouais.
4: Mais
3: moi, j'ai toujours
4: attendu là, les deux.
3: Non, mais j'ai toujours attribué cette sobriété à l'histoire de notre région.
2: Une forme d'humilité. On reste à sa place. Après, pour pas y être mis.
3: Moi, j'ai souvent senti que les Parisiens nous regardaient un peu comme des ploucs. Je dis souvent que je suis provinciale, mais c'est vraiment un titre que je revendique. Puis se dire qu'on est arrivé là parce que on l'a mérité, on l'a choisi, on a saisi les opportunités, et pas parce que voilà.
2: À la différence des Charentais, par exemple.
4: Ça va se payer, ça. On reste en famille avec un moment très mignon.
7: Une surprise dans un reportage tourné en Bretagne en 2020, en pleine crise du Covid. Un message totalement inattendu.
8: Impossible de ne pas passer par Locmariaquer pour un délicieux message personnel. Jeanne, 93 ans, votre grand-mère Anne-Claire.
14: Ici, tout va bien. Vous à Paris, prenez soin de vous.
10: Et je l'embrasse très fort, ma grand-mère. Ne t'inquiète pas, mamie, on fait aussi très attention à Paris. En tout cas, merci à Mathieu et Philippe pour cette énorme et belle surprise.
2: Vous n'étiez vraiment pas au courant?
3: Ah si, là j'ai les larmes aux yeux. Donc heureusement qu'ils m'avaient prévenu avant, parce qu'ils se sont dit que j'allais pas pouvoir gérer. Et oui, ça m'a fait plaisir, évidemment. Mais en direct, j'ai pas trop écouté. Je me suis pas redélectée de ce moment-là, parce que
2: mais
3: j'avais
2: même là,
3: peur.
2: Quand on en parle, ouais, de votre grand-mère, avec qui vous avez passé une grande partie de votre enfance, Jeanne, c'est avec elle que vous regardez.
3: Elle a 98 ans aujourd'hui, donc c'est chaque moment passé avec elle est précieux.
2: 98 ans, vous allez la voir souvent
3: Non, pas assez souvent, parce que j'aimerais bien la voir plus souvent, mais j'essaye d'aller la voir tous les deux mois, parce que, encore une fois, à 98 ans, chaque moment est précieux.
2: C'est avec elle que vous regardiez Dallas quand vous étiez petite?
3: Oui, Dallas Dynasty, en mangeant du gâteau de riz dans le lit. Elle avait sa télé dans le placard. Non, c'était génial. Dallas, c'était délicieux.
2: C'est de là que vient la LAC. Vous voyez, tout s'explique.
3: L'amour du brushing.
2: Oui.
3: Alors, au début de ma carrière, j'avais les messages de Monsieur Michu, mais j'avais aussi les messages de ma grand-mère qui ne se prononçait pas sur l'actualité du jour, mais par contre sur le positionnement de Marais de si elle était trop au milieu, elle était perturbée.
2: Ah oui, elle était
3: si
2: sur votre coiffure, noir. Votre grand-mère.
3: Ouais.
2: Oui.
3: Ah
2: sur
3: oui, la coiffure. Ah mais la coiffure a toujours été très important pour elle. Elle a toujours été très soucieuse de son apparence, donc.
2: Vous êtes cernée de toutes parts.
3: C'est pas facile.
2: Anne-Claire Coudray, ici c'est l'inverse du JT. On met le sujet le plus important à la fin. Dans deux minutes, on va découvrir votre archive télé la plus improbable. C'est du très très haut niveau, vous allez voir. À tout de suite.
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2: On vous a gardé le meilleur pour la fin, Anne-Claire Coudray. Et vous avez raison d'avoir peur.
3: Oui.
2: Nous allons découvrir votre archive la plus improbable. Vous avez une petite idée de ce que ça peut être
3: non.
2: ou pas?
3: Non. Bah non. Ça s'est passé un 14 juillet, Vincrumeur.
4: Tous les ans, vous donnez de votre personne pour l'édition spéciale Fête Nationale de TF1. Vous avez pris place dans un avion de la Patrouille de France, grimpé au sommet des Invalides ou encore testé la pesanteur lors d'un vol parabolique. Mais c'est votre saut en parachute qui mérite le prix de l'extrait le plus improbable. Parce qu'en plateau, personne n'écoutait ce que vous racontiez.
3: Mais on n'entendait pas, surtout.
2: Ah si, on vous entendait, mais au loin, un peu comme Kenny de South Park qui se fait écraser. Écoutez.
5: La vitesse là, sur les images que vous voyez en ce moment, est passée de 50 mètres par seconde à 5 mètres par seconde. Une vitesse qui a donc été divisée par 10. Alors, vous avez vu, il y a des tournoiements. Ça peut servir, par exemple, à accélérer, à reprendre le contrôle de la direction, au sol.
2: On vous a mis un baillon sur la bouche pour ce saut ou...
3: Alors, il faut dire qu'un saut en parachute, c'est techniquement très compliqué à mettre en son et en image. Et on devait le faire l'année d'avant, et la météo ne l'avait pas permis. Donc, on retentait notre chance, et ça n'a pas marché au niveau du son. Mais ça, on sait qu'en direct, c'est très compliqué. Ça ne m'a pas empêché d'en profiter et de donner mon impression en arrivant sur le sol. Mais non, c'était magique.
2: Nouveau défi en vue pour le prochain 14 juillet ou pas?
3: Oui, mais je peux pas encore vous dire ce que c'est top secret.
2: On sera là le 14 juillet pour votre saut à l'élastique depuis la Tour Eiffel avec votre porte-clé Céline Dion. Merci beaucoup Eva Crever.
4: Merci, à la semaine prochaine.
6: Anne-Claire Coudray, merci beaucoup d'être venue fêter vos 10 ans de JT avec nous. On vous retrouve dans un peu plus d'une demi-heure sur TF1 pour votre 13h.
3: Merci à vous, c'est tellement sympa de venir. Jamais 203. Hein. Vous jurez?
2: C'était pas votre troisième fois déjà?
3: Non, c'est ma deuxième.
2: Ok, on va autant prendre votre carte de fidélité.
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8: Stevie n'est pas comme d'habitude, hein. Je ne sais pas si vous avez remarqué.
9: Il a maigri.
8: Pardon ?
9: Je trouve qu'il a maigri.
8: Ah, il a maigri.
9: Tu as le corps tout fin.
8: Il est patraque. Il est patraque. Il y a un truc.
10: Je ne sais pas. Non, non, pas du tout. Non, c'est le calme plat. Je veux dire, il n'y a rien du tout dans ma vie. Mais voilà, j'arrête pas de courir, en fait.
8: Ah, de courir ?
10: Bah, je suis à Lyon, je reviens ici pour vous voir et je repars. J'ai oublié ma carte bleue. Je suis parti, j'ai oublié la moitié de mes affaires.
9: Eh bien, ça va bien
10: ici,
9: de courir.
10: La RATP, ils ont bloqué la station de métro à côté. Donc, j'étais obligé de faire descendre à Concorde. Non, l'autre, Clémenceau. Champs-Élysées, Clémenceau. Donc, du coup, j'étais obligé de descendre à Concorde. J'étais obligé de descendre à Concorde et tout m'a
8: fait
10: à pied jusqu'ici. Alors que je suis en train de faire une crise d'asthme. Donc, j'ai pris de la ventoline en arrivant et maintenant je saigne du nez. Donc, si ça dégouline, pardon.
11: Il y a des gosses qui nous font chier parce qu'ils crèvent de faim. Les vrais problèmes sont là.
8: Vous saignez du nez en plus.
10: Ouais, oui, je crois. Non.
11: Engagez-vous dans la narine, qui disent.
8: Bah, écoutez, on a ici une pharmacienne qui peut vous aider, Roselyne.
12: Alors, on disait qu'à remettre de bonne femme, il fallait mettre une clé dans le dos pour arrêter les saignements de nez.
8: Ah bon ?
10: Une clé dans le dos ?
12: Oui.
13: Mais dans quelle serrure ?
12: Bah, lui,
9: est-ce
12: ça
9: que
12: va,
9: tu sais
12: mais...
9: comment s'écrit remettre de bonne femme ?
12: Bah, remède, quelle est la ruse ? Hein ?
9: Ah bah. Non, dis-moi comment s'écrit femme.
11: C'est connu, ça.
12: Bah, F-E-2-M-E.
9: Eh bien, non. C'est vrai que tu ne sais
11: Bravo
9: pas
11: Bravo, Chantal.
9: Tout. C'est bonne femme de Fama Famae, la réputation.
11: La renommée.
12: F-A-M-E.
9: Voilà.
8: Un remède de bonne femme, c'est F-A-M-E.
9: Oui, oui. Femme, F, oui.
12: J'aimerais bien qu'on vérifie femme. Quand même.
11: Je le confirme, mais en effet, c'est le mot latin fama, la renommée. Cela étant, l'usage fait que maintenant on l'écrit comme une femme.
8: Ah oui, ah oui. Une première citation pour Éric Delettrain qui habite Cambrai, qui a dit...
9: Dans le Nord, je disais, oui.
8: Une première citation pour Éric Delettrain qui habite Cambrai, dans le Nord.
9: Dans le Nord.
12: Mais elle va le dire à chaque fois.
8: Chantal, je vous interdis de le dire.
9: C'est bon à sucer les bêtises de Cambrai.
8: Qui a dit... J'ai voté en faveur de la prohibition, mais j'étais sous ce jour-là.
11: Groucho-Marx ?
8: Groucho-Marx ! Bonne réponse de Laurent Baffy. Une autre citation pour Jean-Marie Matchy, qui habite Chatte, dans l'Isère.
11: Comme par hasard.
8: Qui a dit « Le succès est le meilleur des somnifères ».
11: Jeanne Moreau ?
8: Non.
11: Femme ? C'est une femme ?
8: Une femme, non.
0: J'ai pas compris.
8: Le succès est le meilleur des somnifères. Bah, français, on dort bien quand on quand tout
12: ah,
8: va bien.
12: C'est un français.
11: Je ne l'interprète pas comme ça.
8: Ah bon?
11: Je dis on s'endort. Le succès fait qu'on s'endort. Les facultés intellectuelles, la vivacité faiblit avec le succès.
8: Ah non, c'est pas
11: on dort
8: ça
11: sur ses lauriers.
8: Ah non, c'est pas ce que ça veut dire. Non, ça veut dire qu'on dort mieux quand tout va bien.
0: Non, alors à mon avis, c'est français.
8: C'est français.
10: Et c'est mort.
8: Et c'est vivant.
10: Ah, c'est vivant.
0: Et c'est un humoriste?
8: Oui, madame.
0: Popek.
8: Pardon.
0: Popek.
8: Popek. Bonne réponse de Caroline Diamant. Popek, c'est pour elle, toujours.
7: C'est son petit Sacha d'Europe de l'Est.
8: Une citation pour Pascaline de Rancourt, qui habite Ivry-sur-Seine, qui a dit « L'ambition souvent fait accepter les fonctions les plus basses. C'est ainsi que l'on grimpe dans la même posture que l'on rampe. »
0: Ça, c'est Simon, vieux. C'est joli.
8: 18e. C'est joli, hein.
0: Ah oui, c'est très joli.
8: Ah oui, c'est très très bon.
0: 18e.
8: Alors écoutez, 18e, un morceau de 17e et un morceau de 18e.
7: Mallarmé.
8: Mallarmé, non.
12: Le cardinal de Retz.
8: Le cardinal de Retz, non.
12: Saint-Simon.
0: C'est un grand écrivain.
8: Non. Ah, c'est un grand grand écrivain, oui.
0: Voire dramaturge.
9: Victor Hugo.
8: Oh ben non, Victor Hugo,
0: oui,
8: non, c'est au 19e, Victor Hugo, vous voyez.
7: Lamartine.
12: Ce siècle avait 2 ans, il est né en
8: 1802. C'est pas la peine de savoir écrire Remède de bonne femme et pas savoir que Victor Hugo est né en 1802, par exemple. Ce siècle avait 2 ans, vous voyez, Chantal.
0: Diderot.
8: Pardon?
0: Diderot.
8: Vous connaissez Diderot, vous?
0: Bah, je connais, ouais, je crois qu'il a une place de métro. Ou...
10: une place Lamartine. De
12: métro. Un boulevard.
0: Rousseau.
12: Non, Paul Lamartine est aussi du 19e.
8: Ah, écoutez, Stevie Chantal, une fois qu'on a dit le siècle, abstenez-vous.
10: Bah, non.
12: Voltaire, un peu de 17e et.
0: Et un peu de 18, à cheval, quoi.
8: Il est né en 16.
10: Rousseau,
8: il est né en 1667 et mort en 1745 à l'âge de 77 ans.
9: Voltaire,
8: non.
0: Molière?
7: Ah oui, c'est... D'accord, oui, je l'ai.
0: Est-ce qu'il écrivait des poèmes ou des pièces de théâtre?
8: Ah, il a écrit des romans surtout, hein, et des romans et...
10: La Rochefoucauld?
8: Et quelques pensées.
0: Alexandre Dumas,
8: non.
7: Il était drôle.
11: Pascal?
8: Pascal, non.
7: Est-ce qu'il claudiquait?
0: Alain,
8: non.
12: Oh bon, non, Alain.
8: L'ambition souvent fait accepter les fonctions les plus basses. C'est ainsi que l'on grimpe dans la même posture que l'Europe.
9: La Boétie.
0: C'est forcément quelqu'un qui était près de Louis XIV et qui voyait
8: J'essaie
0: tout le monde.
8: J'essaie de vous aider, là, vous voyez, hein.
9: La Boétie.
12: Mais il a dit la Rochefoucauld.
8: Mais non, mais je vous
9: La Fontaine.
8: Vous ne m'écoutez
0: Attendez,
8: pas.
0: Attendez, écoutez-le, parce que là, j'ai pas suivi l'accent.
8: Mais déjà, ça devrait vous aider, l'accent.
9: C'est anglais.
8: Ce n'est pas français, évidemment.
9: Eh ben, bien sûr que oui.
8: Il faut poser les bonnes questions.
0: Lord Byron.
10: C'est non. Anglais.
8: Anglais, pas tout à fait.
10: C'est irlandais.
0: C'est irlandais.
8: Vous avez dit irlandais et je vous accorde...
10: La bonne réponse. Oh, merci, c'est Noël.
0: Non.
12: Jonathan Swift.
8: Et c'est Jonathan Swift. Bonne réponse. Bonne réponse de Roselyne Bachelot. Chantal, vous pouvez nous rappeler, évidemment, puisque maintenant vous êtes la lettrée de cette émission. Sans remède de bonne femme.
0: Non, c'est un il lit les traits.
8: Ce qu'a écrit Jonathan Swift.
9: Il a inventé le truc pour faire les poussières.
11: Non oui, mais peu de gens le savent.
0: Merci de le dire. Tu vois.
11: L'invention lui a été volée.
8: Dites-lui, Madame Bachelot, alors.
12: Les voyages de Gulliver.
8: Vous voyez, Chantal.
9: Jonathan Swift.
8: Les voyages de Gulliver.
0: La prochaine fois, mettez l'accent tout de suite, comme ça on gagne du temps.
8: C'était en tout cas une excellente réponse de Madame Bachelot.
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14: Je connais par cœur le conducteur de l'émission. Oui. Et là, il n'y a pas eu de question entre le début et puis les auditeurs. Eh oui, il y a... Ah si, j'en parle
0: pas. Ah mais là...
14: Ah si.
8: Je comprends rien à ce qu'il veut dire.
15: Mais lui non plus, hein. Je vous rassure.
14: Mais si c'est moi, j'ai eu un...
0: À quelle heure elle arrive, t'as dit?
8: Non, parce que je sais ce que vous voulez dire. Vous voulez dire qu'à part les citations, il n'y a pas eu d'autres questions.
14: Et c'est vrai, non?
8: Dans la première demi-heure.
14: Oui.
8: Forcément, vous nous avez tenu la jambe pendant 8 minutes avec votre Nathalie qui arrive aujourd'hui à la gare.
14: Oui. Donc j'ai bien ma tête encore, donc c'est bien vrai.
8: Oui, vous avez bien votre tête, ça on la voit. Oui. Ça, vous avez la tête, le reste et tout, et la queue en pire-bouchon.
15: Il transpire, c'est hallucinant. Ça.
14: Je me donne beaucoup.
8: Qu'est-ce que vous dites?
15: Il a le front, on dirait une motte de beurre. Il transpire, là. Il est incandescent, là.
14: Parce que je suis stressé, vous savez.
15: Ah, il est en stress.
16: C'est pas en direct, c'est vraiment du beurre. Hein.
15: Ah non, c'est vraiment.
14: Non, mais ce qui est dingue dans ma vie, c'est que je ne stresse plus pour rien, sauf pour les grossettes encore, où je me fais encore de la rate au courbouillon. Non, mais c'est vrai.
17: De la rate au courbouillon. C'est quoi ça?
14: Bah, c'est une expression qui veut dire j'ai la boule au ventre, j'ai le stress.
8: Ah, quand même, tout à l'heure, la guerre, vous allez la voir aussi, la rate au courbouillon.
14: Oui, mais c'est un stress qui est différent.
8: Ah bon?
14: Là, c'est un stress, comment dire.
18: Ah oui, tout à l'heure, c'était les papillons.
16: Là, c'est un stress, financier.
14: Parce qu'on a peur de vous décevoir, parce que vous nous donnez confiance, et donc on a peur.
8: Attends, Discal, vous n'avez pas peur de la décevoir, Nathalie?
15: Oh non, elle est déjà déçue.
17: À chaque fois que je te vois, moi aussi, je suis mal après l'émission. J'ai fait des crises de dépression.
8: Une question culturelle, puisque vous en réclamez. Ouais. En voici une pour Madame Lucon, Karine Lucon, qui habite Cergy, dans le Val-d'Oise. En 1945, André Malraux a fait un discours hommage à quelqu'un tué 5 ans plus tôt, en 1940, pendant la guerre, la Deuxième Guerre mondiale. Quelqu'un qui fut tué le 9 juin 1940 à Évernicourt d'un éclat d'obus. Voilà d'ailleurs ce qu'a dit André Malraux 5 ans plus tard. Il est mort dans la fidélité, il est mort dans le courage, dans la recherche de la vérité et dans la dignité. C'était un homme que nous aimions. Mais de qui s'agit-il?
17: C'était un écrivain.
8: Écrivain, non. Mais quelqu'un qui fut évidemment ministre, en tout cas secrétaire d'État ou sous-secrétaire d'État, si vous préférez.
14: Il a été héroïque pendant la Seconde Guerre mondiale.
8: Ah bah, il a été héroïque, il est mort. Alors, vous savez, on peut pas être plus héroïque que mourir pendant la guerre.
16: Poincaré,
8: Poincaré, non.
15: Il était de gauche ou de droite?
8: Il est mouru. Comme aurait dit Jean-Yann, il est mouru d'un éclat d'obus. On peut pas faire plus héroïque que ça, vous voyez.
19: Il est mouru d'un éclat d'obus.
8: Il était socialiste. Oui, donc de gauche, absolument.
19: Ah oui.
17: Il avait quel âge?
8: Ah ben, il est mort, je vais vous dire, il est mort. Quel âge il avait quand il est mort? C'est une bonne question, ça. Il avait 40 ans, il est mort à 40 ans.
17: Mais alors, il était militaire, parce qu'à 40 ans, on n'est pas soldat.
8: Non, mais j'imagine qu'il s'était engagé, évidemment, pour aller au front, oui, bien sûr.
14: Comment on peut le connaître encore aujourd'hui? Est-ce qu'il y a quelque chose qui retrace sa vie? Est-ce qu'il y a un monument?
16: Il est plus connu sous secrétaire d'État ou sous autre chose?
19: Ou sous éclat d'obus.
17: Il était au Front Populaire, il était ministre du Front Populaire.
8: Il y a de l'obus, en tout cas, ça c'est sûr. Il était député au moment du Front Populaire, puisque le Front Populaire c'est 36, hein, c'est ça. Et il a été député entre 32 et 40. Et effectivement, il a été sous secrétaire d'État pendant le Front Populaire, le 4 juin 1936.
17: Dans quel portefeuille?
8: Ah, si je vous dis le portefeuille, ça va trop vous aider.
14: L'éducation,
8: ah,
14: non, le sport, là... le sport ou l'éducation?
8: Le sport et l'éducation.
14: Ah,
15: Léo Lagrange.
8: Pardon?
15: Léo Lagrange.
8: Léo Lagrange, bonne réponse! Excellente réponse de Florian Gazan. Ben oui, il y a beaucoup de stades qui s'appellent stades ou gymnases. Léo Lagrange, voilà pourquoi son nom reste connu encore aujourd'hui. Léo Lagrange, effectivement, est un homme politique qui est mort en 1940 d'un éclat d'obus. Une question maintenant pour Florian Ferradian, qui habite Ormes dans le Loiret. Denise Perrier fut la dernière en 1953. La dernière française à quoi?
15: À être mise en bouteille?
8: Non.
19: En quelle année?
8: En 53, 1953, Denise Perrier fut la dernière.
16: C'est du sport?
14: Est-ce que c'est international?
17: C'est que c'est la dernière à être condamnée pour avoir fait un avortement?
8: Non. Ah non.
19: Par rapport à un droit des femmes?
8: Droit des femmes, non.
14: C'est positif? C'est un exploit?
8: C'est un exploit, en tout cas, oui, c'est positif, oui.
18: Elle en est morte?
8: Ah non, elle n'en est pas morte.
14: Ça n'a pas été une Miss France spéciale? Ah oui, je sais, la Miss France qui avait le nombril à l'air. Et c'est ça la bonne réponse. J'ai lu un papier extraordinaire aujourd'hui dans la presse. Si. Dans les années 50 jusqu'en 1986, les Miss n'avaient pas le droit d'avoir le nombril à l'air.
8: Aucun rapport avec le nombril à l'air. En revanche, Miss France, vous brûlez.
14: C'est la dernière fois qu'une certaine région a gagné Miss France.
16: La dernière moche qui a gagné.
14: Ah, la dernière femme mariée qui a été Miss France.
8: Non, qu'est-ce qui s'est passé là tout récemment? Miss France n'était pas tout de suite.
15: Les cheveux courts.
8: Mais non.
14: Ah, c'est incroyable, c'est pas la Miss meilleure vache? Mais non, mais comme il y a
19: Miss meilleure vache.
14: Mais non, mais peut-être qu'il y a une Miss vache.
19: La Miss meilleure vache.
15: Tiens, la vache de Eric.
8: Qui s'appelle Denise Perrier.
14: Ouais. Ah oui, pardon.
8: Non, mais enfin, écoutez.
14: Qui a été peut-être une Miss qui était ministre ou qui était...
8: Mais non!
18: C'est pas une Miss Univers?
8: Miss
14: Monde. Miss Monde. La dernière Miss France qui a été Miss Monde.
8: Ben voilà, la dernière française.
18: avoir été Miss
8: après
18: Monde.
8: Avoir Miss Vache. Je suis même pas sûr qu'elle ait été Miss Monde, mais en tout cas, elle a participé à la finale de Miss Monde. Parce que jamais.
18: C'est devenu Miss Univers après. Ah
8: ouais. Jamais on arrive en finale à Miss Monde. Je sais pas pourquoi, d'ailleurs, les Françaises.
16: Déjà, il y a d'autres pays qui acceptent la chirurgie. En France, on n'accepte pas.
8: Ah, vous croyez que c'est ça?
16: Non, c'est vrai.
15: Ah oui, les Vénézuéliennes.
8: Remarquez, je l'ai regardé, la tchèque, car elle est tchèque, hein, celle qui vient d'être élue Miss Monde. C'est ça, la nouveauté. C'est que la 60.
18: Ça s'appelle Miss Univers maintenant, d'ailleurs.
8: Ah, non, il y a les deux, Non, vous confondez deux choses.
16: Ah. Miss Univers, il y a Iris.
8: Miss Univers, il y a Miss Monde, et vous avez Nathalie, la copine de Rio.
16: Miss Simonde, vous allez dire.
8: Non, Miss Simonde, vous allez dire. Mystère.
15: Ah ben c'est sûr que ce ne sera pas missionnaire.
16: Mais entre Miss Monde et Miss Univers, ils rajoutent des pays, des océans.
15: Non, des planètes, il y a Jupiter qui.
16: Qu'est-ce qui se passe? Je n'aurais jamais compris ça.
8: Bon, en tout cas, là, c'est une Tchèque qui vient d'être élue Miss Monde. Hein, ça s'est passé tout récemment. Kristina Piskova, elle s'appelle. Elle est assez jolie, hein, je dois dire, Kristina Piskova.
14: On peut la voir, Laurent.
8: Ça s'est passé le 9 mars, là. Vous voyez, c'est récent, quand même.
16: Et elle arrive à Montparnasse cet après-midi.
15: Non, ce sera Gare de l'Est.
8: T'imagines un peu.
14: Mais vous allez avoir des surprises, vous
8: savez. Que l'autre nous ramène Miss Monde.
19: Bon, il était capable.
14: Parce que les femmes regardent le cerveau avant de regarder le ventre.
16: Et Christina Piskova.
15: Il y a assez peu de risques, hein, Laurent.
8: Attendez. Qu'est-ce que vous venez de dire?
14: Bah, les femmes regardent le cerveau d'abord et après. Non, les femmes regardent le cerveau et pas le ventre, vous savez. Les femmes, parce que les femmes, elles sont sensibles. Les femmes, elles sont pas comme nous, les hommes. Nous, bah non.
17: Oh,
8: nous, les hommes. On a l'impression de rouler Ecclésiaste.
17: Non, mais c'est.
8: Le mec, il a pas encore niqué la fille qui arrive à la gare cet après-midi, et il se prend déjà pour Julio Ecclésias. Nous, les hommes,
14: nous, le drame. Mais c'est vrai que je prends de plus en plus confiance et c'est pas bien. Il faut que je garde mon humilité.
16: Ouais, ouais.
14: Non, mais c'est vrai, parce que je commence à donner des conseils à des collègues et tout.
8: Votre humilité, d'après Florian Gavant, vous la gardez. Hein.
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2: Une question pour Armand Pascal et encore pour Christina Cordula. Je vais vous donner une deuxième chance, Christina.
3: Vous nous avez abandonné complètement. Nous. Là, de ce côté-là, on non, est les losers totaux.
2: Hein. Ah non, parce que je trouve, chère Isabelle, que vraiment, on a vraiment l'impression que vous sortez de la douche.
4: Et il serait temps.
2: C'est vrai qu'aujourd'hui, vous n'avez pas fait d'efforts particuliers pour nous, on va dire.
5: Alors, écoutez, j'ai eu une nuit mouvementée.
2: Ah, voilà.
4: Mmh. Oh là là.
2: Parce qu'on voit bien, là c'est l'effet...
4: L'effet pyjama, là.
2: Je sais pas si ça se vend comme maquillage, mais c'est vraiment l'effet je sors du lit, quoi.
5: Oh, je vous emmerde.
2: Puisqu'Isabelle Mergaud veut une question pour elle, j'ai un truc
5: non,
2: pour...
5: Non, non, j'ai pas... Non. Ouh, attention. J'ai pas dit que je voulais pour moi. J'ai dit, il y en a marre que ce soit de l'autre côté. Intéressez-vous un petit peu à nous aussi, mais pas que moi.
2: Oui, mais je sais que vous avez, on va dire, de la famille et que vous aimez beaucoup cette région qu'est la Charente, n'est-ce pas?
5: Oui. Ah, voilà. J'aime la Charente, mais ma famille, je ne l'aime pas.
2: Bon, ça tombe bien, ma question ne porte pas sur votre famille.
5: Ah, tant mieux.
2: Non, ma question porte sur un restaurant que vous connaissez peut-être, qui s'appelle le restaurant Chez Chocolat. Vous connaissez Chez Chocolat?
5: Non, non. Et alors?
2: C'est au nord de La Rochelle, hein. C'est un restaurant très très connu. Dans ce restaurant, il y avait une dame qui s'appelait Mme Lhermitte, Marie-Thérèse Lhermitte, oui, je vais même vous donner son prénom, qui début 1900 a inventé une recette aujourd'hui très très connue.
5: Ah.
2: Laquelle?
5: C'est très charentais.
2: C'est pour Paul Chevalier qui habite Faux, en Dordogne. Est-ce que c'est très charentais? Sa recette est charentaise, ça, oui. Après, on peut la faire...
4: C'est vraiment un resto, parce que c'est un nom de club échangiste, hein, Chez Chocolat.
2: Ah non.
6: Ah bon?
2: Ça s'est appelé Restaurant de la Pêche Chez Chocolat.
5: Alors, est-ce que c'est un dessert?
2: Un des plus grands restaurants de Charente-Maritime. Un dessert, non.
5: C'est à base de poisson?
2: À base de poisson, comment vous dire? Ça vient de la mer, en tout cas.
4: C'est les huîtres.
6: Des algues.
2: Ah bah, non, mais elle n'a pas inventé les huîtres. Voyez.
4: C'est la façon de les préparer, les huîtres chaudes, par exemple.
2: Alors voilà, mais moi, je demande un nom de recette.
6: Donc c'est
4: la brandade de morue.
2: Un plat, vous voyez, c'est un plat.
5: La mouclade.
2: Comment vous dites?
5: La mouclade.
2: Bonne réponse d'Isabelle Mergaud. Vous voyez, Isabelle. Voilà. Alors, Isabelle... Pouvez-vous expliquer à nos auditeurs ce qu'est que la mouclade?
5: Vous mettez plein de moules en pyramide, comme ça.
6: Ah, bien, on a toute la Charente maritime dans le public.
4: Attends, il y a une spécialiste de la moule au premier rang.
2: Mettez plein de moules en pyramide, il y a quelqu'un qui fait... Non.
5: Vous les grillez.
2: Ne vous laissez pas faire par quelqu'un dans le public.
5: Une mouclade, vous grillez les moules, quoi, au lieu de les faire cuire dans de l'eau.
2: Ah, c'est pas ça, la mouclade. Non, non. Le monsieur qui contestait a raison.
6: Tout le monde fait non.
4: Mais elle a bien répondu quand même.
2: Elle a trouvé le nom de la mouclade. C'est déjà pas mal. Mais les moules, ça a toujours existé. Vous voyez, on n'a pas attendu, madame.
5: Non, mais c'est la façon de les cuire.
2: C'est pas la façon de les
5: cuire. Moi, je réponds maintenant comme Cordula, là. Je crie, on sait.
2: Non, c'est pas la façon de les cuire.
5: Ah bah alors, lisez.
2: Bah oui, mais alors, si vous connaissez le nom de la recette sans savoir quoi, en fait...
5: Et alors, parfois, je réponds à un bon auteur et j'ai pas lu toutes ses œuvres.
2: C'est pas faux en même temps. Alors, ce sont des moules, comme on fait des moules un peu partout, sauf qu'en plus, voilà, le plat est à base de safran. C'est des moules avec du safran, c'est ça la mouclade.
5: Oui, mais on les met pas dans l'eau. Je sais pas qui a contesté, là.
6: On fait de bois, peut-être.
5: Monsieur, je sais tout, là, dans le frigo. Mais on les met pas dans l'eau, on les fait cuire sur des braises, quoi.
2: La mouclade charentaise se prépare avec des moules de bouchot, des oignons, du beurre, des beurre de Charente, évidemment, des jaunes d'œufs, du lait, on y ajoute du piment et du safran, mais c'est surtout le safran qui compte, c'est ça la recette de Mme Lhermitte au départ, et c'est le secret de la mouclade précieusement conservé par la famille Lhermitte pendant des années et transmis de génération en génération, Isabelle.
5: Ah bah maintenant le secret, il est éventé, hein.
2: Peut-être qu'il y a un truc en plus qu'on nous dit pas dans la mouclade, vous voyez. Et ça vient de Charente-Maritime, et vous pouvez manger ça chez Chocolat. En tout cas, vous avez fait honneur à votre famille, Isabelle.
6: que tu aimes tant.
2: qui doit être ravi que vous vous souvenez de la bouclade. Pourquoi vous n'aimez pas votre famille d'abord?
5: Pour des raisons que je n'ai vraiment pas envie d'exposer
2: enfin,
5: là.
2: C'est rare de dire ça quand même.
4: Ils sont sympas les Le Pen.
2: Ok. Alors je vais passer à autre chose si vous voulez bien pour Joanne Michon. Madame Michon habite Bourg en Gironde. Quel architecte, le 5 janvier 1875, a dû payer sa place pour assister à l'inauguration du monument qu'il avait fait construire?
0: Haussmann.
2: Haussmann, non.
4: Eiffel.
2: Eiffel, non.
7: C'est en France?
2: C'est en France.
4: Garnier.
2: Charles Garnier. Oh, bonne réponse de Michel Faux.
3: Vous avez vu comme de ce côté-là, on reprend.
0: C'est vrai, c'est vrai.
2: Hein? Eh oui, Charles Garnier, qui avait dessiné l'Opéra de Paris, Opéra Garnier, ainsi qu'on l'appelle, évidemment, n'a pas été invité à l'inauguration de l'Opéra, parce que c'est des histoires politiques, en fait, hein, tout simplement. La politique avait changé de camp à ce moment-là, et lui aussi, donc il n'a pas été invité à l'inauguration de l'Opéra qui porte son nom, et il a dû payer sa place. Ah. Bonne réponse, excellente réponse de Michel Faux.
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2: Question pour Monsieur Junio, parce que je sais qu'il connaît très très bien le cinéma, et j'aimerais qu'il retrouve
4: qui est Michel Blanc.
2: Le nom de cette actrice dont la dernière apparition fut dans 747 en péril. Vous savez, c'est ce film catastrophe.
5: Ah oui.
2: 747.
4: Sandra Bullock, non?
8: Bette Davis.
2: En péril, non. Pas, comment vous avez dit?
4: Sandra Bullock.
8: Non.
4: Bullock. Ah non, c'est l'actrice de
8: Sandra Bullock qui était dans Marie Basse. Qu'elle était. Ça n'a rien à voir.
2: Sandra Bullock,
5: pas Bullock.
2: Sandra Bullock.
4: Ah bah, une tête de Bullock en même temps. Hein. Quand avec, tu rates bien, sans les effets spéciaux.
2: Avec Alain Belon et Annie Gilardot. Ouais. Oh non, franchement.
5: En même temps, ils étaient bien sur un plateau.
2: Oh non.
4: Oh les jeux de mots.
2: Vol 747 en péril.
5: Ah oui, mais c'est américain.
2: C'est la dernière fois qu'on la voit
4: c'est
2: dans
4: pas
2: film.
4: Bette Davis.
2: Elle est plus toute jeune là, autant vous dire à ce moment-là.
4: Quel âge
2: elle a? Parce que elle a été
5: très
2: une
5: belle
2: star du muet.
4: Ah, Corinne Tuesday.
2: La non.
8: Gloria Swanson.
2: Et c'est Gloria Swanson. Ah. Bonne réponse d'Olivier Bellamy.
7: Elle est bien.
8: Boulevard du Crépuscule.
4: Corinne Tuesday, elle jouait bien en muet. Hein. Le problème, c'est quand elle parlait, c'est le problème.
2: Effectivement, Gloria Swanson, c'était une star du muet. Wow. Mais pourquoi vous ne voyez que Partouzé?
7: Il est fort.
2: Je reviens à Gloria Swanson.
4: Non, restons sur Partouzé. Hein.
2: C'est une actrice, une grande actrice du muet.
4: Elle.
2: Et
8: tout le monde l'a vu dans Sunset Boulevard.
2: Oui. Voilà.
8: Avec William Holden, Eric von Stroheim.
4: Mais c'est bon, t'as bien répondu, n'en rajoute pas. Non, le feuillet ou l'autre. Et je savais aussi que...
8: Billy Wilder.
2: Mais non, mais il a raison, parce que Sunset Boulevard, en français, si vous préférez Boulevard du Crépuscule, c'est quasi son histoire, en fait.
8: Exactement.
2: Puisque c'est l'histoire d'une actrice qui se meurt du passage du muet. Au cinéma parlant.
4: C'est comme avec les
7: je me demande s'il n'y a pas Buster Keaton dedans.
2: Et en tout cas, dans Boulevard du Crépuscule, elle est formidable, Gloria Swanson, mais ce n'est pas son dernier rôle. Elle va jouer. Alors là, j'imagine que si quand même ça dure longtemps, le film Catastrophe, on doit la voir quand même un moment, parce qu'elle doit faire partie des passagers du vol 747.
4: Il n'est pas longtemps pour
8: cette phrase. Elle joue la mouette que se prend l'avion. et c'était très court.
2: Moi, je me souviens de ce film.
4: Mais elle n'est pas coincée dans les toilettes?
2: Pourquoi elle serait coincée dans les toilettes?
8: On la verrait pas comme ça. De l'intérieur.
7: On la verrait
2: pas. Non, vous confondez avec l'actrice un peu grosse là qui jouait dans elle dans les
8: Divine, Divine.
2: L'aventure du Poséidon.
5: Ah,
2: il y a aussi l'aventure.
5: Oh là là, Cathy Bates. Cathy Bates, tu veux dire extraordinaire comédienne.
2: Vous êtes d'accord?
4: Caroline Diamant,
5: c'est pas Cathy Bates.
7: Là qui était jeune Shirley Winter.
4: Ophélie Winters.
2: C'était une époque où dès qu'il y avait un film catastrophe, on y allait. C'était bien avant Titanic.
5: Oh, moi je me souviens, je l'avais vu au cinéma.
2: On allait voir ça, les aventures du Poséidon.
7: Il y avait même
5: des
7: autres comme
2: la tour infernale.
4: Et les choristes, les choristes.
7: Et Tremble.
4: Quelle catastrophe. C'est vraiment un film catastrophe. Bon, c'est mieux que Bienvenue.

0: avec Toen. Un peu de ça, quand même.
1: Enfin, et ça m'étonne que vous n'avez pas, qu'on ne fête pas aujourd'hui. C'est la journée mondiale du théâtre aujourd'hui.
0: C'est pas vrai.
1: Si.
2: C'est à lundi.
1: Donc dans le. Dans le...
3: Quelle bonne idée.
1: Ça vient du 27 mars. C'est la journée mondiale du théâtre. Voilà.
0: Non, mais j'ai choisi d'autres sujets.
1: Oui.
0: Et je voulais rendre hommage justement juste avant les infos de 17h à une ex.
4: Ah bah, dépêchez-vous.
0: Une ex.
3: Mais il est déjà 54.
0: À une ex grosse tête. Quelqu'un. Ah. C'est peut-être même la grosse tête qui a fait le plus de grosses têtes, pour tout vous dire,
1: ah
0: parce
1: bon
0: que il est resté grosse tête pendant 20 ans. De 1977,
5: Jean-Yann,
0: c'est-à-dire la première année des grosses têtes, jusqu'en 97, donc 20 ans de grosses têtes. Et puis, il est mort il y a 20 ans pile, le 27 mars 2003. Et il fut grosse tête pendant 20 ans. Il fut aussi Henri d'Anjou dans La Reine Margot, aux côtés de Jeanne Moreau. Peut-être que Jeanne Moreau s'en souvient de La Reine Margot.
1: Oui, absolument, Laurent. C'était bien, merveilleux de tourner ce film avec Isabelle.
0: Bien, il joua Henri d'Anjou dans La Reine Margot. Oui. Il était aussi l'arnaqueur dans Pouic Pouic.
4: Castelli.
0: Non, pas Philippe Castelli. En revanche, il a joué, justement, c'est drôle que vous disiez
1: c'est
0: ça.
1: C'est Secaldi.
0: Et c'est Daniel Secaldi.
4: Ah oui.
0: Excellente réponse de Liane Folli.
4: Il y a Castagnier aussi dans Pouic Pouic.
1: Je le vois pas.
4: Castagnier.
0: Dans Pouic Pouic de Jean Giraud.
4: Castagnier. Quand il hurle.
0: Et dans la
4: Castagnier.
1: Reine. Castagnier. Et dans la Reine.
4: Castagnier. Hé, hey, Gérard, tu te rappelles? Castagnier. Castagnier.
0: Et dans la Reine Margot.
4: Hé, hey, Gérard, tu te rappelles?
5: Oh, mais...
4: Non, mais il a Alzheimer, faut lui rappeler. Castagnier.
0: Dans la Reine Margot, c'est pas la dernière Reine Margot avec Adjani. Je vous parle de
1: oui,
0: la,
1: c'est ça,
0: la Reine
1: la
0: Margot des années 50.
4: Ah oui, au théâtre ce soir.
0: Voilà. Non, pas au théâtre ce soir. Un film.
4: Castagnier.
0: Oh, mais faites le taire.
4: Non, Gérard, Castagnier, tu te rappelles?
1: Laurent, c'est le Pouic Pouic avec Maillan.
0: Oui, avec
4: oui, Castagnier.
0: Maillan de Funès.
1: Oui. Mais pourquoi je le
4: dis pas Castagnier?
1: Si. Il faisait quel rôle, c'est
0: Castagnier? Castagnier. Oh,
2: puis qu'on te dit
4: Castagnier.
2: C'est pas Castagnier. Compliqué, c'est Castagnier, les boléros.
4: Castagnier, voilà.
6: C'est là où il achetait des actions des trucs pétroliers.
0: On sait rien, moi, ce qu'il faisait.
1: Mais c'est pas...
6: Il y avait le
4: Il arrivait dans le hangar, il disait
1: il avait
4: Castagnier. Voilà.
6: Mais non, ça c'est dans le petit baigneur.
4: Ben alors oui, c'est pas là. Dans, bah,
6: c'est Castagnier. Oui, oui,
1: en tout cas, il avait un charme fou, Daniel. Mais, c'est on l'adorait.
0: Et il a fait les grosses têtes 20 ans, Daniel Secaldi. C'est un de ceux qui a fait le plus les grosses têtes auprès de Philippe Bouvard pendant des années, Daniel Secaldi. Il a joué dans Baiser volé de François Truffaut, dans Domicile conjugal de Truffaut, dans Les oiseaux, évidemment. Il a joué beaucoup dans les films de Pascal Thomas. Et il était aussi Louis XIII dans Les quatre Charlots mousquetaires, Le chaud lapin aussi de Pascal Thomas, et peut-être un des rôles les plus marquants aussi, L'hôtel de la plage.
1: L'hôtel de la plage, j'adore.
7: Oui, oui,
1: c'est génial.
7: Absolument.
0: L'hôtel de la plage.
1: Et dans Le téléphone rose avec Pierre Mondy.
0: Exact, aussi, Le téléphone rose.
5: C'est Jean-Pierre Mocky, non?
0: C'est un acteur. Non, pas du tout.
1: Arrêtez de
6: dire. C'est Bonne Rouge,
4: je crois. Ouais, reste sur Richard Clayderman, toi.
0: Non, et un feuilleton aussi pour les plus anciens.
1: Ah oui.
0: Vive la vie dans les années 60. Vive la vie, voilà. Pour,
6: avec Claire Morier.
0: Exactement. Pour Daniel Secaldi, hommage à quelqu'un qui fut une
4: formidable. Quand il a fait Chewbacca dans Star Wars, il est incroyable.
0: Non, mais il fut une formidable grosse tête.
1: Il avait beaucoup de charme.
0: Daniel Secaldi. C'était la grosse tête liante. Je ne sais pas comment expliquer ça, mais c'est une sorte de rouage dans une émission. Pas quelqu'un qui parle tout le temps. Vous voyez, qui joue.
6: Oui.
0: Quelqu'un qui ferait Castagnier. C'était pas son
4: dans
0: genre.
4: Dans le petit baigneur, c'est en fait, pardon, Gérard, Castagnier. C'est dans le petit baigneur, c'est pas dans le
6: Robert Derry, c'est moi qui te l'ai dit.
4: Qu'est-ce qu'il s'appelle? Comment il s'appelle?
1: Eh ben, Berry.
4: Castagnier. Voilà.
0: C'était pas son genre à faire des trucs comme
3: ça. Non, pas du tout. Un garçon qui avait une finesse, une délicatesse. Oui.
5: Il ne tirait pas la couverture à lui.
0: Il ne tirait pas la couverture, grosse culture.
6: Il a mis en scène aussi des films.
0: Et un film, il a réalisé un film au cinéma, et un ou deux pour la télévision. Voilà, hommage à Daniel Secaldi qui nous a quittés pile il y a 20 ans et qui fut grosse tête pendant des années et des années.
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0: Une question pour Madame Bachelot cette fois, et c'est Ludovic.
6: Je vais gagner 300 euros.
4: Oui.
0: Ludovic Trabuchet qui espère 300 euros si vous n'y répondez pas, chère Roselyne, mais les autres peuvent jouer tout de même, car tout le monde peut trouver ce qu'est Helen Porter Mitchell, célèbre soprano coloratour australienne, a laissé à la postérité. Ça, c'est son vrai nom, Hélène Porter Mitchell. Mais elle avait un nom de scène. Et si vous connaissiez son nom de scène à cette cantatrice.
7: Elle est australienne?
0: Elle est australienne.
4: Melba.

0: Melba.
1: Et alors?
0: C'est là la pêche Melba.
2: La pêche Melba, ah oui.
1: Excellente réponse de Jean Benguigui.
3: C'est pas logique. Elle s'appelle Hélène, elle aurait dû laisser la poire belle Hélène.
1: Mais non. Comment vous savez ça, Benguigui?
0: Parce que je sais que la pêche Melba est dédiée à une cantatrice australienne, que ça c'est tout.
3: Et on peut savoir pourquoi?
1: Elle s'appelle Nelly Melba.
0: Et parce que ma mère s'appelait Nelly, c'est comme ça.
4: Je crois que c'est Escoffier qui l'a fait d'ailleurs, la recette.
1: Exactement.
0: À
1: Nelly Melba était une grande cantatrice, une diva à son époque, et elle venait chanter à Covent Garden à Londres. Quand le chef cuisinier du Savoy, monsieur Auguste Escoffier, a créé pour elle la recette de la pêche, pêche glace à la vanille et coulis de framboise, qu'on n'appelait pas encore pêche Melba, mais qu'on a fini par appeler pêche Melba, car c'est pour elle que, sur un plateau, on a servi un signe de glace.
4: Oui, c'est ça.
1: Un signe.
4: Un signe filé.
1: Oui. Et oui, en hommage à l'opéra, la pêche, paraît-il, atténuait d'éventuelles altérations du larynx. La pêche est bonne pour la voix, vous voyez.
0: Ah bon?
1: On apprend des trucs ici, quand même.
5: Après, c'est des réponses, c'est pas facile à replacer en soirée, quand même. Hein.
3: Oh, si! Bah, si on emmène quelqu'un au restaurant,
1: si
3: il y a une pêche Melba
1: au dessert, oui.
5: Ah oui, oui.
1: On fait le dîner. Caroline, vous faites la maîtresse de maison, on est là à table, on est entre amis, ici les grosses têtes, enfin dîner.
3: Vous me connaissez bien, je sers souvent de la pêche Melba au dessert. Quand je reçois.
1: Alors vous arrivez avec votre pêche Melba, c'est pour la première fois, pour votre émission sur France 2. Alors allons-y, vous arrivez. Chers amis, voilà le dessert.
3: Exactement, je suis très fier aujourd'hui, je vous ai préparé une pêche Melba.
1: Oh,
4: je déteste la pêche Melba.
3: Moi aussi.
1: Et alors là, Stevie, évidemment, on profite.
5: Ah, mais pêche Melba, c'est quand même un dessert incroyable.
1: Ah oui, pourquoi?
5: Ah ben, il a été fait, créé pour une cantatrice australienne qui s'appelait Nelly Melba. Et en son honneur, on a consacré cette glace. Parce que savez-vous que la pêche a des pouvoirs pour relaxer le larynx? Mais c'est insensé.
3: Mais
5: c'est une vérité absolue.
6: En fait, je me dis comment il a retenu tout ça. C'est juste parce que c'est une méthode pour reposer le larynx.
5: Oh, l'escroquerie quand même, on est des escrocs.
1: Vous voyez, le pire c'est que Benguigui, il est comme vous, il a appris hier.
6: Mais moi j'abandonne, c'est vraiment décourageant quoi. Là j'ai vraiment, ça fait longtemps que je réponds pas aux questions.
1: Oui.
6: Mais alors là, cantatrice australienne, pêche Melba, bonne réponse, vraiment je suis sur une autre planète, là j'abandonne.
1: Non mais monsieur Benguigui a de la mémoire.
0: Ouais, j'ai beaucoup de mémoire.
1: Tout simplement. S'il avait une maman qui s'appelait Nelly,
0: en plus, voilà.
1: J'imagine que ça lui fait une...
0: Et un père qui s'appelait Melba, tu vois. On l'appelait comme ça dans son cabaret. C'est vrai.
1: Ah bah, j'ai une autre question pour que Mme Bachelot se rattrape, hein, évidemment. Et c'est Joël Yoka qui habite Creil qui espère 300 euros. Si je vous dis tout simplement que Léonore se déguise en homme pour libérer son époux Florestan qui est en prison. De quelle célèbre œuvre s'agit-il?
4: C'est de Beethoven, c'est Fidelio.
1: Fidelio de Beethoven. Bonne réponse de Roselyne Bachelot.
4: Heureusement que je l'ai trouvé, là.
1: Et quelle est la particularité de cet opéra, Fidelio?
4: C'est le seul opéra de Beethoven.
1: C'est le seul opéra de Beethoven. Bravo, Roselyne. Une question culturelle, et celle-ci, elle s'adresse à tous, même Merci. À vous, Ferrari et Diamant. Une question pour Vincent Amorosetti, qui habite Vielmur-sur-Agousse et dans le Tarn. Bientôt, Daniel Auteuil va sûrement jouer avec Capi, Dolce et Zerbino. Mais de quoi s'agit-il?
4: C'est une réclame de pâte?
1: Ah non, non.
6: Une belle vision de la carrière de Daniel Auteuil.
3: Capi, Dolce et Beppino.
1: Non, mais Zerbino.
0: Zerbino.
4: Ce sont des chiens.
1: Trois chiens, bravo. Capi, Dolce et Zerbino.
0: C'est dans Sans Famille.
4: Ouais.
0: Sans Famille d'Hector Malou.
4: Oui, parce que
0: le film Capi va se faire avec Daniel Auteuil dans le rôle.
1: Et qui joue quel rôle?
0: Qui joue le rôle,
3: le rôle du patron des chiens.
0: Non, non, attends, le rôle de celui qui a fait Pierre Richard, celui qui a fait...
5: François Pignon.
1: François Pignon
0: non,
1: dans Sans Famille.
0: Comment il s'appelle?
1: Ah non, mais il n'en rate pas une. Hein.
4: Comment il s'appelle?
1: On regretterait que
4: le vieux...
0: C'est une bonne réponse, quand même.
1: Ah non, mais écoutez...
5: C'est quelqu'un de maladroit.
4: C'est le livre d'Hector Malou.
0: Mais oui, Hector Malou, Sans Famille.
5: Oui, mais comment il s'appelle? Il est maladroit, il fait que des conneries, c'est lui.
4: Oh non, pas du tout. C'est un gars qui est dans un cirque, il a des chiens.
0: C'est un cirque forain, il a un ours, il a des chiens.
5: Donc c'est le grand Zampano.
0: Comment il s'appelle, putain de Dieu? Non, Zampano, c'est Fellini.
3: Retrouve le nom, parce que sinon on donne les 300 euros.
1: Rémi a 8 ans quand ce saltimbanque achète, évidemment, Rémi, hein, parce qu'il l'achète.
0: Il l'achète, c'est un enfant.
1: Il l'achète à la famille Barberin, vous voyez, déjà.
5: Barbara. Oh non.
1: Le singe s'appelle Joli Cœur.
3: Ouais, ouais.
1: Les chiens s'appellent Capi, Dolce, Zerbino. Le petit orphelin qui
4: s'appelle Rémi.
1: Il sera joué par Jean-Luc Lahaye dans le film.
0: Oh. S'appelle Rémi.
4: Ça commence par quelle lettre?
1: Un V.
0: Vitalis.
1: Vitalis. Voilà. Oh. Excellente réponse de Jean Benguigui.
5: Wouh. Eh ben.
1: Alors là.
5: On a frôlé la banqueroute.
1: Alors là, Vitalis, c'est Pêche Melba, là.
4: Ah ouais, il est fort.
0: Je suis tranquille pour la journée, là. Je peux dormir.
1: Alors là, attendez, parce qu'on va refaire la conversation. Hein. Vous êtes d'accord, Caroline?
3: Ah ouais. Alors, vous je sers quoi, maintenant?
1: Alors, vous êtes la maîtresse de maison. Et
4: tu lui sers la queue, mais pas trop fort.
1: C'est après le dessert, on est en train de boire une petite poire, là, vous voyez. Et puis vous dites, oh tiens, je vais sûrement aller voir le prochain film avec Daniel Auteuil. Savez-vous qu'il va jouer Vitalis? Et Stevie va embrayer et va vous raconter le film. Allons-y.
3: Je suis ravi, je vais aller voir le prochain film de Daniel Auteuil. J'adore, il reprend le rôle de Vitalis.
6: Mais dis donc, t'es servante, va dans la cuisine, ramène-nous la pêche.
1: Vitalis, Daniel Auteuil, je ne l'aurais jamais imaginé dans ce rôle.
5: J'aurais jamais imaginé Daniel Auteuil dans Vitalis.
1: Vous l'avez vu, évidemment.
5: Moi, je l'ai lu. Rémi sans famille, c'est toute ma jeunesse. Et puis, il y avait des dessins animés à l'époque.
1: Eh oui.
5: Et ce pauvre Rémi qui a été acheté, acheté comme un objet par ce Vitalis qui lui a fait vivre un enfer.
0: Non, justement.
5: Oh, bah merde.
1: Et comment s'appelaient les chiens?
5: Comment s'appelaient les chiens? Il y avait Dolce.
1: Il y avait la tenue. Hein.
3: Il y avait Capi.
5: Il a vraiment la mémoire sélective.
3: Dolce, Vuitton. Vuitton.
5: C'est la mémoire sélective incroyable. Vuitton et Gucci. Allez.
3: Voilà. Dolce, Vuitton et Gucci. Puis on roule.
1: Et rappelez-moi, parce que j'ai un trou de mémoire, monsieur Boulet, le nom de l'auteur de Rémi sans famille.
5: Victor Hugo. À monsieur Saint-Malo.
1: Il est bien, hein.

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1: Michel Drucker, vous les connaissez les uns et les autres à peu près.
2: Stevie. Je connais ce studio par cœur. J'ai tellement de souvenirs ici. Et puis voilà, je retrouve Bernard. C'est la première fois que je vais travailler à côté de Stevie.
1: Ça vous impressionne. Hein.
2: Le David. Le
3: c'est
2: David.
3: Moi, ça impressionne. C'est le Joconde. C'est la Joconde de la télé quand même.
2: Et Stevie.
3: Il était là à la création de la télé. Il sera là.
1: Il a fabriqué la télé. Stevie rêve déjà de l'avoir dans sa cuisine.
2: Stevie, c'est le David Guetta du Mans.
4: En tout cas, il vaut mieux l'avoir à côté. Hein.
2: Parce que quand je parle dans la région du Mans, on me parle de la loge.
1: Vous n'êtes pas encore allé dans la discothèque
2: non,
1: de Stevie.
2: Non, je ne suis pas allé en boîte depuis 48 ans.
3: Il va falloir y remédier. Hein.
1: Baptiste Le Caplain, ça vous impressionne aussi d'être à côté de Michel Drucker?
5: J'ai l'impression d'être au Real Madrid, là.
1: C'est-à-dire?
5: On a recruté un galactique, quoi. C'est Zinedine Zidane, voilà, c'est pas la Joconde, mais c'est
2: Ronaldo.
5: C'est Michel.
2: Ronaldo
5: Cristiano
2: Benzema.
5: Ah voilà, les deux mixés.
2: Vous savez pourquoi je le connais, ce petit?
1: Allez-y.
2: Sa maman tient un salon de coiffure.
1: C'est pas vrai.
2: À 15 km de l'endroit où je suis né. Je lui dis toujours bonjour, c'est à Mortain dans la Manche.
5: Ouais.
2: Aujourd'hui, le salon est fermé parce qu'elle écoute son fils.
5: Exact.
2: Et donc, je l'ai connu petit, mais vous savez, à mon âge, j'ai connu tout le monde petit.
1: Oh, le lobby. Je savais pas que votre maman était coiffeuse, le Caplain. Ça se voit pas quand on vous regarde.
5: Non, je suis en conflit avec ma mère en ce moment. Ma mère est coiffeuse, mon père est agent d'entretien. Voilà. Mais je vous ai pas tout dit, Laurent, je préfère garder mon petit jardin secret.
1: Et comment va? Comment s'appelait-il déjà?
6: Eduardo.
5: Bah, il est ravi. Quand je vais lui dire que j'ai fait l'émission avec Stevie, il va être encore plus ému.
1: Eduardo, c'est un coloc pour les auditeurs, un ex-colocataire de Le Caplain, voilà, qui était, on va dire, un peu spécial.
5: Voilà.
1: Bernard Mabie, vous êtes prêt pour la première citation?
4: On va essayer.
1: C'est que je compte sur vous, Bernard, et sur Michel Drucker, parce que vous avez vu un peu la gueule des autres grosses têtes aujourd'hui.
7: Moi, sur un malentendu, je peux trouver.
1: Ce sera une citation pour madame, ou monsieur d'ailleurs, Imad Fatmi, qui habite Lunéville, en Meurthe-et-Moselle, qui a dit « Le plus grand chef-d'œuvre de la littérature n'est jamais qu'un dictionnaire en désordre ». C'est assez joli.
7: Je ne veux pas le dire.
3: Il est mort ?
1: Il est mort.
2: C'est pas Jean Dutour ?
1: Ce n'est pas Jean Dutour.
7: C'est pas Jean Dutour ?
1: Non.
3: Un écrivain ?
1: Un écrivain, oui, entre autres, mais écrivain, poète, écrivain.
4: Ce ne serait pas Jean Dutour.
1: Non.
4: Prévert.
1: Non, le plus grand chef-d'œuvre de la littérature n'est jamais qu'un dictionnaire en désordre. Oui, c'est quelqu'un du XXe siècle, même s'il est né au XIXe, en 1889. Mais il est mort dans les années 60. 1960, vous l'aurez compris.
4: Ça ressemble on l'étudie à l'école encore?
1: Je sais pas si on l'étudie à l'école, mais on le connaît à l'école.
7: Est-ce qu'il a une avenue?
1: Avenue, je ne suis pas sûr.
2: Il a écrit beaucoup de livres.
1: Beaucoup de livres, il a écrit aussi des pièces, il a été aussi cinéaste aussi.
4: Boris Vian?
1: Boris Vian, non.
7: Sacha Guitry?
1: Non plus.
8: Jean Dutour?
1: Jean. Un poète aussi. Hein.
8: Cocteau?
1: Qui a dit Cocteau?
8: Moi.
1: Jean Cocteau, Florian Gazan, bonne réponse.
7: Alors, vous voyez?
1: Alors les intellos. Stevie, vous auriez pu trouver Jean Cocteau.
3: Je savais pas qu'il était né en 1889.
1: Ah bah si, pourtant.
3: Jean Cocteau.
1: Ça, au moins, lui, vous le connaissez.
3: Ah oui, bah oui, et Jean Marais, son copain, oui.
8: La belle et la bite.
2: Mais c'est un résumé assez court de son œuvre. Hein.
7: Et son résumé copain, Jean Marais. Autre, hein.
1: Il est persuadé, en fait, que le Marais est un quartier qui a été créé par Jean Cocteau pour son fiancé.
8: C'est classe.
1: D'ailleurs, en boîte, à la loge, au moment, on n'arrête pas de dire « Touche ma bosse, monseigneur ».
2: Jean Cocteau qui a dit « Je n'aime pas les modes parce qu'elles meurent jeunes ».
4: Il a dit « Il faut manger les œufs à la Cocteau, après ils sont durs ».
1: On
4: connaît tout de Jean Cocteau.
1: Mais n'avez pas honte, Bernard Mabie.
8: Et il a dit aussi « Jean prend du pain et des capotes
7: ». Non.
1: Jean Cocteau était un grand monsieur.
2: Très
1: et
2: grand.
1: Dessinateur très grand. Vous l'avez connu, Jean Cocteau, Michel?
2: Non, mais je connais Jean Marais.
1: Jean Marais, oui.
2: Et Cocteau, je l'ai croisé il y a très très longtemps, mais c'était un personnage inouï, Cocteau.
1: Vous, je suis même pas sûr que vous sachiez qui est Jean Marais, Le Caplain.
5: Jean Marais, oui, bien sûr que si.
1: Ah ouais, ouais, ouais,
7: bien sûr.
5: Si, le premier truc que j'ai vu de Jean Marais, c'était Fantomas. Voilà.
1: Ah oui, c'est vrai, Fantomas.
7: Ah ouais.
1: Oui,
7: voilà.
2: Les films d'André Une Belle.
4: Et il a fait des films de Caplain et d'épée.
5: Oui.
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1: pour Jean-Pierre Pierron qui habite Bonneuil-sur-Marne, c'est dans le Val-de-Marne, une question consacrée à un gin. Du gin, je parle de l'alcool, hein, évidemment.
6: Olivier,
9: une question intéressante.
8: Ah, Olivier.
1: Et c'est surtout l'alcool préféré de Madame Bachelot, il faut c'est bien vrai. Le dire. Et là, je vais vous emmener dans le Haut-Var, en Provence. Aurélie Bertin est propriétaire et architecte d'un domaine viticole qui fait normalement du vin rouge, mais qui a décidé aussi de se lancer dans le gin. Là, j'ai la bouteille devant les yeux, 47€ la bouteille, mais comment s'appelle ce gin ?
8: Il est parfumé à quelque chose ?
1: Alors, il n'est pas parfumé à quelque chose, mais il porte d'ailleurs le même nom que le vignoble de cette région
8: c'est
1: du Var.
8: C'est pas Minuti ?
1: Non.
8: Mais c'est un jeu de mots ?
1: Ah non, c'est pas un jeu de mots, mais...
8: Le Gin Manson ?
1: Le Gin Manson, non. Non.
9: Le Lévis ?
1: Non, alors il est produit en bio, hein, il faut le dire.
6: Old Lady ?
1: Non, et c'est le nom du château aussi. Hein, qui.
6: Dordogne ?
1: Ah non.
9: C'est dans quel département ?
1: Dans le Var.
8: Miraval ?
1: Non plus. Un domaine viticole situé dans le Var, aux Arcs, sur Argence, très précisément, pas loin de Draguignan, entre Draguignan et Trans en Provence. Mais si j'ai choisi cette question et ce gin, c'est parce qu'il a un nom quand même fort amusant, je dois dire. Et que Madame Bachelot, vous le savez, est une grande consommatrice.
9: Ah oui,
8: ça fait un jeu de mots avec gin ?
1: Non.
8: Mais... Il a un nom fort amusant de personnalité ?
1: Oui, absolument.
8: C'est pas le Sade ?
1: Ah non.
9: Alors, c'était une propriété dans le Var.
8: Oui.
9: À Arc-sur-Argence.
1: Oui, c'est pas ce que j'ai dit.
9: De plus intéressant.
1: Non.
9: Bah, c'est ce qu'on a retenu, c'est pas de bol.
8: Il y avait du vin rouge.
9: Il y avait du vin rouge.
8: Ouais. C'était un nom rigolo.
1: Qu'est-ce que j'ai dit d'autre encore ?
9: Et qu'il y avait. C'est mon prénom, c'est parce que j'aime le gin, c'est Sainte-Roseline.
1: Excellente réponse ! C'est quand même génial d'avoir votre boisson favorite.
9: Ah bah oui, c'est génial.
1: À votre prénom.
9: Maintenant, il faut que ce soit bon. Hein.
1: Il faudrait qu'ils vous en envoient quand même.
9: Ah, je pense. Ils sont pas au téléphone, là.
1: Ah non. Mais...
9: Parce que s'ils m'envoient une bouteille, deux bouteilles, je leur envoie un livre.
1: Moi, vous m'en avez bien vidé trois ou quatre des bouteilles à la maison, quand même.
9: Oh oui, au moins.
1: Non, parce que quand vous partez.
8: Ah,
1: hein.
8: Ouais. Elle fait pas semblant. Hein.
1: Ah non, elle part pas qu'un peu.
8: Elle a pas été ministre de la Santé pour rien.
1: Mais comment ça se fait que vous aimez ça, le gin, à ce point ?
9: Comment ça se fait ? Parce que j'ai eu un amoureux qui m'a fait découvrir le gin tonic. Et finalement, comme je n'ai pas gardé un mauvais souvenir du gars...
8: C'est le gin tonic.
9: Je continue à boire du gin.
10: Mais est-ce que
9: je ne sais pas si je le reconnaîtrais dans la rue, mais ce n'est pas grave.
10: Mais est-ce que tu as déjà été aux Alcooliques Anonymes ?
1: Je crois pas, non, je vois pas Roselyne aux Alcooliques Anonymes.
6: Aux Alcooliques, oui, mais anonymes, non.
8: Au début, oui,
9: merci,
8: avant.
9: Olivier.
1: Bonjour, je suis Jean-Louis Borloo.
8: Bonjour Jean-Louis.
1: Une autre question pour Brice Pouillou. Monsieur Pouillou habite Pibrac, en Haute-Garonne. Et j'aimerais rendre hommage à cet acteur que vous connaissez tous, évidemment, un acteur américain qui s'appelait David Carradine.
6: Oh, oh, bah oui.
1: Il est mort dans la nuit du 3 au 4 juin 2009, il y a pile 16 ans, à Bangkok. Mais est-ce que vous vous rappelez de quoi il est mort précisément ?
5: Des strangulations pour jeu sexuel.
1: Ouais. Alors, pas tout le monde en même temps. Ah, dès qu'il s'agit du cul, les réponses, elles sont là.
5: D'ailleurs, ça avait défrayé la chronique.
1: Allez-y, oui. Monsieur Barbier.
5: Il a procédé à un jeu érotique qui consistait à s'étrangler un petit peu, à simuler la pendaison pour obtenir la bandaison. Et la pendaison était réussie tellement bien qu'il en est mort.
1: Mais alors, il était pendu par quoi, alors ?
5: Il était pendu avec une ceinture.
1: Oui.
5: Mais qui était relié aussi à une autre partie de son corps.
1: Exactement. Voilà, il a été retrouvé dans une chambre d'hôtel à Bangkok, en Thaïlande.
5: Il tournait Stretch. Et oui, c'est vrai. Hein.
1: Et oui, d'un réalisateur français, d'ailleurs, oui. Charles Demeaux. Effectivement, il est mort de ce qu'on appelle un accident auto-érotique, en se pendant par le sexe, en quelque sorte.
10: Ah, il était tout seul, il n'est pas accompagné ?
9: Bah oui, en général, on fait ça quand on est tout seul.
1: Je me pends rarement par le sexe devant tout le monde.
8: Déjà, il faut avoir suffisamment de longueur pour le faire.
10: Il n'était pas avec d'autres personnes qui jouaient avec lui au jeu sexuel.
1: Bah peut-être que s'il est mort, les autres sont partis parce qu'il y a un moment quand ça bouge plus, on se lasse. Mais quand même, c'est une mort incroyable, une mort terrible. Ah, effectivement, oui. David Carradine
10: c'est
1: est mort.
10: C'est pas une mort terrible, c'est bien.
6: Bah c'est une belle mort.
10: C'est une belle mort.
1: Ah vous trouvez vous.
10: Mais bien sûr.
8: Oui. Pourquoi vous croyez que Barbie a toujours une écharpe autour du cou ? C'est au cas où.
1: Moi, j'ai jamais compris ces jeux sexuels-là, je dois dire.
11: Ah oui, moi non plus.
1: Monsieur Barbier.
11: Je vois pas du tout comment on peut se faire du bien en se faisant du mal.
10: Mais pourquoi? Mais tellement normatif.
11: Il y a un milliardaire français qu'on a retrouvé comme ça dans une combinaison en latex, lardé de coups de couteau.
10: Mais moi, je pense que ce sont des morts merveilleuses. Enfin, moi, je trouve ça beau.
11: Je trouve plus beau d'adopter 12 enfants que de se pendre par la zigounette, voilà.
8: Ça dépend de la zigounette. Si la zigounette, ça n'a pas 12 enfants. Hein.
4: Non, mais moi je pense que les deux sont beaux.
1: David Carradine, en tout cas, est bien mort. Ce qu'on peut dire, c'est que c'est pas un suicide karaté, mais effectivement, est-ce qu'il voulait se suicider? On n'en sait rien. Il voulait, ça c'est sûr, s'adonner à un jeu sexuel. On appelle ça le bondage aussi, ou c'est différent ça, le bondage?
10: C'est différent.
1: Ah, c'est différent. Il s'y connaît en tout.
8: Ça c'est le kung-foutre.
1: C'est quoi le bondage alors?
10: Je crois que les bondages, je ne suis pas spécialiste.
12: C'est des perles dans l'anus, je crois.
10: Non.
12: Mais non, mais ça,
7: on a deux spécialistes.
1: Chaque prétinant aussi.
8: Mais les par là.
1: C'est des histoires de cordes, je crois.
8: C'est tout ce qui est à base de cordes pour s'attacher des liens, des cuirs.
7: Mais ça c'est le bondage, c'est pas le bombage.
8: C'est ce qu'on demande, le bondage.
10: Oui. Mais qui a dit bombage?
1: Personne n'a dit bombage.
7: Moi, j'ai entendu bombage. Hein.
1: Ça rend sourd, Roselyne.
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1: Un papier trouvé dans le magazine Elle cette semaine. Je suis pas sûr qu'il y ait qui que ce soit qui soit concerné aujourd'hui par cet article, mais quand même c'est Alix Giraudelin qui fait deux pages sur ce phénomène, un phénomène intéressant. C'est ce qu'on peut appeler, j'ai pris d'ailleurs la définition exacte, des beaux mecs pas très futés. Car c'est la mode des beaux mecs pas très futés. C'est la mode, on en a déjà parlé ici, vous savez, de ce comédien Jeremy Allen White qui fait de la pub pour les caleçons Calvin Klein et qu'on voit un peu partout. Il y en a un autre qui s'appelle Paul Mescal, qu'on voit en photo un peu partout en mini-short. Il y a aussi, évidemment, et il a fait un triomphe aux Oscars avec sa chanson sur Ken, Ryan Gosling, mais aussi le mec de Taylor Swift, pareil, qui est
8: un footballeur américain.
1: Et voilà, les journalistes de Elle disent que ça renverse les stéréotypes, que désormais, les femmes ont aussi leurs hommes objets. Mais comment...
14: Les Toy Boys.
1: Comment vous dites?
14: Des Toy Boys.
1: Toy Boys, non.
8: Des poupées barbues?
1: Non plus. Mais ça a un nom, justement.
15: Il y a une connotation vraiment péjorative dans le mot ou pas? Est-ce qu'on sent le côté péjoratif?
1: Il y a un côté beau mec, pas très futé. On va dire que c'est la version masculine de ce qu'on connaissait avant chez les femmes.
14: Ah ouais. Le mot est en anglais.
1: Le mot est en anglais, mais on le trouve là.
15: Pain bêche,
1: non, non.
16: Il y a
1: non,
16: guy
1: non.
16: dans l'expression guy.
1: Non, non plus. Non, il suffit de prendre le mot féminin et de le mettre version masculine.
15: D'ailleurs, c'est quoi le mot féminin d'ailleurs pour dire quelqu'un?
10: Une blonde.
1: C'est un peu ma question, vous voyez, ça. Monsieur Rion.
15: Lazy boy.
14: Une
16: colada.
1: Comment vous dites-vous?
15: Une branleuse.
1: Bienvenue Nathalie.
15: Quand on dit c'est une branleuse.
12: Est-ce qu'il y a nanana branleuse?
1: Non. Effectivement, ça renverse les stéréotypes puisque jusque-là, on parlait beaucoup de femmes objets dans la publicité et c'est vrai que depuis quelques mois, quelques années même, on voit aussi des hommes objets et Alix Giraudelin nous dit voilà, dans les pubs, dans les séries, sur les réseaux sociaux, l'homme objet est le nouvel accessoire des post-féministes branchés. Est-ce que c'est sexiste? Est-ce que c'est fun? Sois beau et tais-toi. Comment appelle appelle-t-on ce genre d'homme? Moi, je connaissais pas le terme. Et effectivement, c'est logique. Ce terme est le dérivé masculin d'un mot qu'on connaissait au féminin.
15: Est-ce que c'est par un lien avec pin-up?
1: Non, pin-up, non.
14: Je viens de le dire.
15: Non. Ah, pardon, j'ai pas
10: entendu. Non, mais c'est qui pèque là? Est-ce que c'est un anglais, les mots, ou un français?
14: À la base, c'est en anglais.
1: Au début, effectivement, d'ailleurs, c'était pas, je crois, de l'anglais au départ. Ça devait être latino plutôt.
10: Ah bon? Ah, latino.
14: Alors,
15: Un bombo latino?
1: Non, non, non.
4: Un bimbo?
10: Un con.
1: Comment vous dites?
14: Un bimbo. Un bimbo.
4: Alors, un bimboy.
1: Alors, là, ça y est, vous brûlez tous les deux.
14: Un bimboy?
1: Ah non, non, non.
14: Un.
1: Bimbo, c'était pour une femme.
15: Un bimba.
1: Alors non.
14: Un bimbo.
15: Non. Un bimbo.
4: Un bimbi.
15: Un bimbo.
16: Un bambimbo.
15: Un boumboumbo.
1: Une bimbo, c'est pour une femme.
4: Pour une femme. Oui.
1: Alors pour un homme.
15: Un bimbo.
1: Un bimbo. Non. Non.
16: Un bimboquet.
14: Un bimbe.
15: Un burnba. Un burnba.
1: Non. Non. Non.
10: Mais les mots, ça ressemble à bimbo.
1: Ah bah oui, oui, bien sûr.
16: Peut-être que ça commence pas par bim, par contre. Peut-être que c'est un.
1: Il est plus malin que les autres.
16: Ah,
14: ouais,
16: alors, par contre, j'ai toujours pas la réponse.
15: Un boibo?
1: Non.
15: Un dumbo?
4: Mimbo?
1: Non.
16: Un mambo?
1: Non.
16: Mambo.
15: Un kimbo?
1: Non.
14: Jimbo,
1: non.
15: Un jimbi?
1: Jimbi, non.
15: Un limbo?
1: Limbo, non.
16: Un zimbo?
1: Zimbo, non.
16: Un rimbo?
1: Non plus.
16: Un humbo?
15: Un rambo?
1: Non.
14: Un jimbar?
1: Bon, ben, je vois qu'il y en a pas ici, en tout cas.
4: Un dumbo.
1: Oh, dumbo, un c'est simbo. L'éléphant. Dumbo, c'est ce que Nathalie va voir arriver cet après-midi.
14: Rimbo.
1: Comment vous avez dit?
14: Rimbo.
1: Non.
16: Un jimbo?
10: C'est pas avec.
16: Un dimbo?
1: Dimbo, non.
10: C'est avec un Z.
16: Un rimbo?
15: J'ai l'impression. J'ai l'impression que j'ai l'orthophoniste.
16: Un rambo!
15: On se croirait chez l'orthophoniste.
14: Timbo?
1: Non.
15: Un pimbo?
1: Non plus.
15: Un pinbo?
16: Oh, c'est simple, on va faire toutes les alphabets. Ambo, bimbo, simbo, dimbo,
14: bimbo,
16: limbo,
14: simbo,
16: umbo, dimbo,
15: gimbo,
16: dimbo, nem sushi, dimbo.
15: Kimbo, mon épastiste.
1: Oh, vous m'énervez, je vais vous donner la réponse.
14: Un umbo.
1: Parce que je sens que quand je vais aller, vous allez dire, on l'a dit. Parce que là, vous m'en avez toujours tellement dit. Je suis même pas sûr que vous l'ayez dit.
14: Mais c'est...
1: Non. Imbo, avec un H, comme homme, évidemment. Un himbo. Une bimbo. Un himbo. Un mec pas très futé, c'est un himbo.
14: Bon, bon, franchement, c'est naze. On
15: je suis un himbo. Moi, je suis un himbo. Je suis un beau gosse pas très futé.
16: Ah, toi, t'es l'inverse.
4: Toi, t'es un himbo.
1: Pas très futé, oui. Beau gosse. Faut qu'on en reparle.
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1: Et on attend notre sixième grosse tête qui a quelques difficultés dans la circulation parisienne.
4: Oh, c'est bizarre.
18: Ah oui, mais
15: on va en parler à Anne Hidalgo.
4: Elle doit bluffer.
1: Pourtant, ça roule bien.
4: Oui.
1: Oh, arrêtez de parler comme ça de Madame Hidalgo.
4: Oh, écoutez, elle change les sens des rues toutes les semaines. On ne se retrouve plus. Il y a des travaux qui commencent, des trottinettes par-ci. Non, faut arrêter. Moi, ça m'exaspère.
19: Non, mais ce qui est fou, c'est qu'elle a mis des voies de vélo. Elle est en train de recreuser les voies de vélo pour en mettre d'autres. En fait, qu'est-ce qu'elle peut faire?
1: Des sous-marins. Voici Madame O'Krent.
4: La reine de l'info.
20: Madame Hidalgo.
1: Oui. Oui, on parle de Madame Hidalgo.
4: Voilà.
1: Je vous en prie, Christine. Ah oui, c'est un cauchemar.
19: Faut passer au vélo,
18: il paraît,
19: Christine,
18: qu'elle veut remplacer le funiculaire de Montmartre par un mur d'escalade. on l'arrêtera jamais. Hein.
19: Mais je sais plus qui c'est qui a dit qu'il y avait un trésor dans Paris. Apparemment, elle le cherche.
1: Ça n'arrive jamais, il faut le dire. Je défends ma reine Christine parce que je ne l'ai jamais vue en retard dans cette émission.
20: Ah oui, c'est pour ça que je suis tellement...
15: Émue.
20: Comment dire, confuse, désolée.
19: Qu'est-ce qui s'est passé?
18: Tu es venu en trottinette?
20: Qu'est-ce qui s'est passé? Ça n'a strictement aucun intérêt.
19: Oui, mais bon.
21: Mais on aimerait savoir.
20: Voilà. On vous a rarement connu. Rue de Grenelle, qui est une rue, en principe, très bien fréquentée. Madame Rachida Dati, enfin, tout ça.
19: On est dans l'Ouest, quand même. On est sur de la thune, là. Christine, elle vient pas du 19e.
20: Ah si, j'étais partie de là, parce que j'avais fait le tour.
19: Ah d'accord.
20: C'est pour ça que, voilà. Bref.
19: Ça va pas chez le boucher halal, hein, Christine.
22: Il faut rendre justice à Anne Hidalgo. Il n'y a que 10% des travaux dans Paris qui relèvent de la mairie. Le reste relève de la région. Donc, je ne sais pas si sa gestion de Paris est idéale, je n'en suis pas certain. Mais en tout cas, ne lui mettez pas tous les travaux sur le dos.
20: En tout cas, les taxes foncières vont augmenter.
19: 50%
20: les taxes foncières
18: dans Paris. Où va Paris?
22: Oui. Bah, c'est la plus basse de France, alors vous pouvez bien payer un peu plus.
19: Le monde va pas bien. C'est bien qu'il n'y ait pas que des gens de droite ici. Bravo, le professeur.
1: Allez, les top démarrer par un. On a pris un peu de retard, mais qu'est-ce que vous voulez, Christine?
19: C'est à cause de Christine?
1: Mais oui,
20: bah, c'est de ma faute.
1: Moi, d'abord, je lui pardonnerai toujours tout, hein, Christine.
21: D'accord.
1: Sourire de Christine, c'est, je sais pas comment vous dire.
19: Un sourire de moi.
1: Oh, bah, vous, alors, je m'en fous. Hein,
18: Et une grimace de moi.
1: Qu'est-ce qu'il y a, Bernard?
18: J'ai une grimace de moi, ça vous plaît pas?
1: Bouffez votre saucisson, vous.
18: On m'a offert un saucisson.
1: Bah oui, je vois bien, vous avez un saucisson devant vous.
22: Oui, ben, on n'allait pas t'offrir un bouquin, Bernard. Réfléchis.
18: Non, mais quand j'ai commencé ma carrière il y a très longtemps, on m'offrait des petites culottes.
1: C'est pas vrai.
21: Mais moi, j'ai cru que c'était un sextoy.
1: Mais comme dirait l'autre, les hirondelles font pas le printemps. Première citation pour Cyril Joseph, qui habite Saint-Georges-sur-Layon, c'est dans le Maine-et-Loire.
21: Oui, absolument.
1: Qui a dit, il y a un proverbe chinois qui dit, c'est dans les vieux wok qu'on fait les meilleurs 24, 29 et 37.
18: C'est Biden.
1: Non.
19: C'est un humoriste.
1: Xi Jinping. Francophone.
18: Gueluc.
1: Philippe Gueluc, bonne réponse de Monsieur Mabille. Plus littéraire, la citation suivante à l'attention d'Alexandra Lefabre qui habite Bordeaux, qui a dit « Il faut prendre à César tout ce qui ne lui appartient pas. » c'est joli.
19: Philippe Roussel.
1: Évidemment, référence à l'autre phrase « Il faut rendre à César ce qui appartient à César. » Vous l'aurez compris.
22: Et qui se termine par « Et à Dieu ce qui est à Dieu. Hein. »
1: Ah oui, c'est vrai. C'est bien de compléter cette phrase.
18: On est content que tu sois là.
22: Donc il faut des catholiques, il faut des cathos de gauche dans cette émission.
21: Mais il est pour Dieu. Il est pour Hidalgo, ça va pas terminer.
19: Est-ce que ça serait pas Jean-Luc Mélenchon qui a dit ça?
1: Non, il faut prendre à César tout ce qui ne lui appartient
18: pas. Alors, c'est français?
1: C'est français.
21: C'est mort.
1: Alors, oui, c'est mort depuis 1952.
20: Pierre Daninot.
1: Sacha Guitry, non. Là, on parle, attention, d'un grand poète français.
19: Paul Valéry.
1: Passe Paul là.
21: Paul
1: Éluard. Bonne réponse collective. Ah, j'aime beaucoup la citation suivante, d'autant plus qu'elle est signée d'un écrivain qu'on n'a encore jamais cité.
21: Oh là,
1: aux grosses têtes. Ah oui,
18: Sacha Guitry.
1: C'est vous dire si là peut-être Florian Dupetit, qui habite Ormes dans le Loiret, a une chance de recevoir un chèque RTL. Qui a dit « Savez-vous ce que disent les arbres lorsque la hache entre dans la forêt ?» Regardez, le manche est un des nôtres.
19: Elle est jolie, celle-là.
18: Jacques Dutronc.
1: C'est ni Dutronc, ni la forêt.
19: C'est un humoriste.
1: Alors, non, ce n'est pas un humoriste. C'est un écrivain, journaliste français. Je crois membre de la rédaction du Canard Enchaîné, en plus.
18: Mais il vit toujours.
1: Il a eu pas mal de prix littéraires. Attention.
22: Donc, il est plus connu comme écrivain que comme journaliste.
1: Oui. Les deux. Il a aussi travaillé à Libération. Il a créé, d'ailleurs, le quotidien Libération avec d'autres journalistes de l'époque.
18: Serge Julie, non.
1: Ah,
19: c'est l'autre.
1: Il a publié Le Quatrième Mur. Il a publié Georges Chalandon. Bonne réponse de Christine O'Krent. Et ça, c'est de la culture.
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1: 922 kilos, alors qu'en moyenne, c'est 5 kilos. Mais aux États-Unis, on en a trouvé une de 922 kilos en 2013. Elle fut même exposée à New York. De quoi s'agit-il?
2: Ça fait quand même un gros différentiel hein, entre 5 et 900.
1: Oui, mais la moyenne, c'est 5 kilos. Et c'est vrai qu'il y en a une, la plus grosse du monde, en Californie, qui a pesé 922
19: alors,
1: kilos.
19: Alors, peut-être une paire de seins des sœurs Kardashian?
1: Non.
2: Une météorite?
1: Une météorite, non. Une
2: truffe. Moi, je pense à un fruit.
1: Allez-y.
2: Un potiron.
1: Un potiron pas loin.
19: Une citrouille.
1: Citrouille pour Halloween, évidemment, une citrouille. Eh oui, une citrouille, telle la citrouille de Cendrillon, évidemment, vous vous souvenez tous.
3: Oui.
19: Mais comment c'est possible qu'il y ait un tel écart?
3: Ben, il y en a une qui est plus grosse que l'autre, c'est sûr.
2: Non, mais ça veut dire qu'il y a un mec qui l'a génétiquement modifié.
1: Oui, ça y est, aux États-Unis, ils font
2: des... pas trouvé dans la nature.
1: Ils font de toute façon des plus grosses citrouilles que nous, parce que le record en Europe, c'est 617 kilos. Une citrouille qui avait poussé pendant 129 jours, et avec une tonne et demie de fumier. Oui, évidemment, c'est des records que tentent d'obtenir.
2: Des cons qui ont rien à foutre.
1: Non, pas des cons qui ont rien à foutre. Des Américains qui veulent avoir la plus grosse citrouille de la région.
5: Mais elle est comestible ou pas?
1: Oh, évidemment, oui, mais elle est plus grosse qu'un carrosse, en tout cas, déjà, à 922 kilos. Vous imaginez un peu la taille
2: de... Ça veut rien dire, on peut être très lourd et prendre très peu de place. Les deux ne sont pas corrélés.
1: Elle a pas la citrouille, mais elle a le melon, elle, alors. Alors, justement, connaissez-vous cette fable de La Fontaine? Et ce sera la question suivante pour monsieur Jean Ménoni, qui habite Chaillé-les-Marais. C'est la quatrième fable du livre de Jean de La Fontaine, du second recueil des fables de La Fontaine. Le 1-1 et la citrouille. Le quoi et la citrouille?
23: Le mulot?
1: Le mulot, non.
2: S'agit-il d'un animal?
19: Non, j'avais posé la question.
14: D'un aliment?
1: D'un aliment, oui, on peut considérer qu'il s'agisse d'un aliment.
2: Ah, l'oignon?
1: L'oignon et
19: le
1: la citrouille.
19: Le pois chiche?
1: Non.
5: Le roseau?
1: Le roseau, non.
2: Est-ce que vous avez dit, on peut dire que c'est un aliment, ça veut dire qu'il ne se cuisine pas tel quel?
1: On n'en mange pas tous les jours.
19: Le caviar et la citrouille?
1: Non.
14: On n'en mange pas tous les jours, pourquoi? Parce que c'est cher?
1: Ah non, c'est pas parce que c'est cher.
14: Ah, c'est parce que c'est rare.
1: Dégueulasse.
14: La truffe,
1: c'est pas nous forcément qui en mangeons, puis ça dépend de quoi il s'agit exactement, évidemment.
5: Les animaux en mangent,
1: Certains animaux en mangent.
2: L'orge?
1: L'orge, non.
5: Ah, le blé.
3: Le maïs?
1: Le maïs, non.
23: Le marron?
1: Le marron, non.
2: Le blé?
1: Stevie devrait trouver, parce que
19: les bananes!
1: Lui est pas loin d'en manger tous les jours.
19: Les concombres?
5: Le roseau?
1: Non.
2: Il est pas loin d'en manger tous les jours.
14: La rillette, la rillette et la citrouille.
1: La rillette et la citrouille. Célèbre fable de La Fontaine, la rillette et la citrouille.
2: Ouais, j'aimerais bien connaître la morale, moi.
5: Un jonc.
1: Mais non.
5: Le champignon.
1: Le champignon. Bah, il a pas de champignon, Stevie.
23: Est-ce que ça pousse à la même saison que la citrouille?
1: Mais s'il avait des champignons, ce serait justement.
23: Le pied de mouton et la citrouille.
14: La
23: trompette de la mort.
14: La maïs et la citrouille.
1: Mais non.
3: La pastèque et la citrouille.
1: Oui, là, les champignons, Stevie.
23: Alors, bah, merci, eh ben, vous en avez pas.
2: Il va dans la forêt pour ramasser les champignons.
23: La raie et la citrouille.
19: Elle est bien pour les enfants, ça. Je vais la raconter à ma fille dès que j'ai
14: l'anus et la citrouille.
2: Le trou de balle et la citrouille.
1: Mais non, de l'autre côté.
23: La verge et la citrouille.
2: Mais non. La pine et la citrouille.
14: La verge.
23: Les noisettes et la citrouille.
1: Non, on se rapproche.
23: Le gland et la citrouille.
1: Le gland et la citrouille. Belle réponse collective.
19: C'est vrai que lundi c'était très bon quand même.
1: Vous ne connaissez pas le gland et la citrouille?
19: Non.
1: C'est une fable de La Fontaine.
2: Ça m'étonne pas que ce soit pas la plus racontée aux enfants.
19: Et on a trouvé grâce à Stevie.
1: Dieu fait bien ce qu'il fait, sans en chercher la preuve en tout cet univers, il allait parcourant dans les citrouilles, je la trouve. Un villageois, considérant combien ce fruit est gros et sa tige menue, à quoi songeait, dit-il, l'auteur de tout cela? Il parle de Dieu, évidemment. Il a bien mal placé cette citrouille-là. Et parbleu, je l'aurais pendue à l'un des chaînes que voilà, c'eût été justement l'affaire, tel fruit, tel arbre, pour bien faire. C'est dommage, Garot, que tu n'aies point entré au conseil de celui que prêche ton curé. Tout en eût été mieux, car pourquoi, par exemple, le gland qui n'est pas gros comme mon petit doigt ne pend-il pas en cet endroit? Dieu, c'est mépris. Plus je contemple ces fruits ainsi placés, plus il semble à Garot que l'on a fait un quiproquo. Cette réflexion embarrassant notre homme, on ne dort point, dit-il, quand on a tant d'esprit, sous un chêne aussitôt il va prendre son somme. Un gland tombe, le nez du dormeur en pâtit, Il s'éveille et portant la main sur son visage, il trouve encore le gland pris au poil du menton. Son nez meurtri le force à changer de langage. « Oh, dit-il, je saigne !» Et que serait-ce donc s'il fût tombé de l'arbre, une masse plus lourde et que ce gland eût été gourde? Dieu ne l'a pas voulu, sans doute il a raison, j'en vois bien à présent la cause, en louant Dieu de toutes choses, Garot retourne à la maison.
6: Il y a un peu, ça peut être une métaphore aussi pour les grands mecs qui ont des petites bites et les nains qui ont des grandes bites.
7: Que merci genre, beaucoup.
6: La nature est bien faite. Non, mais que la nature est bien faite.
9: Non, mais il a raison.
6: Bah, si.
1: Je l'ai mal lu peut-être.
9: Non, moi j'ai adoré.
7: Mais toi, de toute façon, t'es viré l'année prochaine.

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1: Qu'est-ce qu'il y a, monsieur Titoff?
2: Si Pierre voulait un chewing-gum. Ça, c'est depuis les Américains, là. Ils mangent des chewing-gums depuis.
1: Mais c'est vraiment impressionnant. Franchement, Pierre, vous êtes là à ruminer. Avant, vous ruminiez sans chewing-gum. Maintenant, vous ruminez avec un chewing-gum. Ouais. C'est pas un train SNCF, le public est en face de vous, voyez-vous. En plus, on est filmé.
3: Je n'ai pas de chewing-gum.
1: Comment ça, vous n'avez pas de chewing-gum?
4: Alors, c'est son dentier.
2: Qu'est-ce que tu mâches?
5: C'est un tic.
1: Mais enfin, Pierre.
5: Un chewing-gum, Pierre.
1: Vous savez bien qu'on est filmé par Paris Première et vous êtes là en train.
3: Non, aujourd'hui?
1: Oui.
3: Mais on me dit rien.
1: Vous êtes en train de mâcher, là.
4: Regarde, il y a toutes les caméras.
6: Vous allez aux grosses têtes de temps en temps les uns les autres? Non, parce que j'aime bien ce petit salon où on discute. Mais...
1: Justement, j'avais une question, il a raison, monsieur Rollin, pour Jacques Courtier qui habite Brest dans le Finistère. Monsieur Paul Amor, A-M-O-R, fut le premier directeur de l'administration pénitentiaire française, nommé au lendemain de la Seconde Guerre mondiale. Quelle fut une de ses premières initiatives, grand changement dans les prisons françaises?
6: Ça concerne la peine de mort?
1: La peine de mort, non. Non.
4: Est-ce que les cellules étaient individuelles et il les a fait mixtes?
5: Il a mis des barreaux aux fenêtres.
1: Il a mis des actifs avec des passifs.
4: Non,
5: il a inventé les parloirs.
4: Non, mais peut-être qu'elles étaient que individuelles et qu'il en a fait des paupières.
5: Il a inventé les parloirs.
7: Il a enlevé la chaîne au pied.
1: Le boulet, il y a quand même un petit moment déjà qu'on n'avait plus de boulet au pied. Ça, c'était à Cayenne, monsieur Titoff.
7: C'était en quelle année, alors?
4: Ça concerne la bouffe.
1: On est au lendemain de 44-45, vous voyez.
5: C'est le vêtement.
4: Ça concerne la bouffe?
1: La bouffe, non.
5: Il n'y a plus de vêtements rayés.
1: Vêtements rayés, non.
4: Ah, est-ce qu'il a fait un quartier spécial collabo?
1: Ah non, non.
6: Le mobilier des cellules?
1: Non.
7: Les visites.
4: Le travail en prison?
5: La bouffe?
4: Ah, ok. Je crois que je sais.
1: Ça y est. Il y a longtemps que vous n'avez pas eu ça.
4: Oui. Voilà. Eh bien, à mon avis, c'est l'un des premiers qui a autorisé à avoir une petite pièce pour que ceux qui ont une épouse puissent avoir.
1: Mais non, on est dans des années 40, début des années 50.
3: Ça date des années 82, 83. Et c'est pas l'inter qui l'a.
4: D'accord. Mais excuse-moi, moi j'ai pas eu de famille en prison. Donc, on n'est pas aussi bien que toi.
3: Non, c'est le meilleur exemple de la bonne foi.
4: Alors,
3: remarque, elle est jolie.
5: Il a fait mettre le chauffage.
1: Elle a un costume rayé. On pourrait croire qu'elle sort de prison. Notez bien.
5: Il a fait mettre le chauffage.
1: Oh, qu'est-ce que vous m'emmerdez avec vos questions?
5: Je sais pas. Je vous pose une question. Vous
1: il a fait
5: pas.
1: Mettre le chauffage.
5: Pourquoi pas?
4: Oui, ça peut être un rapport avec le fait...
1: C'est-à-dire qu'on purgeait les peines en même temps que le chauffage? Enfin, non, monsieur Mamie.
4: On les a peut-être autorisés à faire du sport.
1: Non.
6: Est-ce qu'il s'agit d'une liberté supplémentaire?
1: Une liberté supplémentaire, non.
7: C'est un lien avec leur avocat?
1: Pardon?
7: Leur avocat, c'est un lien?
1: Non, aucun rapport
4: avec
1: l'avocat.
4: Vous avez le droit d'avoir la radio.
3: C'est la douche. La douche deux fois par semaine?
1: Non.
3: Alors que c'était une fois.
5: Vous avez un lit à deux places?
1: Non.
7: Il y a une question d'hygiène?
1: Une question d'hygiène. Alors, j'imagine qu'à une certaine époque, c'était une question d'hygiène.
4: On a supprimé les pouillages.
1: C'est-à-dire?
4: Doter les poux dans la prison. On a arrêté de les raser.
7: L'uniforme.
1: Pardon?
4: On a arrêté de les raser,
1: de leur raser les cheveux. Bonne réponse, Caroline Diamant.
3: Mais c'est vrai, hein. Dans la chanson de mon temps, tu auras la tête rasée, on te mettra des chaînes.
4: Tu s'en fous.
3: T'en auras les reins brisés. Et moi, j'en mourrai de peur.
4: J'ai pas tué. Est-ce que vous pensez que c'est un rapport avec le fait qu'on rasait les femmes?
1: Arrêtez d'interrompre le ténor pendant qu'il chante. Écoutez, Caroline.
4: C'était pas fini. Non, mais je crois que c'était terminé. Comme en général, tu connais qu'un couplet, je trouvais que c'était déjà pas mal.
3: Moi, je connais qu'un couplet.
4: Non, bon, bah.
1: Caroline, en plus, Mme Bachelot était prêt à enchaîner car elle semblait connaître cette chanson.
4: Bah oui, quand même.
1: Allez-y, Roselyne, alors.
4: J'ai pas tué, j'ai pas volé, mais j'ai pas cru ma mère.
3: Pourquoi? Parce que.
4: Bah, c'est
3: je voulais que chaque jour me soit dimanche. Un jour, les soldats du roi.
4: C'est quand même. C'est Boris Vian qui a fait cette chanson.
3: Mais pas du tout.
5: C'est le Galérien, non?
3: Pas c'est le Galérien. Oui. C'est une chanson qui est sans auteur. C'est une chanson de folklore slave. Tandis que.
1: On voit qui nous fait du folklore slave maintenant.
3: Tandis que.
1: Ah, c'est du folklore slave.
3: Boris Vian. Oui,
1: le folklore slave venu d'Oran.
5: La musique est de.
4: Ça, bon, c'est pas de Boris Vian.
5: La musique est de.
3: Mais non, c'est pas. Je me demande, puisque un spécialiste vous dit que Boris
1: c'est
3: Vian.
1: Vous le spécialiste.
3: Par exemple,
5: la musique est de Géopold, qui était le père de Paul Naref.
6: Alors si la musique est si récente, c'est que c'est pas un truc de folklore populaire comme le prétend Pierre.
8: Mais non, mais il raconte n'importe
3: mais
8: quoi.
3: Mais qu'est-ce que tu paries?
4: Qu'est-ce qu'il a une tête à connaître le folklore slave?
5: Oui, oui.
1: C'est effectivement une chanson du folklore russe, car nous avons vérifié. Wow. Paroles de Maurice Druon et musique du père de Michel Polnareff.
5: Oh, voilà, bravo Bernard.
4: Tout le monde a raison.
1: Enfin, ça nous a éloigné de la tonte des cheveux, hein, quand même, parce que c'est vrai que les prisonniers avant avaient le crâne rasé quand ils entraient en prison, et c'est grâce à ce nouveau directeur pénitentiaire Paul Amor qu'on a décidé d'arrêter la tonte des cheveux, ce qui est pas plus mal, hein, quand
4: oui,
1: même.
4: Oui, mais je veux demander, est-ce que ça a un rapport, vous pensez, avec le fait qu'on tondait les cheveux des femmes à la libération?
3: Non, non, non, ça n'a rien à voir.
8: Mais je crois que c'était effectivement pour éviter les poux.
4: Mais non, parce qu'ils se sont rendus compte que c'était très humiliant, donc peut-être qu'ils ont décidé.
3: Oh, mais qu'est-ce que ça veut dire, ça, mon Dieu.
4: Mais c'est pas parce que ta mère a été tondue qu'il faut me faire chier. Hein.
3: Non, là, tu vas...
6: S'il laisse dire une chose comme ça, c'est vraiment une couille molle. Hein. Pierre, vas-y, putain, rentre dedans.
3: Non, non,
6: défonce-la,
3: non,
6: Pierre,
3: non,
6: allez.
3: Pas du tout.
4: Oh, enfin, François.
3: Tu vas un peu trop loin, là.
4: Oui, un peu.
3: Tu
4: là,
3: vas
4: là,
3: un peu
4: reconnais.
3: Trop loin, parce que si maman en fait des bêtises, en 42, c'est pas uniquement par intérêt, c'est parce que Hans était très artiste, qui jouait très bien du piano. C'était un tonton pour nous, Hans. Il m'avait acheté un costume vert de gris. Il était gentil.
1: C'est vrai. J'ai pas connu, moi, tonton Hans. Souvent, vous parlez de Marcel, non. Votre beau-frère, mais tonton Hans, vous nous en parlez pas souvent.
3: Si, parce que j'étais obligé de le dénoncer début 44. Et en plus, déjà, elle avait un autre amant américain. Elle avait les deux. Mais l'un, c'était un nazi. L'allemand, forcément. Et l'autre, l'américain, vous n'allez pas me croire, un noir. Alors avec les voisins, on était contents. Il y a eu énormément de clients. Écoute, elle est née en 12. Elle a arrêté le métier en 80.
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1: Qui, hélas, n'a pas été défendu par sa vieille Betsy entre février et mars 1836 et en est même mort.
4: Ah. Qui n'a pas sa vieille Betsy, c'était un animal. Hein.
1: La vieille Betsy n'était pas un animal.
7: Est-ce que c'est une personne humaine vivante ou
1: qui
7: pas
1: est mort, je vais poser la question différemment si vous voulez, qui est mort malgré sa vieille Betsy en février-mars 1836.
7: Est-ce que c'est le nom de son fusil, par exemple, sa
1: Betsy? Exact.
7: Ah, là, c'est malin.
1: Bravo, monsieur Beaugrand.
4: C'est sa femme, moi.
8: C'est quelle date?
4: Mais c'est un vrai personnage ou c'est un personnage de film ou de dessin animé?
1: C'est un vrai personnage, madame.
7: Américain.
1: Puisque je viens de vous donner les dates. Alors, vous savez comment c'était à cette époque-là, on n'a pas les dates.
9: Ouais. Ah, mais attendez.
7: C'est un cow-boy.
9: Non, c'est pas, il a pas eu un problème avec Fort Alamo.
1: Oui.
9: Davy Crockett.
1: Et c'est Davy Crockett. Bonne réponse.
9: Elle s'est enrayée parce qu'il a pas pu tirer, il s'est fait tuer en retour.
7: Moi, je savais pas que c'était un vrai personnage, Davy Crockett.
4: Bah oui, moi non plus, c'est pour ça que je posais la question, parce que je savais bien que Davy Crockett, il y avait eu ce problème-là.
7: Davy Crockett,
4: l'homme qui n'a pas peur.
7: Voilà, c'est ça, c'est...
4: J'étais sûr qu'il avait pas existé, moi, Davy Crockett. Bah, j'ai le déguisement, j'ai tout, moi.
1: Comment ça va, le déguisement?
7: Oh, tu gardes tes soirées pour toi, Dari.
8: Moi aussi, j'avais la panoplie.
4: Oui, avec la queue de renard. Bah oui, on avait tous les deux la queue.
1: Bah oui, Davy Crockett a existé.
7: Ah, bien sûr.
4: Gérard l'a toujours. Hein.
7: il l'a pas derrière la tête, en principe. les enfants. On essaie d'élever un peu l'émission, s'il
1: justement,
7: vous plaît.
1: Justement, ça.
4: Une bon, panoplie. La tête de qui?
1: En tout cas, Davy Crockett s'est vu confier la garde de la palissade sud du fort à
7: J'ai cru que vous alliez dire autre chose.
1: Et la légende retenu qu'il il serait mort en effectuant une sortie. Il a été fait prisonnier par le général mexicain Manuel Fernandez Castrillon, qui l'a exécuté avec une douzaine d'hommes. Bon, d'autres disent tout simplement qu'il a fait partie des morts lors de l'assaut final et que son fusil, la vieille Betsy, n'a pas servi ce jour-là. Il l'avait appelé Betsy en hommage à sa sœur, Davy Crockett.
7: Elle était vieille.
1: Comment ça?
7: Non, sa sœur, pour la vieille Betsy, je ne sais pas.
10: Ouais,
9: mais c'est drôle, ça, dimanche.
10: La vieille sœur.
9: Peut-être tu devrais faire humoriste. Hein.
11: Ouf. Je me fais charrier par Paul Elkarat.
10: Mais qu'il est méchant.
11: C'est le bout du monde.
1: En tout cas, on a tous aimé regarder Davy Crockett.
4: Ah oui. Ah
12: ouais. C'est un feuilleton de télé, Davy, Davy Crockett.
10: Oui. Ouais.
9: Écoute, Gérard.
10: Quand tu le chantes, ça donne envie de regarder.
12: Davy, j'avais la panoplie. J'avais même la corne où on soufflait.
10: Oh là là là là.
4: Moi, je pensais que c'était comme Zorro qui n'avait pas existé.
10: Mais Zorro est.
9: Zorro n'a pas existé. C'est issu d'un roman de Johnston McCulley.
10: On m'a dit qu'Albator n'avait pas existé.
12: Quoi?
10: Et Goldorak non plus.
12: Et Tintin.
9: Ah, Tintin est issu d'une personnalité connue qui s'appelait Pal Hulde.
10: Je pense que la dame va nous rappeler en disant qu'il dit n'importe quoi.
9: Non, je t'assure que c'est vrai.
1: Pour Gauthier Chandron, qui habite Perrières dans le Calvados, la question suivante concerne justement des héros de bande dessinée. On les avait appelés les héros les plus cons de la BD. Et ils s'appelaient Grabadu et Gabalyouchou. Mais qui est l'auteur de cette bande dessinée?
9: Tiffé Tondu?
1: Mais non,
9: je viens, pardon.
1: Je viens de vous donner leur nom, monsieur Elkarat. Soyez pas aussi con que Boublil.
9: C'est pas être aussi con.
10: Ça, c'est gratuit.
9: Ça aurait pu être leur vrai prénom. Ça aurait pu être le vrai prénom.
12: C'est une balle perdue.
1: Grabadu et Gabalyouchtou sont les noms des deux personnages de bande dessinée qu'on a appelés à l'époque les héros les plus cons de la BD.
9: C'est Peyot.
1: Ça sortait dans Vaillant dans les années 60, et je vous demande le nom.
12: C'est belge?
1: Le nom du dessinateur, créateur de Grabadu et Gabalyouchtou.
10: Bon, il est connu pour, il est connu pour une autre bande dessinée plus célèbre.
4: C'est pas Hergé.
13: C'est à quelle époque?
1: Ce n'est pas Hergé.
10: Uderzo.
12: Fortin.
1: Fortin,
10: Franquin,
1: non. Uderzo non plus.
13: Chef! Celui qui a écrit Bécassine.
1: Non, non plus.
13: Celui qui a écrit Pim Pam Poum.
1: Non plus.
10: Est-ce que si jamais on donne le nom du personnage, l'autre personnage célèbre qu'il a créé, tout de suite son nom à lui va apparaître.
1: Il y a des chances, oui.
13: Ah, celui qui a les trois pieds nickelés, là.
1: Ah, les trois pieds nickelés.
9: Non, c'est Forton,
1: justement. Ribouledingue, Filochard, et non.
10: Est-ce que c'est une bande dessinée qui a encore du succès aujourd'hui?
1: Il y en a fait plusieurs qui ont eu du succès.
13: Il n'y avait pas Zig et Puce?
1: Ah oui, mais c'est pas lui.
10: Il n'y a pas les tuniques bleues?
1: Non plus.
13: Il a été dessiné dans Fluide Glacial?
1: Non, c'était...
12: Il est mort!
1: Alors écoutez, il est mort en 2011.
10: Ah oui. Et il continue à faire des bandes dessinées?
1: Bah non.
10: Non mais.
13: Bah non, c'est mort.
10: Dans les années 2000, il continue à faire des bandes dessinées?
1: Ah bah oui, bien sûr. Ah, quand on dessine, c'est jusqu'à la
13: plutôt
1: fin.
13: Plutôt pour enfants ou des bandes dessinées adultes?
12: Bon, ça c'est.
10: Est-ce qu'il faisait Natacha, hôtesse de l'air?
1: Non plus.
13: Oh, c'était bien ça.
10: Est-ce qu'il a. Les

0: Moi, une totache, c'est autre chose. Donc, c'est quoi, totache?
1: Quoi pour toi, une totache?
0: Bah, une totache, c'est là où les garçons, ils s'amusent.
2: Une tocha? Oui, oh, voilà. Merde! Ça n'a rien à voir avec tout ça! Je vais faire très attention à ce que je dis. Pardon.
3: C'est Edika?
2: Pardon, Isabelle Mergot. Il est né à Stockholm, puisqu'une fois qu'on est né à Stockholm, on y est né éternellement. Mais comme il est mort, bon, bah, voilà, je me permets de dire qu'il était né à Stockholm, mais il est mort à Pont-l'Abbé d'Arnoux.
4: Est-ce qu'il avait un nom qui sonnait suédois?
2: Non, mais c'est un nom de dessinateur connu parce que on lui doit deux grands, et particulièrement un grand héros de
4: Ricochet?
2: De bande dessinée.
0: Gaston Lagaffe.
2: Qui d'ailleurs, qui perdure aujourd'hui encore.
1: Qui a été adapté en dessin animé ou pas?
2: Et même en film, oui.
5: Il n'a pas été assassiné avec...
2: Ah non, il n'a pas été assassiné.
1: C'est plus pour les petites filles ou pour les petits garçons?
2: Il a travaillé pour Pif Gadget, pour Vaillant.
4: Voilà. Pif
5: Gadget. Il était communiste.
4: C'est pas lui qui a fait Raon,
2: non? Non, mais par exemple, Corinne et Jeannot, ça vous dit quelque chose?
0: Corinne et Jeannot, c'est mes voisins du quatrième.
2: Bah, c'est lui aussi qui a dessiné Corinne et Jeannot, vous voyez. Oh, okay. Mais c'est pas ce qu'il a fait de plus connu encore. Les héros les plus cons de la BD.
3: Transtromer.
2: Grabadu et Gabaliouchtou, on est parti de là, vous voyez. Oh. Mais le plus connu, évidemment, c'est une série qui a été adaptée en bande dessinée.
1: La famille Fenouillard.
2: En dessin animé, en film.
0: Bécassine.
2: Peut-être même d'ailleurs Boublil, ce couillon, il a dû jouer dans le film, tiens.
4: Oh. Ah, c'est récent alors.
0: Il est tellement con, il s'en souvient même plus.
4: C'est pas le petit Nicolas ou genre de truc.
2: Je pense qu'il est peut-être le seul qui jouait pas dedans, mais enfin bon, il y avait à peu près.
0: Astérix!
2: Non, il y avait à peu près tout le gratin humoristique français là-dedans.
4: Is no good et c'est Tabary.
2: Ah. Jean Tabary, oh ouais. Is no good. Bonne réponse de Christophe Beaugrand, on y est arrivé.
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1: Et toute l'équipe, bonjour à tous. Lundi matin, bah ça y est, on y retourne. Hein. Ah, Loïc Ousval est là pour la météo. Bonjour Loïc.
2: Bonjour Jérôme Florin, bonjour à tous.
1: Tom Lefebvre est là pour, pour tout le reste. Hein. Bonjour Tom.
3: Bonjour tout le monde.
1: Le Mozart de la radio.
3: Je fais le ménage aussi. Hein.
1: Il fait tout, moi. Il fait tout, Tom. Hervé et Virgile sont en régie. Bonjour à tous les deux.
4: Bonjour Jérôme, bonjour à tous. Bonjour.
1: Comment allez-vous, messieurs?
4: Très très bien.
1: Le week-end a été bon?
4: Excellent.
1: On a bien profité, on s'est reposé.
4: Ah oui, on a mis les glasses.
1: Bah, vous avez vu, grâce à Loïc, hein, ça y est, hein.
2: Ouais. Là, les barbecues ont fumé.
1: Ah oui, c'est vrai. Un peu trop parfois, d'ailleurs. Et puis, attention.
3: Qu'est-ce que vous avez fait, vous, Jérôme?
1: Bah, plein de choses.
3: Avec...
1: plein de choses, comme tous les week-ends. Nous sommes le lundi 15 juin, on est ensemble jusqu'à 7h. Et voici les titres. Et c'est donc l'information de la nuit. Hein. Si vous nous rejoignez à l'instant, un accord de paix entre les États-Unis et l'Iran a été annoncé peu avant minuit heure de Paris. D'abord par le médiateur, le Pakistan, puis confirmé par Washington et aussitôt par Téhéran. De part et d'autre, on annonce un arrêt des combats, la fin immédiate et définitive de la guerre et des opérations militaires sur les différents fronts, y compris au Liban, c'est ce que dit l'Iran. Le protocole d'accord sera signé vendredi à Genève. Les négociations débuteront dans un délai de 60 jours pour parvenir à un accord définitif, dit Téhéran. Donc tout cela est encore un petit peu fragile, mais on avance. Le détroit d'Ormuz va rouvrir, c'est ce que promet Donald Trump. Que le pétrole coule à flot, s'exclame le président américain sur son réseau social Truth Social. En réalité, il n'y aura pas de déblocage avant la signature de vendredi, mais les cours du pétrole ont plongé ces dernières heures de plus de 4%. Un accord annoncé, donc, et confirmé surtout par Téhéran. C'est une première depuis le début de la guerre le 28 février dernier. On y reviendra tout au long de cette matinale avec nos correspondants aux États-Unis, avec nos spécialistes dès le journal de 5 heures. Quelles conséquences économiques aussi pour nous? Les prix des carburants vont-ils baisser pour cet été, pour les départs en vacances? Ça fait partie des questions que se pose ce matin, que nous poserons à nos spécialistes. Cet accord, en tout cas, il survient alors que s'ouvre aujourd'hui le sommet des grandes puissances en France, à Évian, où est attendu notamment Donald Trump. Emmanuel Macron lui est arrivé sur place hier soir. Et puis un mot de la Coupe du Monde, pour vous dire que la Côte d'Ivoire a battu cette nuit l'Équateur 1-0 et rejoint en tête du groupe E l'Allemagne, qui a écrasé plutôt dans la journée Curaçao, 7-1. Curaçao qui jouait le premier match de son histoire dans un mondial. Loïc Ousval, c'est donc une semaine très chaude qui commence.
2: Oui, encore beaucoup de soleil et de la chaleur, un temps estival, Jérôme. Des passages nuageux au nord, mais sans conséquence.

0: Le Mistral continuera de souffler encore un peu en basse vallée du Rhône. Point météo complet sur RTL dans quelques minutes.
1: Eh ben ça marche. Et si on écoutait Sony?
0: Allez.
2: Ah bah c'est d'occasion.
0: Ça tombe bien.
1: C'est l'occasion.
2: Circonstance.
0: C'est bien fait quand même.
1: Voici Bonnet M sur RTL. Excellent réveil avec nous.

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1: Olivier, donc, vous l'avez évoqué, nouvelle proposition choc de Sandrine Rousseau, la députée écologiste qui veut donc rebaptiser les steaks hachés en cadavres d'animaux. C'est remarqué sur le packaging, c'est ça ? C'est ça. C'est assez surprenant, mais surtout, est-ce que c'est réaliste ?
2: Moi, je vous donne tout de suite la réponse, non. Voilà, mais c'est un nouvel épisode de la guerre que se livrent les pros et les anti-viandes. Et c'est ça qu'il faut comprendre. Alors, avec en tête de gondole, cette fois-ci, Sandrine Rousseau, la députée écologiste, qui a donc proposé de changer le nom de steak haché en cadavre d'animaux. Et elle a même, figurez-vous, envisagé une loi pour ça. Alors, le point de départ, c'est la bataille sémantique qui se joue autour de ce qu'on appelle les alternatives végétales. Vous savez, les fausses saucisses élaborées avec du pois ou du soja ou des lentilles, les faux steaks hachés, les faux jambons. Alors, les fabricants et les défenseurs de ces produits-là, de ces alternatives végétales, dont Sandrine Rousseau fait partie, veulent les appeler saucisses, steaks ou jambons, ce qu'on leur refuse régulièrement au motif de la confusion qu'il y aurait entre les deux. Sous-entendu, les consommateurs seraient incapables de comprendre qu'il n'y a pas d'animal dans un steak végétal. Alors voilà pourquoi Sandrine Rousseau, avec le goût de la provoque qu'on lui connaît évidemment,
1: elle avait déjà fait le barbecue.
2: Absolument, propose la dénomination cadavre d'animaux pour les steaks hachés, pour que ça soit, dit-elle, réellement clair pour les consommateurs.
1: Est-ce qu'elle est suivie ?
2: Ben par les associations animalistes évidemment, parce que sans mauvais jeu de mots, c'est un peu désormais la foire à la saucisse, du grand n'importe quoi. L'association PETA France par exemple, qui est une association animaliste, propose que le lait devienne, j'ouvre les guillemets, sécrétion mammaire bovine. C'est vrai que d'un point de vue strictement technique, moi qui suis agri de formation, oui c'est ça. Les œufs deviendraient ovulation de poule, oui c'est ça aussi. Leur argument, et je les cite, je réouvre les guillemets, si l'on veut protéger les citoyens de toute confusion terminologique, autant appliquer le principe à tous les aliments. Voilà leur argument.
1: Bon, et au final, quelle est la probabilité pour que tout cela aboutisse un jour ?
2: Alors, honnêtement, aucune chance. C'est quand même bien ainsi, je vais donner mon avis au passage, même si les animalistes pointent quand même, et on va leur donner crédit de ça, de vrais sujets. Les conditions d'élevage d'un côté et les conditions d'abattage de l'autre. Deux sujets sur lesquels, oui, il y a encore trop souvent des dérapages qui sont autant de portes dans lesquelles s'engouffrent les associations. Car il ne faut pas s'y tromper, leur vrai combat, c'est pas tant d'améliorer l'élevage et l'abattage en réalité, c'est de faire cesser l'exploitation des animaux, qu'on n'en consomme plus. Donc, qu'on ne consomme plus rien d'origine animale. Et pour ça, leur stratégie, c'est de choquer, c'est de provoquer. Et c'est pour ça que Sandrine Rousseau rêve de rebaptiser les steaks hachés en cadavres d'animaux, parce que le but, c'est pas que ça se fasse, c'est de provoquer les consciences sur le sujet.
1: Et qu'Olivier Dewaere fasse des chroniques dessus ensuite.
2: C'est réussi.
1: Voilà, exactement. Ça va beaucoup mieux avec le docteur Jimmy Mohamed. Jimmy, c'est jour de consultation avec vous. Vous allez répondre aux questions de nos auditeurs. La première, c'est celle de Rachel. J'ai entendu dire qu'il fallait éviter de mettre les ustensiles de cuisine en plastique dans le lave-vaisselle. Est-ce que c'est vrai ?
3: Alors, c'est vrai. Des chercheurs de l'université du Queensland aux États-Unis ont montré que pour la première fois, que lorsque vous mettez des ustensiles en plastique dans un lave-vaisselle, eh bien c'est une source potentielle de pollution, puisque finalement lorsque vous mettez du plastique dans le lave-vaisselle, il va chauffer puisque l'eau est chaude, il va y avoir des produits chimiques, donc abrasifs. On va donc par conséquent libérer des petites particules qui vont se retrouver dans les circuits des eaux, qui vont ensuite se retrouver dans notre eau qu'on va consommer lorsqu'elle a été filtrée. Alors, ils sont néanmoins prudents en disant, oui, c'est une source, mais elle n'est pas majeure. Néanmoins, derrière cette information, il faut bien comprendre qu'il faut bannir le plastique de nos assiettes et de nos cuisines, puisqu'il libère des toutes petites particules de plastique, on l'a dit, qu'on retrouve dans l'alimentation et qu'on va ingérer. Donc, à la maison, si vous avez des ustensiles en plastique, je vous recommande de les remplacer par ceux plutôt en bois ou en métal. Et ceux en métal, on pourra éventuellement les mettre au lave-vaisselle.
1: Et c'est pareil pour le petit frichetis qu'on se prépare pour le boulot et qu'on en met dans un ustensile en plastique, c'est pas le mieux.
3: C'est pas le mieux. L'idéal, c'est de le transporter dans une boîte en verre. Et même chose lorsque vous allez chez le traiteur, le chinois, le libanais. Vous savez, on a une petite barquette en plastique et souvent on la met directement au micro-ondes. On aurait plutôt intérêt à la mettre dans une assiette et mettre l'assiette au micro-ondes.
1: Alors, deuxième question, Jimmy, celle d'une autre auditrice, Marla. Pouvez-vous rappeler que les dons du sang peuvent nous sauver la vie? J'ai fait une hémorragie lors de mon accouchement et sans une transfusion, dit-elle, je serais certainement morte.
3: Oui, en fait, en un don de sang, vous pouvez sauver 3 vies. En fait, quand vous donnez du sang, vous pouvez donner 3 choses. Le sang classique, vous savez, les globules rouges, le plasma et les plaquettes. Le sang classique, c'est pour les transfusions, un accident de la route, une hémorragie au cours de la grossesse. Le don de sang, à ce moment-là, il dure 10 minutes, c'est très rapide. Mais souvent, on vous demande, tiens, est-ce que vous êtes OK pour donner, par exemple, le plasma ou les plaquettes? Le plasma, ça dure en moyenne 45 minutes. Le plasma, il est utilisé par près de 500 000 personnes pour notamment des maladies dont on va utiliser justement le dérivé du plasma, les patients qui sont hémophiles, qui ont tendance à saigner, les personnes immunodéprimés notamment. Et puis on peut donner également les plaquettes qui servent notamment à la coagulation. Le don est un peu plus long, c'est 90 minutes, mais les plaquettes ne se conservent que 7 jours. C'est pour ça que très régulièrement, l'établissement français du don du sang dit qu'ils sont sous tension. Et donc si vous pouvez donner, faites-le. Il faut avoir entre 18 et 70 ans, peser plus de 50 kilos. Les hommes peuvent donner jusqu'à 6 fois par an et les femmes 4 fois. Ça dure pas très longtemps et un don de sang, c'est 3 vies de sauvées.
1: Et on peut donner partout? On peut, où est-ce qu'on trouve?
3: En fait, il y a des points de collecte un peu partout en France. Parfois, il y a des opérations spéciales. Je vous recommande d'aller sur le site de l'établissement français du sang.
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1: Bonjour Priscilla.
2: Bonjour.
1: Bonjour Maëva.
3: Bonjour.
1: Le compagnon donc de votre grand-mère, le père de Jérôme Barella, Joël Barella, vous a violé toutes les deux. Priscilla, vous aviez entre 10 et 13 ans. C'était entre 2010 et 2013. Maëva, vous aviez 12 ans. C'était quelques années après, en 2018. Et pour vous, Maëva, le parquet, après la mort de Liana, a rouvert une enquête. Pas pour vous, Priscilla, puisqu'il y a eu un non-lieu. On va commencer par vous, Maëva, si vous voulez bien. Quand vous avez appris que finalement, Joël Barella allait pouvoir être inquiété, qu'une enquête avait été ouverte, quelle a été votre réaction ?
3: C'est vrai que sur le moment, j'étais étonnée, je m'y attendais pas. Et malgré tout, ça m'a fait plaisir, parce que je pense qu'on avait besoin de ça. Parce que à partir du moment où mon affaire elle a été classée sans suite, c'était comme si ça avait été laissé à l'abandon en fait. Pour moi, c'est quelque chose qui avait été banalisé et que on le met sur le côté, on verra plus tard. Donc c'est vrai que là, pouvoir y revenir dessus, c'est compliqué, mais ça fait du bien.
1: On va voir ce que vous avez suivi. C'est pas votre cas, Priscilla. On l'a dit, vous. L'enquête n'est pas rouverte puisque il y a eu un classement sans suite et un non-lieu surtout. Est-ce que vous le vivez comme une double peine ?
2: C'est ça.
1: C'est-à-dire, vous êtes contente pour votre demi-sœur que finalement Joël Barella va pouvoir être malgré tout inquiété, mais pour vous, ça reste une douleur.
2: Je suis très déçue que ça soit pas rouvert pour moi, mais je me dis qu'à travers ma petite sœur, il y aura peut-être une chance qu'il soit condamné.
1: On a entendu votre maman raconter votre détresse après ce qui vous est arrivé. Est-ce que vous pouvez dire en quelques mots, Priscilla, ce qui vous est arrivé ?
2: Oula. J'étais tellement pas bien que j'étais pas facile à vivre. Je faisais des tentatives de suicide.
1: Et vous, qu'est-ce que Joël Barella vous a fait subir ? Qu'est-ce que vous pouvez nous dire ce matin sur RTL, Maëva ?
3: Moi, ça a été. Je préfère préciser, j'ai pas été violée. Mmh. J'ai eu des agressions sexuelles de sa part, donc sur le terrain de vacances où j'étais.
1: Et qu'est-ce qui s'est passé au niveau de la gendarmerie pour vous, Maëva ? Comment se fait-il que Joël Barella n'ait pas été inquiété ?
3: Je sais juste que l'affaire elle a été classée sans suite pour manque de preuves. Et sur le moment, ça a été dur parce que. Je me suis dit en fait, il n'y aura pas de justice. On parle d'agression sexuelle et en fait c'est banalisé. C'est laisser le doute à tout le monde, laisser l'opportunité à Joël de vivre et de ne pas payer ce qu'il a fait. Mmh. Et c'est ce qui encourage justement à récidiver derrière.
1: Pour vous, Priscilla, c'était donc antérieur. Il a fait subir ça également donc à votre sœur avec laquelle vous êtes si fusionnelle. Vous, comment ça s'est passé, l'enquête ? Vous étiez au courant qu'elle avait été classée sans suite et qu'il a eu un non-lieu ?
2: Alors, moi, je savais juste que c'était classé sans suite. Mmh. Je savais pas que ça avait été un non-lieu. Je le savais, je l'ai su que là, maintenant.
1: Et pourtant, vous avez subi des choses graves pendant 3 ans et qui vous ont conduit dans un état de détresse qu'on entend encore aujourd'hui. Comment vous l'avez vécu, vous, le fait que, finalement, la justice ne s'en empare pas davantage ?
2: Je me suis dit qu'il pouvait faire ça à n'importe qui, en fait, qui serait jamais jugé.
1: Et toutes les deux, votre grand-mère, donc, qui était la compagne de Joël Barella, vous lui en avez parlé, Maëva, à cette grand-mère ?
3: On ne lui en a pas parlé. En fait, ça s'est su à partir du moment où il y a eu les dépôts de plainte de Priscilla et de moi. Mmh. Parce que elle n'était pas divorcée et en fait, je pense que si on en aurait parlé avant ou pas, le résultat aurait été le même, quoi.
1: C'est-à-dire ?
3: Ben, on aurait été des menteuses.
1: L'une et l'autre des menteuses, puisque on a entendu dans le cas de Priscilla, on vous a même accusé de l'avoir aguiché, d'être une menteuse. Finalement, c'est l'inversion totale des valeurs, d'une certaine manière. Cette grand-mère, elle pouvait pas entendre que son compagnon était un agresseur. C'est ça que vous nous dites, Maëva. Pour elle, c'était inaudible. Elle préférait penser que ses petites filles étaient des menteuses.
3: Bah, à partir du moment où ça s'est su, toute la famille nous a tourné le dos. Donc, on en a déduit que ça servait à rien de parler avec eux. Et en fait, au fur et à mesure du temps, on a appris qu'on était des menteuses, quoi.
1: Le fils, quand vous avez appris, il était le meurtrier présumé de Liana et que finalement c'est ça qui a permis de réouvrir l'enquête pour vous. Quand vous avez appris ça, comme tout le monde, quelle a été votre réaction, même si vous le connaissiez pas directement, mais vous le connaissiez indirectement, et son père vous avez agressé sexuellement.
3: Ça m'a surprise. En fait, j'ai eu un mélange d'émotions. J'étais triste, mais à la fois, j'étais choquée. C'était vraiment une boule d'émotions mélangée, quoi.
1: Et vous, Priscilla, donc, quand vous l'avez appris, que vous avez appelé votre sœur pour l'avertir, quelle a été votre réaction?
2: Je me suis dit que c'était de famille, quoi.
1: Aujourd'hui, cette famille, elle va être devant les tribunaux. Vous faites confiance l'une et l'autre à la justice qui, dans un premier temps, a minimisé ce qui vous est arrivé. Maëva, vous faites confiance à la justice?
3: Non.
1: Non?
3: Honnêtement, non, parce que on parle d'agression sexuelle, on parle de viol. Ça a été banalisé, ça a été toléré la première fois. Et la seule chose là qui change entre la première fois et la deuxième fois, c'est les médias. Mais honnêtement, je pense pas. Ma sœur, on parle quand même. Elle a vécu un viol. Son affaire, elle a été classée pour un non-lieu et on laisse son dossier clos comme ça. Je trouve pas ça bien.
1: Merci d'avoir été en ligne l'une et l'autre avec nous ce matin. Merci Maëva.
3: Avec plaisir.
1: Merci Priscilla.
2: Avec plaisir.
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0: Stevie Wonder, Free, il a tout compris. C'était en 1989. Quelle chanson quand même. Il est 4h55.
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3: C'était téléphoné, ça.
0: Mais oui. C'était téléphoné. C'est Loïc Rouzeval qui fait des vannes aussi. Bonjour à tous. Tom Lefebvre est là.
4: Salut tout le monde.
0: Toute l'équipe est au rendez-vous. Hervé et Virgile en régie, aux manettes. Bah, c'est clair, ils sont pas là. Il y a pas d'émission, hein.
4: Ah non, on est obligé. Mais vous non plus, Jérôme. Si
0: bah, vous êtes pas là, il y a pas d'émission. Nous sommes le lundi 15 juin. Nous fêtons les Germaines aujourd'hui. Tiens, le dicton, il va vous plaire, Loïc. Soleil à la Sainte Germaine, beau temps pour toute la semaine.
3: Ah bah, ça tombe bien.
0: Ça tombe bien. Non, parce que souvent le dicton est un petit peu à côté.
3: Là, c'est plutôt bien fait.
0: Là, c'est plutôt... Vous aurez la parole comme tous les jours au 3210. On vous attend. Vous réagissez à l'actualité. Vous avez aussi, bien sûr, vos SMS. Les SMS 74 900. Avec le code matin, c'est 99 centimes. Le message et bien sûr le groupe Facebook de l'émission. Toute l'info dans un instant. Le journal et l'actualité dominée ce matin par cette annonce d'accord entre les États-Unis et l'Iran. Accord de paix après près de 4 mois de guerre. Cette fois, Washington et Téhéran semblent alignés, même si on n'a pas les détails de cet accord qui doit être signé vendredi. On va appeler notre correspondante aux États-Unis dans quelques instants. Au programme de l'émission, vos rendez-vous mondial de foot, les incroyables histoires de la Coupe du Monde, c'est dans trois quarts d'heure, les anecdotes insolites, parfois méconnues ou oubliées qui ont marqué la compétition. Et ce matin, retour en 1998, quand un des meilleurs joueurs de la planète a raté la Coupe du Monde en France à cause de sa coupe. Justement, mais ça coupe de cheveux. Ouais. 6h40, vous allez en entendre parler ce matin, Tom.
4: Il va y avoir embrouille dans les repas de famille, on est toujours sur la Coupe du Monde, parce qu'il y a plusieurs frères qui jouent le mondial, mais pas avec le même maillot, pas pour le même pays.
0: Ah. Tiens, et puis on verra si la petite sieste du supporter qui suit les matchs tard ou en pleine nuit, est-ce que cette petite sieste peut être réparatrice ou pas? On verra cela avec Aline Perraudin, ce sera le rendez-vous santé des petits matins tout à l'heure. Au menu également, le retour plus de 20 ans après sa création d'une saga culte sur TF1, Zodiac. Ça revient jeudi soir, on en parlera avec Laurent Marsic à 6h20. Et puis dans le dernier quart d'heure, évidemment, votre tablé du petit matin et l'ami Philippe Cavrivière qui viendra nous rejoindre pour son Cavrivail. Nous sommes ensemble jusqu'à 7h. 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Loïc, on a hâte de vous écouter car le soleil et la chaleur sont au rendez-vous.
3: Oui, le retour d'un temps estival à quelques jours de l'été. En cette fin de nuit, le temps est calme avec le plus souvent un ciel complètement dégagé. On notera tout de même la présence de nuages près de la Manche, des entrées maritimes, de la grisaille en Côte d'Azur. Même chose sur la pointe bretonne et localement sur les côtes landaises. Le Mistral continuera de souffler modérément dans le sud du couloir rhodanien jusqu'à 50 km/h. Alors ce vent qui va se renforcer un peu dans l'après-midi, partout ailleurs encore un soleil généreux, parfois légèrement voilé, mais des passages nuageux sans conséquences prévus de la Bretagne jusqu'à la Belgique en passant par la région parisienne au fil des heures, et des averses localisées qui pourraient se déclencher sur le Cotentin ainsi que sur la chaîne pyrénéenne et les Alpes du Sud par évolution diurne avec la chaleur sur les reliefs.
0: Et les températures?
3: Les températures matinales sont en hausse déjà sur la moitié sud, des valeurs minimales comprises entre 12 et 22 degrés dans les grandes villes. Ça reste encore un peu frais parfois localement en Champagne, en Lorraine, en Bourgogne avec des températures en dessous des 10 degrés. Cet après-midi, les maximales seront stationnaires dans l'Est avec un sérieux coup de chaud. Météo France prévoit 21 degrés à Lille, oui mais 30 à Paris et à Brest, 33 à Nantes et à Toulouse, 34 à Nîmes. Qui dit mieux? La ville de Cognac avec 35 degrés et à l'ombre.
0: Merci beaucoup Loïc, la météo évidemment pendant toute l'émission avec vous. Nous sommes le lundi 15 juin. Johnny Hallyday, qui nous a quitté en 2017, était né un 15 juin. Que de tubes.
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0: Ah, vous chantez du Johnny, Loïc.
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0: On l'a perdu là, c'est la chaleur.
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0: Ah, je la connaissais pas celle-là.
1: Pour le barbecue, c'est pratique.
2: Ouais.
3: C'est en pleine forme, nous, il a passé un excellent week-end.
1: C'est lundi.
4: Quelque chose en nous de Tennessee. Cette volonté de prolonger.
0: Si on se fait tous ces titres, on va vite arriver à 7h. Hein.
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3: Et Donald Trump attendu au G7 d'Évian ce lundi avec un accord dans la poche. Accord annoncé cette nuit par Washington et Téhéran après 4 mois de guerre. Le texte doit être signé vendredi à Genève. L'Iran confirme la fin des combats, y compris au Liban. Donald Trump voulait l'annonce d'un accord de paix pour le jour de ses 80 ans. Hier, apparemment, il l'a. On sera aux États-Unis dès le début de ce journal. Dans ce journal aussi, les révélations sur l'entourage de Jérôme Barella, le meurtrier présumé de Liana. Son frère aussi est visé par des accusations sordides, témoignages à suivre. De nouveaux rassemblements prévus aujourd'hui devant les tribunaux partout en France à l'appel des associations qui demandent une loi intégrale contre les violences sexuelles. Mobilisation qui a commencé justement après la mort de Liana. Et puis la philo, l'épreuve reine du bac, c'est aujourd'hui, ça commence dans 3 heures.
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3: Le journal avec vous, Tom Lefebvre.
0: Et c'est donc l'information de la nuit. 4 mois après le début du conflit, l'Iran et les États-Unis sont parvenus à un accord pour mettre fin immédiatement à la guerre au Moyen-Orient. C'est ce qu'annonce le médiateur pakistanais. Et ce que confirment Washington et Téhéran, un texte sera signé ce vendredi en Suisse. Bonjour Karen Oten.
6: Bonjour Tom, bonjour à tous.
0: Vous êtes la correspondante de RTL aux États-Unis. Dites-nous d'abord précisément, qu'est-ce qui a été annoncé ?
6: Alors, le premier qui en a parlé, c'est Donald Trump. Sur son réseau Truth Social, il a annoncé l'ouverture sans péage du détroit d'Ormuz, qui sera suivie juste après par la levée du blocus des ports iraniens par la marine américaine. Il était très enthousiaste et invitait déjà tout le monde à faire couler le pétrole à flot. Il voulait tellement cet accord pour son week-end d'anniversaire. Le Conseil suprême de sécurité nationale iranien a ensuite confirmé la fin immédiate des opérations militaires sur tous les fronts, y compris au Liban. Tous expliquent en tout cas que c'est l'étape cruciale pour mettre fin à cette guerre et aussi pour soulager et rééquilibrer l'économie mondiale.
0: Et alors Carrie, est-ce qu'on sait ce qu'il comporte cet accord ?
6: Alors pas encore. Les Iraniens affirment qu'ils le publieront en intégralité, mais qu'une fois qu'il n'aura été signé. Le vice-président américain, lui, a donné sa version déjà. Dans cet accord, il y a donc le déblocage du détroit d'Ormuz des deux côtés, donc c'est acté. Puis la levée de certaines sanctions américaines qui est prévue tant que Téhéran respecte les termes de l'accord. L'idée, c'est de permettre une relance de l'économie iranienne en leur permettant par exemple d'exporter leur pétrole. Et enfin, J.D. Vance semble dire que Téhéran s'engage à démanteler son programme nucléaire et à ne jamais acquérir l'arme nucléaire, tout simplement. Il faudra en fait attendre la publication des détails de l'accord pour voir ce qu'il en est vraiment, car a priori, toutes ces questions autour du nucléaire doivent être abordées en détail au courant des 2 mois qui viennent.
0: Merci beaucoup Karine Oten, et vous restez avec nous tout au long de cette matinale. Les cours du pétrole ont plongé cette nuit d'environ 4%. Le prix du baril de Brent est autour des 80 $. C'est dans ce contexte, vous le disiez Jérôme, que démarre tout à l'heure à Évian en Haute-Savoie le sommet du G7, la réunion annuelle des 7 plus grandes démocraties industrialisées. Donald Trump est attendu sur place. Il doit s'entretenir avec Emmanuel Macron. Il y a, sont aussi attendus les dirigeants du Canada, de l'Allemagne, de l'Italie, du Japon et du Royaume-Uni.
3: Emmanuel Macron qui s'est entretenu par téléphone, on l'a appris hier, avec les parents de Liana, dont la mort a suscité une très vive émotion à travers le pays.
0: Liana, c'est cette jeune collégienne de 11 ans retrouvée morte dans le Gers. Depuis 2 semaines, on découvre de nombreuses affaires qui concernent le suspect Jérôme Barella et d'autres membres de sa famille aussi, notamment son frère Yannick, mis en examen pour viol sur mineur et viol sur conjoint. Son profil se dessine peu à peu. Simon Marseille, vous avez rencontré l'un de ses anciens collègues.
7: Absolument, Yannick Barella, c'était ce collègue un peu dans la lune, celui que Rémi entendait arriver de loin sur sa moto, et lorsqu'il relevait la visière de son casque,
8: le visage marqué, petits yeux, rouge, fatigué,
9: surtout l'apparence d'un mec qui dormait dans ses fringues,
10: les mêmes habits, un manteau un peu troué, il prenait des cachetons, il avait souvent des migraines,
11: comme une gueule de bois,
10: des petits tremblements comme ça, des humeurs changeantes,
12: et j'ai jamais vu aucun regard fixé sur une ado qui pouvait passer par là,
13: on est tombé du grenier à la cave. Choqué, vraiment.
7: Irréprochable ou presque sur le chantier, rattrapé par ses démons la nuit, l'appel des bars jusqu'au petit matin.
1: Et c'est le chef qui a décidé de mettre fin à son contrat. Il a pleuré quasiment toute la journée. Il nous a dit qu'il retomberait dans ses travers, que ça allait le mettre encore plus dans ses addictions, qu'il s'en sortirait pas.
7: Car une pile de loyers impayés continuait de s'épaissir chez lui. Pourquoi ne pas l'héberger, s'était demandé Rémi. Il se dit aujourd'hui rassuré de ne pas l'avoir accueilli sous son toit et celui de ses enfants.
0: Témoignage recueilli par Simon Marseille.
3: De nouveaux rassemblements sont prévus ce soir devant les tribunaux de France.
0: Oui, à 19h, à l'appel des organisations féministes et de défense des enfants qui réclament une loi intégrale contre les violences sexuelles avec des moyens supplémentaires. Une proposition de loi socialiste avait d'ailleurs été déposée l'hiver dernier. Ses auteurs seront reçus cet après-midi par Sébastien Lecornu. Jérôme, vous entendez le silence ? C'est celui qui va régner dans moins de 3 heures maintenant dans toutes les salles d'examen du baccalauréat. Les 730 000 élèves de terminale passent la mythique épreuve de la philo, c'est à 8 heures. Le bac, c'est un peu l'aboutissement de toute une scolarité et c'est l'occasion de négocier avec ses proches un cadeau ou une récompense en cas de bon résultat, d'une mention. Hortense Crépin, vous allez peut-être donner des idées aux parents et aux grands-parents qui nous écoutent.
2: Eh bien, il y a d'abord les cadeaux classiques, comme pour Yasmine.
11: J'ai demandé un voyage et je sais que mes deux parents vont me donner de l'argent.
2: Un voyage, c'est aussi ce qui est promis à Gabriel, mais pas à n'importe quelle condition.
14: Déjà, si j'ai pas la mention, je pars pas en vacances. Du coup, c'est pour ça que je vise la mention bien. Si j'ai une meilleure mention, je pense que j'aurai un petit cadeau.
2: Et puis, il y a les récompenses plus pratiques, comme celle qu'Enzo a demandé à ses proches.
15: Le permis, déjà, il me l'offre si j'ai le bac.
2: Pas vraiment de cadeau prévu pour Alexandre, lui reste philosophe et modeste.
16: Je vise pas forcément de mention, mais au moins de l'avoir pour pouvoir après passer en études supérieures. C'est déjà pour moi pas mal comme cadeau, je trouve. À voir, peut-être que j'aurai quelque chose de mes parents, je sais pas.
2: Et il n'y a pas que les familles qui récompenseront ces lycéens. Certaines banques offrent de l'argent à leurs clients bacheliers avec un montant variable selon la mention et qui peut atteindre une centaine d'euros.
0: Reportage à Paris d'Hortense Crépin, le plus jeune candidat cette année à moins de 10 ans et le plus âgé, il a quel âge? 78 ans.
3: C'est incroyable.
0: C'est énorme.
3: Allez, on file au mondial.
0: Et l'Allemagne, sans forcer, a écrasé hier soir le petit poussé Curaçao 7 buts à 1 pour son entrée en lice dans cette Coupe du Monde. La surprise cette nuit, c'est le match nul des Pays-Bas accroché par le Japon en toute fin de rencontre. 2 buts partout. La Côte d'Ivoire s'est imposée contre l'Équateur 1-0. Et alors la Suède, qui joue en ce moment, mène 2-1, pardon, c'est contre la Tunisie. Le reste du sport à retenir en rugby, le Stade français a écrasé La Rochelle hier soir 45-5. Le Stade français qui défiera Montpellier en demi-finale du top 14. En cyclisme, notre nouvel espoir français Paul Sexas a lui abandonné hier lors de la dernière étape du Tour Auvergne-Rhône-Alpes après sa lourde chute de samedi. Il a 3 semaines pour se rétablir avant le départ de la Grande Boucle. Ce sera le 4 juillet prochain. Et puis en Formule 1, la première victoire depuis quasiment 2 ans pour Lewis Hamilton sur Ferrari, qui a donc remporté le Grand Prix de Catalogne.
3: La France attend, que dis-je, le monde veut savoir et attend le nom du champion du jour.
0: Et c'est une championne aujourd'hui. Je vous préviens tout de suite, il faut pas que ça vous donne des idées. Elle s'appelle Kylie Santos, elle a 22 ans, ça se passe aux États-Unis. Elle est au cœur d'un scandale viral sur les réseaux sociaux, on ne parle que d'elle aux États-Unis. Elle vient de comparaître devant la justice, pourquoi ? Parce qu'elle était manageuse chez McDonald's. Et pour se venger de son ancien petit ami, qu'est-ce qu'elle a fait d'horrible ? Elle a léché la portion de frites avant de lui servir au drive.
3: Mais c'est dégoûtant, pourquoi en faites-vous une championne ?
0: Horrible, c'est une loseuse, j'ai envie de dire. C'est une horreur, la scène a été filmée, elle fait vraiment le tour des réseaux sociaux, vous pouvez aller voir. Elle a bien sûr été virée du fast-food, mais elle est maintenant poursuivie par la justice, mise en examen. Vous savez ce qu'elle risque ? 5 ans de prison.
3: Ah ouais.
0: 5 ans de prison, ça rigole pas.
3: Pour avoir léché des frites.
0: Pour avoir léché des frites. Et alors, c'est encore pire pour moi. Elle a interdiction de se rendre dans un McDonald's. Voilà. vous auriez-vous fait cette vengeance ?
3: Non, mais je me souviens que c'était le lieu de notre premier déjeuner professionnel.
0: Exactement, voilà. La première fois qu'on s'est...
3: Et vous n'avez jamais oublié ce moment.
0: Non, c'est vrai. Et vous m'avez invité.
3: Ah bon ?
0: Non, peut-être pas.
3: Je me souviens plus, mais c'est sans doute. Il est 5h08, je vous rappelle l'information de la nuit, on en parlait dans le journal évidemment avec Tom, c'est cet accord annoncé cette nuit entre les États-Unis et l'Iran. Le détroit d'Ormuz doit être débloqué après la signature de cet accord, signature prévue vendredi. On va y revenir dans quelques minutes avec Valentin Boisset. À suivre aussi, vous, au 3210, à l'occasion de cette révolution pour tous ceux qui souffrent d'obésité sévère, le Wegovy et le Mounjaro, deux traitements anti-obésité, sont remboursés à partir d'aujourd'hui par la Sécurité sociale. Est-ce que vous souffrez d'obésité? On vous pose la question ce matin au 3210. On sait que est-ce que le remboursement de ces traitements par la Sécu est une bonne nouvelle pour vous? Comment vit-on avec cette maladie au quotidien? Est-ce qu'elle véhicule encore des idées reçues, des clichés? En attendant vos témoignages, n'hésitez pas à nous appeler au standard.
17: Et chaque jour de la semaine, et dès le lundi, vous nous suivez sur notre page Facebook RTL Petit Matin. Merci à vous. Joseph, dans le Pas-de-Calais, souhaite un bon lundi à tous. Il a relevé 11 degrés, c'est un peu frais dans le Pas-de-Calais, dans le Nord. Le thermomètre d'Éric affiche 15 degrés à Bourges. Et Micheline, fidèle auditrice d'RTL depuis 76 ans, nous dit qu'elle est réveillée depuis 3h30 du matin. Insomnie au programme, avec la chaleur, forcément. En revanche, Anne-Cécile prévoit d'aller courir, de faire son footing sans problème, puisqu'il fait 14 degrés seulement dans le Puy-de-Dôme. Vous pouvez également nous joindre par SMS. Vous envoyez matin plus votre message au 74 900. Matin plus votre message au 74 900. 99 centimes également le SMS.
3: Bon, les insomnies liées à la chaleur, c'est que le début, hein, j'ai envie de dire.
17: C'est ça.
3: Faire très très chaud, de plus en plus chaud toute la semaine. Tom?
0: Oui, moi je voulais juste remercier un de nos auditeurs fidèles qui s'appelle Gilles, qui nous écoute tous les matins. Vous savez, j'en avais fait une chronique. Je suis en train de remplir l'album Panini de la Coupe du Monde en ce moment.
3: C'est presque fini.
0: Voilà, j'en ai parlé à l'antenne il y a quelques jours et il y a des auditeurs qui m'ont envoyé des messages pour faire des échanges de doubles. Je vais échanger des doubles avec Gilles qui est un auditeur qui m'a écrit sur mon Instagram. Voilà, je le remercie.
3: C'est une belle histoire. Dans les journaux ce matin, les pannes d'ascenseurs, tout autre sujet. Les pannes d'ascenseurs, un enfer au quotidien. Dossier à lire dans le Parisien, qui s'est rendu dans la cité HLM du Clos du Roi à Saint-Ouen-l'Aumône dans le Val d'Oise. Il y a 500 habitants. C'est l'une des plus grandes résidences sociales de la ville. Elle est gérée par Emmaüs Habitat et ça fait plus de 2 ans maintenant que les 4 tours sont touchées à tour de rôle par des pannes. J'ai 10 étages à monter, ça va être cardio, lâche cet habitant croisé par nos confrères. Laura, elle vit au 11e étage. C'est une maman célibataire de 2 enfants. Elle est atteinte d'un cancer. Elle est en chimio. Lorsque l'ascenseur s'est retrouvé en panne, elle dit avoir dû renoncer à ses séances pendant 2 mois. Parce qu'elle peine à tenir debout, donc monter, descendre des escaliers, c'est encore plus difficile, vous imaginez bien. Emmaüs Habitat, qui gère la résidence, s'est dit être pleinement conscient des difficultés. Les causes des pannes sont multiples, dérèglement des portes, problèmes électriques, inondations liées à des engorgements d'eau usée. Le bailleur reconnaît que certaines remises en service prennent du temps. Démuni, le bailleur, comme le maire, qui dit ne pas avoir le pouvoir d'intervenir. Dans la résidence, plusieurs dizaines de locataires disent vouloir se constituer en association pour peser. Les ascenseurs leur pourrissent la vie. Article à lire ce matin dans le Parisien.
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3: Et on vous propose un extrait de la Coupe du Monde des grosses têtes, puisque depuis le début de la compétition, l'équipe de Laurent Ruquier s'affronte en podcast dans des matchs à élimination directe, de la culture générale, du football, mais aussi un retour sur l'histoire de l'émission de mythique de RTL, tout y passe. Et alors que Sébastien Thoen a eu un parcours exemplaire, il chute en demi-finale face à Jean-Phi Janssen.
18: Donnez-moi 4 anciens footballeurs de l'équipe de France ayant un fils qui est également devenu footballeur pro.
19: Zidane.
18: Oui.
19: Thuram.
18: Oui.
19: Maintenant que vous allez chuter Sébastien. Aimé Jacquet, Didier Deschamps.
18: Écoutez, vous aviez Claude Puel avec son fils Grégoire.
19: Oui.
18: Vous aviez
19: entraîneur de Monaco, très grand joueur.
18: Pascal Olmeta avec Lisandro Olmeta. Jean-Michel Cavalli avec Johan Cavalli. Alain Giresse, Thibaut Giresse.
19: Ah, j'ai failli le dire Giresse.
18: Et Jean Djorkaeff avec Youri.
20: Oh, c'est ballot.
19: Jean Djorkaeff, mais Youri jouait. Ah, mais oui. Pas maintenant,
20: pas après tout ce que tu as fait.
3: Voilà, c'est la Coupe du Monde des grosses têtes, c'est à retrouver donc en podcast sur rtl.fr et sur l'appli RTL.
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8: C'est donc l'information de la nuit si vous nous rejoignez à l'instant. Un accord de paix entre les États-Unis et l'Iran a été annoncé peu avant minuit heure de Paris, d'abord par le médiateur, le Pakistan, puis confirmé par Washington et aussitôt par Téhéran. On y revient dans un court instant avec Valentin Boisset. En tout cas, cet accord annoncé arrive au moment où s'ouvre le G7, le sommet des grandes puissances en France, à Évian, où est attendu notamment Donald Trump tout à l'heure. Emmanuel Macron, lui, est sur place depuis hier soir. On ira visiter l'hôtel qui accueille ce G7 tout à l'heure à Évian. On sera sur place dans le journal de 5h30.
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8: Et l'événement ce matin, c'est donc évidemment l'annonce de cet accord de paix entre les États-Unis et l'Iran. Un accord annoncé cette nuit par Donald Trump, mais aussi donc confirmé par l'Iran et qui devrait être signé vendredi en Suisse, à Genève. Cet accord mettrait fin à ce conflit qui dure depuis la fin du mois de février, depuis le 28 février et qui paralyse l'économie mondiale. Bonjour Valentin Boisset.
23: Bonjour.
8: Merci d'être avec nous en direct. Ce protocole d'accord, il prévoit entre autres la levée immédiate du blocus du détroit d'Ormuz.
23: Oui, mais les moteurs en marche, que le pétrole coule à flot. C'est avec ces termes que Donald Trump annonce donc cette réouverture. Le détroit est bloqué depuis le 28 février et est devenu depuis une véritable arme économique pour l'Iran. Et bien cette nuit, États-Unis et Iran affirment que les navires de guerre vont s'en aller. Les États-Unis parlent, je cite ce matin, de la fin de leur blocus naval. Concrètement, cela signifie que les navires bloqués, on en compte encore quelques centaines, vont pouvoir reprendre leur route. Alors les termes sont importants. Donald Trump a écrit sur son réseau social « réouverture prochaine » et non « immédiate », ça veut dire que ça va prendre un tout petit peu de temps, notamment car il y a toujours cette histoire de mines sous-marines que l'Iran aurait placées à certains endroits et il faudra peut-être nettoyer la zone avant d'offrir un passage sécurisé à tous ces navires.
8: Mmh. Donc, et puis alors, les conséquences forcément ne se sont pas fait attendre de l'annonce de la réouverture de ce détroit d'Ormuz.
23: Oui, conséquences économiques parce que c'est ce blocage qui provoque depuis des mois une flambée des prix du pétrole. En quelques heures seulement, le prix du baril a chuté, tenez-vous bien, de 7% et c'est probablement pas terminé cette nuit. Les bourses européennes sont toujours fermées, mais en revanche on a un autre indicateur économique intéressant ce matin. Faut se tourner vers l'Asie où il y a d'autres bourses qui sont ouvertes et on a déjà un vent d'optimisme qui souffle sur le marché économique mondial avec notamment cette bourse de Tokyo qui bondit de 6% tout comme celle de Séoul.
8: On va rester quand même un peu prudent ce matin, Valentin, parce que d'abord cet accord il est pas encore signé, il le sera vendredi à Genève. Comment ça va se passer d'ailleurs ?
23: Alors bah il y a cette date évidemment de Genève vendredi le 19 juin, c'est ce qui a été annoncé par Donald Trump lui-même et par le médiateur pakistanais. Un lieu aussi, la Suisse, une cérémonie de signature va y être organisée entre l'Iran et les États-Unis et selon les dernières déclarations, une présence de Donald Trump lui-même est possible, pas certaine. En revanche, celle du vice-président américain J.D. Vance est certaine, il l'a annoncé lui-même. Alors c'est le moment effectivement de préciser que cet accord n'est pas définitif, il ouvre simplement la voie à 60 jours de discussion, une sorte de prolongation du cessez-le-feu qui est déjà censé être en vigueur. Et on aura à l'issue de ces 60 jours éventuellement un accord définitif de paix. On a assez peu d'informations pour l'heure sur les modalités de ces discussions qui vont donc se poursuivre entre les deux pays dans les semaines à venir.
8: Merci beaucoup pour toutes ces précisions, Valentin Boisset. Donc protocole d'accord qui sera signé vendredi, normalement, à Genève, en Suisse, et qui ouvrira donc lieu à des discussions qui devraient durer 60 jours avant de trouver un accord définitif. Donc, on en est encore loin, mais disons que les choses avancent et le détroit d'Ormuz donc devrait rouvrir dans les prochains jours, si tout se passe bien. On y reviendra d'ailleurs avec Martial You tout à l'heure dans la tablée du petit matin à 7h15. Et puis, on sera aux États-Unis une nouvelle fois dans le journal de 5h30 avec notre correspondante sur place, Karine Hauten.
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8: C'est une grande avancée pour tous ceux qui souffrent d'obésité et d'obésité sévère. Les deux traitements anti-obésité qu'on appelle Wegovy et Mounjaro sont remboursés à partir d'aujourd'hui par la Sécurité sociale. Est-ce que vous souffrez d'obésité ? Est-ce que le remboursement de ces traitements est une bonne nouvelle pour vous ? On en parle ensemble ce matin au 3210. Et on va accueillir Henri.
9: Bonjour Henri.
10: Bonjour Jérôme, bonjour Loïc et bonjour Tom.
9: Bonjour, bonjour. Vous êtes où Henri?
10: Je suis à Rouget. J'ai déménagé, mais je suis toujours à Rouget. En Loire-Atlantique.
9: En Loire-Atlantique. Vous souffrez d'obésité?
10: Non. Non, non. Non, mais je ne comprends pas ce que c'est l'obésité. Parce qu'on me dit que c'est une, maladie. Moi, je veux bien, mais j'ai la sensation, pour avoir été gros, pour avoir maigri, pour avoir grossi, et pas qu'un petit peu, 30, 40 kilos.
9: Oui.
10: J'ai l'impression que quand on mange moins, eh ben, on maigrit.
9: Mais vous avez été obèse, donc?
10: Non, obèse, non. Obèse, mon médecin m'a jamais dit que j'étais obèse. Donc, j'ai jamais été obèse.
9: Ouais.
10: J'étais très gros. Je fais 1m87, je suis monté jusqu'à 130 kilos en 3 mois.
9: D'accord. Parce que l'obésité est une maladie, Henri. C'est pas une histoire de volonté ou de calories.
10: Peut-être. Mais enfin, à ce moment-là, dans les camps de concentration, il n'y avait pas d'obèse.
9: Oui, enfin là, on mélange un petit peu tout.
10: Ben non, je suis désolé. Quand vous mangez moins, et dans les camps de concentration, pour le moins indiquer, ce qu'on puisse dire, c'est qu'ils mangeaient moins. Eh ben, on maigrit. C'est une question de calories. Si vous ne mangez pas, vous maigrissez, c'est automatique. Je veux bien que ce soit une maladie, je ne suis pas médecin. Hein.
9: Vous êtes en train de dire quoi là, Henri, que quand on est obèse et qu'on mange trop?
10: Je dis que d'abord, il faut manger moins.
9: C'est une histoire de régulation de l'organisme, hein. Ça n'a rien à voir avec, avec le fait de trop manger, l'obésité.
10: C'est une question de calories avalées, calories dépensées.
9: Mais vous avez été, donc, alors vous dites pas obèse, mais vous avez été en surpoids, vous avez perdu comment? Parce que vous dites j'ai perdu 30 à 40 kilos, comment vous avez fait?
10: Eh ben, j'ai diminué le nombre de calories que j'avais attrapé, que j'avais pris, enfin j'avais pris, je mangeais 3800 calories par jour.
9: Oui.
10: À l'époque, parce que je faisais du sport beaucoup, à haut niveau, et j'ai été bloqué pendant 3 mois où je bougeais plus, mais j'ai continué à manger la même chose. Alors forcément, j'ai énormément pris du poids.
9: Bien sûr.
10: Dans la foulée, je me suis dit, qu'est-ce que je peux faire? Ben, j'ai dit, il faut que je diminue le nombre de calories pour piocher dans mes réserves.
9: Mais c'est facile à faire, parce qu'il faut avoir une sacrée volonté quand même pour faire ça.
10: Non, c'est pas facile à faire. C'est comme d'arrêter de fumer, c'est pas facile à faire. Vous qui faites beaucoup de sport, c'est une addiction. Et les addictions, ben, c'est toujours difficile de s'en débarrasser. Quand on en débarrasse une, on en a une autre qui arrive. J'ai arrêté de fumer il y a 3 ans, je me suis mis à grignoter, donc j'ai repris du poids.
9: Ah voilà. Donc vous faites le yo-yo en fait.
10: Oh oui, mais enfin c'est du yo-yo sur 30 ans quoi.
9: C'est du yo-yo lent.
10: Oui, c'est du yo-yo lent.
9: Ouais.
10: Mais bon, je ne suis pas médecin, mais j'aimerais bien qu'on m'explique comment quelqu'un qui mange moins peut grossir.
9: Ah ben écoutez, si vous êtes victime, si vous souffrez d'obésité, n'hésitez pas à nous appeler au standard et à réagir à ce que dit Henri qui doute. En tout cas, vous le dites, vous n'êtes pas médecin, mais alors je peux vous dire que Jimmy Mohamed ou Aline Perronin, qui en parlent chez nous, Aline qui est journaliste santé et Jimmy Mohamed qui est médecin généraliste, quand il parle d'obésité, voilà, très bien. Bon, en tout cas, c'est bien une maladie et c'est pas du tout parce qu'on mange trop qu'on est obèse. Hein. Je le précise quand même, cher Henri. On a beaucoup de messages à ce sujet ce matin.
12: D'ailleurs, vous réagissez sur la page Facebook RTL Petit Matin. Voici quelques-uns de vos commentaires. Gildas précise qu'il ne faut pas oublier qu'il y a tout un parcours avant de se faire prescrire ce médicament. Jean-Marc rappelle que ces médicaments ont surtout un but thérapeutique pour les diabétiques. Clarisse pose la question. Un médoc pour lequel on n'a pas de recul et qui était, me semble-t-il, considéré comme dangereux. Enfin, Jean-Claude dit, faites du sport, c'est plus sain que d'avaler toutes ces cochonneries.
9: Alors, le Wegovy et Mounjaro, c'est vraiment pour les personnes qui souffrent d'obésité sévère. C'est pour eux que le traitement sera remboursé à partir d'aujourd'hui. Jusqu'à présent, ils devaient quand même payer près de 300 euros par mois pour s'offrir ces injections, ce qui n'est pas rien. On en parle ensemble, vous souffrez d'obésité, n'hésitez pas à témoigner ce matin au standard. Merci beaucoup Henri.
10: Merci à vous.
9: Belle journée.
10: J'attends les informations pour savoir ce que c'est comme maladie.
9: Les informations?
10: Oh bah non, les informations sur la maladie, l'obésité.
9: Ah bah on en reparle tout à l'heure avec les auditeurs. N'hésitez pas, à bientôt, il est 5h23.
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1: Chaque matin, on vous ouvre nos archives pour retrouver les reportages et les directs qui ont fait l'actu et l'histoire. Le 15 juin 1969, souvenir. Georges Pompidou est élu président de la République en recueillant plus de 58% des suffrages au second tour face au président du Sénat, Alain Poher, qui assurait l'intérim depuis la démission du général de Gaulle fin avril de la même année. Pompidou, le premier ministre du général, arrive donc au pouvoir et c'est en direct sur RTL.
7: Bon, tout de suite, Guy Kedia.
11: Oui, monsieur Georges Pompidou vient d'arriver. Il vient de s'asseoir dans son fauteuil. Il va parler, il va faire une déclaration dans quelques instants. Une armée de caméramen, de photographes.
13: Voici moins de 7 années que le peuple français décidait par référendum de choisir désormais le président de la République directement au suffrage universel. Au moment où je parle, nous ne connaissons pas encore les résultats définitifs. Mais d'ores et déjà, on peut affirmer qu'une large majorité de suffrages s'est portée sur mon nom.
11: Voilà, monsieur Pompidou, est toujours assis dans son fauteuil. Il semble très ému, il se lève, vous entendez certainement les applaudissements. Il sourit maintenant, il est vêtu d'un complet sombre, cravate noire, chemise blanche. Il regarde encore une fois les photographes. Il a failli glisser sur une marche. Il dit, vous voyez, j'ai failli tomber. Il fait de petits signes de la main. Au passage, il y a beaucoup de personnes qui vont le féliciter. Je pense que maintenant, il va quitter le 8 boulevard de la Tour Beaubourg. Et dehors, il y a une foule considérable qui l'attend et qui tout à l'heure lui a serré les mains.
1: Le jour de l'élection de Georges Pompidou, le 15 juin 1969, et vous avez reconnu la voix de Guy Kedia dans cette archive. Merci beaucoup à Olivier Letreut du service des archives de RTL. Voici vos grosses têtes, c'est tous les jours sur RTL, 15h30, 18h avec Laurent Ruquier, un auditeur au téléphone.
24: Alors Benoît trouve qu'on est trop marrant, c'est bien ça Benoît ?
25: Oui, c'est ça.
24: Oh bah écoutez, merci, au revoir Benoît. Mais qui trouvez-vous plutôt marrant ou trop marrant ?
25: Ben un peu tout le monde, surtout vous Laurent, quand vous dites bonne réponse.
24: C'est le moment où je suis le plus drôle.
26: Quand vous faites pas de blagues Laurent.
24: C'est le moment où je suis le plus drôle. Je vous remercie Benoît.
26: Vous pouvez nous le faire Laurent s'il vous plaît, parce qu'on aime ça.
24: Si vraiment ça fait rire.
26: Allez public, on va voir.
24: Bonne réponse de Benoît.
27: Vous êtes hilarant. Ah c'est hilarant.
1: Vos grossettes avec aujourd'hui François Allu, Vincent Cespedes, Sébastien Thoen, Yann Folli, Alexis Le Rossignol et Constance. Et puis j'en profite pour signaler que c'est l'anniversaire de quelqu'un que vous entendez souvent dans les grosses têtes.
28: Ah oui ?
1: Philippe Boxeau.
28: Ah, le médecin légiste.
1: Et voilà. Il y a toutes ces...
28: Des anecdotes.
1: croustillantes. Il a 61 ans aujourd'hui. 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
1: Et c'est Mathis qui vous attend au standard. La Cité des Enfants, c'est pour Tom. Hein. Vous
28: avez... Ah oui, bah, moi j'ai...
1: vous avez l'âge pour la Cité.
28: Je suis majeur depuis 3 semaines, donc bon.
1: Le temps de ce lundi, cher Loïc. Alors, l'image de ce week-end, c'est un lundi au soleil.
29: Soleil et chaleur pour terminer ce printemps 2026. Une nouvelle matinée avec un temps calme. Le plus souvent, un ciel complètement dégagé. On notera tout de même la présence de nuages près de la Manche et des entrées maritimes, de la grisaille en Côte d'Azur, même chose sur la pointe bretonne et localement sur les côtes landaises. En deuxième partie de journée, encore un magnifique soleil, globalement, parfois légèrement voilé, et des passages nuageux sans conséquence prévus de la Bretagne à la Belgique en passant par l'Île-de-France au fil des heures. Alors quelques averses localisées, parfois orageuses, pourraient se déclencher dans le nord-ouest et sur le côté.

0: sécheresse combinée au vent et la chaleur, le risque d'incendie reste encore élevé dans le département de l'Aude.
1: Et qu'est-ce qui nous attend pour le reste de la semaine? Je crois qu'à partir de mercredi, ça va monter d'un cran.
0: Alors une semaine très ensoleillée, effectivement, et de très forte chaleur les après-midi. Une moyenne de plus de 30 degrés en moyenne, effectivement, sur le territoire, avec des pointes à 36 à l'ombre, mercredi notamment. Ça va monter crescendo à partir de jeudi, mais quelques averses orageuses prévues localement sur les massifs de la moitié sud.
1: Alors attention quand on fait du sport, hein, je vois le message d'Anne-Cécile qui va encore pouvoir courir sans trop souffrir de la chaleur aujourd'hui, mais effectivement après il va falloir faire attention
0: la nuit ou à l'aube à la rigueur. Oui.
2: Voilà. Oh, c'est bête, on doit plus faire de sport. Hein,
1: à suivre dans la prochaine demi-heure, on aura évidemment les fabuleuses histoires de la Coupe du Monde. On sera en 1998 avec une coupe manquée à cause d'une coupe de cheveux, justement. C'est à 6h-15. Et puis le Mondial, justement, avec Aline Perraudin, ça marche ou ça marche pas. On verra si la sieste du supporter pour récupérer d'un match visionné trop tard ou au milieu de la nuit, est-ce que ce genre de sieste est efficace ou pas? On verra cela avec Aline. Et puis évidemment, on aura l'horoscope de la semaine avec Christina. Ce sera juste avant 6h. Vous écoutez RTL, très très bon début de journée. Nous fêtons les Germaines, il est 5h30.
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1: Le journal avec Tom Lefebvre, et c'est donc l'information de la nuit. Un accord, on l'a appris un peu avant minuit, heure de Paris, un accord entre les États-Unis et l'Iran.
4: Oui, pour mettre fin immédiatement à la guerre au Moyen-Orient, sur tous les fronts, y compris au Liban. Les deux pays doivent se retrouver vendredi pour signer le protocole. Dans ce journal également, le début du sommet du G7. Chez nous, en Haute-Savoie, Evian s'apprête à accueillir les plus grands dirigeants. Et tout est millimétré, vous allez l'entendre. Le retour de la chaleur cette semaine, on le disait, avec la crainte d'un été explosif sur le front des incendies. Et puis la Coupe du Monde, les Bleus entrent en lice demain. Et Jeannot Rességuier, notre éditorialiste foot, a un message ce matin pour Didier Deschamps.
1: Après votre journal, RTL autour du monde avec cet anniversaire en grande pompe. Donald Trump a célébré hier ses 80 ans devant un combat de MMA organisé dans les jardins de la Maison Blanche.
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4: Est-ce la fin de la guerre au Moyen-Orient après 4 mois de conflit? L'Iran et les États-Unis confirment donc être parvenus à un accord de paix, un protocole qui sera signé ce vendredi à Genève. On vous retrouve, Karen Otten, depuis les États-Unis. Qu'est-ce qu'il comprend, cet accord?
5: Alors, on aura les détails qu'une fois l'accord signé, mais Washington a déjà donné les grandes lignes. Cessez-le-feu immédiat sur tous les fronts, y compris au Liban. Le passage sera aussi à nouveau libre dans le détroit d'Ormuz et la marine américaine lèvera immédiatement après le blocus des ports iraniens. Tout cela se concrétisera dès la signature de l'accord, vendredi donc. Puis, Washington supprimera certaines de ses sanctions à l'encontre de Téhéran pour lui permettre d'exporter son pétrole et de relancer son économie. Enfin, J.D. Vance semble dire que Téhéran s'engage à ne jamais acquérir l'arme nucléaire tout simplement, mais a priori toutes ces questions autour du nucléaire doivent toujours être abordées en détail au courant des 2 mois qui viennent.
4: Harry, Donald Trump ne sort pas aussi renforcé qu'il le souhaitait.
5: Alors cet accord, il ramène le Moyen-Orient à sa situation d'avant la guerre en fait, mais l'Iran a désormais un nouveau levier de pression en plus, puisqu'il a démontré qu'il pouvait paralyser le détroit d'Ormuz. Et puis au final, quoi qu'en dise l'administration Trump en boucle, Téhéran dispose toujours de son programme de missiles, de son stock d'uranium hautement enrichi et continue à être soutenu par ses proxys comme le Hezbollah. La meilleure preuve que les Iraniens s'en sortent bien, eh bien ce sont les critiques du gouvernement israélien, très mécontent, et celles même de certains membres du Parti républicain. Mais bon, s'il n'en sort pas renforcé, cet accord permet tout de même à Donald Trump de prendre ses distances avec cette guerre qui l'empoisonne de plus en plus.
4: Merci pour ces toutes dernières informations, Karen Otten, correspondante de RTL aux États-Unis. Sachez que les cours du pétrole chutent ce matin, le baril de Brent a baissé de 4%.
1: Donald Trump qui est attendu en France tout à l'heure sur les bords du lac Léman, c'est le coup d'envoi du sommet du G7.
4: G7 comme les 7 gouvernements les plus riches du monde, États-Unis donc, mais aussi Royaume-Uni, Allemagne, Italie, Canada et Japon, tous ont rendez-vous jusqu'à mercredi à Evian, en Haute-Savoie. Et Thomas Desprez, vous avez pu visiter en exclusivité l'hôtel qui va accueillir ses grands dirigeants.
6: Dans les couloirs, le bruit des perceuses se mêle à celui des aspirateurs. Dans quelques heures ici, dans un décor de cartes postales face au lac Léman, les plus grands dirigeants de la planète prendront place.
7: France, États-Unis, Royaume-Uni. Il faut juste que, voilà, je vérifie avec les Américains que c'est bon pour eux.
6: Pour Elisabeth Meyer, chargée de protocole au Quai d'Orsay, l'heure est au dernier réglage.
7: Le protocole, c'est vraiment de la diplomatie dans l'espace. En fait, l'idée, c'est que la forme, la chorégraphie corresponde aux objectifs politiques de la réunion.
6: Ici, les objectifs sont clairs, faire des

0: théâtre de décisions majeures et d'Emmanuel Macron, leur metteur en scène sur l'Iran, l'Ukraine ou encore les déséquilibres mondiaux. Alors il ne faut froisser personne.
1: Vraiment, le drapeau, c'est très très important. On ne peut pas se permettre d'avoir la mauvaise couleur, le mauvais motif. Il faut aussi qu'il soit mis dans le bon sens. On a eu des fois des petits soucis avec des délégations puisque le drapeau était à l'envers.
0: Quelques mètres plus loin, c'est la délégation allemande qui vient faire ses repérages.
2: On arrive ici à 17h30.
1: D'accord. Les voitures devront s'arrêter au niveau du goudron.
0: Le tout sous le regard de la photographe historique d'Emmanuel Macron à la manœuvre pour qu'à défaut de résultats tangibles, ce dernier G7 du président envoie les plus belles images au monde entier.
3: En reportage en coulisses de Thomas Després, sachez qu'hier soir, il y a eu des affrontements entre des manifestants anti-G7 et les forces de police aux abords du siège de l'ONU à Genève. À retenir aussi ce matin, après les violences qui ont suivi la victoire du PSG en Ligue des Champions, le gouvernement annonce présenter le mois prochain un projet de loi visant à faire assumer directement aux auteurs le coût des dégradations commises dans l'espace public.
4: Vous l'aviez remis au placard ou dans la cave ou au grenier, vous allez pouvoir le ressortir. Je parle du ventilateur parce qu'à partir de mercredi, il va faire encore plus chaud que fin mai.
3: Avec sans doute la première véritable vague de chaleur de l'année selon Météo France. On attend jeudi 38 degrés à Nevers, 37 à Paris, 36 à Lyon. Alors chaleur, vent, sécheresse, c'est un cocktail qui favorise les feux de forêt. 6 départements sont d'ailleurs en vigilance orange. Les sapeurs-pompiers s'attendent à un été redoutable et lancent donc un appel à la vigilance pour adopter les bons gestes. Écoutez le lieutenant-colonel Eric Brocardi.
5: On s'attend à vivre un été particulièrement explosif. On arrive sur notre deuxième période de canicule avec de fortes températures. Donc, il est évident qu'aujourd'hui, le sujet, c'est de continuer à se préparer. Il fait de plus en plus chaud et de plus en plus tôt dans la saison. Donc, tous les gestes, on doit les adopter le plus tôt possible pour éviter tout départ d'incendie. Plus en particulier sur cette période à forte chaleur où les jets de mégots sont à prohiber, où les barbecues dans des espaces naturels sont à prohiber également, en limitant l'utilisation d'appareils d'outillage comme des débroussailleurs. Ce n'est plus la période pour faire de l'obligation légale des débroussaillements. Il fallait le faire un petit peu avant. Ces 9 incendies sur 10 sont dus à l'activité humaine. Il faut faire extrêmement attention de ce côté-là.
3: Eric Brocardi, le porte-parole de la Fédération nationale des sapeurs-pompiers, joint par Vincent Serrano.
4: Le football avec les résultat de la Coupe du Monde et cette victoire écrasante de l'Allemagne.
3: Sur le petit poussé de la compétition, Curaçao 7-1, victoire aussi de la Côte d'Ivoire 1-0 contre l'Équateur. La Suède qui joue en ce moment même est en train de mener face à la Tunisie 3-1. Sachez que les Pays-Bas ont fait match nul 2-2 contre le Japon. On attend bien sûr nos Bleus qui entrent en lice demain soir à 21h face au Sénégal. Bonjour Jeannot Séguier.
6: Bonjour.
3: On vous retrouve comme chaque jour à 7h-ci et ce matin vous avez un message pour notre sélectionneur Didier Deschamps.
6: Oui, juste pour lui dire que sa philosophie de jeu tournée vers l'offensive avec 4 attaquants est d'une logique implacable au regard du talent de ses joueurs en équipe de France, de Mbappé à Dembélé, en passant par Olise, Doué, Barcola ou Cherki, même s'ils sont capables de permuter. Mais, car il faut bien qu'il y ait un mais, sinon ce ne serait pas la peine de lui envoyer ce message. Ne serait-il pas plus judicieux de les faire jouer au poste où ils sont les meilleurs et surtout les plus efficaces? Olise à droite comme au Bayern, Dembélé dans l'axe comme au PSG et, vous me voyez venir, Mbappé à gauche, là où il est le meilleur. Cela laisserait la place à Cherki en meneur de jeu. Mbappé à gauche, même s'il défend moins bien que les autres, mais c'est dans cette zone qu'il aura plus d'espace pour faire jouer sa vitesse. 25% des fans de foot sont aussi de cet avis, selon le sondage RTL Odoxa de ce week-end. Malheureusement, je n'ai pas l'impression de pouvoir être entendu, mais au moins, j'aurais tenté ma chance.
3: Effectivement, merci beaucoup Jeannot Séguier, notre éditorialiste foot ici à RTL, et on vous dit à demain.
4: Merci beaucoup, c'était votre journal, Tom Lefebvre. Et dans une heure, justement, vous allez en entendre parler, spéciale Coupe du Monde.
3: Et il pourrait y avoir des règlements de compte en famille cette année. Il y a des fratries dans ce mondial, des frères qui ne jouent pas avec le même maillot.
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4: On va retourner aux États-Unis après l'annonce de cet accord donc entre les États-Unis et l'Iran. Donald Trump voulait cette annonce à l'occasion de son anniversaire de ses 80 ans. Fêté hier à la Maison-Blanche à Washington. Vous êtes sur place en direct, Arnaud Touche. Bonjour Arnaud.
8: Bonjour Jérôme, bonjour à tous.
4: Ah, la fête continue, hein, tant le président américain a annoncé cet accord tout en assistant à ces fêtes d'anniversaire sur la pelouse de la Maison-Blanche où avaient lieu des combats de MMA.
9: Ah oui, Donald Trump a pleinement profité de ses 80 ans, je vous le confirme. Ses enfants sont présents ici à la Maison Blanche et en fin d'après-midi, il a effectivement annoncé un accord avec l'Iran dans un message publié sur son réseau social. Quelques heures plus tard, il est effectivement apparu dans le jardin sud de la Maison Blanche pour assister à ce fameux combat de MMA annoncé depuis des mois. Jérôme, le président est arrivé depuis le bureau ovale dans une mise en scène particulièrement soignée. À ses côtés, Dana White, son ami de longue date, patron de l'UFC et organisateur de cet événement, estimé tout de même à 60 millions de dollars. Alors, j'étais tout à l'heure dans la fan zone avec plusieurs dizaines de milliers de personnes venues assister au combat. Il y a quelques secondes, d'ailleurs, on vient d'être survolé par un très gros avion militaire, un B1, il me semble. Beaucoup de supporters du président ont appris d'ailleurs l'annonce de l'accord entre les États-Unis et l'Iran pendant l'événement. Mais franchement, ils sont restés plutôt concentrés sur l'octogone plutôt que sur la politique internationale. Ouais. Alors, Donald Trump n'a fait aucun commentaire en arrivant et profite simplement du spectacle qu'il souhaitait organisé depuis des mois. Il faut dire, c'est vrai que depuis tout le week-end, le président américain a manœuvré pour pouvoir annoncer cet accord avec l'Iran le jour même de son 80e anniversaire, puisque c'est bien aujourd'hui.
4: Bon, il ne faut pas qu'il tarde, parce qu'il faut qu'il prenne un avion quand même pour rejoindre le G7 en France, à Évian.
9: Ça, je vous le confirme. Ouais. Et vous savez, normalement, quand il va prendre l'avion, il décolle en réalité de ce fameux jardin sud. Mmh. Et ben, il ne va pas pouvoir décoller en prenant son hélicoptère, parce qu'en fait, il y a l'octogone en ce moment même. C'est-à-dire qu'ils sont obligés d'aller en
4: là voiture où ont lieu les combats.
9: Ouais. Oui, exactement. Ouais. Normalement, en fait, c'est l'héliport, c'est le jardin sud, il ne pourra pas décoller, donc il va y aller avec The Beast, la voiture, la bête, comme on dit, jusqu'à l'aéroport Joint Base Andrews, et ensuite, je vous l'envoie en France pendant quelques jours, jusqu'à jeudi et peut-être vendredi pour la signature de l'accord en Suisse, ça reste à voir.
4: Nous le réceptionnerons. Merci beaucoup Arnaud Touche, notre correspondant aux États-Unis en direct, donc de la pelouse de la Maison Blanche à Washington. Merci beaucoup à vous. Loïc Roosevelt, il fait déjà beau dans les messages qu'on reçoit ce matin.
10: Et ça parle météo, forcément. Chaque jour de la semaine et dès le premier jour, vous nous suivez sur notre page Facebook RTL Petit Matin. Merci à vous de votre fidélité. Paola a déjà 19 degrés chez elle, mais Pascal dans la Nièvre a 14 degrés, un ciel très clair et une petite fraîcheur pour lui. Bernard à Malakoff dans les Hauts-de-Seine avait 15 degrés tout à l'heure à son thermomètre. Régine nous dit aujourd'hui c'est un jour spécial pour elle parce que c'est son anniversaire. Bon anniversaire Régine.
4: Bon anniversaire. Joyeux anniversaire.
10: Joyeux
4: Il est tout en chanson depuis le début de l'émission.
10: Vous ne me suivez pas vraiment à chaque fois dès que ça chante pour les anniversaires, j'ai remarqué. Vous pouvez également nous joindre par SMS, vous envoyez matin, plus votre message au 74 900, matin, votre message au 74 900. 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
4: Merci beaucoup Loïc, restez avec nous, on vous attend au 32 10, on parle d'obésité ce matin.

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7: Il est 5h42, je vous rappelle l'information de la nuit. Un accord de paix entre les États-Unis et l'Iran a été annoncé cette nuit, d'abord par le médiateur, le Pakistan, puis confirmé par Washington et Téhéran. Ce protocole d'accord sera signé vendredi à Genève. Le détroit d'Ormuz va rouvrir, promet Donald Trump, qui a d'abord annoncé un déblocage immédiat avant de dire qu'il ne se ferait ce déblocage qu'après la signature de l'accord vendredi. Et les cours du pétrole ont déjà commencé à baisser cette nuit. On y revient dans le journal de 6h.
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7: C'est un tournant majeur de la prise en charge de l'obésité en France. Les traitements Wegovy et Mounjaro vont pouvoir être remboursés à partir d'aujourd'hui. Est-ce que vous souffrez d'obésité? On en parle ensemble au 3210. On va accueillir Gildas.
8: Bonjour.
7: Bonjour Gildas.
8: Bonjour. Bonjour Jérôme. Bonjour Tom.
7: Vous êtes à Clermont-Ferrand?
8: Eh ben oui, toujours.
7: Voilà. Et vous souffrez d'obésité?
8: Eh ben oui, 37 en IMC.
7: Ouais.
8: C'est dur hein, de passer juste après un accord de paix et puis juste après entendre parler d'Henri, parce que là j'ai encore un petit
7: vous
8: peu...
7: Vous avez entendu Henri à 5h20 tout à l'heure, qui n'avait pas l'air de vraiment connaître la maladie, l'obésité. Voilà. Pouvez d'ailleurs lui répondre, parce que lui avait l'air de dire, voilà, c'est quand on mange trop qu'on est obèse.
8: Ouais, Eh oui, ça serait tellement si simple. Je vais essayer de... Parce que dès qu'on rembourse un médicament, en France, on a une sécurité sociale, et dès qu'on commence à rembourser un médicament, on rentre dans une polémique. La polémique est, ils peuvent faire autrement, on n'a pas besoin de payer ça, nous ça ne nous concerne pas, voilà, bon bref, voilà, tout ça. Aujourd'hui, l'obésité, ça touche énormément de gens. Moi, pour parler de mon cas, je vais sur ma 59e année, j'ai toujours fait yo-yo. En me demandant pourquoi, comme tout le monde, j'ai fait du sport, j'ai toujours un IMC qui est quand même costaud. Mais je suis un homme, moi, donc ça passe, hein, vous voyez. Je suis un homme, il est grand, il est costaud, il est fort. Voilà, donc on est aussi dans une société comme celle-ci. Je voulais juste répondre à Henri par rapport à ce médicament qui n'est pas miracle. Le GLP, il y a tout un parcours.
7: Ça ne guérit pas, en fait, hein, c'est ça. Hein.
8: Ne guérit pas. Là, je suis en train de me dire que demain, je vais m'inscrire dans quelque chose qui est un traitement à vie. À vie. Je ne pourrai jamais l'arrêter.
7: Parce que si on l'arrête, on reprend.
8: Le diabète de type 2, c'est la même chose. C'est-à-dire que c'est une question d'alimentation, c'est une question de vie, de la société d'aujourd'hui, et qui a provoqué énormément de diabète de type 2. Aujourd'hui, vous n'allez pas dire à quelqu'un, tu vas pas prendre d'insuline parce que tu devais faire du sport et puis tu devais manger moins. Hein. Mmh. Ben non, on va pas lui dire ça. Aujourd'hui, c'est parti. L'obésité, c'est la même chose. Donc aujourd'hui, on s'inscrit dans un programme qui n'est pas comme ça, c'est pas en claquant des doigts. Moi, je me suis inscrit bien avant on parlait déjà, mais c'était pas vraiment à l'ordre du jour qu'on rembourse le GLP. Vous êtes suivi par une nutritionniste, par un psy, vous êtes suivi par un médecin. On est en train d'analyser tout ça. Et c'est pas pour vous dire est-ce que vous êtes vous rentrez dans le programme. C'est tout simplement pour vous habituer à vous dire que c'est pas miraculeux. Que bien sûr, il faudra toujours refaire du sport pour ne pas perdre de masse musculaire. Bien sûr, il faudra vérifier votre alimentation, mais surtout de vous dire dans votre tête, demain, après-demain, dans 10 ans, vous serez toujours en train de vous piquer.
7: Est-ce qu'il y a des effets secondaires à ces traitements ?
8: Mais comme tout traitement, donc moi je les analyse un peu différemment parce que on lit beaucoup de choses, donc c'est toujours les extrêmes à chaque fois. Donc, il y aura sûrement des effets secondaires. On parle au départ de nausées importantes, on va parler de problèmes de sel, donc il y aura des choses comme ça, de fatigue aussi sur certaines personnes. Après c'est toujours pareil, et tous ces médicaments là, même les gens qui prennent de l'insuline au départ, au début, c'est faut que ça soit mis. Faut savoir que la GLP là, quand on va l'oncle Wegovy ou le Mounjaro, quand vous allez vous prendre cette piqûre, parce que c'est une piqûre hein, que
7: vous c'est une injection,
8: hein, d'accord. On est d'accord, hein, c'est pas un Doliprane que vous prenez. Donc il y a déjà tout un geste, vous voyez ce que je veux dire, il y a quelque chose quand même. Donc quand vous allez la prendre, c'est pas immédiat quoi. Vous n'allez pas vous mettre sur la balance et ça y est, c'est du liquide. Donc il faudra à peu près un an et demi, moi, pour peut-être perdre à peu près 20 kilos ou 25 kilos. Et donc c'est pas comme ça quoi.
7: Et comme vous l'avez dit, il y a un effet physique, mais ça ne guérit pas. C'est-à-dire que vous serez obligé de prendre ce traitement si vous ne voulez pas reprendre derrière. Merci beaucoup pour ce témoignage, Gildas.
8: C'était plus long, mais voilà.
7: Non, mais c'était important aussi de pouvoir répondre à ce que disait l'auditeur Henri tout à l'heure, parce que tout le monde ne connaît pas cette maladie, car il s'agit bien d'une maladie. C'est pas une histoire de volonté ou de calories, l'obésité. C'est important de pouvoir leur dire. Merci beaucoup, Gildas. Et puis, bon courage pour ce traitement. Et puis, on se reparlera. On parlera des effets qu'il a sur vous. Merci beaucoup. À bientôt. Il est 5h48. Au revoir, Gildas.
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7: Et Aline Perraudin est là, bonjour Aline.
9: Bonjour.
7: Avec la Coupe du Monde qui vient de débuter, beaucoup de supporters vont sacrifier quelques heures de sommeil pour suivre les matchs, tard le soir ou au milieu de la nuit. Est-ce que la sieste est un bon moyen de récupérer ? Ça marche ou pas ?
9: Ça marche et c'est même la meilleure stratégie. Parce que sans quitter leur canapé, les supporters vont devoir vivre avec plusieurs heures de décalage horaire. Un match qui débute à 23h, bon, ça reste encore gérable. Mais si les Bleus et les autres équipes qu'on veut suivre jouent à 1h, 3h, voire 5h du matin, là, notre horloge biologique risque vraiment d'être sérieusement bousculée. Et c'est la sieste qui peut vraiment aider à compenser ce mini jet lag du supporter.
7: Il faut la faire quand, cette sieste ?
9: Alors, ça dépend de l'heure du début des matchs. Pour des matchs qui vont commencer après 1h du matin, le docteur Loris Alexandre Mazelin, somnologue que j'ai interviewé, recommande de faire une sieste en fin de journée, par exemple vers 19h. Ça va permettre de tenir le coup et de bien profiter du match. C'est pas une recommandation habituelle, hein, mais là, on est dans une période exceptionnelle qui ne va pas durer. On veut vraiment supporter les Bleus. Si on enchaîne les matchs nocturnes, hein, et donc les nuits courtes, le spécialiste conseille là de passer en mode navigateur, ça veut dire qu'on va faire plusieurs siestes par jour, disons 2 siestes courtes dans la journée pour bien récupérer, c'est bien.
7: Elles doivent durer combien de temps ces siestes ?
9: Alors entre 20 et 30 minutes, hein, pas plus maximum, parce qu'au-delà on risque d'entrer dans un sommeil profond. Si on se réveille dans cette phase, on ressent ce qu'on appelle l'inertie du sommeil.
7: Et le mal de tête.
9: Voilà, on est vaseux, on se sent fatigué comme si on n'avait pas dormi. Une sieste courte, de toute façon, ça suffit. Ça permet de retrouver de la vigilance. Pour être bien d'attaque, on peut opter pour le café sieste. Ça consiste à boire une tasse de café juste avant de faire la sieste. Ainsi, on va cumuler l'effet énergisant des deux. La caféine qui bloque l'adénosine, une molécule qui au niveau du cerveau donne envie de dormir. Et la sieste, oui, qui permet de l'éliminer. C'est vraiment le combo gagnant pour rester éveillé en pleine nuit.
7: Le café juste avant la sieste, ça c'est une bonne idée. Mais le lendemain, on ne sera pas en forme.
9: Ah oui, alors là, il faut vraiment accepter qu'on va pas être au sommet de sa forme. Attention si on boit des boissons alcoolisées en regardant les matchs en pleine nuit. Le risque, c'est d'avoir encore de l'alcool dans le sang le lendemain matin, quand on va prendre sa voiture pour aller travailler. cumulé au manque de sommeil, ça accroît le risque d'accident. En plus, l'alcool, ça augmente aussi la fatigue. Les siestes ne compensent pas complètement les nuits trop courtes. Si on sent qu'on accumule trop de fatigue, il faut essayer de sélectionner les matchs prioritaires pour éviter d'enchaîner les couchers tardifs. De toute façon, le rythme va ralentir automatiquement. Au début d'une Coupe du Monde, il y a énormément de matchs, puis le nombre diminue. Ça va permettre une meilleure récupération.
7: C'est une façon de voir les choses. Merci beaucoup Aline Perrodama, justement, à parler football.
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7: 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Chaque jour, Thibaut Chaboch nous raconte ces anecdotes insolites, parfois méconnues ou oubliées, qui ont marqué la compétition. Et donc ce matin, retour en 1998. Cette année-là, l'un des meilleurs joueurs de la planète a raté la Coupe du Monde en France à cause de sa coiffure. Et oui, c'est une histoire vraie.
11: Nous sommes en 1998. La France s'apprête à accueillir la Coupe du Monde. Et au Real Madrid, l'Argentin Fernando Redondo est au sommet de son art. Il est considéré comme l'un des meilleurs numéro 6 de la planète. Sauf que Fernando Redondo ne sera pas en France cet été-là. Du moins, pas avec le maillot bleu et blanc de l'Argentine. La raison ? Sa coupe de cheveux. Car le sélectionneur argentin de l'époque, Daniel Passarella, a une règle absolue. Pas de cheveux longs dans sa sélection. Un joueur aux cheveux longs les remet en place une centaine de fois par match, ce qui nuit à sa concentration. Alors, Passarella convoque Redondo à l'Hôtel Palace de Madrid pour lui annoncer la couleur. Il lui demande de se couper les cheveux. La réponse de Redondo est catégorique. Non. Voilà, c'est dit. Pas de négociation, pas de compromis. Gabriel Batistuta, lui, accepte de passer sous la tondeuse. Mais pas Redondo. Claudio Caniggia non plus. Lui aussi écarté pour la même raison. Dans la presse, Diego Maradona résume la situation avec son sens inimitable de la formule. Les joueurs se touchent aussi les couilles. Passarella va leur demander de se les couper aussi ? L'Argentine sera éliminée en quart de finale du mondial français. Redondo, lui, va continuer de briller au Real Madrid, en remportant la Ligue des Champions la saison suivante, puis une deuxième. Sa chevelure intacte.
12: El Madrid es el nuevo campeón de Europa.
11: Certains pensent d'ailleurs que la question des cheveux n'était qu'un prétexte, que le vrai problème, c'était une incompatibilité totale entre deux visions du football. Quoi qu'il en soit, une seule chose est certaine, la Coupe du Monde 1998 a peut-être basculé dans un couloir de Palace madrilène, le jour où un sélectionneur a sorti sa paire de ciseaux imaginaires et où un homme élégant a simplement dit non.
7: 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C'est l'heure de votre horoscope de la semaine. Bonjour Christine Haas.
13: Bonjour.
7: Alors c'est la semaine des Vierges, on commence par les Gémeaux.
13: Quelque chose s'anime dans vos échanges cette semaine. Vous avez envie de vous exprimer franchement. De plus, le bon aspect de Mercure et Mars vous invite à le faire avec humour et efficacité. Cancer, le climat de la semaine met l'accent sur vos besoins et ce que vous êtes prêt à accepter dans une relation. L'opposition de Vénus et Pluton peut amplifier une tendance à trop attendre de l'autre. Lion, vous êtes concerné par la future opposition de Vénus dans votre signe et Pluton. Elle intensifiera vos sentiments. Une attirance forte ou au contraire la remise en question d'un lien sont possibles.
7: Les Vierges.
13: Mercure, votre planète est en phase avec Mars et donne le ton de la semaine. Un esprit vif, des décisions rapides, un humour piquant, vous oserez dire ce qui doit être dit sans tourner autour du pot. Balance, Vénus va s'opposer à Pluton, mais pour vous cet aspect se révélera positif et même révélateur. Vous prendrez conscience d'une attirance ou de l'évolution importante d'un lien. Scorpion, Mercure en harmonie avec Mars vous donne un avantage stratégique. Vous observerez, vous analyserez et interviendrez au bon moment.
7: Les Sagittaires.
13: Vénus ouvre le bal cette semaine en réveillant vos désirs d'évasion, de rencontres, de nouveautés. Son opposition à Pluton peut intensifier une attirance pour quelqu'un qui n'est pas votre genre. Capricorne, le bon aspect entre Mercure et Mars vous pousse à décider et à avancer concrètement. Vous serez content car vous pourrez régler plusieurs choses en même temps avec habileté. Verseau, un courant agréable circule en début de semaine avec un bon aspect entre Vénus, Uranus, votre planète. qui favorise les rencontres et les surprises liées aux élans parfois soudains de votre cœur.
7: Les poissons.
13: Mercure et Mars s'accordent pour vous aider à avancer avec plus de précision et d'efficacité. Vous parlerez au bon moment et trouverez les mots justes.
14: Bélier, Mercure et Mars, votre planète, vous demandent d'adopter une approche plus concrète et réfléchie cette semaine. Vous aurez tout à gagner à canaliser votre énergie dans des actions bien ciblées. Enfin, Taureau, l'opposition entre Vénus, votre planète et Pluton crée un climat un peu lourd dans l'une de vos relations professionnelles ou privées. Vous risquez de vous trouver face à quelqu'un de toxique.
7: Merci beaucoup Christine, excellente semaine. On retrouve votre horoscope sur rtl.fr.
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16: Ah oui, c'est soleil et chaleur, et c'est parti pour toute la semaine d'ailleurs.
7: À tout de suite, bon réveil RTL.

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8: Loïc, c'est le début d'une belle semaine.
9: Le retour d'un temps estival à quelques jours de l'été, Jérôme. Ce matin, le temps est calme avec le plus souvent un ciel complètement dégagé. On notera tout de même la présence de nuages près de la Manche et des entrées maritimes, de la grisaille en Côte d'Azur, même chose sur la pointe bretonne et localement sur les côtes landaises. Le Mistral continuera de souffler modérément dans le sud du couloir rhodanien jusqu'à 50 km/h. Alors ce vent qui va se renforcer un peu dans l'après-midi. Partout ailleurs, encore un soleil généreux, parfois légèrement voilé, mais des passages nuageux sans conséquence prévus de la Bretagne à la Belgique, en passant par la région parisienne au fil des heures, et des averses localisées, parfois orageuses, qui pourraient se déclencher dans le nord-ouest et sur le Cotentin, ainsi que sur la chaîne pyrénéenne et les Alpes du Sud par évolution diurne, avec la chaleur sur les reliefs.
8: Et les températures?
9: Les températures matinales sont en hausse déjà sur la moitié sud. Des valeurs minimales comprises entre 12 et 22 degrés sur les grandes villes. Ça reste encore un peu frais parfois localement en Champagne, en Lorraine, mais aussi en Bourgogne avec des températures en dessous des 10 degrés. Cet après-midi, les maximales seront stationnaires dans l'Est avec un sérieux coup de chaud stationnaire par rapport à hier. Météo France prévoit 21 degrés à Lille, mais alors 30 à Paris et à Brest, 33 à Nantes et à Toulouse, 34 à Nîmes. Qui dit mieux? La ville de Cognac, figurez-vous, 35 degrés à Londres.
8: Et on se prépare à avoir très très chaud à partir de mercredi. En fait, il fera plus chaud cette semaine que fin mai.
9: C'est pas faux. Oui, c'est ça.
8: De chaleur encore
9: c'est ça.
8: Plus
9: et plus chaud que la semaine dernière. Voilà. C'était bien frais pour un mois de juin. Souvenez-vous.
8: Vous écoutez RTL, très très bon début de journée. Il est 6h.
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8: Le journal vous est présenté par Aude Vernuccio. Bonjour Aude.
10: Bonjour Jérôme, bonjour à tous.
8: Et à la une ce matin donc, ce deal, c'est l'information de la nuit. Les États-Unis et l'Iran annoncent avoir finalisé un accord.
10: Donald Trump annonce une signature vendredi en Suisse. Mais que contient cet accord? On vous explique tout dès le début de ce journal avec notre correspondante aux États-Unis. 11 jours après la découverte du corps de Liana dans le Gers, de nouveaux appels au rassemblement ce soir devant les tribunaux à 19h. Et puis le mondial de football, J-1 vent France-Sénégal. Les Bleus sont à New York.
8: Après votre journal Le Monde en Marche, bonjour William Galibert.
11: Bonjour.
8: Un récit, une histoire et ce matin,
11: je vous raconte l'histoire d'un jeune homme qui voulait aider les coureurs du dimanche en leur distribuant à boire et à manger gratuitement. Et tout ne s'est pas passé comme prévu.
8: À tout à l'heure.
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8: C'est donc l'information de la nuit. Si vous nous rejoignez à l'instant, ils se sont mis d'accord. Les États-Unis et l'Iran annoncent un deal, un accord donc pour mettre fin à la guerre.
10: Après des semaines de propos contradictoires entre Washington et Téhéran, Donald Trump a annoncé que l'accord était finalisé. L'Iran a confirmé dans la foulée, chacun y voyant une victoire de son camp. Karine Hauten, on vous retrouve en direct de New York pour RTL. Peut-on dire ce matin que ça y est, c'est la fin de la guerre officiellement?
12: En tout cas, cet accord est présenté par les deux parties comme l'étape cruciale pour mettre fin à cette guerre. Tout d'abord, c'est la fin des opérations militaires sur tous les fronts, y compris au Liban. Et puis, dès qu'il sera signé, alors les Iraniens débloqueront le détroit d'Ormuz. Puis, immédiatement après, la marine américaine lèvera son blocus naval. Washington supprimera aussi certaines de ses sanctions à l'encontre de Téhéran pour lui permettre d'exporter son pétrole et de relancer son économie. Tout cela devrait soulager et rééquilibrer l'économie mondiale.
10: Carrie, est-ce qu'on connaît le calendrier précis ?
12: Alors, a priori, les combats doivent cesser partout dès maintenant. Puis, la prochaine étape, c'est la signature de ce protocole d'accord. Elle se fera à Genève ce vendredi. On ne sait pas encore si c'est le vice-président J.D. Vance qui ira signer, comme ça l'était prévu, ou si c'est Donald Trump en personne qui s'y rendra, puisque le président américain ne sera pas très loin finalement. Il est jusque mercredi à Évian pour le G7. Une fois le texte officiellement approuvé, ce sera alors la réouverture du détroit d'Ormuz et le départ des navires américains. Téhéran a aussi promis de publier l'accord en détail après la signature. Et à partir de là, devrait s'ouvrir une période de négociation de 60 jours pour régler tous les détails concernant le programme nucléaire iranien.
10: Merci Karine Otten en direct des États-Unis pour RTL. Avant la signature envisagée, Donald Trump est invité donc au G7 à Évian, vous l'avez dit, sommet qui réunit France, États-Unis, Royaume-Uni, Allemagne, Italie, Canada et Japon. Emmanuel Macron fera une priorité dans les discussions de la réouverture du détroit d'Ormuz, il l'a déclaré tard hier soir.
13: Parler de l'Iran et de l'accord qui se signe ce soir. Et là, l'objectif sera de voir les conséquences de cet accord, le soutien au Liban, la réouverture d'Ormuz dans la durée et évidemment la conclusion d'un accord sur le nucléaire et le balistique en Iran. Et on regardera aussi les voies et moyens de diversifier les routes de l'énergie qui sortent de la région pour réduire notre dépendance. Au fond, le cœur de cette discussion sera aussi les conséquences de la crise au Proche et Moyen-Orient sur nos économies.
10: Des propos recueillis par Thomas Desprez et noté que le chef de l'État doit recevoir à dîner mercredi le président Trump à Versailles à l'issue du sommet du G7.
8: Un accord Iran-États-Unis après près de 4 mois de guerre. Nos correspondants, nos spécialistes mobilisés depuis le début de cette matinale, depuis 4h30. On sera en direct avec Romuald Sciorra dans quelques instants. C'est le directeur de l'Observatoire politique et géostratégique des États-Unis de l'IRIS. Il sera en direct avec nous à 6h15. Est-ce une victoire pour le président américain? On lui posera la question tout à l'heure.
10: Les marchés financiers, eux, se rassurent ce matin après l'annonce de cet accord. Les bourses asiatiques sont dans le vert, plus 4 à 5%. Les cours du pétrole, eux, dégringolent. Le prix du baril de Brent, référence mondiale, perd 6%. Il est ce matin à 83$ au plus fort de la guerre. On le rappelle, il dépassait les 115$. Autre fait marquant de la nuit, cette cathédrale en feu à Kiev. Après une attaque russe massive en Ukraine, la cathédrale de la Dormition a été sous le feu des missiles. Haut lieu orthodoxe, classé au patrimoine mondial de l'UNESCO. Les autorités ukrainiennes donnent un bilan de 9 morts, 4 à Kiev, 5 à Kharkiv.
8: Vous écoutez RTL, il est 6h04, un peu plus de 10 jours maintenant après la découverte du corps de Liana dans le Gers. Militants, organisations féministes et associations appellent de nouveau au rassemblement.
10: Rendez-vous est donné devant tous les tribunaux de France ce soir à 19h pour réclamer notamment une loi intégrale contre les violences faites aux femmes et aux enfants. Cette proposition de loi jamais examinée est composée de 79 articles pour une prise en charge qui se veut plus globale. La réalisatrice et militante Andrea Bescon y est favorable. Elle demande au ministre de la Justice Gérald Darmanin de prendre la mesure du problème. Elle était l'invitée du grand jury sur RTL.
14: Personnellement, j'aurais été à la place du garde des Sceaux, je pense que j'aurais démissionné de honte. Mais si M. Darmanin prend la mesure de ce qui se déroule et qu'il défend la loi intégrale, moi aujourd'hui, je n'appellerai pas à la démission de M. Darmanin. Mais il faut que ce monsieur se batte pour faire passer cette loi avec son gouvernement. J'ai du mal à faire confiance à quelqu'un qui, pas plus tard que la semaine dernière, un peu avant la mort de Liana, a déclaré sur ses réseaux sociaux dans une vidéo que 3 enfants étaient victimes de viols par semaine. Alors évidemment, je l'ai interpellé, je dis « Monsieur le garde des Sceaux, c'est pas trois enfants victimes de viol par semaine, c'est un enfant toutes les 3 minutes au moins, c'est 160 000 enfants par an. Ce n'est pas les mêmes chiffres à la fin. Il ne travaille pas assez. »
10: Andrea Bescon, invité du grand jury RTL Public, Sénat, Le Figaro, M6. Et le Premier ministre va convoquer lui une réunion à 16h pour discuter d'un texte de loi sur la protection de l'enfance. Autre projet de loi en vue après les violences qui ont suivi la victoire du PSG en Ligue des Champions, Sébastien Lecornu veut acter le principe du casseur-payeur pour faire assumer directement aux auteurs de casse le coût des dégradations commises dans l'espace public. Le texte sera présenté en juillet en Conseil des ministres.
8: Il est 6h06, direction le Mondial.
10: La Suède vient de l'emporter 5-1 face à la Tunisie. Les Pays-Bas ont été tenus en échec cette nuit de partout par le Japon. Victoire de la Côte d'Ivoire 1-0 face à l'Équateur. Et puis hier soir, l'Allemagne a humilié le Curaçao 7-1.
8: Les joueurs de l'équipe de France, eux, se préparent en cette veille de match.
10: Ils affronteront demain le Sénégal pour leur entrée en lice dans la compétition. Et Nicolas Georgerot, vous êtes l'envoyé spécial de RTL. Les Bleus sont arrivés à New York.
15: Oui, arrivés à leur hôtel à l'écart de l'effervescence de Manhattan, situé sur la rive opposée à Newport. Le bouillonnement de New York, ils le verront de loin avec les gratte-ciel qui se dressent face à eux. Les Bleus expérimentent les déplacements lors de cette Coupe du Monde. 50 minutes de retard au décollage hier, trafic aérien encombré, contrôle au pied de l'avion. Pas vraiment ce qui réjouit Didier Deschamps et son groupe. Être dans le New Jersey, à 20 km de l'activité de la mégalopole américaine, a des avantages, mais ne gomme pas tout. Aujourd'hui, plusieurs trajets, 25 minutes pour pour aller au stade afin de remplir les obligations médiatiques à la veille de cette rencontre face au Sénégal, puis 30 minutes supplémentaires pour aller dans une autre enceinte afin de s'entraîner encore plus à l'est dans le New Jersey, avant de revenir 45 minutes de trajet dans ce quartier discret au bord de l'Hudson et dans cet hôtel qui apporte un peu de calme.
10: Nicolas Georgerot, envoyé spécial de RTL à New York.
8: Les courses aujourd'hui, départ, enfin, elles ont lieu à Longchamp et départ 18h30.
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8: Formidable nom, Pestacle. Merci beaucoup, Aude Vernuccio. À suivre cet accord, ou plutôt projet d'accord, annoncé cette nuit entre les États-Unis et l'Iran pour mettre fin à la guerre. Téhéran confirme, le détroit d'Ormuz sera rouvert. C'est ce que dit le président américain. Vrai succès ou pas? On va poser la question à notre invité dans un instant. Il y aura aussi Le Monde en Marche, William Galibert, ce matin.
11: L'histoire d'un jeune homme embêté par la police pour, en quelque sorte, délit de gentillesse.
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8: RTL, il est 6h11 avant d'accueillir notre invité Romuald Ciora pour revenir sur cet accord trouvé cette nuit entre l'Iran et les États-Unis. William Galibert, Le Monde en Marche, avec donc ce matin le geste de bonté, pas récompensé franchement, d'un jeune sportif de 27 ans.
11: Il s'appelle Arthur. Arthur, il a une petite moustache et un début de coupe mulet, comme les jeunes de son âge. Surtout, il a un truc qui détonne dans l'époque actuelle, il est gentil. et il est gentil gratuitement. Arthur a créé ce qu'il appelle le ravito du peuple. Ravito pour ravitaillement. Une simple table pliante installée à l'ombre des arbres du bois de Vincennes, du bois de Boulogne ou des quais de Seine. Et sur sa table en plastique, le week-end, il y a de l'eau fraîche, des gobelets, des barres énergétiques qu'il donne aux cyclistes en surchauffe, aux joggeurs du dimanche. Il se filme, mais bon, aujourd'hui tout le monde se filme. Mais tout est entièrement gratuit. Les commentaires sont ultra positifs et même la télévision est venue le voir. Ici, la caméra de BFM TV.
1: Arthur s'est installé il y a quelques minutes et il y a déjà une bonne dizaine de personnes qui se sont arrêtées, à la fois des coureurs mais aussi des cyclistes.
3: Ça va, tu vas bien ?
4: Oui, c'est trop sympa ce que vous faites.
23: Je suis trop contente de le voir là.
4: Mais c'est génial, c'est tellement sympathique, ça crée du lien. Enfin, je sais pas, c'est humain, c'est sympa.
24: C'est trop positif tout ça. Ouais. Il va y avoir un hic dans votre histoire.
11: Bien entendu. Et le hic s'appelle la police municipale, ah, qui tombe sur ce ravitaillement improvisé. Et voilà la suite.
3: Pour être ici ?
4: Oui.
3: Non, mais est-ce que j'en ai besoin d'une ? Pour quelle raison ?
4: Bah parce que vous proposez des produits.
3: Oui, mais je les vends pas.
4: Même tout est soumis à autorisation, malgré que vous les vendiez pas. Vous êtes installé sur le domaine public, monsieur.
3: C'est juste un peu dommage, je fais rien de mal.
4: Bon, maintenant, si vous voulez plus qu'on discute, on va verbaliser.
11: Et voilà, l'autorité a parlé. Il faut plier, circuler, dégager. Un jeune homme qui offre de l'eau à ses contemporains, voilà un péril imminent qu'il faut traiter en urgence. Arthur explique que ça fait plusieurs fois que la police lui fait tout remballer, qu'il continue, mais enfin, que ça commence à sérieusement à l'interroger sur la suite de sa petite initiative. Les forces de l'ordre ont fait leur travail, diront certains. Elles ont appliqué les règles, peut-être. Mais elles l'ont fait sans cette étincelle de bon sens, sans cette chose utile, quand on porte en uniforme, le discernement.
24: Merci beaucoup. Le Monde en Marche, William Galibert.
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24: Et c'est donc l'information de la nuit au cœur de l'actu, cet accord entre les États-Unis et l'Iran, annoncé peu avant minuit heure de Paris, confirmé par Washington et Téhéran. Cette 39e annonce d'accord de Donald Trump, hein, selon le décompte de CNN, serait donc la bonne, serait, car il y a encore beaucoup de conditions. On va voir ça dans un instant. Le texte sera signé vendredi à Genève, en Suisse. Bonjour Romuald de Siora.
25: Bonjour.
24: Merci d'être en direct avec nous. Vous êtes le directeur de l'Observatoire politique et géostratégique des États-Unis de l'IRIS. Il faut voir ça comme une victoire ce matin pour le président américain?
26: Écoutez, Trump va le présenter comme une victoire, mais bien évidemment, oui, le président s'était réveillé hier matin, jour de son anniversaire, dans un film d'horreur, hein, avec les combats qui avaient repris entre Israël et potentiellement l'Iran. Il a obtenu son bout de papier hier, ça fait des semaines qu'il mendie un accord, hein, enfin semblant d'accord à l'Iran. Ce président qui s'était englué lui-même dans le conflit en Iran et qui devait tenter de s'en sortir avec un minimum la tête haute, aura donc enfin ce bout de papier, ce préaccord à montrer aux États-Unis et surtout à sa base MAGA qui avait commencé à s'éloigner de lui, se sentant trahi par cet homme qui avait promis de ne pas entraîner le pays dans une guerre style Irak ou Afghanistan. Mmh. Maintenant, peut-on parler de victoire ? Non, les États-Unis ont connu un échec politique, géostratégique et géopolitique en Iran, sans pareil, sans commune mesure avec les dernières défaites que l'Amérique avait pu rencontrer dans différentes guerres. Voyons les choses telles qu'elles sont. On a mis au second plan aujourd'hui les raisons de la guerre, c'est-à-dire le nucléaire, et ce sont les résultantes de la guerre, le détroit d'Ormuz, qui vont être traités en tout premier lieu. Trump clame victoire parce que le détroit est rouvert, détroit qui était parfaitement ouvert et qui fonctionnait très bien avant que ce monsieur
24: nous entraîne en guerre. C'est le retour à la case départ.
26: Exactement, retour à la case départ, et je dirais même en pire, l'Iran qui est fragilisé à l'intérieur, n'oublions pas que c'est quand même un régime menacé, détesté par une grande partie de la population, en ressort néanmoins réaffirmé sur la scène régionale. La parole par contre des États-Unis est démonétisée, l'Amérique est décrédibilisée, nous avons aujourd'hui un Iran qui ne ressort certes pas victorieux, mais quand même gagnant de cette partie. Quels étaient les objectifs au départ? Faire tomber le régime. Bon, on voit quand même où on en
24: est. Il est toujours là, le régime des Mollahs.
26: Exactement. Nucléaire, soyons honnêtes, il va y avoir une seconde salle donc de négociations à partir de la semaine prochaine, prévue sur 60 jours. On sait très bien qu'il va falloir bien plus que cela pour traiter du nucléaire. Et nous savons tous le programme nucléaire iranien ne va pas être abandonné. Il va y avoir des belles paroles de Trump, de la part sans doute aussi des Iraniens. Les choses
24: c'est très important ce que vous dites là, Romuald de Siora. Je vous interromps. Qu'en est-il de l'arsenal nucléaire iranien aujourd'hui? Il est anéanti ou pas?
26: Écoutez, selon Donald Trump, il était déjà anéanti en juin 2025, lors des premiers bombardements l'année dernière. Ensuite, il était toujours menaçant pour le monde. Ce qu'il en est aujourd'hui, c'est que cet arsenal, enfin ce programme nucléaire, a été en très grande partie détruit. Mais il n'est pas annihilé, il existe toujours. Et avec les négociations qui vont avoir lieu à partir de l'année, de la semaine prochaine, sans aucun doute, il va y avoir plus ou moins un moratoire qui va être annoncé, qui sera peut-être plus ou moins respecté. Mais jusqu'à présent, jamais l'Iran n'a véritablement respecté sa parole quant à ce programme nucléaire. Il est à douter que cette fois-ci, ils le feront. Les choses vont traîner, l'Iran va avoir le temps de restructurer ce programme, et il est fort à parier qu'à terme, ils le reprendront avec pour objectif d'avoir une arme nucléaire. Comment pourrait-il en être autrement? Même après l'accord de 2015 qui avait été co-signé conjointement, rappelons-le, par la communauté internationale, la Russie, l'Union européenne, l'ONU, on sait très bien que les Iraniens avaient poursuivi leur enrichissement en uranium. Aujourd'hui, Trump se retrouve quasiment tout seul. Il aura peut-être plus ou moins le soutien de quelques alliés, mais il a lui-même contribué à démanteler le système multilatéral. L'ONU, beaucoup plus faible qu'avant, pourra peut-être participer à tout ceci, mais sans avoir la dynamique qu'elle a pu avoir dans les années 2015-2020. Bref, non, les choses sont ce qu'elles sont. Il va y avoir des pourparlers autour du nucléaire, de belles paroles, mais à terme, les Iraniens reprendront leur programme.
24: Romuald Oscura, est-ce que Donald Trump contrôle, maîtrise son allié israélien?
26: Écoutez, non, il ne le contrôle plus, tout simplement parce que l'allié israélien, Netanyahou, a parfaitement compris que Donald Trump était en train de le lâcher. Donald Trump est fatigué de Netanyahou, il est fatigué d'être moqué tous les soirs à la télévision américaine en étant traité de marionnette du Premier ministre israélien. Donald Trump est un petit peu agacé par cet homme qui devrait perdre les élections à la fin de l'année et qui pourrait se retrouver, enfin qui se retrouvera devant les juges, mais qui pourrait se retrouver aussi en prison dans un an. Et puis surtout Israël est plus impopulaire que jamais aux États-Unis auprès de l'opinion américaine en général, mais aussi de la communauté juive.
24: Mais est-ce qu'Israël peut continuer à bombarder l'Iran et a donc à saboter ce projet de plan de paix?
26: Écoutez, alors qu'il est, comme je vous le disais, Trump n'a aucun remords, pour toutes les raisons que je vous ai expliquées, à lâcher Israël. Est-ce que maintenant Israël pourrait tenter de faire capoter l'accord d'ici vendredi? Cela me paraît difficile. Et pour répondre clairement à votre question, est-ce que Trump a des moyens de pression sur Netanyahou? Oui, il en a quand même, financiers tout d'abord. Maintenant, est-ce que au cours des 60 prochains jours, il y a un risque qu'Israël tente de faire capoter les négociations? Oui, bien sûr.
24: Et dernière question, et réponse courte s'il vous plaît, est-ce qu'il va retrouver de l'air dans l'opinion, Donald Trump, avec cette annonce d'accord?
26: Oui, en tout cas auprès de sa base MAGA, qui vont gober tout ce qu'il dit, qui vont y voir une victoire. Trump va passer à autre chose, peut-être à Cuba d'ici quelques semaines ou quelques mois. Oui, il va retrouver un petit peu d'air auprès de l'opinion américaine et sur toute sa base.
24: Merci beaucoup, Romuald Oscura, directeur de l'Observatoire politique et géostratégique des États-Unis de l'IRIS. Merci d'avoir été avec nous en direct ce matin sur RTL. Bonne journée. Il est 6h20 sur RTL.
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24: Allez, on va respirer avec vous, Laurent Marsic, notre programme télé de la semaine. Bonjour Laurent.
12: Bonjour Jérôme, bonjour à tous.
24: Alors, l'événement télé de la semaine, quand même, c'est le retour, plus de 20 ans après sa création, d'une saga culte. C'est Zodiac sur TF1, jeudi soir.
12: Oui, né en 2004, cette série avait bousculé à l'époque les codes des sagas de l'été. On basculait de la série très familiale dans un polar avec un tueur en série qui signait ses crimes avec des énigmes. À l'époque, rendez-vous compte, Zodiac avait captivé plus de 11 millions de téléspectateurs, ça fait rêver aujourd'hui, pour son premier épisode le 28 juin 2004. TF1 avait donc très logiquement commandé une suite, diffusée en 2006, ça s'appelait Le Maître du Zodiac. Et voici donc Zodiac version 2026. Plus de 20 ans après, le tueur qu'on croyait mort serait donc de retour.
13: Tu te souviens de Mathias Rousseau, le tueur? Celui qu'on a surnommé le Zodiac?
14: Ouais, enfin, je m'en souviens vaguement, mais c'était il y a 20 ans, ça.
13: Avant chaque meurtre, il envoyait un quatrain de Nostradamus. Et tout à l'heure, j'ai reçu ça.
12: Série que l'on doit entre autres à Franck Olivier. On lui doit plein de scénarios de séries policières à la télévision. Et pour recréer Zodiac, ils sont allés puiser, rechercher ce qui faisait l'ADN de cette saga.
15: Nous, on a un peu défini dans notre mode de travail l'ADN de la série, c'est-à-dire quel est le modus operandi du tueur, pourquoi il tue, tout ce qui faisait un petit peu la spécificité de la série de Zodiac, en fait. Et là, on s'est rendu compte que que ça opérait encore très très bien, quoi. Et c'est plus ça qui nous a donné envie de un peu, alors j'allais dire la métaphore est pas tout à fait juste, mais un peu comme Scream, quoi, où finalement les personnages changent mais le mythe demeure, et c'était un moyen d'à la fois garder le concept mais sur un terrain contemporain, quoi, un terrain nouveau.
24: Et c'est la même troupe d'acteurs et d'actrices, Laurent?
12: Alors non, parce qu'il y avait eu pas mal de morts dans les saisons précédentes et dans les familles de ces séries. Celui qui revient, c'est Francis Huster, c'est le commissaire Keller qui avait fait tomber le Zodiac dans cette nouvelle série. Un des personnages dit d'ailleurs de lui
0: « C'est peut-être l'occasion parfaite pour faire appel à la légende. »
12: Et il va donc revenir. Franck Olivier.
15: Mais là, en plus, il a une lourde responsabilité parce qu'il est seul à porter la mémoire, en fait, du passé, du Zodiac, et il arrive fort de tout ça, quoi. Donc, il en impose.
12: Zodiac, jeudi soir sur TF1, 21h10.
24: Et l'info bonus.
12: Projection événement ce soir à l'occasion de l'anniversaire de Johnny Hallyday qui aurait eu 83 ans aujourd'hui. Dans les cinémas pâtés partout en France, diffusion du film du concert de 1995 à Bercy. C'était dans le cadre du Laura d'Atour. C'est lors de cette tournée que Johnny terminait par cette chanson d'Edith Piaf.

0: Tiens, j'en profite pour vous signaler d'ailleurs votre podcast consacré à cette légende du rock, Johnny Hallyday, Archives Secrètes. Johnny a retrouvé en podcast et sur RTL.fr. Merci beaucoup, Laurent Marsic. Belle journée, il est 6h23 et belle journée. Ce sera une belle journée, hein, parce que Loïc, c'est le début d'une semaine estivale. Là.
1: Encore beaucoup de soleil et de chaleur, un temps estival, effectivement, Jérôme. Des passages nuageux au nord, mais sans conséquences pour aujourd'hui. Et le Mistral continuera de souffler encore un peu en basse vallée du Rhône. Point météo complet sur RTL dans quelques minutes.
0: À tout de suite.
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18: Avec le nouveau Compass, Jeep propose une solution très attractive pour les entreprises. Dans un instant, on retrouve Tariq Yaou, directeur Jeep France.
19: 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Il est bientôt 6h30.
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0: C'est le rendez-vous à ne pas rater tous les jours sur RTL. 15h30, 18h, vos grosses têtes, où l'on parle d'une exposition des peintures de Laurent Fabius.
21: Il est plutôt jeune, il a 80 ans, hein, Laurent Fabius.
22: Cela dit, moi j'ai complètement l'article.
21: Oui.
22: Le mec, il est quand même un peu mégalo.
21: Pourquoi ?
22: Parce qu'il se compare à Winston Churchill, à Clémenceau, et ensuite il dit « j'ai appris à peindre avec Soulages, je fais un peu comme lui ».
21: Quitte à choisir un peintre, c'est quand même mieux qu'Hitler.
23: À mon avis, Hitler était plus fort en peinture que Soulages.
21: C'est beau Soulages quand même.
23: Mais vous avez jamais vu les tableaux d'Hitler ?
21: J'en ai plein ma chambre.
23: Non, c'est des aquarelles de fruits, c'est des rues, il savait pas.
24: Mais c'est vrai, t'en as déjà vu en vrai ?
23: Oui, parce qu'un jour j'ai tapé ça sur Google.
24: Oh, je vais aller regarder.
23: Eh ben, c'est pas ce qu'il a fait de pire.

0: Brest, sur le Cotentin, ainsi que sur la chaîne Pyrénéenne et les Alpes du Sud, par évolution diurne avec la chaleur sur les reliefs.
1: Les températures ?
0: Les températures matinales sont en hausse déjà sur la moitié sud. Ça reste encore un peu frais parfois localement en Champagne, en Lorraine et en Bourgogne. En fin d'après-midi, les maximales seront stationnaires dans l'Est par rapport à hier. Prévoyez 24 degrés à Metz, 30 à Lyon et à Paris, 32 à Rennes et à Bourges, 33 à La Rochelle, 34 à Carcassonne. D'ailleurs, avec la sécheresse combinée au vent et la chaleur, le risque d'incendie reste élevé dans le département de l'Aude.
1: Le retour de la chaleur, vous nous direz tout à l'heure comment les villes s'adaptent à ces épisodes à répétition.
0: Oui, nous parlerons à la fois d'urbanisme, de météo, de climat et de vie au quotidien. Comment les grandes villes s'adaptent aux épisodes de forte chaleur de plus en plus intenses et précoces, actuellement, mais aussi pour les années à venir. Je vous dis tout dans quelques minutes.
1: Ce sera dans la table du petit matin dans un quart d'heure avec vous aussi, Isabelle Saporta et Martial Youb. Bonjour à tous.
2: Bonjour.
1: On va commencer par vous, Martial, puisque c'est l'actualité de la nuit. Cet accord Iran-États-Unis annoncé peu avant minuit, heure de Paris, le détroit d'Ormuz va rouvrir. Retour à la case départ.
3: Retour effectivement à une situation beaucoup plus normale, puisque 20% du pétrole va revenir dans les et c'est une bonne nouvelle et pour les Iraniens et pour les Américains.
1: Isabelle, Gérald Darmanin, le ministre de la Justice, sous pression des oppositions dans l'affaire Liana.
2: Oui, écoutez, s'il suffisait de virer Gérald Darmanin, ce serait au fond une bonne nouvelle. Je pense que ça ne suffira pas.
1: Merci Isabelle. 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
1: Et le journal, c'est avec vous, Vincent Derosier. Bonjour Vincent.
5: Bonjour Jérôme, bonjour à tous.
1: Et à la une ce matin, donc après 3 mois et demi de conflit, les États-Unis et l'Iran, enfin d'accord pour mettre fin à la guerre.
5: Accord qui n'est pas encore signé officiellement, ça sera vendredi à Genève. Les négociations sur les sujets qui fâchent, elles, vont débuter dans un délai de 60 jours. Que contient ce texte? Pourquoi les États-Unis et l'Iran ont accepté? Toutes les réponses dans ce journal. Nous serons également au G7 à Evian, percuté par l'actualité. Donald Trump doit rencontrer Emmanuel Macron en fin d'après-midi. RTL a pu pénétrer dans les coulisses de ce sommet des puissants. Dans ce journal également, les premiers mots de Claude Chirac en Corrèze après la mort de sa mère Bernadette à l'âge de 93 ans. Enfin, l'histoire d'un mec, Coluche, bientôt de retour sur scène. Un spectacle hommage se monte en ce moment.
1: Après votre journal, Tom Lefebvre, vous allez en entendre parler de la Coupe du Monde ce matin.
6: Il va y avoir embrouille dans les repas de famille. Il y a plusieurs frères qui jouent le mondial, mais pas avec le même maillot.
1: A tout à l'heure.
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1: La fin de la guerre, mais pas encore la fin de la crise au Moyen-Orient.
5: Il était un peu plus de 23h30 hier lorsque Washington et Téhéran ont confirmé un accord pour mettre fin au conflit. La guerre qui a débuté le 28 février dernier, le texte doit être signé officiellement ce vendredi à Genève. Karine Auton, vous êtes notre correspondante aux États-Unis. Alors que contient le texte ?
7: Alors tout d'abord, il acte la fin des opérations militaires sur tous les fronts, y compris au Liban. Et puis, dès que cet accord sera signé à Genève vendredi, les Iraniens débloqueront le détroit d'Ormuz et la marine américaine lèvera son blocus naval immédiatement après. Washington supprimera aussi certaines de ses sanctions à l'encontre de Téhéran pour la relance de son économie. Voilà ce qui a transpiré pour les grandes lignes. Pour les détails, eh bien, l'Iran a promis de les publier après vendredi. Puis, dans un deuxième temps, une nouvelle période de négociation concernant les détails du programme nucléaire iranien, cette fois, s'ouvrira pour 2 mois. C'était pourtant la principale raison pour laquelle Washington avait déclenché ses attaques. Mais déjà, les négociateurs expliquent que le fait d'avoir séparé la question de la fin de la guerre et celle du programme nucléaire, eh bien, cela permet de débloquer plus rapidement l'économie mondiale, bien ralentie par la paralysie autour du détroit d'Ormuz.
5: Merci Karine Auton, correspondante de RTL aux États-Unis. Alors le Royaume-Uni, la France ou encore l'Allemagne se disent prêts à lever certaines sanctions contre l'Iran. Téhéran de son côté dit avoir imposé sa volonté divine et d'acier à des ennemis, je cite, américains et sionistes humiliés. Valentin Boisset, pourquoi l'Iran a dit oui à cet accord?
8: Alors pour ça, faut se tourner vers les médias iraniens qui présentent cet accord comme très avantageux pour leur pays. D'abord, il y a cette réouverture du détroit d'Ormuz. Contrairement à Donald Trump, l'Iran affirme que le trafic sera, je cite, désormais réglementé par l'Iran. Ensuite, l'accord permettrait la fin des hostilités au Liban. À tout cela, il faut ajouter que l'agence de presse iranienne qui dévoile l'accord parle du versement de la coquette somme de 12 milliards de dollars à l'Iran grâce au déblocage des avoirs iraniens gelés. Bref, avec ce narratif, l'Iran présente cet accord comme une victoire et c'est peut-être pour ça qu'il va fonctionner. Dernier point, et non des moindres, celui du nucléaire. Une période de 60 jours s'ouvre pour aborder ce sujet. Résultat, l'Iran gagne encore du temps sur ce dossier nucléaire déjà au centre des débats depuis des années.
5: Merci Valentin Boisset. Et même si tout n'est pas réglé, vous l'avez compris, l'annonce a déclenché une chute de plus de 4% des cours du pétrole et un bond des bourses asiatiques.
1: À son arrivée à Evian pour le G7,

0: Emmanuel Macron a réagi sur Instagram de façon très prudente. Le président doit rencontrer Donald Trump à 17h30.
1: L'objectif sera de voir les conséquences de l'accord, le soutien au Liban ou la réouverture d'Hormuz dans la durée, explique le président dans une vidéo avant ce sommet du G7 qui rassemble jusqu'à mercredi les États-Unis, la France, le Royaume-Uni, l'Allemagne, l'Italie, le Canada et le Japon. Eh bien, on vous emmène ce matin là où tout se prépare, dans le plus grand secret. Thomas Després pour RTL. Vous vous êtes faufilé dans les coulisses de ce rendez-vous des plus grandes puissances économique du monde où les images sont aussi, voire plus importantes que les mots.
2: Dans les couloirs, le bruit des perceuses se mêle à celui des aspirateurs. Dans quelques heures ici, dans un décor de cartes postales face au lac Léman, les plus grands dirigeants de la planète prendront place.
3: France, États-Unis, Royaume-Uni, ouais. Il faut juste que voilà, je vérifie avec les Américains que c'est bon pour eux.
2: Pour Elisabeth Meyer, chargée de protocole au Quai d'Orsay, l'heure est au dernier réglage.
4: Le protocole, c'est vraiment de la diplomatie dans l'espace. En fait, l'idée, c'est que la forme, la chorégraphie correspondent aux objectifs politiques de la réunion.
2: Ici, les objectifs sont clairs, faire d'Évian le théâtre de décisions majeures et d'Emmanuel Macron, leur metteur en scène sur l'Iran, l'Ukraine ou encore les déséquilibres mondiaux. Alors il ne faut froisser personne.
4: Vraiment, le drapeau, c'est très très important. On ne peut pas se permettre d'avoir la mauvaise couleur, le mauvais motif. Il faut aussi qu'il soit mis dans le bon sens. On a eu des fois des petits soucis avec des délégations puisque le drapeau était à l'envers.
2: Quelques mètres plus loin, c'est la délégation allemande qui vient faire ses repérages.
5: On arrive ici à 17h30.
4: D'accord. Les voitures devront s'arrêter au niveau du goudron.
2: Le tout sous le regard de la photographe historique d'Emmanuel Macron à la manœuvre pour qu'à défaut de résultats tangibles, ce dernier G7 du président envoie les plus belles images au monde entier.
1: Merci Thomas Després. Dans l'actualité également, les organisations féministes et de défense des enfants qui maintiennent la pression après la mort de Liana, elles appellent à nouveau à se rassembler devant les tribunaux de France ce soir à 19h pour réclamer une loi intégrale contre les violences sexuelles.
0: C'est la première fois qu'elle s'exprime depuis le décès de sa mère, Claude Chirac. Rend hommage à sa mère Bernadette Chirac, décédée il y a une semaine à l'âge de 93 ans.
1: Un hommage a été rendu hier matin en Corrèze, ce département où l'ex-première dame a été conseillère de 1979 à 2015, conseillère générale. Une messe a été célébrée en présence donc de sa fille Claude Chirac.
6: C'est sa famille d'adoption, sa famille de cœur. La Corrèze est devenue ses racines. Vous savez, les enfants adoptés sont les enfants les plus solidement attachés. À la différence de mon père qui, lui, était vraiment à 100% corrézien, puisque ses quatre grands-parents étaient corréziens. Elle était adoptée, mais elle en a développé un attachement extrêmement profond. On a été élevés dans l'amour de la Corrèze. Et c'est donc un moment de recueillement, mais familial, à Corrèze, qui était le cœur de son canton.
1: Les premiers mots de Claude Chirac avec Philippe de Maria.
0: Et puis Coluche ressuscite sur scène 40 ans après sa mort le 19 juin 1986.
1: Un spectacle hommage se monte en ce moment. Le comédien suisse Julien Rossi incarne l'humoriste et Marie Jiquel, c'est comme si c'était lui.
7: Il a la salopette, le t-shirt jaune, le nez rouge, la diction.
8: C'est l'histoire d'un mec. Et vous la connaissez, non? Enfin, moi, je dis ça, je m'en fous. Hein. Je suis ni suisse, ni belge, ni juif.
7: Mais le comédien suisse, Julien Rossi, a surtout un sacré défi à relever, incarner seul en scène Coluche.
9: Là, je m'écoute du Coluche comme on écoute Spotify, quoi. Donc, j'écoute comment il attaque une phrase. Des fois, il a la voix qui part très haut, très en aigu. Donc, c'est ces petits marqueurs-là qu'il faut choper.
7: Le spectacle va bien au-delà des sketchs, sa candidature à l'élection présidentielle, son mariage gay avec le Luron et bien sûr les Restos du Cœur. C'est d'ailleurs la générosité de Coluche qui a le plus touché Julien Rossier.
9: Sa maison qui était toujours ouverte, l'argent que tout le monde pouvait prendre, les bouffes avec les spaghettis, avec qui avait toujours 30 personnes chez lui. Donc ça a été le truc, je m'en souvenais mais j'ai un peu redécouvert. Ouais.
7: L'histoire d'un mec qui, 40 ans après sa disparition, n'a pas quitté l'esprit des Français, ni la scène. Le spectacle prévoit déjà en 2027, une centaine de dates.
8: Elle est rigolote, hein?
1: Marie Jiquel. La Coupe du Monde de foot, la Côte d'Ivoire a battu l'Équateur 1-0. Les Ivoiriens sont en tête du groupe avec l'Allemagne qui a écrasé Curaçao 7-1. Dans le groupe F, les Pays-Bas et le Japon ont fait match nul 2-2. La Suède s'est imposée il y a quelques minutes 5-1 contre la Tunisie de Sabri Lamouchi.
0: Merci beaucoup, Vincent de Rosier. On vous retrouve à 8h.
1: Tout à l'heure.
0: À tout à l'heure.
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0: Avec vous, Tom Lefebvre, en mode Coupe du Monde de football, un mondial où il pourrait y avoir des règlements de compte en famille.
11: Oui, parce qu'il y a des fratries dans cette compétition, des frères qui défendent des pays différents. Et notamment chez nos Bleus, qu'on verra sur le terrain demain soir contre le Sénégal, avec sans doute Désiré Doué. Eh bien, son frère aîné, qui a 23 ans, Guéla Doué, défend les couleurs de la Côte d'Ivoire, puisqu'ils ont tous les deux la double nationalité, mais n'ont pas choisi le même maillot. Ils se sont d'ailleurs affrontés il y a une dizaine de jours en match de préparation, et Guéla avait marqué.
0: Et ce qui est sûr, c'est qu'ils sont tous les deux doués. Alors, ce n'est pas un cas isolé. Hein.
11: Non, il y a aussi les frères Williams. Ils jouent ensemble toute l'année en club à Bilbao, en Espagne. Mais cet été, Nico porte les couleurs espagnoles, tandis que Inaki défend le Ghana, qui est le pays d'origine de leurs parents. Je pourrais aussi vous citer les frères Soutar, John avec l'Écosse, Harry avec l'Australie. Bon, il y a certains repas de famille qui vont être un peu animés après les matchs.
0: Et pendant ce temps, d'autres vivent l'aventure ensemble.
11: Et si vous avez regardé l'Allemagne battre Curaçao hier soir 7-1, Vincent le disait, vous avez peut-être aperçu une autre fratrie du tournoi, les frères Bakuna. Leandro et Juninho étaient tous les deux titulaires avec la sélection carabinéenne. Et puis... les frères Hernandez avec les Bleus, Lucas et Thomas qui se retrouvent côte à côte comme en 2022 au Qatar, même si ça n'avait pas duré très longtemps. Lucas s'était blessé dès le premier match. Bon, on va suivre bien sûr tous ces frérots tout au long de ce mois. Ceux qui risquent de s'affronter, ils ont la même famille, la même passion du football, mais pas toujours le même maillot.
0: Merci beaucoup Tom Lefebvre. Vous allez en entendre parler en mode Coupe du Monde en ce moment. On vous offrait un bon d'achat de 500€ ce matin, Loïc.
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0: Dans votre tablette du petit matin, on va évidemment revenir sur l'actualité de la nuit, c'est cet accord entre les États-Unis et l'Iran. Le détroit d'Ormuz va rouvrir, c'est ce qu'a promis cette nuit Donald Trump. Quelles conséquences pour nous ? Question.

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22: Il est 6h44, soyez les bienvenus, c'est votre tablé avec nos experts. Et on va commencer par vous évidemment, Martial Lou, puisque c'est l'information de la nuit, cet accord entre l'Iran et les États-Unis après 108 jours de guerre.
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22: Que le pétrole coule à flot, voilà ce qu'a écrit Donald Trump sur son réseau social cette nuit. Alors c'est vrai que l'annonce de l'accord, Martial, a tout de suite fait baisser les cours du Brent.
25: Bah oui, et c'est logique parce que l'inflation que nous vivons depuis 3 mois, elle est pratiquement due à une seule chose, la hausse du prix de l'essence, et la contagion aux autres secteurs n'a pas eu lieu, hein, dans l'alimentation, les services ou la construction, ça se sent pas. Donc on stoppe la cause de la fièvre de ces derniers mois. L'accord annoncé cette nuit, c'est de l'aspirine pour la paix.
22: Et on a vu tout de suite les cours du brut baisser et les bourses se rassurer.
25: Immédiat, ouais. Le Brent chute de 6,52% en ce moment pour retomber à $83, et ça va sans doute continuer encore un peu parce que je rappelle qu'on était à 65-70$ le baril avant l'opération américaine. Là, on va réinjecter 20% du brut mondial dans le circuit. Les bourses asiatiques rebondissent en ce moment. Elles font le pari de la paix, hein, plus 5% pour le Nikkei japonais, ça annonce une journée dans le vert aussi pour le CAC 40.
0: Il avait intérêt à trouver un accord FISA, Donald Trump, parce qu'il y a les midterms qui approchent en novembre.
25: C'est ça, les élections de novembre, demi-mandat, mais les Iraniens aussi, c'est ça qu'il faut voir, Donald Trump. Parce qu'il risquait effectivement d'avoir une fronde des électeurs en novembre. Le carburant a pris plus de 40% à la pompe et l'inflation contre laquelle il avait promis de se battre, hein, lui, elle est à son plus haut niveau depuis 2023, plus 4,2%. Mais les Iraniens aussi, parce que un puits de pétrole, ça s'arrête pas comme un robinet, hein. Et donc là, les Iraniens, comme la plupart des producteurs du Golfe, se retrouvaient avec des stocks à ras-bord. Ils risquaient de perdre leur production s'ils n'arrivaient pas à tout vendre.
0: Et pour nous, c'est une bonne nouvelle pour les Européens ?
25: Évidemment, oui, ça va faire baisser les prix à la pompe avant les vacances, parce qu'il va y avoir la pression sur les pétroliers pour qu'ils répercutent les baisses très vite. Il va falloir maintenant diversifier encore nos approvisionnements de gazole ou de kérosène et continuer sur l'électrification. Il ne faut pas arrêter pour limiter notre dépendance au détroit d'Hormuz. Petit point noir quand même, la BCE qui a été très rapide la semaine dernière à remonter ses taux de directeur, trop rapide, ça va faire monter le coût des prêts immobiliers alors que ce n'est plus forcément nécessaire. Donc il faut que Christine Lagarde corrige le tir pour éviter de payer une crise qui n'a plus lieu.
0: Merci Martial Liu, accord Iran États-Unis, c'est l'actualité de cette matinée. Nos correspondants, nos spécialistes mobilisés. On sera en direct des États-Unis d'ailleurs dans le journal de 7h.
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0: Il est dans l'œil du cyclone depuis deux semaines maintenant, depuis les révélations sur les dysfonctionnements en cascade qui ont conduit à la mort de la petite Liana. Gérald Darmanin, le ministre de la Justice, refuse toute démission malgré les appels répétés des oppositions. Isabelle Saporta, vous nous dites ce matin que son départ, de toute façon, ne changerait rien.
2: S'il suffisait de virer Gérald Darmanin pour résorber les 2,7 millions de stocks de plaintes anciennes qui prennent la poussière dans les tiroirs de la justice, certaines depuis plus de deux ans faute de magistrats, mais on signe sur le champ pour son départ. S'il suffisait de virer Gérald Darmanin pour que les 73% de plaintes pour violences sexuelles classées sans suite cessent d'alimenter ce que la Civise, la commission indépendante sur l'inceste et les violences sexuelles faites aux enfants, appelle elle-même un système d'impunité, cette même Civise, dont 75% des recommandations formulées en 2023 pour protéger les enfants n'ont toujours pas été appliquées, mais on signe des deux mains pour qu'il s'en aille. S'il suffisait de virer Gérald Darmanin pour corriger l'aberration de nos fichiers judiciaires, le FIJAIS n'inscrit aucun prédateur tant qu'il n'est pas mis en examen ou condamné. Deux plaintes classées sans suite et vous n'existez pas. Le TAJ ne permet pas de savoir si plusieurs plaintes visent le même homme et Cassiopée, le seul outil complet, et ben tous les acteurs n'y ont pas le même accès. On obtient du coup un agresseur signalé, classé, oublié, qui recommence. S'il suffisait de virer Gérald Darmanin pour qu'on arrête d'empiler des lois inutiles sous lesquelles les magistrats se noient avec des nullités, des recours, une paperasse infinie, mais go ! S'il suffisait de virer Gérald Darmanin pour que l'aide sociale à l'enfance cesse d'attirer des prédateurs patentés, mais virons Darmanin ! Franchement, une victime expiatoire pour que notre justice aille mieux, pour qu'il n'y ait plus jamais d'enfants abusés et assassinés, mais ça vaudrait son sacrifice. Le problème, c'est qu'on sait bien que ce à quoi il faut s'atteler est bien plus vaste que la petite personne du ministre. C'est tout un système qu'il faut remettre à l'endroit et des enfants qu'il faut protéger maintenant. Alors, à toute la classe politique qui prend les Français pour des idiots, on vous voit. Et ce qu'on vous demande, c'est simple, c'est urgent, c'est au-dessus de vos guerres de chapelle. Protégez nos enfants.
0: Merci beaucoup Isabelle Saporta. Un point, c'est tout. RTL, votre tablé du petit matin, il est 6h49. Je me tourne vers vous, Loïc Rouzeval. La chaleur est de retour. Nouveau coup de chaud. Comment les grandes villes qui commencent à avoir l'habitude, comment les grandes villes s'adaptent à ces épisodes qui se répètent.
3: En 2026, cela peut paraître paradoxal avec les épisodes de canicule de plus en plus fréquents, précoces et intenses, mais il faut savoir qu'autrefois, on construisait des villes pour se protéger du froid. Et oui, aujourd'hui, c'est plutôt l'inverse. On étouffe pendant les épisodes de très forte chaleur dans les grandes agglomérations et les citadins sont à la recherche de points de fraîcheur. Nous allons commencer par les mesures les plus connues et les plus visibles. Lorsque les températures sont très élevées, certaines villes ouvrent les lieux où il fait moins chaud. Les parcs et les jardins, les bibliothèques, les musées, les piscines et même les églises, les bâtiments en pierre naturellement frais et ces villes n'hésitent pas parfois à prolonger les horaires d'ouverture. À Paris, par exemple, près de 1400 lieux de fraîcheur sont recensés en cas d'épisode caniculaire. Les villes travaillent également sur l'isolation des écoles, la ventilation naturelle et la rénovation énergétique des bâtiments publics ou encore la végétalisation des façades de bureaux et d'immeubles. Mais pas que. Progressivement, elles retirent du bitume et du béton béton pour laisser l'eau pénétrer dans les sols, moins stocker de chaleur et pour apporter davantage d'évaporation.
22: Mais Paris n'est pas la seule à prendre des mesures.
3: Non, toutes les grandes agglomérations en province sont concernées. Lille, par exemple, a installé des brumisateurs et des points d'eau dans les espaces publics. La ville de Lyon a débuté un vaste programme de végétalisation et de plantation. Autre exemple, depuis de nombreuses années, la ville de Dijon a rénové son centre-ville en y incluant des jets d'eau. Beaucoup de villes moyennes ont installé des fontaines d'eau potable et des jeux d'eau pour les enfants.
22: Quelle est la meilleure solution à développer pour l'avenir ?
3: Planter des arbres, Jérôme. Ce sera sans doute la mesure la plus efficace à long terme en ville. Les arbres apportent de l'ombre naturellement, de l'évaporation qui rafraîchit l'air et une baisse significative de la température de plusieurs degrés localement sous l'arbre. En résumé, la ville de demain devrait ressembler davantage à un jardin qu'à une forêt de béton.
22: Merci beaucoup Loïc Rouzeval. C'est Philippe Cavrivière qui nous rejoint. Ça va Philippe ?
1: Et tout à fait.
22: Bah oui.
1: Je rentre de tournée.
22: C'est vrai.
1: Moi j'étais à Nancy, bizarrement je suis pas resté.
22: Vous allez nous raconter tout cela. A tout de suite, excellent journée avec RTL, il est 6h51.
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22: Oh, il est 6h55, c'est l'heure de réveiller l'actu, Philippe.
1: Vous n'avez pas pu passer à côté de l'événement du Weekend. J'ai dépassé les 300 000 followers sur Insta.
22: Waouh!
1: Alors, pas d'inquiétude, je ne vais pas changer. mon humilité légendaire.
0: C'est ça.
1: Oh merde. Putain, Isabelle, j'avais dit pas de sucre dans le café, merde. C'est chiant de répéter les choses. Pardon. Je suis à 35 000 followers. Plus que 2 millions et je suis Gad Elmaleh. Plus que 7 et je suis Kev Adams. C'est plus que 666 millions et je suis Ronaldo. Alors, j'ai que 300 000 followers, mais ils sont très qualis. J'ai très peu de cons qui me suivent. Les seuls cons identifiés, c'est ma famille ou des amis. Attention, les followers, ça ne fait pas la valeur d'une personne. Ce serait honteux de ma part, par exemple, d'être allé fouiller le nombre d'abonnés des personnes autour de cette table. Je ne l'ai pas fait. Présente, évidemment que je l'ai fait. Alors, Isabelle, la reine de l'expresso, c'est pas mal, 12 400, 5 chiffres, c'est pas mal. C'est pas mal. Tom Lefebvre, 3 830 pour un jeune, alors merde.
2: On venez vous abonner.
1: Martial You,
3: j'ai même pas compris,
1: 168.
3: C'est petit, hein.
1: Ouais. C'est ridicule. La Palme est pour Guillaume Flandrin.
2: Mais alors j'ai moi, pas de compte.
1: Bah, j'ai trouvé 134, c'est même pas vous.
3: J'ai pas de compte Instagram. Hein,
1: voilà, vous êtes zéro. Vous êtes à zéro.
2: C'est peut-être le vrai Guillaume Flandrin, je sais pas.
1: Vous avez vu que le buzz Instagram du Vécande, justement, c'est cette femme qui est gérée par trois hommes et qui tente un baptême de soie à l'élastique au Brésil. Trois hommes, une femme, un élastique et... ses têtes en l'air, qui ont pas pensé à accrocher l'élastique.
3: Oh purée.
1: Baptême, 5 secondes, funérailles, paf. Hop. Du coup, ils ont changé le nom de la discipline, ça s'appellera plus saut à l'élastique, mais saut. Voilà. Dis donc, c'est le garde des sceaux qui va pas être content. Excellent. Garde
2: des... Ce week-end, on a appris la mort du chanteur Franck Michael à l'âge de 79 ans.
1: Dans les EHPAD, la compote pomme-banane a eu un goût. Rien à faire. En EHPAD, s'il pouvait, c'est sûr que c'est sur du Franck Michael qui ferait l'amour. Alors la tournée est annulée, parce que le pauvre chanteur est raide, et c'est le même motif d'annulation que les concerts de Patrick Bruel, finalement. Son titre, ça n'est pas, comme vous le disiez, toutes mes femmes sont vieilles et toutes mes fans sont vieilles, c'est bien toutes les femmes sont belles. Martial Lou me disait bon chanteur, mais très mauvaise vue. C'est Gaël quand même.
2: Ah là là, merci
1: beaucoup.
2: Merci. Salut. Philippe. Allez, on passe au temps de ce lundi, Loïc, avec...
6: Sans transition,
2: voilà,
6: avec le retour
2: de soleil et beaucoup de chaleur.
6: D'un temps estival à quelques jours de l'été, ce matin, le temps est calme avec le plus souvent un ciel complètement dégagé. On notera tout de même la présence de nuages près de la Manche, des entrées maritimes, de la grisaille en Côte d'Azur, même chose sur la pointe bretonne et localement sur les côtes landaises. Le Mistral continuera de souffler modérément dans le sud du couloir rhodanien jusqu'à 50 km par heure. Un vent qui va se renforcer un peu dans l'après-midi. Partout ailleurs, encore un soleil généreux, parfois légèrement voilé, mais des passages nuageux sans conséquences prévues de la Bretagne jusqu'à l'Allemagne en passant par la région parisienne au fil des heures et des averses localisées parfois orageuses pourraient se déclencher dans le nord-ouest.
2: Merci Loïc, on passe la parole à Thomas Soto. Bonjour Thomas.
8: Comment ça va Jérôme?
2: Ça va très bien, bon, il fait chaud et beau.
8: On vous a suivi avec attention, on vous retrouvera demain matin dès 4h30. Merci à vous, bonjour et bienvenue à tous. Faut-il appeler ça un accord de paix ou un cessez-le-feu? Toujours est-il que les Américains et les Iraniens devraient signer un texte commun en fin de semaine et cette fois, ce n'est plus seulement Donald Trump qui le dit et le répète, puisque les Iraniens l'affirment aussi, tout en se réjouissant d'avoir humilié les États-Unis. On va bien sûr y revenir dès le début du journal de 7 heures avec Sébastien Rouxel. La toute première réaction de la France, ce sera avec Maud Bréjon, la porte-parole du gouvernement, puisqu'elle sera l'invitée d'RTL Matin en direct à 7h40. Et comme elle est aussi ministre de l'Énergie, on lui demandera quand est-ce que les gros rouleurs vont enfin toucher les 100 euros promis par le gouvernement pour tous ceux qui ont fait leur demande. Il y a de gros retards à l'allumage. À 8h15, c'est la femme de Bruce Willis, Emma Heming Willis, qui répondra aux questions de Marc-Olivier Fogiel. Elle sort un livre sur la maladie de son époux, la star d'Hollywood qui souffre de démence depuis plusieurs années. Nous sommes le lundi 15 juin 2026. Johnny Hallyday aurait eu 83 ans aujourd'hui. Et si vous avez un peu de mal à sortir du lit, c'est Johnny qui va vous motiver ce matin.

0: Johnny Hallyday, l'envie, qui sera en concert dans 300 salles de cinéma ce soir. Anthony Martin nous racontera tout ça dans sa pépite. Ce sera à 9h25. Bon réveil à tous. 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Il est 7h.
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0: Le journal de 7h vous est présenté par Sébastien Rouxel. Bonjour Sébastien.
2: Bonjour Thomas et bonjour à tous.
0: Et donc cette question importante à la une, la guerre entre les États-Unis et l'Iran est-elle en train de se terminer?
2: Pour la première fois, les deux camps confirment qu'un accord a été trouvé pour mettre fin au combat. On va vous dire ce que contient cet accord et surtout ce qu'il ne contient pas. Les questions les plus sensibles, à commencer par le nucléaire iranien, ne sont pas encore réglées. Dans ce journal aussi, le témoignage RTL d'un collègue de Yannick Barella, le frère du principal suspect dans l'affaire Liana, lui-même accusé de viol par deux ex-compagnes. Il décrit un homme instable et rongé par l'alcool. La chaleur est de retour et elle va frapper fort. Cette semaine, plus de 30 degrés presque partout des mercredis, des pointes au-delà de 35 à l'ombre. Et puis Jeannot Rességuet qui a un message pour Didier Deschamps avant l'entrée en lice des Bleus demain soir au Mondial de foot.
0: On va être clair, hein, rien n'est encore signé ce matin. Mais pour la première fois depuis 3 mois et demi, les États-Unis et l'Iran sont d'accord pour mettre fin à la guerre.
2: Et ce qui change des 40 fois où Donald Trump a annoncé un accord, c'est que cette fois, Téhéran le confirme. Le vice-ministre iranien des Affaires étrangères l'a dit à la télévision d'État.
3: L'accord de cette semaine va déjà permettre la fin immédiate et définitive de la guerre et des opérations militaires sur les différents fronts, y compris au Liban.
2: Bonjour Arnaud Touche.
4: Bonjour.
2: Correspondant de RTL aux États-Unis. Alors, est-ce qu'on peut dire ce matin que la guerre est terminée?
4: Alors non, mais on peut clairement parler d'un cessez-le-feu immédiat sur les différents fronts, y compris au Liban. Il y a bien un accord qui a été annoncé cette nuit par Donald Trump et l'Iran, mais il n'a pas encore été rendu public par aucune des parties. Le président américain affirme qu'il prévoit pourtant la réouverture du détroit d'Ormuz, ainsi que la levée du blocus des ports iraniens par la marine américaine. Mais attention, cette réouverture n'interviendra qu'après la signature officielle de l'accord. Le vice-président américain a également indiqué sur Fox News que le texte prévoit que l'Iran ne puisse jamais se doter de l'arme nucléaire avec un système de vérification et de contrôle. J.D. Vance estime même que cet accord pourrait transformer durablement le Moyen-Orient pour les 50 prochaines années. Ce matin, Américains et Iraniens se félicitent d'être parvenus à un accord et chacun revendique évidemment une victoire diplomatique.
0: Bon, mais Arnaud, il sera signé quand concrètement cet accord ?
4: Alors Thomas, vendredi à Genève, en Suisse, voilà le programme. Il pourrait même se faire en présence de Donald Trump, qui sera jeudi soir à Versailles, en France, pour un dîner avec Emmanuel Macron. Et une fois l'accord signé, eh bien les deux pays se donneront 60 jours pour négocier les questions de fond et la suite du processus.
2: Oui, Donald Trump qui dînera mercredi soir au château de Versailles avec Emmanuel Macron. Merci beaucoup Arnaud Touche. Émilie Beaujard du service international de RTL nous a rejoint en studio. Bonjour Émilie.
5: Bonjour.
2: On comprend en fait que le plus dur reste à venir. C'est maintenant seulement que les États-Unis et l'Iran vont commencer à négocier sur les sujets qui fâchent.
5: Et oui, et c'est bien tout le problème. Les questions les plus épineuses sont remises à plus tard, et notamment la plus centrale, celle sur le nucléaire iranien. Donald Trump veut s'assurer que l'Iran ne puisse ni développer ni acquérir une arme nucléaire. Comment va-t-il y arriver alors que c'est lui-même qui a mis fin à l'accord de 2015 conclu sous Barack Obama et qui limitait l'enrichissement d'uranium iranien à 3,67%. Aujourd'hui, les Iraniens savent enrichir jusqu'à 60%. Autre dossier épineux, la levée des sanctions américaines sur l'Iran, 25 milliards de dollars d'avoirs gelés que Téhéran compte bien récupérer. Il y a aussi la guerre au Liban. L'Iran a lié le sort de l'accord à l'arrêt des combats par Israël. Mais le Premier ministre israélien va-t-il se sentir lié par cet accord conclu derrière son dos? Benjamin Netanyahou n'a fait aucun commentaire. Beaucoup de questions donc ce matin, et à première vue, ce protocole d'accord paraît plutôt défavorable aux Américains, car dans l'immédiat, il prévoit uniquement l'ouverture du détroit d'Ormuz, qui était ouvert avant la guerre.
2: Ce qui fait d'ailleurs, merci Émilie, chuter les cours du pétrole. Le baril de Brent est autour des 83 dollars ce matin. C'est son plus bas niveau depuis début mars.
0: Emmanuel Macron, lui, salue cet accord à venir et il appelle à la réouverture urgente et inconditionnelle du détroit d'Ormuz.
2: Il en discutera directement cet après-midi avec Donald Trump. Les deux dirigeants vont s'entretenir en tête à tête à 17h30 avant l'ouverture ce soir du G7 à Évian. Sommet qui va réunir pendant 3 jours 7 des plus grandes puissances mondiales. La France, les États-Unis, le Japon, l'Allemagne, l'Italie. l'Italie, le Royaume-Uni et le Canada. Il y sera question demain aussi de l'Ukraine, avec la venue du président Volodymyr Zelensky. Et alors qu'une attaque russe a fait cette nuit au moins 9 morts à Kharkiv, dans le nord-est, et à Kiev, la capitale, où le toit d'une cathédrale orthodoxe classée au patrimoine mondial de l'UNESCO a pris feu.
4: Vous évoquiez ce sommet du G7, il fait la une de nombreux journaux ce matin à Évian, un G7 crucial face aux tensions internationales, titre les dernières nouvelles d'Alsace. Évian prend le pouls du monde, titre de son côté le Républicain Lorrain. RTL, il est 7h05 et RTL est parti sur les traces de Yannick Barella, le frère du principal suspect dans l'affaire Liana.
2: Un homme d'une quarantaine d'années qui, lui, vient d'être mis en examen pour viol sur deux ex-compagnes, dont une mineure au moment des faits, des accusations qu'il conteste. Un homme instable, consumé par son addiction à l'alcool. C'est comme ça en tout cas que le décrit cet ancien collègue que vous avez retrouvé, Simon Marseille. Ils ont travaillé ensemble sur un chantier l'hiver dernier.
1: Absolument, Yannick Barella, c'était ce collègue un peu dans la lune, celui que Rémi entendait arriver de loin sur sa moto, et lorsqu'il relevait la visière de son casque...
6: Le visage marqué, petits yeux, rouge, fatigué.
7: Surtout l'apparence d'un mec qui dormait dans ses fringues.
6: Les mêmes habits, un manteau un peu troué, il prenait des cachetons, il avait souvent des migraines, comme une gueule de bois. Des petits tremblements comme ça, avec des humeurs changeantes. Et j'ai jamais vu aucun regard fixé sur une ado qui pouvait passer par là. On est tombé du grenier à la cave. Choqué, vraiment.
1: Irréprochable, ou presque sur le chantier, rattrapé par ses démons la nuit, l'appel débarque jusqu'au petit matin.
6: Et c'est le chef qui a décidé de mettre fin à son contrat. Il a pleuré quasiment toute la journée. Il nous a dit qu'il retomberait dans ses travers, que ça allait le mettre encore plus dans ses addictions, qu'il s'en sortirait pas.
1: Car une pile de loyers impayés continuait de s'épaissir chez lui. Pourquoi ne pas l'héberger, s'était demandé Rémi. Il se dit aujourd'hui rassuré de ne pas l'avoir accueilli sous son toit et celui de ses enfants.
2: Enquête signée Simon Marseille pour RTL, et dans le sillage de l'affaire Liana, de nouveaux rassemblements auront lieu ce soir devant les tribunaux pour réclamer une loi intégrale contre les violences faites aux femmes et aux enfants, autrement dit un texte qui en traite tous les aspects, la réponse judiciaire mais aussi la prévention et l'accompagnement des victimes.
4: Dans l'actualité également de ce lundi matin, plus aucun verre ne sort de l'usine d'Uralex dans le Loiret.
2: La production mise à l'arrêt pour 15 jours afin de faire des économies, alors que la société reprise en scope par ses employés est désormais en redressement judiciaire. Ses 243 salariés n'ont d'ailleurs plus beaucoup d'espoir pour l'avenir. François Dufrane est délégué CGT chez Duralex et mécanicien conducteur depuis 35 ans.
8: Je ne suis pas surpris parce qu'en 35 ans, j'ai vécu déjà 4 reprises, c'est la 5e. On n'a jamais mis le four en veille. La direction estime que c'est pour faire des économies financières. Il y a quand même une certaine inquiétude au niveau des salariés. Les responsables ou les irresponsables de chez Duralex, ils sont à bonne aux attentes. Même moi, mon DRH me répond même pas. Et là, on est en train de nous faire mourir à peu doux. De toute façon, s'il y a un preneur, il y aura fortement de la casse. Je ne vois pas comment on peut en sortir.
2: Voilà ce délégué CGT de Duralex au micro RTL de Claire Checaglini.
4: RTL, il est 7h08, vous n'êtes peut-être pas encore tout à fait habillé. Allez-y léger aujourd'hui parce que c'est reparti pour un tour. Le thermomètre s'emballe de nouveau cette semaine et il va même faire plus chaud qu'à la fin du mois de mai.
2: Oui, à partir de mercredi, on va dépasser les 30 degrés à l'ombre au nord comme au sud, avec des pointes au-delà de 35 degrés et des nuits étouffantes. Un épisode qui sera plus facile à vivre dans les villes où il existe des espaces verts, car les arbres, figurez-vous, suffisent à faire baisser de plusieurs degrés la température. C'est pourquoi la ville de Toulouse veut en planter plus de 600 000 d'ici à 2050, Valentin Larquier.
9: Oui, le maire de Toulouse vient d'inaugurer la nouvelle piste des géants. Imaginez une gigantesque piste d'atterrissage utilisée autrefois par les avions de l'aéropostale. Et bien désormais, il y a 1600 arbres sur un parc vert, ombragé de près de 5 hectares et 28 000 mètres carrés de bitume en moins. Une végétalisation primordiale aux yeux des Toulousains.
10: On est censé avoir à supporter des températures de plus en plus chaudes et un truc aussi couillon qu'un arbre. Et ben ça marche.
9: En plus là on est à l'ombre, mais juste à côté il y a une place en plein soleil, aucun arbre.
10: Je suis sûr qu'il y a quasiment 10 degrés de différence, en ressenti en tout cas.
9: Selon l'INRAE, sous les arbres la température peut baisser jusqu'à 7 degrés. Elisabeth vit dans un appartement sous les combles. Quand il fait très chaud, elle sort pour trouver de l'ombre.
11: À partir du moment où il y a des arbres, c'est beaucoup plus frais, il y a beaucoup plus d'ombre. Donc j'espère que les arbres vont être plantés, surtout qu'il n'y aura pas d'arbres centenaires ou quoi qui seront coupés aussi, parce qu'ils sont forcément plus rafraîchissants que des petits arbustes.
9: D'ici 2050, Toulouse veut planter 650 000 arbres.
2: Valentin Larquier, correspondant de RTL à Toulouse, donc.
0: Nous sommes lundi, ça veut dire que c'est demain que les Bleus vont entrer en lice au Mondial de foot. Et comme chaque matin, dans le journal de 7h, on retrouve Jeannot Rességuier.
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2: Et bonjour Jeannot.
14: Bonjour.
2: Un peu plus de 24 heures donc de ce France-Sénégal. Vous avez ce matin un message pour Didier Deschamps.
14: Oui, juste pour lui dire que sa philosophie de jeu tournée vers l'offensive avec quatre attaquants est d'une logique implacable au regard du talent de ses joueurs en équipe de France, de Mbappé à Dembélé, en passant par Olise, Doué, Barcola ou Cherki, même s'ils sont capables de permuter. Mais, car il faut bien qu'il y ait un mais, sinon ce ne serait pas la peine de lui envoyer ce message. Ne serait-il pas plus judicieux de les faire jouer au poste où ils sont les meilleurs et surtout les plus efficaces? Olise à droite comme au Bayern, Dembélé dans l'axe comme au PSG, et, vous me voyez venir, Mbappé à gauche, là où il est le meilleur. Cela laisserait la place à Cherki en meneur de jeu. Mbappé à gauche, même s'il défend moins bien que les autres, mais c'est dans cette zone qu'il aura plus d'espace pour faire jouer sa vitesse. 25% des fans de foot sont aussi de cet avis, selon le sondage RTL Odoxa de ce week-end. Malheureusement, je n'ai pas l'impression de pouvoir être entendu, mais au moins, j'aurais tenté ma chance.
2: Le message est passé, merci beaucoup Jeannot, et à demain, cette nuit. La Suède a écrasé la Tunisie 5-1, tandis que le Japon et les Pays-Bas ont fait match nul de partout. La Côte d'Ivoire, elle a battu l'Équateur sur le fil 1-0. Et puis en rugby, le Stade français a atomisé La Rochelle 45-5 pour se qualifier en demi-finale du top 14. Les Parisiens affronteront Montpellier samedi prochain.
0: On sera complet en rappelant la victoire de Toyota aux 24 heures du Mans. Une course à suspense et Toyota au sommet, titre le main libre. Il y avait 10 secondes d'écart après 24 heures de course entre la Toyota numéro 7 victorieuse et la BMW numéro 20. On passe aux courses. Les courses, ça sera Longchamp à 18h30.
2: Et voici les pronostics de Dominique Cordier. Le 10, le 8, le 13, le 6, le 16, le 4 et le 12. L'outsider de RTL, c'est le 16, Pestacle.
0: Ah, vous dites encore Pestacle.
2: Oui, je dis encore Pestacle.
0: Bon, merci beaucoup. On retrouvera à 9h pour le journal. Sébastien Rouxel, il est 7h11.
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0: On vous en a parlé, un texte va donc être signé vendredi, sauf contre-temps d'ici là, entre les États-Unis et l'Iran. C'est l'événement ce matin sur RTL. Et on va aller plus loin avec vous, Valentin Boisset. Bonjour Valentin.
15: Bonjour à tous.
0: Avec une question en particulier. Que va devenir ce fameux détroit d'Ormuz, ce point névralgique et incontournable pour les pétroliers et autres bateaux du monde entier? Déjà, qu'est-ce que cet accord, s'il est effectivement signé, va changer pour le détroit?
15: Eh bien, selon les mots de Donald Trump ce matin sur son réseau social, la situation est très simple. Mettez les moteurs en marche, que le pétrole coule à flot. Alors, selon les premiers éléments, cet accord permettrait effectivement de revenir à une situation d'avant-guerre, c'est-à-dire un détroit ouvert où la libre circulation des pétroliers notamment est permise sans menace de feu iranien. En revanche, il y a une incertitude ce matin. Le détroit va s'ouvrir, oui, mais la principale agence de presse iranienne parle d'une réouverture réglementée par l'Iran. On ne sait pas précisément ce que ça veut dire, mais ce serait une nouveauté par rapport à la situation d'avant-guerre.
0: Combien y a-t-il de bateaux qui sont coincés, là, ce matin encore, dans ce détroit d'Ormuz?
15: Alors, il en reste un peu plus de 800 qui stagnent dans les eaux du détroit. Il y en avait plus de 3000 au début de la guerre. Depuis plusieurs semaines maintenant, les Iraniens font payer ce qu'ils appellent des frais de service. C'est pour ça qu'un certain nombre de bateaux circulent au compte-gouttes, pas plus d'une dizaine par jour. À titre de comparaison, il y avait environ 140 bateaux qui traversaient chaque jour ce détroit avant la guerre.
0: Bon, Valentin, on nous dit qu'il va falloir des semaines pour que le trafic reprenne normalement. Pourquoi? Pourquoi il suffit pas de mettre le contact et de s'en aller?
15: Alors, pour plusieurs raisons. D'abord, il y a une armada américaine déployée dans ce détroit et qui instaure un blocus naval militaire depuis le 13 avril. Il va donc falloir que ces navires de guerre déjà s'en aillent. Ensuite, il y a cette psychose qui s'est installée autour des mines marines iraniennes. L'Iran qui laisse planer le doute sur le fait que sa marine en est déployée dans le détroit. Résultat, les armateurs voudront d'abord être sûrs que les chemins sont sécurisés avant de rallumer les moteurs. Et là encore, ça pourrait prendre au moins plusieurs jours.
0: Dernière question. On a vu, et Sébastien Rouxel nous le disait dans le journal de 7h, les prix du baril de pétrole ont baissé. Ils sont revenus à peu près au niveau du mois de mars. Est-ce qu'il faut s'attendre à une baisse durable et par ricochet, une baisse des prix à la pompe chez nous?
15: Alors effectivement, toute la nuit, les prix du baril de Brent ont chuté. On est à moins 6,52% actuellement. Ça s'établit à 83 $. C'est du jamais vu depuis le 3 mars dernier. Et cette chute, elle va va se poursuivre tout au long de la journée. On va réinjecter 20% du brut mondial dans le circuit. Ça veut dire que les prix à la pompe vont baisser, mais ça prendra quelques jours. Les prix devraient vraiment baisser pour vous, les automobilistes, d'ici le début du mois de juillet. Plutôt une bonne nouvelle donc pour les départs en vacances.
4: Merci beaucoup Valentin Boissé. On reste évidemment extrêmement prudent parce que c'est pas la première fois que Donald Trump annonce un accord. Il l'a fait des dizaines de fois. C'est vrai que la différence là, c'est que les Iraniens sont partie prenante. Donc à suivre, en tout cas pour ce qui ressemble à un gros cessez-le-feu de 60 jours. Merci beaucoup. À suivre l'édito d'RTL Matin avec vous, Étienne Jarnel. Bonjour Étienne.
16: Bonjour Thomas, bonjour à tous.
4: Alors, regardez la une du Dauphiné Libéré ce matin. Le Monde les regarde, il parle du G7, cette réunion des dirigeants les plus influents de la planète qui vont donc se retrouver à Évian. Et vous, vous vous interrogez, que pèse vraiment la France dans ce concert des puissants?
16: Eh oui Thomas, Emmanuel Macron va jouer le maître de cérémonie des maîtres du monde, mais en fait-il vraiment partie en quête?
4: Enquête signée Étienne Jarnel. Et puis juste après l'édito d'RTL Matin, ce sera le visage du jour qui va nous emmener au Mondial. Bonjour Cindy Hubert.
17: Bonjour Thomas, bonjour à tous.
4: Ce matin, vous avez choisi un footballeur capverdien. Il s'appelle Roberto Lopez. Que le chemin fut long pour Roberto Lopez avant d'arriver à cette Coupe du Monde.
17: Oui, vous voyez les messages spam, les indésirables qu'on ne regarde jamais sur nos boîtes mail. Eh bien, Roberto, ça a failli lui coûter un Mondial.
4: À suivre, expliquez. Vous êtes très mystérieux tous les deux, que ce soit Étienne ou Cindy. Les détails, c'est juste après la pause. Il est 7h15 sur RTL.
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4: Il est pratiquement 7h18, l'édito d'RTL Matin avec Étienne Jarnel. C'est donc Évian, en Haute-Savoie, qui va devenir pour quelques jours le nombril du pouvoir politique mondial avec ce G7 qu'Emmanuel Macron organise. Mais avons-nous encore, Étienne, notre place dans cet orchestre de puissance? Je crois que la question vous travaille vraiment ce matin.
16: Oui, c'est une question assez lourde. Alors regardons quelques vérités en vrac. La France représente 0,83% de la population mondiale. Elle est le 22e pays par la superficie, le 2e par le domaine maritime. Elle est la 7e puissance économique mondiale, tout juste dans les 7, mais seulement 34e en termes de PIB par habitant, ce qui signifie que nous sommes pas si riches que cela. Et puis, si vous regardez l'avenir, la tech, nous avons 32 licornes, vous savez, ces entreprises valorisées plus d'1 milliard de dollars. Derrière l'Allemagne, le Royaume-Uni, l'Inde, la Chine et évidemment les États-Unis. Nous sommes, selon les classements, entre la 6e et la 8e place mondiale. Bref, ça se discute.
0: Bref, tout ne se mesure pas en chiffres aussi. La France est aussi une puissance politique, une puissance diplomatique. On a encore une voix, non ?
16: Oui, la France dispose d'un siège permanent au Conseil de sécurité de l'ONU. Elle est tout de même une puissance militaire, dissuasion nucléaire crédible, d'un porte-avions. Elle a une vraie diplomatie, pour tout dire, une certaine conception de son importance, ce qui en agace beaucoup en Europe, mais ouais. Ça compte quand même. Alors, comment dire, la posture, ça compte. De Gaulle disait que la France ne peut être la France sans la grandeur. Valéry Giscard d'Estaing a fait scandale en disant que la France était une grande puissance moyenne. Emmanuel Macron, que j'ai interrogé sur le sujet en 2017, avait répondu « La France doit redevenir une grande puissance tout court ». Affirmation un peu bravache, dont il relativisait lui-même la portée en affirmant, lors du même entretien, et c'est ce qu'il dit depuis, que l'Europe est le niveau approprié pour recouvrer notre pleine souveraineté. Aujourd'hui, c'est son mantra.
0: Bon, mais est-ce qu'il a raison, Emmanuel Macron ?
16: Mais oui, et ce n'est pas contradictoire avec le discours de la grandeur. Le général de Gaulle confiait ceci à un imperfite en 1962, et je le cite. « L'Europe, ça sert à quoi ? Ça doit servir à ne se laisser dominer ni par les Américains, ni par les Russes. À 6, nous devrions pouvoir arriver à faire aussi bien que chacun des deux super grands. Et si la France s'arrange pour être la première des 6, elle pourra manier ce levier d'Archimède. » Alors un peu plus loin, de Gaulle ajoutait « L'Europe, c'est le moyen pour la France de redevenir ce qu'elle a cessé d'être depuis Waterloo, la première du monde. »
0: La route est longue. Merci beaucoup à vous, Étienne Jernel, directeur du Point. On vous retrouve évidemment demain. Il est 7h20. C'est le visage du jour qui va chausser ses crampons ce soir, Cindy Hubert, puisqu'il joue dans l'équipe du Cap-Vert. Le Cap-Vert qui va avoir la redoutable tâche d'affronter l'Espagne à 18h pour lancer sa Coupe du Monde. Le nom de ce monsieur, c'est Roberto Lopez, et sa présence dans ce mondial relève presque d'un petit miracle.
1: À quoi tient un destin ? Roberto Lopez a 33 ans, il est irlandais, il est né à Dublin. C'est un défenseur solide des Shamrock Rovers, mais son père est d'origine capverdienne. Un détail qui va pousser un certain Rui Aguas à lui écrire un jour sur les réseaux sociaux LinkedIn.
2: Je m'étais créé un compte LinkedIn quand j'étais à l'université. Je ne savais pas très bien comment ça marchait. Je savais juste que cela permettait de contacter de potentiels employeurs. Un jour, je reçois un message du sélectionneur du Cap-Vert, mais c'était écrit en portugais. Donc j'ai pensé que c'était un spam et j'ai ignoré le message.
1: Roberto Lopez laisse donc le message en vue, mais presque un an plus tard, le sélectionneur revient à la charge avec un message en anglais. L'opportunité tient toujours. Roberto Lopez se décide enfin à lire le premier message avec Google Translate et c'est ainsi qu'il découvre que le Cap-Vert cherche des nouveaux joueurs. Son père est fou de joie. Il retourne à la maison pour trouver son acte de naissance. Roberto Lopez, lui, s'empresse de répondre au message. J'espère que ce n'est pas trop tard.
0: Et alors Roberto Lopez rejoint effectivement la sélection du Cap-Vert à des milliers de kilomètres de l'Irlande, Cindy. Hein.
1: Oui, ses coéquipiers l'accueillent à bras ouverts. Avec tout de même un petit bizutage, il doit leur chanter une chanson en créole. Le Cap-Vert, c'est seulement 500 000 habitants. Roberto Lopez n'oubliera pas le match de qualification contre le Cameroun à Praia, la capitale.
2: Le gouvernement a donné un demi-jour férié à tout le monde pour qu'ils puissent venir nous regarder. C'était fou. L'ambiance était dingue.
1: Pour la première fois de l'histoire, en octobre 2025, le Cap-Vert obtient son ticket. C'est le deuxième plus petit État à participer à un mondial.
0: Et donc aujourd'hui, tout à l'heure, ce soir, Roberto Lopez va jouer pour son pays d'adoption. Mais il a aussi toute l'Irlande qui est derrière lui.
1: Oui, car l'Irlande n'a pas réussi à se qualifier. Et Roberto Lopez est le seul Irlandais de ce mondial. Ce qui donne des scènes étonnantes, des drapeaux du Cap-Vert dans les tribunes du championnat en Irlande. Pico, cela veut dire l'homme fort, c'est son père Carlos qui lui a donné ce surnom. Il sera à Atlanta ce soir, la femme du joueur aussi, et Diego, son bébé de 7 mois.
3: On va faire un road trip aux États-Unis en camping-car, c'est vraiment merveilleux.
1: Il y a encore quelques années, Roberto Lopez travaillait comme courtier dans une banque. Il rêvait d'un vrai contrat pro. Dans quelques heures, il jouera face à l'Espagne. 3% de chance de gagner selon les parieurs. Mais qui sait, montre ta force comme le dit cet hymne créé pour le mondial. Et surtout Thomas et nos auditeurs, lisez vos messages. 3%.
0: 100% de chance, vous dites. On a bien connu, Étienne Jeannel, un candidat qui était à 4% dans les sondages et qui a fini par gagner. Hein.
16: Oui, beaucoup moins d'ailleurs. François Hollande, mais il était moins que ça. Il était à 1%.
0: Il était à 1%. Était bon, comme quoi, peut-être que c'est la grosse cote pour ce soir, le Cap-Vert face à l'Espagne. Merci beaucoup. Match évidemment à suivre sur M6 et sur RTL. Merci à vous, Cindy. Et bonjour, Aude Vernuccio.
5: Bonjour, Thomas. Bonjour à tous.
0: Dans quelques minutes, ce sera le journal de 7h30. Et alors, la gamme Renault s'élargit ou quand le constructeur automobile se met au service de l'armée?
5: Je vous présente ce matin le Ford Troop de Renault. Le groupe annonce la fabrication d'un poste de commandement mobile pour l'armée française et confirme aussi se lancer dans la fabrication de drones. C'est une première en France.
0: Et toutes les explications donc dans le journal de 7h30. Bonjour Loïc Rosval.
6: Bonjour Thomas Soto, bonjour
0: la
6: à
0: météo,
6: tous.
0: La météo, c'est avec vous aujourd'hui. Bon, il va faire chaud, il va faire chaud, il va faire chaud.
6: Encore beaucoup de soleil et de la chaleur, oui Thomas. Un temps estival, des passages nuageux au nord mais sans conséquence. Et le Mistral qui continuera de souffler encore un peu en basse vallée du Rhône. Point météo complet sur RTL dans quelques minutes.
0: Eh ben, vous avez tout dit, c'est juste voilà. Après les grosses têtes.
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0: Et avant le journal de 7h30 avec Aude Vernuccio, les grosses têtes et un fidèle auditeur ce matin.
1: Alors Benoît trouve qu'on est trop marrant, c'est bien ça Benoît?
40: Oui, c'est ça.
1: Oh ben écoutez, merci, au revoir Benoît. Mais qui trouvez-vous plutôt marrant ou trop marrant?
40: Ben un peu tout le monde, surtout vous Laurent, quand vous dites « bonne réponse
1: ». C'est le moment où je suis plus drôle. Si vraiment ça fait rire.
41: Allez public,
1: on va voir. Bonne réponse de Benoît.
42: C'est hilarant.
0: Les grosses têtes qui viennent à partir de 15h30 tout à l'heure sur RTL. La météo du jour, Loïc Rosol, bah c'est la météo de Claude François, un lundi au soleil.
6: C'est ça, soleil et chaleur pour terminer ce printemps 2026, Thomas. Une nouvelle matinée avec un temps calme, le plus souvent un ciel complètement dégagé. On notera tout de même la présence de nuages près de la Manche, des entrées maritimes, de la grisaille en Côte d'Azur, même chose sur la pointe bretonne et localement sur les côtes landaises. En deuxième partie de journée, encore un magnifique soleil, parfois légèrement voilé, et des passages nuageux sans conséquence prévus de la Bretagne. Bretagne jusqu'à l'Allemagne en passant par l'Île-de-France au fil des heures. Alors, quelques averses localisées, parfois orageuses, pourraient se déclencher dans le nord-ouest et sur le Cotentin, ainsi que sur la chaîne pyrénéenne et les Alpes du Sud, par évolution diurne sur les reliefs avec la chaleur.
0: Les températures avec ce beau soleil, ça va grimper.
6: Les températures matinales déjà en hausse sur la moitié sud. Les valeurs minimales étaient comprises entre 12 et 22 degrés pour les grandes villes. Ça reste encore un peu frais parfois localement en Champagne, en Lorraine, en Bourgogne, en Côte d'Or par exemple. En fin d'après-midi, les fortes chaleurs gagnent le nord du territoire. Prévoyez 24 degrés par exemple à Metz, mais 30 à Lyon et à

0: ressemble à un SUV classique, sauf qu'il peut, depuis son tableau de bord, eh bien, piloter des drones, coordonner des robots terrestres ou encore servir de poste de commandement mobile. Sa motorisation hybride lui permet de parcourir de longues distances, mais aussi de rouler en mode 100% électrique pour se faire plus discret sur le terrain. Objectif, une industrialisation dès 2027 pour cet engin qui sera dévoilé aujourd'hui au salon Eurosatory.
1: Et alors, c'est pas tout, hein, Christophe, puisque c'était dans les tuyaux depuis un bon moment, mais cette fois, c'est officiel. Renault va aussi fabriquer des drones.
0: Oui, Renault, dont l'État français détient encore 15% du capital, va aussi produire Corus. Alors, c'est un drone militaire développé avec une PME française. 10 mètres d'envergure, 8 mètres de long, jusqu'à 3000 km d'autonomie. Les premiers prototypes doivent sortir cet été de l'usine Renault du Mans. Les moteurs seront fabriqués à Cléon, en Seine-Maritime. À terme, la cadence pourrait atteindre 600 drones par mois. La Direction Générale de l'Armement a déjà passé une première commande ferme de 90 millions d'euros.
2: Les précisions de Christophe Bourroux pour RTL. Merci à vous.
1: La guerre est-elle officiellement terminée ce matin au Moyen-Orient? Voilà la question centrale qui va s'inviter au G7 à Évian.
2: Un sommet percuté par l'actualité de la nuit. Pour la première fois, les États-Unis et l'Iran annoncent conjointement avoir finalisé un accord pour mettre fin au conflit. Signature prévue vendredi en Suisse. Thomas Després, vous êtes en direct d'Évian pour RTL où Donald Trump est attendu à 17h.
3: Absolument, le président américain qui s'apprête à monter dans son avion, ce sera l'un des premiers accueillis tout à l'heure par Emmanuel Macron. Les deux hommes d'ailleurs doivent s'entretenir avant même le début officiel du sommet prévu ce soir. Le chef de l'État qui a appris hier dans l'après-midi la conclusion de cet accord. La question désormais, c'est à quel point il va venir modifier le déroulé prévu de ce G7, avec un point central évoqué dans la nuit par Emmanuel Macron, l'impact de la fin des combats sur notre vie quotidienne.
4: L'objectif sera de voir les conséquences de cet accord, le soutien au Liban, la réouverture d'Hormuz dans la durée. Et on regardera aussi les voies et moyens de diversifier les routes de l'énergie qui sortent de la région pour réduire notre dépendance.
3: Emmanuel Macron qui a remis sur la table le projet d'une mission maritime commune avec le Royaume-Uni, prête, dit-il, à accompagner la réouverture du détroit d'Hormuz. Il en sera bien sûr question ce soir avec Keir Starmer, le Premier ministre britannique, présent lui aussi avant une réunion plus large demain midi en présence entre autres de l'Égypte, des Émirats Arabes Unis et du Qatar.
2: Thomas Després, envoyé spécial de RTL à Évian. Priorité pour Emmanuel Macron, une paix durable au Liban et la réouverture de ce détroit d'Hormuz. Pour Romuald Sciorra, directeur de l'Observatoire politique et géostratégique des États-Unis de l'IRIS, on répare ici les conséquences de la guerre. C'est presque un retour à la case départ.
5: On a mis au second plan aujourd'hui les raisons de la guerre, c'est-à-dire le nucléaire, et ce sont les résultants de la guerre, le détroit d'Hormuz, qui vont être traités en tout premier lieu. Trump clame victoire parce que le détroit est rouvert, détroit qui était parfaitement ouvert et qui fonctionnait très bien avant que ce monsieur
6: nous entraîne. C'est ça, c'est le retour à la case départ.
5: Exactement, retour à la case départ, et je dirais même, en pire, l'Iran en ressort néanmoins réaffermé sur la scène régionale. La parole, par contre, des États-Unis est démonétisée, l'Amérique est décrédibilisée. Nous avons aujourd'hui un Iran qui ne ressort certes pas victorieux, mais quand même gagnant de cette partie.
2: Romuald Sciorra avec Jérôme Florin dans RTL Petit Matin. Téhéran et Washington revendiquent chacun une victoire de leur camp. Téhéran dit avoir humilié les Américains et les sionistes. Je cite « Que le pétrole coule à flot » lance de son côté Donald Trump, mais rien n'est encore fait. Les négociations débuteront dans un délai de 60 jours en vue d'un accord définitif. C'est l'une des images marquantes de la nuit, cette cathédrale en feu à Kiev après une attaque russe massive en Ukraine. La cathédrale de la Dormition a été sous le feu des missiles au lieu orthodoxe classé au patrimoine mondial de l'UNESCO. Les autorités ukrainiennes donnent 9 morts, 4 à Kiev et 5 à Kharkiv. Également à retenir ce matin, ce nouvel appel au rassemblement ce soir, un peu plus de 10 jours après la découverte du corps de Liana dans le Gers. Militants, associations féministes donnent rendez-vous ce soir à 19h devant tous les tribunaux de France pour réclamer une loi intégrale contre les violences faites aux femmes et aux enfants.
1: Et on en parlera dans un instant avec Maud Bréjon, la porte-parole du gouvernement, qui sera l'invité d'RTL matin. C'est un soulagement, un vrai soulagement pour les patients atteints d'obésité. Les traitements Wegovy et Mounjaro sont officiellement remboursés depuis ce lundi.
2: Des traitements très efficaces mais qui jusqu'ici étaient pleinement assumés par les malades avec un coût exorbitant à Gatlandais.
7: Oui, jusque-là, ces traitements étaient réservés aux personnes obèses qui en avaient les moyens car il fallait débourser près de 300 euros par mois sans aucun remboursement. Mais à partir d'aujourd'hui, ces deux médicaments, Wegovy et Mounjaro, vont être prises en charge à 65% par l'assurance maladie.

0: Il s'agit de piqûres à injecter régulièrement comme un traitement de fond et qui agissent comme des coupe-faims très efficaces. En quelques mois, les patients peuvent perdre jusqu'à 20% de leur masse corporelle. Le remboursement de ces traitements va concerner les personnes en obésité massive, c'est-à-dire celles qui ont un indice de masse corporelle supérieur à 40, mais aussi celles qui ont un IMC supérieur à 35, mais qui ont en plus des maladies chroniques liées à l'obésité. Le remboursement ne sera possible que si le traitement est prescrit par un médecin exerçant à l'hôpital ou dans un centre de prise en charge de l'obésité.
1: Les précisions d'Agathe Landais pour RTL. Et puis les derniers résultats de la Coupe du Monde de football. La Suède a écrasé la Tunisie cette nuit 5-1. Les Pays-Bas ont été tenus en échec de partout par le Japon. Victoire de la Côte d'Ivoire, 1-0 face à l'Équateur. Hier soir, l'Allemagne a humilié le Curaçao, 7-1. Demain, les Bleus entre en lice et affronte le Sénégal. Ce sera à 21h.
2: À suivre évidemment sur M6 et sur RTL. Merci beaucoup, Aude Vernucci. On vous retrouvera tout à l'heure pour le journal de 8h30. Il est 7h36. Et dans un instant, c'est l'Anglais Éco. Bonjour François.
3: Bonjour Thomas. L'anglais.
2: Donald Trump, décidément, aime bien les guerres et il vient d'en déclarer une nouvelle à l'IA, l'intelligence artificielle.
4: Oui, il a interdit de facto l'un des logiciels les plus puissants en matière d'intelligence artificielle. C'est la politique qui reprend la main sur l'économie, sur la technologie. Beaucoup de conséquences pour l'Europe. On voit ça dans un instant.
2: Et puis juste après, c'est donc la porte-parole du gouvernement, Maud Bréjon, qui sera l'invité d'RTL Matin, suivi de Philippe Cavrivière. À tout de suite.
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2: Il est 7h39, l'Anglais Éco, François Langlais. Quand Donald Trump met un géant américain de l'IA, l'intelligence artificielle, au pas, en l'occurrence Anthropic, obligé de réduire la voilure sur injonction donc du président des États-Unis. Bon François, il y a beaucoup de choses que je ne comprends pas dans la phrase que je viens de prononcer et je pense que je ne suis pas le seul. Alors très simplement, expliquez-nous de quoi il s'agit s'il vous plaît.
4: Thomas, le plus important, c'est que c'est une reprise en main de la technologie par le pouvoir politique. À l'heure des tensions internationales croissantes, de la compétition entre les États, entre les empires, Washington ne veut pas prendre le risque de voir une intelligence artificielle ultra puissante tomber dans des mains ennemies ou criminelles. Vendredi, vous l'avez dit, l'administration américaine, alertée sur le danger, a en effet interdit aux fabricants du logiciel Anthropic de le diffuser à des clients non américains. Mmh. Comme c'est impossible de contrôler la nationalité des clients, en particulier sur le sol américain, Anthropic a tout bonnement cessé la commercialisation.
2: Mais attendez François, je pensais que l'Amérique de Trump ne voulait pas réguler l'IA.
4: En fait, il ne s'agit pas de régulation, mais de protection des intérêts américains, qui prévalent sur tout, y compris l'innovation. Il y a 3 jours, souvenez-vous, les commentateurs s'interrogeaient sur Elon Musk, sa fortune phénoménale après l'introduction en bourse réussie, et sur son pouvoir plus important que celui d'un État. Bilvesé. Le pouvoir politique peut réduire à néant, sur simple décision, la puissance d'un Elon Musk, exactement comme en Chine ou en Russie. En fait, le monde change, la mondialisation se fragmente, chaque superpuissance protège ses approvisionnements, protège son futur, de façon de plus en plus agressive. Il y a 3 mois, Alex Karp, c'est l'un des grands patrons de la Silicon Valley, il a lancé à ses pairs un avertissement dans le même sens. À cause de la puissance de l'IA, il n'est pas exclu, disait-il, que les entreprises technologiques soient nationalisées bientôt. Et d'ailleurs, il y a quelques jours, l'administration américaine envisageait de prendre des participations publiques dans ces start-up. C'est le Wall Street Journal qui nous le dit, la mise sous tutelle publique de la Silicon Valley. Il est tout à fait possible que demain, l'IA soit traitée comme la bombe nucléaire après la guerre, c'est-à-dire mise sous le contrôle exclusif de l'État dans quelques pays. Et pardon, mais tout ça ne fait pas les affaires de l'Europe.
2: Pourquoi ça fait pas nos affaires? Qu'est-ce qu'on a à craindre, nous?
4: Ben, on risque d'être privé de ces technologies, qui vont devenir vitales pour la productivité de nos pays et pour leur sécurité. Parce que l'essentiel de l'innovation se fait ailleurs que chez nous. On s'est installé dans les dépendances. C'était pas problématique en temps de paix. Mais aujourd'hui, ça ne fait que se renforcer avec la montée des tensions et le retour des frontières. Dépendance sur l'IA, sur l'accès au réseau de satellites lancé par Musk, sur ce qu'on appelle le cloud, c'est-à-dire le stockage des données informatiques, un mot de l'administration américaine, et nos entreprises n'ont plus accès à leurs données stratégiques. Notre accès à l'Internet lui-même est soumis à Washington. Pour sortir de cette dépendance, il faudrait faire un gigantesque effort de recherche, d'innovation, du même ordre que celui qu'a fait la France du général de Gaulle, à la fin des années 50, pour se doter de l'arme nucléaire, alors que l'Amérique et l'Union soviétique en disposaient déjà. Est-ce qu'on y est vraiment prêt?
2: La question est posée. Merci beaucoup à vous, François Langlais, RTL. Il est 7h42.
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2: Elle est la porte-parole du gouvernement et la ministre déléguée en charge de l'énergie. Maud Bréjon est l'invitée d'RTL Matin. Bonjour et bienvenue sur RTL, Maud Bréjon.
3: Bonjour à tous.
2: Est-ce que la guerre est terminée ce matin entre l'Iran et les États-Unis?
3: En tout cas, on a des raisons d'être optimistes et comme l'a fait le président de la République, je salue l'accord qui a été conclu cette nuit. Le souhait de la France, c'est évidemment que les négociations qui doivent se poursuivent le plus rapidement possible et que cet accord soit mis en œuvre, là encore, le plus rapidement possible. Vous connaissez les conditions françaises, et notamment la réouverture inconditionnelle du détroit d'Ormuz.
2: Mais c'est un accord de paix ou c'est un cessez-le-feu qui sera signé vendredi, normalement, entre les États-Unis et l'Iran?
3: Ce qui nous est présenté, c'est un accord de paix.
2: Oui.
3: Un accord de paix qui doit, je le redis, embarquer la question libanaise et permettre cette réouverture inconditionnelle le plus rapidement possible du détroit d'Ormuz, absolument essentiel pour le commerce international et pour, pardonnez-moi, le pouvoir d'achat des Français qui nous écoutent en ce moment même.
2: On va y venir au pouvoir d'achat, mais quand même, Donald Trump, ça fait 40 fois qu'il nous annonce un accord de paix. Là, la différence, c'est que les Iraniens disent « oui, on est prêt à signer quelque chose ». Trump a dit, il y a moins de 3 jours, l'Iran vient d'accepter de ne jamais se doter de l'arme nucléaire. Est-ce que vous y croyez ou est-ce qu'il enfume tout le monde, Donald?
3: Mais la question n'est pas est-ce que j'y crois ou est-ce que je n'y crois pas.
2: C'est important de savoir si c'est dans le texte.
3: Et il y a, pardonnez-moi, il y a un texte qui, de toute évidence, doit être instruit et des négociations qui doivent se poursuivre et elles se poursuivront, de toute évidence, dans les prochains jours. La question du nucléaire iranien fera évidemment partie de ces discussions. Là encore, vous avez vu la déclaration française. Nous continuerons, nous, dans le rôle qui est le nôtre, à jouer notre rôle.
2: Est-ce que la France a reçu une copie de ce projet d'accord ou pas? Est-ce qu'on est
3: encore
2: au courant?
3: Moi, j'ai pas davantage d'informations à vous donner là-dessus ce matin. Je vous redis ce qu'est la position française.
2: Chez nous, est-ce qu'on peut espérer voir les prix de l'essence baisser vraiment? Qu'est-ce que vous dites aux distributeurs, aux pétroliers ce matin?
3: Si cet accord est mis en place, chance que le détroit d'Hormuz réouvre dans les plus brefs délais, alors on observera une baisse du cours du Brent et donc du prix
2: déjà.
3: Du baril. On commence à l'observer effectivement ce matin et c'est une très bonne chose. Moi je dis quelque chose de clair ce matin, les prix à la pompe devront refléter les baisses des cours du Brent.
2: Ça veut dire baisser significativement.
3: Les baisses devront être aussi rapides que les hausses l'ont été.
2: Mmh. À propos d'essence, le gouvernement a promis 100 euros d'aide aux gros rouleurs et aux travailleurs modestes. Le problème, c'est que ceux qui l'ont demandé n'ont toujours rien reçu. Quand vont-ils recevoir ces 100 euros? Pourquoi ça traîne?
3: Cette semaine, les versements seront effectués cette semaine à 700 000 Français qui ont effectué cette demande et qui remplissent les conditions de cette aide gros rouleur. Et les aides, bien évidemment, annoncées il y a un mois maintenant et qui courent, je pense notamment pour les secteurs d'activité les plus en difficulté jusqu'au mois d'août, seront maintenues.
2: Non, ces aides seront maintenues. Elles seront éventuellement prolongées ou la question ne se pose pas aujourd'hui?
3: Encore, nous voulons être optimistes sur la réouverture de ce détroit et sur un retour des prix à la normale. Ce qui se passe depuis quelques heures peut être une très bonne nouvelle pour les Français. Vous savez qu'il y a beaucoup de vos auditeurs qui vont partir en vacances, qui vont prendre leur voiture, qui vont aller faire leur plein à plusieurs reprises. Si cette réouverture se confirme et que donc vos auditeurs, les Français, voient une baisse significative des prix à la
2: pompe. Pour les départs en vacances, vous souhaitez que ça baisse vraiment?
3: C'est une très bonne chose pour eux. Je souhaite que les prix, encore une fois, des cours du baril se traduisent par des baisses aussi rapidement que les hausses qui ont été observées il y a quelques mois.
2: Il y aura des contrôles sur les prix?
3: Nous maintenons évidemment un dialogue constant avec l'ensemble des distributeurs. C'est normal. Derrière, c'est le pouvoir d'achat des Français, donc personne ne peut profiter de cette crise.
2: On évoquait Donald Trump, le président américain qui va participer au G7 à Évian, en Haute-Savoie, cette semaine. Il va être aussi reçu en grande pompe à Versailles, au château de Versailles. Est-ce qu'on n'en fait pas un peu trop avec Donald Trump?
3: C'est un dîner de travail, parce qu'il y a un certain nombre... il y a des questions absolument cruciales, dont le président de la République et le président américain notamment doivent discuter. La question du Moyen-Orient, bien sûr, on vient d'en parler. La question de l'Ukraine, on en parle moins, mais c'est absolument crucial pour nous.
2: Mais Maud Bréjon, ça, ce sont des sujets fondamentaux, mais on peut en parler à l'Élysée, on peut en parler à Évian. Trump, il piétine tout. Il ne respecte rien ni personne. Il se moque d'Emmanuel Macron, de la France, de l'Europe, et on le reçoit comme le roi soleil.
3: Vous pouvez porter les jugements moraux que
2: souhaitez. Je pose la question.
3: Le fait est que nous devons discuter avec les États-Unis d'un certain nombre de sujets qui sont encore une fois majeurs pour le quotidien des Français, majeurs pour notre sécurité lorsqu'on pense à l'Ukraine, majeurs pour nos valeurs aussi. Et je pourrais parler longuement d'accords multilatéraux qui seront discutés lors de ce G7.
2: La flatterie, c'est une façon d'essayer de l'amadouer, de l'attendrir un peu?
3: Mais c'est vous qui qualifiez cela de flatterie. Là encore, je crois que c'est dans l'intérêt de la France. C'est dans l'intérêt des Français qui nous écoutent, c'est dans l'intérêt de leur pouvoir d'achat, c'est dans l'intérêt de leur sécurité que ces discussions puissent se faire dans les meilleures conditions et qu'on trouve des solutions. C'est ça le rôle du président de la République. Le rôle du président de la République, je terminerai là-dessus, c'est de protéger les Français. Quand il a ce type de discussion avec le président Trump, il contribue à protéger les Français.
2: Maud Bréjon, il y aura ce soir encore des mobilisations devant les palais de justice de tout le pays à l'appel des associations qui réclament une loi intégrale contre les violences faites aux femmes et aux enfants. C'est-à-dire une loi qui organise à la fois la prévention, la création d'une juridiction spécialisée pour ce type d'affaires, une accélération des procédures, la prise en charge meilleure des victimes. Est-ce que le gouvernement est favorable à ce principe de loi intégrale?
3: Le gouvernement est favorable à une réponse intégrale. Et cette réponse qui devra se baser sur les conclusions des rapports qui seront remis le 22 juin pourra être d'ordre législatif. Nous avions nous-mêmes présenté un projet de loi sur la protection de l'enfance. Nous avons annoncé amender ce projet de loi, consolider ce projet de loi. C'est une première forme de réponse. Ces réponses, elles pourront être aussi budgétaires. Et nous avons annoncé une hausse du budget de la justice l'année prochaine. Et puis enfin,
2: de combien on sait déjà ou pas?
3: Ce sera, encore une fois, détaillé dans les discussions parlementaires, mais comme depuis 9 ans, le budget de la justice augmentera l'année prochaine. Et enfin, il y a
2: Qu'on comprenne bien, ça ne sera pas forcément la loi intégrale que réclament les associations, mais dans le projet de loi sur la protection des enfants, il y aura davantage de choses que ce qui était prévu initialement?
3: Nous ne sommes opposés à rien par principe. Il faut que nous réussissions à améliorer ensemble la situation. Si les réponses doivent être législatives, elles le seront. Si elles doivent être d'ordre budgétaire, elles le seront, mais elles doivent aussi être culturelle, la question de la place de la parole des enfants, notamment, ne peut être éludée et ne se résout pas uniquement par voie législative.
2: Deux points très concrets. Est-ce que le gouvernement souhaite que la perpétuité réelle devienne la règle pour les criminels qui s'en prennent aux enfants ?
3: Ça fera partie du débat.
2: Il n'y a pas de position tranchée pour l'instant.
3: À titre personnel, en tout cas, j'estime que c'est évidemment une réponse nécessaire. Oui.
2: Et l'imprescriptibilité des crimes sexuels commis contre les mineurs, comme le demande votre collègue du gouvernement, Aurore Berger ?
3: Nous avons, encore une fois, amendé le projet de loi du gouvernement sur la protection de l'enfance avec l'imprescriptibilité pour les crimes sériels commis sur les mineurs.
2: Je voudrais qu'on revienne un instant sur les manifestations devant les palais de justice et sur celle qui a été interdite lundi dernier devant le ministère de la Justice, place Vendôme. Pardonnez-moi, mais une semaine après, on comprend toujours pas les raisons de cette interdiction.
3: C'est une décision qui a été prise par la préfecture de police du fait des troubles potentiels à l'ordre public.
2: Enfin, d'abord, vous y croyez. Au moment de la mort de Quentin Deroc, l'ultra-droite a pu parader dans les rues de Lyon avec autorisation préfectorale. Et là, les défenseurs des femmes et des enfants violés seraient plus dangereux.
3: Je comprends les colères. Je comprends la tristesse. Je partage cette colère. Je partage cette tristesse. Je n'ai aucune raison de remettre en cause le travail de la préfecture de police et des agents qui travaillent en son sein. Aucune raison. Je sais que les forces de l'ordre font un travail absolument remarquable et que la justice, dans son ensemble, fait évidemment du mieux qu'elle peut. La question qui se pose aujourd'hui, c'est comment est-ce qu'on améliore la situation.
2: À propos de la mort de Liana, on ne répond pas à un drame par des cris, a dit Emmanuel Macron, comme s'il interdisait à des parents ou à tous ceux qui sont touchés par ce drame de hurler leur douleur. Est-ce que vous comprenez que cette formule, on ne répond pas à un drame par des cris, ait pu choquer Maud Brujon ?
3: Je crois que cette formule s'adressait davantage aux responsables politiques. J'étais présente au Conseil des ministres lorsque le président.
2: Oui, c'est vous qui avez rapporté les
3: propos. On a parlé, bien sûr. Et il a dit une chose simple. Il a dit que face à cette situation, qui est de toute évidence complexe, il faut d'une part attendre les conclusions du rapport et sur cette base, travailler de manière sérieuse, méthodique, sans éluder aucun sujet, mais sans tomber des attitudes qui pourraient être politiciennes. Voilà, c'était ça son message.
2: Dernière question, Maud Brujon. Un papier dans le Parisien nous apprend ce matin qu'après les incidents qui ont suivi la finale de la Ligue des champions de foot, le gouvernement serait en train de préparer un texte, une loi sur les casseurs-payeurs. Est-ce que c'est le cas ?
3: Oui, c'est le cas. Et ce texte sera présenté courant juillet en Conseil des ministres. Le Conseil d'État sera saisi dans les jours à venir, il met en moyenne un mois pour répondre. L'objectif, c'est simple, ce n'est pas aux contribuables de payer les casses de quelques-uns.
2: Donc il y aura l'idée du prélèvement sur les aides sociales reçues par un majeur ou les parents d'un mineur, ça sera dans le texte.
3: Vous cassez, vous payez. Et si vous êtes assujetti aux aides sociales, alors ces aides sociales doivent pouvoir contribuer évidemment au remboursement et au dédommagement de la société. Ce n'est pas aux Français qui ont déjà du mal à terminer les fins de mois et qui, pour l'immense majorité d'entre eux, ne cause aucun trouble de payer pour une minorité qui casse et qui dérange la société les soirs de match.
2: Merci beaucoup, Maud Brujon, d'être venue ce matin. Restez avec nous, il y a Philippe Cavrivière qui arrive.
3: Je ne bouge pas.

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15: Bonjour Philippe.
16: Et bonjour Thomas.
15: Maud Bréjon, porte-parole du gouvernement et ministre chargé de l'énergie, est resté pour vous.
16: Et bonjour Maud, c'est lundi matin, c'est le joli mois de juin. Les Français ont envie de souffler un peu après des mois de compliqués. Alors tiens, si on causait pédocriminalité pour leur offrir une grande bouffée d'oxygène. Alors avant que ça sorte dans la presse, je préfère passer aux aveux, j'ai caressé un petit 2 ans hier après-midi. Je suis allé me dénoncer à la police immédiatement. Les agents m'ont dit, on va classer l'affaire, monsieur le gamin de 2 ans, c'est votre berger australien. J'étais soulagé. Cher Maud, porte-parole du... C'est rarement un job hyper pépère, mais porte-parole en pleine polémique nationale, vous m'avez fait penser au gardien de but de Curaçao contre les attaquants allemands. 7-1, c'est compliqué. En ce moment, vous êtes porte-parole du gouvernement, mais surtout de Gérald Darmanin. Darmanin qui est un peu comme un gamin hyperactif dans une fratrie. Tu vois, il te prend autant de temps à lui tout seul que tous les autres réunis. Et pourtant, vous en avez 37, des chenapans, des ministres. C'est une grande famille. Et c'est vrai que la connerie peut arriver de n'importe où. Ça fait le charme de votre métier. Heureusement, il y a David Amiel et Laurent Panifou. Eux, on est tranquille. Ils ne font pas trop parler d'eux. Alors, je précise que contrairement aux faits divers, les noms n'ont pas été modifiés. Ce sont de vrais ministres qui existent.
15: Bon, vous le disiez, Philippe, en ce moment, c'est le garde des Sceaux, Gérald Darmanin, qui est sous le feu des critiques.
16: Feu nourri. On est sur un gros incendie. C'est Notre-Dame de Paris. GG Darmanin, il vous attend une demi-bouteille de Volvic. Éteins-moi ça, Maud. Alors, vous faites ce que vous pouvez. Attention, moi, je crois sincère, Gérald Darmanin, sur ce dossier. Il y a un point sur lequel je le crois moins. C'est personne ne partira en vacances. Quand sa femme, en rentrant, elle a dû bien l'engueuler. Bah, c'est malin. Monsieur s'enflamme. Il monte sur ses petits poneys. Oui, on dit grand chevaux. Mais lui, ça lui suffit. Du coup, comment on fait pour les 15 jours en camping à la Bourboule ? Bah oui, mais moi j'ai payé en avance pour avoir la place de parking. C'est le cornu qui va nous rembourser ? Je ne crois pas, non ?
15: Bon,
16: ça fait des histoires chez les Darmanin.
15: Revenons, si vous le voulez bien, Philippe, au sujet qui nous intéresse, la protection des enfants face aux agressions sexuelles.
16: Là, tu vois, ça tend déjà. Voilà, on est des 4x4, hein, on va sur tous les sujets. Alors, que faire pour lutter contre la pédocriminalité ? Moi, je comprends l'angoisse des parents, vu le nombre de pédocriminels dans le système périscolaire. Tu déposes pas ton gamin à l'école ou à la garderie, t'as l'impression de le déposer entre une zone de guerre et un club échangiste. Allez, Lucas, bon ben, t'as ton Kinder Pinguin, ta pompote et des préservatifs au cas où. Alors oui, c'est dégueulasse. Vous voyez que c'est dégueulasse, mais c'est des mots et c'est la réalité, les amis, qui est immonde. Alors la tâche de Nunez et Gérald Darmanin est immense. C'est qu'il y a 10 000 personnes qui disparaissent par an, certains de façon volontaire, d'autres de façon criminelle. Et parfois, on les retrouve et c'est ça qui est criminel. Tiens, par exemple, Laure Nunez, il vient de retrouver les L5. Bah, du coup, elle rechante. Est-ce que c'était l'urgence sur les 2 millions de dossiers de retrouver les L5?
15: Bon, parlons un peu de la présidentielle, si vous voulez bien, même si ce n'est pas encore officiellement déclaré candidat. Raphaël Glucksmann a tenu son premier meeting de campagne samedi. Ah.
16: Pour l'instant, Raphaël est autour des 10% d'intention de vote. Pour évaluer ses chances à la présidentielle, si c'était une équipe de Coupe du Monde, ce serait l'Ouzbékistan. C'est pas facile la prise de parole, vous le savez, l'art de causer. J'ai écouté Raphaël Glucksmann en meeting. Je me suis dit, oh bah tiens, il a engagé la prof de théâtre de Valérie Pécresse. Quelle drôle d'idée. Non, mais j'ai trouvé le même naturel, la même souplesse, la même fluidité. C'est vrai que Raphaël, il est sympa, il est brillant, intelligent, tout ça, mais c'est pas un grand orateur. En revanche, c'est un excellent père de famille. Léa me le disait, ça, le mec, quand il lit Petit ours brun aux enfants, il s'endorme très vite à la première page. Et Léa aussi s'endort.
15: Bon, Donald Trump a assuré qu'un accord avec l'Iran serait signé vendredi en l'occurrence. En attendant, il a célébré ses 80 ans en organisant un tournoi de MMA à la maison.
16: Bah oui. We should come to my birthday, Thomas. Stormy Daniels, Thomas Soto, Stormy Daniels, very nice actress. I love her. Alors, oui, non, mais c'est mignon, il voulait un accord avec l'Iran. Moi, je trouve qu'il a pris en maturité parce qu'il y a 20 ans, il aurait pris deux actrices porno. Là, et puis il a la forme. Tu vois, un papy de 80 ans chez nous pour son anniv de 80 ans. Il va faire quoi? Il va manger une purée de lentilles, une purée de salsifis, une purée de viande, un peu de tapioca. Pour les plus fringants, ils vont faire un passo doble avec une septuagénaire. Puis après, il va cracher son dentier au milieu du framboisier. Oh. Mon Donald, non! Il met les YMCA, il prend des filles vulgaires en maillot de bain, avec des panneaux, et il prend des colosses qui se mettent des bêtes. I love America, I love him, he's a great guy.
15: Merci beaucoup, Philippe Cadrivière. Monsieur Trump, vous venez à Paris, donc?
16: I'll be back on Wednesday.
15: Merci beaucoup, Philippe Cadrivière. Merci, Maud Bréjon, d'être venu ce matin sur RTL. Très bonne journée à tous. Il est 8h.
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15: Le journal de 8h vous est présenté par Vincent Derosier. Bonjour Vincent.
18: Bonjour Thomas, bonjour à tous.
15: Et à la une ce matin, cet accord validé pour la première fois par les États-Unis et par l'Iran.
18: Accord qui sera signé définitivement à Genève vendredi et qui met fin immédiatement et définitivement à la guerre. Mais pas encore de la crise au Moyen-Orient. Les 60 jours qui viennent seront décisifs puisque les négociations très sensibles vont débuter, notamment sur le nucléaire iranien. Navire du monde entier, mettez les moteurs en marche, que le pétrole coule à flot, s'est félicité Donald Trump. Il promet une réouverture du détroit d'Ormuz. Les cours du pétrole, eux, baissent déjà. À quand une baisse des prix à la pompe? Toutes les réponses dans ce journal. À suivre également de nouveaux rassemblements ce soir devant les tribunaux suite à la mort de Liana. Lundi dernier, il y avait peu d'hommes dans les rassemblements. Mais où sont-ils? Reportage à suivre. Les 530 000 élèves de terminale ont découvert leur sujet philo. C'est parti pour 4 heures d'épreuve. Enfin, la France affronte le Sénégal demain soir. Et si les Bleus vont loin dans la compétition, le porte-monnaie des supporters risque de s'en souvenir. Pour manger à New York, il faut casser son livraire.
15: Juste après le journal, ce sera la question internationale avec Émilie Beaujard. Ouverture du G7 à Évian. Les Européens peuvent-ils faire plier Donald Trump sur l'Ukraine? Et puis à 8h15, c'est la femme de Bruce Willis, Emma Heming Willis, qui sera l'invitée de Marc-Olivier Fogiel. Elle publie un livre dans lequel elle raconte son combat face à la maladie de son mari, frappé par une forme de démence depuis plusieurs années maintenant. Après 3 mois et demi de conflit, les États-Unis et l'Iran, enfin d'accord, semble-t-il, pour mettre fin à la guerre.
18: Et c'est la première fois que les deux pays sont sur la même ligne, même s'il faudra attendre vendredi à Genève pour la signature. Donald Trump n'a pas encore parlé, c'est son vice-président Jill Evans qui s'en est chargé sur Fox News.
19: Si les Iraniens respectent cet accord, le Moyen-Orient sera fondamentalement transformé pour les 50 prochaines années. Cela mettra fin à la guerre.
18: Jill Evans sur Fox News. Bonjour Arnaud Touche.
20: Bonjour Vincent, bonjour à tous.
18: Correspondant de RTL aux États-Unis. Alors Donald Trump a annoncé une quarantaine de fois déjà des accords imminents. Cette fois-ci, c'est le cas, semble-t-il. Qu'est-ce qui a changé ?
20: Bien, ce qui change en fait, c'est que pour la première fois depuis le début de la guerre, Washington et Téhéran annoncent non seulement un cessez-le-feu hein, sur tous les fronts, y compris au Liban, mais aussi une feuille de route claire, acceptée par les deux camps. L'accord prévoit donc que les armes se taisent, mais aussi la réouverture du détroit d'Ormuz, la levée du blocus des ports iraniens par les États-Unis et donc la reprise de la circulation du pétrole dans cette zone stratégique. La signature, vous l'avez dit, est prévue vendredi, avec ou sans Donald Trump, on ne le sait pas encore, mais il y aura bien des représentants américains et iraniens pour paraffer le document, et cela, évidemment, ça change tout.
18: Arnaud, les 60 jours qui s'ouvrent, on le disait, vont être décisifs.
20: Absolument, Vincent, car c'est le délai que se sont donné les deux pays pour entrer dans le détail de l'accord. Et c'est là que les choses, évidemment, risquent de se compliquer, car il va être question du nucléaire iranien. Le vice-président américain a expliqué cette nuit sur Fox News que l'accord prévoit que l'Iran ne puisse jamais se doter de l'arme nucléaire avec un système de contrôle et de vérification. Mais sous quelle forme, on ne le sait pas encore. Autre dossier majeur, la levée des sanctions américaines contre l'Iran. Téhéran réclame notamment la restitution de 25 milliards de dollars d'avoirs gelés. Et puis il y a aussi la question du Liban. Beyrouth a encore été frappé hier par Israël, malgré les réserves exprimées par Washington. Nucléaire, sanctions, Liban, les deux camps ont donc désormais 60 jours à partir de vendredi pour transformer cet accord de principe en accord durable.
18: Merci Arnaud Touche en direct de New York pour RTL.
0: Alors certes, il y a un accord qui va être signé, mais on a l'impression qu'on est un peu au pied de l'Everest. Les sujets qui fâchent vont débuter, les discussions sur ces sujets, 60 jours pour parvenir à un accord définitif, nous disait Arnaud à l'instant.
18: Et la chute des prix du pétrole, elle a été immédiate. Le baril de Brent est autour de 83 dollars ce matin. Martial Liu, on va le refaire. Quand va-t-on ressentir les premiers effets, notamment à la pompe?
21: Logiquement, sous 15 jours, mais je pense que ça va aller un tout petit peu plus vite parce que tout le monde se souvient que la hausse avait été quasiment immédiate. Alors à 83 dollars le baril en ce moment, on n'est pas encore revenu au niveau d'avant-crise iranienne hein, où on était entre 65 et 70 dollars le baril, mais on va réinjecter dans les prochains jours, si tout se passe bien, 20% de la production de pétrole mondiale. Donc ça devrait faire baisser. Et puis vous avez raison de regarder le prix à la pompe parce que pour l'instant, l'inflation, elle est due quasiment uniquement à la hausse des carburants. On n'a pas encore eu de réel impact sur l'alimentation, les services ou la construction. Donc on devrait voir les chiffres de l'inflation redescendre entre 1 et 2% si tout se passe bien à la fin de la semaine avec la signature de l'accord. Il reste quand même un point noir, c'est les crédits, parce que la Banque Centrale Européenne a été très rapide à remonter ses taux directeurs la semaine dernière. Donc ça va rendre les crédits immobiliers plus chers alors que l'inflation, elle risque de redescendre.
18: Merci Martial Liu, décidément, pour ces précisions. Alors, un accord définitif peut-il être signé à la fin? Il y a au cœur des négociations, on le disait, le nucléaire iranien, mais aussi le Liban. Autant de sujets sensibles, très sensibles pour Israël, d'autant que Téhéran dit avoir imposé sa volonté divine et d'acier à des ennemis américains et sionistes humiliés. Valentin Boisset, comment Israël réagit à cet accord?
22: Eh bien, c'est simple, nous sommes 8 heures après l'annonce de l'accord. Il est 9 heures du matin à Tel Aviv et toujours aucune réaction officielle des Israéliens. Pas un mot de Benjamin Netanyahou. Téhéran a pourtant annoncé que le front libanais était concerné par l'arrêt immédiat des combats. Sauf que sur le terrain, l'armée israélienne a des troupes au sol dans une large partie du sud Liban. Aucun élément technique n'a pour l'heure filtré sur un éventuel retrait israélien ni même une confirmation de leur part de l'arrêt des combats. La situation est très délicate car hier encore, l'armée israélienne bombardait la banlieue sud de Beyrouth. Quelques heures seulement avant l'annonce de cet accord. Cela a provoqué la colère de Donald Trump qui a expliqué avoir appelé Benjamin Netanyahou au téléphone pour lui dire qu'il était furieux. Israël paraît donc ce matin isolé dans la constitution de cet accord.
18: Valentin Boisset.
0: Pas de réaction israélienne donc, mais Emmanuel Macron lui a salué l'accord et appelé à la réouverture urgente et inconditionnelle, ce sont ses mots, du détroit d'Ormuz.
18: Et il en discutera avec Donald Trump tout à l'heure, 17h30 à Évian, avant l'ouverture ce soir du sommet du G7 qui réunit jusqu'à mercredi les États-Unis, la France, le Royaume-Uni, l'Allemagne, l'Italie, le Canada et le Japon. Et puis plusieurs pays européens se disent prêts également à lever des sanctions contre l'Iran.
0: Il est 8h07, vous écoutez RTL. De nouveaux appels au rassemblement ce soir devant les tribunaux de France à 19h. Les organisations féministes et de défense des enfants veulent maintenir la pression après la mort de Liana. Et
18: pour réclamer une loi intégrale contre les violences sexuelles, c'est-à-dire un texte qui aborde tous les aspects, prévention, sanctions, accompagnement des victimes et financement bien sûr. Alors lundi dernier, ces rassemblements ont mobilisé près de 250 000 personnes dans tout le pays. Et un détail a frappé les participants, il y avait très peu d'hommes, des pères, des grands-pères à qui vous avez posé la question de cette non-participation, Vincent Serrano.
1: Sur le chemin de l'école, le petit sac bleu de sa fille sur l'épaule, Nicolas nous explique pourquoi il n'était pas présent au rassemblement lundi dernier.
2: Bah oui, on va pas se mentir, aujourd'hui, c'est souvent quand même des hommes qui sont à l'origine de des méfaits, et peut-être aussi qu'il y a un petit caractère honteux, je sais pas.
1: Un papa juste à côté, vous faites oui de la tête.
3: J'ai vu des gens qui recommandent de faire attention aux oncles, etc. Je trouve ça un peu stigmatisant, en fait. Ça tire un peu une généralité, là. Et du coup, ça serait bien que le débat s'apaise un peu.
23: Vous vous sentiriez pointé du doigt si vous alliez à ce rassemblement?
2: Je me sentirais moins légitime, peut-être. Et je pense que malheureusement, les femmes, elles sont plus actrices.
1: Dites autrement, la protection des enfants, c'est d'abord une affaire de maman. Pour vous, Patrick, c'est surtout le fait que ces appels à la manifestation viennent d'associations féministes.
24: Dans l'affaire de viol, tout ça, les hommes, on se dit, on reste à sa place.
1: Des arguments que Philippe, qui était au rassemblement, a du mal à entendre.
25: Pas mal d'amis autour de moi ont dévoilé qu'elles ont subi des violences par le passé, que j'ignorais, et du coup, je me devais, en tant que soutien, de venir. Faut pas attendre le drame autour de nous, dans tous les cas, il faut y aller.
1: Philippe manifestera une nouvelle fois ce soir devant le ministère de la Justice.
26: Reportage de Vincent Serrano.
0: Il est 8h09, allumez les ventilateurs, il va faire plus chaud que ce que vous avez déjà subi fin mai cette semaine.
18: Le thermomètre va monter, oui, progressivement, mais sûrement à partir de mercredi, on dépassera les 30 degrés à l'ombre au nord comme au sud, des pointes même au-delà de 35 et des nuits de plus en plus étouffantes. Nos organismes vont encore une fois être soumis à rude épreuve et comme au mois de mai, il va falloir s'acclimater, se réadapter, les conseils de Christophe de Gégère, médecin gériatre.
27: Le corps humain va s'y adapter par des comportements. Boire très frais est contre-productif. Tandis que si on boit plus chaud, eh bien effectivement, le corps peut garder de l'énergie. La douche froide, là aussi, il faut jouer la chaleur contre la chaleur. C'est de rester dans des endroits qui sont climatisés, qui sont plus froids. Et de l'eau, c'est facilement 2-3 litres par jour en fonction de l'eau. C'est facilement 2-3 litres par jour en fonction de votre taille, de votre exposition. Ne pas attendre d'avoir soif. Il faut éviter évidemment toute exposition directe au soleil. Tout ce qui va être médical.

0: médicament qui va jouer sur le rein, qui va jouer sur la tension artérielle, sur le cœur, mérite probablement des adaptations. Et en 5-7 jours, on doit être plus résistant à la chaleur.
1: Une semaine pour mieux résister à la chaleur qui va grimper, les conseils de Christophe de Gégère, médecin gériatre.
2: Transpire déjà, mais c'est pas forcément à cause de la température. Ce sont des candidats à la philo du bac, parce que après le français et les maths, eh bien c'est la philo aujourd'hui.
1: 530 000 élèves de terminale, dont certains qui vont peut-être réaliser que ce qu'ils savent, c'est qu'ils ne savent rien. C'est du Socrate. Oui, le stress monte. Rania était ce matin devant le lycée avant l'épreuve.
3: J'aime plutôt bien la philo, parce qu'en fait, je pense que c'est plutôt selon le prof qu'on a eu. Quand il nous expliquait le cours, on était bien dessus, on se posait des questions, on était très intéressés. On va dire même que c'est le cours que j'ai le plus apprécié au cours de l'année. Je suis un peu stressée, mais comme on a eu un bon prof, je suis un peu sûre de moi, malgré tout.
1: Voilà, propos recueillis par Hortense Crépin avec les moyens techniques de Jonathan Griveaux. À Saint-Ouen, donc à Saint-Denis pour RTL. Et puis pour les sujets, c'est à retrouver à partir de 9h15 sur RTL.fr.
2: Sinon, c'est J-1. J-1 avant le match France-Sénégal à 21h demain soir, rentrée en lice des Bleus dans cette Coupe du Monde. Et pour tous ceux qui ont vécu le Mondial 2002 en Corée du Sud, pas question de fanfaronner. Hein.
1: La France, championne du monde en titre à l'époque, battue 1-0. Alors les supporters impatients sont prêts à chanter fort ce soir, demain soir, dans le stade, pour ne pas revivre ce cauchemar de 2002. Mais en revanche, c'est déjà cauchemar en cuisine à chaque fois qu'il faut payer la note au restaurant pour les supporters, Morad Djabari.
4: Au pied d'un building interminable qui vient piquer le ciel de New York, Sébastien sort du restaurant et annonce la nouvelle note salée à ses copains.
5: Combien on a payé ?
6: Je vais pas dire de bêtises, mais 300 dollars à 4.
5: Ouais, voilà, 300
6: j'ai
5: dollars,
6: dit 300 dollars, voilà, c'est donc ça. Donc ça fait 280 euros.
7: Oui, mais t'as pris un seul plat si t'avais pris.
6: T'as pas pris de 20. Non, c'est 2-3 fois plus cher que Paris, tout. Surtout la nourriture, en fait.
7: Les États-Unis, c'est un pays où le pouvoir d'achat est plus fort que chez nous. Et New York, c'est la ville la plus chère du pays où c'est déjà plus cher. Donc il y a un décalage qui est forcément très important.
4: Nourriture, logement et prix des places, les 4 supporters du sud de la France vont suivre les 3 premiers matchs des Bleus, un sacrifice financier énorme.
7: On fait en sorte de faire l'effort pour l'équipe de France. C'est une fois tous les 4 ans, c'est unique.
8: C'est un budget assez important parce qu'il y a des places.
7: Je pense que c'est ça, c'est autour de 10 000 euros.
8: Quand on aime, on compte pas.
7: C'est pas tous les jours. Quand on est animé par cette passion, on n'a même pas le sentiment de faire des sacrifices.
4: La passion, oui, a un prix, un sacré coût même. Ils économisent depuis 4 ans pour être ici au pied de ces buildings et crier leur amour pour l'équipe de France.
1: Morad Djabari, l'un de nos envoyés spéciaux aux États-Unis à New York pour RTL.
2: Un petit point sur les résultats, ça a joué hier soir et cette nuit dans les groupes E et F.
1: La Côte d'Ivoire a battu l'Équateur 1-0 à Philadelphie. Les Ivoiriens sont en tête du groupe avec l'Allemagne qui a écrasé Curaçao 7-1 dans le groupe F. Les Pays-Bas et le Japon ont fait match nul 2-2. La Suède s'est imposée 5-1 cette nuit contre la Tunisie. Puis du rugby, le top 14, le Stade français a écrasé La Rochelle hier 45-5. Les Parisiens défieront Montpellier en demi-finale à Marseille.
2: Eh bien, merci beaucoup Vincent Derosier. Vous écoutez RTL, il est 8h13. On passe à la météo avec vous, Loïc Rousseval. Sans aucune surprise, il va faire chaud, très chaud et même de plus en plus chaud.
9: Oui Thomas, le retour d'un temps plus qu'estival à quelques jours de l'été. Ce matin, le temps est calme avec le plus souvent un ciel complètement dégagé. On notera tout de même la présence de nuages près de la Manche, des entrées maritimes, de la grisaille en Côte d'Azur. Même chose sur la pointe bretonne et localement sur les côtes landaises. Le Mistral continuera de souffler modérément dans le sud du couloir rhodanien jusqu'à 50 km par heure, rien de bien méchant. Ce vent qui va se renforcer un peu dans l'après-midi. Partout ailleurs, encore un soleil généreux, parfois légèrement voilé, des nuages en altitude, mais des passages nuageux sans conséquence prévus également de la Bretagne jusqu'à l'Allemagne, en passant par la région parisienne au fil des heures. Et ces averses localisées, parfois orageuses, qui se déclencheront dans le nord-ouest et sur le Cotentin, ainsi que sur la chaîne pyrénéenne et les Alpes du Sud, par évolution diurne, avec la chaleur sur les reliefs.
2: Eh bien voilà les températures, donc ça va être très très chaud.
9: Température matinale déjà en hausse sur la moitié sud. Des valeurs minimales comprises entre 12 et 22 degrés observées sur les grandes villes. Alors c'était un peu plus frais par endroit, par exemple en Champagne, en Lorraine, en Bourgogne. Cet après-midi, les maximales vont augmenter fortement sur la moitié nord. Météo France prévoit 30 degrés à Paris et à Brest, 33 à Nantes. Qui dit mieux, 35 à Cognac par exemple.
2: Ah, c'est pas mal, 35 à Cognac, faut y aller avec modération quand même. Bonjour à toutes et à tous, superbe lever de soleil dans les vignes de Bourgueil où sommes à l'écoute dans les tracteurs, Vincent et Guillaume, les frangins vignerons, musiciens, RTL au fil, le chauve et le chevelu. Voilà pour ce petit message au 74 900. Bon courage à tous ceux qui vont travailler en extérieur avec des températures un peu trop chaudes. Il est 8h14.
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2: Avec Émilie Beaujard. Rebonjour Émilie.
10: Bonjour.
2: Il va être beaucoup question de l'Iran évidemment, mais aussi de l'Ukraine au G7 à Évian jusqu'à mercredi. D'ailleurs, le président ukrainien Volodymyr Zelensky est attendu en personne en Haute-Savoie. On sait que Donald Trump n'est pas un allié bien fiable pour les Ukrainiens, d'autant qu'il parle pas mal avec Vladimir Poutine. D'où notre question ce matin, les Européens, Émilie, peuvent-ils faire plier le président américain ?
10: Et c'est en tout cas la mission que se sont données les chancelleries françaises, britanniques et allemandes, profiter de l'air pur de Haute-Savoie pour imposer la vision européenne sur l'Ukraine et empêcher Donald Trump de se rapprocher de la Russie. Faisons un rapide retour en arrière. Août 2025, Donald Trump rencontre Vladimir Poutine en Alaska. Les deux hommes se mettent d'accord pour aboutir à un cessez-le-feu, sans plan d'action, c'est vrai, mais premier rapprochement entre Washington et Moscou. À cette époque, les Européens ne veulent pas froisser Donald Trump pour s'assurer du soutien américain à l'Ukraine. Un an plus tard, les cartes ne sont plus les mêmes. L'Ukraine est moins dépendante vis-à-vis des États-Unis. Les Européens ont pris le relais. Ils sont aujourd'hui les premiers pourvoyeurs d'aide militaire, financière et humanitaire à Kiev. Les Européens veulent donc réenclencher la machine, reprendre la main pour obtenir la fin de la guerre en Ukraine, mais avec toujours les mêmes demandes. Mmh. Intégrité territoriale de l'Ukraine et pas de levée de sanctions sans cesser le feu. Si les Européens n'arrivent pas à embarquer Donald Trump avec eux, ils espèrent au moins l'empêcher de mener une politique favorable à Moscou.
2: Bon, on sait que Donald Trump est imprévisible. Est-ce qu'il va rester les trois jours au G7 ou est-ce qu'il va faire faux bond à la dernière minute ?
10: Alors, ça va dépendre de son humeur. Le président américain n'aime pas vraiment ses rencontres à plusieurs. L'année dernière, il avait quitté le G7 prématurément, juste avant justement son entretien prévu avec le président ukrainien. Cette année encore, une telle rencontre est prévue, on le disait, demain. Pour la Madouée et sûrement s'assurer qu'il reste jusqu'au bout, Emmanuel Macron la convie à un dîner à Versailles mercredi soir à la fin du sommet.
2: Merci beaucoup Émilie Beaujard. La question internationale tous les matins après le journal de 8h sur RTL. Il est 8h16. À suivre l'interview de Marc-Olivier Fogiel. Bonjour Marc-Olivier.
9: Bonjour Thomas, bonjour à toutes et à tous.
2: Ce matin, la femme de Bruce Willis, elle accompagne sa star de mari dans l'épreuve de la maladie.
11: Die Hard, Pulp Fiction, le cinquième élément, il incarnait l'une des plus grandes stars d'Hollywood. En novembre 2022, Bruce Willis apprend qu'il souffre d'une dégénérescence frontotemporale, une forme de démence incurable qui impacte le langage, le comportement, la personnalité. Sa femme, Emma Heming Willis, a tout traversé seule avec ses filles de 10 et 8 ans. Elle livre son témoignage dans un ouvrage, Le Voyage Inattendu. Elle est en ligne avec nous dans un instant sur RTL.
2: À tout de suite.
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2: Il est 8h18, l'interview de Marc-Olivier Fogiel. Bruce Willis, la star hollywoodienne, se bat depuis plusieurs années contre une forme de démence incurable. Sa femme, Emma Heming Willis, se bat à ses côtés. Et son combat, elle a choisi de le raconter dans un livre. Emma Heming Willis, qui est donc votre invitée.
11: Bonjour Emma Heming Willis.
18: Bonjour, comment ça va ?
11: Très bien, merci. Avec Bruce Willis, vous vous êtes rencontrés en 2005, puis mariés en 2009, et la maladie, cette fameuse dégénérescence frontotemporale, est diagnostiquée en 2022. Il s'est alors retiré des plateaux de cinéma à l'âge de 67 ans, et dans votre magnifique livre, vous racontez le moment où vous avez appris cette maladie. Vous écrivez que le médecin vous a dit simplement, il vous a tendu une brochure et vous a demandé de revenir dans quelques mois. On imagine le choc, la violence d'une telle annonce, vous en souvenez précisément, j'imagine.
18: Oui,
19: je m'en rappelle très bien. C'est gravé dans ma mémoire pour toujours. Il y a eu ce diagnostic. C'est quelque chose que j'ai pas totalement compris sur le coup. J'arrivais pas à vraiment réaliser ce que c'était, comment ça allait nous affecter, affecter Bruce, notre famille, notre avenir. Et comme vous l'avez dit, on est parti. On n'avait rien, pas de feuille de route, pas d'espoir, pas de directive. Juste revenez dans quelques mois. Et voilà, c'était tout.
11: Mais Emma, avant le diagnostic, comment vous décririez Bruce Willis? Est-ce qu'il avait des premières faiblesses? Il commençait déjà à oublier des choses, à plus savoir où il était? Comment ça s'est passé avant que le diagnostic ne soit posé?
19: Quand on pense à la démence, souvent, les gens pensent à la mémoire. Mais dans le cas de la DFT, c'est une autre partie du cerveau qui est affectée, les lobes frontaux. Et quand on pense à, voilà, les oublis, en fait, ça affecte le cerveau un peu plus en arrière, vers l'hippocampe. Donc dans le cas de Bruce, au début, il avait des troubles de langage. Sa parole, sa compréhension aussi.
11: Est-ce que Bruce a compris ce qui lui est arrivé? Est-ce que Bruce a compris de quoi il a été affecté quand il a vu ses facultés s'abîmer, quand il a vu son cerveau d'une certaine manière ne plus fonctionner? Est-ce qu'il a compris ce qui lui est arrivé?
19: Non, je crois qu'aucun d'entre nous n'a compris. Le temps qu'on arrive à ce diagnostic de DFT, en fait, la maladie est déjà bien installée. Donc, le temps que le diagnostic soit posé, je ne pense pas qu'il y ait... Enfin, en tout cas, pour beaucoup de gens, on ne sait pas ce qui se passe. La réponse, c'est « je crois qu'il ne savait pas ».
11: On vous a aidé à affronter cette maladie et c'est une spécialiste de la maladie qui vous a aidé en disant vos quatre vérités, des vérités difficiles à entendre. Elle vous a dit, la démence ne cesse d'évoluer, d'empirer, elle est incurable et elle mène à la mort. On imagine que ça a été très difficile d'entendre ça pour vous. Est-ce que ça vous a aidé à accepter cette maladie ?
19: Une fois que vous réalisez ce qu'est cette maladie, ce à quoi elle va ressembler, quand elle va progresser, c'est à ce moment-là que vous avez une meilleure confiance et vous savez ce que vous avez à faire pour soutenir votre proche, pour que cette personne ait une vie épanouie et pour que vous-même ayez une vie épanouie à ses côtés. Je pense qu'apprendre ces quatre vérités, c'est Madame Snow qui est spécialiste de démence qui en parle. Ça vous aide à aller au-delà du déni et ça vous met face à ce qui est, à la réalité. Ces quatre vérités sont difficiles à entendre, difficiles à digérer, mais tant qu'il n'y aura pas de traitement ou de cure pour la DFT ou toute démence, eh bien, il faut faire face.
11: Vous êtes maman de deux enfants que vous avez avec Bruce Willis, Mabel et Evelyne, nées en 2012 et 2014. Mabel avait 10 ans, Evelyne avait 8 ans quand ils ont appris la maladie. Comment vous avez expliqué à vos enfants la maladie qui touchait leur père, lui, ce colosse, cette bête de la nature qu'on imaginait invincible? Comment vous leur avez appris que leur père allait mettre d'abord un genou à terre, puis deux, et que ça allait être très compliqué?
19: J'ai pu expliquer de façon adaptée à leur âge, 8 et 10 ans, ce qu'est la DFT. Et ce que j'ai appris, c'est que vous attendez de voir si elles ont des questions. Et en fait, vous suivez, c'est elles qui donnent le tempo quand elles ont des questions qui arrivent. Eh bien, moi, je suis toujours là, je suis honnête. Je pense qu'en tant que parent, on veut les protéger, on veut faire en sorte que tout soit licorne, petit nuage. Mais avec un sujet comme celui-ci, il faut être le plus honnête possible.
11: Aujourd'hui, Emma, Bruce n'habite plus à la maison, plus avec vos filles. C'était devenu une nécessité.
19: C'est notre maison, maison secondaire. Et cette maison est adaptée à ses besoins pour que nos enfants puissent être dans notre maison à nous, qui est adaptée à leurs besoins. Ils peuvent faire du bruit, ils peuvent être des enfants. Avoir des amis qui viennent les voir, des gens qui viennent dormir à la maison, faire des choses que peut-être on n'aurait pas pu faire sinon, avant. Donc on a de la chance, on a beaucoup de chance d'avoir ces deux maisons, une qui du coup répond aux besoins de mon mari et l'autre qui répond aux besoins de mes enfants. Et ça a été une décision extrêmement difficile, mais c'était la bonne décision pour notre famille.
11: Emma, qu'est-ce que vous pouvez nous dire aujourd'hui de l'état de santé de Bruce? Comment il va? C'est quoi son quotidien?
19: Je pense qu'il va bien. Il est entouré du soutien dont il a besoin. Il y a beaucoup d'amour. Il va bien avec une maladie qui n'est pas bienveillante, qui est méchante.
11: Et vous qui avez aimé un homme invincible, cette bête de la nature, on arrive à transformer son amour et à aimer aussi intensément quelqu'un qui finalement est diminué?
19: Je ne pense pas qu'il soit diminué. Il est toujours très présent, il est là. Et mon amour pour lui est toujours présent. Ça n'a pas changé. Ça a grandi, ça s'est adapté. Ça s'est adapté à cette nouvelle vie. Une vie qu'on mène ensemble. Et je suis très reconnaissante de pouvoir le soutenir dans ce nouveau chapitre de sa vie.
11: Vous le soutenez, on l'entend, vous écrivez, et vous n'êtes pas la seule à le soutenir, même si vous êtes extrêmement présente. L'ex-femme de Bruce Willis, Demi Moore, est de temps en temps à vos côtés. Elle vous a exprimé son soutien à de nombreuses occasions pour un gala caritatif, notamment à New York. Ce soutien, qui est également très médiatisé, il est important pour lui et pour vous?
19: Oui, ce soutien a toujours été là. On est une famille très rapprochée, très forte. On a toujours été là, les uns pour les autres, dans les bons temps comme dans les temps plus difficiles.
11: Évidemment, dans le livre, il y a tout ce que vous traversez, vous, en tant qu'aidante, et vous l'expliquez. Quand on vous demande si vous allez bien, vous répondez « Mais non, je vais pas bien, vraiment pas bien ». Il y a un gouffre entre ce qu'on montre et ce qu'on est. C'est difficile d'être une aidante, évidemment.
19: Oui, je pense qu'être aidant, c'est une forme de solitude. Les gens ne réalisent pas, ne comprennent pas ce que c'est, ce qu'il se passe derrière, en coulisses. Peut-être qu'ils ont une vague idée, mais je ne crois pas qu'ils comprennent la réalité, à moins de l'avoir vécue. Et c'est pour ça que j'ai écrit ce livre, pour qu'on réalise à quel point c'est important que les aidants prennent soin d'eux-mêmes, qu'ils sachent demander de l'aide, qu'ils comprennent que être aidant, c'est pas une mission solo. Il faut qu'il y ait vraiment une communauté. Parce qu'en fait, vous devez durer.
11: Mmh. Emma, votre livre s'appelle « Le voyage inattendu ». Est-ce qu'il vous arrive de penser à la fin de ce voyage, puisqu'il y aura une fin?
19: Non, je n'y pense pas. J'ai appris à rester aussi présente que je le peux, dans le moment, être dans l'instant. Tous les cheminements ont une fin. Et j'ai l'impression qu'on est vraiment béni, qu'on a le temps, en fait, d'être dans l'instant présent avec Bruce.
11: Bruce est conscient que le monde entier est touché par sa maladie et que le monde entier est avec lui.
19: Je ne sais pas. Vraiment, je ne sais pas. Je sais que moi, je le sais. Je sais que le monde entier l'aime et le soutient. Et on est vraiment reconnaissant pour tout ça.
11: Merci d'avoir été en ligne avec nous, Emma Hemming Willis. Le livre s'appelle donc « Le voyage inattendu », donc merci à vous.
18: Thank you, merci beaucoup.
2: Merci Marc-Olivier, on retrouve évidemment demain matin à 8h15. Dans un instant, ce sera le journal de 8h30 sur RTL. À tout de suite.
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0: dans les plus brefs délais, alors on observera une baisse du cours du Brent et donc du prix
1: déjà.
0: Du baril. On commence à l'observer effectivement ce matin et c'est une très bonne chose. Moi je dis quelque chose de clair ce matin. Je souhaite que les prix, encore une fois, des cours du baril se traduisent par des baisses aussi rapidement que les hausses qui ont été observées il y a quelques mois.
1: Et il y aura des contrôles sur les prix ?
0: Nous maintenons évidemment un dialogue constant avec l'ensemble des distributeurs. C'est normal. Derrière, c'est le pouvoir d'achat des Français. Donc personne ne peut profiter de cette crise.
2: Maud Bréjon, invitée de RTL ce matin, la porte-parole du gouvernement qui tient à rassurer les travailleurs modestes. L'aide aux grands rouleurs qui tardent à être versée le sera bien cette semaine. Plus de 800 000 Français sont concernés.
1: Voilà, et ce sera donc 100 euros pour tous ceux qui y ont droit. Un accord sera donc signé vendredi, si tout va bien jusque-là, entre Téhéran et Washington. Pour autant, rien n'est encore fait.
2: Iran et États-Unis prévoient d'ouvrir des négociations dans un délai de 60 jours pour un accord définitif. Parmi les conditions mises sur la table, la levée des sanctions américaines et notamment des avoirs gelés. Arnaud Touche, vous êtes le correspondant d'RTL aux États-Unis. De quoi parle-t-on ?
3: Eh bien, sans doute du point le plus important en fait de ces négociations, puisque depuis des années, les sanctions américaines frappent durement l'économie du pays. Elles limitent par exemple les exportations de pétrole de l'Iran, compliquent l'accès au système financier international et freinent les investissements étrangers. Téhéran va donc réclamer un allègement rapide et concret de ces mesures en échange de concessions sur le nucléaire. Alors, selon plusieurs médias iraniens ce matin, l'accord prévoit déjà un premier geste, le déblocage progressif d'avoirs iraniens gelés à l'étranger pour un montant qui pourrait atteindre 25 milliards de dollars à terme, je le dis bien, puisque c'est environ 50% de cette somme qui pourrait très rapidement être débloquée. Mais la levée complète des sanctions sera beaucoup plus complexe. Les États-Unis exigent en fait des garanties solides et vérifiables sur le programme nucléaire iranien avant d'aller plus loin.
2: Arnaud Touche, en direct de New York pour RTL. Merci à vous. Avant la signature, Donald Trump est invité au G7 à Evian, sommet qui réunit France, États-Unis, Royaume-Uni, Allemagne, Italie, Canada et Japon. Emmanuel Macron salue l'accord mais veut s'assurer d'une paix durable au Liban, alors qu'un ministre israélien d'extrême droite, le ministre chargé de la sécurité nationale, appelle à l'instant à intensifier les opérations militaires au Liban. Notez qu'Emmanuel Macron assure par ailleurs que la mission maritime internationale initiée par Paris et Londres est prête à accompagner la réouverture du fameux détroit d'Ormuz.
1: À 8h23, une question. Mais où sont les hommes après la mort de Liana, après toutes les manifestations qui sont organisées? L'acteur et réalisateur Bruno Solo lance un appel.
2: Appel aux grands-pères, aux frères, aux pères choqués par la mort de Liana. Il les appelle à descendre dans la rue et à se mobiliser contre les violences faites aux femmes et aux enfants, alors que de nouveaux rassemblements sont prévus ce soir à 19h devant tous les tribunaux de France.
4: Ça me désole parce que beaucoup d'hommes, trop d'hommes, ne comprennent pas que c'est un combat collectif. Et c'est dommage que certains hommes pensent que ce n'est pas leur combat aussi. Ou que c'est un combat, de, pour les plus misogynes d'entre eux, un combat de bonnes femmes. Il y a beaucoup d'hommes qui ont peur des féministes. Ils pensent que les féministes sont des femmes qui détestent les hommes. Non, c'est juste des femmes qui défendent leur position dans la société. Voilà, il faut être des alliés et ne pas confisquer. Parce que ça aussi, beaucoup d'hommes essayent de confisquer la parole. Et au moment où on aurait besoin d'eux, sous les fenêtres des ministères, sous les fenêtres des palais de justice de France et de Navarre, ils sont pas là. Eh ben, j'ai envie de dire tant pis pour eux, moi je serais pas de leur côté.
2: Bruno Solo au micro RTL de Laurent Marsic. Autre projet de loi en vue, la porte-parole du gouvernement l'a confirmé ce matin même sur RTL. Après les violences en marge de la victoire du PSG en Ligue des Champions, Sébastien Lecornu veut acter le principe du casseur-payeur pour faire assumer directement aux auteurs des dégradations leur coût dans l'espace public. Le texte sera présenté en juillet en Conseil des ministres. Le football et les derniers résultats du mondial. La Suède a écrasé la Tunisie 5-1. Les Pays-Bas tenus en échec de partout par le Japon cette nuit. Victoire de la Côte d'Ivoire 1-0 face à l'Équateur. Tandis qu'hier soir, l'Allemagne a écrasé le Curaçao 7-1. Demain, ce sont les Bleus qui entreront en lice dans la compétition et affronteront le Sénégal à 21h.
1: Et dans l'équipe ce matin, Aurélien Tchouaméni prévient, un premier match n'est jamais très bon. Au moins, on est prévenu. L'équipe qui fait sa une sur Lewis Hamilton, royal retour. Le champion britannique qui a remporté le Grand Prix de Barcelone-Catalogne en Formule 1 hier, 106e victoire et le premier titre chez Ferrari pour lui qui n'avait pas gagné depuis 2024. Merci beaucoup à vous, Aude Vernuccio. La météo avec vous, Loïc Rosval, météo à 7 jours. On est parti pour un bon coup de chaud là.
5: Les prévisions prévues après un lundi au soleil, des températures qui continuent de grimper progressivement de jour en jour. Oui Thomas, nous avons bien remarqué d'ailleurs

0: la différence par rapport à la semaine dernière où c'était frais pour un mois de juin. Demain, des passages nuageux seront plus fréquents sur la moitié nord et dans le sud-ouest, mais sans conséquence. Le soleil sera parfois à peine voilé sur la moitié sud, des nuages en altitude. Mercredi, des nuages devraient se limiter uniquement aux plages de l'ouest et de la Manche, avec déjà 36 degrés annoncés localement. Jeudi, vendredi
1: et samedi... Vous dites déjà 36, ça va grimper encore plus haut.
0: Oui, à partir de jeudi d'ailleurs. Avant une éventuelle dégradation orageuse, on va y revenir justement. Jeudi, vendredi et samedi, toujours beaucoup de soleil et le pic de chaleur. Mais des orages pourraient se déclencher effectivement sur les régions du nord-ouest, mais ça reste à confirmer après de l'air encore plus chaud. Quelques averses orageuses possibles localement également sur les reliefs de la moitié sud. Mais ça, c'est courant à cette période de l'année par évolution diurne. Enfin, à partir de dimanche, pour le premier jour de l'été et pour la fête des Pères, le soleil pourrait revenir partout, mais c'est encore loin. Il faudra voir avec les prévisions de Météo France pour l'éventuelle dégradation orageuse. En attendant, pas loin de 20 degrés prévus en moyenne sur le pays les matins et plus de 30 degrés en moyenne les après-midi à l'ombre et à l'abri du vent, on le rappelle. Bref, une deuxième quinzaine de juin estivale.
1: Canicule ou coup de chaud ?
0: Vague de chaleur, déjà dans un premier temps,
1: et on reparlera
0: peut-être de canicule au fil des heures.
1: On sait que ça dépend de la température de la nuit, hein. Si ça retombe
0: pas,
1: ça bascule
0: à la durée.
1: Et la durée. Merci beaucoup à vous, Loïc Rouzeval. 8h37.
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1: Avec William Galibert. Bonjour William.
3: Bonjour.
1: Et ce matin, l'histoire d'un jeune homme qui a commis une énorme erreur. Une énorme erreur. Il a voulu être gentil.
3: Et il s'appelle Arthur. C'est un prénom de gentil ça, Arthur. Il a 27 ans, petite moustache, un début de coupe mulet, bon. Et un compte Instagram sur lequel il raconte ses aventures et sa mésaventure. Arthur, profil sportif, a créé ce qu'il appelle le ravito du peuple. Ravito, c'est le diminutif de ravitaillement. C'est un mot qui sent bon la musette, le Tour de France et les courses amateurs. Que fait Arthur ? Tous les week-ends, depuis quelques mois, il installe une table pliante à l'ombre des arbres du bois de Vincennes, du bois de Boulogne, parfois aussi sur les quais le long de la Seine. Sur cette table, il pose de l'eau fraîche, des gobelets, quelques barres énergétiques, des compotes, ce genre de choses, et il les donne gratuitement aux cyclistes du dimanche, aux coureurs à pied en surchauffe, à tous ceux qui s'arrêtent sur son petit stand improvisé. C'est vraiment gratuit. Pas d'entourloupe, rien à vendre, pas d'abonnement. La seule chose, c'est qu'il se filme. Mais que voulez-vous ? Tout le monde se filme aujourd'hui. Et ça marche bien, son ravito du peuple. Les gens apprécient, ça crée des moments sympas. Une table en plastique, trois gobelets, et tout à coup, les gens se parlent. À Paris, c'est pas rien. Même la télévision est venue le voir. Ici, extrait d'un reportage de BFM TV.
4: C'est mon petit plaisir de la semaine, j'ai commencé à le faire il y a quelques mois et on va régaler les coureurs aujourd'hui à Boulogne. Il y a la petite pancarte avec, tu vois, un sourire, un ravito. Ça va, tu vas bien ?
5: Oui, c'est trop sympa ce que vous faites.
6: Trop contente de le voir là.
5: Mais c'est génial, c'est tellement sympathique, ça crée du lien, enfin je sais pas, c'est humain, c'est sympa.
1: Bon, William, je commence à vous connaître, on vous voit venir, ça va dérailler, cette histoire.
3: Tout ce que vous voulez. Oui, bonjour monsieur, c'est la police municipale. Vous avez une autorisation pour être ici.
1: Pourquoi vous lui faites l'accent du sud à la police municipale à Paris ?
3: Parce qu'elle là, vous allez l'entendre. Okay. C'est ça qui s'est passé. Et voici la suite de la conversation captée par le téléphone d'Arthur.
4: Pour être ici ?
5: Oui.
4: Non, mais est-ce que j'en ai besoin d'une ? Pour quelle raison ?
5: Bah parce que vous proposez des produits.
4: Oui, mais je les vends pas.
5: Même tout est soumis à autorisation, malgré que vous les vendiez pas. Vous êtes installé sur le domaine public, monsieur. Et vous demandez de renfermer tout.
4: Je trouve ça juste un peu dommage, je fais rien de mal.
5: Bon, maintenant, si vous voulez plus qu'on discute, on va verbaliser.
1: Oh là.
3: Voilà. Quand quelqu'un fait quelque chose de gratuit, de joyeux, de spontané, on lui demande où est le formulaire et on le menace de verbaliser. Je me suis renseigné, Thomas, pour faire les choses dans les règles. Arthur aurait dû déposer une demande auprès de la direction des espaces verts et de l'environnement pour les bois de Vincennes et Boulogne et une autre demande à la direction de la voie publique pour les quais de Seine. À l'intérieur, il aurait dû préciser les dimensions exactes de sa table, ses horaires, le calendrier de ses passages, fournir une attestation d'assurance responsabilité civile et un plan détaillé de gestion des déchets. Ça fait beaucoup pour quelques gobelets d'eau. Mais même comme ça, les demandes auraient probablement été refusées par peur de voir notamment des tables pliantes surgir partout. Pour l'instant, Arthur continue en essayant d'éviter la police municipale, mais s'interroge, et il le dit sur son compte Instagram, de plus en plus, à quoi bon continuer dans ces conditions ? Circuler, il n'y a plus rien à boire.
1: Les lois et l'esprit des lois, disait Talleyrand. Merci beaucoup à vous, William Galibert, Le Monde en Marche, que vous pouvez retrouver quand vous le souhaitez sur l'application RTL. Dans un instant, les secrets de la conso avec Olivier Dauvert. Bonjour Olivier.
6: Bonjour Thomas, bonjour à tous.
1: Bon, vous avez déjà décidé de nous gâcher, non oui. pas les vacances, mais la rentrée, puisque vous nous annoncez un septembre rouge sur les prix.
6: Oui, et l'inflation va démarrer dès cet été. Vous allez voir, sur un produit dont on aura absolument besoin, c'est l'eau.
1: Et
6: oui,
1: l'eau.
6: Il va coûter beaucoup plus cher.
1: On parlera santé avec vous, docteur. Bonjour Jimmy.
7: Bonjour Thomas, bonjour à
1: Jimmy
7: tous.
1: Jimmy Mohamed, le soleil est là. On se dit, ah bah youpi, on va faire le plein de vitamine D. Sauf que ce n'est pas si simple et ce n'est pas automatique.
7: Et dans 3/4 des Français manquent de vitamine D, et je vais vous donner les 3 sources majeures de vitamine D. La première, c'est le soleil, mais encore faut-il avoir la bonne dose.
1: A tout de suite.
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1: Ils sont à l'heure exacte au rendez-vous ponctuel, 8h43. Jimmy Mohamed pour la santé, Olivier Dauvert pour la conso. Olivier, oui. La hausse des prix de l'alimentaire, attention, le plus dur est à venir et la rentrée s'annonce chaude.
6: Oui, alors on va déjà commencer par l'état des lieux, si vous le voulez bien. Je sais que ça surprend toujours quand je le dis, mais en moyenne actuellement, figurez-vous qu'il n'y a pas ou quasiment pas d'inflation en supermarché. Sur un an, selon l'Institut d'études de Circana, on est à plus 0,3%. Donc reconnaissez que c'est quand même pas beaucoup. Alors ça veut pas dire qu'il n'y a pas de hausse, ça veut dire en gros que les hausses et les baisses s'équilibrent à peu près. Mais comme en général on voit davantage les hausses de prix que les baisses de prix, voilà qui explique notre ressenti qui est un peu différent des chiffres. Mais ce
1: avec
6: matin...
1: peut-être une petite réserve, c'est que c'est calculé d'une année sur l'autre et que donc on a digéré les 20% d'inflation alimentaire.
6: C'est le mois de mai 2026 par rapport au mois de mai 2025. Mais ce matin, j'ai une bonne et une mauvaise nouvelle. À la fois, la bonne, c'est que notre ressenti va devenir réalité et la mauvaise, c'est parce que les prix vont réellement augmenter dans les semaines et les mois qui viennent. Sans exagérer plus que ça, je peux déjà vous annoncer un septembre rouge sur le terrain des prix.
1: Alors vous imaginez bien que votre formule septembre rouge, c'est de nature à inquiéter.
6: Parce que c'est le moment où les négociations qui redémarrent actuellement vont se traduire en rayon par de nouveaux prix. Alors officiellement, le gouvernement il n'a pas accepté la réouverture des grandes négociations habituelles entre les marques et les enseignes, mais il a laissé la porte ouverte à des discussions quand c'était justifié. Ça veut dire sur quelques catégories de produits, sur quelques articles, lorsqu'il y avait vraiment des situations particulières. Voilà pourquoi sur certains produits, de nombreuses marques ont adressé aux supermarchés des demandes de nouveaux tarifs depuis quelques semaines. Et ce sont ces propositions-là de nouveaux tarifs qui commencent à être discutées.
1: Bon, mais est-ce que ces nouveaux tarifs, en clair, ces hausses de prix,
6: oui,
1: sont légitimes ou pas pour
6: vous ? Hélas, oui, elles le sont légitimes, notamment

0: pour les produits qui sont lourds et pas chers. Parce que là, ça veut dire, quand le produit est lourd et pas cher, qu'en proportion, le coût du transport devient évidemment important. Et si en plus, le produit en question est conditionné dans du plastique, c'est la double peine. Normalement, vous me voyez venir, ben c'est l'eau évidemment. Je peux vous annoncer ce matin par exemple que Cristaline, on parle quand même du produit qui est le plus vendu en France tous les ans dans les supermarchés, Cristaline a demandé 8% de hausse au supermarché. Alors 8% de hausse, ça peut paraître beaucoup, ça fait jamais qu'un centime ou un gros centime par bouteille, mais surtout c'est légitime parce que figurez-vous qu'un camion qui transporte des cristallines, c'est à peu près 30 à 35 palettes, c'est à peu près 500 bouteilles par palette, vous faites la multiplication, ça ne fait que 4000 euros par camion. Ça veut dire qu'à l'intérieur d'un grand camion, vous n'avez que 4000 euros de marchandises. En proportion, le coût du carburant qui a explosé, ben évidemment, ça vient peser sur le prix de la bouteille. Et puis, ensuite, vous avez le PET qui sert à faire la bouteille de plastique. Le PET, à cause du blocage d'Hormuz, parce qu'il faut savoir que le PET est fait en Asie à partir du pétrole qui vient de cette région-là pour ensuite revenir en Europe, ben le PET, il a fait plus 50% en 4 semaines seulement. Ben, ça veut dire que vous avez et le coût du transport et le coût du plastique pour la bouteille, ça fait quand même beaucoup et c'est pour ça que ça va augmenter. Et des exemples comme ça, il y en aura malheureusement beaucoup d'ici à la rentrée, notamment tout ce qui est conditionné dans du plastique. Je pense par exemple aux produits d'hygiène, shampoing, gel douche. Là, il faut s'attendre à des augmentations. Donc oui, septembre sera rouge pour les courses du quotidien. Alors on se consolera quand même, parce que j'ai une petite bonne nouvelle, avec les fournitures scolaires qui, elles, n'augmenteront pas. Pourquoi ? Parce que les négociations ont eu lieu avant la guerre en Iran. Donc les prix ont été figés. Tant mieux pour les parents, puisqu'il n'y aura pas normalement d'inflation sur les fournitures à la rentrée.
1: Eh ben, on va mâchouiller les crayons. Quand même, juste un petit point. Le chocolat, est-ce qu'il va enfin, parce que c'est bien gentil de nous dire que ça augmente le PET.
0: On commence à voir des baisses sur les marques de distributeurs. Donc, ça veut dire que les grandes marques de chocolat, les Lindt, les Nestlé et les autres, n'auront pas le choix parce que sinon, l'écart de prix entre les produits Carrefour, Auchan, Leclerc et leur marque à eux va devenir tellement important que les clients vont arrêter de les acheter. C'est nous, les consommateurs, comme on dit, qui avons le pouvoir.
1: Merci beaucoup à vous, Olivier Dauvert. La santé, docteur Jimmy Mohamed, on le sait tous, parce qu'on vous écoute et que vous nous en avez déjà parlé, la vitamine D est fondamentale pour renforcer notre système immunitaire. Évidemment, quand on pense vitamine D, on dit que notre meilleur ami, c'est le soleil. Mais visiblement, il faut quand même pas trop lui en demander.
2: Oui, parce qu'on sait que 3/4 des Français manquent de vitamine D et des chercheurs britanniques ont montré que les personnes de plus de 65 ans sont majoritairement carencées en vitamine D. Jusque-là, c'est plutôt logique. Mais ils ont observé que même en été, ces personnes âgées n'arrivent pas à remonter le stock de vitamine D malgré l'exposition au soleil. Et souvent, on se dit, si je m'expose au soleil, je vais compenser ce manque. Sauf qu'en réalité, notre capacité à absorber et à synthétiser de la vitamine D, elle diminue avec l'âge. Donc quand on vieillit, on a du mal à fabriquer cette vitamine D. Et puis il y a d'autres personnes qui sont à risque, les nouveau-nés, les nourrissons, les femmes enceintes, les personnes qui sont ménopausées, les personnes qui ont la peau mate ou les peaux foncées ont du mal également à fabriquer de la vitamine D, tout comme les personnes en situation d'obésité, dont on sait que la vitamine D va être en quelque sorte, je caricature, piégée dans le gras. Ce qui fait qu'on a une énorme partie de la population qui s'expose à une carence en vitamine D malgré le soleil.
1: Bon, quelles sont les conséquences d'un manque d'une carence en vitamine D ?
2: Alors c'est vrai qu'on a parlé de la vitamine D comme protectrice de plein de maladies. Et on a parlé du cancer, des maladies cardiovasculaires, de la démence, même que ça permet de diminuer la mortalité globale. Quand on regarde ensuite les études, c'est globalement décevant. Néanmoins, ce qu'on sait, c'est que la vitamine D, elle sert à absorber le calcium et à minéraliser l'os. Ce qui fait qu'un enfant qui manque de vitamine D s'expose à ce qu'on appelle une maladie très grave de l'os, le rachitisme. En gros, c'est l'os qui devient tout mou et trop faible. Et à l'âge adulte, lorsqu'on manque de vitamine D, il y a un risque de fracture. Donc cette vitamine D, elle est essentielle pour l'os, exactement, mais peut-être qu'elle intervient dans plein de fonctions, dont l'immunité, quand vous parlez tout à l'heure.
1: Bon, du coup, on fait quoi? On prend les petites ampoules, là, des compléments alimentaires, la vitamine D. En fait, les enfants, on leur donne souvent des ampoules de vitamine D.
2: Oui, alors, on va sortir des enfants pour lesquels on sait qu'il faut leur donner une complémentation en vitamine D, elle est obligatoire. En réalité, il y a trois sources majeures de vitamine D. La première, on l'a dit, c'est le soleil. Normalement, si on veut avoir la vitamine D, il faut exposer un tiers de son corps, c'est-à-dire les bras, le décolleté et le visage, 15 à 20 minutes par jour, tous les jours. Toute l'année, sauf qu'en réalité...
1: Il y a le même gymomètre qui va dire « Attention, n'exposez pas votre visage au soleil sans mettre 6 kilos de crème solaire. »
2: En fin de matinée ou en tout début d'après-midi, 15 à 20 minutes. Je vous ai pas dit de faire la sardine 3 heures au soleil. Et puis on oublie qu'on a également de la vitamine D dans notre alimentation. Lorsque vous prenez des œufs, de l'huile de foie de morue, des poissons gras, du sardine, du hareng, des anchois, des maquereaux. Et par exemple, dans un pavé de saumon, vous avez l'équivalent de 1 ou 2 jours de stock de vitamine D. Sauf que les Français consomment de moins en moins de poissons, parce que malheureusement ça coûte cher. Et puis il y a certains produits qui sont enrichis en vitamine D. On pense notamment au lait. Et puis pour ce qui est de la complémentation, la supplémentation, vous avez deux façons de faire. Soit vous prenez, vous savez, une ampoule qui va contenir 50 000 unités de vitamine D qui vous permet de tenir 2 à 3 mois. Donc vous prenez une ampoule.
1: C'est bien ça.
2: Et vous êtes tranquille jusqu'à la rentrée. La seule chose, c'est que quand vous prenez une grosse dose de vitamine D, vous avez un pic dans le sang qui monte très vite. Et puis ensuite, c'est très vite éliminé. Ah. C'est un peu moins stable. Si vous avez l'habitude de prendre des compléments alimentaires, même si je suis pas favorable, vous pouvez prendre de la vitamine D tous les jours. 4 gouttes par jour, c'est la façon la plus stable d'avoir de la vitamine D. N'en prenez pas trop non plus.
1: Il y a un risque si on prend trop de vitamine D?
2: La vitamine D sert à absorber le calcium. Si vous prenez trop de vitamine D, il y a un risque potentiel d'hypercalcémie. Il est faible, mais vous n'avez pas besoin de prendre énormément. Donc, un peu de soleil, un peu d'alimentation, un peu de gougoutte, et le tour est joué.
1: Un peu de gougoutte. Vous nous confirmez donc que vous demandez à nos enfants de boire de l'huile de foie de morue?
2: Oui, ce matin. Oui, bah, c'est très bon, l'huile de foie de morue. Ça,
1: voilà pour tous ceux qui pensaient que Jimmy Mohamed était sympa. En fait, voilà ce qu'il veut, voilà ce qu'il veut nous faire. Voilà son projet.
0: Je vais lui faire boire demain matin. Je viens avec.
2: Ouais, c'est mieux que le coca quand même, non?
1: Ça se discute. Merci beaucoup, Jimmy Mohamed. Merci à vous, Olivier. Dans un instant, c'est Laurent Gérard et Jade.
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1: Laurent Gérard et Jade. Bonjour madame, bonjour monsieur.
17: Bonjour.
18: Bonjour Thomas et bonjour tout le monde. Samedi et dimanche s'est tenu à l'Accor Arena de Paris un tournoi de sumo réunissant les 62 meilleurs rikishi. Alors non, je n'éternue pas. C'est ainsi qu'on appelle les lutteurs de sumo. Bonjour Benjamin Castaldi. On ignorait que vous étiez fan de sumo.
17: Bonjour, c'est Benjamin Castaldi.
18: Oui, je viens de le dire.
17: Ouais, spécialiste en nutrivitalité des aliments qu'on mange chez commej'aime.fr. C'est important de préférer.
18: D'accord.
17: Moi, ce qui m'intéresse dans le sumo, c'est les rikiki.
18: On dit pas les... Non, on dit pas les rikiki, on dit les rikishi, Benjamin. Les sumotori professionnels, si vous préférez.
17: Ah oui. Moi, je préfère parce que les rikiki, ils sont pas si rikiki que ça.
18: Oui. Hein,
17: ils pèsent entre 120 et 200 kilos et ils prennent chacun 2 places dans l'avion.
18: C'est exact. J'ai lu ça aussi. Et mais, alors?
17: Bah 200 kilos, ça fait beaucoup de kilos pour un seul rikiki. D'ailleurs, ils trouvent pas de slip à leur taille. Ils sont obligés de mettre des torchons autour de leur gros bidon pour cacher leur kiki.
18: Alors, ce torchon, comme vous dites, c'est le mawashi, le costume traditionnel, qui mesure 9 mètres.
17: 9 mètres? Oh là, c'est beaucoup pour un slip.
18: Ah oui.
17: Alors, comme je suis l'ambassadeur de Cop J'aime, je suis allé voir leur entraîneur et j'ai proposé d'abonner tous ces gros-là à Comme J'aime.
18: Ah ben, vous avez dû être bien reçu.
17: Ben, l'entraîneur, il m'a dit qu'un rikiki, ça mange 10 000 calories par repas. Mmh. Hein, il va être content, le docteur Jimmy Mohamed. Hein.
18: Oui.
17: Alors,
18: oui.
17: Alors, j'ai compté. Ça fait 73 plateaux comme j'aime par jour, par personne. Hein. C'est des bons clients, ça, les rikiki.
18: C'est vrai que ça fait beaucoup de plateaux. Et vous avez fait l'affaire ou pas?
17: Eh ben, j'ai promis à l'entraîneur qu'avec comme j'aime, ces gars, ils passeraient du slip de 9 mètres au slip taille M. Mmh. Alors, il a fait goûter le plateau quinoa crevette à 280 calories à son plus gros poulain qui pesait le poids d'une Twingo. Le gros rikiki, il a levé la jambe et il a tapé dans ses mains.
18: Et alors?
17: Bah, quand je me suis réveillé, j'étais coincé sous le gros rikiki, alors j'ai pas insisté. Hein. Je suis parti en marche rapide.
18: Très bien.
17: Salut!
18: On sait qui c'est. On sait qui c'est.
17: Ouais.
18: Bonjour Patrick Sébastien.
17: Manqué, hein. Ouais.
18: Bah oui.
1: Un petit peu, pas trop.
18: Alors, le problème, c'est que vous n'étiez pas prévu ce matin et on doit évoquer l'actualité du jour, donc on n'a pas le temps pour les chansons paillardes là.
17: Bah justement, c'est pas le chanteur grivois en chemise à fleurs qui vient de voir aujourd'hui. C'est le philosophe engagé qui écrit des bouquins bienveillants pour éveiller les consciences en faisant bouger les lignes.
18: Wow. Et alors?
1: Il a changé.
18: Mais c'est beau. Hein. Et alors, quel rapport avec l'actualité du jour?
17: Bah aujourd'hui, c'est le bac de philo.
18: Ah. Ouais.
17: Alors je suis venu te donner des conseils à tous les bacheliers qui vont se casser les dents sur des questions imbitables. Et dans imbitable, il y a table.
18: Bien sûr. Alors, je sais pas si vous êtes bien légitime pour parler de philosophie, Patrick.
17: Attends, tu plaisantes, j'espère. Avec mon pote Bess Pascal, tu sais, un collègue philosophe
18: oui.
17: du Cap d'Agde.
18: Ça fait rire Olivier, ça.
17: Ouais, il le connaît. On a écrit un bouquin qui répond à toutes les questions essentielles de la philo.
18: Ah oui, les fameuses questions du genre qu'est-ce que le bien, qu'est-ce que le mal, pourquoi y a-t-il quelque chose plutôt que rien?
17: Non, ça, on s'en fout. Nous, on répond à des questions qui intéressent vraiment les gens. Par exemple, les chanteurs de rail ont-ils la voix ferrée? Ouais.
18: Ah, oui.
17: C'est bien. Avec quoi Bob l'éponge fait la vaisselle?
18: Mm-hmm. Hein. Okay.
17: Si je fais un cappuccino avec des pâtes, puis-je l'appeler un patuccino?
18: D'accord. Hein.
17: Pourquoi les attentats sont toujours à la voiture Bélier et jamais à la voiture Verseau ou à la voiture Capricorne?
18: Bah c'est mignon parce que vraiment je m'attendais au pire.
1: Attendez,
17: c'est pas fini.
1: Attendez, le pire il va arriver. Attendez. J'ai pas confiance.
17: Putain, il va monter un cabinet de voyance. Donc j'en ai une autre.
18: Oui.
17: Est-ce que le déodorant à boules marche aussi pour les aisselles?
18: Ah. Voilà, je me disais aussi, c'était trop beau. Vous aviez raison, Thomas.
17: Attends, une dernière. Oui. Pour avoir des papillons dans le ventre, est-ce qu'il faut s'enfoncer des chenilles dans l'oignon?
1: Oh non.
18: Sortez.
17: Non, non, voilà. Attends, prends pas
1: bonne,
17: ça.
1: Bonne connaissance
17: ça.
1: De la biologie, néanmoins. Ouais.
17: J'ai un doute. La philo et mon Thomas, c'est que de l'amour.
1: Ah oui.
18: Après 48 heures de garde à vue, Patrick Bruel a donc été mis en examen avec notamment l'interdiction formelle de fréquenter les salons de massage. Bien entendu, cet interrogatoire policier hors du commun a été confié à des éléments d'élite venus tout spécialement de la Côte d'Azur.
17: Garde à vous! Repos, messieurs, soir de notre ministre, monsieur Villèze. Nous voici à Paris, où l'on nous a confié la délicate mission d'interroger le dénommé Patrick Bruel avant sa présentation au juge. Bon, j'espère qu'on va pouvoir faire des selfies et qu'il va nous signer des autographes, chef. Hein. Il m'en faudrait 3 pour ma belle-sœur et 2 pour des cousines à ma tati. Taisez-vous, Fougas, l'heure n'est pas aux mondanités, mais plutôt à l'interrogatoire musclé. Hein. Car je vous rappelle que Patrick Bruel est soupçonné de faits graves. Il paraît que c'est un chaud lapin qui est porté sur la bagatelle et qui demande pas leur accord aux petites pépées pour faire coulisser l'andouillette. Silence, Fougas, silence.
1: Ah, on a un petit problème de liaison avec la 7e compagnie. Non, c'est pas la 7e compagnie, avec les gendarmes de Saint-Tropez.
18: Les gendarmes de Saint-Tropez.
17: Je change de ligne.
1: Ah, vous avez toujours la ligne.
18: Il court.
1: Il est là ou pas? Il est là. Laurent Gérard. Salut!
18: Je vais changer.
1: Alors, on attend Laurent.
18: Vous voulez nous le faire?
1: Laurent Gérard. C'est génial.
18: Vous voulez nous faire galabru?
1: On est un petit peu dans la merde, hein.
18: Légèrement.
1: Alors, est-ce qu'il est là, Laurent Gérard? Laurent Gérard, qui n'était pas en studio avec nous, vous l'avez compris, qui était à distance en direct.
14: Ah,
1: qui s'est pris les
18: choses. Ah,
1: le voilà. Ah, monsieur Galabru.
14: Ah, enfin. Alors, on était où?
1: On sait alors. Plus, nous.
18: On en était à Andouillette.
14: Je dois,
17: Il paraît que c'est un chaud la fin qui est porté sur la magasin voilà. Et qui ne demande pas le raccord aux petites pépées pour faire coulisser l'andouillette. C'est là que ça sert.
1: C'est ça.
17: Silence, Fougas, dois-je vous répéter une fois encore que jusqu'à preuve du contraire, Patrick Bruel est présumé innocent. Dites-moi plutôt où est encore passé Cruchot. Je suis là. Hein? Mais qui êtes-vous, mademoiselle, avec cette mini-jupe, ce t-shirt Patrick on t'aime et cette pancarte? Patrick revient, tout est pardonné. C'est moi mon adjoint, c'est moi, regardez, je me suis guidé en fan de Patrick Bruel. Et je suis là, tu allais porter son dîner dans la cellule, incognito, malheureusement, complètement incognito. Ah, et quel est le résultat de cette guignolade, hein? Au rapport, que chaud, au rapport. Alors, je lui ai donné son plateau repas et il m'a demandé comment je m'appelais. J'ai dit Louise. Et Louise, je m'appelle Louise. Et là, paf, il m'a demandé si je savais faire des massages. Alors j'ai dit oui, bien sûr, mon adjoint. Alors il m'a dit qu'il allait au WC mettre un slip en papier. Et moi, j'ai suivi à pas de loup. Et là, pif, paf, crac, limonade. Et hop, clac, attaché au radiateur. Ah, on le tient, mon adjoint, on le tient. Tiens! Ah, mais Cruchot, on n'a pas besoin de le coincer. Il est déjà en garde à vue. C'est une catastrophe. Les bœufs carottes de l'IGPN, la police des polices vont nous accuser de bavure. Et la prochaine fois qu'il faudra cuisiner une star du showbiz, c'est pas Patrick Bruel qu'on nous demandera d'interroger, mais un rappeur de la DZ Mafia. On ne reverra jamais Saint-Tropez. Dites chef, le slip en papier, tu pourras nous le dédicacer aussi.
1: Merci beaucoup Laurent et Jade, et pardon pour ce petit problème technique. Et vous pouvez le réécouter quand vous le voulez, Laurent, sur rtl.fr, c'est important.
18: On sera là demain, en vrai.
1: C'est important, Laurent, hein.
18: Oui, c'est important.
17: Oui, bah bien sûr, c'est important, le .fr.
1: Ah, merci beaucoup, allez, très bonne journée à tous, il est 9h01.
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1: L'essentiel de l'info avec vous, Sébastien Rouxel.
19: L'Union européenne, l'ONU, la France, le monde entier saluent ce matin un pas décisif vers la paix au Moyen-Orient. Les États-Unis et l'Iran ont trouvé un accord pour mettre fin à la guerre. Et cette fois, ce n'est pas seulement Donald Trump qui l'annonce, Téhéran le confirme. Avec une première conséquence très concrète ce matin, les cours du pétrole sont en chute libre. Le baril est à son plus bas niveau depuis début mars. Mais en attendant de voir les effets à la pompe, ces automobilistes parisiens préfèrent rester très prudents.
20: Comme j'ai 5 enfants, il m'arrive de sortir la voiture et une voiture qui consomme. Donc ouais, ça c'est vraiment une bonne chose. Puis la recirculation, redémarrage des échanges, les échanges c'est la vie, donc ça c'est important.
21: Depuis le temps que ça dure cette guerre, un accord aussi bien pour Israël que pour les États-Unis, l'Europe.
22: Vous l'avez senti passer, vous, la hausse du prix?
21: Oui, tout à fait, ouais. Donc c'est déjà une bonne chose. Espérons, puisque c'est le 19 juin, ouais. Le jour de mon anniversaire, donc on verra.
23: Tout ce qui est Trump, généralement, j'ai plus confiance du tout, donc on va voir.
22: Vous vous méfiez?
23: Oui, beaucoup.
19: Parole d'automobiliste au micro RTL de Valentin Boisset. Alors si les cours du pétrole baissent, c'est parce que cet accord qui doit être signé vendredi 19 juin à Genève, si l'on en croit les Américains, doit permettre le déblocage total du détroit d'Hormuz. C'est pour quand cette réouverture, Émilie Beaujard, est-ce qu'on sait?
24: Alors théoriquement, pas avant la signature de ce protocole d'accord, donc pas avant vendredi à Genève. Puis une fois la signature passée, il va falloir encore que les navires américains se retirent et que les armateurs acceptent de faire passer leurs navires. On ne sait pas si le détroit a été miné par les Iraniens, mais dans le doute, il faudra déjà faire passer des navires chasseurs de mines pour s'assurer que la voie est libre. Plus de 800 bateaux sont toujours bloqués dans le détroit depuis fin février. Ce matin, Emmanuel Macron a rappelé que la coalition franco-britannique était prête à intervenir pour sécuriser le passage. Vous savez, c'est pour ça que le porte-avions français est sur zone depuis un mois. Il reste aussi à régler la question du péage du détroit. Les Iraniens veulent faire payer les navires et il est possible que ce péage revienne sur la table des négociations côté iranien. Quoi qu'il en soit, cette réouverture du détroit est très attendue par les pays du Golfe qui perdent des dizaines de millions de dollars par jour avec cette fermeture.
19: Merci beaucoup Émilie Beaujard. Outre la question du détroit d'Hormuz, cet accord envoie plus tard les négociations sur les sujets qui fâchent, à savoir le nucléaire iranien et la situation au Liban. Les deux camps auront 60 jours à partir de la signature pour commencer pour parler à ce sujet.
1: Vous évoquez le Liban, signe que la question du Liban n'est pas près d'être réglé. Un ministre israélien d'extrême droite appelle ce matin à intensifier les opérations militaires dans le pays.
19: L'accord de Trump ne nous engage pas, il ne garantit pas notre sécurité, dit ce ministre Itamar Ben-Gvir. Le Premier ministre Benjamin Netanyahou, lui, n'a pas encore réagi. Quant à Emmanuel Macron, il insiste ce matin sur la nécessité d'un cessez-le-feu, je le cite, robuste et durable au Liban.
1: Et il plaidera ça tout à l'heure lors de son tête-à-tête avec le président américain.
19: Oui, les deux dirigeants vont s'entretenir vers 17h30 à Évian, en Haute-Savoie, où s'ouvre ce soir le G7, sommet qui réunit les dirigeants de 7 grandes puissances, les États-Unis et la France donc, mais aussi le Royaume-Uni, le Japon, l'Italie, le Canada et l'Allemagne. Ils seront tous accueillis dans un palace où les représentants de ces dirigeants se sont succédé ce week-end pour s'assurer que tout soit impeccable. Reportage RTL de Thomas Després.
0: Dans les couloirs, le bruit des perceuses se mêle à celui des aspirateurs. Dans quelques heures ici, dans un décor de cartes postales face au lac Léman, les plus grands dirigeants de la planète prendront place.
2: France, États-Unis, Royaume-Uni, il faut juste que voilà, je vérifie avec les Américains que c'est bon pour eux.
0: Pour Elisabeth Meyer, chargée de protocole au Quai d'Orsay, l'heure est au dernier réglage.
2: Le protocole, c'est vraiment de la diplomatie dans l'espace. En fait, l'idée, c'est que la forme, la chorégraphie corresponde aux objectifs politiques de la réunion.
0: Ici, les objectifs sont clairs, faire d'Évian le théâtre de décisions majeures et d'Emmanuel Macron, leur metteur en scène sur l'Iran, l'Ukraine ou encore les déséquilibres mondiaux, alors il ne faut froisser personne.
2: Vraiment, le drapeau, c'est très très important. On ne peut pas se permettre d'avoir la mauvaise couleur, le mauvais motif. Il faut aussi qu'il soit mis dans le bon sens. On a eu des fois des petits soucis avec des délégations puisque le drapeau était à l'envers.
0: Quelques mètres plus loin, c'est la délégation allemande qui vient faire ses repérages.
3: On arrive ici à 17h30.
2: D'accord. Les voitures devront s'arrêter au niveau du goudron.
0: Le tout sous le regard de la photographe historique d'Emmanuel Macron à la manœuvre pour qu'à défaut de résultats tangibles, ce dernier G7 du président envoie les plus belles images au monde entier.
19: Thomas Després, envoyé spécial de RTL à Évian.
1: Il est 9h06, ça fait donc 1h06 qu'il se gratte la tête. Le bac a commencé ce matin pour les élèves de terminale.
19: Oui, 530 000 élèves qui plongent sur la philo. Hortense Crépin, on vous retrouve en direct du lycée Marcel Cachin de Saint-Ouen. C'est en région parisienne. Alors c'est une épreuve emblématique, la philo, que beaucoup d'élèves redoutent d'ailleurs.
4: Oui, pour certains, c'est même leur bête noire. Sandra était dans ses dernières révisions avec ses fiches avant d'entrer dans le lycée tout à l'heure, en train de parier sur le sujet de l'examen.
6: J'aimerais tomber sur l'État, la justice ou l'art. Forcément, si on ne connaît pas trop le sujet, si on comprend pas trop ce qui va se passer le jour même, ça va être un peu compliqué. Tout dépend de comment on réfléchit. Il faut juste bien développer, bien savoir comment argumenter. Et je pense que ça devrait aller, ça devrait le faire.
4: Pour d'autres, la philo, c'est l'épreuve rêvée. Salma a adoré ses cours cette année.
25: Je suis un peu motivée, j'ai envie de démiter dans ma feuille. Je trouve que c'est une épreuve assez simple.
4: Tu vises une note en particulier?
25: Bon, même si c'est... J'ai eu des bonnes notes au cours de l'année, mais je vise 8. Pour avoir le bac, il me faut 8.
4: Et pour plancher, les lycéens ont la chance d'être au frais. Pour l'instant, il ne fait que 16 degrés ici à Saint-Ouen. Et Franck Gatineau, le proviseur, a tout prévu.
26: On a quand même la chance d'avoir un très bel établissement qui a été reconstruit très récemment avec vraiment des normes d'isolation. Donc on n'a pas trop de problèmes. Après, c'est vrai qu'on prévoit quand même beaucoup d'eau. Puis on a quand même fait attention à l'emplacement des salles, effectivement.
4: Une fraîcheur dans le bâtiment qui sera la bienvenue ces prochains jours quand le thermomètre va grimper pendant les épreuves de spécialité, toutes positionnées le matin.
19: Hortense Crépin avec les moyens techniques de Jonathan Griveaux, merci à vous deux et on saura dans un petit quart d'heure donc sur quel sujet les élèves sont peut-être en train de s'arracher les cheveux.
1: Et si ça s'est pas aussi bien passé que prévu, méditez cette phrase de Socrate, la chute n'est pas un échec, l'échec c'est de rester là où on est tombé. Il reste d'autres épreuves, on ne se désespère pas.
19: Un Français.
1: Comment?
19: On peut toujours se rattraper.
1: Toujours. Un Français a brillé cette nuit, ça s'est passé sous les yeux de Donald Trump.
19: Oui, Cyril Gann, le combattant de MMA, cet art martial où presque tous les coups sont permis. Il a décroché la ceinture intérimaire des poids lourds en battant par KO la star brésilienne Alex Pereira dans l'octogone qui a été installé spécialement à la Maison Blanche pour les 80 ans du président américain. Le mondial de foot qui se poursuit aux États-Unis, on jettera un œil la nuit prochaine sur le premier match de l'Iran, ce sera Los Angeles contre la Nouvelle-Zélande. L'Espagne, elle, affronte la sélection capverdienne ce soir et la Belgique sera opposée à l'Égypte.
1: Ouais, si vous voulez faire connaissance avec la sélection capverdienne, je vous encourage à réécouter le visage du jour de Cindy Hubert ce matin. C'était Roberto Lopez, qui est un joueur irlandais d'origine, qui a été appelé à l'issue d'une histoire rocambolesque en équipe du Cap-Vert et qui jouera donc ce match de Coupe du Monde ce soir. La Coupe du Monde, tiens, on va retrouver Jeannot Rességuier, comme tous les jours dans le journal de 9h.
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1: Bonjour Jeannot.
19: Bonjour.
1: On est à la veille de l'entrée en lice de l'équipe de France. Je parle sous le contrôle de Sébastien.
19: Absolument, oui. Ce sera demain soir.
1: Heure face au Sénégal. Et Jeannot, ce matin, vous avez décidé de vous adresser directement à Didier Deschamps, le coach.
5: Oui, juste pour lui dire que sa philosophie de jeu tournée vers l'offensive avec quatre attaquants est d'une logique implacable au regard du talent de ses joueurs en équipe de France, de Mbappé à Dembélé, en passant par Olise, Doué, Barcola ou Cherki, même s'ils sont capables de permuter. Mais, car il faut bien qu'il y ait un mais, sinon ce ne serait pas la peine de lui envoyer ce message. Ne serait-il pas plus judicieux de les faire jouer au poste où ils sont les meilleurs et surtout les plus efficaces? Olise à droite comme au Bayern, Dembélé dans l'axe comme au PSG et, vous me voyez venir, Mbappé à gauche, là où il est le meilleur. Cela laisserait la place à Cherki en meneur de jeu. Mbappé à gauche, même s'il défend moins bien que les autres, mais c'est dans cette zone qu'il aura plus d'espace pour faire jouer sa vitesse. 25% des fans de foot sont aussi de cet avis, selon le sondage RTL Odoxa de ce week-end. Malheureusement, je n'ai pas l'impression de pouvoir être entendu, mais au moins, j'aurais tenté ma chance.
1: Ne vous désespérez pas, Jeannot, c'est pas votre style. Merci beaucoup, en tout cas. La météo, tout de suite. Loïc Rouzeval, c'est un lundi chaud qui annonce un mardi chaud, un mercredi très chaud.
7: C'est pas faux. Oui, Thomas, soleil et chaleur pour terminer ce printemps 2026. Une nouvelle matinée avec un temps calme, le plus souvent un ciel complètement dégagé, un ciel bleu azur. On notera tout de même la présence de nuages près de la Manche, des entrées maritimes, de la grisaille en Côte d'Azur. Même chose sur la pointe bretonne et localement sur les côtes landaises. En deuxième partie de journée, encore un magnifique soleil, parfois légèrement voilé, et des passages nuageux sans conséquence prévus de la Bretagne jusqu'à l'Allemagne, en passant par l'Île-de-France au fil des heures. Alors, quelques averses localisées, parfois orageuses, vont se déclencher dans le nord-ouest, mais aussi sur le Cotentin, ainsi que sur la chaîne pyrénéenne et les Alpes du Sud, par évolution diurne avec la chaleur sur les reliefs, comme souvent à cette période de l'année.
1: Merci beaucoup à vous, Loïc. Dans un instant, sur RTL, c'est notre époque, une époque qui ne comprend plus sa justice, une époque qui va dérouler un tapis rouge à Donald Trump. Bref, les sujets ne manquent pas, et ça tombe bien, parce qu'Alain Duhamel ne manque pas d'inspiration ce matin. À tout de suite.
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1: Il est 9h14, c'est notre époque avec, comme tous les lundis, Alain Duhamel, notre éditorialiste politique. Bonjour et bienvenue, Alain.
31: Bonjour.
1: Avons-nous la maîtrise de nos paroles? C'est ce que c'est, ça? C'est un sujet du bac philo qui vient de tomber. Avons-nous la maîtrise de nos paroles? Alors, vous n'avez pas 4 heures, vous avez 2 minutes, mais on peut se poser la question s'agissant de Donald Trump. Qu'est-ce que vous pensez de toute l'agitation diplomatique de ces dernières heures, de ces derniers jours? Il va donc y avoir, on rappelle, les épisodes précédents, un accord qui, semble-t-il, va être signé vendredi en Suisse entre les Iraniens et les Américains. Ça, c'est à peu près validé par les deux. Bon, c'est plus un accord de paix ou c'est plus un cessez-le-feu qui se déguise en accord de paix?
0: Bon, c'est un compromis. C'est un compromis, cela dit, si effectivement il est signé, et surtout s'il est respecté, en soi c'est une bonne chose pour tout le monde, pour les protagonistes, mais aussi pour tous les pays tiers qui subissent les conséquences de ce qui se passe dans le détroit d'Ormuz, dont nous.
1: Dont nous, évidemment, dont nous avec les conséquences.
0: Donc nous, on peut s'en féliciter en espérant que ça sera respecté.
1: Alors est-ce que c'est une défaite ou une victoire pour Trump? Évidemment, lui, il habille ça d'une forme de triomphalisme. Les Iraniens disent c'est une défaite pour l'ennemi, il a dû capituler, ils doivent... Qui en sort grandi? Parce qu'on a l'impression quand même, Alain, que... Tout ce qu'a obtenu Donald Trump, c'est de réussir à obtenir peut-être la réouverture des détroits d'Ormuz qui ne posait pas problème avant sa guerre.
0: Absolument. En fait, c'est quand même plutôt Téhéran qui l'emporte dans cette histoire, puisque il arrive non pas à faire reconnaître officiellement, mais à faire reconnaître pratiquement, ce qui est déjà pas mal, un rôle spécial dans le détroit d'Ormuz, ce qui n'était pas le cas avant. Donc, Téhéran est plutôt renforcé dans cette histoire-là.
1: Donc, ils ont gagné quelque chose par rapport au déclenchement de la guerre.
0: C'est pour ça que quand Trump était persuadé d'abord que le peuple allait se soulever en Iran, et ensuite que la guerre, tout était facile, etc., il s'est trompé deux fois.
1: Il s'est trompé deux fois, et on se souvient quand même que le déclenchement de ces guerres est venu, de cette guerre, est venu après des émeutes très sévèrement réprimées par le régime iranien, qu'il était question de faire tomber le régime, qu'il était question d'anéantir les capacités nucléaires militaires de l'Iran. Tout ça s'est passé par pertes et profits?
0: Ce qui est vrai, c'est que la population iranienne n'aime pas son régime.
1: Bon, ça, elle reste une évidence. Plus oppressée que jamais.
0: Bon, mais elle reste, oppressée par la police, par l'armée, etc. Ça, de façon très violente. Bon, l'idée que le régime allait sauter comme un bouchon de champagne, franchement, c'est de l'ignorance. Et c'est quand même inquiétant quand l'homme le plus puissant du monde paraît quelquefois le plus ignorant du monde.
1: L'homme le plus puissant du monde qui, à l'instant même, vient de grimper dans son avion Air Force One.
0: Heureusement, c'est pas lui qui pilote.
1: Oui, pas sûr qu'il arriverait jusqu'à Évian si c'était le cas. Il va participer au G7 organisé par Emmanuel Macron, donc à Évian, en Haute-Savoie. Vous avez vu qu'il a souhaité son anniversaire en grande pompe hier avec un match de MMA, d'art martial, devant le...
0: C'est son bon goût naturel.
1: Son bon goût naturel. Vous lui souhaitez quoi pour son anniversaire, Donald Trump?
0: D'être à faune.
1: Je n'y attendais pas à celle-là. C'est le plus grand service qu'il pourrait rendre à la communauté internationale.
0: Ah, je pense que ça serait très utile.
1: Bon, et si vous deviez lui faire un cadeau, ce serait quoi?
0: Un baillon.
1: Bon, ça va servir à quoi ce G7, Alain Duhamel?
0: Écoutez, si ça permet de discuter, par exemple à propos du pétrole de façon utile ou à propos d'équilibre des armements, bon, c'est très bien. Bon, en réalité, ça fait partie des figures imposées dont sort très rarement quelque chose de neuf et de substantiel.
1: C'est
0: très rarement.
1: Toujours mieux de se parler que de ne pas se parler.
0: Bien entendu, c'est d'ailleurs la fonction principale que ça a. Ça oblige des dirigeants qui sont quelquefois antagonistes, à parler, à se connaître, à mesurer jusqu'où chacun peut aller dans la réalité des choses. Et ça, effectivement, il faut une discussion pour ça. Donc, je ne dis pas du tout que ça ne sert à rien. Mais ça ne fait pas de miracle.
1: Ça ne fait pas de miracle. On notait tout à l'heure dans la composition de ce G7 qu'il n'y a pas la Chine dans le G7. Est-ce qu'aujourd'hui, on peut dire qu'on réunit les pays les plus puissants de la planète sans que la Chine soit là, sans peut-être que l'Inde soit là?
0: On a peut-être une configuration politique de retard.
1: C'est ça?
0: Oui.
1: C'est le monde d'avant?
0: Oui, c'est la décennie précédente.
1: C'est la décennie précédente. Donald Trump, qui mercredi va enchaîner avec un dîner royal à Versailles, reçu avec tous les ors de la République, voire de la royauté. Est-ce que c'est trop d'honneur ou est-ce que c'est malin tactiquement de se dire on va le flatter parce que comme ça peut-être qu'on pourra l'amadouer?
0: Écoutez, est-ce qu'il est vaniteux ou est-ce qu'il n'est pas vaniteux? Il est vaniteux. Mmh. S'il est vaniteux, est-ce qu'on peut le flatter? C'est à Versailles, c'est difficile d'être plus flatté que d'être Louis XIV.
1: Oui.
0: Bon, et en même temps, nous, ça nous engage pas à grand chose. Hein. On utilise des salons qui sont faits pour ça. Donc, autant faire des gestes, même s'il faut pas se faire trop d'illusions sur les conséquences que ça.
1: On est quand même un petit peu dans la psychologie de CM2 là, non?
0: On est un peu dans la psychologie élémentaire avec quelqu'un qui n'est pas très secondaire.
1: Décidément, vous le rhabillez pour l'été, Donald Trump, ce matin. On va parler d'un autre sujet, évidemment, qui nous préoccupe tous. Il va y avoir de nouveaux rassemblements organisés devant les palais de justice en France ce soir à 19h. Également, s'il n'est pas interdit, devant le ministère de la Justice, place Vendôme à Paris. La semaine dernière, il avait été interdit, ce rassemblement-là. Tout ça pour protester contre les violences faites aux femmes et aux mineurs. Tiens, on va écouter ce que disait Rémi Yates, procureur général près de la Cour de cassation, qui réagissait donc à tout ce qui s'est passé depuis la mort de Liana. C'était hier au grand jury sur RT.
2: C'est un échec collectif. Nous verrons s'il y a des responsabilités, mais c'est de toute façon un échec collectif. Il faut maintenant regarder l'avenir. Il faut que la confiance revienne. Et pour cela, nous devons tous nous mobiliser.
1: On a le sentiment, Alain Duhamel, d'un séisme qui ne s'arrête pas après cette affaire.
0: Mais ce qui a été terrible dans cette affaire, ça touche tout le monde. Parce que ça paraît tellement à la fois concret, proche et évitable. Et moi, ce qui me frappe dedans, c'est l'indifférence, la passivité. C'est pas qu'il y avait pas les moyens de communication, ça n'est pas qu'il y avait personne sur place, il y avait des gendarmes, il y avait une procureure, etc. Les gens étaient là, mais il y a eu une indifférence collective pour quelque chose qui méritait tout sauf de l'indifférence.
1: On ne répond pas à la colère par des cris, a dit Emmanuel Macron au Conseil des ministres mercredi dernier. C'est une phrase qui passe mal. Est-ce que vous la comprenez, cette phrase? On ne répond pas à la colère par des cris.
0: C'est vrai que les cris, c'est un petit peu facile comme réaction, mais c'est vrai aussi qu'on a envie de crier.
1: Il y a des cris de douleur aussi.
0: Bien sûr, puis on a envie de crier devant une situation de ce genre. Parce que non seulement c'est un crime épouvantable, mais en plus c'était un crime évitable.
1: Oui.
0: Il aurait suffi que les gendarmes attachent de l'importance à la mère qui allait les alerter. C'était quand même pas tellement compliqué.
1: Qui a essayé à plusieurs reprises.
0: Et ils sont là pour ça, quand même. Et donc, c'est ça qui, franchement, est plus que choquant.
1: Marine Le Pen a pointé la responsabilité essentielle du politique dans ce drame. C'était hier midi, chez nos confrères de France 3. La question de la responsabilité du ministre de la Justice, Gérald Darmanin, se pose. Beaucoup demandent sa démission, au moins qu'il présente sa démission à Emmanuel Macron. Gérald Darmanin, il est ministre de la Justice depuis un an et demi. Avant, il était pendant 4 ans ministre de l'Intérieur. Est-ce qu'il peut s'exonérer de sa propre responsabilité? Personne ne l'accuse, évidemment, d'avoir... nuit à Liana, mais est-ce qu'il peut s'exonérer de sa propre responsabilité?
0: Vous vous rappelez que la semaine dernière, c'est exactement ce que j'avais dit, et c'est le problème que j'avais posé. Non pas, effectivement, d'espérer sa démission, mais d'attendre qu'il la propose. Qu'au moins, il y ait eu un geste pour reconnaître que c'était une situation très douloureuse et très inacceptable.
1: Il s'est trompé politiquement?
0: Oui, je pense, et comme c'est un homme à la fois très talentueux et très ambitieux, je pense que ça sera désormais associé à son image. Pas pendant une semaine ou un mois, je pense que ça sera définitivement associé à son image.
1: On se dit quelques mots de l'équipe de France de foot quand même, du Mondial. Ça commence demain contre le Sénégal, comment vous le sentez ce match?
0: Si je vous disais que je ne le sentais pas bien, je serais étripé par tout le monde, à commencer par vous. On a une bonne équipe.
1: Vous prêtez des intentions agressives que je n'ai pas, coach Dudu.
0: On a une très bonne équipe. Le Sénégal, c'est une très bonne équipe aussi. Ouais. Hein. Mais bon, on a une très bonne équipe et puis on espère qu'on va gagner. En tout cas, je regarderai.
1: Vous croyez à la troisième étoile ou pas? Vous croyez au titre de champion du monde?
0: Je n'y crois pas, mais je l'espère.
1: Vous l'espérez?
0: Oui.
1: Ça changerait quoi?
0: Je dis pas que c'est rationnel, c'est instinctif. Qui l'a, la troisième étoile?
1: L'Italie, l'Allemagne, le Brésil.
0: Bah oui.
1: Il faudrait qu'on l'ait aussi, quoi.
0: Bah oui, exactement.
1: Bon. Bon. Merci beaucoup, et sans doute Anthony Martin au ski, la troisième étoile. Merci beaucoup à Alain Duhamel. Bonjour Anthony.
3: Bonjour, bonjour.
1: Vous l'avez la troisième étoile au ski?
3: Je l'ai.
1: Vous l'avez, très bien.
3: Jamais 203.
1: Un hommage au taulier ce matin, Johnny Hallyday.
3: Bah, dans le calendrier musical, le 15 juin, c'est le Hallyday. C'est le jour de naissance de Johnny. Son concert à Bercy 95 est diffusé ce soir dans 300 cinémas partout en France. On va célébrer Johnny Hallyday. On va l'écouter chanter du Brassens, du Polnareff et du Cabrel.
1: À tout de suite sur RTL.
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18: À 9h27, attention mesdames, messieurs, les pépites du jour d'Anthony Martin sont signées Johnny Hallyday et pour cause, Anthony.
19: Oui, il aurait eu 83 ans aujourd'hui, Johnny. Son répertoire est une source inépuisable de pépites. On commence avec la chanson qui a marqué l'enfance de Johnny Hallyday. À 9 ans, il montait déjà sur scène à l'entracte du spectacle de son mentor, Lee Hallyday, et de ses cousines, et il faisait patienter le public en chantant du Brassens. En 2001, Johnny avait revisité dans un style country folk sa chanson d'enfance, Le Parapluie de Georges Brassens.

0: Jordi.
1: Ça part très fort, ça part très très fort.
2: Quand Johnny emmenait Brassens à Nashville pour sa version du parapluie, la version est en streaming. Hein.
1: Autre pépite à l'IDN, Johnny qui a donc chanté du Paul Naref.
2: Eh ouais, il a enregistré La poupée qui fait non, c'était en 1980, on trouve sa version dans l'album studio qui a pour titre À partir de maintenant. La poupée façon Johnny Hallyday est un peu plus habillée musicalement.

0: Johnny Hallyday et Michel Polnareff étaient potes. Hein. Polnareff a même été son pianiste d'un soir sur scène.
1: Allez, encore une. Johnny qui chante du Cabrel.
0: Allez, Johnny Hallyday avait une passion pour les chansons de Cabrel, ça on le sait pas beaucoup. Il en avait plein dans son téléphone. Sa préférée, c'était Je l'aime à mourir. Il disait toujours Je l'aime à en mourir. Il y avait rien à faire. Il trouvait pas le bon titre. En 2007, Johnny avait enregistré une reprise réussie de Sarbacane, qui était aussi une de ses chansons préférées. On la trouve dans son album Le cœur d'un homme.

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1: Voilà, c'est Collector. Noté.
2: C'est incroyable, hein.
1: Noté pour les fans.
2: Il adapte tout, il arrive. Tout, il prend tout, on a l'impression que c'est à lui.
1: Ah ouais, mais tout de suite, c'est un grand, grand interprète. Noté pour les fans, quand ce jour anniversaire de Johnny Hallyday, son concert à Bercy de 1994,

0: Allez, dans un instant, un jour, une vie, vous allez nous raconter l'histoire d'un papa qui a dû déconstruire bien des certitudes.
1: Exactement. Chaque année, vous le savez, le mois de juin est marqué par les marches des fiertés. Ouais. Mais derrière ces célébrations, il y a donc des histoires personnelles, parfois très complexes, car annoncer son homosexualité à ses proches, même encore aujourd'hui, ça n'est jamais anodin. On reçoit ce matin donc un père et son fils qui vont nous raconter cette histoire très bouleversante, aussi bouleversante qu'inattendue. Ça va commencer par une annonce un peu officielle qui va les éloigner pendant plusieurs années avant qu'un événement inattendu ne vienne changer le cours des choses. Beaucoup vont se reconnaître et réfléchir à l'écoute d'Un jour une vie ce matin, Thomas.
0: On va vous écouter, réfléchir et prendre beaucoup de plaisir, comme tous les matins, à écouter Un jour une vie.
1: Thomas.
0: Merci beaucoup Faustine, merci à toute l'équipe qui m'a aidé à préparer la matinale. On se retrouve demain matin, 7h, à demain.
1: Et bienvenue en direct dans Un jour une vie. Vous le savez, tous les matins de 9h30 à 10h, toutes vos vies bouleversantes sont donc sur RTL. Et aujourd'hui, Franck est notre invité. Bonjour Franck.
2: Bonjour.
1: Merci beaucoup d'être avec nous. Vous êtes tout sourire d'être avec votre papa ce matin, Jean-Pierre qui est là. Bonjour Jean-Pierre.
3: Bonjour Faustine.
1: Merci d'avoir accepté notre invitation sur RTL. Jean-Pierre, je vais commencer avec vous. Est-ce que l'homosexualité, dans votre enfance, à vous, vous avez quel âge Jean-Pierre?
3: 56 ans.
1: Dans votre famille, dans votre enfance, dans votre génération, comment c'était? Est-ce que c'était un sujet tabou? Est-ce qu'on en parlait chez vous?
3: On n'en parlait pas du tout, pas du tout.
1: Absolument pas. Voire même c'était critiqué, décrié, honteux.
3: Ouais, honteux, je dirais très très honteux, parce que déjà dans ma famille, ma tante était homosexuelle et ouais. Vivait avec une femme. À l'époque, bon, on n'en parlait pas trop parce que ils se cachaient dans leur famille. Donc voilà, après, avec le temps, on apprend les choses.
1: Alors vous avez donc un jour eu votre fils, Franck, ici présent. Quel genre de petit garçon c'était?
3: Adorable, souriant, curieux, toujours très
1: ouvert. Vous avez le sourire. Alors déjà, je vois vous, Franck, qui ouvre les bras.
2: J'adore ses éloges.
1: Je suis comme ça, je
2: Merci
1: suis comme
2: beaucoup.
1: Ça. Et le lien que vous aviez avec lui?
3: Très, très fusionnel.
1: Ouais,
3: c'était parce que bon, moi qui suis du milieu du sport, donc j'avais un petit garçon, donc j'y ça va être un petit footeux pour moi, donc
1: vous étiez entraîneur de football à l'époque.
3: Ouais. Et il était rayonnant, très très solaire.
1: Vous l'avez inscrit au foot?
3: Ouais.
1: Alors que vous aimiez le foot, Franck?
2: Alors pas du tout.
1: Absolument.
2: Pas du tout, mais en tant qu'entraîneur de foot, je pense que l'un de ses plus grands rêves, c'est que je devienne Zidane. Et bien
3: ouais, Zizou, ouais.
2: Ouais, Zizou, il m'a énormément. Alors j'ai pas le mot forcé, c'est que je me sentais plus obligé en tant que fils d'être la fierté de son père, parce que voilà, dans un stéréotype classique, le papa qui met son fils au foot, ben on adore voir son fils être le meilleur joueur. Sauf que j'étais pas le meilleur joueur, je finissais je finissais mes matchs en pleurs, mais voilà, j'étais triste quoi.
1: Je voudrais que vous me racontiez ce moment, tous les deux, qui va voir votre vie basculer, ce moment où finalement vous avez accepté, Franck, enfin vous avez décidé un matin de dire à votre père, parce que j'aime pas dire avouer, parce qu'il n'y a rien à avouer, donc d'annoncer à votre père que vous étiez donc homosexuel. Est-ce qu'à un moment on se lève et on se dit c'est aujourd'hui?
2: J'ai appréhendé pendant des jours, des mois, je me suis dit comment je vais le dire, quel mot je vais utiliser, et en fait au final, je me suis levé un matin, je dis je suis prêt. Et pourtant il y avait pas forcément, c'était pas un jour spécial, je suis prêt. Donc je décide d'en parler à mes parents, on profite d'une petite soirée, on se baladait à Cannes, je me dis ça va être le bon moment. Mon père n'était pas là, j'en profite pour le dire d'abord à ma mère. Ma mère malheureusement dit voilà, c'est une mode, ça va passer, comme si c'était une petite maladie qu'on...
1: Ah, elle vous prend pas au sérieux?
2: Non, elle me prend pas au sérieux, ça va passer.
1: Vous aviez 15 ans, c'est ça?
2: Oui, exactement. Et c'est une mode. En mode, c'est un mode comme si on portait un jean. Et je l'ai pris mal. Et en plus, j'ai même pas dit que j'étais gay. J'ai dit que j'étais bisexuel, en mode, j'aime les hommes, mais t'inquiète, j'aime les femmes.
1: Mais vous m'avez la préparé, il y avait une
2: exactement.
1: Petite transition. Hein.
2: Au final, elle m'a dit, n'en parle pas à ton père. Très mauvaise idée. Mon père arrive, je lui dis...
1: Vous, Jean-Pierre.
2: Bah, Jean-Pierre, du coup. Et là, il me dit, c'est une mode, c'est une passe. Mais surtout, la remarque qui me tue, c'est, n'en parle pas. Parce qu'il avait peur, en fait, des répercussions autour de lui, de ses amis, de ses collègues, de sa famille. Et au final.
1: Le regard des autres.
2: Voilà, du regard des autres.
1: Quel mot il avait choisi à cette époque-là, pour vous l'annoncer, Jean-Pierre?
3: Je pourrais pas le dire au téléphone, je pourrais pas le dire à la radio, mais.
1: Bah si, allez, dites-le, parce qu'il faut qu'on se rende compte.
3: Un mot très cru. Bah, je vais le dire, alors.
1: Ouais, allez-y, vraiment.
3: J'aime les quéquettes.
1: C'est les mots que vous avez choisis.
2: J'ai dit, écoute papa, j'aime les bites.
1: Mais pourquoi vous avez choisi ces mots-là? Vous, c'est ultra provocateur.
3: Ah ouais, ouais.
2: Bien sûr, parce qu'en fait, c'était le choc, en fait, que mes parents, que j'aime le plus au monde,

0: n'arrive pas à croire quelque chose que je prends le risque de dire, parce que c'est un risque aujourd'hui de faire son coming out. À tout moment, vous pouvez finir à la rue, malheureusement, si les parents n'acceptent pas.
1: On parlera tout à l'heure.
0: Je prends ce risque-là. Et crois-moi, je prendrais pas le risque si c'était faux.
1: Oui, mais pourquoi avoir pas dit, tout simplement dit j'aime les hommes? Pourquoi avoir été jusqu'à ces termes?
0: J'avais besoin de choquer pour que ça fasse un électrochoc dans sa tête. Bon, ça a fait un électrochoc, parce qu'à partir de ce jour-là, il m'a plus parlé.
2: Non, mais Franck, il a une mode de communication assez particulière. Quand il vous annonce quelque chose, c'est de but en blanc et des fois, c'est très dur à entendre. Mais il faut l'accepter, parce que Franck, il est comme ça, il est...
0: autour du pot.
2: Il dit des mots crus, des fois, au lieu de, comme vous dites, au lieu de dire des choses tout simplement, en essayant de travailler les phrases, chercher quelque chose de pas trop violent. Lui, quand il y a quelque chose qui veut le dire, il passe par quatre chemins et dit...
1: Il dit les choses. Votre monde s'est écroulé ce jour-là, Jean-Pierre?
2: Ah, complètement.
1: Et un monde donc qui va finir, on va dire, qui va devenir extrêmement taiseux entre vous, puisque ça va vraiment couper vos liens. Je le disais, il y a peut-être beaucoup de personnes qui vont se reconnaître ce matin, qui se disent, j'accepterai tant que c'est pas mon fils ou tant que c'est pas ma fille. C'est exactement ce qui s'est passé. On va voir de quelle manière, justement, votre relation s'est extrêmement compliquée jusqu'au jour où on dirait un film, votre histoire. Restez avec nous sur RTL, à tout de suite.

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12: Merci d'être avec nous dans Un jour, une vie. C'est de la vie de Franck et de son père Jean-Pierre dont on parle ce matin. Leur relation père-fils a complètement vacillé lorsque Franck a décidé de parler pour la première fois de son homosexualité à son père en des termes un petit peu fleuris, un certain sens de la provocation. Il faut dire que vous en aviez souffert à l'époque, Franck, à l'école, de votre homosexualité. Vous aviez été harcelé à cause de ça ?
13: À cause de ça, en sixième, j'avais 12 ans, je rentre au collège. Et je m'attendais pas, on me poussait, j'avais les mains en sang à force de retomber par terre, on me crachait dessus, on m'insultait, des menaces de mort, jusqu'au jour où un camarade à moi m'a poussé dans la cour de récré et m'a tabassé de coups de pied. Ça pour moi c'était déjà...
12: Parce que vous étiez gay ?
13: Parce que j'étais gay et parce que aussi j'avais ce début de... Alors je savais pas encore que j'étais homosexuel, mais j'aimais bien les couleurs, porter des t-shirts rouges, des pantalons un peu colorés.
12: Vous démarquiez en tout cas.
13: Je me démarquais dans un collège où il y avait du gris, du marron, du noir, et en fait on voyait que moi et ça dérangeait.
12: Est-ce qu'on parlait de l'homosexualité à la maison ?
13: Alors pas du tout, ou du moins de manière un peu. Enfin, vous en souvenez à l'époque il y avait le mariage pour tous et on voyait les reportages sur
12: les manifestations, l'engagement.
13: Etc. Et je me souviens de cette phrase de mon père qui dit heureusement que mon fils c'est pas une tapette. Et de manière de dire moi je suis pas, c'est pas mon problème, de toute façon c'est leur problème, ça sera jamais le mien.
12: Vous ressentiez quoi quand vous entendiez ça chez vous? Vous saviez que vous étiez gay?
13: Je souffrais, je me suis dit ça y est, je crois en fait que je sais comment il va réagir et comment en fait il perçoit l'homosexualité de façon mal, mais pas à cause de lui mais à cause de l'éducation qu'il a pu avoir.
12: Jean-Pierre, vous vous souvenez avoir prononcé ce genre de phrase?
14: Franchement non, là je m'a bon c'est peut-être que j'ai dû oublier tout ça dans ma tête. Mais franchement, c'était ridicule ce que j'ai dit à l'époque. Mais bon, voilà. Après, je reviens sur l'histoire de Franck, parce qu'il avait une sorte de doudoune avec un zip rose.
12: Ouais.
14: Et les jeunes, trois gamins, ils se sont fixés sur son zip rose. Et c'est là où ils ont décidé de l'harceler, de le taper.
12: Mais vous le saviez pas, vous, hein?
14: Non, on le savait pas. Et après, nous, on s'est rendu compte qu'il y avait un problème avec Franck quelque part, et on voulait lui demander pourquoi, qu'est-ce qui se passe. Et il nous a dit, voilà, il se fait taper, il se fait insulter, cracher. Et on est tombé sur un bon directeur au collège qui a attrapé les trois gamins. On a fait une réunion avec les trois gamins. Et il y en a des trois qui dit, mon frère aussi est homosexuel. Et moi, je réponds, alors pourquoi tu réagis comme ça? Il dit, parce que, je sais même pas pourquoi. Alors, je dis, pourquoi? Donc, ça veut dire que tu dois frapper quelqu'un gratuitement?
12: Alors, Jean-Pierre, je voudrais qu'on revienne sur le jour de cette annonce où il utilise encore une fois des mots cash. Vous rentrez chez vous, qu'est-ce que vous ressentez? Vous me dites, c'est le monde qui s'écroule.
14: Ah ouais, oui, j'étais complètement perdu. Je parle à personne.
12: Qu'est-ce qui vous dérangeait? Expliquez-moi. La différence c'est quoi?
14: En fait, compte, je pense qu'on a, moi pour ma part, je trouve qu'on a à ce moment-là, j'ai la réaction de tout le monde. Voilà, j'ai honte. Pourquoi moi, ma famille, mes amis, je comprenais pas. Mais
12: qu'est-ce qu'on va penser de moi, le regard des
14: autres? C'est exactement ça. Et c'est n'importe quoi ce que j'ai fait à ce moment-là. Donc.
12: Alors encore une fois, vous avez changé d'avis, mais pendant une longue période, vous allez être envahi par cette négativité.
14: Oui, exactement.
12: Au point que ça coupe les liens avec votre fils?
14: Ah ouais, complètement.
12: C'est-à-dire?
14: On se parlait très peu, je croisais. C'est là où mon épouse, elle a eu un lien très fort et qu'elle a essayé de faire passer le message. D'ailleurs, elle faisait je lui disais un mot, elle répétait à mon fils.
13: Ils sont voyageurs, quoi.
14: Et moi, il
12: médiatrice, on dit plutôt que pilote.
14: Ah, médiatrice.
12: C'est plus
14: médiatrice, c'est plus.
12: Alors, Marie-Josée, justement, est en ligne avec nous. Bonjour, Marie-Josée.
15: Oui, bonjour.
12: Vous êtes la maman de Franck, donc l'épouse de Jean-Pierre. Oui. Vous avez vu votre mari se renfermer au moment de cette annonce. Et comment vous avez trouvé votre place entre ces deux, donc qui ne se parlaient pas, hein, vraiment, qui ne sont pas parlés pendant des années?
15: Ah non, oui, pas du tout, il se parlait pas du tout et mon mari ne lui adressait plus du tout la parole et j'étais, voilà, comme disait mon fils, j'étais l'intermédiaire, c'est-à-dire que mon mari me passait par moi pour lui dire dis-lui d'aller faire ça, dis-lui de marcher droit dans la rue,
12: dis-lui. Ah oui, même pour des choses du quotidien, quoi.
15: Tout à fait.
12: Il restait quand même son père, il arrivait à quand même avoir une forme d'autorité?
15: Non, parce que vu qu'il ne lui parlait plus, je prenais donc du coup le rôle de maman et d'autorité, bien que Franck n'ait jamais eu besoin de... C'était un enfant tellement sage, voilà, il n'y avait pas de problème là-dessus. Heureusement d'ailleurs, parce que ça a sauvé quand même le fait que je puisse un peu gérer ça, quoi.
12: Mais qu'est-ce que vous ressentiez? Vous étiez en colère contre Jean-Pierre? Vous étiez... Comment vous vous positionnez, vous?
15: Alors au début, tout honnêtement, j'étais pas encore là contre Jean-Pierre parce que je peux comprendre que pour un homme, ça peut être, ou même une femme, hein, ça peut être compliqué. Mais par contre, plus les mois avançaient, je dirais les années presque, j'ai dit non, stop, parce que moi je voyais mon fils malheureux et non, là c'est pas possible. Mon fils n'a pas une maladie, mon fils est un, voilà, il y a pas de raison. Et du coup, moi j'ai mis un ultimatum. Voilà.
12: Qu'est-ce que vous lui avez? Quel ultimatum?
15: L'ultimatum est simple, c'est ou tu acceptes notre fils homosexuel, c'est ok, parce que voilà, ou alors moi c'est mon fils, quoi, qui est la priorité.
12: Donc ça veut dire je m'en vais,
15: alors je m'en vais,
12: divorce. Donc,
14: divorce, ouais.
15: Oui, parce que mon fils c'est pas, mes enfants sont ma priorité, d'accord, et bon, on a un fils homosexuel, il y a rien de mal à ça, et je voulais que ça me dérangeait que par rapport aux autres, par rapport aux... Ce qu'on va dire, il rejette comme ça totalement son fils.
12: Je trouve ça hyper intéressant d'en parler comme ça aussi cash, parce que je pense qu'il y a beaucoup de familles qui, comme vous dites, c'est-à-dire ce père aimant qui avait une très bonne relation avec son fils et puis tout d'un coup les choses sont coupées. J'allais dire vous vous en voulez, mais c'est au-delà de vous. Marie-Josée qui se retrouve à justement à un petit peu canaliser les choses et à jouer les pigeons voyageurs.
14: Pardon.
12: Comme dirait Franck. Pourquoi vous souriez quand vous l'entendez, votre mère?
13: Non, parce que déjà c'est la première fois que on parle souvent de cette histoire-là, mais c'est la première fois qu'on l'intègre dedans et c'est bien d'avoir cette autre version parce qu'elle a été majeure là-dedans. Elle nous a emmenés chez le psychologue, psychiatre.
12: Vous y êtes allés ensemble?
13: On est allés ensemble. L'un après l'autre. Et alors on peut dire encore pigeon voyageur, mais le psychiatre, en fait, aidait l'un et l'autre, mais sans se rencontrer. On se faisait des lettres qu'on se transmettait.
12: Vous êtes parlé par lettres? Ça, c'était une... Marie-Josée, l'idée d'aller voir un psychologue, c'est votre initiative?
15: C'est-à-dire avant la séparation, bien évidemment, on va pas non plus passer directement à la chose. Je leur ai dit, écoute, j'ai dit à mon mari, pourquoi ne pas consulter? après tout, il y a des gens qui sont spécialisés là-dedans. Et bon, ils ont été OK, tous les deux. Bon, Franck, en plus, ça me faisait mal au cœur, parce que mon fils était tellement malheureux, là, pour le coup. Et ils ont été OK, tous les deux. Et on y a été, à chacun leur tour. Et moi, j'allais avec eux. Et la psychologue a été extraordinaire, parce qu'elle leur a fait communiquer par lettres. Donc, ils écrivaient ce qu'ils avaient envie d'expliquer, puisqu'ils n'arrivaient pas à se le dire, à chacun.
16: Jean-Pierre, cette période-là, vous en gardez quoi comme souvenir? Vous n'arriviez pas, après le choc de l'annonce, à avancer dans votre réflexion? Vous êtes bloqué, quoi?
14: Complètement. En plus, je ne sais même pas pourquoi on a cette réaction, complètement bloqué. Je ne cherchais pas à trouver des solutions. Voilà, pour moi, c'était une honte. Je vais être cru, hein. C'était plus mon fils. J'avais plus de fils.
16: Vous étiez en colère après?
14: Très en colère, ouais. Parce que je comprends pas ma réaction à cette époque, mais voilà, j'avais tout effacé.
16: Voilà. C'est courageux de dire ça, vous savez.
14: Non, mais je dis mes sentiments que j'avais à l'époque. Moi, parce que au départ, tout petit, c'était mon petit amour, mon petit fouteux. Et après, il grandit, et du jour au lendemain, il me dit que j'aime les garçons. J'ai tout effacé. Dans ma tête, j'avais tout effacé.
16: C'est terrible, mais c'est très, on va dire, c'est très courageux. Encore une fois, je trouve pas d'autres mots, mais de venir ici sur RTL et d'expliquer exactement ce que vous avez ressenti. Est-ce qu'il y a un déclic, un moment où vous êtes dit, déjà, je reviens juste avant, ces lettres, il vous disait quoi dans ces lettres, votre fils? Ça vous touchait?
14: Ouais, parce qu'en fait, c'était marrant, parce que la psy, elle avait demandé à Franck d'écrire ce qu'il pensait pour moi, et moi, vice versa, la même chose pour lui.
16: Comment ça qu'il pensait pour vous, je comprends.
14: Bah, que
16: ce qu'il ressentait, ce que vous ressentiez pour lui.
14: Voilà. Et donc, il y avait de l'amour. Il y avait de l'amour là-dedans, parce que on s'aimait très très fort. Mais il y avait ce problème d'homosexualité qui a mis une barrière et qui a tout détruit.
16: Et un jour, alors pas tout. Un jour, vous allez avoir un déclic et vous allez prendre une décision. Et c'est là où on se dit, il y a eu des caméras. Il y avait des caméras d'ailleurs. Et vous allez me raconter ce que vous avez décidé de faire. Mais ça a été quoi le déclic? Un jour, vous êtes dit, c'est plus possible. En fait, je vais peut-être perdre mon fils. Vraiment.
14: Je vais parler de quelqu'un qui m'est très cher. C'est ma mère.
16: Qu'est-ce qu'elle a fait, votre mère?
14: J'ai perdu ma mère très tôt. J'avais 12 ans. Et bon, moi, ma mère, c'est toute ma vie. Et je me suis dit à un moment donné, comme si j'ai parlé à ma mère, comme si ma mère me disait, mais t'as pas honte? Qu'est-ce que tu fais là? Tu es en train de tout détruire, tu fous tout le monde dans la merde, et que tu mets une ambiance horrible. Donc, à un moment donné, fais quelque chose de très très fort.
16: Ah bah, moi, ce qu'on puisse dire, c'est que vous l'avez écouté.
14: Ouais. J'ai dit, mais faut que je mette un défi à la hauteur. Bon, après, je me demande comment j'ai fait pour faire tout ça.
16: Eh bah, justement, vous allez me raconter ce que vous avez fait. Et en effet, c'est un geste très fort, éminemment bouleversant. Et là encore, il y a du courage là-dedans. À tout de suite sur RTL. Merci d'être avec nous.
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16: Merci d'être avec nous aujourd'hui avec Jean-Pierre et Franck. Après avoir longtemps eu du mal à accepter l'homosexualité de son fils, Jean-Pierre va donc décider de lui faire une surprise inoubliable. Vous écoutez depuis cette histoire, depuis tout à l'heure, cette histoire de famille, encore une fois, malheureusement extrêmement classique, mais c'est pour ça que vous êtes là aujourd'hui, pour faire avancer les choses. Et Franck, pendant la pause, vous disiez avec votre papa, ah, tu dis des choses que t'as jamais dit, parler de honte, notamment. C'est vrai que c'est des mots que vous avez pas eu, qui l'utilise pas d'habitude votre
13: Parce
16: père.
13: Parce que je pense qu'il y a l'ego, du coup, on en a parlé plusieurs fois de cette histoire, mais on sentait que au moment où il fallait dire le mot honte ou le moment où t'as dit voilà c'est plus mon fils etc, tu ne l'as jamais dit et c'est bien de mettre des mots là où parce que du coup il y a plein de parents qui malheureusement pensent ça mais tu vas peut-être leur donner l'opportunité de grandir et d'accepter leurs enfants.
16: Alors grandir parce que oui, un jour donc vous allez ressentir la présence de votre mère qui va en gros vous faire comprendre que vous allez passer à côté de votre fils. Vous allez prendre donc une décision de lui faire une belle surprise. Laquelle? Alors là, Franck se recule en disant, alors là, c'est complètement dingue.
14: Alors là, en fait, quoi, je me suis lancé un défi. J'ai appelé les LGBT de Nice et j'ai dit, écoutez, voilà mon problème, du moins mon problème, ma situation.
16: Je me suis éloigné de mon fils,
14: Voilà, et j'ai dit, j'aimerais intervenir à la Gay Pride, si vous me permettez. Il dit, mais avec un très grand plaisir.
16: Mais intervenir comment, Jean-Pierre?
14: Ils m'ont dit, on va te cacher dans le char.
16: C'est énorme.
14: Et à un moment donné, on va arrêter le char, on va appeler, on va t'appeler. On va appeler Jean-Pierre. Il y a Jean-Pierre qui va parler au micro. Et comme ça, on fait l'effet de surprise de Franck.
16: Donc vous êtes monté sur le char, vous êtes arrivé avec un micro et devant toute la foule, vous êtes adressé
14: à... J'avais préparé un petit texte.
16: Et alors, à ce moment-là, racontez-moi, Franck, ce que vous avez ressenti. Vous avez tout de suite compris que c'était votre père, c'est une surprise quoi.
13: Bien déjà les coulisses, c'est que je vais directement à ma Pride, je me cache un peu, je me maquille dans ma voiture, enfin j'essaie de pas trop de le brusquer avec tout ça. Arrivé là-bas, j'attends comme tout le monde, il y a 10 000 personnes, des chars qui arrivent et c'est le moment des discours. Et un monsieur au micro dit, ben vous savez ici ce qui est bien, c'est qu'on peut faire venir n'importe qui avec n'importe quelle histoire, un peu comme votre émission. et là j'entends Jean-Pierre. Alors, mais il peut y avoir 10 000 Jean-Pierre, je savais que c'était lui. Je vois un petit short rose arriver. Il a vraiment donné le tout pour le tout. Et là, avec son petit papier, tremblotant, il lit un discours de tout ce qu'il ne m'a pas dit en tant d'années.
16: Incroyable.
13: Et je fonds en larmes, ils fondent en larmes.
16: Et j'ai des frissons.
13: Et on se fait un gros câlin.
16: Écoutez un extrait justement. Vous pouvez retrouver cet extrait sur les réseaux sociaux, mais écoutez un extrait de ce discours.
28: Aujourd'hui est un jour particulier pour ma part. Car j'ai voulu faire une surprise à mon fils qui est présent avec vous. Il a 17 ans, il a beaucoup souffert durant sa scolarité, où il a été agressé, humilié par des jeunes qui s'en prenaient à lui rapidement. Et aujourd'hui, je veux lui dire que je l'aime très fort, je serai toujours à ses côtés.
16: Après des mois, je peux pleurer aussi, hein, après des années de silence, après des années d'incompréhension, ce fils et ce père qui s'envoient des lettres pour essayer de renouer, et puis ce jour où vous avez voulu marquer le coup, un des plus beaux jours de votre vie?
14: Clairement, ouais, clairement. Je pense que j'ai fait quelque chose de magique qui nous a permis à tous les deux de grandir, d'évoluer. Et l'amour il y avait plus d'amour et aujourd'hui tout est magique. Parce que je pense j'ai fait le bon choix. Et clairement, aujourd'hui, j'en suis très fier.
16: Votre relation s'est immédiatement ressoudée, Franck ?
13: Immédiatement, et en plus, un coming out, c'est pas à un moment ou une heure donnée, un coming out, c'est jusqu'au jour où il est terminé. Et pour moi, je l'avais fait il y a 3-4 ans, même plus,
16: ouais,
13: avant.
16: C'est des années encore une
13: et
16: fois.
13: Et bien là, ce jour-là, il était terminé. Mon père m'a accepté, maintenant, je peux vivre librement, et je m'en fiche, et être qui je veux. Et ça, c'était merveilleux, et je vais mourir avec ce souvenir.
16: Jusqu'où va votre complicité aujourd'hui? C'est-à-dire que vous êtes retrouvés au point, je sais pas si vous avez quelqu'un dans votre vie, aujourd'hui il y a plus de tabou, vous en parlez?
14: Complètement. Il vit avec son copain.
13: Justement, il dort à la maison là.
14: Je dors à la maison, quand je dors ça me dérange pas. C'est mon fils, c'est mon meilleur ami, c'est mon pote. C'est mon père.
16: Pourquoi c'est votre père?
14: Parce que je vais pas parler de mon père, mais voilà, c'est mon père. C'est comme si c'était mon père. Maintenant, c'est toute ma vie.
16: Vous aviez des relations complexes avec votre père.
14: Très, très, ouais.
16: Marie-Josée, ce moment-là, vous saviez qu'il le préparait, votre conjoint?
5: Alors non, pas du tout. Non, pas du tout. Je suis partie, donc il me dit, bien, on doit aller sur Nice. Et puis, il m'emmène direction les chars. Et là, je comprends pas trop. Pourquoi il m'emmène là? Je me suis même dit, quand je suis arrivée sur la place, on va en rigoler maintenant, je lui ai dit, mais lui aussi, il va me faire un coming out, c'est pas possible. J'étais persuadée. Et puis là, il se met à pleurer, il pleurait. Je lui ai dit, mais qu'est-ce qui se passe? Et puis, il me dit, écoute, je vais faire quelque chose pour mon fils, parce que ça suffit, je vous ai fait vivre l'enfer. Il mangeait même plus avec nous, faut le savoir. Pendant deux ans, il a plus mangé à notre table.
16: Hein. Ah ouais, non, mais c'était
5: donc il a dit, j'aime mon fils et je vais lui dire. Et puis voilà. Et j'étais dans la foule et je regardais mon fils et puis on pleurait tous quoi.
16: Ça a été un des plus beaux moments de votre vie aussi, vous?
5: Oui, tout à fait, parce que toutes ces batailles qu'on a menées, voilà, finalement, elles ont été, on est arrivé à l'aboutissement. Et ce qui permet, je pense, ce jour-là, quand même, à ouvrir les yeux à beaucoup d'autres personnes et j'espère à beaucoup de parents, beaucoup de pères, surtout beaucoup de pères qui écoutent ça et qui se disent, on peut y arriver.
16: Eh bien, écoutez, c'est exactement le message que vous êtes venu transmettre sur RTL ce matin avec beaucoup de force, beaucoup de courage, beaucoup d'humour également. Merci à tous les deux, merci à tous les trois. Vous êtes une très, très belle famille.
14: Merci beaucoup. Merci beaucoup.
16: Je vous souhaite le meilleur pour la suite. Merci d'être venu illustrer cette très jolie relation d'amour entre vous, au-delà des préjugés, des idées arrêtées pour avancer tous ensemble. C'est ce qu'on fait sur RTL. Merci à tous, merci à toute l'équipe d'Un jour une vie. On se retrouve demain en direct sur RTL. Dans un instant, vous allez retrouver l'ami Julien Courbet. Mais d'abord, RTL, il est tout... Oh allez, à 10 secondes près, il est 10h. L'essentiel de l'information sur RTL avec Pierre Clopeau. Bonjour Pierre.
6: Bonjour Faustine, bonjour à tous. Quelques heures après être tombés d'accord sur un arrêt des hostilités, Iraniens et Américains annoncent la tenue de discussions préparatoires en vue de la signature de l'accord prévu vendredi à Genève. Elles se dérouleront à Doha cette semaine d'après certains diplomates. Le président américain Donald Trump a lui décollé il y a quelques minutes pour rejoindre Evian et le G7. Il doit s'entretenir avec Emmanuel Macron à son arrivée vers 17h. En France, c'est le début du bac aujourd'hui pour 530 000 élèves de terminale, avec pour commencer la semaine la tant redoutée épreuve de philo. Cela fait maintenant 2 heures que l'examen a débuté. Hortense Crépin, on vous suit depuis ce matin en direct dans un lycée de région parisienne, précisément le lycée Marcel Cachin de Saint-Ouen. Et ça y est Hortense, on connaît les sujets.
7: Oui, pour la voie générale, 2 dissertations au choix. Avons-nous la maîtrise de nos paroles ou bien sujet numéro 2? Peut-on être heureux quand les autres ne le sont pas? Sinon, les candidats pouvaient commenter un texte de Nietzsche. Pour les lycéens de la voie technologique, cette fois, 2 dissertations au choix. Débattre, est-ce chercher la vérité ou bien la technique peut-elle être mauvaise? Les candidats pouvaient aussi choisir une explication du juste de Paul Ricoeur, publié en 1995. Fin des épreuves dans un peu moins de 2 heures maintenant à midi.
6: Merci Hortense avec les moyens techniques de Jonathan Griveaux. En France, dans la continuité de l'affaire Liana, Sébastien Lecornu reçoit cet après-midi plusieurs députés PS, tous à l'origine de la proposition de loi sur les violences faites aux femmes et aux enfants. Loi dite intégrale parce qu'elle entend traiter d'un coup sur les dimensions du problème, la réponse judiciaire, la prévention mais aussi l'accompagnement des victimes. De nouvelles manifestations sont attendues ce soir devant les tribunaux. Allez, on file aux États-Unis. Une nouvelle journée de Coupe du Monde de foot sur les antennes du groupe M6 aujourd'hui avec 4 matchs au programme. Espagne-Cap-Vert à 18h, à 21h, Belgique-Égypte. Plus tard dans la nuit, Arabie Saoudite-Uruguay suivi d'Iran-Nouvelle-Zélande. 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
6: Et la météo de votre lundi et le soleil et la vague de chaleur qui gagne la totalité du pays avec des températures très élevées par endroits cet après-midi. 30 attendus à Bourges, 31 à Montélimar, 33 à Perpignan. Ce sera légèrement moins lourd dans le quart nord-ouest avec quelques nuages. 21 à Lille, 22 à Cherbourg. Les courses, c'est à Longchamp aujourd'hui. Ce soir, départ 18h30. Dominique Cordier vous conseille de jouer le 10, le 8, le 6, le 16, le 4 et le 12. L'outsider de RTL, c'est le numéro 16, Pestacle. 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On rejoint Julien Courbet pour Ça peut vous arriver.
9: Merci de démarrer la semaine avec nous. Voici votre Ça peut vous arriver. Vous avez choisi RTL et merci d'être là une nouvelle fois. Stan, je n'ai jamais vu autant de monde sur ce plateau. Pouvez-vous m'expliquer tout de suite ce qui se passe dans le studio RTL?
10: Ben, c'est assez embêtant parce qu'on est à peu près le même nombre tous les jours. Donc si vous me dites je n'ai jamais vu autant de monde sur le plateau, c'est que vous avez la mémoire assez courte.
9: Parce que cette fois-ci, j'ai regardé des deux côtés, figurez-vous. Alors que d'habitude, je ne regarde que d'un côté. Alors, nous avons une dame qui s'appelle Anaïs Borgol. Pouvez-vous nous dire ce qu'elle fait là?
10: Elle est chirurgienne vétérinaire et ça va être notre fil rouge tout au long de l'émission pour nous donner des conseils ou nous prévenir d'arnaques concernant nos amis animaux de compagnie.
9: Alors, je vous rappelle que c'est vous qui avez demandé cette rubrique. Que vous nous écrivez, vous posez énormément de questions. Alors Anaïs, c'est sa première, elle n'est pas tendue, mais je lui dis, vous allez vite comprendre où vous mettez les pieds et vous allez voir que vous allez vite vous décontracter. La seule faute de goût que nous avons fait, Stan, c'est de l'asseoir à côté du docteur Cohen. Là, pour le coup, je ne vous cache pas qu'elle a failli faire demi-tour.
10: Ça s'appelle le bizutage.
9: Anaïs, soyez la bienvenue.
11: Bonjour.
9: Soyez la bienvenue. Merci. On a donc le docteur Cohen qui est là, on a Sylvie Novakovic, notre grande avocate. Laissez-moi finir la présentation, je peux même plus dire son titre.
11: Je vous dis bonjour.
9: Nous avons Johanna et Bernard. Bernard et Bianca, bonjour à tous les deux.
11: Bonjour.
9: Et vous, Stan, bonjour. Notre rédacteur en chef. Alors, il va se passer plein de choses. Évidemment, nous devons régler des cas et nous allons le faire. Deux fils rouges, les arnaques, régime avec le docteur Cohen. Et toutes les questions que vous vous posez sur vos animaux de compagnie, et d'ores et déjà pour les prochaines émissions, vous pouvez les poser à ça peut vous arriver@rtl.fr. Eh bien, démarrons notre première mission. C'est parti, nous sommes avec Jamel. Jamel, bonjour.
12: Bonjour.
9: Jamel est technicien de maintenance informatique. Il nous arrive de Saint-Priest en Jarret, c'est dans la Loire ?
12: Dans la Loire, à Saint-Étienne.
9: Très bien. Donc, nous avons déjà Sacha Pasquali, je tiens à le dire sur place, en envoyé spécial. Voici votre histoire. Vous avez une boulangerie et visiblement, vous êtes bien fait avoir.
12: On a décidé de la vendre et il y avait un acquéreur qui a dit je l'achète et il l'a acheté.
9: Et il l'a acheté le 10 février 2022, mais l'homme n'a pas les fonds immédiatement. Et là, vous faites ce qu'il ne faut jamais faire. Vous acceptez malgré tout qu'il vous paie dans les mois suivants.
12: Ouais.
9: Je peux vous dire que depuis qu'on fait cette émission, à chaque fois qu'un commerce est vendu et que l'acheteur a dit, Maître Novakovic, là, j'ai pas les fonds, mais je rentre dans le commerce et tu les auras dans quelques mois, ça finit toujours au tribunal.
11: Toujours, et c'est aussi valable pour les ventes de biens immobiliers.
9: Et ça finit au tribunal avec une victoire. Belle victoire d'ailleurs, Johanna, puisque le 13 mars 2024, le monsieur qui a acheté a été condamné à quoi ?
15: Exactement, il a été condamné à payer la somme. Donc il doit aujourd'hui 49 000 euros à Jamel et la même somme à son ancien associé.
12: Non, 40.
15: Et malheureusement, il ne paye pas.
9: Pardon ?
12: 40 à moi et 39 à mon associé.
9: D'accord, il faut être plus précis parce qu'il ne va rien vous laisser passer, Jamel. Je tiens à vous le dire. Moins vous en dites, mieux ça sera, Johanna. Bon, alors, donc le jugement, vous l'avez ?
11: Oui, est clair, en fait, le jugement confirmé par la cour d'appel, hein, donc ça a été confirmé, donc c'est très important de le savoir. Donc la décision est définitive.
9: Ils ont été en appel.
11: Oui, ils ont été jusqu'en appel.
9: Mais comment peut-on aller en appel quand on perd ? On n'a pas payé la boulangerie, donc le juge vous dit il faut la payer puisque vous êtes dedans. Ah non, je vais en appel, peut-être que le juge d'appel va dire.
11: Parce que c'est dilatoire souvent, et les gens sont gonflés, ils vont jusqu'au bout. Quand on est malhonnête, on va jusqu'au bout.
9: Bon, je ne sais pas s'il est malhonnête ce monsieur, en tout cas il ne paie pas. Donc vous avez fait appel à un huissier de justice pour récupérer l'argent, un commissaire de justice ?
12: Oui, exactement.
9: Il n'a rien ?
12: Il n'a rien fait.
9: Bon, non, il n'a rien fait ou il n'y a rien dans les comptes ?
12: Il n'y avait rien. Il y avait 0, 0, 0.
9: D'accord. Donc il a acheté alors qu'il n'avait rien du tout. Alors là, comment ? Là, c'est une catastrophe, hein, ceci étant dit. Parce que s'il a rien, encore une fois, vous pouvez avoir tous les jugements du monde. Si la personne n'a rien, ben vous n'aurez que les yeux pour pleurer.
11: Alors on pense qu'il y a quand même une petite solvabilité, c'est pour ça qu'il est là aujourd'hui, parce que l'huissier, il faut le pousser là encore, peut-être une réforme pour donner plus de pouvoir à l'huissier, pour vérifier s'il n'a pas des assurances vie quelque part, savoir s'il n'a pas, parce que à la base, il a quand même plusieurs sociétés.
9: Alors qu'est devenue la boulangerie là aujourd'hui, Jamel ?
12: La boulangerie, elle est vendue aux enchères.
9: Elle était vendue.
12: Parce qu'il n'a pas encore payé les loyers.
9: Attends, qu'elle va être vendue aux enchères, mais le pire, c'est que c'est lui qui va toucher les sous,
12: voilà.
9: Les enchères.
12: Et on
11: fait une saisie. Non.
12: Voilà, c'est le propriétaire du mur qui a porté plainte. Et c'est pour ça qu'il a récupéré ses...
9: Stan, Durmission, là, comment voyez-vous les choses ? Je crois que nous avons Sacha Pasquali sur place.
10: Exactement. Alors Sacha Pasquali est devant une autre boulangerie que co-gère actuellement ce monsieur.
9: Parce qu'il en a une deuxième boulangerie.
11: Oui.
12: Oui.
9: Ah ouais, mais qu'il l'a payé celle-là au moins ou vous savez pas ?
12: Bon. Il a dit qu'il est juste gérant.
9: Bon, alors on va s'en occuper. Vous êtes là, mon Sacha ?
1: Oui, Julien, je suis là. Je suis dans la banlieue de Lyon, devant cette boulangerie. Et je peux vous dire que déjà, c'est une boulangerie qui fonctionne. Car depuis une heure que je suis devant, il y a eu des dizaines de clients.
9: Bon, bah alors c'est parti. On lance l'appel à ce monsieur. Donc, l'objectif, lui dire quand est-ce que vous comptez payer Jamel, qui a donc perdu dans l'histoire énormément d'argent. Oui, bonjour. Est-ce que je suis avec Youssef ?
2: Oui, c'est moi.
9: Youssef, bonjour. Youssef, vous allez être un petit peu surpris. Je suis Julien Courbet, c'est la radio RTL. Youssef, je me permets de vous appeler parce que j'ai Jamel Labidi qui est avec à mes côtés et il nous dit que vous lui avez acheté sa boulangerie et que malheureusement vous ne l'avez pas payé.
2: C'est qui ça ?
9: Alors, effectivement, on part de loin. Alors, Jamel, ce monsieur dit, c'est qui ça ? Il ne vous connaît pas, visiblement. Qu'est-ce que vous avez à lui dire ? Expliquez-lui.
12: Jamel, c'est moi et Mourad, on vous a vendu la boulangerie de Francheville.
2: Ouais.
12: Ouais.
9: Et vous êtes au courant qu'il y a eu deux condamnations, une en première instance et une en appel ?
2: Oui.
9: Ah, d'accord. Non, bon, très bien. Non, mais comme vous avez dit, c'est qui ça ? Je pensais que vous ne me connaissiez pas.
2: Non, c'est Jamel Labidi, ouais.
9: Voilà. Et alors, monsieur, donc, il vous a vendu la boulangerie, vous n'avez pas donné un centime, apparemment.
2: Non, mais c'est pas ça.
9: Ah, c'est pas ça?
2: C'est pas ça. Monsieur Jamel, ils ont fait une vente de boulangerie.
9: Oui.
2: Et donc, la boulangerie était procédure de tribunal.
9: Oui.
2: Et après, quand je l'appelais, j'ai dit, voilà, il y a ça, ça, et en plus, il y a une dette de 20 000 euros dedans, vous voyez.
9: Non, je vois pas bien. Juste, monsieur, si vous me permettez, pour être plus clair, vous avez été, on est bien d'accord, vous y avez été au tribunal, puisque vous avez même fait appel. Donc, vous avez pris un avocat. Tout ça, vous l'avez expliqué au juge. Vous lui avez dit, c'est pas normal, je me suis fait avoir, mais le juge vous a condamné. Il a condamné un monsieur qui s'appelle Youssef Bousrira, qui tient la boulangerie Pain Royal actuellement. C'est bien vous?
2: C'est Francheville, ouais.
9: Oui, mais monsieur, donc voilà, vous avez été condamné. Moi, je veux bien qu'on donne toutes les explications du monde, mais...
2: Ben, j'ai expliqué, j'ai tous les preuves, j'ai donné même l'avocat, machin.
9: Oui, mais il vous a condamné.
2: J'ai condamné, mais je fais un appel par rapport à ça.
9: Voilà, et l'appel, vous avez re-été condamné une deuxième fois.
2: Ben, après, voilà, c'est après, je dis...
9: Non, mais non, on vous appelle juste, monsieur, on est... Ben, vous n'avez pas le choix, mais je ne suis pas juge. Le juge vous a condamné deux fois. Maintenant, il vous a condamné à payer. On ne comprend pas pourquoi vous ne payez pas, en fait, monsieur.
2: Ben, je n'ai pas les moyens, déjà.
9: Ah, ben voilà, déjà, je préfère que vous me disiez ça. D'accord.
2: Je n'ai pas de moyens de...
9: Mais alors, du coup...
2: Je lui ai dit, voilà, en plus que ça, je paye. Il y a des dettes de presque 36 000 euros sur la boulangerie. Ils n'ont pas dit.
9: Oui, mais ça, il fallait le dire au juge, monsieur. Vous lui avez dit au juge.
2: Je le dis déjà.
9: Vous l'avez dit au juge et qu'il vous a condamné, moi je peux plus rien dire, monsieur. Le juge vous a condamné, vous lui avez dit tout ça, mais j'ai une question à vous poser. Si vous n'avez plus de sous, le Pain Royal, ça appartient à qui, la boulangerie où vous vous trouvez actuellement ?
2: C'est le Pain Royal, c'est le vendu. J'étais gérant dedans, mais le vendu, ça fait depuis 2022.
9: Donc vous avez vendu, ça date de quand le procès ?
12: 2022,
9: si. Mais alors l'argent de cette boulangerie, vous en avez fait quoi ? Pourquoi
2: donc,
9: vous l'avez
2: j'étais gérant, non, salarié sur le boulangerie. Donc j'ai pas de...
9: Mais là...
2: C'est pas à moi.
9: Ah, c'est pas vous. Vous étiez que gérant. Donc là, vous n'avez pas de boulangerie qui vous appartienne.
2: J'ai rien du tout.
9: Bon,
2: en plus,
9: okay.
2: J'ai fermé une boulangerie, donc qu'on puisse travailler. Voilà, il y a pas de potentiel dedans complètement. Ils savent ça. Et je l'ai dit pas mal de fois quand on a fait l'achat. Après trois mois, j'ai dit voilà, il y a une procédure dedans. Où on peut dire par rapport à ça, par rapport au loyer, il y a 23 000
9: dettes.
2: Sur la boulangerie.
9: Eh ben vous auriez pu négocier le prix.
2: Ils ont dit non, on ne prend pas la boulangerie, on fait des sous.
9: Ouais, quand on vend une boulangerie, on veut un peu de sous. Mais monsieur, vous n'aviez pas l'argent. Pourquoi vous lui avez demandé ? Pourquoi vous n'avez pas payé tout de suite d'ailleurs ?
2: De quoi ?
9: Ben, la boulangerie, quand vous l'avez achetée, vous ne l'avez pas payée.
2: Non, mais ils ont donné un délai de 18 mois Voilà.
9: Oui, mais pourquoi? Parce que vous n'aviez pas l'argent.
2: Oh, bah, je lui ai dit, dès trois mois, je lui ai dit, voilà, écoutez, votre plongerie, il y a une dette, ça. Je ne suis pas courant de ça. Ils ont dit, non, il n'y a pas de dette, bah, je le remets.
9: Alors, j'ai bien entendu, monsieur, vous allez nous dire ça dans quelques instants, si vous le voulez bien, comme ça vous donnerez vos arguments. On se retrouve dans une seconde sur RTL.
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9: Toujours avec Jamel sur RTL qui nous explique qu'il a vendu sa boulangerie à quelqu'un qui lui a dit « je te paierai plus tard ». Vous connaissez la suite, il ne va jamais le payer. Jamel va en justice, gagne en première instance. Le monsieur fait appel alors qu'il n'a pas payé. Il repère évidemment un appel. Comment pouvait-il en être autrement ? Nous l'appelons, il est en ligne avec nous ce monsieur. Il nous dit « oui mais alors vous verriez dans les conditions dans lesquelles j'ai acheté, rien n'allait, si, il y avait là, j'ai découvert des cadavres dans le placard ». Et donc je lui pose la question « monsieur, tout ça vous l'avez dit au juge une première fois, puis une deuxième fois en appel ». Qu'est-ce que vous a dit le juge ?
2: Eh ben, je sais pas du tout. Ben, c'est ça que j'ai pas compris en fait.
9: Ah, mais votre avocat, vous l'a pas expliqué ?
2: Eh ben, j'ai dit à l'avocat m'a expliqué, franchement, nous aussi, on comprend rien du tout.
9: Donc, du coup, vous avez été en appel, voir un. Voilà, le premier juge a pas compris, mais du coup, vous avez été en voir un deuxième en appel, et le deuxième, il a pas compris
2: non
9: plus.
2: C'est la même procédure.
9: C'était le même juge ? Non, c'était pas le même juge, c'est impossible.
2: C'est la même procédure, parce qu'il y a une autre procédure.
9: Mais j'ai compris ça.
2: Elle était dans le tribunal avant que j'ai pris. Bon, okay. Donc, par rapport au loyer aussi.
9: Oui, non, mais j'ai compris, monsieur, vous pouvez me faire toute la liste. Oui. OK. Le juge vous a condamné, vous avez expliqué tout ça. On va appeler votre avocat. On va lui dire que. J'aimerais que votre avocat nous dise, le juge a rien compris. J'ai peur qu'il me dise pas ça. Mais, bon, aujourd'hui, qu'est-ce qu'il peut faire, Maître Novakovic, alors? Notre ami, puisque l'huissier ne trouve rien.
11: Bah, l'huissier trouve rien, c'est peut-être qu'il y a une petite, j'en sais rien, hein. Moi, j'accuse personne, mais il y a peut-être une petite organisation frauduleuse d'insolvabilité. De toute façon, dans ces cas-là, moi, quand je vois qu'un client, vous n'êtes pas mon client, monsieur, mais pour quand j'ai un client, moi, j'hésite pas, hein. Moi, je tape au pénal, hein. C'est le plus efficace.
9: Oui, et au pénal, quoi alors ?
11: Ben, quand je considère que quelqu'un fraude pour ne pas rembourser une dette, mais je dis pas que c'est le cas. Je dis en règle générale, je réponds sur règle générale, eh bien je n'hésite pas à saisir le procureur de la République pour que toute mesure d'investigation soit prise Il y a aussi des procédures de recouvrement public. Il y a plein de procédures utiles où c'est par via les impôts, effectivement, qu'on peut agir. Il y a plein de possibilités, effectivement, en matière pénale, qui sont, en matière civile, c'est plus limité. Et puis, monsieur, moi, j'ai juste un truc à dire à ce monsieur, c'est que, si je me souviens bien, si j'ai bien compris ce que vous avez expliqué, c'est que, vous avez proposé de reprendre tout de suite la boulangerie quand ils ont critiqué.
12: Oui, exactement.
11: Et monsieur a refusé.
12: Il a refusé.
9: Oui, oui.
12: Parce qu'il a demandé qu'on paye tous les loyers que lui n'a pas payé.
9: Oui, il n'a pas payé les loyers, il faut quand même le dire.
2: Attendez.
9: Alors allez-y, monsieur, je vous écoute.
2: Excusez-moi, non, mais attendez, j'ai le préavis et tout. J'ai le préavis.
11: Oui, oui, vous avez les preuves, je sais.
2: Voilà, vous me dites, le loyer à 10 000 et quelques, et le monde est jusqu'à 3 000 et 3 130 euros. J'ai tout.
9: Mais ce que je comprends pas.
2: Vous m'envoyez les RIP de propriétaire.
9: Ouais, mais je comprends pas. Ouais, mais au juge, redites-moi quand le juge vous lui avait montré tout ça, qu'est-ce qu'il vous a dit? Ça m'intéresse.
2: Excusez-moi, je coupe la parole de 10 minutes. En plus que ça, j'ai trouvé un dette de 16 930 des loyers. Je l'ai montré, j'ai le préavis tout.
9: Et ça, vous l'avez dit au juge? Il devait être fou, le juge, quand vous lui avez dit.
2: Attendez, excusez-moi. Ah, j'attends, oui. Je montrais à vous, monsieur Labadi et monsieur Morin.
9: Mais oui, montrez-moi. Mais oui.
2: J'ai dit ça. Et après, il y a une dette de 8 000 euros, dit quelqu'un.
9: Mais il dormait, le juge, c'est pas possible. Mais est-ce que le juge était vraiment là où il s'est endormi pendant que vous avez raconté tout ça? Parce que là, c'est de la folie ce que vous racontez. J'ai l'impression que Jamel est un escroc.
2: Moi par rapport à ça, je suis tout.
9: Bon, savez quoi? On va appeler votre avocat. Hein, on va appeller votre avocat pour qu'il nous explique. Ce qui est sûr, c'est que Youssef Bousrira, c'est vous. Vous avez été condamné en première instance et en appel. Maintenant, je vous pose une question. Vous faites quoi, monsieur, là, aujourd'hui, dans la vie?
2: Je travaille pas à cause d'eux.
9: D'accord.
2: Je travaille dans la rue, quoi.
9: Vous êtes dans la rue. Mais alors, qu'est-ce que la boulangerie? On m'a dit que vous co-gériez la boulangerie Pain Royal.
2: Mais non, Pain Royal, c'est quoi? J'étais gérant, non salarié.
9: Mais là, vous n'y êtes plus du tout.
2: 2022.
9: C'est fini.
2: 2022.
9: D'accord.
2: Ça y est.
9: Oui, c'est fini. Donc, Sacha Pasquali, vous m'entendez?
1: Oui, je vous entends.
9: Alors, c'est devant cette boulangerie que vous vous trouvez?
1: Exactement.
9: Alors, ce monsieur n'y travaille plus du tout. Donc, si vous rentrez en demandant s'il est là, si on le connaît, il ne devrait pas le connaître parce qu'il n'y est plus du tout.
1: Oui, je vais aller demander.
9: Allez-y, demander.
1: Il y a un téléphone et je vais demander.
9: Voilà. Parce que là, on est dans la boulangerie. Comme ça, ils vont nous confirmer, monsieur, que vous n'y êtes plus du tout depuis.
2: Pas de souci.
9: D'accord.
10: Pardonnez-moi, monsieur, vous avez dit il y a quelques instants que vous ne travaillez plus actuellement à cause de Jamel et son associé. En quoi c'est leur faute si vous ne travaillez plus aujourd'hui?
2: Eh ben, je fermais le boulangerie, elle tourne même pas.
9: Voilà. Donc, il leur a vendu une affaire qui ne tournait pas. Voilà. Très bien. Bon. Voilà. Ok. Sacha, où en êtes-vous, s'il vous plaît?
1: Alors, je viens de demander à la dame qui vendait les pâtisseries. Elle m'a dit qu'elle ne connaissait pas Youssef ici. Elle allait demander quelqu'un.
9: D'accord. Bon. Ok.
1: Non, elle vient de revenir. Il y a personne qui travaille ici. D'accord. Depuis longtemps, vous travaillez ici? D'accord. Bah, apparemment, il y a personne qui s'appelle Youssef qui travaille ici.
9: Alors, cette information, Jamel, vous l'avez où, vous, qu'il travaille dans une autre boulangerie?
12: Nous, l'information, c'est qu'il travaille en coiffeur. Mais la boulangerie Pain Royal, il était juste.
9: Vous êtes coiffeur, monsieur?
12: Oui, à la base, il est coiffeur.
9: Mais coiffeur à boulangerie? Je ne comprends plus rien.
12: À la base, il était coiffeur.
9: À la base. Bon, écoutez, récupérez l'appel, Stan, qu'on discute avec ce monsieur, puis on va quand même hors antenne essayer de parler. Mais ça sert à rien de parler pendant des heures. Il y a deux jugements. Donc là, Maître Novakovic, déjà, on ne conteste jamais un jugement, mais on appelle, et vous pensez bien que l'avocat a dit tout ce qu'il
11: avait
9: à dire.
11: D'autant que c'est un appel d'une ordonnance de référé. Et vous savez que pour faire un référé, il faut vraiment qu'il n'y ait pas de contestation sérieuse. Sinon, le tribunal renvoie au fond. Donc là, en plus, c'est une circonstance. Ça veut vraiment dire qu'il n'y avait pas de contestation possible.
9: Bon, en tout cas, si j'ai un conseil à vous donner, c'est le 4e cas depuis le mois de septembre de commerce vendu où l'on dit à l'acheteur, ben d'accord, comme tu n'as pas d'argent, je te fais un crédit, tu me paieras au fur et à mesure. C'est le 4e à venir sur ce plateau qui n'a jamais été payé. Ils ont tout perdu. Donc vous ne le faites jamais. Il rentre dans le commerce quand il vous a payé. Et s'il n'a pas les sous, c'est parce que la banque ne lui a pas prêté. Vous n'êtes pas banquier. Avançons, voyons comment ça se passe. Anaïs, merci d'être avec nous. C'est donc l'un de nos fils rouges de la matinée. Elle va répondre à vos questions. Elle est vétérinaire. Encore une fois, vous nous le dites, vous ne pouvez pas savoir le nombre de questions que l'on a. Et en voici une qui est posée sur les croquettes vétérinaires. Donc on peut acheter les croquettes chez Auchan, Intermarché, n'importe où dans une animalerie, pourquoi pas.
11: Oui.
9: Mais quand on l'achète chez le véto, elle coûte plus cher que celle de supermarché. Alors, est-ce que c'est des croquettes au caviar, ou alors est-ce qu'il y a quelque chose de particulier?
0: Alors en tout cas oui, c'est vrai, les croquettes vétérinaires sont beaucoup plus chères, parfois x2, parfois x3. Néanmoins, c'est des croquettes qui sont médicalisées, donc on va utiliser pour un animal qui va être allergique, qui va être cardiaque, qui va être rénal. Et c'est un peu comme si vous me disiez, Anaïs, est-ce que c'est mieux de manger du fast-food ou de la nourriture bio?
9: D'accord.
0: C'est exactement la même chose, c'est beaucoup plus qualitatif et c'est étudié par des études scientifiques vétérinaires. Et je dirais même, il y a des animaux moi, que je reçois en clinique, même que je me retrouve à opérer, parce qu'ils ont eu des calculs, des choses comme ça, qui ont été créés par une mauvaise alimentation issue de l'alimentation de supermarché.
9: Donc, ce qu'on dit, nous, ici, et notamment, vous avez un nutritionniste à vos côtés, sur les humains, quand on achète de l'ultra transformé, alors souvent, c'est la nourriture qui est peut-être moins chère et qui fait du mal, c'est exactement pareil pour les animaux. Parce qu'on a tendance à dire, attends, c'est un chien... Il mange même ses excréments, donc il peut manger n'importe quoi. Non, mais c'est vrai,
0: c'est ce qu'on entend.
9: Donc on ne va pas mettre autant dans des croquettes, alors que pour pas cher, ça lui suffira.
0: En fait, finalement, on a l'impression de gagner de l'argent en dépensant moins dans les croquettes, mais on va en dépenser plus dans les soins vétérinaires par la suite. Et oui, effectivement, il y a des croquettes de supermarché qui causent notamment des calculs urinaires.
9: On ne va pas donner de marque, évidemment, on n'est pas là pour ça, mais juste que les gens soient conscients. Et après, ils font comme ils veulent, parce que chacun fait aussi en fonction de sa bourse. Mais est-ce qu'il y a vraiment des croquettes bon marché? On leur donne à manger un peu n'importe quoi, en fait. Qu'est-ce qu'il y a dedans, en fait?
0: La même chose que les croquettes vétérinaires, simplement la quantité, le dosage des nutriments, etc. est plus élaboré dans les croquettes vétérinaires. C'est vraiment, tout est une question de quantité. Oui, si vous regardez, il y a des protéines, il y a des acides aminés, si vous regardez la composition, ça vous convainc que ce sont des bonnes croquettes, mais c'est l'ensemble, le dosage de chacun qui fait que l'alimentation vétérinaire est plus adaptée.
9: Est-ce que vous-même, vous mangeriez des croquettes vendues chez un vétérinaire?
0: Peut-être pas. Bon. En revanche, petit tips, il peut y avoir des croquettes vétérinaires à moindre coût que vous prenez en ligne sur des plateformes, je ne sais pas si on peut les citer.
9: Oui, allez-y.
0: Notamment Chronovet ou MyVetShop, c'est une plateforme sur laquelle vous achetez croquettes en ligne, toutes les gammes de croquettes qui sont à moindre coût que chez votre vétérinaire.
9: Eh ben voilà un bon tuyau. Merci Anaïs, vous posez toutes vos questions à ça peut vous arriver @rtl.fr. Stan, donc ça continue de discuter avec ce monsieur qui nie tout. C'est terrible hein, parce que dans cette émission, de plus en plus, on nie le jugement. C'est-à-dire que les gens, ce docteur, sont jugés. Deux fois, oui, mais non. En fait, il s'est trompé.
11: Mais c'est hallucinant parce qu'on entend à chaque fois, on critique le oui, mais non, mais moi,
9: Écoutez, c'est un défaut qui est là.
11: Voilà, il y a une autorité de la force jugée, on ne peut pas remettre en cause une décision de justice si tous les délais sont passés.
9: Tiens, on va donner la parole à Stan qui est en pleine forme. Et d'ailleurs, pourquoi? Parce que je lui donne des croquettes que j'achète.
5: C'est vrai. Mais
9: bien sûr, chez un vétérinaire, avant, quand il a démarré il y a 2 ans. Vous rappelez, Joanna, on allait faire les courses ensemble. On prenait en supermarché. Et c'était mou, les cas n'étaient pas bons. Mais là, maintenant, regardez ça. Qu'est-ce que vous avez à nous dire, Stan?
5: Et puis en plus, c'est succulent. Ça se sent vraiment. Non, on est en train. Alors, Bernard va vous faire un petit point. Nous, on regardait pour cette histoire, vous savez, d'autres boulangeries, puisque ce monsieur nous dit qu'il n'est plus gérant. Bon, sur certains sites officiels, comme, vous savez, qui recensent un petit peu les entreprises et leurs gérants, comme Papers, etc. Il est encore noté en tant que gérant. Alors, peut-être qu'ils ne sont pas à jour. Ce monsieur, en tout cas, maintient qu'il n'est plus gérant depuis 2022. On veut bien le croire. Bernard essaye de voir si échéancier est possible.
7: Alors Julien, lui, il ne parle pas d'échéancier. Lui, il veut carrément être confronté à Jamel sur votre plateau. Il suffira de décider de la date.
9: Ah oui.
7: Et il vient avec les documents pour montrer sa bonne foi. C'est sa version des faits. Il vous écoute et vous pouvez lui poser une question.
9: Non, mais est-ce que vous êtes prêt, Jamel? Ça peut être intéressant, ceci étant dit. Oui. Alors le problème, c'est qu'il va nous dire il y a ça, il y a ça, il y a ça, et on ne pourra rien lui répondre, puisqu'on lui dira peut-être qu'il a raison. Mais il y a eu 2 juges qui ont dit on s'en moque de vos arguments, monsieur Bousrira. Il faut le payer. Qu'est-ce que vous voulez que je dise d'autre, moi?
12: Même l'huissier, quand il est allé chez lui, sa femme, elle a présenté un papier comme quoi tout l'immeuble, tout ce qu'il y a dans la maison, c'est à elle et c'est elle qu'elle a acheté.
9: Non, mais en plus, je vais vous dire pourquoi on va pas le faire. Parce qu'on va pas nous passer par-dessus un jugement. Oui. C'est-à-dire qu'il y a 2 juges qui ont jugé. C'est pas sur le plateau de Julien Courbet qu'on va dire, bah tiens, on va refaire le procès. Ça n'a aucun sens. Jamais je ne m'amuserai à faire ça. Bon, donc ce monsieur, en tout cas, ce qu'il nous explique, c'est qu'il ne paiera pas, hein, Bernard. C'est bien ça?
7: Écoutez, franchement, pour moi, il n'a pas d'argent et il veut confronter ses idées parce qu'il considère que le juge ne l'a pas écouté avec son avocat.
9: Son avocat. Mais après l'appel, il peut plus rien faire, malheureusement, son avocat. Donc, c'est pénal dans ces cas-là. Qu'est-ce qu'il faut déposer?
11: Tout dépend s'il organise ou pas son insolvabilité. Si vous êtes en mesure, avec le commissaire de justice, de le prouver, vous avez la possibilité de saisir le procureur de la République. Ça va dépendre vraiment des éléments de preuve que vous avez. Quoi qu'il arrive, le commissaire de justice doit absolument faire des recherches partout pour vérifier si oui ou non il y aurait un élément de solvabilité, voire même une saisie sur salaire s'il travaille.
9: Et ce qui est terrible, c'est la facilité avec laquelle il est facile d'arnaquer. Non mais c'est vrai, vous vous rendez compte qu'il lui a piqué sa boulangerie en lui disant tu vas tu vas me faire payer plus tard. Il ne paie pas, il est condamné deux fois, il se passe rien. Ce monsieur, il continue, il bosse.
11: Et c'est là que je me pose la responsabilité de quand on assigne un acte de vente comme ça, ou un acte chez le notaire ou quoi que ce soit, de la responsabilité des intervenants, des professionnels qui font l'acte, parce qu'on doit vraiment mettre en garde les clients pour leur dire attention. Vous ne pouvez pas accepter de laisser la personne rentrer dans le fond sans qu'il y ait les fonds qui soient réversés ou bloqués.
9: On se retrouve dans quelques instants. On est là, Guillaume, pardon, on a été très long. Donc, à la semaine prochaine pour faire votre cas. Non, ça sera dans quelques instants. Les pauvres, ils arrivent d'où d'ailleurs ? Du Nord.
6: Du Nord.
9: Allez, on s'occupe d'eux dans une seconde. Restez avec nous sur RTL.
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9: Le 10h midi d'RTL et nous allons maintenant lancer une nouvelle mission puisque nous avons Ornella et Guillaume qui sont avec nous. Bonjour à tous les deux. Ornella est ingénieure en industrie pharmaceutique au chômage actuellement. Donc vous cherchez ou... Non, parce que j'ai cru comprendre, je vais pas mentir non plus à ceux qui sont sur RTL, qu'il va se passer un truc dans votre vie pas très important, mais un peu quand même.
0: Prochainement.
9: Elle va avoir un bébé. Donc c'est pour quand alors?
0: Pour mi-août.
9: Ah bon, c'est pour mi-août. Donc Guillaume va être papa.
6: Exactement.
9: La vie va changer.
6: Complètement.
9: Ce matinée, c'est terminé.
6: Bah, a priori, oui, il semble.
9: Qui va faire le biberon de 3h du matin? Parce que c'est, faut le décider à l'avance. Parce que sinon, après, ça crée des gros problèmes.
0: Je pense que ça sera moi.
9: Vous allez l'allaiter peut-être? Oui. Ah oui. Parce qu'il n'est pas capable d'allaiter, Guillaume.
0: Bord du mal.
9: Ben, c'est bien dommage. Alors, nous allons parler maintenant de votre petit problème. C'est un dîner de mariage.

0: animations. Donc des animations avec des planches à givrer, par exemple, tout l'après-midi pour la partie goûter. Un dîner avec entrée, deux plats, dessert. Aussi les petits snacks pour la soirée dansante et le brunch du lendemain, évidemment. Donc un mariage un peu prolongé.
1: Vous vouliez les étouffer, mais vous avez...
0: C'est ce qu'on craignait, effectivement. C'est ce qu'on craignait.
1: De ce côté-là, ils sont pas partis en disant on a mal mangé. Hein. Enfin bon, on va voir.
0: Si, du coup.
1: C'est un peu pour ça qu'ils sont là. Car, catastrophe, écoutez bien, le jour J... Il devait venir à 9h du matin, il n'arrive qu'à 11h, donc déjà pendant 2h vous avez dû commencer, madame, à transpirer un petit peu en vous disant qu'est-ce qui va nous tomber sur la tête, donc ils arrivent 2h en retard.
2: Oui, donc l'accueil des invités a été fait par nos témoins à ce moment-là et pas par le traiteur.
1: Bien, l'équipe de 4 est réduite à combien ?
2: 2.
1: Alors ça c'est intéressant, maître Novakovic, pour la suite du dossier, parce que quand un prestataire vous met 4 personnes et qu'il n'y en a que 2, ça ne doit pas être le même prix.
3: Ah bah, c'est une violation contractuelle.
1: Le photographe, le DJ et des invités dressent les tables. C'est-à-dire que c'est le photographe et le disque jockey qui vont commencer à mettre les couverts, etc. Parce que lui n'est toujours pas là et qu'ils ne sont pas assez nombreux. Au cocktail, un tiers des recettes prévues sont servies. Alors racontez-moi, comment c'est un tiers des recettes prévues ? C'est-à-dire des cocktails qui étaient prêts ?
0: Oui, au niveau des pièces, des amuse-bouches qui étaient prévues, toutes les mignardises, le midi qui était prévu.
1: Oui, d'abord, je dis n'importe quoi. 100 pièces, il y en avait 30, quoi.
0: Voilà, globalement, c'est effectivement ça au niveau de la variété. Puis il devait y avoir 18 pièces salées par personne, et il y en avait finalement...
1: Est-ce que vous faites... Alors, comment vous réagissez à ce moment-là ? Vous êtes dans votre bulle, mais il y a bien quelqu'un qui...
2: Finalement, ce sont nos témoins, nos invités qui ont vraiment pris en main la situation, qui sont partis dans le camion du traiteur pour faire les tartines, qui ont fait le service parmi les invités, qui ont découpé le jambon, enfin voilà.
1: Non, mais vous en riez, mais c'est
2: oui, on en rit maintenant.
1: Parce que c'est censé être le plus beau jour de sa vie. Bon, enfin, maintenant, ça fait des souvenirs, vous me direz. Mais rappelons quand même que vous lui avez donné, avant que ça démarre, la somme de
2: 10 200 euros.
0: La totalité. Oh,
1: oui. Mais pourquoi la totalité ?
0: Conformément aux conditions générales de vente.
1: D'accord. Donc le monsieur, il n'est pas bête. Il dit, je prends tout, comme ça, après, ben, je ne rendrai pas. Bon, alors, ils vont. Donc, on a un DJ, les invités qui sont en train de faire les sandwichs. Et. je crois même pas ce qui est sur ma fiche. C'est vos cousins qui vont refaire le service.
0: Oui, complètement.
2: Du dîner,
0: ouais. Oui.
1: Avec donc ils passent entre les tables avec les plateaux.
0: Avec les plateaux, effectivement.
2: Les assiettes. Les assiettes.
1: Et à la rigueur, lui, le traiteur, il leur donne des ordres, peut-être. Allez, on se dépêche, les cousins.
2: C'est plutôt l'inverse. C'est les cousins qui disent allez, dépêchez-vous parce qu'ils attendent en salle.
1: Et lui, il vous dit quoi dans ces cas-là ?
0: Ah, il est complètement, il est vraiment mal.
1: C'est vraiment son métier.
0: Ah, c'est son métier, effectivement. Oui, il y avait quand même des références sur Internet qu'on avait. On a quand même fait le choix au mieux de ce qu'on pouvait.
1: Mais en fait, il est abattu, lui. Il s'aperçoit bien que c'est la catastrophe.
0: Nous, on essaye pendant toute la durée du mariage de le garder motivé. Effectivement, on sent qu'il est pas bien. Il vient s'excuser en cours de route. On lui dit, allez-y, utilisez votre temps pour...
1: Il est abattu, mais il vous donne une raison. Parce que, voilà, par exemple, demain, je vais être en direct, personne ne vient. Je me retrouve seul, donc je vais dire aux gens, je suis désolé, je suis seul, donc l'émission va être chaotique. Non, mais voilà, l'émission va être beaucoup mieux que d'habitude. Je trouverai quelque chose à dire. Mais qu'est-ce qu'il vous donne comme raison ?
0: Lui, il nous dit simplement que le matin même, il s'est fait lâcher par les deux serveurs qui devaient venir. Donc, du coup, il a pas
1: tué. Et vous n'avez pas prévenu ?
0: Et il nous a pas prévenu, non.
2: Le matin même,
0: il nous a dit.
1: Et ça peut arriver. En général, ça n'arrive pas avec les grands traiteurs, etc. Mais ça peut arriver. Donc, il va négocier avec vous. Il vous dit, je vous ai pris 10 000 et je vous rends combien?
2: 6 000.
1: Ce qui est à peu près acceptable, malgré tout. Bien que la notion de mariage un peu gâché, celle-là, ne se quantifie pas. Est-ce qu'il va payer?
0: Alors, sur le moment, il peut uniquement nous rembourser 1 500 euros. Donc il nous fait le virement sur le moment, donc le dimanche, juste après le mariage. Et après, du coup, pour le reste, on signe une reconnaissance de dette de 4 500 euros.
1: Et là, il ne les a jamais donnés.
0: Avec un délai jusqu'à fin novembre.
1: Et alors aujourd'hui, il ne les a pas donnés. Qu'est-ce qu'il vous donne comme explication cette fois-ci ?
2: Aucune nouvelle.
1: Rien. Bon. Alors, qu'est-ce qu'on sait sur ce dossier, ma Johanna ? On a dû, je suppose, aller voir des avis, etc. Est-ce que vous pouvez, sur RTL, nous en dire plus ?
4: Les avis sont bons sur cette entreprise. Ils sont notés 4,8 sur 5 sur Google. Après, il y a très peu d'informations qui circulent depuis 2024 sur cette entreprise. Visiblement, ils font plus vraiment, beaucoup de mariages. Mais sur la reconnaissance de dette, il y a marqué qu'ils s'étaient engagés à rembourser avant novembre 2025. Donc, on a largement passé ce délai.
1: Sur cette reconnaissance de dette, maître Novakovic, c'est une entreprise qui fait la reconnaissance de dette ou c'est ce monsieur à titre personnel ?
3: Alors, il l'a fait à titre personnel. Il s'est engagé personnellement et la reconnaissance de dette est totalement valable. Tout est dit en chiffres, en lettres, c'est parfaitement bien fait. Donc c'est incontestable.
1: Donc ils peuvent maintenant l'actionner.
3: Exactement.
1: Devant le tribunal. Bien. Allez, on va lancer les appels. Comment voyez-vous les choses, mon cher Stan, surtout que

0: Atina, je crois, est déjà sur place.
1: Exactement. Alors, elle n'est pas tout à fait sur place. Elle va vous expliquer pourquoi. Ça ne capte pas très bien. Elle est à je crois, 2 kilomètres autour. Elle peut nous dire un petit mot. Je crois qu'elle est passée devant et qu'elle a cru apercevoir du monde.
2: Si c'est pour me donner une de ses excuses à la noix de coco, elle s'est pas encore réveillée ce matin. Et puis voilà, qu'elle le dise une fois pour toutes, Atina.
3: Exactement. D'ailleurs, Stan, je vais fermer l'appartement.
0: Hein. Voilà, Stan. Ça se sait maintenant.
1: Donc. Ça y est, maintenant, elle fait les mêmes blagues que vous.
0: Racontez-moi, Atina, où êtes-vous?
3: Alors, je suis dans l'Hérault, Julien. Je suis passée, effectivement, comme l'a dit Stan tout à l'heure, devant le siège social de ce traiteur qui se trouve dans un tout petit hameau et il n'y a absolument aucun réseau téléphonique. Alors, je me suis effectivement éloignée de quelques kilomètres pour pouvoir vous parler, mais je vais devoir vous laisser le temps d'aller discuter avec le monsieur qui, je crois, était chez lui tout à l'heure.
2: Vous voyez, ce qui est génial dans cette émission, il y a ce film avec Bakri, Le sens de la fête avec le mariage, mais là, on va encore plus loin. Enfin, là c'est un scénario de film. Les cousins qui font le service et qui donnent des ordres au traiteur. Allez, on se dépêche. Le DJ, vous mettez pas de musique, mais non, je dresse la table.
4: Enfin,
2: mais c'est un truc de malade. Ça a été filmé, tout ça?
4: Oui.
2: Bon, mais ceci étant dit, bon, vous êtes là. Encore une fois, la vie est belle. Vous êtes tous les deux. Vous êtes très beaux. Tout va bien. Vous allez avoir un bébé. Mais avec le recul, on vous a quand même gâché un petit peu à un moment.
4: Ah bah, complètement.
2: Que vous attendiez.
4: Complètement. Et la difficulté, notamment, qu'on a eue, c'est que le fait que nos proches aident nos parents, nos témoins, fassent toute la logistique
2: un peu
4: du traiteur.
2: Quoi.
4: Non, c'est que du coup, ils n'ont pas pu participer à notre mariage, en fait. Ils n'étaient pas là au jeu du bouquet, ils n'ont pas été là pour les animations de l'après-midi qu'on avait préparées. La sœur de mon mari n'a pas assisté à l'ouverture de bal parce qu'elle était en train de discuter avec le traiteur. On n'a aussi pas fait le brunch comme on voulait parce que le dîner a duré jusqu'à 2h du matin, donc on n'avait pas le temps ensuite de remonter ce qu'on voulait faire pour le brunch dans un autre espace. On n'a pas eu de soirée dansante correcte parce que du coup, forcément... Les gens étaient fatigués après 7 heures de dîner qui n'avançaient pas.
2: Pourquoi vous ne venez pas danser? Alors je vais t'expliquer.
4: Voilà.
2: Je viens de me taper 150 couverts. J'ai fait 42 sandwichs et là je dois les balayer. Donc j'ai pas envie de danser, je te le dis franchement.
4: Non, mais... Voilà, donc effectivement, au-delà de prestation de traiteur, de nourriture qu'il n'y a pas eu et de qualité qui n'était pas à l'attendue, il y a aussi eu tout l'à côté que finalement on leur a pas du tout mis sur le dos, entre guillemets.
2: Oui,
4: voilà, on a pris pour nous, entre guillemets, ces préjudices-là.
2: Pourquoi pas en refaire un autre?
4: On va voir ce que donne la discussion.
2: Mais... Bien sûr. Allez, vous voyez, elle retombe vite sur ses pieds. On va voir ce que vous allez nous rapporter, Courbet. Et à ce moment-là, on fera peut-être un deuxième mariage. On lance l'appel, Stan?
1: Oui, on peut lancer l'appel.
2: C'est parti. Nous appelons pour Ornella et Guillaume. Atina est juste à côté. Et nous allons du côté de Clermont-l'Hérault, me semble-t-il. Et nous cherchons à joindre une société des professionnels. Bon, pour l'instant, ça ne répond pas. Que voyez-vous, vous, Atina, de votre côté?
3: Alors, comme je vous l'ai dit, je suis à 2 kilomètres.
2: J'ai oublié. Parce que, c'est-à-dire que j'ai quand même pas mal parlé entre-temps. Vous avez quand même progressé un petit peu. Vous n'êtes plus à 2 kilomètres.
3: Ah non, si, je suis toujours à 2 kilomètres. Parce que si je raccroche, Julien, je ne vous entendrai plus. Donc, je ne peux partir de là où je suis que lorsque vous me donnez le go et que je vais ne plus entendre ce que vous me dites.
2: Bon, ça ne sera pas une mauvaise nouvelle pour vous. Allez-y, foncez, puis fait un point tout à l'heure. Ok, ça marche. Que se passe-t-il, Stan?
1: Je vous propose qu'on fasse juste une toute petite pause parce qu'on a d'autres numéros dans ce dossier. Là, on a essayé de joindre le gérant, mais il y a une directrice générale dont nous avons également le numéro. Je vous propose qu'on le teste tous ensemble dans un instant sur RTL.
2: Néanmoins, on est là avec Guillaume. On n'osait pas trop vous le demander. On a beaucoup de jeunes couples dans l'équipe qui vont pas tarder à se marier aussi. Est-ce que vous continuez à faire des prestations, vos cousins et tout ça, de services de traiteurs? Peut-être que notre vétérinaire va se marier également.
4: Ils nous ont dit que ça pouvait être une ligne sur leur CV. Voilà.
2: Pendant la pause, distribuez des cartes. Ça peut nous intéresser. On se retrouve dans quelques instants sur l'antenne d'RTL.
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2: Nous sommes sur RTL, c'est le 10h midi et nous parlons vraiment d'un mariage catastrophe. Et ça nous fait de la peine pour Ornella et Guillaume qui, nous l'espérons, pourront vite en réorganiser un deuxième parce que le premier, vous l'avez entendu, c'est la famille qui a fait le mariage, c'est la famille qui a servi, c'est limite la famille qui a cuisiné. Enfin, c'est du grand n'importe quoi. Il y avait longtemps que j'avais pas entendu un truc aussi dingo. Qui appelle-t-on donc? Le monsieur, pour l'instant, ne répond
1: ça
2: pas.
1: Ça ne répond pas. Je vous propose qu'on teste la directrice générale de l'entreprise.
2: D'accord, alors c'est parti. On l'appelle immédiatement. On ne sait même plus s'il travaille vraiment. On va lui demander, elle va nous en dire un petit peu plus. Je n'ai pas le prénom de cette dame, Stan.
1: Élodie.
2: Et elle ne... Ah.
24: Oui.
2: Élodie.
24: Oui.
2: Bonjour Élodie. Élodie, vous allez être un petit peu surprise. Je vous demande de ne pas raccrocher. Je me présente, je suis Julien Courbet, c'est la radio RTL. Élodie, je me permets de donner un petit coup de fil à By Morgan & Co. BMK, car j'ai Ornella et Guillaume qui sont à mes côtés, Guillaume Pourchet, et qui ont vécu un mariage apparemment catastrophe. Mais ils ont trouvé un accord avec vous, puisque personne n'est venu dans le staff, c'est les cousins qui ont fait la cuisine, etc. Donc, il y a une reconnaissance de dette où vous deviez leur remettre une bonne partie du prix qu'ils vous ont donné. Et ils ne voient rien venir, en tout cas, il manque beaucoup. Est-ce que vous avez des nouvelles? Elle est toujours en ligne, Elodie?
1: Elle est toujours en ligne, mais j'ai cru, moi...
2: Elle n'est plus, là, ça y est.
1: Ah, voilà. Toujours pas de nouvelles du côté du gérant non plus. Donc, ce que je vous propose, c'est qu'on continue de notre côté. On a notre Atina juge, je vous le rappelle, qui est en route aussi pour aller les rencontrer. Malheureusement, ça ne capte pas dès qu'elle les aura vus. Elle nous fera un point. Et puis, en attendant, on peut peut-être donner
2: la
1: parole.
2: Nos fils rouges,
1: exactement.
2: Très rapidement,
25: précision importante, la reconnaissance de dette a aussi été signée par Elodie. Hein.
2: Ah, aussi?
25: Voilà.
2: Bah, comme ça, si vous l'avez une nouvelle fois, vous lui dites qu'elle a signé la reconnaissance de dette. Bon, nos deux fils rouges, les arnaques au régime, Dr Cohen qui, vous le savez, dirige le site savoirmaigrir.fr, et Anaïs Borgol, notre chirurgienne vétérinaire à Paris, qui répond à vos questions. Vous allez très souvent sur TikTok et il y a des tas d'arnaques et malheureusement des gens qui tombent dans le panneau. Et là, on a vu récemment se scotcher, non mais c'est pas une plaisanterie, hein, se scotcher la bouche la nuit pour maigrir. Qu'est-ce que c'est que cette histoire?
26: Alors, vous savez qu'on trouve de tout sur TikTok. Et il y avait, à un moment donné, une fureur pour essayer de se priver de manger, et donc sans se restreindre volontairement. Et les gens avaient trouvé un système. Ils disaient que si on se scotchait la bouche en se couchant, et qu'on ne respirait que par le nez, on avait un double avantage. On ne penserait pas à manger, mais le fait de respirer par le nez augmenterait la dépense d'énergie, ce qui ferait maigrir les gens miraculeusement pendant la nuit. Donc on avait des tas de vidéos où on voyait les gens au réveil se lever et détacher leur scotch de la bouche, parce qu'il y avait bien sûr beaucoup de neuneux qui le faisaient. les nounous étant ceux qui croient au miracle. Et donc, ces gens, non seulement ne maigrissaient pas, évidemment, mais en plus, certains s'écorchaient, on les voyait certains qui s'arrachaient un peu les lèvres.
2: Ça peut épiler un peu, ceci étant dit.
26: Oui, ça peut épiler, mais essayez ce soir. Et donc, voilà ce qu'on voyait, c'était follement drôle à regarder, ces gens qui faisaient la grimace et qui n'avaient toujours pas maigri.
2: J'insiste sur le fait que si on en parle, c'est parce qu'il y a des gens qui y croient. Hein. C'est pour ça qu'on en demande au docteur, et vous pouvez pas vous imaginer le nombre de personnes qui le font. Notre deuxième fil rouge, vos toutous, vos animaux de compagnie avec notre vétérinaire. Alors, on va parler d'antiparasitaires et vous allez nous dire si c'est une arnaque ou pas. Déjà, pour ceux qui ont, c'est sur chien et chat, les deux doivent faire ça, en quoi c'est vraiment nécessaire et qu'est-ce que l'on risque déjà si on ne fait pas ce traitement?
0: Alors les parasites sont quand même vecteurs de maladies mortelles pour l'animal et en plus de maladies qui sont transmissibles à l'homme. Donc c'est indispensable de les traiter contre les parasites.
2: Et alors, arrivent des antiparasitaires à base d'huiles essentielles, ça c'est une nouveauté. Est-ce que ça c'est efficace ou est-ce que vous dites jamais?
0: Absolument pas efficace, c'est une arnaque. En tout cas, les huiles essentielles peuvent servir, mais pas à traiter contre les parasites ou contre des maladies qui sont potentiellement mortelles. Par exemple, les huiles essentielles, elles peuvent vous servir sur des choses un peu plus légères, détendre un animal quand il y a un déménagement, mais des huiles essentielles, là, ça marche. Mais pour traiter contre une maladie mortelle, ça n'a aucune efficacité.
2: Qu'est-ce qu'on met?
0: Presque même déjà, dangereux.
2: On va chez le vétérinaire de toute façon, parce qu'on n'a pas le choix. Donner des petits...
0: C'est un médicament, en fait, un médicament qu'on donne à chaque saison, printemps, été, automne, hiver.
2: Il faut le faire une fois par an.
0: Saison, donc 4 fois par an.
2: C'est 4 fois par an ?
0: Oui, 4 fois par an.
2: Et il n'y a pas un système de piqûre où ce n'est qu'une fois par an ou...
0: Il peut y avoir ça, alors pour les puces particulièrement, oui. Mais pour les vermifuges, pour les vers, les parasites internes, c'est...
2: Mais ne pas le faire, on met l'animal en danger. C'est
0: exactement
2: ça que je voulais vous entendre dire
0: aussi. Fait.
2: Donc huile essentielle, ça ne marche pas, et ne pas faire le traitement antiparasitaire, vous mettez l'animal, et l'être humain est en danger également ?
0: Oui, il y a certains parasites qui sont transmissibles à l'homme, tout à fait.
2: Mais quels sont les symptômes ?
0: Oui, par exemple, des diarrhées, des vomissements, même les tiques, par exemple, que l'animal, contre lequel l'animal est protégé par ses médicaments, on peut attraper les tiques de son animal et avoir les maladies associées.
2: Merci Anaïs. Sur quoi va-t-on s'il vous plaît Stan? Nous continuons, c'est le 10h midi RTL. Nous avons lancé le cas de Jamel qui est dramatique puisque l'argent de sa boulangerie ça va être très compliqué mais on va se battre pour essayer de récupérer quelque chose. Pour Ornella et Guillaume et ce mariage catastrophe, est-ce que ça bouge un petit peu?
1: Pour le moment depuis la salle des appels ça ne bouge pas mais ça doit bouger j'imagine du côté d'Atina Juge, notre envoyée spéciale sur place qui tente une négociation et qui dès qu'elle retrouve du réseau nous rappelle pour nous dire ce qu'il en est. En attendant, je vous propose de prendre des nouvelles de Martine. Souvenez-vous, Martine est peintre. Elle a laissé 11 toiles à un galeriste qui devait les vendre pour ensuite lui reverser l'argent, sauf qu'il ne l'a pas fait. Elle est en ligne avec nous.
2: Bonjour Martine.
3: Bonjour.
2: Comment allez-vous?
3: Très bien.
2: Alors Martine, elle fait de très belles toiles. Effectivement, elle a rencontré quelqu'un, elle a signé un contrat avec la galerie. Elle est gérée par un homme qui est écrivain, public, créateur de jeux. Elle lui laisse tout ça, et au total, le gérant de la galerie doit lui payer à peu près 1 850 €. Problème, c'est qu'il semble avoir lui-même des petits soucis financiers. Est-ce qu'on en sait plus, Johanna, sur ce qui s'était passé dans l'émission? Nous avions appelé ce monsieur, vous vous rappelez ou pas du tout, Johanna?
11: Exactement, c'était Bernard qui avait géré le dossier, qui avait discuté avec ce monsieur.
2: Alors Bernard, que s'était-il passé?
14: Il a été charmant, il avait écrit carrément qu'il reconnaissait devoir à Martine 1 845 €. Il s'engageait sous huitaine à lui verser 450 €, il ne pouvait pas avant, et il a dit que le reste, il le paierait en 6 mensualités. Donc il a dit, malgré les apparences, j'ai œuvré pour promouvoir des artistes et j'ai échoué. Désolé de ce problème-là pour Martine.
2: Ben oui, mais enfin, quand il vend la toile, il est payé. Il suffit de dire, je prends ma part et je mets de côté, j'appelle tout de suite. Enfin, c'est simple. Alors, qu'est-ce qui s'est passé depuis l'émission, Martine?
3: Rien du tout.
2: Il vous a rien donné?
3: Non, il m'a rien payé. À chaque fois, il me met des petits messages en me disant qu'il va me payer, mais non, j'ai rien reçu.
2: Là, Maître Novakovic, je veux dire, c'est pas comme s'il avait eu des frais ou des... Voilà, il a mis ça dans la lessiveuse, en fait.
25: Bien sûr, de toute façon, il a pris un engagement, donc maintenant, il suffit d'obtenir un titre, d'aller au tribunal et puis le faire condamner, parce que ça suffit maintenant. Il respecte pas les délais.
2: Stan.
1: Oui, juste pour vous rappeler que ce monsieur, malheureusement, est un petit peu habitué des dettes et des conflits financiers comme ça. Il y avait un article de West France qui est paru en 2015, par exemple, je vous cite, disant que ce monsieur a été détenu 1 an à la maison d'arrêt de Cherbourg, dans la Manche, à cause de délits financiers. Il a ruiné sa compagne et entraîné ses proches dans sa chute. Et là, le journal cite ce monsieur. Je suis un créatif, moi, pas un gestionnaire. Ouais. Et suite à l'émission, nous avons été contactés par quelqu'un, une dame, un monsieur, pardon, qui nous dit que lui aussi est en conflit avec ce monsieur pour quelque chose qui n'a absolument rien à voir. Apparemment, il a été contracté avec ce monsieur pour designer des jeux de société avant de les vendre. Il lui doit 6 000 euros. Wow. Et malheureusement, il n'a pas été payé. Vous voyez, donc d'un côté, on a Martine pour ses toiles et ses tableaux, et de l'autre, quelqu'un pour des jeux de société. Et,
2: il pourrait être la vedette d'une émission qui passe sur M6 et qui commence par art et qui finit par nac, parce que visiblement, il fait feu de tout bois. Oui. Ce monsieur. Donc on le rappelle, Stan, tout de suite.
1: Allez, on le rappelle.
2: Ça marche. Donc, on est bien d'accord. Il prend les toiles de notre ami, il les vend, il ne la paie pas. Il y a eu une année de prison parce qu'il aurait ruiné sa femme et ses proches. Et a priori, il a dit « mais je peux te designer des jeux vidéo à quelqu'un » et il a pris l'argent et ne l'a pas fait. Je lui laisse un message. Oui, bonjour, Armel.
4: Oui, bonjour.
2: Armel, bonjour. Julien Courbet, la radio RTL. Armel, je reviens vers vous. Vous savez, on s'était parlé concernant les tableaux de Martine Cassier. Vous aviez parlé avec Bernard Sabat. Bernard, vous aviez négocié ensemble un échéancier, je crois.
4: Oui.
2: Et donc, elle nous dit qu'elle a rien touché.
4: Non, mais je lui ai écrit cette semaine comme quoi elle aurait quelque chose. Et on a échangé, monsieur.
2: Ah ben, je vais lui demander. Alors, Martine.
3: Non, il m'a envoyé quelques messages parce que il est un peu en bisbisque avec le journal Ouest-France, je crois que c'est. Mais alors, il m'envoie des petits messages qu'il a eus par le journal qui lui ont pas plu. Mais par contre, non, on n'a pas discuté de. Enfin, il ne m'a pas dit qu'il allait le payer. Hein, non.
2: Alors, oui, parce que le journal Ouest-France, monsieur, bon, ça vous le savez, a sorti un article dans lequel ils disent que vous avez eu quelques petits soucis.
3: Oui, moi, je suis absolument pas.
4: Oui, quelques gros soucis. Oui. Et de plus en plus gros. Bon, maintenant, ça suffit maintenant. Ça suffit. J'ai envoyé un SMS à Martine. Oui. Elle le dit. Bon, je vais vous l'envoyer. Et j'ai dit que je payais mes dettes. Je paye mes dettes. Maintenant, ça suffit. Je suis mort professionnellement. Ça suffit maintenant.
2: J'en profite, monsieur, tant que vous êtes vivant, pour vous dire qu'il y a aussi un monsieur qui nous dit qu'une dame, qui est en ligne, que vous deviez lui designer des jeux vidéo et. Elle vous a donné... c'était quoi exactement ça ?
1: Des jeux de société. Il y en aurait pour 6 000 euros. Elle s'appelle Lisa, elle est en ligne avec nous.
2: Lisa, vous m'entendez ?
5: Oui, bonjour.
2: Armel est en ligne. Donc Armel, est-ce qu'elle dit n'importe quoi, cette dame ?
4: Ah oui, elle dit non seulement n'importe quoi, mais elle a déposé plainte à la gendarmerie. J'ai été déposé la semaine dernière et ça va être classé sans suite. Lisa Mito, vous êtes, c'est honteux ce que vous faites. Honteux !
5: D'accord. Non,
4: vous n'avez pas fait le boulot, vous n'avez pas fait le travail, je vous ai payé en acompte, vous n'avez pas fait le total du travail, et j'ai été auditionné par la gendarmerie, vous n'avez pas dit ça, j'ai été convoqué la semaine dernière, j'ai répondu, point par point, et j'ai apporté les preuves de ma bonne foi, ça suffit maintenant.
2: Bon, alors d'accord.
5: Armel, j'ai juste un petit mot à dire, moi j'avais complètement abandonné quoi que ce soit.
2: Elle a raccroché madame, on va lui laisser le message, dites-nous madame, expliquez-nous, mais il était un petit peu énervé là sur la fin, mais d'un autre côté, on allait presque passer pour les escrocs nous. C'est-à-dire qu'on était en train de se faire engueuler. Bon, alors allez-y, expliquez-nous comment ça s'est passé.
5: Moi, c'est vraiment l'histoire remonte un petit peu, et là, je me suis permise de porter plainte parce que ce monsieur parle de moi dans le Marmandais comme quoi je travaille mal et que j'ai pas terminé le travail. Enfin voilà, moi, j'avais complètement abandonné les choses, j'avais mis table rase sur le fait que j'allais un jour toucher l'argent. Par contre, effectivement, le fait qu'il nuit à ma réputation, donc je me permets quand même d'aller à la gendarmerie parce que il continue à faire de la diffamation alors que bon,
2: mais
5: moi
2: juste,
5: je m'embête.
2: Madame, permettez-moi d'expliquer. Je vous coupe pour expliquer quand même avec Maître Novakovic à ceux qui nous écoutent. Il en sait rien si ça va être classé sans suite. Il a été écouté par les gendarmes qui lui ont posé des questions. Il sait absolument pas ce que va décider
25: par
2: la suite.
25: Absolument, c'est dans le cadre d'une enquête et l'enquête dira si oui ou non le procureur poursuit ou pas.
2: Bon.
5: J'ai voulu poser un mot parce qu'effectivement il parle mal de moi dans le Marmandais. Moi je l'ai laissé, j'ai complètement abandonné l'histoire. Je n'ai jamais fait de vagues ces dernières années et donc du coup on entend d'en parler tout ça. Je voulais quand même poser une main courante sur cette situation parce que je l'avais jamais fait jusqu'à maintenant. Donc voilà, s'il se permet de parler mal de moi.
2: Vous travaillez bien, il y a rien à dire et voilà, ne vous inquiétez pas là-dessus. Au moins vous avez pu rectifier tout ça. On va le rappeler dans quelques instants. Parce qu'il faut quand même revenir sur l'histoire des tableaux. C'est bien beau de dire, je vais payer, je suis un homme honnête, je paie mes dettes, mais donc il faut passer à la radio pour qu'ils nous disent, ah oui, c'est vrai, j'ai pas payé, je vais la payer, puis il a toujours pas payé au deuxième passage. C'est un peu embêtant. À tout de suite sur RTL.
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1: Vous avez choisi RTL, merci d'être avec nous. Nous nous retrouvons dans quelques instants, juste après les infos. Toujours le cas de Jamel, Ornella et Guillaume avant d'attaquer celui de Michel. Mais là, on est avec le monsieur qui parle fort, que nous allons rappeler pour les tableaux. Il est 11h. L'essentiel de l'information en 3 minutes, c'est avec vous, Pierre Coplot, bonjour.
39: Rebonjour Julien, bonjour à tous. L'Union Européenne, la Chine ou encore l'Arabie Saoudite, le monde entier salue ce matin un pas décisif vers la paix au Moyen-Orient. Quelques heures après que les États-Unis et l'Iran aient trouvé un accord pour mettre fin à la guerre, des discussions préparatoires à la signature de cet accord doivent se tenir à Doha cette semaine d'après les diplomates. Donald Trump est lui en route pour la France et le G7. Il doit rencontrer le chef de l'État Emmanuel Macron à Évian vers 17h. En Ukraine, après la série de frappes meurtrières de la nuit dernière qui ont tué 11 personnes et ravagé la cathédrale de Dormition, la Russie dément avoir visé l'édifice et blâme la défense antiaérienne ukrainienne. De son côté, le président ukrainien Volodymyr Zelensky a appelé les dirigeants du G7 à apporter une réponse décisive et substantielle en mettant davantage de pression sur l'agresseur. En France, après les dégradations post-finale de la Ligue des Champions, il va falloir passer à la caisse pour les casseurs. C'est ce qu'a indiqué la porte-parole du gouvernement, Maud Bréjon, invitée de Thomas Soto ce matin sur RTL. Elle confirme que le gouvernement va bien présenter en juillet en Conseil des ministres un projet de loi pour faire assumer directement aux auteurs le coût des dégradations. Bonjour Amandine Bégaud.
40: Bonjour Pierre, bonjour à tous.
39: Ce sera un des thèmes, des auditeurs ont la parole.
40: Oui, dites-nous ce que vous en pensez. Est-ce vraiment aux casseurs de payer? Faut-il aller jusqu'à suspendre certaines allocations? Je pense aux APL ou encore rapport au RSA. Appelez-nous 3210 pour réagir et on en débattra bien sûr dans les auditeurs ont la parole dès 13h. Et puis avons-nous la maîtrise de nos paroles? Peut-on être heureux quand les autres ne le sont pas? Voilà les deux sujets de philo sur lesquels planchent depuis ce matin 8h les élèves du bac général. Qu'auriez-vous répondu, vous? Est-ce que cela vous inspire? Pire, là encore, vous nous appelez au 3210. Appelez-nous aussi pour nous raconter vos souvenirs de philo. Est-ce que vous aimiez ça? Avez-vous eu ou non?

0: ont une bonne note au bac. J'attends vos témoignages, vos anecdotes au 3210.
1: Merci Amandine, on vous retrouve tout à l'heure à 12h30 pour le journal, suivi à 13h des auditeurs ont la parole. Allez, la Coupe du Monde. 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La météo de votre lundi et le soleil sur la totalité du pays. Seuls quelques nuages viendront couvrir le ciel au nord-ouest. Les températures, elles seront élevées. 30 degrés attendus à Lyon, 25 à Belfort, 28 à La Rochelle. Et elles se maintiendront en soirée par endroit. Il faut craindre quelques nuits tropicales dans les jours à venir, notamment ce soir à Toulouse où on attend 27 degrés ou encore à Tours, 25. 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On retrouve Julien Courbet pour la suite de Ça peut vous arriver.
2: Nous attaquons la deuxième heure de l'émission, c'est le 10h midi d'RTL. Et nous sommes, alors je vais revenir sur les cas de Jamel, d'Ornella Guillaume et attaquer celui de Michel dans une seconde. Je vous rappelle deux fils rouges, les arnaques au régime et les questions posées à notre vétérinaire. Mais là nous étions avec Martine qui a vendu des toiles. Qui a déposé des toiles dans une galerie, les toiles ont été vendues, elle n'a pas été payée. Bernard avait négocié avec ce monsieur qui avait dit « je vais payer ». Il devait payer combien, Bernard ?
3: 450€ sous huitaine, c'était prévu comme ça, et puis 6 échéances de 450€, donc le deal était clair. Et il m'a dit « j'ai fait une erreur, j'ai voulu promouvoir des artistes, mais je dois payer, je ne suis pas un voleur, je ne suis pas un escroc », c'était son leitmotiv.
2: Je vois pas, au contraire, il n'a pas fait d'erreur, puisqu'il a vendu les tableaux, ce n'est pas une question d'erreur.
3: En termes de gestion, je pense qu'il n'était pas...
2: Oui. Alors, après on apprend donc, que ce monsieur l'a pas payé, il nous avait dit « si, je vais faire un échéancier, je vais rembourser ». Là, il n'est pas content, ben, je comprends, parce que dans ces cas-là, vous savez, c'est la fuite en avant, mais l'étau se resserre. Nos amis de West France ont sorti un article disant que ce monsieur avait été en prison pour d'autres affaires, et on a une troisième personne qui nous appelle en nous disant « moi non plus ne m'a pas payé », et là il s'est mis à hurler. Alors Stan, est-ce que le rappeler sert à quelque chose? On veut juste savoir une date, puisqu'on est là pour aider Martine, juste une date pour qu'il y ait un petit virement qui soit fait.
4: Alors je crois qu'il vient d'envoyer un texto à Bernard, ce monsieur.
2: Oula, c'est vous qui allez le lire, Bernard?
3: Oui, concentrez-vous Julien.
2: Alors je vous demande à tous, c'est la première fois que vous venez, je m'adresse à notre vétérinaire, vous devez avoir un système à vos côtés, c'est un boîtier pour comprendre ce que dit Bernard. C'est une sorte de boîtier, on appelait ça les boîtiers antiopes, parce qu'il va falloir s'accrocher. Donc je vous demande à tous, vraiment, là, le silence le plus absolu, coupez la musique, malheureux, ça va nous déconcentrer. Mesdames et messieurs, Bernard va vous lire un texto. Allez, bon courage!
3: Voici le texto envoyé donc à Martine. Voici l'échange que j'ai eu avec Martine Cassier. Bonjour Martine, tu as un premier versement la semaine prochaine. Pour l'article de Sud-Ouest, c'est déjà fait. Je pense que tu en as eu connaissance. Un article assassin et mensonger sur certains points. Les répercussions sont inimaginables. Et c'est ce que tu voulais. Eh ben tu as réussi. À la semaine prochaine. Voilà ce qu'il m'a dit.
2: Il a quand même tenu presque les trois quarts, Joana, il faut le dire.
3: C'est sur studio quand même. Voilà.
5: C'était pas mal, mais oui. C'est ça en fait. Il a voulu trop en faire, oui. Et il a voulu jouer le truc.
2: Ça,
5: et
2: ça
5: c'est terminé.
2: Bien. Je me suis dit, il va aller jusqu'au bout, et puis vous avez voulu jouer.
3: Il m'écrit encore, Julien.
2: Ah bon? Alors attendez, allons-y.
3: Bah attendez. Là, il est en train d'écrire.
2: Ah, ça clignote.
3: Ça clignote, exactement.
2: Parce que les répercussions, personne ne sait ce que c'est. On se doute que ça doit être les répercussions. Bon, alors il dit que l'article est mensonger, ben, qu'il attaque West France, mais bon, ceci étant dit, ils n'ont pas inventé qu'il s'est retrouvé un petit peu derrière les barreaux. Alors on le laisse répondre et on y revient dans une seconde, d'accord?
4: On fait ça.
2: Allez, on y va, on démarre le cas de Michel. Michel qui était ex-chargé de recouvrement. Bah tiens, on aurait bien eu besoin de vous dans cette émission. Vous avez votre siège si vous voulez. Alors vous faisiez ça pour une boîte de recouvrement?
6: Non, pour le Orange. Ah, pour la société Orange.
2: Pour les gens qui ne paient pas l'abonnement?
6: Non, c'est pas ça. Qui ne payaient pas les factures, mais c'était des grosses entreprises, mais il n'y avait pas de malveillance du tout de leur part. C'est parce que souvent, ils n'avaient pas connaissance, les factures n'arrivaient pas au bon endroit et donc...
2: Vous êtes chargé de remettre un petit peu tout ça en place?
6: Absolument. Maintenant, et de recouvrer les sommes. Et en retraite depuis le mois de juin dernier.
2: Alors, comment ça se passe les premiers mois de retraite? Comment on l'occupe?
6: Un peu difficile parce qu'on perd un peu ses repères et puis on nous a appris que le travail depuis notre plus tendre enfance. Donc voilà, faut éviter de se lever trop tard pour bénéficier de sa journée quand même.
2: Un peu de recouvrement dans le voisinage pour garder
6: merci,
2: la main.
6: Non.
2: Alors, elle a fait une rencontre improbable au supermarché en juillet 2024.
6: Oui.
2: Elle prévoyait des travaux de terrasse et de dallage Et là, son maçon l'abandonne et les voisins s'opposent aux travaux en plus. C'est bien ça ?
6: Oui, j'ai ouvert des travaux en 2024 et puis il y a eu un tollé général donc dans le lotissement parce qu'ils se sont tous opposés à mes travaux alors que le maire m'avait donné toutes les autorisations.
2: Vous étiez jaloux ou
6: parce que pense, oui, ça continue.
2: Parce
6: donc,
2: que je vois pas en quoi ça les embêtait les voisins que vous fassiez une dalle quoi. Enfin, c'est chez vous.
6: Alors non, ce qui les gênait, c'est que j'ai fait un garage, un patio, enfin une extension et un patio, et j'ai mis la pose d'un portail. Et ça, donc, ils venaient depuis 8 ans, ils venaient se garer devant chez moi. Et là, ça les privait d'une place de stationnement, alors que tout le monde a de la place pour stationner chez lui.
2: Le vivre ensemble, j'adore dans cette émission, parce que là, les voisins, non, ça va m'empêcher de me garer.
6: Et voilà. Alors qu'il y a suffisamment de stationnement partout, il y a parking à l'entrée du lotissement.
2: Alors, vous racontez ça à la caissière du supermarché, l'hôtesse de caisse, et elle dit, écoutez, madame, ça me touche beaucoup. Puisqu'elle continue de passer les produits, évidemment. Et elle vous dit, ben, ça tombe bien, mon compagnon pourrait venir faire les travaux.
6: Absolument. Donc, la personne en charge de la maçonnerie m'a fait défaut à la fin des travaux. Et donc, j'étais bien embêtée. Et alors que c'était les soldes, je vais me promener donc au supermarché. Et puis, il n'y avait pas grand monde, parce qu'en fait, elle n'était pas du tout à la caisse. Elle était dans une petite pièce à vendre des articles en solde de saison.
2: Bah elle va quand même vous dire, mon copain s'en occupe.
6: Et donc, etc. Nous étions toutes les deux, donc je lui fais part de la difficulté que je rencontre. Elle me dit, j'ai mon mari qui pourrait donc vous rendre ce service.
2: Les travaux démarrent, il demande 10 000 euros pour faire les travaux, mais il les demande en espèces.
6: Oui.
2: Et vous, ça ne vous choque pas qu'on vous demande 10 000
6: euros? Non, je vais vous expliquer pourquoi, Julien. Parce que comme il y avait ce litige avec les voisins, j'avais beaucoup de pression. Quand il est venu prendre donc les cotes pour commander, parce que c'était 2 dalles béton devant les 2 garages et une terrasse côté jardin, quand ils sont venus pour prendre les dimensions, bon, voilà, ça s'est bien passé, ils m'ont fait le devis. Et quand ils sont venus préparer le chantier, les voisins sont venus les voir en leur disant, faut pas travailler pour elle parce qu'elle paye pas. Alors que je prends des artisans du coin et que je travaille sur
2: devis. Qu'est-ce que c'est que ces voisins? On va envoyer
6: voilà.
2: Ils sont pas sympas.
6: Ah non, mais absolument pas.
2: Ils vous empêchent de faire les travaux parce que ça les empêche de se garer devant chez vous et ils disent à l'artisan, ne les faites pas. Voilà. Elle va pas vous payer.
6: Voilà. Alors il a pris peur et il m'a demandé 5000 euros tout de suite.
2: Mais vous habitez
6: en espèces.
2: Toujours là-bas?
6: Ah oui, j'habite tout.
2: C'est vrai que vos voisins vont savoir que vous êtes venus.
6: Tant pis. On m'a même agressé chez moi au mois de juillet dernier.
2: Je m'adresse aux voisins. Oui. Si vous continuez comme ça, je pense qu'on va pouvoir aller envoyer Hervé Pouchol faire un petit reportage, Stan, chez vous. Hein. Bon, alors, on y va. Vous lui donnez 10 000 euros, puisque les voisins ont dit, faites-vous payer comme ça, sinon vous n'aurez rien. Vous lui donnez les 10 000 euros, est-ce qu'il vous donne un papier en échange?
6: Ah non, absolument pas. Moi, j'ai signé un devis. Il me demande les 5 000 euros pour démarrer le chantier. Je les lui donne.
2: Essayez d'être précise avec moi. Est-ce qu'il vous a donné un papier comme quoi vous aviez touché 10 000 euros? Il avait touché 10 000 euros?
6: Non, parce qu'il m'a jamais envoyé la facture.
2: Bon, alors là, déjà, vous voyez, on est mal. C'est le problème du liquide, hein. C'est qu'après, s'il nous dit, moi, j'ai rien touché.
6: Si, parce que tout est tracé à la banque, hein. Ah ben, si, avec les dates
2: qu'est-ce
6: et tout.
2: Qu'est-ce qui est tracé à la banque?
6: Eh ben, les retraits d'argent.
2: Ah, hein. Oui, mais qu'est-ce que c'est? Comment vous savez que vous les avez donnés à lui? Comment vous le prouvez?
6: Ah, parce que après, il y a une reconnaissance. Oui, si. Ah, on va plus loin. Non.
2: Je vous dis, est-ce que vous avez un papier qui prouve qu'il y a 10 000 euros?
6: Non, j'ai rien. Pardon.
2: Pour me ridiculiser, pour faire mousser Maître Novakovic.
6: Non.
2: Un papier, alors.
6: Absolument pas. Non, c'est parce que j'étais restée sur la facture. Non. Mais après, donc, devant les difficultés rencontrées avec cet artisan, je lui ai demandé. Donc, il partait en vacances au Portugal, parce que c'est un Portugais. Donc, il voulait vraiment cet argent. Je l'ai donc payé. Et il m'a dit qu'au retour des vacances, il reviendrait finir le chantier. Or, il n'est jamais venu.
2: C'est pas que les Portugais qui vont au Portugal, hein, vous savez.
6: Non, absolument.
2: Michel, on va essayer d'essayer de comprendre ce qui se passe. Parce que Michel, vous avez vu, quand elle travaille chez Orange, elle a l'habitude de beaucoup parler. Donc, ce monsieur, il fait une reconnaissance de dette, donc il n'y a pas à contester.
7: Mieux que ça, il y a un protocole d'accord transactionnel
6: qui a été signé.
7: Donc il a reconnu la dette. Donc ça vraiment, il n'y a pas autorité de faire juger parce qu'il n'y a pas de jugement encore. Mais un jugement, même un référé suffira pour faire homologuer ce protocole.
2: On y va, les travaux démarrent, tout dérape, mauvais calcul des quantités, matériaux manquants, chape d'entrée non réalisée. Pour rattraper ses erreurs, il pose à la hâte le carrelage en utilisant sans votre accord 22 sacs de votre colle qui est entreposé dans le jardin. Manquant de béton, il compense avec la colle. Le carrelage est mal posé, les joints sont absents, les fissures arrivent. L'artisan promet de revenir après ses vacances et il disparaît complètement. Et là, il y a un combat juridique, Johanna, qui démarre. Racontez-nous.
5: Exactement. Du coup, notre ami fait appel à un huissier de justice pour constater les erreurs sur le chantier. Et derrière, elle signe un protocole d'accord avec cet artisan qui s'engage à rembourser en 4 mensualités. Il a remboursé une première mensualité. Aujourd'hui, il manque 8 529 euros à récupérer.
2: Est-ce qu'il continue de travailler, Johanna, s'il vous plaît ?
5: Alors, ce qu'on sait, c'est que il répond au téléphone, en tout cas, que son entreprise est toujours active et que notre journaliste Ilaria Federico l'a appelé, il répond.
2: Alors, nous avons Pascal Normand, notre envoyé spécial qui est sur place. Bonjour Pascal.
8: Bonjour Julien, bonjour à tous.
2: Déjà Pascal, petite question, bon, qui n'a pas grand-chose à voir. Avez-vous déjà été au Portugal ?
8: Une fois ou deux, oui.
2: Alors, c'était bien, ça vous a plu ? Des tuyaux à nous donner peut-être ?
8: Alors, c'était pas mal, mais le souvenir que j'en ai, alors je serais incapable de vous donner précisément le nom de la ville, mais c'est qu'il y avait un vent terrible. Et mes enfants me l'ont reproché très longtemps.
2: Voilà, je tenais à vous montrer que nous non plus, nous n'avons pas la vie facile et nous avons nos problèmes. Alors, vous êtes près de l'entreprise ?
8: Alors, c'est pas l'entreprise parce que Michel la témoin et Ilaria l'enquêtrice m'ont donné des informations. Il fallait pas que j'aille au siège, il fallait que j'aille à Langueux, près de Saint-Brieuc, où se trouve le domicile de ce monsieur, parce qu'au siège social, il n'y avait rien, m'ont-elles dit. Donc là, je suis devant le domicile. Il y avait une voiture tout à l'heure. Là, il y a une deuxième voiture, donc j'imagine que si j'ai un peu de chance, on va trouver du monde derrière la porte.
2: Allez, c'est parti, vous intervenez dans quelques instants, vous avez choisi RTL, c'est le 10h midi, nous lançons maintenant l'appel et l'envoyé spécial sur RTL, à tout de suite.
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2: Nous sommes sur RTL, nous sommes avec Michel. Michel, qui a quelques conflits de voisinage, mais elle n'est pas venue pour ça. Ses voisins lui mènent la vie dure. Elle est tombée sur un monsieur qui est venu faire des travaux, qui a fait n'importe quoi, mais qui a reconnu, je vais vous rembourser une partie de ce que vous m'avez donné. Et là, il ne paie plus depuis longtemps. Alors, on y va, on commence par un appel à ce monsieur. C'est parti, c'est un professionnel que nous appelons. C'est une entreprise de ravalement. On verra à quoi il est inscrit, peut-être un petit peu après, si vous le voulez bien, Johanna. Et j'espère qu'il va nous répondre. Nous sommes dans le 22, où il ne répond pas pour l'instant. Donc, je vous laisse avancer, Pascal, pour essayer de voir si vous pouvez
0: votre
2: avoir...
0: Votre appel a été transféré.
2: Je ne laisse pas de message. Allez-y, Pascal, c'est à vous de jouer sur RTL.
1: Allez, on y va. J'espère que vous m'entendez bien. On parlait du Portugal et du vent, mais là, je suis dans côté de la baie de Saint-Brieuc, et ça souffle également pas mal dans les Côtes d'Armor aujourd'hui. Et la bonne nouvelle, c'est que je viens de voir... une tête qui dépasse de la, pas de la maison, mais derrière les vitres.
2: Monsieur très
1: grand. Alors, je pense que c'est madame. Je pense que c'est Séverine qui travaille à 10 kilomètres, mais qui, c'est ça. Eh ben, elle doit pas travailler aujourd'hui, parce qu'elle est là. Je vais frapper. Oh, il y a des chiens, donc je vais reculer.
2: Mais il a peur des chiens. Même un chihuahua, ça lui fait peur. Il est comme
1: ah non, parce que Michel, vous êtes mauvaise langue. Michel a un chihuahua, j'ai pas eu peur. Ah. Bonjour. Ah, attention. Ah là, ça va être compliqué.
2: C'est quoi, c'est alors, des
1: Mina, va voir ta maîtresse. Excusez-moi.
2: Non, vous, s'il vous plaît.
1: Vous êtes Séverine? Non, je cherche Renato. Parce qu'il y a son nom sur la boîte aux lettres.
3: Renato?
1: Sur le G, moi je cherche ici le G, il y a bien marqué Renato, c'est où?
3: Non, 49H.
1: Ah, c'est un peu plus loin. Ah, bon, je me suis trompé de maison. Moi, je suis au G, il faut que j'aille au H. Ben, voilà. Je vais au H, madame.
2: Mais c'est bien que vous avez le droit de vous tromper de maison. C'est ce qui fait que les gens disent, tiens, on est sur RTL.
1: Toutes les maisons.
2: C'est comme ça que les gens identifient la radio sans qu'on ait un mot de jingle.
1: En fait, non, je ne cherche pas d'excuses, mais je vais vous expliquer. Il y a un endroit où il y a toutes les boîtes aux lettres, mais les maisons sont éparpillées, donc c'est un peu compliqué. Et puis, j'ai pas fait énormément d'études non plus, je dois l'avouer.
2: L'alphabet, vous êtes arrêté à quoi exactement, vous?
1: Ah, vous avez compris, à G.
2: À G, d'accord. Alors, allez-y, vous y êtes?
1: Alors, on va sonner. Maintenant, on va sonner A, B, C, D, E, F, G, H. Donc, normalement, là, je suis au H. On m'avait donné le H comme adresse. Mais pour l'instant, ça ne répond pas.
2: Bon,
1: donc,
2: okay.
1: Je vous tiens au courant.
2: Ça marche. Nous avons appelé. Donc, vous essayez non-stop la salle des appels, que ce soit Pascal, Johanna ou Bernard. Dès que vous avez quelque chose, vous me faites une petite alerte. Notre fil rouge, les arnaques au régime, les animaux de compagnie avec notre vétérinaire. Et nous allons encore une fois sur TikTok aller au régime. Petit pot pour bébé, des influenceurs proposeurs, ou en tout cas des pseudo-médecins. Qu'est-ce que vous en pensez?
4: Alors ça, c'était assez comique, c'était pas très sympa pour les bébés, mais là, il disait que pour maigrir, finalement, il y avait un système assez simple. Il suffirait de ne manger que des petits pots de bébé. C'est-à-dire, vous savez, ces petits pots que vous allez bientôt donner à vos enfants, peut-être pas parce que vous avez l'air sérieux, donc des petits pots tout préparés avec purée de carottes, purée de machin, purée de céleri, etc. Et donc, si on ne mangeait que les petits pots de bébé dans la journée, on avait le droit d'en prendre entre 4 et 6. On allait maigrir et généreusement y donner une centaine de grammes de viande ou de volaille à consommer en plus. C'était totalement absurde et ça n'avait aucun sens. On voyait pas pourquoi manger des petits pots de bébé.
2: Les petits pots de bébé, c'est pas ultra transformé ou c'est
4: alors
2: bon,
4: non, c'est pas ultra transformé, mais c'est des pots qui sont en général apertisés. Ça veut dire qu'ils ont été stérilisés.
2: C'est sucré en plus.
4: Non, ils gardent les nutriments. Alors sucré, ça va s'arrêter bientôt puisque il y a des lois qui sont en train de passer. Ça garde les nutriments, mais par contre, le goût est totalement aseptisé et donc ce sont des enfants
2: qui
4: pourront.
2: On perd du poids parce qu'avec 4 petits pots, on n'a pas.
4: Bien sûr.
2: C'est comme si on faisait qu'un repas par jour, quoi.
4: Ce sont ces enfants qui serviront probablement à manger pour le prochain mariage d'Ornella et de Guillaume.
2: Encore une fois, tout ça, c'est vraiment parce que je vous assure, vous allez sur TikTok, mais il y a les gens qui on voit les commentaires, j'en veux, c'est bien, je voudrais me renseigner, donc on est là pour vous prévenir. Les animaux de compagnie, c'est la première de notre vétérinaire qui est avec nous. Je vais vous poser une question, une nouvelle Anaïs. Mon chien a une petite coupure, demande cette personne. Puis-je utiliser, ça c'est super intéressant, je me suis posé la question moi une fois, mes propres médicaments pour le soigner. Donc effectivement, grosso modo, les bombes que l'on met quand on se coupe, ou qu'est-ce qu'on peut mettre, du désinfectant.
5: Doliprane, oui.
2: Voilà. Est-ce qu'on peut le mettre sur un chien?
5: Alors, les bombes que vous dites, biceptine, choses comme ça, bétadine, ça n'a pas de problème, vous pouvez. Ce qui se passe, c'est que souvent les gens donnent ce que vous venez de citer, doliprane, anti-inflammatoire, encore pire, tout ce qui va être, je dirais, avalé, c'est à proscrire. Le doliprane ou tous ces comprimés-là sont toxiques chez l'animal.
2: Moi, j'ai entendu que le doliprane, ça pouvait tuer.
5: Exactement, c'est mortel, ça fait des maladies du foie très graves et ça peut être mortel chez l'animal. Nous, on en reçoit en clinique, on doit les faire vomir en urgence. Faut qu'ils arrivent dans les 4 heures pour que ce soit possible, sinon faut
2: alors, les perfuser, faut les hospitaliser. Qu'est-ce qu'on fait en fait ? Qu'est-ce que vous conseillez quand un chien saigne parce qu'il a une coupure, parce qu'il a...
5: Désinfecter à la bétadine, à la maison, c'est la seule chose que vous pouvez faire, mais en fait, il faut consulter parce que pourquoi il s'est coupé, est-ce qu'il y a un morceau de verre, est-ce qu'il y a un morceau de débris dedans, ouais. Est-ce que les tendons sont sectionnés, s'il y a un gonflement, si le chien se lèche ou s'il y a une boiterie.
2: Vous faites des points sur un animal également ?
5: Bien sûr.
2: Ouais.
5: Bien sûr, oui.
2: Ok. Bon, mais voilà, mais c'est bon à savoir. Mais surtout, ne pensez pas que les médicaments. D'ailleurs, excusez-moi, mais sans me faire un cours scientifique, pourquoi, en quoi l'organisme du chien est-il à ce point différent de l'humain pour ne pas supporter certaines choses ? Qu'est-ce qu'ils ont de différent ?
5: C'est simplement une question de dosage, en fait. C'est pas le même poids. Ah oui. Vous imaginez, on donne au hasard un Spitz de 5 kilos, un Doliprane de 1000 mg pour un poids de 55 kilos. Donc c'est une différence de dosage et on est sur la dose toxique de l'animal en fait.
2: Néanmoins, même si je coupe un tout petit bout, je le fais pas quoi. On ne donne pas. Non, parce que les gens pourraient se dire oh là là, je lui donne un tout petit bout de Doliprane parce que comme c'est un Spitz, on le fait pas du tout.
5: C'est vrai, tout à fait. Tout à fait. Vous avez raison.
4: Non mais parce que en fait, même les humains, au-delà de 3 grammes de Doliprane par jour, il y a des risques d'hépatite sévères et quasiment mortels. Donc vous imaginez un humain qui fait 60-70 kilos par rapport à un chien qui doit faire 10-15 kilos maximum. Donc ça le tuera, oui.
2: Allez, posez toutes vos questions d'ores et déjà pour les prochaines émissions. Ça peut vous arriver à @rtl.fr. Pascal Normand, toujours rien de votre côté en ce qui concerne... Alerte, sur quel dossier ?
0: Justement, du côté de Pascal Normand.
2: Pascal, que se passe-t-il pour le cas de Michel ?
1: Oui, alors déjà, j'ai un peu galéré à trouver les maisons. C'est très compliqué ici, mais passons. Je suis avec Séverine, la compagne de Renato, qui est avec un bébé très jeune et puis avec son enfant. On va pas la déranger longtemps. Mais bon, bonjour madame, vous avez des informations intéressantes, notamment sur le protocole d'accord. Vous me dites, cette dame, donc Michel ne dit pas la vérité, vous n'avez jamais signé. Je vous la passe, je vous entends.
2: Mais attendez, là, on a laissé exprimer, après vous allez. Ouais. Allez-y, madame.
3: Aucun devis n'a été signé de notre part. Un devis a été effectué.
2: Non, protocole d'accord, madame. On parle du protocole d'accord.
3: Oui, avec le huissier de justice, d'accord. Sauf que cette personne a emmené une personne à 22h nous menacer à notre domicile en ayant 3 enfants.
2: D'accord.
3: Sous le toit.
2: D'accord.
3: Une personne qu'elle a payée parce que la personne l'a appelée après en direct pour savoir le pourquoi du comment il y avait des problèmes avec nous. Et elle s'est rendue compte que là, elle avait un souci parce que on était 2 contre elle du coup.
2: Alors attendez madame, essayons de comprendre. Juste une chose. Est-ce que oui ou non, mais après vous me donnerez vos arguments. Il n'y a pas de gentil, il n'y a pas de méchant. Est-ce que ce protocole d'accord que j'ai sous les yeux, d'ailleurs je vais vérifier s'il y a des signatures. Maître Novakovic, avocate est là. J'ai, moi, un protocole d'accord qui a été signé par madame Martin et par monsieur De Oliveira, bon pour accord le 16 avril 2025. Voilà, j'ai ces signatures. Est-ce que c'est vraiment monsieur De Oliveira qui l'a signé?
3: C'est moi qui l'ai signé. Parce que on a fait le devis, on nous a indiqué qu'on devait faire ça avec l'huissier, on a eu un avocat qui nous a dit de faire ça. Sauf que nous, on a fait fonctionner un auto-entrepreneur qui a déménagé à l'étranger, elle le sait. C'est lui qui a fait le chantier chez elle, elle l'a avoué. Juste qu'elle nous embête, nous maintenant.
2: D'accord, mais madame, encore une fois, j'essaie de comprendre. J'ai bien compris. Madame, j'entends bien que vous n'y êtes pour rien. Nous allons juste marquer une toute petite pause. Et la question que je vais vous poser, c'est pourquoi, si vous n'y êtes pour rien et si vous ne devez rien, vous avez signé ce protocole d'accord. On se retrouve dans quelques instants sur l'antenne d'RTL.
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2: La musique d'RTL, en ce lundi 15 juin, Gaëtan Roussel, j'ai envie de dire qu'il va chanter Tout s'en va et que l'on souhaite ça à tous les adversaires de la France. Voilà, qu'ils rentrent chez eux à un moment donné. Nous, ce qu'on veut, c'est gagner. On veut ramener la coupe à la maison. On veut que Shakira danse avec les Bleus pour la finale. Et c'est demain soir qu'ils entrent en piste, je vous le rappelle. Et c'est sur M6.
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0: Roussel à l'instant avec Tout s'en va sur RTL. Un cas de dingue avec Michel qui est opposé à une société qui a signé un protocole d'accord pour la rembourser pour les travaux qui ont été mal faits, mais qui semble dire non, nous on n'y est strictement pour rien. Alors la question elle est simple, si vous n'y êtes pour rien, pourquoi signez-vous un protocole d'accord pour rembourser cette dame et pourquoi vous l'avez signé?
1: Parce que cette personne-là vient chez moi me taguer mes voitures, la police est venue.

0: à la gueule.
1: Je pense que Michel fait du recouvrement de créances auprès des entreprises. Elle m'a l'air bien polie et bien aimable, donc je serais surpris.
0: Donc vous allez crever les pneus des gens comme ça et taguer les voitures.
2: Non.
0: mais c'est de la folie de dire ça. D'ailleurs, je tiens à le dire, c'est de la diffamation.
3: Bah oui, de toute façon, taguer les voitures, etc., c'est du pénal. Donc on n'a pas le droit de la dégradation volontaire de bien d'autrui.
0: Je sais qu'on n'a pas le droit.
3: Non, mais ils ne se seraient pas gênés de déposer.
0: Pas payer une avocate pour dire.
3: Écoutez-moi.
0: Mes amis, demain, prenez une bombe, allez taguer les voitures.
3: Mais c'est moi terminer. Ce que je veux dire simplement, c'est qu'ils n'auraient pas manqué de déposer plainte au pénal si ça avait été le cas.
0: Mais c'est pas ça. Ce que je suis en train de vous dire, c'est de la diffamation. Vous pouvez les attaquer en diffamation et elle va devoir prouver que. J'espère qu'elle a des preuves.
3: Mais au-delà de ça, Julien, vous avez une dette, donc un protocole pour 11 372. Il reste dû 8 529. Ça veut dire donc qu'ils ont réglé spontanément suite à cette
0: dette. Ils ont déjà commencé à payer.
2: Mais oui, absolument. Mais oui. Elle est venue chez moi, m'apporte le protocole signé.
0: Pascal, que se passe-t-il de votre côté? Pardon, madame.
4: Oui, alors ce qui se passe, c'est que cette dame a beaucoup de patience. Elle a eu son mari au téléphone, donc Renato, qui est sur un chantier à Rennes. Je n'avais pas vu qu'il y avait la caméra. Et je lui ai demandé si on pouvait appeler Renato tout de suite. A priori, il a dit oui. Donc il faudrait que la salle des appels et Stan contacte maintenant Renato.
0: Alors, on y va. Pendant ce temps-là, posez une question à cette dame. Si elle n'y est pour rien...
4: Elle vous entend.
0: Alors, madame, si vous n'y êtes pour rien, et si vous avez signé sous la contrainte de cette dame, pourquoi avez-vous commencé à payer?
4: Alors, elle ne peut pas répondre. Mais j'ai eu la réponse tout à l'heure. C'est la première question que je lui ai posée. Madame, vous dites que vous n'y êtes pour rien pour ce protocole, d'accord? Pourquoi avoir payé? Et là, elle me dit, Michel a payé quelqu'un qu'elle connaissait dans son entourage, notamment quelqu'un qui faisait des travaux chez elle, pour venir les menacer à leur domicile. C'est sous la contrainte, c'est ce qu'elle m'a dit, elle vous répétera tout à l'heure lorsqu'elle leur a posé le téléphone, c'est sous la contrainte, elle est juste à côté. Vous confirmez, Séverine, c'est sous la contrainte que vous avez payé la première mensualité, c'est bien ça?
5: Ah oui, parce qu'elle continue à nous menacer, à nous harceler, à venir plusieurs fois devant chez nous, alors qu'elle avait un avocat qui nous a dit elle n'a pas à venir devant chez vous, ni déposer quoi que ce soit, vu que c'est dans les mains de la justice.
0: Est-ce qu'elle vous a menacé, madame, pour que vous et votre mari, alors que cette femme seule... Puis-je donner votre âge, madame?
2: 67 ans.
0: Alors que cette femme de 67 ans qui est en face de moi est devant votre maison, donc vous paniquez avec votre mari... Et là, votre mari dit paix parce que sinon elle va tout casser. Comment ça s'est passé exactement?
5: Non, c'est moi qui ai dit à mon conjoint, on va payer. Donc on a payé une mensualité par chèque à Michel.
2: Oui, CMB.
5: Parce que je ne voulais pas d'histoire. Et au final, Ludo nous avait dit qu'il allait payer, sauf que lui est parti au Portugal. Donc nous, on se trouve dans l'impasse aussi.
0: D'accord. Bon, ok. Donc aujourd'hui, vous vous estimez... Ah ben voilà, votre mari est là, ça tombe bien. On va me le brancher sur l'antenne, c'est parti. Allô? Allô, Renato. Bonjour monsieur, vous m'entendez Renato?
6: Oui, je vous entends.
0: Alors, Renato, je me présente, je vous présente le contexte. C'est Julien Courbet, c'est la radio RTL.
6: Oui.
0: Je suis en train de faire mon émission et j'accueille... Ah, vous avez le clignotant visiblement, qui s'est mis en marche. Je sais pas si j'ai entendu une petite sonnerie.
6: Ah non, c'est pas moi.
0: Bon, c'est pas grave, c'est peut-être moi qui entends des voix. Michel, donc, vous a fait faire des travaux, ça s'est pas bien passé, peu importe. Et vous avez signé un protocole d'accord que j'ai sous les yeux, un protocole d'accord dans lequel vous vous engagez à rembourser une certaine somme. Et d'ailleurs, et je vous remercie, vous avez payé une première mensualité. Alors, ma question est, pourquoi avez-vous payé cette première mensualité si aujourd'hui vous dites que vous ne devez plus rien?
6: Parce que, en fait, j'ai versé ça et je le regrettais direct parce qu'en fait, c'est pas moi qui a fait le chantier. En fait, j'ai fait faire un devis et le devis, il est même pas signé de ma part.
2: Oui.
6: Elle est signée de sa part à elle. Elle sait très bien que c'est mon collègue qui a fait le chantier à un autre entrepreneur. Elle sait très bien. Moi, j'étais en vacances. J'étais déjà parti en vacances. Elle a fait faire des travaux à mon collègue en question. Elle l'a payé. Après, il a plus venu faire ses travaux parce qu'elle avait encore des agrandissements à faire et tout ça. Il voulait plus venir chez elle. Et c'est à partir de là qu'on a eu des problèmes. Moi, j'ai déjà porté plainte contre la personne en question.
0: D'accord. Monsieur, ma question, elle est toute simple. C'est pourquoi avez-vous payé? C'est juste
6: parce
0: ça.
6: En fait, si vous voulez, on est arrivé chez moi, un huissier est venu, faut payer parce que sinon on va bloquer les comptes, nanana, j'ai été le voir et j'ai payé.
0: Mais c'était qui ce monsieur?
6: C'était le mandataire qui m'a envoyé, le huissier de justice qui m'a envoyé.
0: Le commissaire de justice, oui. Oui, d'accord.
6: Parce que en fait, elle est en train de salir mon nom.
0: Oui.
6: La personne-là, elle a envoyé des gens... Parce que j'ai des preuves, j'ai des caméras chez moi.
0: Oui.
6: Elle a envoyé quelqu'un à 9h30 du soir chez moi pour mettre un coup de pression. Et après, elle a dit que non. Mais j'ai le numéro de monsieur et il m'a dit si j'ai besoin de lui, qui vient et qui dit la vérité.
0: Ouais.
6: Elle a envoyé quelqu'un à 21h du soir chez moi pour me menacer, pour faut faire ci, faut faire

0: ça. Et maintenant, elle va dire non, mais c'est la vérité. J'ai les caméras, j'ai tout enregistré.
1: D'accord. Vous avez déposé plainte, monsieur?
0: Oui, j'ai déposé plainte parce que juste après ça, mes voitures ont été taguées.
1: D'accord.
0: Ont été rayées.
1: Et vous avez vu qui c'était avec la caméra?
0: Non, mais on a quelqu'un qui a des caméras en face de chez nous. Et on voit une voiture passer.
1: Et est-ce que c'est cette dame qui est dans la voiture?
0: Ça, je peux pas vous dire. Ah. Mais c'est quand même.
1: Pourquoi vous dites que c'est elle alors?
0: Parce qu'il y a beaucoup de coïncidences quand même.
1: Ah,
0: parce
1: c'est des coïncidences. Ok, d'accord. Faites attention.
0: Elle m'appelle. Alors,
1: d'accord.
0: Elle m'appelle.
1: Oui, oui.
0: Je réponds pas. Le lendemain, j'ai 4 pneus de crever dans mon camion. J'ai les voitures taguées. Bon. On me traite de voleur dans mon truc. Et la seule personne qui me crée des problèmes, c'est cette dame.
1: D'accord. Alors maintenant, revenons. Alors, monsieur, ça, vous allez voir avec la justice. Mais je vous dis juste une chose. Encore une fois, comme on est sur une antenne publique, c'est mon métier de vous le dire. Attention à ne pas faire de la diffamation, car toutes les accusations... Non, mais attendez, monsieur, je finis ma phrase. Toutes les accusations que vous pouvez faire, vous ou votre épouse, contre cette dame, si vous ne pouvez pas les prouver, elle va vous attaquer en diffamation. Donc, aujourd'hui, pour qu'on soit bien clair, vous ne dites pas que c'est elle qui a tagué et crevé les pneus, vous dites que c'est elle.
0: Non, je...
1: Voilà, d'accord. Votre femme a dit que c'était elle. C'est pour ça que je vous dis ça. Votre femme, elle a dit que c'est elle.
0: C'est une coïncidence, quand même.
1: C'est une coïncidence. Bon, ben voilà, ça, il y en a dans la vie. Alors, maintenant, mais parlons
0: contre,
1: du devis.
0: Par contre, qu'elle a envoyé des gens monsieur, chez moi, ça, c'est sûr que c'est elle.
1: Ben oui, mais ça, vous déposerez plainte. Monsieur, j'ai un devis sous les yeux, parce que j'essaie de comprendre avec cette histoire de sous-traitant. C'est le devis 1-24-07-5 qui a été signé un dimanche d'ailleurs, merci de travailler le dimanche 21 juillet 2024 pour préparation de dalles de béton avec treillis, réalisation d'une chape sèche. On est d'accord là-dessus?
0: Hein, oui, on est d'accord.
1: Alors, c'est la SARL, il y a marqué, je vous lis ce qui a marqué. Hein. SARL, oui, attendez, je finis monsieur, laissez-moi après je vous donnerai la parole. Oui. SARL, De Oliveira Ravalement, est-ce qu'elle a signé avec vous ou avec un sous-traitant?
0: Elle a signé avec moi, mais ça après.
1: Ok. Mais il apparaît où le sous-traitant sur la. Vous lui avez dit déjà qu'il y aurait un sous-traitant?
0: Oui, parce qu'elle le savait.
1: Ah non, mais vous l'avez pas remarqué nulle part. Par exemple, vous savez qu'il est obligatoire d'accrocher l'assurance. Donc, je suppose que vous avez l'assurance du sous-traitant, c'est obligatoire.
0: Ouais, j'ai tout ce qu'il faut à la maison.
1: Oui, non, mais c'est pas à la maison. C'est obligé de l'accrocher au devis. Donc là, vous signez un devis le dimanche. Donc, pour le juge, et je vous le dis, monsieur, le seul est pour nous aussi. Le seul interlocuteur, c'est la SARL De Oliveira Ravalement à Trégueux. Après qu'il y ait un sous-traitant, pas sous-traitant, si vous vouliez faire entrer le sous-traitant dans la boucle, ben, il fallait qu'il soit inscrit. Les travaux seront faits par le sous-traitant un tel, dont la police d'assurance étant. Mais ça n'apparaît nulle part.
0: Ouais, mais la personne en question, demandez-lui, est-ce que je l'ai fait une facture, moi?
1: Alors, est-ce qu'il vous a fait est-ce que vous avez fait une facture? Ben, ça n'a rien à voir. C'est pas la question n'est pas là. La question, c'est que vous avez signé le devis. À qui vous avez donné les sous, madame?
2: À Renato.
1: On va marquer une toute petite pause et après, j'aimerais qu'on parle un petit peu du paiement puisque Michel nous a dit qu'elle avait payé en liquide. Donc, vous allez nous dire si oui ou non, vous avez touché presque 10 000 euros en liquide. À tout de suite.
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1: Toujours avec ce cas de Michel qui devrait nous amener jusqu'à Noël. Michel, donc, vous nous avez dit que vous avez payé en liquide puisque les voisins sont venus vous voir en disant à l'artisan. D'ailleurs, il faudrait que je lui pose la question tout à l'heure à ce monsieur également qui est en ligne avec nous. Donc déjà, la question sur les 10 000 euros. Mettons-nous d'accord, elle dit j'ai donné 10 000 en liquide. Qu'en est-il de votre côté?
0: Non.
1: Ah oui,
17: oui,
1: vous l'avez dit.
17: Mais si, bien sûr.
1: Alors, comment
17: d'ailleurs,
1: on prouve qu'elle est?
17: D'ailleurs, donc, j'ai fait venir un commissaire de justice pour qu'il dresse donc toutes les malfaçons. Et après, je suis allée voir un avocat, lequel a envoyé un courrier. Et il a écrit à cet avocat pour dire, en effet, qu'il avait fait les travaux. Alors, avec un sous-traitant.
1: On y va, c'est parti. Qu'est-ce qu'on a sous les yeux? Écoutez bien, monsieur, parce qu'encore une fois, le nouveau papier que je vais vous lire est signé de la SARL de Oliveira Ravalement à Trégueux. De quoi s'agit-il, Maître Novakovic?
18: Eh bien, il y a bien marqué. Il y a marqué qu'ont été réglés en espèces 5 000 euros le 22 juillet 2024 et le 26 juillet 5 000 euros.
1: Voilà, alors qu'est-ce que c'est que cette histoire? Pourquoi il y a marqué ça, monsieur?
0: Je ne sais pas. Il y a ma signature dessus.
1: Ah oui, bah y a...
18: Alors, y a, c'est sur le devis, mais si vous voulez, vous n'avez pas nié le fait que c'était payé en espèces, qu'elle vous l'a envoyé.
0: Non, parce que moi, je n'ai rien signé, madame. C'est pas moi qui a fait le chantier.
1: Donnez-nous le nom de celui qui a fait le chantier, qu'on l'appelle, qu'on essaie de savoir quel est le rapport avec vous. C'est
17: oui,
1: qui?
17: Mais Julien, je
0: il
17: voudrais intervenir.
1: Ah non, mais peu importe, je vous demande son nom. Pas s'il est à l'étranger. Hein? Comment il s'appelle?
0: Elle le sait.
1: Non, pourquoi
0: elle
1: ne le dit pas? Mais je vous le demande à vous, monsieur. Comment il s'appelle?
0: Non, mais je ne dirai pas. Je ne dirai pas. Qu'elle dise la vérité.
1: Comment il s'appelle le sous-traitant,
17: madame? Ludo, je ne connais que Ludovic.
1: Voilà. Donc, en fait, vous avez un sous-traitant qui est venu faire le boulot à votre place. Vous ne voulez pas donner son nom. C'est votre nom qui apparaît sur tous les papiers. Ça commence à devenir un peu bizarre, monsieur, l'histoire. Donnez le nom du sous-traitant, puisque c'est lui le responsable que
0: non,
1: je puisse l'appeler.
0: Non, je ne vais pas se donner.
17: Il y a un courrier dans le dossier.
1: Un courrier de quoi, madame?
17: Il y a un courrier dans le dossier que j'ai remis, comme quoi il a écrit à l'avocat en reconnaissant qu'il avait fait les travaux, et voilà, qu'il demandait un échéancier pour payer la somme, voilà, et que il trouvait dommage que ce soit lui qui paye, puisque c'est Ludo qui avait fait les travaux.
1: Mais il veut pas dire le Ludo,
0: voilà,
1: on sait pas trop.
0: C'est Ludo qui a fait les travaux.
1: Non, monsieur, il n'y a pas de Ludo, il n'existe pas, vous ne voulez pas donner son nom, donc il n'existe pas, Ludo. Moi, je le dis à tous ceux qui nous écoutent, au moment où je parle, il n'y a pas de sous-traitant, il n'y a pas Ludo, puisque vous ne connaissez même pas le nom du sous-traitant. Donnez-moi son nom, il existera.
0: Eh ben, non, voilà. Je vous le donne.
1: Seigneur Lassane, allez-y. Alors, ça y est, on vient de le trouver.
19: On l'a, ce Ludovic, on a essayé de le joindre là
1: allez-y.
19: Pendant que
1: donnez-moi
19: vous étiez
1: son
19: en train
1: nom,
19: d'en
1: s'il
19: parler.
1: Vous plaît,
19: monsieur le Cotonec, malheureusement, il ne nous a pas répondu. On lui a laissé un message, on attend qu'il nous réponde.
1: Permettez-moi, Sane, de lui lancer un appel. Monsieur le Cotonec, donc nous avons visiblement la société, j'ai oublié le nom là, du coup, de Oliveira Ravalement, qui dit que c'est vous qui êtes responsable de tout. Si vous connaissez monsieur le Cotonec, soyez sympa, c'est un professionnel. Ludo, c'est son prénom, c'est ça? Appelez-nous, comme ça on va lui donner la parole et on verra quel est son rapport avec De Oliveira Ravalement. Mais que les choses soient claires pour tout le monde, et elles seront claires pour la justice, c'est De Oliveira Ravalement à Trégueux qui apparaît sur tous les papiers et toutes les signatures. Donc pour l'instant, ce monsieur, voilà, on va voir, il va nous rappeler, mais il n'existe pas. Bon, alors, aujourd'hui, il y a eu un premier paiement, qu'est-ce qu'elle fait pour avoir le reste?
18: Alors, il faut assigner devant le tribunal, le tribunal tranchera, il donnera tous les éléments, et de toute façon, elle ne le connaissait pas, ce fameux Ludo, donc c'est quelqu'un qui travaillait forcément avec l'entreprise.
1: Bah, je sais pas, le dimanche pas. Où il a fait
18: elle
1: le devis, monsieur,
18: inventé,
1: il n'en a pas parlé.
18: Hein. Et en plus, le protocole, j'ai bien entendu Michel, vous avez dit tout à l'heure, qu'ils vous l'ont envoyé par courrier en plus.
17: Oui, par mail.
18: Voilà. Donc, il y a eu le temps de la réflexion.
17: Ah oui, non,

0: elle est venue chez moi, m'a porté le protocole signé et le premier chèque.
1: Bah, c'est encore pire. Donc elle est venue spontanément lui apporter.
2: Bon, monsieur, on va récupérer l'appel. Voyez si ce monsieur veut se sortir de là. Mais alors, à mon avis, devant le tribunal, ça va être de la boucherie l'histoire, hein, parce que le devis le dimanche, il y a pas d'assurance, il y a rien, il y a un sous-traitant qui n'existe pas.
1: Il y a des irrégularités dans ce dossier, parce qu'en fait, il y a pas l'assurance qui est jointe.
2: Ah, d'ailleurs, monsieur, il est toujours là, le monsieur. Une seconde, Bernard, il est toujours là.
3: Vous êtes
2: assuré chez qui, monsieur?
4: Moi?
2: Oui, c'est quand même avec vous qu'on fait le dossier?
4: Oui, je suis assuré, j'ai une décennale, j'ai tout ce qu'il faut.
2: Alors, quel est le nom de l'assurance, monsieur, comme vous avez tout ce qu'il faut?
4: Cherchez-la, vous
2: pouvez. Cherchez-la. Voilà. Donc, ce monsieur, si ça se trouve, n'est même peut-être pas sûr.
4: Moi, je suis à mon compte depuis 8 ans.
2: Oui.
4: Je suis assuré, j'ai.
2: Alors, juste, monsieur, pourquoi vous n'avez pas accroché l'assurance au devis? C'est obligatoire, c'est dans la loi.
4: Je l'ai pas fait.
2: Bah voilà. OK. Donc la MAF, on va appeler la MAF. La MAF de quelle ville, monsieur? On va juste vérifier si vous êtes vraiment assuré.
4: Ah oui, je suis assuré. Attendez, je vais vous donner le numéro de contrat.
2: Merci
4: comme ça, ça va aller plus vite.
2: Parfait. Bon, allez, on avance. Donc tribunal. Madame, je vous assure, là ne discutez plus. Ça vaut vraiment le coup d'aller au tribunal parce que le dossier il est tellement bancal que non seulement vous allez demander des dommages et intérêts, alors qu'il y avait peut-être un accord à trouver, chacun mettait un peu d'eau dans son vin,
0: exactement.
2: Un échéancier, baissait un peu le prix et on s'en sortait comme ça. Si vous voulez aller jusqu'au bout, monsieur, c'est vous qui décidez, c'est votre choix. Je vous passe tout de suite Johanna ou Bernard et nous allons avancer là-dessus. Eh bien, que ça vous serve de leçon à tous. Pour ces travaux qui sont présentés par un copain, je connais quelqu'un et compagnie, voilà comment ça se termine. Et je vous le redis, vous éliminez 70% des candidats arnaqueurs, et je ne dis pas que ce monsieur est arnaqueur, quand avant de donner un centime, vous dites « donne-moi ton assurance, je les appelle pour vérifier », et puis jamais liquide, jamais, voilà. jamais. Parce qu'après, il va dire « j'ai pas donné », c'est très compliqué. Et le juge, il aime pas. On va pas vous mentir, Michel, il aime pas parce qu'il dit « madame, vous avez un petit peu participé en donnant du liquide ». Donc, bon, ceci étant dit, je me dois de vous poser la question, vous n'avez pas tagué la voiture?
0: Ah ben non.
2: Mais je sais pas parce qu'il l'a dit, comme ça vous répondez.
0: Moi, il m'a téléphoné, il m'a dit de toute façon qu'il y avait des caméras et que j'allais être convoquée donc, à la gendarmerie. J'ai jamais été convoquée. Et il n'y a jamais eu de vidéo.
2: C'est une coïncidence, il a dit. Voilà, c'est une coïncidence.
1: Puis-je vous parler de la force de ce dossier? Parce qu'en fait, vous avez donc de l'espèce qui est réglée. Il n'y a pas de reçu effectivement signé. Ça, c'était vraiment terrible pour vous. Votre chance, c'est qu'il y a un protocole qui a été signé. On reconnaît cette dette et on vous paye un premier règlement sur la somme que vous avez payé en espèces. Donc, c'est la preuve qu'elle a bien payé en espèces.
2: Mais évidemment, mais de toute façon, ça ne fera pas un pli. Vous voyez, un docteur, c'est quand même plus sympa de parler de croquettes sans céréales. C'est ce qu'on va faire dans quelques instants. Que de toutes ces histoires. Pascal Normand, êtes-vous toujours en vie?
5: Oui, ben, toujours en vie. Non, c'est le chien de la voisine qui m'a un peu effrayé, mais tout est réglé. D'ailleurs, ça fait rire Séverine, qui est très sympa. Alors, je ne sais pas qui a tort, qui a raison, même si on a quand même un début d'explication. En tout cas, Séverine m'a donné tout à l'heure une explication. Alors, c'est elle, c'est sorti de sa bouche, pas de la mienne. Vous me disiez, Séverine, je ne sais pas si vous allez vouloir le confirmer, que pour Michel, c'est un mode opératoire habituel de faire travailler des gens au black et après de se retourner vers eux en disant « Oh, ben, on m'a obligé à donner 10 000 en liquide, on m'a obligé. » C'est un petit peu son mode opératoire, c'est ça?
6: C'est ça.
2: Bon.
6: C'est personne qui a commencé les travaux avant nous. Elle nous l'a dit elle-même, qu'elle avait commencé avec une personne et qu'après, il a fait le mort parce que elle se comporte... pas correctement ensuite.
2: Bon, et est-ce qu'elle confirme que c'est cette dame
6: La personne qui est venue après le soir à 22h chez nous devait reprendre aussi un chantier chez elle. Comme par hasard, la personne avait disparu encore.
2: Et qui c'est qui est allé, madame? Je m'adresse à Michel. Qui c'est ce monsieur?
0: Oui, en effet, oui.
2: C'est qui?
0: Non, alors, c'est un monsieur qui est venu chez moi donc faire l'isolation. Et donc, je lui ai parlé du différend que j'avais. Et il s'est proposé d'aller voir Renato parce qu'il est lui-même portugais. Et il m'a dit qu'il allait aller le voir pour essayer d'arranger la situation. Maintenant, si c'est un portugais.
6: Non, il est pas.
0: Bon, en tous les cas, il est passé. Moi, je ne sais pas comment. Je ne sais pas.
6: Il n'est pas du tout. Il est d'origine maghrébienne, mais pas du tout portugais. Hein.
2: D'accord. Bon, ok.
0: Bon, en tous les cas, moi, je ne sais pas comment ça s'est passé. Ouais. Voilà, il est allé.
2: Il a discuté très bien.
0: Voilà. Et puis, je n'ai pas eu de retour, rien du tout. Donc, voilà.
6: Parce qu'on vous a appelé le soir-là, Michel. Arrêtez de mentir. Le soir-là, la personne, elle est venue devant chez nous. Après, il vous a appelé pour dire qu'il était là. Vous avez dit, ah bon? Qu'est-ce qui s'est passé alors? Ils vous ont dit quoi? Et là, Renato vous a pris au téléphone et du coup, vous étiez choqué qu'on était face à face.
2: J'ai bien entendu. On l'a dit, je vous laisse le dire. Juste, vous connaissez le sous-traitant qui a fait les travaux, vous?
6: De nom, oui, mais c'est tout.
2: Un sous-traitant, non. Alors, comment il s'appelle, justement, le sous-traitant? On va l'appeler, puisque c'est lui qui...
6: Ah, bah, Ludovic, vous avez dit tout à l'heure.
2: Oui, mais Ludovic, comment? C'est quelle société? Je suppose que si vous prenez un sous-traitant, c'est pas un copain qui est venu, c'est une société. Ludovic, c'est pas Ludovic, c'est pas un nom de société.
6: Bah, c'est à son nom propre à lui, hein. Moi, je sais pas.
2: Alors, c'est quoi son nom de famille, alors?
6: Vous l'avez tout à l'heure, le Cotonec.
2: D'accord. Donc, vous le connaissez bien, ce monsieur? Vous aviez déjà travaillé avec lui?
6: Alors, moi, je sais pas si Renato a déjà travaillé avec lui, mais oui. Il a toujours fait plein de chantiers. Tout se passe très bien.
2: Et quand vous prenez un sous-traitant, vous... D'accord. Et quand vous prenez un sous-traitant, vous, De Oliveira Ravalement, vous lui demandez son assurance?
6: Mais ce n'est pas mon entreprise, moi. Je suis juste la secrétaire depuis quelques mois.
2: Ah ben, dis donc, vous connaissez bien le dossier.
6: Moi, j'ai rien à vous.
2: Bon, c'est à couper. Vous récupérez l'appel? Voilà, un joli petit dossier comme on les aime, mesdames et messieurs. Non mais là, il faut plus laisser faire. On va se retrouver dans quelques instants sur l'antenne d'RTL.

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18: Stan, où en est-on? Est-ce que Atina est réapparue dans une zone qui capte?
19: Elle est réapparue dans une zone qui capte, elle est avec nous.
18: Donc je rappelle qu'Atina est allée voir la société qui a organisé le mariage d'Ornella et Guillaume. Et peut-être, d'ailleurs ça leur ferait une belle source de revenus pour se payer un deuxième mariage, qu'un producteur de film veut bien leur racheter les droits. Puisque, je rappelle, non mais je plaisante pas, on est dans du grand guignol. Le traiteur, au lieu de venir à 4, il vient à 2, il a rien... Et c'est la famille qui coupe les sandwichs, c'est la famille qui dresse la table, c'est les cousins qui font le service de table en table. C'est une catastrophe. Donc ils ont payé 10 000, ils disent ça peut pas se passer comme ça. Grand seigneur, le monsieur dit je vais rendre 6 000 et n'a rien rendu. Et on parle même pas du préjudice moral. Atina, qui avez-vous pu voir?
20: Alors je suis donc allée au siège social de ce traiteur. Donc c'est d'abord Élodie qui a ouvert la fenêtre, au premier étage. C'est la personne à qui vous avez parlé tout à l'heure et qui a raccroché au nez. Ensuite, son mari, le gérant de la société, est arrivé à son tour. Et alors là, Julien, honnêtement, je suis très très habituée à faire face à l'agacement des gens. Mais alors ce monsieur était particulièrement désagréable. Il n'a pas écouté un mot de ce que je disais. En revanche, lui, il me hurlait pratiquement dessus. Il me faisait la liste de ses malheurs. Il m'a dit, à cause d'Ornella et Guillaume, on a dû fermer la société. Ça nous a mis dans une situation catastrophique. Voilà, il m'a dit, alors, il a même ajouté quelque chose qui me semble fou. Il me dit, les mariés et leurs parents nous ont obligés à signer la reconnaissance de dette en bloquant notre camion et en nous empêchant de repartir du domaine.
18: Ah ouais, je les ai à côté de moi. On sent bien qu'on a deux rebelles, là. On a la racaille sur le plateau. On les voit bien en train de bloquer tout le monde. Non, mais sans blague. Comment? Mais au moins, reconnaissez les faits, proposez-leur un échéancier. Vous avez gâché le mariage. Et qu'est-ce qu'il vous dit quand, mais vous avez même pas pu en placer une, quand il n'était que deux, que c'est pas la même nourriture?
20: Alors, il a une seule chose, il a répondu à une seule de mes questions quand je lui ai dit, mais vous vous rendez bien compte qu'ils peuvent pas être contents de cette soirée, ils peuvent pas être ravis du dîner. Il a eu le toupet de me dire, écoutez, il y a des invités qui ont été très contents de nous aider à faire le service.
18: Ah, ben voilà! Mais ils sont magnifiques. Cette émission, en termes de psychologie, elle devrait être diffusée dans les écoles de psychologie. Il retourne ainsi.
19: situation. Une alerte.
0: Alerte, pardon, du côté de Pascal oui. Normand. Apparemment, une proposition de la part de l'artisan.
18: Alors, allons-y, Pascal, je vous écoute.
11: Oui, alors ce n'est évidemment pas une proposition formelle, mais ça discute quand même très serré grâce à l'aide de Séverine, qui est plus calme. C'est un euphémisme que son mari artisan. Alors, je pense qu'autour de 5 000, c'est la dernière somme que j'ai entendue, c'est-à-dire qu'il partagerait ses frais avec le sous-traitant, 2 500 chacun, 6 000, ce monsieur travaille 6 jours sur 7, il me dit que 3 000, ça serait compliqué chacun. Ouais. Donc je pense que sur une base de 5 000, si Michel ouais. pouvait faire un petit effort supplémentaire, oui. on pourrait peut-être alors, sortir par le haut.
18: Michel, je vous assure, accepté parce que...
21: Oui, oui, avec
18: c'est accepté.
21: Plaisir.
18: Je vous laisse verrouiller ça, Pascal, à 5 000, elle accepte, elle est sympa, et je pense que c'est bien pour tout le monde.
21: Merci.
18: Donc Pascal, vous revenez dans les jours qui viennent là, lui dire ça y est, c'est formalisé, lui voit avec le sous-traitant et comme ça on a un accord.
11: On va faire ça, on va échanger super. Encore un peu avec eux dans les jours qui viennent. Merci.
18: Ah bah bravo mon Pascal Normand, voilà, c'est une bonne nouvelle ça moi Michel.
21: Oui, très bien, alors, merci.
18: Attendons d'avoir l'argent quand même. Hein. Bon, et si jamais Michel, je crois que vous n'êtes plus marié maintenant. Hein.
21: Non.
18: Voilà, mais si vous vous remariez, ils ont des tuyaux à vous donner. Hein. Guillaume, ils seront ravis. Ils ont des cousins maintenant. Au départ, ils ont essuyé les pots cassés pour leur mariage, mais maintenant ils se sont professionnalisés. Jamel, on va continuer, mais et voilà, catastrophe pour Jamel. Il a perdu sa boulangerie qui n'a pas été payée. On va voir comment on peut l'aider. Merci beaucoup à vous tous. Donc, on va avoir du nouveau là dans les jours qui viennent. Restez avec nous sur RTL. Ne vous inquiétez pas. Vous allez voir que ça va bouger d'une manière ou d'une autre. 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L'essentiel de l'information en 3 minutes, c'est avec vous Pierre Coplot, bonjour.
22: Bonjour Julien, bonjour à tous. Quelques heures après l'annonce d'un accord entre Américains et Iraniens, on apprend ce midi via l'agence Fars que l'Iran a demandé dans les conditions du texte le paiement de frais maritimes systématiques dans le détroit d'Ormuz. Les Américains devront donc exiger une redevance versée à l'Iran pour tout navire marchand qui le traversera. Le détroit qui doit rouvrir vendredi, une fois la signature de l'accord effectuée. Et dans le même temps, Donald Trump est attendu dans les prochaines heures en France pour la tenue du G7. Il sera reçu par Emmanuel Macron à 17h pour évoquer la situation au Moyen-Orient. En France, dans la continuité de l'affaire Liana, plusieurs manifestations sont attendues ce soir devant les tribunaux un peu partout dans le pays. Manifestations à l'appel de plusieurs associations qui réclament un examen de la loi intégrale, texte qui vise à répondre aux dysfonctionnements de la justice sur le traitement des violences faites aux femmes et aux enfants. Bonjour Amandine Bégaud.
23: Bonjour Pierre, bonjour à tous.
22: Il en sera question dans les auditeurs, ont la parole.
23: Oui, cet appel à manifester ce soir à 19h devant les tribunaux, il est lancé aux femmes, mais aussi aux hommes qui étaient, il faut bien le reconnaître, peu présents la semaine dernière lors de ces mêmes rassemblements. Alors comment l'expliquer ? Avez-vous, vous aussi, été surpris de voir si peu d'hommes dans ces manifestations la semaine dernière ? Vous nous appelez au 3210 pour réagir. Et puis si vous êtes un homme, dites-nous, si vous êtes allé manifester la semaine dernière, pourquoi aussi vous n'y êtes pas allé ? Je vous attends. 3210, vous pouvez aussi nous joindre via l'application RTL. Vous cliquez sur l'onglet « Laisser un message ». Et puis avons-nous la maîtrise de nos paroles ? Peut-on être heureux quand les autres ne le sont pas ? Ça, ce sont les sujets du bac philo sur lequel on planche même encore certains élèves depuis 8h ce matin. Qu'auriez-vous répondu ? Est-ce que ça vous inspire ? Là aussi, vous nous appelez 3210 pour réagir. Dites-nous aussi si vous avez des souvenirs de votre bac de philo, quelle note avez-vous eu ? Bonne note ou mauvaise note ? On en parle dès 13h.
22: Merci Amandine, on vous retrouve dans une petite demi-heure. À tout à l'heure. À retenir également, c'est aujourd'hui que les patients atteints d'obésité vont pouvoir être remboursés sur deux traitements. Cela concerne le Wegovy et le Mounjaro. Les réseaux sociaux, c'est terminé dès aujourd'hui pour les mineurs de moins de 16 ans au Royaume-Uni. C'est le Premier ministre Keir Starmer qui l'a annoncé. Il défend une étape importante pour les familles. Et puis, un mois après la déclaration d'épidémie d'Ebola en République démocratique du Congo, MSF s'inquiète de dangereuses lacunes dans la réponse sanitaire. La maladie se diffusant plus rapidement que prévu. En sport, un mot de football, entrée en lice de l'Espagne, championne d'Europe en Coupe du Monde. La Rora affronte la sélection du Cap-Vert à 18h. Une rencontre à laquelle participera Marc Cucurella, qui vient de rejoindre le Real Madrid pour la saison prochaine. C'est le club lui-même qui l'a indiqué sur ses réseaux sociaux. Le temps de votre lundi, avec un ciel bleu sur les trois quarts du pays. Légère alternance de nuages et de soleil au nord du pays. Les températures à nouveau estivales. 30 degrés attendus à Bourges, 31 à Montélimar. La maximale, c'est à Perpignan, 33 degrés. Et ça va difficilement redescendre en soirée. 24 degrés attendus à Valence, 26 à Brive-la-Gaillarde. Des températures qui vont se maintenir dans les jours à venir. 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Tout de suite, le qui tout double avec Alex Vizorek.
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2: Bonjour chers auditeurs et bonjour cher public. Oh, le public normand est en forme toute cette semaine. Nous la passons à Petit Co en Seine-Maritime. Eh ben oui, ils sont chez eux, ils sont contents. Merci de nous accueillir. Petit Co, une ville voilà, d'un peu moins de 10 000 habitants qui se trouve entre Dieppe et le Tréport sur la côte d'Albâtre. Et tous les candidats viennent de la région, viennent jouer avec nous. Maître David, comment ça se passe la Normandie?
3: Eh ben écoutez, ça se passe très bien. Je suis ravi d'être ici, on mange bien, il fait beau. Non, c'est chouette.
2: Et vous avez fait des questions un peu thématiques?
3: Un petit peu, je me suis renseigné sur la région et on va apprendre deux, trois choses.
2: Eh ben très bien. Alors je rappelle les règles du jeu parce que elle ne change pas, même à Petit Co. Des questionnaires de 7 questions, plus difficiles les unes que les autres. Oui, mais les cadeaux sont plus beaux les uns que les autres. Et si à chaque fois vous me donnez des bonnes réponses et que vous doublez, on jouera ensemble la question 7 pour 5000 euros. Bonjour Hélène.
4: Bonjour.
2: Comment allez-vous?
4: Bien.
2: Première candidate de cette semaine, vous essuyez les plâtres, vous venez de la région. Et est-ce qu'on a un objectif?
4: Jouer.
2: Jouer, eh ben ça, on ouais. Va y... vous savez quoi? On va y aller tout de suite. On va jouer pour 100 euros, offert par RTL, avec cette première question. Question sport. Shaquille O'Neal, Magic Johnson, Kobe Bryant ou encore Michael Jordan? Dans quel sport ces athlètes américains se sont-ils illustrés?
4: Sport, je suis allergique. Donc je dirais ma réponse c'est le basketball.
2: Pourquoi vous êtes allergique?
4: Bah, c'est tout le monde se fait toujours mal en faisant du sport.
2: Bon. Alors là, je suis bien d'accord avec vous.
4: Non.
2: Mais quand même, vous avez la bonne réponse. Et oui, tous ces joueurs, évidemment, ont évolué au sein de la prestigieuse ligue professionnelle nord-américaine, la NBA, National Basketball Association. 100 euros offerts par RTL sont à vous, c'est pas beau?
4: Ouais.
2: Ça démarre bien.
4: Bien.
2: Qu'est-ce qu'on fait? Est-ce qu'on les garde et on va manger des huîtres sur le port avec un verre de vin blanc? Ou est-ce qu'on les remet en jeu pour un lot Agfa Photo, valeur le double, 200 euros, kit ou double?
4: Bon, on est là pour jouer, donc je double.
2: Allez, doublons. On y va. Question 2, question musique. 1986, quelle princesse rencontre un énorme succès grâce à la chanson Ouragan?
4: 86. Je réfléchis. Ma réponse est Stéphanie de Monaco. Donc ma réponse est Stéphanie de Monaco.
2: Et on l'écoute. Stéphanie de Monaco, bonne réponse. Elle a 21 ans à l'époque, elle vend plus d'un million d'exemplaires et c'est une chanson qui avait été refusée par Sheila et Julie Pietri et qui a fait un énorme tube. Stéphanie de Monaco. Hélène, pour l'instant j'ai l'impression, vous faites semblant de piocher, mais on a à chaque fois les bonnes réponses.
4: Oui, mais je connais Maître David.
2: Ah, il est derrière vous.
4: Oui.
2: Ça, c'est le problème, c'est que les gens commencent à vous connaître, Maître David.
4: Ouais, c'est ça.
3: Eh oui.
2: Ils n'ont plus confiance en vous.
3: Ils m'ont démasqué.
4: Ouais.
2: Le lot Agfa Photo est à vous, valeur 200 euros. Est-ce qu'on joue pour un iPad 11 pouces, tablette iconique Apple, valeur 420 euros, kit ou double? Le public de Petit Co veut que vous jouiez.
4: Bah, je double.
2: Elle double. Eh bien, on se retrouve ici, en Normandie, juste après ça.
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2: De retour à Petit-Co dans la Seine en mer où on a vu justement sur cette mer. On est ici toute la semaine en partenariat avec Paris Normandie et on espère faire gagner le plus de cadeaux ou de sommes d'argent à nos candidats d'ici, notamment vous, Hélène. Tout va toujours bien?
32: Ça va.
2: Vous nous écoutez depuis le début, Hélène a répondu très bien aux deux premières questions, elle m'a dit double.
32: Oui.
2: Question 3.
32: Oui.
2: Question anatomie. On joue, je le rappelle, pour un iPad, valeur 420 euros. Un homme adulte, dirais-je un humain adulte, a entre 28 et 32 dents. Tout dépend des dernières dents, les dents du fond de la bouche, les troisièmes molaires qui ne poussent pas chez tout le monde. Comment appelle-t-on ces dernières dents de la mâchoire que tout le monde ne possède pas forcément ?
32: Alors, il me semble que c'est celle au lequel je me suis fait opérer.
2: Et donc... vous les aviez eu. Ah, rien qu'en entendant la fraise, là, on a mal.
32: Ouais. Et pour moi, ma réponse serait les dents de sagesse.
2: Comment vous dites ?
32: C'est pas gentil.
2: Vous m'avez envoyé toutes les consonnes d'un coup, j'ai l'impression.
32: Ouais. Les dents de sagesse ? Non, mais j'arriverai pas.
2: Eh oui, j'ai l'impression. Maître David, je l'accorde ou pas cette réponse ?
33: Ah, bah je crois pas là.
2: Bah non, non, bah non.
33: Moi, j'ai rien compris. Moi.
2: Hélène, on se concentre.
32: Ben.
2: On croirait un sketch des inconnus là. Vous nous dites ?
32: Les dents de sagesse.
2: Mais c'est la bonne réponse! Je sentais bien que c'était ça que vous vouliez dire. Je l'ai vu et puis après je me suis dit oui, c'est pas évident. Pourquoi qu'on les appelle comme ça, Maître David?
33: Eh bien parce qu'elles apparaissent tard, elles apparaissent après 16 ans généralement, donc à l'âge où on est plus sage, d'où les dents de sagesse. Mais ce qui est passionnant, c'est qu'elles disparaissent, ces dents. Certaines personnes n'en ont pas et il est possible qu'un jour on n'en ait plus parce qu'on n'en a plus besoin. On n'a plus besoin de ces énormes dents pour mastiquer de la viande crue ou des racines ou ce que faisaient nos ancêtres.
2: Ma chère Hélène, ne vous laissez pas perturber par le savoir. Maître David, 3 sur 3, l'iPad est à vous. est-ce que nous doublerions et on jouerait pour un week-end au château de Cheverny dans le Val-de-Loire. Très beau château, c'est celui qui a inspiré Moulinsart. Vous y passerez un week-end formidable. Valeur 700 euros. Qui tout double ?
32: Bon, double.
2: Allez, double, oulala. Question 4. Question politique française. Nous allons parler président de la République. Tous les présidents élus de la 5e République, quelle que soit la durée de leur mandat, l'ont été à cheval sur deux décennies. De Gaulle, par exemple, de 58 à 69. Pompidou, de 69 à 74, etc. Tous, sauf un. Dites-moi, quel président français l'a été durant une seule et même décennie?
32: Alors là, aucune idée.
2: Il n'y en a pas eu tant que ça.
32: Là, ça va être vraiment du pif.
2: Essayez de calculer, vous avez encore une bonne trentaine de secondes.
32: Là, j'en ai aucune idée.
2: Dans le public, ça papote. Ça se rappelle pour qui on a voté, en quelle année.
32: Moi, je vais dire une bêtise, mais... je vais même dire une grosse bêtise. Je vais dire Hollande, mais...
2: Pourquoi celui-là plus qu'un autre?
32: Je sais pas.
2: Ok. C'est votre réponse?
32: Ouais. Ma réponse est Hollande.
2: Et pourquoi que ce serait une bêtise?
32: Bah, je sais pas.
2: À moi non plus. C'est quoi les années de François Hollande?
32: Alors là...
2: Ah ouais, mais vous avez voté. Si on part du principe que Emmanuel Macron, là, va rendre son mandat en 2027, ça veut dire qu'il a été élu en... Vu qu'il en a fait deux. En 2017. Ouais. Donc, c'est pas lui. 2017-2027, c'est deux décennies différentes. Mais juste avant, celui qui a été élu en 2012 et qui a été jusqu'en 2017... Lui, c'est dans la même décennie. Et c'est donc François Hollande. Vous me faites un regard.
32: Mais oui.
2: Presque comme si vous étiez déçu.
32: Mais non, mais je suis très surprise en fait.
2: Nicolas Sarkozy avant, c'était 2007-2012. Ouais. Donc on est sur deux décennies. Et Jacques Chirac, 95-2007. Et ainsi de suite. Mitterrand, 14 ans, donc de facto... il rentre dans les deux décennies et Valéry Giscard d'Estaing, 74-81.
32: Ouais.
2: Et donc, c'est une bonne réponse.
32: Ouais.
2: Maître David,
33: eh ben
2: qu'est-ce que c'est que cette question là, que vous nous avez bricolée?
32: Un petit peu tordue quand même.
33: Non, mais elle m'amusait. Ouais, il y avait un petit calcul à faire, mais il n'y a pas eu tant de présidents de la République que ça. Il n'y en a eu que 8 et vous donniez deux exemples dans la question, donc il en restait plus que 6. Mmh. Et puis, pourquoi je parle de François Hollande? Parce que c'est un enfant du pays. Il est né à Rouen, le chef-lieu de la Seine-Maritime où on se trouve. Il est né, il a grandi à Rouen, François Hollande, voilà.
2: On part en week-end à Cheverny. Mais si vous me dites double, nous pourrions jouer pour 1000 euros cash offerts par Trade Republic. Qui tout double? Il y a eu un petit kit perdu là, mais il y avait essentiellement du double. Hélène, seule votre réponse compte.
32: J'ai passé un bon moment. Mais je pense que je vais vous quitter.
2: Mais c'est pour partir en week-end.
32: C'est ça.
2: Bon, alors ça me fait plaisir. Vous nous enverrez une carte postale. On applaudit très fort, Hélène. Félicitations à vous.
32: Merci beaucoup.
2: Et on est ravis que cette semaine à Petit Co commence par une gagnante. Et on espère qu'il en sera de même pour Alexis qui va prendre votre place. Merci infiniment, Hélène. À très
32: merci
2: bientôt.
32: À vous.
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2: Nouveau candidat, bonjour à vous Alexis.
11: Bonjour Alex.
2: Comment allez-vous?
11: Ça fait bizarre de se retrouver en face de vous quand même.
2: Ça me fait plaisir. C'est quoi le charisme le problème? C'est ça j'imagine?
11: Oui c'est ça, oui.
2: J'imagine. Oui. Bon vous êtes de Petit Co vous?
11: Oui.
2: Ambulancier?
11: C'est ça.
2: Mais je propose qu'on se lance directement avec une première question mon cher Alexis.
11: Allez.
2: Allez c'est parti pour 100 euros offerts par RTL. Question expression française. Pour dire que l'on n'obtient rien d'une personne par la force, qu'il vaut mieux se montrer conciliant, on utilise parfois une expression dans laquelle il est question de mouche. Avec quoi n'attrape-t-on pas les mouches, selon une célèbre expression?
11: Avec du sucre, avec du miel, avec du beurre.
2: c'est pas un jeu, vous me donnez un lot de réponses.
11: Avec une tapette.
2: Alors, ça pourrait être l'instant. Donc vous ne l'avez pas cette expression. C'est un. Alors je me permets, sous couvert de Maître David, de vous dire que c'est un liquide. Mais l'expression, donc, on n'attrape pas des mouches avec du. Oh non, Alexis.
11: Avec du vent.
2: Ah, on n'était pas loin en plus.
3: Avec du vinaigre.
11: Ah oui. Oui, bah oui. Bah là, je l'avais pas.
2: Ah bah ouais, bah on l'a constaté, mais. Oh mais non, Alexis, je suis déçu.
11: Non, bah j'étais venu pour le plaisir.
2: On va vous offrir une montre RTL pour que. Bah oui, ça c'est bien sûr, tous les candidats de Petit Co reçoivent une montre RTL. Alexis, ça a été trop vite.
11: J'osais pas vous le demander, mais.
2: Bah si, c'est. D'ailleurs, demain c'est offert. De deux, je me dis comme ça, s'il y a une urgence à Petit Co, vous pouvez partir tout de suite.
11: C'est ça.
2: Et ça c'est rassurant.
11: Dans l'heure.
2: Alexis, je vous renvoie dans votre Petit Co natal et faites la place pour, juste après ça, un nouveau candidat, Julien.
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39: 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Il est bientôt 12h30.
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2: Kit ou double toute la semaine en Normandie à Petit-Caux. Avec des gens de Petit-Caux comme vous. Julien, bonjour.
0: Bonjour Alex.
2: Julien, 33 ans, agent territorial à la ville.
0: Exactement.
2: Entre parenthèses, fleurissement.
0: Exactement.
2: C'est vous qui vous occupez des fleurs à Petit-Caux.
0: Exactement. On produit environ 30 000 plantes à l'année ici pour les 18 communes.
2: D'accord.
0: Regroupées en une seule et même entité,
2: Petit-Caux. Il s'appelle Petit-Caux. Lançons-nous avec cette question 1, question gastronomie. On cherche une boisson alcoolisée qui fait l'objet d'une IGP ici en Normandie. Une indication géographique protégée et que l'on obtient à partir de la fermentation du jus de pomme. Quelle est cette boisson pour 100 euros offerte par RTL, Julien?
0: Alors, suite à la
2: IGP en Normandie,
0: suite à la fermentation,
2: à partir de la fermentation du jus de pomme, quelle est cette boisson?
0: Et ma réponse est le cidre.
2: C'est la bonne réponse, évidemment. Pour être tout à fait exact, l'IGP cidre de Normandie correspond à la région Normandie, dont Calvados, Eure, Manche, Seine-Maritime, Orne, complété de quelques cantons des départements de la Mayenne, de l'Oise, de la Sarthe et de l'Eure et Loire. Comme ça, vous savez tout.
0: Et bien meilleur que celui de Bretagne.
2: Je sentais qu'il y avait une petite guéguerre quand même. Est-ce que vous êtes content avec vos 100 euros? Parce que ça pourrait tout à fait être le cas. Et pourriez me dire, Alex, ça me suffit. Ou alors, est-ce qu'on joue ensemble pour le double un lot de la gamme Morphée, dont le nouveau réveil sonne, un réveil innovant qui met de bonne humeur dès le matin, valeur 200 euros, qui tout double.
0: On va doubler ?
2: On va doubler ! Question 2. Si je vous demande d'écrire en chiffres le nombre 1 milliard, combien inscrivez-vous de zéro?
0: Alors.
2: Je vois que les gens comptent sur leurs doigts dans le public.
0: Le nombre de zéro.
2: Le nombre de zéro. Un milliard, c'est combien de zéros?
0: Alors, moi je dirais. Ma réponse, c'est. Je dirais 9.
2: 9 zéros?
0: 9 zéros.
2: C'est votre réponse?
0: C'est ma réponse.
2: 1000, c'est 3 zéros. 1 million, c'est 6 zéros. Et 1 milliard, c'est 9 zéros. C'est une bonne réponse. 1 milliard donc, 9 zéros. Mon cher Julien. Dernière question de la journée, si vous me dites double. On jouerait dès lors pour une Nintendo Switch, valeur 420 euros. Sinon, si vous me quittez, vous partez avec le nouveau Radio Réveil Sun, valeur 200 euros, qui tout double.
0: On voit que c'est pas eux.
2: Ah ben, on voit que c'est pas eux, effectivement, j'avoue, mais c'est vous. C'est vous et je veux votre réponse. Qui tout double?
0: On double.
2: On double. Vous avez quand même dit comme eux.
0: Je suis influençable.
2: Oui, j'ai l'impression. Mais tant mieux, c'est pour la bonne cause, on va jouer ensemble. Question 3. Avant de laisser la place à Amandine Bégaud pour les informations, question histoire. Les Mérovingiens, parmi lesquels le roi Clovis, furent la première dynastie à régner sur la France actuelle. Pouvez-vous me donner le nom de la deuxième dynastie qui régna, celle qui succéda aux Mérovingiens?
0: Alors...
2: On se rappelle ses cours d'histoire, mon cher Julien.
0: Exactement, donc ça remonte un petit peu quand même.
2: Vous êtes un jeune homme.
0: Oui.
2: 33 ans, t'es pas si longtemps que ça.
0: C'est bien comme ça, ma mère va savoir que je suivais pas vraiment en cours. on a dit les Mérovingiens, je dirais ma réponse est les Carolingiens.
2: C'est votre réponse?
0: Ma réponse est les Carolingiens.
2: Qui
1: forme une dynastie des rois francs qui règne sur l'Europe du 8e au 10e siècle, comportant Charles Martel et Charlemagne. Les Carolingiens, c'est une bonne réponse. Charlemagne, Carolus Magnus en latin, et donc carolingien, considéré comme le plus illustre de cette lignée, et c'est grâce à lui que vous êtes allé à l'école et que vous avez appris le nom des Carolingiens. Tout est dans tout.
0: Merci à lui.
1: Merci à lui. Je crois qu'il nous écoute régulièrement, il aime bien vérifier que Maître David avait bien été à l'école lui aussi. Ainsi s'achève notre première journée en Normandie. Il me manque encore une dernière réponse de votre part. Est-ce qu'on se retrouve demain? Vous n'avez pas loin à aller, vous êtes sur Petit Co.
0: C'est vrai.
1: Donc c'est peut-être l'occasion de revenir me voir demain et on jouerait pour un PC Asus, valeur 800 euros. Et sinon, vous me quittez avec une Nintendo Switch. Mon cher Julien, c'est vous qui décidez. Quitte ou double ?
0: Je pense que je vais venir vous revoir demain et je double.
1: Mais je me réjouis déjà de commencer la journée avec vous à Petit Co demain. Merci à toutes les équipes qui nous accueillent ici toute cette semaine. Ma chère Amandine, c'est depuis la mer Normande que je vous envoie des baisers salés et que je vous passe l'antenne.
3: Oh bah écoutez, quand vous passez l'antenne comme ça, c'est agréable. Merci beaucoup mon cher Alex. On vous retrouve demain donc avec Julien, le quitte ou double, dès midi sur RTL. À demain.
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3: Bonjour à tous et bienvenue dans RTL Midi. Les auditeurs ont la parole. Nous sommes ensemble jusqu'à 14h, 1h30 d'infos, de décryptage et de témoignages. Car cette émission, vous le savez, c'est d'abord la vôtre. C'est vous qui la faites comme chaque jour. Vous avez la parole, vous réagissez. On vous attend dès à présent par téléphone au 3210, mais aussi par SMS. Vous envoyez votre message au 74 900, commençant par le mot midi. Et puis bien sûr, l'application RTL, vous cliquez sur l'onglet « Laisser un message ». À la une aujourd'hui, le carburant sans doute bientôt enfin moins cher. Les États-Unis et l'Iran annoncent avoir conclu un accord. Alors que contient-il précisément? Va-t-il ou non y avoir un péage sur le détroit d'Ormuz? On fait le point dans un instant. Dans ce journal également, un nouvel appel à manifester devant les tribunaux ce soir contre les violences faites aux enfants. Et puis bientôt une nouvelle loi pour faire payer les casseurs. La porte-parole du gouvernement l'a confirmé ce matin sur RTL et ça vous fait déjà beaucoup réagir. Elisabeth, par exemple, nous a laissé un message au 3210.
8: Oui, ils doivent payer. D'ailleurs, si cette politique aurait été déjà appliquée, probablement, il y aurait eu peut-être un peu moins de cas. C'est toujours pareil. Quand les gens doivent payer, ils réfléchissent avant de faire certains actes. Il n'y a pas de raison que ce soit avec nos impôts que nous payons les dégâts de ces gens. Hein.
3: Et puis, on ira bien sûr prendre des nouvelles de nos bleus J-1 avant France-Sénégal. Les bleus grands favoris de ce mondial, ce n'est pas moi qui le dis, mais Paul Pogba, vous l'entendrez. La météo avec vous, Anthony Kaczmarek. Bonjour Anthony.
9: Bonjour Amandine, bonjour à tous.
3: Bon, c'est grand bleu et grand soleil pour tout le monde.
9: Bah, en tout cas, on y croyait, mais les nuages s'imposent un peu plus que prévu ce midi au nord d'une ligne Nantes-Strasbourg. Ils devraient vite filer.
3: Ah bah, ça fait quand même un tiers nord de la France.
9: Exactement, on les a eu là à l'instant en Ile-de-France, ils sont vite passés. Ça peut lâcher quelques averses près des côtes de la Manche. Sinon, c'est donc du plein soleil partout et des températures qui se rapprochent des 30 degrés et qui les dépassent du sud-ouest à la vallée du Rhône.
3: Merci beaucoup Anthony. Météo complète à la fin du journal.
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3: Mais d'abord, peut-on être heureux quand les autres ne le sont pas? Débattre, est-ce chercher la vérité? Voilà deux des sujets de philo sur lesquels ont planché ce matin les candidats au bac. Hortense Crépin, bonjour.
10: Bonjour Amandine, bonjour à tous.
3: On vous retrouve en direct du lycée Marcel Cachin à Saint-Ouen, près de Paris. Les élèves ont-ils été inspirés?
10: Eh bien, certains sont en tout cas sortis très soulagés de la

0: à la vérité. Et pour le contredire, j'ai utilisé Kant. Lui, il dit qu'en gros, l'expérience et la raison nous suffisent pour parvenir à la vérité.
1: Et puis, il reste ceux comme Hassan qui ont préféré le commentaire de texte pour une raison très simple.
2: J'ai pris le commentaire parce que je voulais pas réviser. Parce que pour la dissertation, il faut apprendre des philosophes et tout. J'avais la flemme de réviser. Donc voilà.
1: Hassan espère quand même un 14 sur 20. Ne reste plus qu'à attendre les résultats. Verdict le 7 juillet.
3: Merci à vous, Hortense Crépin. Merci aussi à Jonathan Griveaux pour les moyens techniques. Et vous, est-ce que ces sujets vous auraient inspiré? Qu'auriez-vous répondu? Plus largement, racontez-nous vos souvenirs de philo. Est-ce que vous aimiez ça ou pas? Avez-vous eu une bonne note ou pas au bac? J'attends vos témoignages, vos anecdotes au 3210.
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3: Il est 12h34 sur RTL. On part à présent pour Évian, où doit s'ouvrir ce soir le sommet du G7. Thomas Després, bonjour. Vous êtes sur place pour RTL. Sommet un peu chamboulé, il faut bien le reconnaître, par l'annonce de cet accord entre les États-Unis et l'Iran.
5: Oui, complètement. Et c'est l'histoire qui va s'écrire en partie ici, sur les bords du lac Léman, dans un décor de carte postale où l'hélicoptère de Donald Trump est attendu un peu avant 17h. Le président américain qui a confirmé dans la nuit ici en France la signature en fin de semaine de cet accord tant attendu. C'est Emmanuel Macron en personne qui accueillera tout à l'heure son homologue, avant même d'ailleurs l'ouverture officielle de ce G7, signe que toutes les attentions sont bonnes pour flatter l'allié américain Donald Trump, qui, on l'imagine, concentrera toutes les attentions pendant ces trois jours, où sont attendus également l'Italie, l'Allemagne, le Royaume-Uni, le Japon et le Canada, avec cette question: quelles conséquences la signature de cet accord aura sur notre vie quotidienne, alors qu'il prévoit entre autres la réouverture du détroit d'Ormuz. D'ailleurs, demain, la question sera au cœur d'un déjeuner des dirigeants du G7 avec plusieurs invités spéciaux: l'émir du Qatar, le président égyptien ou encore celui des Émirats Arabes Unis.
3: Thomas Després, en direct des Évian pour RTL. Venons-en justement à cet accord. Que contient-il? Est-ce vraiment la fin de la guerre? On va voir ça avec vous, Émilie Beaujard. Bonjour, Émilie.
6: Bonjour.
3: Premier point crucial, je vais y arriver, bien sûr, c'est la réouverture du détroit d'Ormuz.
6: Oui, réouverture prévue dès la signature de l'accord vendredi, en même temps que la levée du blocus naval américain. Les 800 navires toujours bloqués pourront donc reprendre la mer et sortir du détroit dès que la navigation sera rouverte et sûre. Selon les Iraniens, le document prévoit aussi la fin immédiate et définitive de la guerre et des opérations militaires sur tous les fronts au Moyen-Orient, y compris au Liban.
3: Et rien en revanche sur le programme nucléaire iranien.
6: Non, les questions les plus épineuses sont remises à plus tard, 60 jours pour négocier un accord global. Mais cela paraît bien compliqué, estime Emmanuel Galichet, experte sur le nucléaire.
7: Moi, je regarde ça dans la lunette programme nucléaire. L'Occident, je dirais, a perdu vis-à-vis effectivement de l'Iran. L'Iran n'a pas plié sous les bombardements, les sanctions. Le pouvoir des Mollahs est un pouvoir extrêmement résilient et qui n'a pas plié malgré les deux guerres.
6: À première vue, les Iraniens semblent sortir vainqueurs de ce préaccord et l'agence iranienne Fars annonce ce midi que des droits de passage ont été ajoutés à l'accord sur le détroit d'Ormuz, le fameux péage que les Iraniens voulaient mettre en place. Si c'est confirmé, ce serait une victoire pour les Iraniens. Le passage du détroit deviendrait alors payant, alors qu'il était gratuit avant la guerre.
3: Émilie Beaujard du service international de RTL. Conséquence immédiate en tout cas de l'annonce de cet accord: le baril de Brent a plongé moins 7% à 82,70 $. Bonjour Pierre Herbulot.
8: Bonjour.
3: Est-ce qu'on va enfin voir les prix des carburants vraiment baisser à la pompe?
8: Oui, si les promesses de la nuit se confirment, alors on va voir à coup sûr le coût de nos pleins baisser. 83 $ le baril de pétrole. On n'avait pas vu ça depuis plus de 3 mois, début mars, au démarrage du conflit. Ça pourrait se traduire par une baisse dans les prochains jours ou semaines d'une dizaine de centimes par litre de carburant. C'est à peu près ce qui s'est passé quand le Brent est passé de 112 à 98 $. Là, on est à peu près sur le même niveau de baisse avec le cours actuel. Donc, on peut espérer un gazole à 1,90 € et un sans-plomb à 1,85 €. Deux possibilités maintenant. Un regain de tension dans la région, l'espoir d'un accord qui s'éloigne et vous oubliez tout ce que j'ai dit. Ou la paix s'installe durablement, le détroit d'Ormuz est grand ouvert et le prix du baril continue de baisser comme les prix à la pompe.
3: Et on va surveiller tout ça de près dans les prochains jours. Merci à vous Pierre Herbulot. L'autre grand titre de cette mi-journée, c'est cette nouvelle mobilisation contre les violences sexuelles faites aux enfants. Plusieurs associations appellent, comme la semaine dernière, à des rassemblements devant les tribunaux ce soir. Rendez-vous fixé à 19h. Et avant cela, Sébastien Lecornu doit recevoir plusieurs élus défenseurs de la loi intégrale. Gérald Darmanin, lui, des représentants de la CIVIS, la commission d'enquête sur l'inceste et les violences sexuelles. Bref, vous le voyez, la colère et la volonté de faire bouger les choses ne retombent pas. Bonjour Olivier Bost.
9: Bonjour.
3: Campagne présidentielle.

0: Ciel oblige, on a assisté ce week-end à un festival de propositions.
1: Oui, avec une bataille centrale entre Édouard Philippe et Gabriel Attal, les deux se sont livrés effectivement à un véritable festival de propositions et ils ne se privent plus de critiquer les propositions de l'autre. Je vous donne rapidement deux exemples. Quand Gabriel Attal veut traiter les affaires pédocriminelles comme on traite les affaires terroristes, Édouard Philippe estime que Gabriel Attal n'a pas bien compris le sujet. À l'inverse, quand Édouard Philippe remet en cause la syndicalisation des magistrats, Gabriel Attal répond que c'est totalement hors sujet.
0: Planar Alenovic, vous êtes journaliste au service politique. On va décrypter avec vous certaines de ces idées, voir ce qui est faisable et pas faisable. Olivier, on s'arrête sur laquelle d'abord ?
1: Alors, sur Gabriel Attal, par exemple, qui voudrait que tous les fichiers soient interconnectés, police, gendarmerie, magistrats, éducation nationale. Il serait ainsi consultable par tous les services d'enquête. Édouard Philippe, lui, montre son intérêt pour un principe qui existe en Angleterre. Après une affaire très choquante, là aussi, les parents peuvent vérifier désormais en consultant un fichier sur Internet si des gens qui sont en contact avec leurs enfants ont des antécédents pédocriminels.
0: Alors, Planin, justement, c'est faisable, ça, un fichier unique pour tout le monde ?
2: Alors, c'est faisable dans l'idée, mais il faudrait adapter la loi. Aujourd'hui, il existe déjà un fichier qui s'appelle le FIGES, le fichier des auteurs d'infractions sexuelles ou violentes. Ce fichier comporte des garde-fous, puisque les personnes inscrites ont le droit d'accéder aux données qui les concernent. Toutes ces garanties, c'est pour respecter les droits garantis par la CNIL, la Commission Nationale Informatique et Liberté. C'est celle qui empêche aussi que soient croisés ces différents fichiers. Mais selon plusieurs procureurs que j'ai pu joindre ce matin, cette proposition est intéressante, car elle permet au moins de interroger qui peut consulter ces informations, avec quelle sécurité. Il ne s'agirait pas que ces données radioactives servent à régler des comptes personnels, par exemple, ou plus largement à créer un trouble à l'ordre public.
0: Alors, autre idée qui a été reprise par Gabriel Attal, mais également par Jordan Bardella, c'est celle de créer un parquet national pour centraliser les affaires de pédocriminalité, comme il existe un parquet national financier ou un parquet national antiterroriste. Est-ce que ça, c'est faisable, Plana ?
2: Alors, c'est faisable, mais ça ne changerait pas grand-chose, puisque les violences sexuelles et intrafamiliales suivent déjà un circuit fléché. Depuis le Grenelle contre les violences conjugales en 2019, ces infractions sont regroupées au niveau de chaque juridiction, donc dans tout le territoire français, en pôle de magistrats formés et spécialisés. En général, les magistrats spécialistes de cette matière ne jugent pas souhaitable de déconnecter ce contentieux de masse du terrain. Tout d'abord parce que c'est tellement massif justement que de tout regrouper dans un seul parquet national risquerait d'engorger encore plus la justice, le contraire de l'effet recherché. Ensuite, me précise un magistrat, les violences sexuelles ne nécessitent pas une grande technicité d'enquête, donc pas la peine de créer une juridiction spécialisée selon eux. Ils ont juste, me dit ce magistrat, besoin de moyens.
0: Autre proposition, Olivier, le retour dans les affaires des instructions individuelles, instructions du ministre de la Justice.
1: Oui, la disparition en 2013 de ces instructions directes était en fait un gage d'indépendance de la justice, surtout en fait pour les affaires politico-judiciaires. Aujourd'hui, pour Édouard Philippe, c'est une limite au pouvoir du ministre et c'est une question d'autorité.
0: Planar Adenovic, les instructions individuelles dans ces affaires précisément de violence contre les enfants, ça pourrait changer quelque chose ?
2: Alors, dans l'affaire Liana, par exemple, ça n'aurait rien changé, malheureusement. Ces instructions, si elles ont été supprimées par Christiane Taubira à l'époque, c'est parce que la Cour européenne des droits de l'homme menaçait de ne plus considérer les procureurs français comme indépendants. Ces instructions ne pouvaient être que de poursuivre et pas de classer sans suite. Et elles n'ont pas tout à fait disparu aujourd'hui, puisque les procureurs généraux, les supérieurs hiérarchiques des procureurs, peuvent en donner. Et eux, ils sont nommés par le garde des Sceaux.
0: Merci à tous les deux. Planar Adenovic du service police-justice de RTL, Olivier Boss, chef du service politique. On sera amené, tiens, à refaire cet exercice de croiser vos expertises, sans doute à l'approche, bien sûr, de la présidentielle, hein, où il faudra confronter à chaque fois les propositions des candidats à la réalité du terrain. Bonjour, maître Christine Maz.
3: Bonjour.
0: Et merci beaucoup d'être l'invité d'RTL Midi. Vous êtes l'avocate de l'association La Mouette, qui est une association de défense et de protection de l'enfance. D'abord, vous avez, j'imagine, entendu toutes ces propositions hein, des uns et des autres. Quelle est, d'après vous, la mesure à prendre et vite ?
3: Une mesure de coordination des services, une mesure de vraiment mettre les gens au bon poste pour que les informations passent et qu'elles puissent quand même entourer la personne qui fait défaut. On le voit, on travaille trop en silo en matière de justice. Il manque de moyens, les magistrats, les greffiers, tout le monde manque de moyens et c'est véritablement le pourquoi l'association La Mouette se constitue partie civile dans l'affaire Liana.
0: Justement, Justement, vous avez décidé de vous constituer partie civile dans cette affaire de Liana. Pourquoi? Qu'est-ce que ça veut changer? Ça peut changer? Et surtout, qu'est-ce que vous réclamez?
3: Eh bien, d'abord, montrer que peut-être nous sommes dans une situation, et sans doute d'ailleurs, dans une situation où il y a des errements, où il y a des manques de, comment dire, de coordination entre les services qui ont fait défaut et qui ont entraîné aussi le décès de Liana. Et ça ne peut plus durer. C'est un cri, hein, le cri de la mouette que nous lançons dans cette terrible affaire. On peut pas se dire que dans quelques temps, il y aura encore une autre enfant qui sera dans la même situation dramatique que cette petite fille. On doit absolument travailler sur les moyens. C'est un moment important parce que il nous paraît essentiel de pouvoir apprécier ce qui s'est passé, de voir qu'est-ce qui a failli dans la chaîne pénale.
0: Et nous le savons. Maître, vous le constatez tous les jours au quotidien.
3: Tous les jours, au quotidien. Et c'est quelque chose qui crée véritablement des incertitudes sur des situations qui pourraient être dramatiques. Et dans l'affaire Liana, c'est dramatique. Donc nous, ce qu'on essaie de dire, c'est, voilà, faisons le constat, voyons ce qui s'est passé. Ce constat, nous le faisons depuis longtemps. L'association La Mouette, qui existe depuis plus de 40 ans, le fait au quotidien dans le cadre de la prise de en charge de ces enfants. Et nous, ce que nous disons, c'est que maintenant, ça suffit. Il faut véritablement que nos gouvernants entendent ce cri, que ce cri, il est nécessaire à un moment aussi dramatique que ce qu'a vécu Liana. Et ce que nous allons faire lorsque nous allons pouvoir apprécier cette procédure, c'est pouvoir proposer c'est des propositions et à ceux qui veulent être président de la République. J'entends tous les débats aujourd'hui pour un qui veut, l'autre qui veut pas, etc., etc. Là, il faut vraiment faire un constat du terrain aussi, hein, qu'on soit pas dans des nébuleuses intellectuelles. Il faut véritablement voir ce qui se passe sur le terrain pour pouvoir agir et pour éviter le pire.
0: Bon, je le disais, nouvel appel à manifester ce soir à 19h devant les tribunaux un peu partout en France. Appel lancé aux femmes, mais aussi aux hommes qui étaient plutôt peu présents la semaine dernière. Ce que regrette l'acteur Bruno Solo qui appelle les hommes à s'engager. Écoutez.
4: Ça me désole parce que beaucoup d'hommes, trop d'hommes, ne comprennent pas que c'est un combat collectif. Et c'est dommage que certains hommes pensent que ce n'est pas leur combat aussi. Ou que c'est un combat, pour les plus misogynes d'entre eux, un combat de bonnes femmes. Il y a beaucoup d'hommes qui ont peur des féministes. Ils pensent que les féministes sont des femmes qui détestent les hommes. Non, c'est juste des femmes qui défendent leur position dans la société. Voilà, il faut être des alliés et ne pas confisquer. Parce que ça aussi, beaucoup d'hommes essayent de confisquer la parole. Et au moment où on aurait besoin d'eux, sous les fenêtres des palais de justice, ils sont pas là.
0: Christine Masse, d'un mot, vous aussi, vous appelez les hommes à se mobiliser ?
3: Mais bien sûr, les parents, c'est un papa, une maman qui se mobilise pour la maltraitance, pour les violences faites aux enfants. Il faut qu'on sorte aussi de quelque chose qui est un peu patriarcal. Il faut que la société bouge dans ses conceptions. Mais moi, je peux vous dire que quand on parle d'enfants, il y a énormément de pères qui se mobilisent. Et l'association La Mouette, là-dessus, elle peut le dire. On est au concret, on est face à des enfants qui souffrent. On voit des pères, des mères qui réagissent. Et je pense que cet appel au père doit se faire dans des choses naturelles. C'est-à-dire qu'aujourd'hui, on doit sortir de conceptions, qui sont peut-être des conceptions qui sont un peu ringardes, on va dire,
0: oui,
3: et qu'on puisse allier aujourd'hui une société tout entière qui doit se mobiliser pour défendre ses enfants. Et j'en appelle aussi à un ministère de la protection de l'enfance, ce que nous n'avons pas en France.
0: Merci beaucoup, Maître Christine Masse, d'avoir été avec nous, avocate de l'association La Mouette. Et on va revenir sur, justement, la si faible, j'allais dire, présence d'hommes là dans les manifestations la semaine dernière. Appelez-nous 3210 pour réagir. Si vous êtes un homme d'ailleurs, dites-nous si vous y êtes allé, pourquoi vous n'y êtes pas allé. Je vous attends. On en débattra dès 13h. Pour l'heure, il est 12h47. Dans un tout petit instant, une nouvelle loi pour faire payer les casseurs. À tout de suite.
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0: Et il est bientôt 12h51 sur RTL, deux semaines après les incidents en marge de la victoire du PSG en Ligue des Champions. Le gouvernement durcit le ton, il veut désormais faire payer les caisseurs. Maud Bréjon, la porte-parole du gouvernement, l'a confirmé ce matin sur RTL.
22: L'objectif, c'est simple, ce n'est pas aux contribuables de payer les casses de quelques-uns. Vous cassez, vous payez. Et si vous êtes assujetti aux aides sociales, alors ces aides sociales doivent pouvoir contribuer évidemment au remboursement et au dédommagement de la société. Ce n'est pas aux Français qui ont déjà du mal à terminer les fins de mois et qui, pour l'immense majorité d'entre eux, ne causent aucun trouble de payer pour une minorité qui casse et qui dérange la société les soirs de match.
0: Maud Bréjon sur RTL ce matin, elle était l'invitée de Thomas Soto. Bonjour Julien Faudra.
23: Bonjour à tous.
0: On l'entend, le gouvernement n'exclut pas de toucher aux allocations.
23: En tout cas, que l'État pioche chaque mois dans les aides sociales reçues par un foyer, ce qui a longtemps d'ailleurs été un thème de l'extrême droite, puis de la droite d'un sénateur, un certain Bruno Retailleau, dans les années 2010. Le Premier ministre Sébastien Lecornu a acté le principe. En revanche, la réalisation concrète est beaucoup plus délicate. Quelle aide sociale est concernée? Et combien? Ce qui semble à ce stade convaincre le Premier ministre, c'est de calculer sur le reste à vivre. Combien restera-t-il un foyer pour vivre s'il est délesté de plusieurs dizaines ou centaines d'euros, et ce pendant plusieurs mois? Un autre levier, ce serait un levier juridique, Amandine. La responsabilité civile serait solidaire. Toute personne présente dans un rassemblement avec des dégâts aurait une responsabilité dans ces dégâts, à elle de prouver qu'elle n'a rien fait.
0: Merci beaucoup Julien Fautra. On va bien sûr y revenir avec vous les auditeurs. Qu'en pensez-vous? Est-ce que c'est aux casseurs de payer? Faut-il aller jusqu'à suspendre certaines allocations, APL ou RSA par exemple? Vous nous appelez au 3210 pour réagir. Le foot est à la veille de l'entrée en lice de l'équipe de France dans la Coupe du Monde. Un ancien bleu prend la parole sur RTL, c'est Paul Pogba, actuellement à New York. Il sera bien sûr derrière ses anciens coéquipiers demain. Pour lui, d'ailleurs, aucun doute, la France est favorite de la compétition.
24: J'espère vraiment qu'ils vont aller au bout pour les joueurs et surtout pour le coach. Ce serait beau, ce serait historique.
1: ce serait mérité aussi avec tout ce qu'il a fait, toutes ces années passées. Il m'a fait beaucoup progresser et apprendre beaucoup de choses aussi, même en dehors du football. Et c'est de créer vraiment ce groupe, une équipe qui sait jouer ensemble, qui sait se battre ensemble. Ça, ça a été sa force. C'est l'équipe de France, il y aura toujours une pression en plus. Mais bien sûr qu'elle est archi favorite et ça, c'est la vérité. Quand on regarde offensivement, les joueurs aujourd'hui, ils sont beaucoup plus talentueux que les joueurs qu'on avait en 2018. Que ça soit Ousmane, Kylian, Cherki, Olise, Doué, tous, c'est très très fort.
0: Paul Pogba, entretien réalisé par nos confrères d'M6, sur laquelle vous pourrez voir demain ce France-Sénégal, à suivre également bien sûr sur RTL, coup d'envoi à 21h, et dans l'aube sur les bords du lac d'Amance. Tout est prêt, Samuel Goldschmidt.
2: Il a beau n'y avoir que 880 habitants à Dienville, il y aura deux fan zones pour cette Coupe du Monde. Au bar du centre, Julien Varzignac vient de ramener ses nouveaux atouts.
4: Cette année, on a investi dans deux écrans pour mettre sur les terrasses, de 160 cm, plus j'ai un 189 à l'intérieur, comme ça les gens sont plus proches. Et puis j'ai l'avantage que la mairie de Dienville accepte des dérogations et puis des arrêtés préfectoraux pour bloquer la rue.
2: Il aura même la permission d'ouvrir jusqu'à 2h du matin en cas de prolongation, à quelques centaines de mètres de là, sur la plage du lac d'Amance, Clément Meunier installe un autre équipement devant sa guinguette.
10: Ici, on va mettre un écran qui fait 4 mètres sur 3 mètres. On met plus d'enceintes aussi pour que les gens entendent vraiment bien le match. Je suis étonné souvent, les matchs de l'équipe de France, je suis toujours étonné du nombre de personnes qu'il y a parce qu'il y a toujours un engouement. Je me dis peut-être que les gens vont rester chez eux. Et non, ils aiment bien se retrouver, venir à plusieurs, entre amis, en famille, venir partager ce moment convivial en fait, et c'est ça qui plaît.
2: Et les deux patrons sont d'accord sur un point.
10: Ah ben, j'espère que la France ira le plus loin possible parce que plus la France va loin, plus il y a de monde.
4: Normalement, la France va aller loin. J'espère beaucoup. J'espère pour la France et j'espère pour le business.
2: Un bon parcours des Bleus ici, cela peut quadrupler le chiffre d'affaires.
0: France, donc, Sénégal, à suivre bien sûr demain, je vous le rappelle, sur RTL et sur M6, coup d'envoi à 21h. La météo avec vous, Anthony. Bon, c'est moins beau que prévu alors.
24: Oui, on craignait quelques nuages sur la moitié nord. Ils sont plus importants que prévu. Alors la limite passe par Nantes, Orléans, Strasbourg. Ils circulent très très vite. On en a eu il y a quelques minutes en Ile-de-France. Ils sont déjà partis. Mais ces nuages lâchent parfois quelques averses. C'est le cas en Bretagne, en Normandie et sur le Nord-Pas-de-Calais. Là, il pleut actuellement à Rennes, à Caen, à Deauville, à Lille, à Lens, à Douai. Ça va très rapidement filer, mais on conservera un petit risque d'averse sur ces régions cet après-midi. Sinon, ce sera souvent du plein soleil. Il reste un petit peu de grisaille sur la côte landaise et sur la côte basque. On va souhaiter qu'elle se dissipe. Même chose pour la grisaille présente sur la côte varoise. Et puis on aura peut-être un petit orage en fin de journée en montagne sur les Pyrénées et sur le sud des Alpes. Avec toujours ce mistral dans la vallée du Rhône qui renforce le risque de feux de forêt dans le sud-est. Donc prudence, un risque élevé aussi en Vendée et dans les Deux-Sèvres. Et puis les températures, alors c'est assez contrasté quand même. On a 21, 28 sur les régions bordant la Manche, 24 sur la côte basque, 24 à 27 sur le nord-est, mais aussi de la côte d'Azur à la Corse, mais partout ailleurs, 28 à 35 degrés, donc il fait très chaud. 30 à Paris et à Lyon, 31 à Grenoble et à Orléans, 33 à Toulouse, 34 à Bordeaux et 35 à Perpignan et à Cognac. Et
0: température, chaleur qui va s'accentuer à partir de mercredi. On va reparler avec vous, Anthony, dans un instant. Et puis les casseurs doivent-ils payer pour ou contre? Vous nous appelez 3210, à tout de suite.
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0: Il est 13h.
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0: Et à la une, les États-Unis et l'Iran qui annoncent avoir conclu un accord. Malgré tout, encore beaucoup de questions, notamment sur ces frais maritimes, ce péage qui serait instauré dans le détroit d'Ormuz. D'après l'agence iranienne Fars, Donald Trump aurait donné son feu vert, ce qui n'est pas confirmé côté américain. On suivra de près les déclarations de Donald Trump qui est entendu au sommet du G7 à Évian dans l'après-midi. Dans l'actualité aussi, bien sûr, cette nouvelle appel à manifester devant les tribunaux ce soir pour protester contre les violences faites aux enfants et dénoncer les dysfonctionnements de la justice. Rendez-vous en tout cas donné à 19h devant tous les tribunaux de France. Il y a un élément qui nous avait frappé la semaine dernière, c'est la faible présence d'hommes dans ces rassemblements. Comment l'expliquer? Appelez-nous 3210 pour réagir. Si vous êtes un homme et que vous êtes allé à ces rassemblements, ou que vous avez fait le choix de ne pas y aller, appelez-nous aussi 3210 pour nous expliquer pourquoi. Et puis on reviendra bien sûr sur les sujets de philo du bac. Avons-nous la maîtrise de nos paroles? Peut-on être heureux quand les autres ne le sont pas? Est-ce que ça vous inspire? Qu'auriez-vous répondu? Là aussi, vous nous appelez au 3210 pour réagir. Racontez-nous aussi, tiens, vos souvenirs de philo. Est-ce que vous aviez eu une bonne note ou pas au bac? Je vous attends 3210. Du foot et J-1 avant l'entrée en lice de l'équipe de France de foot. Ce sera demain à 21h, hein, France-Sénégal. Ce soir, eh bien, c'est l'Iran qui va faire son entrée dans la Coupe du Monde. On suivra ça de près. Iran-Nouvelle-Zélande, la nuit prochaine, au stade de Los Angeles.
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0: La météo avec vous, Anthony Kazmarek, et on le disait, la chaleur va s'accentuer à partir de mercredi, ça va toucher toutes les régions. En attendant, demain, quel est le programme?
24: Alors demain, les températures vont baisser un petit peu à l'ouest, j'ai envie de vous dire, profitez-en. On aura de la grisaille près des côtes de la Manche, dans le quart sud-ouest aussi en Aquitaine, grisaille qui se dissipera plus ou moins au fil des heures. Logiquement, vous reverrez le soleil l'après-midi. Partout ailleurs, on n'aura pas forcément un ciel tout bleu, mais un temps assez lourd avec un voile de nuages épais, et ça pourrait encore lâcher quelques averses, notamment en début de journée entre la Seine-et-Marne, la Bourgogne et le Grand Est. 2-3 averses, voire un orage près de la frontière belge dans l'après-midi. Vous retrouverez un temps plutôt ensoleillé, mais toujours relativement voilé, avec quelques orages cette fois en montagne sur le sud des Alpes à nouveau et sur les Pyrénées. Température donc, je vous l'ai dit, en légère baisse à l'ouest. On repassera sous les 30 degrés dans l'ouest, donc ailleurs ça chauffera encore. On aura 35 à Perpignan, demain 33 à Lyon, 29 à Bordeaux et à Paris, 19 degrés plutôt respirable du côté du Havre, une chaleur qui va donc effectivement s'intensifier dès mercredi. On sera entre 30 et 36 degrés quasiment partout mercredi après-midi, mais avec encore une matinée respirable, et c'est à partir de jeudi matin que nous aurons du mal à dépasser sous les 20 degrés en fin de nuit. Résultat, il y aura certainement une vigilance orange canicule qui sera déclenchée, et le problème c'est que ça va certainement durer jusqu'au week-end inclus.
0: Et ça va être plus chaud que ce qu'on a connu il y a quelques jours, oui.
24: Exactement, des températures plus élevées que celles que nous avons eues à la fin du mois de mai, avec en plus un ressenti lourd. Il y aura parfois des orages, donc de l'humidité, orages qui ne feront pas du tout baisser les températures, et ça, ça va durer jusqu'au week-end, et même probablement en s'intensifiant. Donc autant vous dire qu'on est quand même assez inquiet à Météo France aujourd'hui, vu ce qui s'annonce en fin de semaine.
0: Et on va suivre tout cela de près. Merci à vous, Anthony.
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15: La porte-parole du gouvernement nous vend la même chose que Attal nous avait vendu il y a 2 ans et rien n'a changé. Donc je ne crois pas que le gouvernement aura le courage de faire ce qu'ils annoncent. Oui, il faut à terme que ceux qui cassent payent, y compris si on doit prendre sur les prestations sociales. Voilà, bonne journée.
16: J'ai un souvenir personnel, un de mes fils qui, un peu jeune et ado et un peu bébête, avait fait un tag sur un immeuble à Paris. Des policiers sont passés par là, ils l'ont attrapé. Eh bien, on a reçu la facture pour nettoyer le tag par la suite. Je comprends pas que ce soit pas déjà fait pour les casseurs et les voyous qui commettent des dégâts.
0: Faut-il ou non faire payer les casseurs ? Le débat est relancé, on l'avait évoqué il y a une quinzaine de jours après les incidents en marge de la victoire du PSG en Ligue des Champions. Débat relancé car la porte-parole du gouvernement l'a confirmé ce matin sur RTL. Un projet de loi est bel et bien en préparation. Il devrait être présenté d'ailleurs dès le mois prochain, au mois de juillet, en Conseil des ministres. On en parle avec vous et on commence avec vous, Philippe. Bonjour.
17: Bonjour.
0: Vous nous appelez d'où, Philippe ?
17: Je suis sur la région lilloise.
0: Bon, vous êtes plutôt contre.
17: Je suis plutôt contre le fait qu'on aille taper sur les prestations sociales, ouais.
0: Oui, pourquoi ?
17: Bah parce qu'il y a des parents qui se décarcassent, il y a des parents qui font ce qu'ils peuvent. Si leurs enfants font des conneries, ils ne sont pas spécialement responsables. Hein. Il y en a qui travaillent en poste décalé, il y en a qui travaillent tard, il y en a qui ont des travaux précaires, du coup ils ont plusieurs petits boulots. Enfin voilà, je pense qu'il ne faut pas non plus que ça aille jusque-là. Par contre, alors qui casse paye ? Bah déjà pour être payé, les communes elles sont assurées, donc elles vont déjà être remboursées pour la casse. Par contre, à ce moment-là, qu'on attrape les jeunes et qu'on leur fasse faire des travaux d'intérêt généraux.
0: Voilà, oui, alors Philippe, certains vont vous répondre et je vais vous faire dialoguer dans un instant avec Laurent, mais que, bon, certes, dans certains cas, il y a des assurances, c'est pas toujours le cas, bien souvent, ce sont les contribuables, donc vous et nous qui payons.
17: Mais c'est pour ça qu'il faut leur faire faire des travaux d'intérêt général, pas que ça reste impuni. Mais de là, aller taper sur les prestations sociales des Français qui galèrent déjà financièrement, hormis appauvrir encore des personnes qui sont pas riches, ça va faire quoi ?
0: Philippe, je voudrais vous faire dialoguer avec Laurent. Laurent, bonjour.
18: Eh bien, bonjour.
0: Vous nous appelez d'où, Laurent ?
18: Du Var.
0: Vous en pensez quoi, vous ? Quand vous entendez, Philippe, non, il faut pas toucher aux prestations sociales des familles concernées.
18: En fait, c'est une histoire qui est très ambiguë parce que je dirais un mélange de oui pour lui parce que les enfants sont jeunes, donc faire des travaux d'intérêt général à 12, 13 ans, c'est compliqué. Après, taper sur les prestations sociales, moi je dis oui. Pourquoi ? Parce qu'il y a beaucoup de familles qui font des enfants et souvent c'est les plus grands qui élèvent les plus jeunes. Et forcément, quelquefois, les plus grands n'ont pas forcément une éducation digne de ce nom. Ce qui fait que ça s'engraine les uns les autres. Et quand ça casse, ben en fait, c'est toujours les mêmes qui payent. Les moyens et le contribuable qui paye tout le temps. Et quand on dit qu'il y a les assurances, c'est bien gentil de se cacher derrière les assurances, mais je vous donne un simple exemple. J'ai un collègue qui tient un magasin de vêtements de sport, il s'est fait casser 3 fois la vitrine. La troisième fois, les assurances ne l'ont pas remboursé et ils l'ont viré.
0: Mais pourquoi ? Il n'est plus assuré aujourd'hui.
18: Mais oui, parce que, et en plus, à chaque fois qu'il se fait casser, ses charges d'assurance augmentaient force 12.
0: Philippe, vous entendez ce que dit Laurent ?
17: Ah, mais je comprends. Je comprends qu'il y en a un ras-le-bol, etc. Je peux très bien comprendre. Sauf que pour moi, taper sur la prestation sociale, c'est pas la meilleure solution.
0: Alors mais ça veut dire que les parents n'ont pas de responsabilité, Philippe. Et encore une fois, je dis pas tous les parents, hein.
17: Je vais revenir sur ce que Laurent, c'est ça?
0: Oui.
17: Je vais revenir sur ce que Laurent disait. Il y a des parents qui ont pas le temps de s'occuper de leurs enfants. Déjà, rien que ça, c'est déjà un problème. Aujourd'hui que le fait, moi je me rappelle, je vais avoir 50 ans, dans les années 80, en général, il y avait qu'un parent qui travaillait, c'était la maman qui était à la maison, le papa il travaillait, il y avait toujours un parent qui élevait les enfants. Sauf qu'aujourd'hui, les gamins sont quasi livrés à eux-mêmes, soit parce que les parents n'ont pas le temps parce qu'ils travaillent, soit parce que il y a des parents, faut pas s'en cacher, il y a des parents qui s'en foutent un petit peu, le gamin peut faire ce qu'il veut. Enfin voilà, il y a plusieurs cas. Alors en fait, du coup, le truc c'est qu'on va prendre le cas le plus extrême en disant de toute façon c'est des parents qui s'occupent pas de leurs enfants donc ils méritent pas les prestations
0: sociales. Mais vous, ce que vous redoutez, c'est la généralisation, non, en fait, qu'on dise que tous les parents déconnent, en fait, si je...
17: Mais voilà, donc en fait des parents responsables qui font tout ce qu'ils peuvent pour leur enfant, qui travaillent pour l'élever, etc. leur gamin va faire une connerie, c'est eux qui vont prendre. Si ces gens-là n'ont déjà pas énormément de moyens, on va encore appauvrir les gens. Alors, ça, c'est un cycle sans fin. Maintenant, faire des travaux d'intérêt général à des enfants de 12, 13, 14 ans, c'est peut-être compliqué, mais il y a peut-être moyen de se mettre autour d'une table et trouver une solution.
0: Laurent ?
18: Non, je suis pas d'accord. Je suis pas d'accord avec le monsieur. Tout simplement, c'est que je vais parler crûment, mais quand on fait des enfants, faut les assumer. Quand on fait des enfants, ouais, je pense qu'ils ont été souhaités. Donc, quand ils ont été souhaités, faut leur donner une éducation. Et c'est trop facile de se cacher, de dire ils peuvent pas.
0: Attendez, Philippe, laissez parler Laurent vous lui répondrez.
18: Moi, je sais qu'une chose, c'est que j'ai grandi entre les Minguettes et Mermoz à Lyon, qui a été des quartiers qui sont relativement chauds sur Lyon. Et moi, je connais des gens où le papa s'était tiré, ils étaient deux frères et il y avait plus que la maman. Les mamans travaillaient, elles faisaient beaucoup d'heures, elles travaillaient de nuit et de jour. Et en fait, elle les a tenus d'une main de fer et les gamins, ils n'ont jamais mal tourné. En fait,
0: oui, c'est pas une fatalité, voilà. C'est ce que vous dites,
18: en fait,
0: Laurent.
18: Ça, c'est facile, pense... en fait, on se cache derrière ça. Alors, il ne faut quand même pas oublier que les prestations sociales, c'est pas un salaire. Les prestations sociales, c'est comme il le dit, c'est une prestation. C'est-à-dire qu'on leur offre pour qu'ils puissent vivre à peu près dignement. Les gens d'aujourd'hui, ils croient que c'est un salaire. Ils croient que c'est un dû, les prestations sociales.
0: Philippe.
17: Donc c'est bien dit, on donne des prestations sociales pour faire en sorte que les gens puissent vivre un peu plus dignement.
0: Oui.
17: C'est bien ce que vous avez dit, hein.
0: Oui,
17: donc,
0: c'est
17: ça. Ça veut dire que vous êtes prêts à leur taper sur les prestations sociales pour qu'ils vivent encore moins dignement, puisqu'ils auront des revenus en moins.
0: Philippe, ce que Laurent dit, c'est que... Oui, mais c'est que c'est pour les parents qui ne s'occupent pas de leurs enfants qui...
17: Je vais vous répondre deux secondes, madame. L'année dernière, il semble que c'est l'année dernière que monsieur Brunet est encore sur RTL, hein.
0: Oui.
17: Monsieur Brunet, l'année dernière, pareil, hein, dans l'émission, c'était sur est-ce que les parents aujourd'hui sont démissionnaires?
0: Oui. Mais c'est pas la question que je vous pose, là.
17: Ben non, mais on en revient là-dedans, parce que d'après ce qu'il dit le monsieur, il y a des parents qui sont démissionnaires.
0: Il y en a qui? Pas tous les parents,
17: ben oui,
0: Philippe.
17: Mais on est d'accord, mais c'est pas une généralité, donc vous allez faire une loi générale qui va taper sur tout le monde, sans distinction.
0: Vous savez quoi, Philippe et Laurent, et vos arguments sont tout à fait entendables dans les deux cas. On va poursuivre le débat dans une toute petite seconde. Restez avec nous sur RTL.
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31: Moi, ce qui me révolte, c'est la loi anti-casseurs a déjà été votée par Chaban Delmas il y a quelques dizaines d'années. Je vois pas pourquoi on revote une loi. Hein. Les casseurs doivent être les payeurs, un point c'est tout. Ça commence à coûter cher à tout le monde. On n'a pas besoin de ça. La France marche sur la tête, je crois. Et j'en suis bien déçu. Bonne journée.
0: Faut-il ou non faire payer les casseurs ? Le gouvernement rouvre le débat puisqu'il prépare en ce moment même un projet de loi sur la question. La porte-parole du gouvernement l'a confirmé ce matin sur RTL. On entendait à l'instant le message de Michel au 3210. Bonjour Victor Darcas.
32: Bonjour Amandine.
0: Michel qui nous parle d'une loi qui existe déjà, la loi Chaban-Delmas. C'est vrai ou pas ? Vous avez vérifié ?
32: Alors, on parle de la loi du 8 juin 1970 dont le nom officiel est la loi tendant à réprimer certaines formes nouvelles de délinquance, promulguée sous le gouvernement de Jacques Chaban-Delmas, premier ministre de Georges Pompidou. C'est une loi en réaction directe à mai 68 et aux manifestations violentes. Elle a été abrogée en 81 après l'élection de François Mitterrand. Concrètement, à l'époque, lorsqu'une manifestation dégénérait, la loi prévoyait 5 ans de prison pour les manifestants violents, 3 ans pour les organisateurs et 2 ans si vous restiez sur place malgré les débordements. Et en ce qui concerne le volet financier, l'État ou les victimes, commerçants, propriétaires de voitures, pouvaient se retourner contre n'importe quel manifestant identifié pour réclamer la facture sans avoir à prouver qui exactement avait cassé quoi. C'était un principe de responsabilité collective.
0: Et d'ailleurs, cette dimension, elle est reprise dans le projet de loi, et on en parlait avec Julien Fautra tout à l'heure. Merci beaucoup, Victor. Reprise dans l'idée du gouvernement qui se demande comment faire payer et qui doit payer. Est-ce que c'est uniquement celui qui est identifié ou celui qui était présent sur place? Philippe Laurent, vous êtes tous les deux toujours avec nous. On va accueillir Jean-Louis. Bonjour, oui. Jean-Louis.
33: Oui, bonjour.
0: Alors vous êtes plutôt sur quelle position face à tout ça?
33: Ah, moi, je suis pour.
0: Pour que,
33: s'il le faut, on aille prendre sur les prestations sociales.
0: Mais vous entendez ce que dit Philippe, et il a pas tort, Philippe. Il dit, tous les parents ne sont pas des parents défaillants et on va pénaliser certaines familles.
33: Je l'entends, mais je vais prendre mon cas personnel. Mes parents ont divorcé, ma mère m'a élevé toute seule avec un frère et une sœur, et aucun de nous trois n'a jamais fait de conneries. N'a jamais cassé sur des manifestations ou des trucs comme ça. Donc, faut arrêter avec les parents, les familles monoparentales. On se cache derrière notre petit doigt à chaque fois. Il faut arrêter de se cacher derrière tout ça. Et faut être un petit peu plus strict. Et effectivement, tous les parents ne sont pas des missionnaires, mais si les parents des missionnaires, ça touche à leur portefeuille, peut-être qu'ils le seront un peu moins.
0: Jean-Louis, restez avec nous. Pierre, bonjour.
34: Oui, bonjour.
0: Et bienvenue sur RTL. Je crois que c'est la première fois que vous appelez les auditeurs ont la parole.
34: Oui, exactement. La première fois, tout à fait.
0: Vous appelez d'où, Pierre ?
34: J'appelle de Virazeil, dans le Lot-et-Garonne.
0: Et alors, vous en pensez quoi, vous ?
34: Alors, moi, je suis pour que les casseurs payent. Alors, je vais mettre un peu d'eau dans le vin. Moi, j'entendais Philippe qui disait « Ouais, mais alors, taper dans les prestations sociales, ça va pénaliser ». Mais si on prend un temps par mois pour rembourser, moi je serais pour. Parce que franchement, moi je commence à avoir marre de payer pour les autres. Hein? Alors pourquoi ça serait les mêmes qui payent pour les casseurs, hein? Et puis les autres ils vont dire ah, ben, on est insolvable, on peut pas payer ceci, cela. Mais moi à leur âge j'aurais fait un cinquième de ce qu'ils font, mais j'aurais payé et je me serais fait bien fait engueuler par mes parents. Jamais je m'amuserais à casser et puis à pas payer quoi.
0: Donc même si ça doit mettre certaines familles en difficulté, vous dites tant pis.
34: Oui, en difficulté, oui, mais après, voilà, faut pas prendre toutes leurs prestations sociales, mais pas par mois. Et après, quand ils payent la dette, et après, ben, terminé. Et faut que ça les calme, quoi. Faut que ça les calme, les enfants.
0: Philippe, vous entendez ce que dit Pierre? C'est pas forcément confisquer ou supprimer la totalité des aides, mais ponctionner une petite part de ces aides.
1: Mais je comprends bien, mais à chaque fois, ça joue là-dessus. Le gamin, il va dealer de la drogue. La famille peut être jetée de son logement social parce que le gamin a fait une connerie. Au bout d'un moment, il faut peut-être quand même se poser la question, c'est pourquoi est-ce que ça part comme ça? Parce que, par exemple, hein, c'est ce que je disais tout à l'heure, il y a que sur la région parisienne où on voit ça. Nous, alors on a gagné la Coupe 2.
0: C'était pas le cas. Suite au PSG, il y a eu des incidents dans de très, très nombreuses communes partout en France.
1: Oui, mais ça principalement était centralisé sur Paris.
0: Ce qui a surpris tout le monde, c'est que c'était pas qu'à Paris. Mais bon.
1: Mais alors, d'accord. Alors passons ce que je viens de dire. Le truc, c'est qu'aujourd'hui, on se rend quand même bien compte qu'il y a un problème avec la jeunesse. D'accord. Pourquoi on n'essaie pas de... Parce que on est en train de tout casser. On casse les services publics. Avant, il y avait la police de proximité. Il y a plus aucun contact entre l'État. Quand je dis l'État, c'est tout ce qui représente l'État et les jeunes. Je veux dire, il y a rien. Les gars là, ils ont pas de travail, machin. Enfin, au bout d'un moment, je dis pas que ça excuse tout, mais je pense qu'il y a d'autres moyens de faire que tout de suite aller taper dans le portefeuille. Il y a peut-être quelque chose à faire avec ces jeunes quand même.
0: Non, mais je comprends ce que vous dites, Philippe. On va écouter Sigrid. Bonjour Sigrid.
6: Bonjour Amandine.
0: Vous nous appelez d'où?
6: Je suis en Normandie.
0: Vous aussi, bienvenue. C'est la première fois que vous nous appelez dans les auditeurs. On la parole. Vous avez été confronté à ces questions-là. Racontez-nous.
6: Oui. J'avais un fils qui était adolescent à l'époque et on habitait Paris. Et un soir, un peu peut-être une nuit, par désœuvrement avec un ami, ils ont tagué l'immeuble d'un autre ami. Voilà, ils ont fait un tag sur la côté de la porte cochère. Les policiers sont passés par là, ils ont embarqué tous les deux, ils ont passé une nuit au commissariat, et par la suite, eh bien, on a reçu la facture pour le dommage qui avait été causé par ce tag, pour nettoyer l'immeuble. Mmh. Et alors, ça nous a pas fait plaisir.
0: Vous vous souvenez du montant de la facture ou pas?
6: C'était quelques centaines d'euros. Mmh. C'était pas des milliers, des cents, mais
0: c'était de l'argent quand même. Mmh.
6: Tout à fait. Alors, comme je vous dis, ça nous a pas fait plaisir, mais on a assumé, on a trouvé ça normal même. Mmh. On a trouvé ça normal. Ça a été l'occasion d'avoir une grande discussion avec notre fils, qui d'ailleurs par la suite a été convoqué par la justice pour lui faire la morale, pour lui expliquer. Il a compris, ça s'est jamais reproduit, mais même on aurait dû nous ponctionner sur les allocations sociales. On aurait trouvé normal d'assumer, il était mineur en plus, d'assumer l'erreur de notre fils. Voilà.
0: Mmh. Oui, vous vous dites les parents sont responsables des erreurs de leurs enfants.
6: Tout à fait. Oui, complètement. On a des enfants, on les assume jusqu'au bout. Après, on en fait notre affaire avec notre enfant s'il commet des délits, mais c'est pas à la société de payer pour une erreur de notre fils. Mmh. Non, hors de question.
0: Philippe, vous entendez ce qu'explique Sigrid?
1: Oui, après, moi, je comprends, enfin, je ne connais pas la situation de cette dame. Voilà, si elle pouvait payer, c'est bien, elle a payé l'erreur de son fils. Si maintenant c'est une famille qui n'a pas les moyens, à qui on va enlever encore de l'argent, alors qu'il galère, est-ce que c'est pas aggraver la situation et faire en sorte que le gamin fasse d'autres conneries comme vendre de la drogue, machin, parce que les parents n'arrivent pas?
6: Non, mais faut les punir.
0: Allez-y, Sigrid.
6: J'étais mère célibataire. Hein. Enfin, j'assumais financièrement mes enfants à 100%. Pour moi, ça a été, je dirais pas un sacrifice, mais ça a quand même été un pouvoir d'achat en moins. Et j'étais mère seule, voilà.
1: Alors, je vais vous poser une question, madame.
6: Oui.
1: Alors, si maintenant, votre fils avait été puni, dans le sens, écoute, t'as fait une connerie, on va te faire des travaux d'intérêt généraux pour que tu puisses rembourser ta dette à la place du parent. Parce que c'est aussi une question de responsabiliser l'enfant. Est-ce que vous auriez été contre?
2: contre, non, mais en fait, qui aurait payé pour réparer l'erreur de la justice?
1: C'est votre enfant qui aurait payé pour le fait, c'est pas les
2: travaux d'intérêt généraux, enfin,
1: c'est un peu votre enfant, pire, si par exemple.
0: Attendez, pas en même temps, parce que, oui, allez-y, Philippe.
1: Si par exemple, il y en a pour 1000 euros, d'accord, votre enfant ça va être condamné à autant d'heures de travail d'intérêt général qui fera en sorte que ça couvre la dette.
0: C'est gris. Voilà,
2: je n'y crois pas. Vu l'ampleur des dégâts qui ont été engendrés suite au match de foot, etc. Non, j'y crois pas une seconde. Je pense que c'est aux familles de prendre la responsabilité.
0: Et Sigrid, Sigrid, quand vous avez donc, bien sûr, j'imagine, dit à votre fils, on a reçu cette facture, il faut qu'on la paye. Ça, j'imagine que vous l'avez aussi, bien sûr, grondé, réprimandé. Vous avez senti qu'à 17 ans, il prenait tout de suite conscience de la chose, plus que si vous n'aviez pas été forcé, par exemple, de payer cette facture?
2: Oui, je pense que là, ça a marqué le coup. Oui.
0: Il a mis un chiffre par rapport à ses faits aussi, peut-être. Il a mis un chiffre par rapport à ce qu'il avait fait, en fait. Parce qu'il ne se rendait peut-être pas compte, il se disait c'est un petit dessin.
2: Il se rendait compte que, voilà, on ne fait pas les choses impunément comme ça, et il n'y a pas quelqu'un qui va ramasser derrière. Non, c'était, on a dû assumer. Il en a pris conscience, ça s'est évidemment jamais reproduit, pour que je sache. Non, mais très franchement, ça a été important que ça se passe comme ça, je pense. Vraiment. Et ça devrait être... Je suis étonnée que ce ne soit pas davantage le cas et qu'on soit là à se poser la question, doit-on les faire payer ou pas? Puisque nous, on a payé. Et on a trouvé ça normal. Donc, je me demande pourquoi tout ce débat, alors que ça devrait déjà être le cas depuis longtemps.
33: Est-ce que je peux dire
0: Philippe,
33: quelque chose?
0: Qui veut parler, pardon?
33: Laurent.
0: C'est... Laurent. Oui, allez-y.
33: Une petite question. Allez, même si on met l'histoire du travail...
0: Ou d'intérêt général.
33: Le problème, c'est que vous avez vu l'âge de la délinquance depuis quelques années, ça a vachement baissé. Maintenant, ils ont 12, 13, 14 ans.
0: Alors, ça dépend de la délinquance, Laurent, parce que ce qu'on a vu casser ces dernières semaines, ces incidents après le match du PSG, pour le coup, c'était plus des jeunes âgés entre 16 et 20 ans que des très jeunes. Mais c'est vrai que pendant les émeutes, par exemple...
33: Il y a 15 ans, on ne peut pas les faire travailler. C'est interdit.
1: Non, par contre, on peut pas les faire travailler, mais c'est ce que je disais tout à l'heure. Se mettre autour d'une table avec des éducateurs sociaux, avec les différents partenaires sociaux, essayer de trouver une solution par rapport à ça.
0: Attendez, pas tous ensemble.
33: Je peux intervenir à mon tour.
0: Oui, alors attendez, parce que là, tous les micros sont ouverts, et pour moi, pour le coup, c'est très compliqué à gérer. Jean-Louis, allez-y.
33: Jean-Louis, je voudrais intervenir par rapport à ce que dit Philippe, là, les éducateurs sociaux. Tout à l'heure, il disait il n'y a plus de police de proximité. C'est vrai, mais si on prend la totalité de la chaîne, ok, on va recruter des travailleurs sociaux, on va recruter des policiers. Alors déjà, quand on entend LFI qui dit que lors des manifestations, c'est la police qui a provoqué, je me permets doucement de douter de...
0: Oui, c'est encore un autre débat, Jean-Louis, mais oui.
33: Et pour en venir au fait, on va recruter, on va donner des moyens à la police, aux éducateurs sociaux, mais dans l'absolu, qui est-ce qui paye la police, qui est-ce qui paye les éducateurs sociaux? C'est encore nos impôts. Donc voilà, moi, je suis retraité, ça fait 40 ans que je travaille encore, bien qu'étant à la retraite. Ça fait 40 ans que je paye des impôts et j'en ai marre que mes impôts servent à payer les dégâts que peuvent faire faire la racaille, c'est tout.
0: Jean-Claude est aussi avec nous. Jean-Claude, bonjour.
8: Oui, ben moi j'ai un autre thème de discussion. Alors, c'est une loi de circonstance.
0: Oui.
8: Il y a un gouvernement qui est incapable de maintenir l'ordre public. Alors un coup c'est la faute des Anglais, un coup c'est la faute des gamins. C'est un gouvernement qui est en difficulté au niveau de l'Assemblée nationale, donc il aimerait le soutien des amis du prince consort des deux Siciles. Ça s'explique comme ça, la loi. Par ailleurs, il y a des... Je veux bien que les casseurs payent, mais tous les casseurs. Je vous rappelle qu'il y en a qui ont mis le feu à un bâtiment public dans le sud-ouest en toute impunité.
0: Alors c'est qui, il y en a parfaits. C'était dans le cadre de quoi?
8: D'une manifestation agricole.
0: D'accord, donc vous voudriez que tout dégât, quel qu'il soit, et pour le coup... Non mais oui, mais je pense d'ailleurs que la loi n'est pas à destination de jeunes casseurs, c'est que à destination de...
8: Ça sent bon quand même la demande de soutien du Front National.
0: Hein. Mais ça,
8: non, mais il faut être logique.
0: Ah, vous pensez que c'est un deal politique là-dessous?
8: Mais bien sûr.
0: D'accord.
8: À côté de chez moi, les agriculteurs ont démanché complètement un rond-point. Il y en a eu pour 800 000 euros pour mettre en état. On leur a jamais demandé de compte.
0: Donc vous voudriez qu'on demande des comptes à tout le monde?
8: Bah, on est égaux devant la loi, normalement.
0: Oui, mais vous avez raison, Claude.
8: Et vous voyez la loi pollueur-payeur, là, ben, ceux qui polluent, on les subventionne, puis ceux qui sont pollués, ils payent. Vous voyez, il y a des choses bizarres en France. Et cette loi, moi, je suis d'accord avec, je crois que c'est Jean-Louis, un gamin qui fait des bêtises, on lui demande des comptes et on lui demande de réparer. Mais mettre un gamin avec un pot de peinture et un pinceau pour lui faire refaire un mur, bah après il hésitera avant d'attaquer un autre mur.
0: Oui, ça c'est compris. Plutôt les travaux d'intérêt général. Merci beaucoup.
8: Bah, voilà.
0: Merci Jean-Claude et merci à tous pour vos témoignages. Le débat est ouvert. Chacun a donné ses positions et l'objectif, vous le savez, à chaque fois, bah, c'est de vous faire réfléchir, peut-être évoluer ou pas dans votre opinion. En tout cas, on aura sans doute l'occasion d'y revenir puisque ce projet de loi, il doit être présenté en Conseil des ministres au mois de juillet. C'est ce qu'a dit tout à l'heure sur RTL, la porte-parole du gouvernement. Dans un tout petit instant, on va changer de sujet, revenir sur ce nouvel appel à manifester ce soir devant les tribunaux de France pour la défense des droits des enfants, pour une meilleure protection aussi de nos enfants confrontés aux violences sexuelles. Plusieurs personnes se sont étonnées de voir qu'il y avait peu d'hommes la semaine dernière dans ces rassemblements. Et vous, qu'en pensez-vous? Est-ce que vous avez une explication si vous êtes un homme? Est-ce que vous y êtes allé ou pas? Vous nous appelez au 3210, on va en parler dans un instant. On parlera aussi du bac philo. Appelez-nous si vous avez des souvenirs de votre bac philo. Est-ce que vous aviez eu une bonne note ou pas? Là encore, je vous attends, 3210. Et puis Jean-Alphonse Richard nous a rejoint. Bonjour Jean-Alphonse.
4: Bonjour Amandine.
0: Le programme de l'heure du crime à 14h, comme chaque jour. Le programme, ce sera dans un tout petit instant. À tout de suite.

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12: Et à 14h, comme chaque jour, vous avez rendez-vous avec Jean-Alphonse Richard, l'heure du crime. Et Jean-Alphonse, vous allez vous arrêter aujourd'hui sur l'un des plus grands criminels français, Guy Georges. On sait, et il a d'ailleurs été condamné pour ça, qu'il a tué 7 femmes. Il y a peut-être une 8e victime.
13: C'est la grande question qui se pose. Guy Georges, je le rappelle brièvement, le tueur de l'Est parisien, 7 femmes violées et égorgées à Paris entre 1991 et 1997. C'est vraiment, vous l'avez dit, l'un des plus féroces et des plus glaciales tueurs en série français. Perpétuité en 2001, il est toujours en prison. Et il y a quelques mois, le Paul des Cold Case a décidé de reprendre le parcours criminel de l'individu, c'est-à-dire qu'on vérifie si cette personne n'aurait pas... tuer quelqu'un d'autre.
12: On refait tout son emploi pendant des années pour voir si ça coïncide avec des disparitions ou des meurtres.
13: Exactement, on le fait beaucoup pour les grands criminels, au pôle des cold case. Question posée aujourd'hui autour du cas Christine Forêt. C'est un meurtre jamais élucidé. C'est une jeune femme qui avait une vingtaine d'années, 21, 22 ans. Crime qui date de 1982. Il y a énormément de ressemblances avec la méthode de Guy Georges. Et si Guy Georges était vraiment derrière ce crime, pour l'instant, c'est pas établi du tout. Mais s'il était derrière ce crime, ce serait sans doute son tout premier meurtre. Voilà, c'était en 1982. Les révélations dans l'heure du crime. Guy Georges, la 8e victime. 14h, à tout à l'heure.
12: On sera là, bien sûr, Jean-Alphonse, à tout à l'heure. 14h pour l'heure, il est 13h33.
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14: Alors, je suis un homme, je n'ai pas manifesté.

0: se sentent pas concernés. D'ailleurs, ne se sentent-ils pas concernés? C'est aussi la question qu'on peut se poser. Il n'y a pas besoin effectivement d'être à un rassemblement pour se sentir concerné. On va en parler avec vous. Frédéric, bonjour Frédéric.
1: Bonjour Amandine.
0: Vous nous appelez d'où?
1: De Saint-Brieuc. Enfin là, je suis sur la route, mais oui. Saint-Brieuc.
0: Bon, vous avez participé au rassemblement la semaine dernière?
1: J'ai pas eu le temps, mais là, j'y vais ce soir, promis, c'est sûr.
0: Oui. Pourquoi? Pourquoi vous avez envie d'être là-bas?
1: Alors, je suis de Saint-Brieuc. Il s'est passé ce qui s'est passé dans notre ville. Les parents ont été au commissariat. Rien n'a avancé. Aujourd'hui, moi, je suis fabricant de fauteuils roulants électriques pour les personnes en situation de handicap et exosquelette pour les malades de Charcot et sclérose en plaques. Mmh. On arrive à faire des choses formidables avec l'intelligence artificielle. Je trouve ça dingue qu'un mec soit resté 6 mois en liberté. La petite, elle n'aurait pas été dans le silo si on avait fait les choses correctement à Saint-Brieuc. Aujourd'hui, il y a l'IA, il y a tout ce qu'il faut. On peut. Je trouve ça dingue. Donc, je vais y aller exprès pour ça. Je m'en fous des partis politiques, j'en ai rien à foutre. Mais j'y vais pour que la justice s'équipe de l'IA, qu'elle avance à vitesse grand V, comme le font les Chinois avec qui je travaille, comme on fait tous au quotidien avec ChatGPT. Mmh. Aujourd'hui, la justice, il faut tout réformer. Je suis désolé. Voilà. Mmh. Désolé.
0: Et vous avez le sentiment que tout le monde doit s'y associer.
1: Bien sûr. Oui. Bien sûr, là c'est un appel au peuple, à la France. Enfin, c'est la justice qui est importante. Alors je critique pas la justice, ils font peut-être ce qu'ils veulent, mais ce qui s'est passé avec la petite fille qui a été retrouvée encore violée dans le CIO, c'est inadmissible. Il faut que toute la France se mobilise. Je suis désolé.
0: La petite fille qui a été retrouvée morte, ouais, on ne sait pas encore si elle a été violée ou pas. L'autopsie, je le rappelle.
1: Bon, elle était dans un CIO.
0: Et toujours
1: elle
0: en cours.
1: Elle a plongé dans le CIO.
0: Non, je dis qu'elle a été tuée. J'ai dit qu'elle a été tuée. Merci. J'ai dit le violet, on ne le sait pas, on ne le sait pas encore. Il y a cette autopsie qui est encore en cours. Frédéric, restez avec nous. Géraldine, bonjour.
1: Juste une chose.
0: Oui, pardon.
1: Amandine.
0: Oui.
1: Je veux passer un bisou à Malou. Il a essayé de me joindre. Il a passé son bac de philo ce matin. Je sais pas quel.
0: C'est votre fils, Malou?
1: Qu'il a eu comme qu'il a eu comme sujet. S'il peut appeler, c'est cool.
0: Ah bon, Malou. Donc vous voulez qu'il vous appelle vous ou qu'il m'appelle moi?
1: Qui vous appelle vous?
0: Ah oui, voilà, parce qu'on va parler tout à l'heure du bac philo.
1: Ah
0: oui.
1: Voilà, il va vous appeler alors.
0: Ah bon, il faut qu'il appelle. Malo.
1: Il va dire en direct à son papa comment ça s'est passé, combien il va avoir.
0: et vous étiez bon en philo, Frédéric, ou pas?
1: Ah nul, mais nul. J'ai été après. Et vous savez quoi, Malo, il va peut-être faire comme son papa, prépa HEC.
0: Ouais.
1: Et je suis très fier de lui.
0: Ah ouais. Bon, écoutez, en tout cas, ça fait plaisir d'entendre un papa fier comme ça de son fils. Malo, si tu nous entends, appelle-nous 3210 ou tu peux nous envoyer un petit message sur l'application RTL et on te rappellera.
1: Frédéric... Il a 15 ans aussi, que je fais un bisou.
0: À qui?
1: À Hugo, mon deuxième.
0: Ah oui, d'accord.
1: Il va prendre la gueule.
0: Géraldine, bonjour.
2: Bonjour Amandine.
0: Vous nous appelez d'où, Géraldine?
2: Alors moi je vous appelle de Saint-Étienne. Je suis la directrice de l'association Espace AISPAS. Nous sommes en envergure nationale et je voulais vous dire que nous avions été très très très surpris, agréablement surpris. Nous avons manifesté sur Saint-Étienne, Roanne, Montbrison, Lille et Cambrai et nous avons eu énormément d'hommes à nos manifestations.
0: Ah tant mieux.
2: Ce qui est tout à fait dans l'adéquation, je dirais, de la situation actuelle, puisque nous-mêmes, nous recevons des victimes, et nous, de 2%, nous sommes passés à 21% d'hommes victimes. Donc, ce qui montre bien que les hommes, aujourd'hui, se sentent vraiment concernés et libèrent la parole pour
0: Mais je parlais pas forcément d'hommes victimes, je pensais tout simplement à des papas,
2: des grands-pères, absolument.
0: Qui n'ont jamais été confrontés à ces questions-là, qui disent aujourd'hui, pour nos enfants, c'est important, nos enfants, les enfants,
2: enfants,
0: de se mobiliser et de se faire entendre. Il y avait quelle part d'hommes, quelle part de femmes à vos manifestations, Géraldine?
2: Alors, je dirais un tiers d'hommes, vraiment, et je peux même vous dire que notre président du département était présent et il m'a dit, aujourd'hui, je ne suis pas là en tant qu'homme politique, je suis là en tant que grand-père.
0: Père de famille.
2: Donc,
0: ou grand-père.
2: C'est bien preuve.
0: Bon, c'est la preuve que les choses avancent, parce que ça, il y a 5-6 ans, c'était pas le cas, Géraldine.
2: Ah non, c'était impossible. Mmh. C'était impossible. D'abord, c'était très tabou. Personne n'en parlait. Nous, ça fait 36 ans qu'on existe. Et c'est vrai que depuis 2 ans, on voit vraiment, mais vraiment, les choses bouger. Grâce aux médias, grâce à malheureusement toutes les histoires comme Betaram ou des choses comme ça, les hommes, enfin, se montrent, et la preuve, puisqu'ils étaient très nombreux lors de nos manifestations, et le seront certainement ce soir aussi.

0: ici, puisque nous serons à nouveau devant les tribunaux.
1: Merci beaucoup, Géraldine.
0: Merci à vous.
1: 19h, hein, je le rappelle, cet appel à manifester. Et je le rappelle, ce sont tout un tas d'associations. Il y a des associations féministes, oui, mais il y a aussi plein d'associations qui luttent pour les droits des enfants, contre les violences sexuelles faites aux enfants.
0: Voilà, nous sommes tous réunis parce que c'est vraiment une nécessité que tout le monde soit présent pour dire stop.
1: Restez avec nous, Géraldine. On va poursuivre nos échanges dans un tout petit instant, accueillir notamment Emmanuel. À tout de suite.
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1: Nouvel appel à manifester ce soir devant les tribunaux un peu partout en France à 19h pour protester, pour se mobiliser contre les violences sexuelles faites aux enfants et réclamer des réformes, faire en sorte que les choses bougent. Emmanuel, bonjour. Bonjour Emmanuel.
19: Bonjour.
1: Oui, vous nous avez. Oui, on s'interrogeait sur la présence, un peu visible en tout cas, d'hommes dans ces mobilisations. Vous disiez, moi, je ne suis pas allée manifester parce que j'avais peur de la récupération politique.
19: Ben, c'est pas que j'en ai peur, c'est qu'elle a eu lieu.
1: Mais oui,
19: j'ai
1: mais
19: une amie qui est allée manifester et à la sortie de la manifestation, elle s'est retrouvée avec un tract politique dans la main.
1: Où ça ?
19: Lille.
1: À Lille ?
19: Oui.
1: Oui.
19: Et le parti, réclame, et sur les réseaux, si on regarde un peu, il récupère à fond ces partis-là. Récupère à fond, réclame la peine de mort, la castration chimique, tout. La totale.
1: Mais Emmanuel, au départ, en tout cas, ces manifestations, ces rassemblements, ils sont faits à l'appel d'associations, alors aussi bien des associations de défense des enfants que des associations féministes. Il n'y a pas de parti politique là-dedans.
19: Ben oui, mais le problème, c'est que les partis politiques ne cherchent qu'une chose, c'est récupérer les événements. Il y a quelques années, comme j'ai dit tout à l'heure à votre collaborateur, il y a eu malheureusement une petite fille qui a été tuée, s'est retrouvée dans une valise, etc. Les parents avaient demandé à ce qu'il n'y ait pas de récupération politique. Qu'est-ce qui s'est passé ? Reconquête. C'est-à-dire qu'ils n'ont aucune morale. Ces gens-là n'ont aucune morale. Ils feront tout pour essayer de faire des voix et ils récupéreront n'importe quelle occasion.
1: Oui, vous évoquez la petite Lola.
19: Voilà.
1: Emmanuel, je voudrais juste vous faire dialoguer avec Géraldine et l'idée n'est pas du tout de vous convaincre. Mais Géraldine, vous entendez à l'instant Emmanuel qui nous dit « Moi, oui. Je vais pas manifester parce que je veux pas être récupérée politiquement. » Et on le comprend en même temps.
0: Absolument, tout à fait. Mais il faut bien penser que des associations comme les nôtres sont complètement apolitiques et qu'il faut justement tous se réunir pour pouvoir travailler autour d'une table. Et je pense que justement, la vie d'une petite fille ne doit absolument pas être récupérée par les partis politiques, mais hélas, nous allons devoir passer par eux pour pouvoir faire évoluer les lois.
1: Oui, ce sont les politiques qui votent les lois.
0: Absolument, ce sont les politiques qui votent les lois. C'est pour ça qu'il faut qu'on soit le plus entendu et qu'on soit quand même très intelligent pour faire la part des choses. Mais à ce jour, hélas, c'est encore les députés qui votent les lois et nous avons donc obligation de passer par ce système.
1: Et d'arriver à les convaincre sur les mesures que vous jugez, nécessaires. Emmanuel, juste un petit mot, ça vous convainc pas ?
19: Ben, les lois existent déjà. Simplement, là, il y a eu un dysfonctionnement mais majeur de la justice. Il faut être d'accord, c'est un dysfonctionnement majeur de la justice qu'il y a eu. Et il faut régler ces dysfonctionnements. C'est pas changer les lois existent, elles sont présentes. Une loi sur une loi sur une loi, on a des lois qui se rajoutent à des lois,
1: Ouais,
19: on
1: mais quand vous voyez, je sais pas, des enfants, enfin des victimes qui portent plainte et que derrière il faut attendre des mois et des mois, bah il y a peut-être moyen
19: voilà.
1: De
19: Là le problème est là.
1: Oui, mais il y a peut-être moyen en tout cas d'accélérer les choses et de faire
0: tout
1: bouger les choses.
0: Hélas, on ne pourra rien faire sans passer par la voie juridique. Donc il faut qu'on soit tous rassemblés pour que tout le monde puisse donner ses bonnes idées et que l'on puisse justement arriver à une loi qui soit déjà appliquée. Ça, c'est très important.
1: Merci à tous les deux, Géraldine et Emmanuel. Et je rappelle donc ces rassemblements qui sont à nouveau organisés ce soir à 19h devant les tribunaux un peu partout en France. On va parler du bac.
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20: Bonjour, c'est Angelina. Moi, j'ai passé la bac de philo technologique ce matin. Ça s'est super bien passé. J'ai pris explication de texte. Franchement, je pense que je vais avoir vers 14. Après, on verra. J'attends les corrigés officiels. De toute façon, les sujets étaient un peu compliqués, je trouve. Mais l'explication de texte, ça a été.
1: Le message d'Angelina au 32-10, cette épreuve de philo. Donc, c'était ce matin pour les élèves, les candidats au bac. On va débriefer tout ça, vous entendre aussi un peu. Fabrice Midal est avec nous, bonjour.
21: Bonjour.
1: Vous êtes philosophe, vous avez été professeur de philo en terminale, signale votre dernier livre, Empêcher que le monde ne se défasse. C'est publié chez Flammarion, 19 leçons pour apprendre à résister. Puis il y avait eu aussi Foutez-vous la paix et commencez à vivre, publié en édition de poche chez Pocket. On va d'abord retrouver Malo, si vous le voulez bien, Fabrice Midal. Malo, bonjour.
22: Bonjour.
1: Alors, tu es le fils de Frédéric, qui est toujours en ligne avec nous, qui nous a appelé pour toute autre chose.
22: Bonjour.
1: Vous n'avez pas réussi à vous parler ?
22: Non, il a essayé, j'ai réessayé. Bon alors, ça a donné quoi ?
21: Bon, ça a donné ce que ça a donné, ça va.
22: Bon, vas-y, t'as pris quel sujet ? Moi, j'y connais rien, j'étais en essai toute la matinée.
21: J'ai pris « Peut-on être heureux quand les autres ne le sont pas ?»
1: Et alors ?
22: Vas-y, dis ce que t'as dit.
21: J'ai mis que la joie peut être ressentie en compagnie d'autrui, mais qu'il est dans son devoir de ne pas en faire empâtir tout le monde.
22: Putain, j'ai rien compris, mais c'est beau.
21: Et en troisième partie, j'ai mis être heureux, est-ce qu'on doit ou on peut l'exprimer ? Et après... c'est la rédaction, on verra bien.
22: Bien vu.
1: Bon, et t'as le sentiment... Frédéric.
22: Oui, pardon, juste un truc.
21: Dis-moi.
22: Est-ce que t'as parlé des malades de Charcot qui apprennent toutes les secondes là qu'ils n'ont plus qu'un an à vivre et qu'est-ce que c'est être heureux?
21: Non, t'as pas.
1: Frédéric.
22: Oui, pardon.
1: Oui, Malo, t'as eu le sentiment de réussir ou pas?
21: Oui, plutôt.
1: Oui, plutôt.
21: Mmh. Oui, je pense que bon, entre 10 et 16.
1: Ah bon, oui, bon, c'est pas mal. Fabrice Midal, elle est compliquée cette question. Peut-on être heureux quand les autres ne le sont pas?
3: Ah non. Non. Je pense que tout le monde peut se poser la question.
1: Ouais.
3: C'est même, ça nous parle tous tellement profondément. Est-ce qu'on peut être heureux? Enfin, quand même.
1: Mais je suis d'accord, mais est-ce que pour des élèves de terminale?
3: Au contraire, ouais. Vous avez vu, là, du reste, c'est tout à fait frappant. Mm-hmm. Le fils a plein d'idées et le père a l'air de dire que c'est trop compliqué.
1: Ouais.
3: Donc je trouve que c'est souvent frappant. Enfin, je pense que c'est un peu ennuyeux qu'aujourd'hui la plupart des adultes se sentent tétanisés devant des questions qui sont. Et c'est important de rappeler en philo, il n'y a pas de bonne réponse.
1: Bien sûr, jamais.
3: On veut juste, c'est juste que. L'élève réussit à argumenter, et c'est vrai que Malo, là, c'était bien, on voyait, il a posé des questions, il a questionné, et c'est un peu ça, l'engagement sur la philosophie. Alors moi, je dois dire, ce sujet-là, il me met en joie complète, parce que c'est un peu mon combat depuis toujours, c'est presque le sujet de mon dernier livre, Empêcher que le monde se défasse. Ma question, c'est, qui est un peu l'enjeu du sujet, est-ce qu'on peut être heureux juste en accomplissant ses désirs et en étant satisfait, ou juste en ne ressentant plus rien des malheurs des autres, ce qui est un peu l'image du stage. On a l'idée un peu le stage stoïcien, il ne ressent rien, il est à l'abri, il est calme, quoi qu'il en soit. Et on peut dire que des fois, on a l'impression que dans notre autre monde, on nous dit que être sage, ça serait devenir indifférent à tout. Et le sujet pose, est-ce que c'est quand même pas un peu étroit?
1: Oui, et est-ce que le bonheur est égoïste? Enfin, est-ce que ça pose plein de questions, effectivement.
3: Et alors, peut-être, il faut dire qu'en philo, il faut faire attention aux mots.
1: Oui.
3: Être philosophe, c'est peut-être interroger les mots. Et donc, ce qu'a très bien vu Malo, peut-on être heureux? C'est pas seulement est-ce que j'ai la possibilité, mais aussi moralement. Est-ce que je peux moralement? Et là, on peut se demander, est-ce que des gens comme Elon Musk, qui essayent d'être heureux quand les autres ne le sont pas, est-ce que c'est pas une faute morale? Et là aussi, c'est un des axes du sujet.
1: Et juste, Fabrice Midal, vous disiez, il faut réfléchir, interroger. Il n'y a pas besoin de citer 12 000 auteurs.
3: Non,
1: ça c'est
3: vraiment une illusion. Alors j'ai regardé, parce que comme je savais que j'allais venir, les corriger qu'il y a sur tous les sites. Mais c'est un inconvénient, c'est qu'il y a plein de citations tout le temps. Et donc on se dit, oulala, non. Mmh. Ce qu'on veut, c'est que l'élève réfléchisse. Alors avoir quelques appuis de référence, ça peut aider. Mais c'est pas la référence pour la référence. Mmh. C'est qu'il y a un travail de pensée qui soit là à l'œuvre.
1: Malo, tu avais beaucoup révisé les auteurs ou pas du tout?
21: Pas tant que ça, mais j'ai mis quand même deux citations que j'avais retenues dans mon année. J'ai mis une citation d'Aristote, c'était « Le bonheur est le bien souverain ».
1: Oui.
21: Donc après, j'ai argumenté sur le fait que c'est l'objectif final de la vie selon Aristote, et c'est pourquoi il faut profiter à fond des moments de joie, quoi.
1: Mmh. Des moments de bonheur, oui. Mmh.
21: Pour ensuite essayer d'arriver au but ultime, le bonheur, et être heureux tout le temps, quoi. Et aussi, j'ai mis agis de façon à répondre à la maxime d'une loi universelle de Kant, parce que en fait, c'est le devoir de pas montrer sa joie en face de personnes qui sont tristes, par exemple. Enfin, on garde nos émotions pour nous et on essaie d'être empathique avec elles, etc. Donc, j'ai mis ces deux citations-là et puis voilà.
1: Bon, écoute, en tout cas, on espère que ça a fonctionné pour toi, et que la note surtout sera ça là. Parfois on est un peu déçu de ces notes.
3: Oui, mais après, au-delà de la note, c'est un travail formidable que les élèves font et d'entendre parler Malo, c'est merveilleux. Et puis la citation d'Aristote, c'est quand même un tel écart par rapport à nous. Aujourd'hui, la question du bonheur, elle est réduite à la question un peu du développement personnel, Il sait que Aristote, la question du bonheur est une question politique. C'est très intéressant. C'est un très grand décalage par rapport à ce que nous croyons aujourd'hui. Les hommes politiques aujourd'hui s'occupent plus de gestion que de la question du bonheur, et de penser à ce que disait Aristote, c'est intéressant.
1: Merci beaucoup Malo, et merci à vous Frédéric, le papa donc très fier. Fabrice Midal, vous restez avec nous. On continue d'évoquer ce bac et surtout les souvenirs des plus grands aujourd'hui. À tout de suite.
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40: Bonjour, Véronique de Sarrebourg en Moselle. Pour définir la philosophie, moi je dirais simplement que ça aide à structurer la pensée. En tout cas, ça a été mon cas et mes cours de philosophie du lycée me servent encore aujourd'hui. Merci et bonne journée.
1: Le message de Véronique au 3210, on parle de cette épreuve de philo des candidats au bac. Véronique, bonjour.
41: Bonjour Amandine.
1: Et bienvenue, c'est la première fois que vous nous laissez un message, première fois que vous intervenez dans Les Auditeurs ont la parole. Quand vous dites ça m'aide à structurer ma pensée encore aujourd'hui, mais comment concrètement?
41: Bah, écoutez, je me dis que déjà, pour moi, la philo, ça ouvre l'esprit. Je me suis sentie plus intelligente après mes cours de philo qu'avant. Il faut dire que j'avais une prof qui était à la fois passionnée et passionnante. Alors, si jamais elle nous écoute, c'est Madame Jost. Et voilà, je la remercie énormément. Et je dirais qu'aujourd'hui, ça continue. La philo, je trouve qu'elle ouvre à la tolérance aussi, parce que elle apprend d'autres modes de pensée, d'autres modes de pensée que le mien. Et donc, forcément, ça aide dans la vie. Et voilà, je trouve que ça ouvre l'esprit, ça structure la pensée. Et c'est d'ailleurs une matière très très exigeante que la philo. C'est pas pour rien qu'on dit souvent que ça se rapproche des maths, parce qu'il faut une certaine logique de pensée ou une pensée logique. Je ne sais pas.
1: Fabrice Midel, vous êtes d'accord avec ça? Ça se rapproche des maths?
3: Disons, ce qui est tout à fait juste, c'est que ça apprend à penser et qu'aujourd'hui. On a du mal à penser. On écoute nos politiques. Ce qu'on entend le plus souvent, il n'y a pas beaucoup de pensées. On répète des choses où chacun exprime ses opinions. Et la philosophie, elle commence par essayer de définir. Et ça, c'est tout à fait juste. Il y a une vraie rigueur de quoi on parle. Là, dans le sujet, peut-on être heureux? Mais qu'est-ce que ça veut dire être heureux? Et quand on creuse le sujet, on a vu, être heureux, c'est pas seulement la satisfaction des désirs, mais être heureux, ça peut être aussi penser au bien commun. Et donc, d'un seul coup.
1: Et se contenter, être, et de voir le bonheur des autres.
3: Voilà.
1: Et...
3: Donc, on apprend à définir les mots, et je crois que c'est un des grands problèmes. Et c'est le côté presque un peu totalitaire de notre monde, c'est qu'on ne peut plus interroger. Donc de ce point de vue-là, Véronique a raison, ça fait deux choses en même temps, ça apprend à penser, ça ouvre l'esprit, parce que ça nous libère de l'idéologie.
1: Merci Véronique. Christine, bonjour.
0: Bonjour.
1: Vous êtes d'accord avec Véronique? Ça vous sert encore aujourd'hui, la philo?
0: Oui, à réfléchir chaque jour, je trouve, ou à échanger avec des amis et mes enfants.
1: Oui, c'est vrai, avec vos enfants aussi, vous philosophez?
0: Oui, j'aime échanger avec eux, franchement, partager des idées et écouter leur vision de la vie.
3: Du reste, on a remarqué souvent que les enfants à 7 ans, 8 ans, ils posent des questions philosophiques et même métaphysiques complètement dingues.
1: Et alors, pourquoi on leur fait pas faire de la philo plus tôt?
3: Ah, ça, c'est une vraie question. Beaucoup de gens disent qu'il faudrait essayer, mais en tout cas, on voit qu'on a l'impression comme ça que la philosophie, c'est difficile, ça serait restreint pour quelques intellectuels, mais il suffit d'avoir des enfants à 6 ans, 7 ans, jusqu'à 10, 12 ans, ils ont plein de questions philosophiques, et au fond, ils pourraient répondre, on pourrait parler avec nos enfants de ces questions-là. Hein. Ça serait amusant de parler avec des enfants. Peut-on être heureux quand les autres ne le sont pas?
1: Christine, vous, ça vous a marqué juste en un mot, votre bac philo?
0: Alors, mon bac philo, le 8 juin 1988, le jour de mes 18 ans, j'étais une bonne élève, terminale D, ensuite classe prépa, j'avais à peu près 14 de moyenne, et j'ai eu 8, voilà.
1: Bon, bah ça arrive.
0: 8 sur 20.
1: Vous avez eu votre bac quand même.
0: Un très bon souvenir et surtout mon prof de philo.
1: Voilà. Merci beaucoup Christine pour votre appel. Fabrice Midal, merci d'être venu nous voir. Je rappelle le titre de votre dernier livre, Empêcher que le monde ne se défasse, 19 leçons pour apprendre à résister. C'est publié chez Flammarion. Merci à vous. Dans un tout petit instant, l'heure du crime avec vous Jean-Alphonse, et on revient sur le cas Guy Georges.
2: Guy Georges, le tueur de l'Est parisien, 7 victimes et peut-être une 8e.
1: C'est tout de suite, il est 14h. Et avant cela, toute l'actualité avec vous, Pierre Coplot. Bonjour Pierre.
4: Bonjour Amandine, bonjour à tous. Plusieurs heures après l'annonce de l'accord entre Américains et Iraniens, le chef de l'État Emmanuel Macron prend la parole avant l'ouverture du G7 à Évian. Le président se réjouit de l'aboutissement des négociations et espère que le texte de l'accord soit correctement appliqué, notamment dans le détroit d'Ormuz.
5: Il faut y croire, il faut tout faire pour le mettre en œuvre. Et donc pour que Ormuz puisse se rouvrir de manière pacifique, on est prêt à agir très vite. Pour faire quoi? Envoyer des avions, envoyer une frégate, envoyer des démineurs, notre porte-avions, qui peut être déployé dans les 2-3 jours qui suivront la confirmation. Et on va tout faire, en effet, pour qu'il n'y ait pas de péage. Il y a beaucoup d'autres détroits dans le monde. Si à chaque fois on fait payer, vous faites monter les prix pour la terre entière. Déjà, la priorité, c'est le rouvrir. C'est faire sortir les centaines de bateaux, de porte-conteneurs, de tankers, pour que les marchandises, les équipages, le pétrole, le gaz puissent sortir, que ça rouvre et que ça fasse baisser les prix.
4: Emmanuel Macron, le chef de l'État sur TF1 ce midi, le président qui promet que le gouvernement va s'assurer que la chute des cours du pétrole soit répercutée à la pompe. Le Premier ministre Sébastien Lecornu reçoit lui cet après-midi dans le sillage de l'affaire Liana. Plusieurs députés PS à l'origine de la proposition de loi sur les violences faites aux femmes et aux enfants. Loi dite intégrale, et en parallèle, la CIVIS, la commission sur l'inceste et les violences sexuelles faites aux enfants, monte au créneau 2 ans après son rapport accablant. Elle indique cet après-midi que 3/4 de ses préconisations n'ont pas été pleinement appliquées. Elle pointe du doigt la justice qu'elle qualifie de point faible de la politique publique. Allez, on file aux États-Unis. Et un peu plus de 24 heures du choc France-Sénégal à suivre demain à 21h sur M6 et RTL. Beau programme en perspective ce soir. L'Espagne d'abord qui rentre en lice à 18h face au Cap-Vert, suivi de Belgique-Égypte. Et puis cette nuit, 2 affiches, Arabie Saoudite-Uruguay et Iran-Nouvelle-Zélande. 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
4: Le temps de votre fin de journée ensoleillée presque partout en France. Quelques nuages néanmoins vont couvrir le ciel sur une île Nantes-Strasbourg. Les températures, c'est plutôt contrasté. 21 à 28 degrés sur les régions bordant la Manche. 28 à 35 un peu partout. 14h03 passées sur RTL. L'heure du crime, c'est maintenant et c'est avec vous, Jean-Alphonse Richard.
8: Merci beaucoup, Pierre Coplot. On vous retrouve à 15h pour les infos. Tout de suite, du 100% fait divers. L'heure du crime.
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6: Et la cavale du tueur en série de l'Est parisien est terminée. L'aboutissement pour les policiers d'une enquête de 3 ans. Guy Georges, un marginal de 35 ans, a été arrêté hier matin près du métro Blanche dans le 18e arrondissement de Paris.
9: Bonjour, Guy Georges, enfant perdu selon les psychiatres, devenu l'un des plus effrayants tueurs en série français. Entre 1991 et 1997, il a violé, égorgé 7 jeunes femmes. Il les suivait la nuit à la manière d'un braconnier. Condamné à la perpétuité, toujours en prison, son parcours criminel demeure pourtant flou. Il est réétudié, et s'il avait tué une autre femme ? Guy Georges, la 8e victime. L'heure du crime, la seule émission radio 100% fait divers, c'est tout de suite sur RTL. Samedi 26 janvier 1991, peu après minuit, 4 policiers de la brigade criminelle de Paris, gantés de latex, sont à l'œuvre dans un petit studio au 6e étage du 41 de la rue Delambre, quartier de Montparnasse. Sous leurs yeux, le corps ensanglanté d'une jeune femme blonde gît en travers du lit. En partie dénudée, elle a été violée sans doute plusieurs fois, puis égorgée. La victime s'appelle Pascal Escarfaille, 19 ans, étudiante à la Sorbonne. Ses parents n'avaient plus de nouvelles d'elle depuis 2 jours. La dernière fois que des amis l'ont vue, c'était jeudi. Elle est rentrée chez elle après 23 heures. Le meurtrier n'a pas laissé d'empreinte. Le soutien-gorge a été coupé entre les deux bonnets, la culotte sur les côtés. Avril 1992, 15 mois après le meurtre de Pascal Escarfaille, boulevard Malesherbes, une jeune femme se sent suivie. Arrivée devant chez elle, elle laisse passer devant elle l'individu, compose son code, mais elle est aussitôt poussée dans le hall, un opinel placé sous la gorge. Elle hurle, l'homme s'enfuit, rattrapé par la police. Il s'appelle Guy Georges, 29 ans, sans emploi, désocialisé et déjà un très solide casier judiciaire. Il vient tout juste de sortir de la prison de Caen. Il purgeait une peine de 10 ans pour un viol avec violence. Avant cela, tout juste majeur, il avait déjà violé et poignardé sans la tuer une jeune femme. Pour cette dernière agression à l'opinel, Guy Georges est condamné cette fois à 5 ans de prison, dont 3 avec sursis. Samedi 5 novembre 1993, 2 ans après sa dernière attaque, Guy Georges, 31 ans, est de nouveau libre. 2 mois plus tard, Cathy Rocher, 27 ans, assistante en marketing, est retrouvée morte dans un parking du 12e arrondissement. Sa gorge compte 10 entailles de couteau. Son soutien-gorge, sa culotte, son pantalon ont été découpés de la même façon que pour Pascal Escarfaille. Novembre 94, Elsa Benadi, 22 ans, attachée de presse, est découverte sans vie dans sa voiture, dans le parking de son immeuble, dans le 13e arrondissement. Violée, égorgée, soutien-gorge sectionné entre les deux bonnets. Cette fois, la brigade criminelle fait un lien direct entre les 3 meurtres. Les policiers ont même une empreinte digitale détectée sur la lunette arrière de la voiture et une goutte de sang sur un prospectus. 1 mois plus tard, c'est Agnès Nischkamp, 32 ans, hollandaise, décoratrice d'intérieur, qui succombe sur le palier de son appartement quartier de la Bastille. Un détraqué rôde dans Paris. La presse évoque un tueur de l'Est parisien. 6 mois passent, quartier de la Bastille. Elisabeth Ortega, 23 ans, psychomotricienne, est attaquée par un homme en rentrant chez elle. Il l'emmène dans sa chambre. L'inconnu fume des cigarettes. Il dit qu'il est en cavale. Il lui attache les mains. Il la bâillonne car, explique-t-il, il veut dormir tranquille. Il se lève pour éteindre la lumière de la mezzanine au-dessus d'eux. La victime parvient à se libérer. Elle s'enfuit en sautant du premier étage. Même lien, même mode opératoire. Elisabeth Ortega a bien été victime du tueur de l'Est parisien. Elle peut décrire son visage. Qui plus est, il a laissé son ADN sur des mégots. Du 8 juillet 95 au 15 novembre 97, le tueur fait 3 nouvelles victimes. Hélène Frinking, Magali Sirotti, Estelle Magd. Au total, il a tué 7 fois. Un cauchemar pour les policiers qui ont des empreintes, la description détaillée du meurtrier, son mode opératoire. Mais ils ne parviennent pas à l'identifier. Aucun fichier ADN n'existe. Le juge d'instruction Gilbert Thiel chargé du dossier, demande que la trace ADN retrouvée sur les mégots chez Elisabeth Ortega soit comparée aux ADN connus dans d'autres affaires criminelles. Travail fastidieux, décourageant, mais payant. 3 mois après le dernier crime, 23 mars 98, un nom apparaît, enfin, Guy Georges. 35 ans, interpellé 3 jours plus tard, à 12h45, à la sortie de la station du métro Blanche. Et tout le monde se souvient de cette arrestation, parce que cet homme se met la terreur depuis de très très longs mois dans Paris. Guy Georges, c'est grâce au très expérimenté, et parfois rugueux, il faut bien le dire, Gilles Bertil, ce juge, qu'on a trouvé finalement la trace et qu'on est retombé sur Guy Georges. Il a fallu beaucoup d'entêtement de la part de la justice et de la police pour retrouver cet homme. On va voir ce que vont donner ces très longues vérifications dans la suite de l'heure du crime, parce qu'il va falloir comptabiliser les crimes et surtout arriver à les établir. 91, 97, presque une décennie. Une décennie, c'est très rare pour un tueur qui reste toujours d'ailleurs dans le même secteur. Surtout ça, c'est Guy Georges, il ne voyage pas. Presque une décennie, 7 jeunes femmes violées et égorgées. Bonjour Thibault Solano.
10: Bonjour.
9: Merci beaucoup d'être avec nous dans l'heure du crime, directeur adjoint de la rédaction de Marianne, avec ce livre qu'on a déjà cité dans cette émission, mais que je rappelle, sommes-nous passés à côté de tueurs en série aux éditions Robert Laffont. C'est passionnant parce que les tueurs en série, effectivement, on n'a jamais fini de parler d'eux. On retrouve toujours des victimes, on retrouve toujours des indices, on retrouve toujours des suspicions, et ça c'est tout à fait étonnant et passionnant. Et puis vous êtes l'auteur dans Marianne aujourd'hui d'un article sur le meurtre de Christine Forêt. Alors Christine Forêt, on va y revenir, mais elle pourrait être la huitième victime de Guy Georges. C'est une révélation aujourd'hui que vous nous faites dans cette heure du crime. Pourquoi c'est si long pour arrêter Guy Georges?
10: Alors il y a plusieurs raisons. D'abord, on est effectivement dans les années 90, il n'y a pas de FNAEG, il n'y a pas de fichier des empreintes génétiques. La police scientifique n'est pas aussi avancée qu'elle l'est aujourd'hui. Ça, c'est une première raison. Une deuxième raison, on a 2 groupes d'enquêteurs sur les crimes commis à Paris au cours de cette décennie. 2 groupes d'enquêteurs qui ne se parlent pas forcément et même qui ne s'entendent pas forcément d'un point de vue relations humaines. Et puis, il y a d'autres choses. Il y a un véritable loupé. En 1995, cette année-là, Guy Georges agresse une jeune femme. Il s'enfuit parce que le petit ami de la jeune femme est présent. Il est donc arrêté et auditionné dans l'affaire des meurtres en série de l'Est parisien. Et en fait, il va être exclu à ce moment-là pour plusieurs raisons. D'abord parce qu'il y a une victime qui a survécu à une attaque qui ne le reconnaît pas, qui a plutôt fait le profil d'un homme d'origine maghrébine, ce qui n'est pas le cas. Ensuite, il y a cette fameuse empreinte de pas, de pied, sur une scène de crime qu'on appelle pied égyptien.
9: Le pied égyptien, alors ça va faire beaucoup parler, parce qu'évidemment, on va se dire, après tout, on va comparer le pied de Guy Georges, ça marche pas, enfin, etc. Il va y avoir beaucoup de choses comme ça. Comme quoi, les témoignages humains sont fragiles. Hein.
10: Exactement.
9: Il faut bien le répéter, hein, Thibault Solano. Vous faites beaucoup de faits divers, vous êtes habitué à ça. C'est fragile comme témoignage. Bonjour Maître Florence Rau.
11: Bonjour.
9: Avocate de Nathalie David. Alors Nathalie David, c'est une rescapée. On va en parler un peu plus tard dans cette heure du crime, mais c'est très important son témoignage. Et puis vous êtes l'avocate également de 2 victimes, en tout cas des familles de 2 victimes, Catherine Rocher et Hélène Frinking, qui font partie des 7 femmes tuées par Guy Georges. Je le dis, Guy Georges, si c'est aussi difficile aussi de le rattraper à ce moment-là, c'est qu'il est totalement désocialisé.
11: Oui.
9: C'est compliqué avec lui, il n'y a pas de témoignage direct. Il est un peu freelance du crime, j'ai envie de dire. Il est en indépendance totale.
11: Bon, oui, je ne sais pas si on peut dire ça comme ça, mais en tout cas, c'est effectivement quelqu'un d'assez marginal qui peut vivre dans des squats, qui peut dormir à droite, à gauche. Il n'a pas vraiment de domicile fixe. Il est un peu insaisissable. Donc, un jour, il est là. Le lendemain, il est ailleurs. Et puis, c'est quelqu'un qui n'est pas non plus très socialisé dans la mesure où il n'écoute pas la télé, la radio. Enfin, il ne fait pas ce que vous faites, ce que nous faisons tous les jours.
9: C'est un tueur d'habitude. Il tue toujours de la même façon.
11: Il tue toujours de la même façon, ça se produit toujours de la même façon et ça se déclenche toujours de la même façon. Et ça se termine aussi, hélas, toujours de la même façon. C'est-à-dire un coup dans la carotide et c'est terminé. Le jeu est fini.
9: Il y a une espèce d'acharnement, comme ça. Hein, voilà, donc il y a une méthodologie criminelle.
11: Je ne sais pas si c'est un acharnement, parce qu'un acharnement, je vois plutôt ça avec des coups de couteau répétés, des choses comme ça. Là, c'est vraiment un jeu très froid. C'est vraiment le jeu du chat et de la souris. Lui étant le chat, bien sûr, la souris lui fait croire qu'elle va s'en sortir. Il peut même discuter avec, mais il posera tous les actes qu'il a besoin de poser pour réaliser ce qu'il est venu faire. Et quand il décide que c'est terminé, il coupe la carotide et c'est fini.
2: Et c'est terminé.
11: Oui.
2: Bonjour Coralie Manon.
12: Bonjour.
2: Merci beaucoup d'être avec nous également dans l'heure du crime aujourd'hui. Vous êtes généalogiste. Alors généalogiste, bah oui, ça existe évidemment en criminologie. Ça a même une place de plus en plus importante. Vous avez beaucoup travaillé avec Thibault Solano, notamment sur cette huitième victime, hein, Christine Forêt. On va en parler dans un instant. Ce que dit Maître Florence Rowe, c'est important, hein, sur cette méthodologie, parce que ça permet aussi de remonter sur les actes qui sont toujours les mêmes, de remonter à certaines personnes à travers le métier que vous faites.
12: Oui, tout à fait. Alors, effectivement, Guy Georges, lui, on sait que toutes ses victimes, il les a repérées dans la rue.
2: Oui. Il les suit un petit peu, comme un braconnier, vont dire les psychologues.
12: Voilà, et il leur tombe dessus au moment le plus opportun. Ça peut être à leur domicile, dans un sous-sol, dans un parking, voire même sous le porche d'un immeuble.
2: Et ça permet effectivement d'avoir une piste, là, d'avoir un indice, de suivre peut-être quelqu'un qui travaille toujours de la même manière. Des aveux, mais des aveux incertains, dans le désordre. Guy Georges, la huitième victime, la première fois que j'ai tué, bizarrement, à part la panique, ça ne m'a rien fait du tout. L'enquête de l'heure du crime, on se retrouve dans un instant sur RTL.
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13: Après avoir affronté un cancer du sein, aujourd'hui ça va mieux pour vous, Winnet, et notamment parce que vous avez osé consulter un psychologue.
14: Oui, c'est vrai. Je vais mieux aujourd'hui après avoir vaincu le cancer du sein, ce qui fait de moi aujourd'hui une guerrière. 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
14: Je m'assume plus et je me réapproprie ma personne. 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
14: 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C'est la voie que je veux pour moi et mes enfants.
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2: L'heure du crime consacrée à l'un des pires tueurs en série français, Guy Georges. Cette jeune femme violée, étranglée à Paris entre 91 et 97, enfin arrêtée grâce à l'ADN. Le chiffre réel des victimes reste incertain. Les enquêteurs et les psys vont creuser sa personnalité. Jeudi 26 mars 1998, premier interrogatoire de Guy Georges face au juge d'instruction parisien Gilles Bertil. Il est calme.
9: persuadé qu'on veut l'entendre pour une vieille affaire ou un quelconque larcin. « J'ai déjà payé », déclare-t-il d'emblée. « Le juge-t-il ?» lui répond du tac au tac. « Il reste le solde. » Il énumère alors les noms des 7 victimes. Le suspect vacille et s'évanouit. Revenu à lui, Guy Georges nie en bloc, même quand on le confronte à la preuve ADN. 2 mois plus tard, 28 mai, il se fait plus conciliant, même si ses déclarations sont toujours entourées d'un épais brouillard. Il avoue qu'il a tué plus de 2 femmes, mais il est incapable de dire combien. Chaque fois que le juge Till lui présente les photos des victimes égorgées, il détourne le regard. Les auditions vont se succéder. Il faudra des mois pour que Guy Georges admette qu'il est bien l'auteur des crimes. Pour la première victime, Pascal Escarfaille, il raconte son attaque sans émotion particulière. Après l'avoir violée, il a appuyé le couteau sur sa gorge. Elle m'a demandé « Mais qu'est-ce que tu fais ? Tu me tues ?» Je lui ai donné 2 ou 3 coups à la carotide. J'agissais à l'instinct en sachant que ça tuait. Je suis sûr que dès le départ, j'avais l'intention de la tuer, mais sans trop vraiment savoir pourquoi, précise-t-il. À propos de la décoratrice, Agnès Nischkamp, je ne sais pas ce qui m'a poussé à tuer cette femme. Elle n'a pas crié, elle ne m'a pas frappé, elle n'a pas essayé de s'enfuir. Guy Georges raconte qu'il ne portait pas de gants lors des attaques. Il prenait soin de toucher le moins de choses possible. Il emmenait ce qu'il avait touché, notamment les habits des victimes. Il n'est pas fétichiste. S'il découpe ainsi soutien-gorge et culotte, c'est pour des raisons pratiques. Il ne connaissait aucune de ses victimes. En les voyant passer, il avait ou non, ou oui, le déclic. Le juge Till fait appel à un collège d'experts psychiatres réputés, les docteurs Michel Dubec, Henri Grinspan et Daniel Zaguri. Leur rapport fait 37 pages. Les médecins se disent surpris par Guy Georges pour la précision factuelle de ses souvenirs, de la description quasi clinique et sans affect qu'il donne de ses meurtres. Fils de personne pour les experts, Guy Georges est présenté comme un enfant abandonné par ses parents, puis prêté au foyer et à sa famille d'accueil. À 11 ans, il vit à la campagne. Il braconne, pose des pièges. Il achève et dépèce le gibier. Avec ses jeunes femmes, selon les psys, il agirait de la même façon, à la manière d'un braconnier citadin. Il ne peut pas dire exactement ce qu'il éprouve à travers ses attaques, si ce n'est le plaisir de la traque. Sur les victimes et les viols, il déclare « Elles ne se ressemblent pas. Leur seul caractère commun, c'est qu'elles sont mignonnes. Je croyais que j'allais avoir du plaisir, et je n'en avais pas. » Pour les 3 experts psy, Guy Georges présente un état criminologique dangereux, extrême, un prédateur pour qui les victimes n'étaient que du gibier, des choses. Devant le juge Till, Guy Georges répète qu'il n'éprouve rien pour les victimes car il ne les connaît pas. Il n'a qu'un seul regret, s'être fait attraper. Au psychiatre Daniel Zaguri, il a confié que la première fois qu'il a tué une de ses filles, bizarrement, à part la panique, ça ne lui a rien fait. Pour le procès aux assises qui s'annonce, il déclare que ça sera dur pour les familles. « Je ne leur parlerai pas, j'ai tué leur fille, on pourra me mettre la peine qu'ils veulent, ça ne leur rendra pas leur fille », affirme-t-il. Guy Georges, complexe, impénétrable, un cerveau qui ne semble pourtant avoir occulté aucun de ses gestes meurtriers, mais qui ne libère aucune émotion. Il va bien évidemment être jugé aux assises, procès en grand spectacle. Ce n'est pas pour autant que la justice va l'oublier, parce qu'on va voir qu'il va y avoir des suites à ce procès. On croyait que tout était fini, mais ça ne sera pas encore fini, et on en parle encore aujourd'hui de Guy Georges. Maître Florence Rowe, vous êtes avec nous dans cette heure du crime, avocate de 3 victimes, Catherine Rocher, Hélène Frinking, qui ont, elles, succombé au coup de Guy Georges, et puis Nathalie David, dont on parlera dans un petit moment, qui, elle, est une miraculée. C'est une survivante, elle a failli mourir, elle a été laissée pour morte par Guy Georges. Ce qui étonne devant le juge Till, quand on lit ses procès-verbaux, et j'avoue avoir été frappé, parce que vous n'avez pas lu depuis bien bien longtemps, c'est ce luxe de détails. Tout est très précis. Il n'a rien oublié, il n'a pas oublié une seconde de ses meurtres.
11: Non, c'est très surprenant, mais effectivement, c'est quelque chose qu'il... je pense quand il le raconte, il le revit, alors avec pas forcément d'émotion, mais il le revit. Il est capable de vous donner séquence après séquence des détails vraiment... pointu quand même. J'ai été moi-même surprise quand il m'a, j'avais l'impression d'être en fait seule à seule avec lui dans la salle d'audience, mais c'était bourré à craquer. Mais quand on a évoqué les cas de Katy Rocher et de Hélène Frinking, en effet, il a été en mesure de me raconter du début à la fin l'agression. Du moment où il est dans la rue, où il voit arriver Hélène, qui rentre chez elle, qui a fait un long parcours, puisqu'elle sortait d'une soirée avec des amis, elle avait marché pendant presque une heure avant de rentrer chez elle. Il est là, donc c'est vraiment être au mauvais endroit devant la mauvaise personne, parce que il l'avait pas suivi pendant tout son trajet. Il est juste devant chez elle. À ce moment-là, il la voit, il flash.
2: C'est ça.
11: Il flash, donc il la suit, oui un peu, mais pas trop quand même. Il lui demande du feu, et ça c'est lui qui me le raconte. Donc il lui demande du feu, on n'en savait rien et rien dans le dossier ne pouvait nous laisser présager cette scène. Elle lui répond qu'elle ne fume pas et que donc elle n'a pas de feu. C'est pas grave mademoiselle, merci, au revoir. Elle tourne les talons et elle est à quelques mètres de sa porte cochère. Donc elle pense plus au gars qui est derrière elle sans doute et elle va faire son code. Et à ce moment-là, elle va sentir un bras sous sa gorge. Et quelque chose, probablement une arme, parce qu'il avait déjà son Opinel à ce moment-là. Et il va la faire rentrer de force. Elle va être tellement tétanisée qu'elle ne crie pas, qu'elle ne dit rien. Et ça fait tellement peu de bruit, et c'est tellement peu alarmant, que la gardienne qui est réveillée par la porte va regarder derrière son rideau et va voir un homme et une femme qui marchent tranquillement et va être alertée par rien du tout. Elle nous racontera ça quand elle sera interrogée. Donc après, il est capable de vous raconter ça dans le détail et puis il vous dit comment il a monté l'escalier, comment elle a ouvert la porte, comment il a touché à rien, mais qu'ensuite il touchera. Et c'est sur Hélène qu'on va trouver le fameux pas égyptien et la raison est très précise. On le découvrira qu'après, après avoir cherché très longtemps des suspects qui auraient le pied égyptien qui en fait n'existe pas.
2: Ah bon, d'accord, bah, okay. On s'était planté si vous voulez.
11: En réalité, c'est très simple. En fait, on s'est rendu compte en étudiant cette trace de sang plus exactement que c'est un moment d'extension du pied, donc que le tueur a dû faire un pas, il a lancé sa jambe en avant et c'est l'extension de ses doigts de pied qui fait qu'il y en a un doigt de pied qui est plus long que l'autre et du coup c'est pas du tout le pied égyptien à plat, c'est juste parce qu'il avait relevé le talon et qu'il s'était appuyé sur ses orteils et qu'il y en a un qui a été un peu plus appuyé et qui a fait une marque plus précise.
2: Comme quoi
11: l'histoire du pied égyptien.
2: Voilà, comme quoi un petit détail peut parfois bouleverser toute une enquête.
11: Complètement.
2: Guy Georges, Thibault Solano, vous êtes avec nous, directeur adjoint de la rédaction à Marianne. Et puis auteur d'un article sur la huitième victime de Guy Georges dans Marianne. Ce sont des révélations. Il est sûr qu'il ne se fera jamais attraper, Guy Georges. Il y a cette certitude chez lui. Hein. Parce que quand il voit le juge-t-il, il est mal à l'aise parce qu'il ne comprend pas comment les policiers ont pu arriver jusqu'à lui.
10: Oui, bien sûr, mais c'est ce que pointent aussi les experts psy. En fait, il y a ce premier meurtre connu en tout cas en 1991 de Pascal Escarfaille, et comme il d'une part réussit à la tuer et en plus il se fait pas attraper, il se dit je suis le boss quoi, un peu, c'est-à-dire je suis fort, et il a un sentiment de toute puissance, et c'est un peu ce sentiment là qui va vouloir renouveler pour les meurtres d'après. Il dit je peux continuer, et puis il y a effectivement ce loupé dont on a parlé en 1995. Alors certes là il va faire de la prison puisqu'il a commis une agression, mais finalement il échappe encore aux enquêteurs, donc le sentiment de toute puissance et le sentiment de pouvoir échapper tout le temps à la police continue.
2: Les familles ne peuvent être que désarçonnées par ce comportement.
10: Oui.
2: D'un homme qui est complètement, hors sujet, quoi.
10: Oui, totalement. Et puis, en plus, il y a un jeu du chat et de la souris, puisque, effectivement, il va faire ses aveux en 1998, quand il est interpellé, et puis après, il va se rétracter. Et puis, il va refaire des aveux en plein procès, de façon un peu spectaculaire. Je ne sais pas si les auditeurs ont vu l'affaire SK1, qui retrace ça avec précision, très bon film. Vous voyez, il y a ce jeu-là de j'avoue pas, et puis surtout, évidemment, c'est sa personnalité qui reste assez mystérieuse et qui reste encore aujourd'hui insaisissable.
2: Ce qui est compliqué, Maître Rowe, je pense que vous ne me démentirez pas, c'est de parvenir à savoir quand est-ce qu'il a tué pour la première fois ? Parce que même à ce moment-là, même le juge-t-il ne le sait pas. Il a cette phrase, il va dire la première fois, ça m'a rien fait du tout. Mais enfin, à part ça, on sait rien.
11: C'est assez difficile à déterminer parce qu'effectivement, on a des points de repère comme ça dans son parcours. Par exemple, quand il est plus jeune dans sa famille d'accueil, il a quand même juste essayé de crever les yeux de sa demi-sœur avec un stylo. Et puis bon, il n'y arrive pas. Il a trucidé les poissons rouges. Enfin, il a fait des trucs un peu étranges. Ensuite, peut-être que la toute première, ça pourrait être Nathalie David qui laisse pour morte au deuxième sous-sol d'un immeuble dans des caves. Là, il l'a quand même massacrée. Hein. Il s'est un peu acharné sur elle. Elle baigne dans son sang. Elle va ramper jusqu'à l'ascenseur. Elle va réussir à aller jusqu'à l'étage où elle devait se rendre puisqu'elle était enceinte et qu'elle allait voir son gynécologue pour un rendez-vous de grossesse. Et c'est lui qui va la sauver. Mais là, il croit qu'il l'a tuée. Après, il y a toutes les autres pour lesquelles on est certaine, mais quel est le premier, l'acte fondateur, en fait, on ne sait pas.
2: Et Nathalie David, c'était en 1981.
11: Oui.
2: Un procès, des aveux, mais des doutes persistants. Guy Georges, la 8e victime. Depuis le début du procès, il me fait peur. Les autres victimes n'ont pas eu ma chance, l'enquête de l'heure du crime. Le tueur de l'Est parisien jugé, affaire terminée. Pourquoi, des années après, la justice va tout faire pour en savoir plus, à suivre dans un court instant sur RTL.
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27: Lors des 14 entretiens qu'il a accordés à des psychiatres, Guy Georges évoque son fétiche, le tigre. Depuis l'âge de 11 ans, il se forme à l'exercice de la cruauté liée à la recherche de l'excitation, écrivent les experts.
2: Au programme de l'heure du crime, la trajectoire criminelle de Guy Georges. En 1998, il a reconnu avoir tué 7 jeunes femmes à Paris. Entre 91 et 97, traqué au hasard de ses envies, toutes violées et égorgées. 3 ans plus tard, il est jugé. Lundi 19 mars 2001, Guy Georges, 39 ans, comparé devant la cour d'assises de Paris. Sweatshirt de sport, calme, affable. Il donne le change, mais avec lui, les premières journées d'audience sont pourtant âpres. Il est cadenassé dans le déni et les silences. Plus question d'aveu. Il n'est pour rien dans cette histoire, il se dit victime d'une manipulation, l'ADN serait truqué. Les familles des 7 victimes sont décontenancées. Les avocats de l'accusé, Frédéric Ponce, Alex Ursulé, redoutent la tournure que prend le procès. Au 7e jour, Elisabeth Ortega, la rescapée qui avait sauté par une fenêtre, déclare « Depuis le début du procès, il me fait peur. Les autres victimes ont, elles aussi, toutes résisté, mais elles n'ont pas eu ma chance. » Pour ce face-à-face,
9: Guy Georges, cette fois habillé en blanc, tête rasée, tend l'oreille. Maître Ursulet s'approche et lui demande doucement « Avez-vous agressé Elisabeth Ortega ?»« Oui, » répond l'accusé. « Avez-vous tué Pascal Escarfaille ?»« Oui, » répète Guy Georges. Il pleure. Il va répondre « Oui » pour chacune des victimes. « Je sais que je vais être condamné. J'ai foutu ma vie en l'air. Je demande pardon aux familles. Pardon, pardon, pardon à ma famille. Et à Dieu, s'il y en a un, » déclare-t-il. Guy Georges est condamné à la perpétuité avec 22 ans de sûreté. Jeudi 5 mars 2026, 25 ans après la condamnation de Guy Georges et alors qu'il est virtuellement libérable, le parquet du pôle des cold cases de Nanterre confirme que son parcours criminel va être réétudié. Sa trajectoire, comme celle d'autres tueurs, n'a jamais pu être établie avec précision. Le but est de savoir si le tueur de l'Est parisien pourrait être derrière d'autres meurtres.

0: Georges.
1: C'est quelqu'un d'insaisissable, c'est quelqu'un dont vous n'arrivez jamais à choper le regard. Il est de marbre, il ne réagit pas à grand chose. Il y aura certains moments où il va esquisser une réaction, mais ce sera vraiment au bout de plusieurs jours d'audience. Et c'est vraiment quelqu'un dont on ne peut pas dire grand-chose, si ce n'est qu'il n'a pas l'air à l'aise et qu'il est tendu.
0: Nathalie David. Alors ça, c'est très important. Nathalie David, le grand public, on la connaît pas, Nathalie David.
1: Non.
0: Elle a été agressée en 1981. Elle avait été laissée pour morte par son agresseur. Et puis des années après, quand Guy Georges a été identifié, racontez-nous, parce qu'elle regarde la télé,
1: elle est chez elle. Elle regarde même pas la télé, elle est en train de faire la cuisine. Il y a les infos à l'heure du déjeuner, vers midi et demi, 13h, c'est le JT. Son mari est dans le salon, devant sa télé justement. C'est assez fort, donc de la cuisine, elle entend. Et puis elle entend qu'il y a un tueur en série. Elle se rapproche, elle a son plat à la main. Je ne me rappelle plus ce que c'était, mais elle a le plat à la main. Elle arrive, à ce moment précis, apparaît à l'écran la photo de Guy Georges. Et là, elle pousse un cri. Le mari entend le plat se fracasser au sol. Et elle dit, c'est lui. Évidemment, il comprend rien.
0: Alors ça, c'est très étonnant. Et encore un petit mot. Ça voudrait dire que cette femme qui a été agressée, je le répète, elle était enceinte, je crois, lorsqu'elle a été agressée.
1: Oui.
0: Elle a été laissée pour morte. Elle a été massacrée à coups de couteau. Elle reconnaît Guy Georges. Ça voudrait dire que ça pouvait être elle, finalement, la première victime.
1: C'est possible que ce soit elle.
0: Il aurait tué. Il aurait en tout cas essayé de tuer avant Escarfaille, donc avant Pascal Escarfaille.
1: On peut se dire ça, effectivement. Il était en tout cas persuadé de l'avoir laissée morte quand il est parti. Et l'état dans lequel elle était, effectivement, il pouvait légitimement penser qu'il l'avait tuée. Elle va vraiment être sauvée in extremis. C'est une sorte de miracle. Son bébé également, qui maintenant est une belle jeune femme que j'ai connue par la suite, mais elle ne doit son salut en fait qu'à cette espèce d'instinct de survie incroyable qu'elle a développé à ce moment-là, et à son médecin qui était là. On ne sait pas par quel miracle elle a réussi à ramper dans son sang jusqu'à l'ascenseur et à appuyer sur le bouton de l'étage où était son médecin, où elle devait se rendre.
0: Incroyable.
1: Et là, tout s'arrête et le médecin lui donne les premiers soins, la secrétaire appelle immédiatement le SAMU et elle est partie à l'hôpital. Et malheureusement, il n'y aura aucune enquête de fait, ce qui m'a donné l'occasion de faire condamner l'État pour dysfonctionnement déjà.
0: Aucune enquête, c'est important, parce qu'effectivement, on trouve la trace de Guy Georges bien avant l'Est parisien. Bien avant c'est les faits commis à Paris. Thibault Solano, directeur adjoint de la rédaction à Marianne, c'est un peu miraculeux ce procès, hein, parce qu'il est totalement verrouillé, Guy Georges, et puis en fait, il va ouvrir un petit peu son armure, mais on n'en sait pas beaucoup plus sur ses crimes, finalement. Il les reconnaît. Il en dit pas plus.
2: Non, oui, bien sûr. Et puis surtout quand vous vous penchez sur chaque crime individuellement, il y a un crime notamment où il dit « je ne sais pas pourquoi je l'ai tué ». Donc ça reste assez mystérieux. Il dit « c'est l'une des victimes », il dit « elle ne résistait pas » et pourtant je l'ai quand même tué. Donc en fait, il donne peu de clés sur son mode de fonctionnement. Et c'est justement pour ça qu'on peut penser qu'il y a eu des crimes oubliés. Parce que, en fait, il n'a avoué que mis au pied du mur, comme d'ailleurs beaucoup de tueurs en série.
0: Mais bien sûr, c'est le propre des tueurs en série. On avoue uniquement quand on leur amène la preuve. C'est Fourniret, on vient lui apporter la preuve sous le nez. Enfin, il dit, ah oui, c'est peut-être moi, mais jusque-là.
2: Lord Hollandais également.
0: Bien sûr, tout le monde se tait, c'est le silence absolu. Coralie Manant, vous êtes généalogiste et vous avez travaillé avec Thibault Solano sur cette histoire de Guy Georges. Qu'est-ce que raconte la généalogie de Guy Georges? Vous avez trouvé plein de choses là-dessus?
3: Alors c'est un parcours très intéressant parce que Guy Georges, lui, il naît en 62 et il est abandonné par sa mère, mais il n'est pas complètement abandonné par sa mère, c'est-à-dire qu'elle l'abandonne pas complètement et ça me permet pas qu'il soit adopté au moment de son abandon.
0: C'est pour ça qu'on dit un enfant prêté.
3: C'est le terme.
0: Les psychiatres disent ça, un enfant prêté.
3: Et donc pendant 6 ans. Il va être placé en foyer, en famille d'accueil, et c'est seulement à l'âge de 6 ans qu'elle l'abandonnera définitivement, et que là, il va changer de nom, il va prendre comme nom de famille son deuxième prénom, qui est aussi le prénom de son père biologique, et il change de nom à un âge où ça relève de l'identité profonde, on lui modifie son identité profonde, et est-ce que c'est pas un facteur qui a créé un bouleversement, une bascule chez Guy Georges, qui a contribué à ça, en fait.
0: Très certainement, il va devenir Guy Georges, et il il va endosser
1: la... abandonné à nouveau, puisque je poursuis un peu plus dans le temps, la mère qui l'aura prise dans son foyer va le rendre.

0: parce qu'elle ne sait plus quoi en faire.
1: L'ombre d'une huitième victime. Guy Georges, la huitième victime. Une jeune femme, jolie, cheveux noirs, de petite taille. L'enquête de l'heure du crime. On se retrouve dans un instant sur RTL.

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13: Retour dans l'heure du crime sur la trajectoire du tueur en série Guy Georges, condamné en 2001 à la perpétuité pour avoir violé, égorgé 7 jeunes femmes à Paris entre 91 et 97. Depuis mars 2026, le pôle des cold cases réexamine son parcours criminel. Aurait-il fait une 8e victime ? Lundi 15 juin 2026, le magazine Marianne s'interroge sur la possibilité d'une victime oubliée de Guy Georges. Christine Forêt, 26 ans, célibataire, secrétaire à l'université Paris Descartes. Le 6 février 82, alors que ses parents n'ont plus de nouvelles, son corps est découvert au premier sous-sol de son immeuble, square du Nouveau Belleville, dans le 20e arrondissement. Les premiers enquêteurs pensent à un crime sadique. Christine Forêt est étendue au pied d'un escalier en béton, en partie déshabillée, ses vêtements remontés jusqu'à la poitrine. Elle a été violée, égorgée, à coups de couteau. 4 plaies au sein gauche, 5 au ventre, la dernière à la carotide. Son sac à main a disparu. Les vêtements ont été lacérés, des découpes verticales. Les légistes décrivent un acharnement. Le décès pourrait remonter au 31 janvier. Le journal Le Parisien Libéré décrit Christine Forêt comme une jeune femme, jolie, cheveux noirs, petite taille. L'enquête va s'essouffler, aucun indice, aucun témoin. Selon le magazine Marianne, une vingtaine de correspondances laissent penser à une implication de Guy Georges dans la mort de Christine Forêt. À l'époque, il avait 20 ans, il vivait à Paris, il n'était pas en prison. Christine Forêt a été attaquée dans le hall de son immeuble lorsqu'elle allait prendre l'ascenseur. Un morceau de papier avec l'adresse d'un service social que fréquentait Guy Georges a été retrouvé près du corps. 2 jours après le meurtre, le futur tueur en série était arrêté pour vol et incarcéré. Si l'implication de Guy Georges venait à être confirmée, Christine Forêt serait alors la première femme qu'il aurait pu tuer, soit 9 ans avant Pascal Escarfaille. 9 ans avant Pascal Escarfaille. Autant vous dire qu'en 9 ans, il peut s'en passer des choses. Qu'effectivement, il y a peut-être la malheureuse Christine Forêt qui a été tuée peut-être par Guy Georges, on n'en sait rien, mais ensuite, 9 ans de silence. Il a pu, encore une fois, s'en passer des choses. Thibaut Solano, directeur adjoint à la rédaction de Marianne, c'est vous qui faites ces révélations sur ce meurtre un peu oublié de Christine Forêt. Les rapprochements, ils sont faits avec le mode opératoire essentiellement de Guy Georges et le fait qu'il n'était pas en prison, c'est vrai.
8: Oui, d'abord, effectivement, il était libre, ce qui est quand même un point assez important. Effectivement, il y a une vingtaine de points communs. C'est avec Coralie Manant qu'on a pu aboutir à ce résultat-là. Il y a des points communs assez évidents, vous allez me dire, c'est assez presque tristement banal dans le cas des meurtres de femmes. Il y a l'attaque la nuit, au couteau, il y a effectivement le vol de sac à main. Il y a un point que Maître Roux appelait, c'est la carotide sectionnée. Mais le point le plus troublant, je pense, il y a deux points troublants. Il y a effectivement cette adresse d'un centre social qu'on retrouve sur un papier à côté du corps.
13: C'est très étonnant, ça.
8: Voilà, Guy Georges a fréquenté le restaurant de ce centre social dans les années 90, attention. Mais peut-être le fréquentait-il déjà, puisqu'il était déjà squatteur, il vivait dans le 9e arrondissement à ce moment-là. Mais je crois que le point où, vraiment, quand on regarde le dossier, on se dit, là, il y a quelque chose, c'est le fait que le soutien-gorge de la victime ait été coupé à l'avant.
13: Oui. Là, ça nous rappelle... Entre les bonnets.
8: Exactement. Ça nous rappelle exactement le mode opératoire de Guy Georges.
13: Coralie Manant, vous avez travaillé ce dossier avec Thibaut Solano. Qu'est-ce que vous avez trouvé d'important qui puisse ramener effectivement Guy Georges vers ce crime oublié, ce premier crime ?
14: Alors, effectivement, il y a tous ces points que Thibaut a énumérés. Il y a aussi la description physique. En fait, il y a deux voisins qui promènent leur chien, qui viennent de regarder le film du dimanche soir sur TF1, et qui promènent leur chien, une mère et son fils, et qui voient, en fait, une jeune femme qui est précédée d'un jeune homme un petit peu qui a l'air un petit peu d'un SDF. On savait que Guy Georges à l'époque était SDF à Paris, sans domicile fixe, et qui la précède un petit peu et qui arrête pas de se retourner vers elle. La description physique de ce jeune homme, c'est un homme entre 20 et 30 ans qui est de petite taille et qui a la peau noire, les cheveux brisés. Ça correspond très exactement à la description de Guy Georges à l'époque. Alors évidemment, c'est pas la seule personne qui vivait à Paris et qui correspond à cette description à l'époque.
13: Évidemment.
14: Mais il y a encore d'autres éléments troublants. Mais pour moi, il y a vraiment un élément extrêmement troublant. C'est que ce dossier, en fait, le dossier de l'homicide qu'on a pu consulter avec Thibaut aux archives, ce dossier d'enquête de police à l'époque, a été consulté au moment de la clôture de l'instruction de Guy Georges en 2000. Et en fait, nous, on se demande quelle suite a été donnée à cette consultation, pourquoi il a été consulté pile à ce moment-là, c'est-à-dire qu'on n'est pas les premiers à faire ce rapprochement.
13: On tourne autour de ce cas, on tourne autour de ce dossier, c'est ce que vous voulez dire, évidemment.
14: La question se pose, parce que, en fait, le juge-t-il qu'on a pu contacter n'a jamais entendu parler de ce dossier.
13: Alors là, effectivement, voilà. ça fait partie des mystères judiciaires aussi. Il y a parfois des gens qui vont regarder des dossiers, on ne sait pas trop comment ça se passe. Maître Florence Rau, avocate de deux victimes de Guy Georges, confirmée évidemment, elles sont décédées, ces deux femmes, Catherine Rocher, Hélène Frinking, et aussi de Nathalie David. Alors Nathalie David, un mot là-dessus, Maître Florence Rau, parce que effectivement, la mort de cette femme, Christine Forêt, c'est juste un an après l'agression de votre cliente, de Nathalie David.
15: Oui, et puis ça, c'est quand
13: même... Elle a été attaquée de la même manière.
15: De la même manière, c'est-à-dire que là, on retrouve l'ascenseur, on retrouve le sous-sol, on retrouve le sang, on retrouve évidemment les sous-vêtements qui sont déchirés par arme blanche. Enfin, il y a quand même beaucoup de similitudes. C'est très troublant. Alors, c'est vrai qu'on n'en a pas parlé dans le dossier. Si le juge-t-il n'en a pas eu vent, moi non plus d'ailleurs. Donc, merci de vos découvertes et de vos travaux, parce que c'est toujours très utile. J'espère que tout cela va rejoindre le parcours criminel et qu'on va pouvoir l'utiliser. Mais si les enquêteurs y avaient pensé, c'est qu'ils avaient peut-être une petite idée derrière la tête. Moi, je suis tout à fait convaincue qu'on n'a pas toute l'ampleur des agissements de Guy Georges. On ne connaît pas tout son parcours criminel. Et je pense qu'il doit y avoir d'autres dossiers pour lesquels, pour des raisons diverses et variées, il n'y a pas eu de signes, il n'y a pas eu de traces, et on ne les a pas eu au moment de l'instruction, au moment du procès. Mais je ne serais vraiment pas surprise, loin de là, qu'on retrouve d'autres dossiers, et pourquoi pas celui-là, parce que c'est vrai qu'il interpelle quand même. Moi, il m'interpelle, moi qui ai vécu ce dossier pendant plusieurs années, puisque j'ai vécu le procès, mais j'ai vécu aussi l'instruction, faut pas l'oublier.
13: Guy Georges, un détenu et ses secrets. Guy Georges, la huitième victime, un détenu modèle qui n'a fait aucune demande de libération conditionnelle, l'enquête de l'heure du crime. Je vous retrouve dans un instant sur RTL.
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13: Dans l'heure du crime, la trajectoire criminelle du tueur en série Guy Georges, condamné en 2001 à la perpétuité pour avoir violé et tué 7 jeunes femmes entre 91 et 97. La justice vérifie s'il n'aurait pas tué d'autres femmes, virtuellement libérables depuis 2022. Il est toujours incarcéré. Guy Georges, âgé de 63 ans, est détenu depuis plusieurs années à la centrale d'Insisheim, en Alsace, réservée aux longues peines. Francis Holm, Jonathan Daval et Dominique Pellicot y sont également incarcérés. Guy Georges n'a jamais formulé de demande de libération. En détention, il apparaît comme un détenu modèle qui a passé le plus clair de son temps sur le terrain de pétanque de la prison. Son état de santé serait aujourd'hui détérioré.
28: Comment a-t-il évolué? Est-ce qu'il est exactement le même? Quels sont les risques aujourd'hui? Il est possible que les experts constatent que son évolution est plutôt très favorable. Mais jamais ils ne rendront un rapport qui dira « il ne récidivera pas ». Ça n'est pas possible.
13: Ça n'est pas possible de savoir si cet homme pourra récidiver. La voix du docteur Daniel Zaguri, c'est l'un des 3 experts psychiatres qui a longuement écouté, entendu, dialogué avec Guy Georges. C'est un document des archives de l'heure du crime. C'était en 2020. Maître Florence Rowe, vous êtes avec nous depuis le début de cette émission. Avocate de plusieurs victimes de Guy Georges, Catherine Rocher, Hélène Frinking, elles sont mortes égorgées. Avocate aussi de Nathalie David, qui est une miraculée. Elle a simplement été poignardée alors qu'elle était enceinte, on était en 1980-81 je crois, elle était poignardée et elle a failli mourir. Est-ce qu'il faut aujourd'hui, Maître Rowe, c'est important, est-ce qu'il faut encore aujourd'hui, il faut réinterroger Guy Georges aujourd'hui? C'est nécessaire ou pas?
15: Alors, en fonction de ce qu'on va trouver, oui, probablement que ce serait nécessaire. Cela dit, je ne sais pas ce qu'il serait en mesure de livrer. Il faut aussi savoir qu'il a un mental très particulier et que vous ne vous adressez pas à lui et vous n'obtenez pas des confidences de sa part comme si je vous parlais à vous. Donc, c'est très compliqué.
13: C'est-à-dire
15: que c'est quelqu'un qui... Il y a 2 personnes chez lui. Dans la même enveloppe corporelle, vous avez 2 individus très distincts qui ne se connaissent pas. Les experts ont parlé de clivage. C'est un vrai clivage qui est étanche. je dis étanche, c'est peut-être pas psychiatrique comme terme, mais j'ai pu l'observer quand il a bien voulu me raconter à l'audience les deux crimes pour lesquels j'étais présente. J'ai senti que ça n'était pas la même personne dans son enveloppe corporelle qui me parlait. J'ai vraiment
1: c'était
15: senti
1: pas Guy Georges,
15: c'était Guy Rampillon. Il y a Guy Rampillon et il y a Guy Georges. Il y a les deux chez lui qui cohabitent, qui ne se connaissent pas, qui ne se parlent pas. Et c'est pour ça aussi, ça explique qu'il ne se soit jamais recoupé, qu'il ait jamais parlé de ses crimes à quiconque. Vous savez, chez les criminels, il y a souvent des mots qui échappent, des confidences qui peuvent affleurer. Là, c'est impossible chez lui. Compte tenu de sa structure mentale, c'est impossible. Et c'est quelqu'un qui, en prison, est hyper adapté. Et les experts en avaient déjà parlé. Quand il est en prison, il est bien. Il peut rien arriver parce qu'il est cadré, parce qu'il n'a pas besoin de se préoccuper. Et il a donné une clé au procès. Vous parliez de clé tout à l'heure et je voudrais quand même préciser que la clé, il l'a donnée lui-même. C'est même pas la peine de se poser la question de la récidive dans un sens ou dans un autre. Il a dit, il m'a dit devant toute la cour d'assises, devant tous les gens qui étaient présents, ne me relâchez jamais parce que je recommencerai.
1: Il l'a dit.
15: Il l'a dit.
1: Oui, là-dedans,
15: je n'ai jamais oublié ces paroles.
1: Ben oui, mais on peut pas les oublier, effectivement.
15: Voilà. Hein.
1: Coralie, maintenant, vous êtes avec nous également dans l'heure du crime, généalogiste. Vous avez travaillé sur le dossier Guy Georges avec Thibault Solano de Marianne, notamment à la recherche de cette huitième victime. Il cache beaucoup de secrets, cet homme. Vous avez pu le constater, vous, en étudiant ce cas, très précisément.
14: Guy Georges ?
1: Oui.
14: Oui. Ben, moi, en fait, Ce qu'on peut voir, c'est alors Guy Georges, il a été libre finalement dans sa vie très peu de temps. On sait que, enfin, la grosse période où il a été libre dans les années 90, il a tué cette femme.
1: Mm-hmm.
14: Avant ça, il a été constamment emprisonné, avec quelques brefs périodes de liberté. On sait que à un moment, il a une permission de sortir en 84, le jour même, il tue une femme. Il agresse une femme très violemment et il repart en prison immédiatement. Et en fait, c'est très brève période de liberté. Il a toujours commis des faits. Et donc là, on sait qu'il était à Paris au tout début des années 80. De février 81 à février 82, il est libre. Mmh. Il arrive à Paris sûrement en août 81. Et donc, moi, je suis convaincue qu'il n'a pas, il n'est pas resté sans,
1: oui,
14: sans commettre des faits pendant toute cette période.
1: Je suis assez d'accord avec ça, hein, parce que c'est rare. On parlait les psychiatres, etc., et même les policiers parlaient souvent à propos des tueurs en série de périodes blanches, ces espèces de parenthèses. Aujourd'hui, plus personne n'y croit. Évidemment, on avait parlé pour ça de Fourniret. On s'aperçoit que ça ne tient pas tellement la route. Thibault Solano, encore une fois, directeur adjoint de la direction de la rédaction de Marianne. C'est vous qui il fait des révélations sur cette huitième victime potentielle, Christine Forêt. Évidemment, il y a Christine Forêt, mais on s'aperçoit qu'il y a peut-être beaucoup de choses. Il y a une dizaine d'années, on ne sait pas ce qui s'est passé dans ce parcours criminel de Guy Georges.
8: Oui, bien sûr. On a quand même l'impression que ce qui a été fouillé avant le procès, c'est plus la décennie 90 que la décennie des années 80. Sans doute que les techniques d'enquête, là non plus, étaient encore différentes dans les années 80 que par rapport aux années 90.
1: Oui, puis on était dans l'urgence, il fallait résoudre ce cas.
8: Absolument.
1: De l'Est parisien.
8: Absolument, là on a un exemple quand même, qu'on est passé à côté de dossiers, on va dire, extrêmement troublants. Et ce qui est important dans le travail du Paul Cold Case de Nanterre, qui est le seul service judiciaire aujourd'hui à pouvoir ouvrir des enquêtes uniquement pour retracer le parcours criminel de tueurs en série avéré ou potentiel. Vous voyez, Francis Holm, par exemple. Francis Holm, il est encore envoyé devant une cour d'assises pour un meurtre des années 80. Mmh. On en trouve encore aujourd'hui. Une information que je vous donne également, le parcours de Guy Georges a été ouvert en mars dernier. Depuis, un autre parcours criminel a été ouvert, celui d'Émile Louis.
1: Ah,
8: vous voyez,
1: bien.
8: On est toujours en train
1: de chauffeur
8: chercher...
1: chauffeur de car.
8: Exactement, de chercher la réalité du bilan criminel de ces tueurs en série. Et effectivement, on peut penser que Guy Georges n'a pas tué à partir de 1991 d'une part, et qu'il a peut-être fait d'autres victimes, que ce soit d'ailleurs des meurtres ou des viols dans les années 80.
1: Merci beaucoup Thibault Solano, merci Maître Florence Rowe et Coralie Manant d'avoir été les invités de l'heure du crime. Merci à l'équipe de l'émission, rédactrice en chef Justine Vigneault, préparation Romain Diverès, Valentine Bardet, réalisation en direct Nicolas Godet.
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1: Demain, dans l'heure du crime, l'affaire Enrique Bonte, une mère et sa fille accusées d'avoir voulu éliminer ce gendre encombrant.
13: Beaucoup d'empoisonnement, un sabotage, comment deux femmes ordinaires se sont changées en empoisonneuses. L'affaire Enrique Bonte, demain, 14h, dans un instant, entrée dans l'histoire. C'est avec vous, Laurent Deutsch, bonjour.
3: Bonjour Jean-Alphonse.
13: Au programme d'entrée dans l'histoire, mon cher Laurent.
3: Aujourd'hui, je vais vous parler d'un héritier. Un héritier malheureux, puisqu'il n'a été empereur des Français que pendant quelques jours, sous le nom de Napoléon II. Mmh. À tout de suite.
13: À tout de suite, mon cher Laurent. RTL, il est 15h. L'essentiel de l'information en 3 minutes, c'est avec vous Pierre Coplot, bonjour.
4: Bonjour Jean-Alphonse, bonjour à tous. Après avoir indiqué l'existence d'un accord avec les Américains sur la mise en place d'un péage dans le détroit d'Ormuz, Téhéran affirme cet après-midi que les États-Unis se sont engagés à verser des compensations et à débloquer des fonds gelés. La diplomatie iranienne qui admet également une profonde méfiance à l'égard des Américains malgré l'accord signé. Un accord dont se réjouit Emmanuel Macron, le chef de l'État, a indiqué ce midi en marge du G7 sa volonté de jouer un rôle dans la réouverture du détroit d'Ormuz. En envoyant des frégates ou potentiellement le porte-avions Charles de Gaulle dans la région. Le président qui promet également que la chute des cours du pétrole sont répercutées à la pompe. En France, les résultats de l'enquête administrative sur d'éventuels dysfonctionnements dans le traitement de plaintes visant Jérôme Barella, principal suspect du meurtre de la petite Liana, seront dévoilés le 22 juin. Ce soir, plusieurs manifestations sont attendues devant les tribunaux pour protester contre ces dysfonctionnements. Des manifestations auxquelles manquent souvent à l'appel les hommes. L'avocate de l'association de la protection de l'enfance, La Mouette, Christine Maz, était l'invitée d'Amandine Bégaud dans RTL Midi. Elle appelle les hommes à se mobiliser massivement.
5: Il faut qu'on sorte aussi de quelque chose qui est un peu patriarcal. Il faut que la société bouge dans ses conceptions. Mais moi, je peux vous dire, cet appel au père doit se faire dans des choses naturelles. C'est-à-dire qu'aujourd'hui, on doit sortir de conceptions, qui sont peut-être des conceptions ringardes, on va dire,
6: oui, et
5: qu'on
6: puisse aller
5: aujourd'hui une société tout entière qui doit se mobiliser pour défendre ses enfants. Et j'en appelle aussi un ministère de la protection de l'enfance, ce que nous n'avons pas en France.
4: Christine Maz au micro RTL d'Amandine Bégaud. À retenir également, c'est aujourd'hui que les patients atteints d'obésité vont pouvoir être remboursés sur deux médicaments. Cela concerne le Govi et le Mounjaro. Et puis, début des examens du bac ce matin, c'était l'épreuve de philosophie pour commencer la semaine. Deux sujets au choix dans la filière générale. Peut-on être heureux quand les autres ne le sont pas? Ou alors débattre, est-ce chercher la vérité? En sport, un mot de rugby. La liste des 28 joueurs retenus pour préparer le championnat des nations début juillet vient d'être dévoilée. À retenir la présence du pilier de l'UBB Jefferson Poirot et la première sélection du castré Amba Diang. Premier match de préparation contre l'Angleterre à Vannes ce vendredi. Le temps de votre fin de journée ensoleillé presque partout en France. Quelques nuages néanmoins vont couvrir le ciel sur une ligne Nantes-Strasbourg. De rares averses, même à prévoir sur la Bretagne ou le Nord-Pas-de-Calais. Les températures, c'est plutôt contrasté. 21 à 28 degrés sur les régions bordant la Manche. 24 sur la côte basque, mais partout ailleurs, il fait très chaud. 28 à 35 degrés. 31 par exemple à Orléans, 33 à Toulouse, 35 à Perpignan, c'est la maximale. Ça aura du mal à redescendre dans la soirée, d'autant que cette vague de chaleur va se poursuivre dans les jours qui viennent. Les courses, c'est un peu plus tard aujourd'hui, départ 18h30 à Longchamp. Je vous redonne les pronostics. Dominique Cordier, vous conseille de jouer le 10, le 8, le 6, le 16, le 4 et le 12. L'outsider de RTL, c'est le numéro 16, Pestacle. 15h et 3 minutes passées sur RTL. Tout de suite, on rentre dans l'histoire avec Laurent Deutsch.
3: Eh oui, comme chaque après-midi, une demi-heure pour revivre l'histoire comme si vous y étiez.
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3: Bonjour les amis, c'est Laurent Deutsch. Aujourd'hui, nous allons évoquer un destin manqué. Au début du 19e siècle, notre héros du jour était pourtant censé incarner la continuité de l'empire bâti par son père, Napoléon Ier. Mais ce fils tant attendu, que Victor Hugo baptisera l'Aiglon, va venir au monde dans une époque agitée par les guerres, dans une arène politique complexe où il ne fera figure que de pion, mais jamais d'acteur. Napoléon II, roi de Rome, prince de Parme, duc de Reichstadt, a ainsi résumé son existence. « Ma naissance et ma mort, voilà donc toute mon histoire. » Eh bien, aujourd'hui, les amis, marchons sur les traces du fils de Napoléon Bonaparte, entré malgré lui dans la légende. Alors restez avec moi, car dans quelques instants, nous allons entrer dans l'histoire de l'Aiglon sur RTL. À tout de suite.
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3: Nous sommes le 29 novembre 1814 à Vienne, à la Hofburg, le palais d'hiver impérial. C'est la foule des grands soirs. Imaginez un peu, on donne un concert dirigé par Ludwig van Beethoven en personne. Une festivité organisée en marge du plus incroyable congrès international de l'histoire, 216 États et 500 diplomates réunis autour de Metternich, le ministre autrichien des Affaires étrangères, pour redessiner la carte de l'Europe. Parmi eux se trouve celui qu'on surnomme le diable boiteux, Talleyrand, envoyé sur place par son nouveau maître, le roi Louis XVIII. Lors des débats, il défend comme il peut les acquis de la France, contestés notamment par l'Autriche, la Prusse, le Royaume-Uni et la Russie, les quatre grandes puissances qui ont vaincu Napoléon Ier. Elles veulent empêcher à tout prix un retour de son empire et aussi toute idée de succession. En clair, le fils de Bonaparte, Napoléon François-Joseph Charles, roi de Rome, doit être neutralisé. Cet héritier tant redouté est alors âgé de 3 ans. Il est encore en turbulette, le gars. Depuis l'exil de son père, il vit à la cour autrichienne, au château de Schönbrunn, avec sa mère, Marie-Louise. Et lui, tout ce qu'il se demande en ces instants décisifs, c'est « Où est passé mon papa ?» En février 1815, les Alliés se poseront la même question, car Napoléon s'est enfui de l'île d'Elbe, au large de l'Italie, et s'apprête à reprendre le pouvoir en France. Ce seront les 100 jours. Mais à l'issue de la bataille de Waterloo, Napoléon sera vaincu pour de bon, et le 22 juin 1815, il abdiquera en ces termes « Je proclame mon fils, sous le titre de Napoléon II, empereur des Français ». L'enfant a maintenant 4 ans et à Paris, Joseph Fouché prépare la régence. À cet instant, Napoléon II semble donc avoir un avenir. Mais avant de le découvrir, mesurons d'abord tout le poids qui, depuis le berceau, pèse sur ses frêles épaules.

0: Napoléon, qui devait impérativement avoir un fils pour installer une dynastie durable. Hélas, son mariage avec Joséphine, scellé en 1796, n'a pas produit l'enfant attendu. Et après son sacre en décembre 1804, cette absence d'héritier était devenue une affaire d'État. Avant de renoncer à Joséphine, toujours stérile, Bonaparte, lui, a apporté la preuve qu'il ne l'était pas. Il a eu un fils naturel avec Éléonore d'Enuel, la lectrice de sa sœur Caroline en 1806. Napoléon pouvait donc avoir une descendance, mais à condition de changer d'épouse. Donc en 1809, il divorce de Joséphine et va nouer une alliance matrimoniale avec l'Autriche et les Habsbourg. Ainsi, Marie-Louise d'Autriche a 18 ans quand elle épouse Napoléon le 2 avril 1810. Lui en a 40. Ensuite, tout ira très vite. Durant un long voyage en Europe, la voilà qui est prise de malaise. Et les médecins de Napoléon confirment que sa toute nouvelle femme est déjà enceinte. L'empereur va suivre de très près la grossesse, alors que d'ordinaire, il méprise les femmes enceintes. Leur état est bien trop aléatoire pour un homme d'ordre comme lui. T'imagines ? Je veux des fraises. Quoi ? Je veux des fraises. Mais comment ça, des fraises ? On est en novembre. Discute pas, Napo. Je veux des fraises. Je suis enceinte, je veux des fraises. Je pense que tous les papas connaissent cette histoire. Quoi qu'il en soit, Napoléon ne laissera rien au hasard. Elle veut des fraises, elle en aura. En plus, il fait servir à l'impératrice du vin rouge et des plats à base de truffes. Oui, car il paraît que ça aide à avoir des garçons. Napoléon s'occupe de tout, de la layette, du mobilier, du logement du futur prince. Il ordonne qu'un palais long de 400 mètres soit édifié sur la colline de Chaillot, à Paris, pour accueillir le roi de Rome. Oui, roi de Rome, ce sera son titre. S'il s'agit d'une fille, elle sera princesse de Venise. Mais l'empereur n'envisage même pas cette option. Et il projette déjà de faire sacrer son héritier non seulement à Notre-Dame de Paris, mais aussi à Rome, par le pape en personne. Il crée aussi la Maison des Enfants de France, dirigée par une noble, la comtesse de Montesquieu, pour s'occuper de sa descendance. Avant même sa naissance, tout a donc été écrit d'avance pour l'aiglon. Garçon ou fille, c'est maintenant à la Providence de décider. Au soir du 19 mars 1811, Marie-Louise commence le travail au palais des Tuileries. Napoléon, informé par Corvisart, son médecin personnel, attend dans l'angoisse. Au bout de la nuit, le premier accoucheur, exténué, lui apprend que le bébé arrive par les pieds. Il va donc falloir intervenir au péril des deux vies, celle de l'enfant, mais aussi celle de sa mère. L'empereur ordonne aussitôt que l'on sauve d'abord Marie-Louise. Au matin du 20 mars, vers 9h15, à l'aide de fer, on extrait du ventre maternel un bébé apparemment mort-né. On le pose par terre pour porter secours à la maman qui a perdu connaissance. Voilà déjà Napoléon qui se précipite auprès d'elle, sans un regard pour le nouveau-né. Corvisart, lui, se saisit du poupon, le lave et le frictionne un peu avec de l'alcool. Et là, miracle, un premier cri, puis un deuxième. L'enfant reprend des couleurs, il va vivre. En plus, c'est un mâle. Aussitôt, l'empereur ordonne qu'on fasse tirer 101 coups de canon pour informer Paris. Il y en aurait eu seulement 21 pour une fille. Du coup, au 22e coup de canon, tout le monde a compris. Napoléon a un fils. Dans les rues de Paris, on entend des cris de joie. Car cette naissance va sceller la paix avec l'Autriche, au moment où l'Empire français est menacé par l'Angleterre et la Russie et empêtré en Espagne. Pour rassurer tout le monde, Napoléon prépare aussi à son fils un baptême en grande pompe. Le 9 juin 1811, un décor somptueux est installé à Notre-Dame. La cathédrale est richement drapée. Et le parvis accueille une immense tente destinée aux milliers d'invités. Le petit aiglon suit tout cela en babillant dans les bras de sa mère. Puis Napoléon le saisit pour le présenter au public et lui montrer que l'Empire survivra à son fondateur. Mais cette fois, le peuple est un peu moins enthousiaste. Oui, car ces festivités vont quand même coûter 400 000 francs, alors qu'il subit des restrictions dues aux guerres incessantes. Le roi de Rome, lui, bien sûr, ne manque de rien. La comtesse de Montesquieu veille sur lui jour et nuit, et elle dort même dans sa chambre. L'enfance de ce chérubin, que l'on nomme Sire ou Votre Majesté, rappelle celle des princes de la monarchie. Très vite, il apparaît que le roi de Rome ressemble à Marie-Louise, trait pour trait. Il a le cheveu clair, les yeux bleus des Habsbourg. Mais totalement sous la coupe de sa gouvernante, l'héritier échappe à sa mère qui se lamente de le voir si peu. Napoléon, de son côté, joue les papas gâteaux en de trop rares occasions, car le front l'appelle en permanence. Et un an après le baptême, il part en Russie. Son fils n'a déjà plus de vie de famille. Et un événement inattendu va montrer qu'il n'a en fait aucun poids politique. À l'automne 1812, l'absence de Napoléon s'éternise et ses adversaires vont en profiter. Un certain général Mallet s'évade de prison dans la nuit du 23 octobre et lance dans Paris une opération soigneusement préparée. Avec ses complices, il se présente à la préfecture de police, muni d'un faux document, annonçant la mort de Napoléon en Russie. Le Sénat aurait même ordonné la formation d'un gouvernement provisoire. Mallet fait arrêter le préfet, le ministre de la police, mais tombe sur un os avec le général Hulin, gouverneur militaire de la capitale, qui exige des preuves plus convaincantes de la mort de l'empereur. Mallet lui tire alors une balle dans la mâchoire. Aussitôt, les officiers du gouverneur se jettent sur l'agresseur et l'arrêtent. 6 jours plus tard, Mallet et les autres conjurés seront fusillés. Napoléon, lui, ne regagnera Paris qu'en décembre, très en colère. Pas à cause du complot, mais parce que aucun dignitaire du régime n'a pensé à l'aiglon quand on a annoncé la mort de l'empereur. Comme si son héritier n'avait aucune valeur. Napoléon comprend qu'il faut préparer sa succession et sans tarder. À partir de ce moment-là, le petit prince apparaît lors des cérémonies officielles, on le promène dans tout Paris pour le faire acclamer par la foule et on frappe des médailles à son effigie. Tout le monde doit savoir qui est le roi de Rome. En réalité, il n'est qu'un petit enfant pris dans le flot des événements. Au printemps 1813, il voit son père partir pour l'Allemagne, puis revenir, puis repartir en janvier 1814 pour une campagne de France désespérée. Le 24 janvier, aux Tuileries, Napoléon confie symboliquement la régence à Marie-Louise et embrasse son fils sur le front. Ils ne se reverront plus. La situation est critique, voire désespérée. Même le grand-père de l'aiglon, François II d'Autriche, fait corps avec les ennemis de la France, en dépit de ses liens familiaux avec l'empereur des Français. Et en avril, tout est fini, Paris est envahi. Napoléon abdique au profit des Bourbons et de Louis XVIII. Le roi de Rome, qui vient de fêter ses 3 ans, perd son trône avant même d'avoir pu s'y asseoir. François II dissuade l'impératrice Marie-Louise de rejoindre son mari sur l'île d'Elbe et l'installe en compagnie de son fils à la cour de Vienne. La gouvernante, la comtesse de Montesquieu, est quant à elle remerciée. Maintenant, le but est de faire oublier à l'aiglon tout ce qu'elle lui a lu ou raconté sur Napoléon. Le petit roi de Rome retrouvera néanmoins son titre en 1815, le temps que l'empereur arrive au terme de ses 100 jours. Et une fois vaincu définitivement à Waterloo, il abdiquera le 22 juin en faveur de Napoléon II, comme je vous l'ai raconté au début de notre aventure. En France, c'est donc Fouché qui a organisé la régence. Et voilà les députés français qui, dans un premier temps, valident le règne de l'enfant. On rédige même des actes officiels au nom de Napoléon II. Mais dans l'ombre, Fouché manœuvre avec les Bourbons pour contrecarrer les bonapartistes. Il sait très bien que cette régence est impossible. Pendant ce temps-là, l'Aiglon, lui, s'amuse en Autriche, à Schönbrunn, sous la surveillance étroite des Autrichiens et de Marie-Louise, qui, quant à elle, a peur de finir comme Marie-Antoinette et qui, donc, ne veut plus entendre parler de la France. Elle n'est pas prête d'y retourner. Alors, le 8 juillet 1815, c'en est fini de Napoléon II. Il n'aura régné juridiquement que 20 jours. Assez longtemps cependant pour que Louis-Napoléon Bonaparte se rebaptise Napoléon III en 1848. En attendant, en 1815, Louis XVIII est de retour à Paris. En Autriche, François II prend le fils de Bonaparte en affection. Les Viennois l'appellent le petit Napoléon. Mais désormais, tout le monde l'appelle Franz, son deuxième prénom. François, traduit en allemand. Une langue qu'il est d'ailleurs sommé d'apprendre illico. Il n'a plus aucun contact avec son père, échoué sur son caillou de Sainte-Hélène. On contrôle tout, ses occupations, ses courriers. Marie-Louise va insister pour qu'il retrouve un titre. En 1818, son grand-père le fera donc duc de Reichstadt, une terre de Bohême dans l'actuelle Hongrie. Le voilà prince autrichien. Ses professeurs insistent pour qu'il continue de parler français, la langue diplomatique. Mais Franz feint de l'avoir oublié. Oui, car il a son caractère, notre petit Bonaparte. En voici un exemple. Quand, lors d'un cours d'histoire, le nom d'une bataille comme Austerlitz est évoqué, il demande « Et qui a gagné ? Nous ou vous ?» Et là, évidemment, un ange passe. À la mort de Napoléon en 1821, l'Aiglon a 10 ans. Son père, dans un testament, lui a recommandé de ne jamais oublier qu'il est né prince français. En France, les bonapartistes le considèrent toujours comme l'héritier de l'Empire. Et les Bourbons, d'ailleurs, s'en inquiètent. Mais Franz n'a pas vocation à quitter l'Autriche. Sa mère ne l'accepterait pas. Mais le problème, c'est qu'il ne la voit que très peu. Marie-Louise administre le duché italien de Parme avec son nouveau mari, le comte de Neipperg. Elle raréfie ses visites en Autriche car elle veut cacher à son fils leur mariage secret et leurs deux enfants. Ainsi, après son départ de France et pour le restant de ses jours, Franz ne passera que 15 mois avec sa mère. C'est donc sans elle qu'il devient un jeune homme espiègle et aussi un très bon cavalier. À Vienne, on le voit souvent passer au grand galop dans sa belle tunique blanche. Mais il vit totalement isolé, évincé de tout pouvoir. Et le jeune prince s'ennuie. Il écrit à sa mère, étale sa mélancolie, sans se douter qu'une nouvelle désillusion l'attend. En 1829, le second mari de Marie-Louise, Neipperg, disparaît. Or, l'Aiglon compte parmi ses trop rares amis les deux fils du comte, issus d'un premier mariage. Il apprend alors que Neipperg vivait en réalité depuis 15 ans avec sa mère. Quelle trahison! À partir de là, Franz ne croit plus en rien. En réaction, il cherche à en apprendre davantage sur ce père qu'on a voulu effacer. Il dévore le mémorial de Sainte-Hélène et songe même à succéder un jour à Napoléon. En 1830, Charles X est chassé du pouvoir lors des Trois Glorieuses. Et dans les rues de Paris, on entend crier « Vive Napoléon II !» Son nom circule de nouveau en Europe. Lui a désormais 20 ans. Et s'il répondait à cet appel? Mais alors qu'il hésite, et peut-être rêve un peu, il apprend que c'est Louis-Philippe d'Orléans qui a pris le pouvoir. Alors, notre duc de Reichstadt retourne à sa routine dépressive. Aucune histoire d'amour ne viendra l'en sortir. Il est pourtant séduisant, on dirait un héros romantique. Une gravure de 1831 le montre dans un bel habit sombre, pensif devant un buste de son père. Peut-être est-il temps pour lui de l'imiter et de galoper vers un destin, vers l'aventure. Après tout, il a suivi une formation d'officier et a atteint le grade de major. Alors que Napoléon, lui, c'était qu'un petit caporal au début. À l'été 1831, il intègre un régiment d'infanterie hongroise, mais tombe rapidement malade. Il devait pas aimer le goulash. Il pense souffrir de maux digestifs, comme son père. Mais en fait, Franz est fragile des poumons, comme tous les Habsbourg d'ailleurs. Et voilà la tuberculose qui le cloue au lit. En urgence, Marie-Louise vient à son chevet. Mais le 22 juillet 1832, Napoléon François-Charles s'éteint à 21 ans. Il sera inhumé dans la crypte des Capucins, la nécropole des Habsbourg. Trois ans plus tard, dans un poème, Victor Hugo unira à jamais le père au fils en écrivant « L'Angleterre prit l'aigle, l'Autriche l'aiglon ».
1: Le cri de cet homme qui meurt fut pour ce van qui sait tous les rôles par cœur.
0: Puis en 1900, c'est la grande Sarah Bernard qui l'incarne dans l'aiglon, la pièce d'Edmond Rostand. La postérité du héros empêché est ainsi assurée.
1: Je comprends.
0: En décembre 1940, ses cendres seront rapatriées, 100 ans après celles de son père, sur l'ordre d'Hitler, dans un Paris glacial et occupé. Une cérémonie funèbre le conduira jusqu'aux Invalides. Aujourd'hui, il y repose sous une dalle, au pied d'une statue de Napoléon Ier. Ainsi, l'aigle impérial veille enfin et pour toujours sur son petit aiglon. Eh ben voilà les amis, entrer dans l'histoire c'est fini pour aujourd'hui, mais je vous retrouve demain. Nous partirons en Dordogne, dans le village de Hautefaille, où un lynchage qui a eu lieu en 1870 est encore dans toutes les mémoires. Mais dans un instant, c'est avec Laurent Ruquier et ses grosses têtes que vous avez rendez-vous. Alors bon après-midi sur RTL.

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8: Il est 15h28, bonjour à vous Isabelle Piana pour vous accompagner jusqu'à 18h, très belle semaine de rire et de culture avec Laurent Ruquier et ses grosses têtes top départ.
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9: Bonjour, heureux de vous retrouver avec pour vous aujourd'hui une grosse tête qui est un peu notre Shakira française, puisqu'elle avait chanté pour l'inauguration du Stade de France en 1998, Yann Folie. Une grosse tête qu'on a fait venir aujourd'hui pour corriger les épreuves du bac philo, Vincent Cespedes. Une grosse tête ex-étoile qui n'indique pas le nord mais l'opéra, François Allu.
10: Bonjour.
9: Une grosse tête dont le prénom n'indique pas sa bipolarité, Constance. Une grosse tête qui a publié La philosophie du flan, c'est un peu le René Descartes de la crème pâtissière, Alexis Le Rossignol.
11: Bonjour.
9: Et une grosse tête dont la philosophie se limite à « je vanne, donc je suis »
11: Ah oui.
9: Sébastien Thoer. On corrigera les épreuves du bac philo tout à l'heure, monsieur. Vous avez eu, monsieur Cespedes, j'imagine, les sujets.
12: Oui. J'étais le premier et c'était...
9: Comment ça, vous étiez le premier?
12: J'étais là, j'attendais, ça tombe, et au bout d'une heure, ça tombe, et c'était bon.
9: Et c'était dur bon. Aujourd'hui, alors?
12: C'était philosophique, dur, et à la fois plaisant, charmant, gourmand, extraordinaire et terrifiant.
13: Ah, ils font des examens à Bétaram aussi? Non, t'as de la chance, c'est bien.
9: Vous n'avez pas passé le bac philo, vous, Liane?
14: Bien sûr que si.
9: Ah oui, passé le bac, vous?
14: Bah, et brillamment.
9: Ça alors?
14: Ouais, j'ai eu 14 à l'écrit et 18 à l'oral.
9: C'est pas vrai.
15: Bah, oral en philo.
9: Et c'était quoi
14: là?
16: Il
14: n'y
16: a pas d'oral.
15: Et c'était quoi d'oral en philo?
14: C'était quoi?
9: Il n'y a pas d'oral en philo, oui, enfin, on vient de vous dire.
14: Il parle d'un autre monde là. Il a pas, parce qu'en me voyant, il a l'impression que j'ai 35 ans.
16: Même pas.
9: Combien vous aviez eu alors?
14: À l'oral,
9: oui.
14: 18.
9: À dire,
15: Et en cours de chant, 4.
14: Oui.
15: C'est dingue, la vie, hein.
17: Léane,
15: comme quoi, la vie, ça tient à rien, je veux dire. C'est...
14: Moi, j'ai connu Platon, absolument.
9: Une première citation pour Mélanie Grangier, qui habite Bailly-Romainvilliers. On parlera de la philo tout à l'heure. Bailly-Romainvilliers, c'est en Seine-et-Marne. Et voici la citation que je vous soumets. Oh, c'est assez bien, d'ailleurs, puisqu'on va parler de l'examen du bac. J'ai toujours réussi, qui a dit ça, j'ai toujours réussi à rater tous mes examens.
14: Ah, c'est est-ce que c'est français?
9: Alors français.
14: C'est un
9: oui.
14: Humoriste.
9: Un humoriste.
15: Mais oui, il partait là. Il a pas eu un examen, il paraît.
9: C'est pas Bardella.
14: Ah, Jean-Yann.
9: Est-ce que c'est... Jean-Yann, non.
15: Pierre Dac.
9: Pierre Dac, non.
14: Oui.
9: C'est quelqu'un qui est mort il y a pile 20 ans, le 15 juin 2006.
15: Mitterrand.
14: Est-ce que ça serait... Ah oui. Est-ce que ça serait Raymond DeVos?
9: Et c'est Raymond DeVos. Bonne réponse de Yann Folie. qui vient de réussir son bac grosse tête. Pour Clara Schlosser, qui habite Fessenheim, qui a dit « Si toutes les femmes étaient fidèles, avec qui les hommes tromperaient-ils leurs femmes ?»
10: Ça sent le Guitry, ça.
9: Ouais. Ouais. Guitry. Eh ben, c'est pas Sacha Guitry. Non. C'est un humoriste. Ah. Qui d'ailleurs avait une forte corpulence, un peu comme Raymond Devos, mais ce n'est pas à nouveau Raymond Devos.
13: Ah, Elie Semoun.
9: Non.
13: Non, mais c'est sûrement un humoriste polygame, Elie Semoun.
9: Non. Ah, bah alors lui, il était polygame.
13: Ah, bah oui, mais il l'assumait.
9: Ça, c'est quelqu'un qui, effectivement, était obligé de faire deux dîners. Il rentrait chez lui, il avait déjà dîné avec sa maîtresse, et il était obligé de refaire un dîner avec
10: Carlos.
9: Non, pas Carlos.
16: Et pourquoi il
9: un
16: humoriste.
9: Si toutes les femmes étaient fidèles, avec qui les hommes tromperaient-ils leurs femmes?
13: Thierry Leluron.
9: Non.
13: Guy Bedos.
14: Attendez, on va.
10: Je suis qu'un pauvre paysan. C'est lui?
9: Fernand Reynaud? Non. Reynaud.
13: Raymond Barre?
9: Raymond Barre. Un acteur, un humoriste, enfin, il revient trois fois par semaine dans les citations. Qu'est-ce que vous voulez que je vous dise?
13: Francis Blanche?
9: Francis Blanche, bonne réponse de Sébastien Thoen. Heureusement que vous êtes là, Thoen.
13: Mais demandez-moi dès le début et je réponds, moi.
9: Alors attention, la citation suivante est très jolie, elle est pour monsieur Nicolas de Briatexte, qui a dit « La superstition, c'est l'art de se mettre en règle avec les coïncidences. » C'est français, très français.
10: C'est un philosophe.
9: Un philosophe, en tout cas, il était poète, dramaturge, cinéaste, dessinateur aussi.
14: Dali.
9: Non. Dali, non.
13: Dalida?
9: Dalida.
14: Paul Valéry.
9: Paul Valéry, non. La superstition.
10: Ah, René Char.
9: Non. La superstition, c'est l'art de se mettre en règle avec les coïncidences.
14: Et c'est pas Umberto Eco.
9: Ah, non. Un français.
14: Mais il est décédé.
9: Ah oui, ça, je vous le confirme. D'ailleurs, on se souvient souvent de l'année de sa disparition parce que il se trouve qu'il est mort quasi le même jour qu'une autre vedette.
14: Ah, Cocteau.
16: Ah oui, c'est Jean Dormesson.
9: Jean Cocteau, bonne réponse. Excellente réponse de Vincent Cespedes. Oui. Heureusement que je vous aide, les uns et les autres, parce que alors, dites donc, on en serait encore à la première citation. Et pourquoi vous marrez-vous à lui?
10: Mais parce que vous êtes drôle.

0: Alors, ou Caroline Loeb.
1: Oh oui.
2: Un écrivain.
0: Un écrivain, non. Non.
3: Ah,
0: la bouche. Pas un écrivain, enfin tout le monde
3: un
0: écrit.
3: Acteur.
0: Il a publié, mais c'est pas un écrivain.
3: Un acteur.
0: Ah, mais il a publié, évidemment.
3: Un acteur.
0: Un acteur, non.
3: Un chanteur.
2: Non, un mais, cuisinier.
0: Non, c'est signé, voyez-vous, réfléchissez.
3: Allez-y.
0: La bouche est au service de deux maîtres, l'alimentation et la sexualité.
3: C'est pas Paul Bocuse?
0: Non,
3: c'est...
0: la réponse est dans la question.
3: Ah,
0: la...
3: Ah.
0: Monsieur Cespedes.
4: Ah, ok.
0: Vous êtes ici pour être grosse tête, oui
4: ouais,
0: ou merde?
4: Oui, oui, tout à fait.
0: Bon.
1: C'est con, c'est sa dernière émission à Cespedes.
4: Allez, ouais.
2: Moi, de toute
1: façon... Il s'en rend même pas compte, ce con.
2: De toute façon, on sort le jour du bac, donc...
3: Bon, alors, la bouche...
0: C'est peut-être le jour de trop. La bouche est au service de deux maîtres, l'alimentation et la sexualité.
1: Alors, Bernard Pivot.
0: Alors, Liane Folly, est pas trop bête, Liane Folly, quand même. Elle
1: a dit, c'est une chanteuse, hein.
0: Elle a dit... puisqu'elle a entendu le mot alimentation, bouche, elle s'est dit Bocuse. C'est pas si bête que ça.
3: Oui, puis en plus, il avait trois femmes, Bocuse.
0: Voilà, mais c'est pas le mot qu'il fallait retenir.
4: Est-ce qu'on est dans le champ lexical du côté culinaire?
0: Non, justement.
3: Ah. Du côté cul.
0: Voilà.
2: En philosophie, alors, je vois Michel Foucault.
0: Mais non, mais...
3: Alors, c'est lié au sexe.
0: Le spécialiste de la sexualité, quand même.
1: Ah bah,
5: Michel Simès.
0: Mais non. Mais
2: Lacan. Simes. Lacan.
3: Freud.
0: Bonne réponse, Yann Folli. Évidemment, c'est Freud. Zéro pour Monsieur Cespedes. J'espère que vous allez vous rattraper sur les questions philo dans un instant.
4: C'est chaud.
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0: Gang à l'instant, Billy Paul en 1974 sur RTL. Retour tout de suite à nos grosses têtes.
1: Une question liée au bac philo, là, je pense que vous allez répondre, monsieur Cespedes, tout de même pour Coralie Grospellier. Elle habite dans l'un même Grospellier, et la question concerne un philosophe, fils de professeur d'anglais, mort pour la France en 1915, dans la Marne, pendant la bataille de Champagne. Wow. Quel philosophe, fils de prof d'anglais, mort sur un champ de bataille, pendant la bataille de Champagne.
2: Lequel est mort, son père ou
1: là, monsieur Cespedes.
3: Ah ouais, là, c'est chaud.
1: La pression, si vous ne donnez pas la réponse maintenant, autant prendre votre cartable et rentrer à la maison.
3: Ouais, là, c'est chaud.
2: C'est
3: là.
2: Dingue, un CDI, ça se joue à rien.
4: Nous, on a la réponse.
3: Amis, je compte sur vous. Là.
1: Parce que tous les élèves de France qui vous écoutent, qui ont passé le bac philo aujourd'hui, se disent, voilà un mec qui va nous donner des leçons de philo. Et si vous ne trouvez pas dans la minute, je me flingue.
5: Ah bon. Non.
6: Donnez-nous une citation d'un philosophe.
5: Alors, déjà, on peut...
6: Est-ce que c'est Paul Ricoeur?
1: Pardon?
6: Paul Ricoeur.
1: Non. Paul Ricoeur, bonne réponse! Alexis de Rossignol.
2: Le clown a tué le bac plus 2. C'est horrible comme histoire. Cespedes, mais réveille-toi.
1: Non, parce que là, franchement, écoutez, je le choisis. C'est une question pour vous. Je l'ai choisi parce qu'il était dans les sujets du bac du jour que vous êtes censé avoir travaillé.
3: Mais Laurent, on s'en fiche du père de Ricoeur. On en a absolument rien à foutre. Les pères des philosophes, c'est pas ça qu'on étudie en philosophie.
2: C'est marrant. Un licenciement en direct, c'est rare. Non mais c'est beau de voir un licenciement en direct.
3: Non mais sérieusement.
2: Le mec, tu te détruis tout seul là.
3: Mais c'est pas grave.
2: C'est lui qui a raison, on s'en branle. Fais comme nous. Nous on se marre à ces blagues, on le pense pas. Fais comme nous.
6: Non, mais tu prends ton fouet et tu te flagelles.
1: Qu'est-ce que vous voulez que je vous pose comme question? Alors, quel est le prénom du philosophe dont le nom est Ricoeur, c'est ça?
3: Le père de Ricoeur.
1: Bah quoi, le père de Ricoeur? Bah oui, c'est intéressant
2: Paul Ricoeur.
1: Savoir que le père de ce philosophe est mort pendant la bataille de Champagne sur un champ de bataille pendant la guerre 14-18.
2: Il y avait des indices, Champagne, Ricoeur.
1: En tout cas, il y avait un texte de Paul Ricoeur aujourd'hui soumis, proposé aux élèves et aux candidats du baccalauréat. Et il fallait commenter un texte. Il y avait au choix. Ça, c'était pour les bacs technologiques. Ou un texte de Paul Ricoeur qui s'appelle « Le juste à commenter ». Ou répondre à cette dissertation. Débattre, est-ce chercher la vérité? Débattre, est-ce que c'est chercher la vérité? Fallait répondre quoi à ça, monsieur?
3: On répond toujours le oui, le non, le oui mais. Et évidemment, dans débattre, est-ce chercher la vérité, on doit évidemment dire oui à un moment. C'est ce qui va être dur, effectivement, vu le débat en France, où on n'a pas l'impression qu'on cherche la vérité, on cherche plutôt à détruire l'autre en face. Eh bien, il va falloir quand même comprendre que débattre, c'est cheminer ensemble, et c'est l'essence de la philosophie. Le dialogue, voilà. Donc il faut peser le oui, peser le non, et ensuite montrer que le débat sans philosophie, ça n'a pas tellement de saveur.
2: Il est plus drôle quand il répond pas. Hein.
1: Et alors, sur la dissertation du bac général, avons-nous la maîtrise? Ah ben ça, Toen, lui, il a la réponse. Avons-nous la maîtrise de nos paroles? Non.
2: Alors non. Mais quand t'as pas de cerveau, c'est normal. Mettez-moi à ma place, vous êtes marrant.
1: Et peut-on être heureux quand les... Ah ça, c'est intéressant. Peut-on être heureux quand les autres ne le sont pas?
3: Ouais.
5: Ah oui.
3: C'est bien. C'est très Bakounine.
2: C'est pas mal comme question.
3: Hein, Bakounine, c'est la liberté des autres dépend de la mienne. On est tous liés. Mais le problème avec ce sujet, c'est de faire tout un truc sur la solidarité, un truc très bienveillant. Il faut aussi penser le négatif en philo, le côté dur. Et donc, être heureux au détriment des autres, va falloir le penser dans une partie. L'égoïsme pur, le cynisme.
2: Ça rejoint l'homme est un loup pour l'homme, limite. Hein,
3: ça peut,
2: comme
3: ça peut.
1: Oh là là, du don, Toen.
2: Ah bah oui, j'ai eu le brevet, moi. À 25 ans?
6: Mais le c'est Hume, non, ça? Ou Hobbes? C'est
2: Michael Hume, ouais.
1: Bah, de toute façon, moi, par exemple, la question, peut-on être heureux quand les autres ne le sont pas?
2: Mais bien sûr, c'est là où c'est bon.
1: Je viens d'avoir un exemple. Alexis le Rossignol Guignol a été très content et très heureux de trouver Paul Ricoeur.
6: Exactement.
1: Alors que vous, vous l'étiez pas.
2: On était heureux qu'il réponde pas.
3: Non, mais...
2: C'est bizarre, hein.
1: Donc, voyez, on a la réponse à la question. On peut être heureux quand les autres ne le sont pas.
5: Bien sûr. Ouais.
3: Mais moi, je suis heureux quand je découvre mon ignorance, hein, les amis. Hein. Ça me fait presque
2: rire. Nous aussi.
4: Est-ce que vous êtes content ou vous êtes heureux? Parce qu'entre heureux et content, il y a une différence. Quand on est heureux, c'est quand on sécrète de la sérotonine.
2: Tais-toi, fais un salto. Tu vas débattre avec lui, là.
1: Monsieur Toël, on ne dit pas un danseur étoile.
5: Bah non, non.
1: Fais-nous un salto et mets-toi une plume dans le cul.
2: Alors, on lui dit quoi, alors?
1: Ben, on est jamais allé voir un ballet avec monsieur Alu,
2: Non, mais il a arrêté maintenant. Moi, je l'ai découvert, il avait arrêté aussi.
4: On ira main dans la main à l'opéra, si tu veux.
2: Ah, je te montrerai mon ballet. Tu vas kiffer. Tu vas dire l'opéra, c'est de la merde. Le bon plan, c'est Toen. Jean-Marie Bigard, on l'écoute. On l'accueille tout de suite.
1: Vous êtes en forme pour un lundi, monsieur.
2: J'ai aucun mérite, c'est la cocaïne.
5: Il est toujours.
2: Non, mais c'est trop facile avec la cocaïne.
1: Qu'est-ce que vous avez fait ce week-end?
2: Alors, j'ai fait une très belle prestation au théâtre vendredi soir. Je crois que ça m'a donné la pêche.
1: À la Comédie des Champs-Élysées. Merci.
2: C'est chez qui, ça? C'est chez qui, la
1: Je vous en remercie encore.
2: Ah, c'est chez vous?
1: Ah ouais, ça fait deux fois déjà que vous montez sur scène pour
2: j'ai
1: moi.
2: J'ai adoré, c'est drôle, hein.
1: Ah oui, oui.
2: Puis c'est facile, il y a un texte que t'as piqué à quelqu'un, tu le lis, puis les gens, ils se marrent. C'est ça, c'est facile, la scène, en fait.
6: T'as fait le sketch du blond?
2: Ouais. Non, je me suis régalé. Merci encore à vous, hein. Allez, une question intellectuelle.
1: Il y a encore une question à laquelle on n'a pas répondu, monsieur Cespedes. C'est la technique peut-elle être mauvaise?
3: Alors oui, facile de dire oui, hein, avec toutes les technologies qui nous menacent, la pollution et compagnie, l'IA qui pointe.
1: Ah, oui.
3: Mais mauvaise.
1: Ça, c'est une bonne réponse. L'intelligence artificielle, ça peut être mauvais pour nous.
2: Ça nous concerne, hein.
3: Mais il faut penser mauvais dans les deux sens. Une technique mauvaise, c'est aussi une technique qui marche pas. Donc c'est pas simplement mauvais du côté du mal et du pire, c'est aussi mauvais au sens de ça nous dénature, ça fonctionne pas et on est tous sur nos portables à ignorer nos semblables.
2: Okay. Faut enchaîner là, on perd l'audience. Là c'est sûr en audience,
3: c'est toi,
2: là on est en dessous d'Europe 1.
3: C'est ton rôle de rebondir.
2: Mais moi je me mets à la place de l'auditeur, il doit halluciner quoi. Ils sont où les beaux fiolots de cons qui parlent technique là?
3: Mais vous êtes là pour compenser.
2: Non mais moi je pense à l'émission. Excuse-moi d'être collectif, tu vois.
3: Ouais.
2: T'es lâché les patrons, dépêchez-vous un rébut, hein. Même lâchez une caisse, hein. Lâchez une caisse, on s'en fout, faites un truc.
1: Je vais le faire, mais pas dans la pub alors.
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1: Premier auditeur est une auditrice, comme disait Guilux, c'est Louise. Bonjour Louise.
21: Bonjour à tous.
4: Bonjour.
1: C'est
4: bonjour.
1: L'anniversaire de votre sœur aujourd'hui, elle est fan des grosses têtes et voilà pourquoi vous nous appelez. C'est une bonne raison, en même temps, on va pas faire les anniversaires de tout le monde,
2: tu
1: Louise.
2: Sais, si elle paye.
21: Non, c'est vrai, mais elle vous écoute depuis qu'elle a 17 ans, donc ça lui ferait plaisir si vous lui souhaitez.
1: Elle en a 82 donc aujourd'hui.
21: Elle en a 39.
1: À 30 ans, ça va. Ouais. Vous me rajeunissez, c'est gentil. Bon, on lui souhaite un bon anniversaire. Comment elle s'appelle, votre sœur ?
21: Aude.
1: Eh ben très bien, alors bon anniversaire, faites-le vous-même. Souhaitez-lui un bon anniversaire, Louise.
21: Eh ben joyeux anniversaire.
1: Aude.
2: Ah, attendez.
1: Dites son prénom au moins.
6: Mais précédé de bon anniversaire. Vous pouvez faire une phrase complète. C'est trois mots. Allez-y, lancez-vous. On vous écoute. Bon anniversaire.
21: Joyeux anniversaire, Aude.
1: Wow. Ouais. Vous voyez, c'est pas compliqué. On va passer à Rachel. Bonjour Rachel. Vous allez bien, Rachel ?
22: Bonjour à tous.
1: Alors, voilà. Vous venez d'entendre à la télévision, Rachel, que Pierre Ninet avait vendu un mouchoir usagé aux enchères 100 000 euros.
22: C'est ça.
1: Et vous vouliez savoir si Sébastien Thoen était content de son achat.
22: Ouais. Tout à fait. J'ai pensé tout de suite à lui.
2: Écoute, je l'ai acheté et c'est mon PQ maintenant.
22: Ah bah voilà. J'étais un peu près sûre de la réponse, mais voilà. J'ai pensé à vous ce week-end.
2: Ah mais c'est vrai qu'il a fait ça. Hein, mais
1: vous aimez beaucoup Monsieur Sébastien, dites-vous. Enfin, pas Patrick, Sébastien Thoen.
22: Ouais, voilà. Non, mais je le connaissais pas avant. J'ai appris à le connaître.
2: Mais je te connaissais pas avant non plus, moi.
22: C'est ça.
1: Vous écoutez les grosses têtes depuis combien de temps, Rachel ?
22: Oh, ça va faire à peu près 6 ans.
1: 6 ans, quand même ! Ah oui, voilà. Vous l'avez vu arriver, Thoen.
22: Tout à fait.
1: Tandis que moi, je l'ai pas vu venir.
22: Hein. Non, mais regardez-le. Il y en a qui l'aiment pas. Il y en a beaucoup qui l'aiment.
2: Ouais, mais les gens, ils ont pas de goût. Tu connais les Français. T'as vu pour qui ils votent ? Pour qui ils
22: C'est ça.
2: Je te remercie de ton soutien et tu es la bienvenue quand tu veux dans l'émission.
1: Il vous fait rire, vous, Thoen. Monsieur Cespedes, ouais. Philosophiquement parlant. Hein,
3: non, il est brillant. Oui. Il a un nom de balle rebondissante.
2: Ouais, Toin,
3: c'est vachement.
2: Vous voyez qu'il est drôle. Ouais. Ouais. Tu vois, quand tu vois.
1: Ah ben bah voyez, vous êtes meilleur sur la vente que sur la philosophie finalement.
3: C'est pour ça qu'il est aux grosses têtes et qu'en fait il est pas prof.
2: Bah oui, il est super en fait. C'est dommage qu'on le verra plus.
1: Rachel, on vous dit au revoir à moins que vous ayez autre chose à continuer à dire.
22: Non, de continuer comme ça. J'ai appris à connaître François Alliot aussi que j'aime beaucoup, donc voilà.
3: Ah mais c'est gentil.
22: Continuez.
2: Et vous l'avez pas vu en tutu.
3: Jaloux.
22: Pas encore.
1: On vous embrasse. Continuez
22: merci.
1: À nous écouter le
2: merci
1: soir.
2: Rachel.
1: Podcast. Vous nous écoutez. On vous embrasse, Rachel. On passe à Damien. Alors, Damien voudrait répondre à une auditrice qui s'appelle Francine, qui peut-être est dans la salle aujourd'hui, parce qu'elle est parfois allée dans le public. Francine, non, elle a pas l'air d'être là aujourd'hui, Francine. Et elle râlait l'autre jour parce que les auditeurs se plaignaient. En fait, elle râlait parce que les auditeurs râlaient, ce qui fait que tout le monde râle, en fait. Et vous, Damien, alors ?
23: Oui, bonjour Laurent, bonjour les grosses têtes.
24: Salut. Bonjour.
23: Ben oui, ben écoutez, Francine, elle avait l'air très en forme l'autre jour, et c'est vrai, en fait, moi je trouve que c'est compliqué de réserver sa place,
1: ouais.
23: Mais j'ai réussi à venir vous voir quand même, et pour vous dire, j'ai réservé ma place, j'étais en rando à 2500 mètres d'altitude,
1: ouais.
23: En train de recharger le téléphone toutes les 5 minutes, parce que c'est plein en une demi-journée, quoi.
2: D'accord, et donc ?
23: Voilà.
2: La blague est super, mais il y a une chute, logiquement.
23: Eh non, il n'y a pas de chute.
1: J'ai pas tout compris. Vous dites qu'en fait, vous avez réussi à avoir des places pour venir ici nous voir. C'est fait d'ailleurs, vous êtes venu déjà ou pas ?
23: Oui, je suis venu vous voir fin mai, ouais.
1: Fin mai, mais que vous étiez en pleine ascension, c'est ça, en pleine rando, quand vous avez réservé vos places.
23: Exactement, voilà.
1: Ah, j'essaie de comprendre.
2: Donc ça veut dire que c'est possible.
1: Ça veut dire que c'est possible si on insiste.
23: Ça veut dire que c'est possible, mais il faut réserver dans la demi-journée, quoi. vous avez trop de succès.
5: Mais ça vous ferait pas un petit peu du bien, du coup, de faire de la rando et de lâcher le portable? Plutôt que d'être dessus pour réserver des choses.
23: Dans mon message, Constance, aussi, je disais que je vous aimais beaucoup, que j'avais adoré votre spectacle. Hein, mais et que vous me faisiez pleurer derrière depuis Honda.
5: Je vous remercie. Continuez la rando avec le téléphone, c'est très bien.
1: Mais c'est vrai, en fait. Je n'avais pas vu ce passage, mais oui. Vous dites que Isabelle Mergault vous manque, mais que vous êtes heureux d'avoir découvert Constance et tant d'autres talents. Ben, ça fait plaisir, Damien.
23: Et vous défendez des Touraines aussi, à la fin.
7: Ah, merci, mon frère.
1: Et ben, on vous souhaite de bonnes randos encore et continuez à réserver sur votre téléphone. Téléphone portable, malgré, si j'ai bien compris, la difficulté de le recharger en rando. Magda, maintenant. Bonjour, Magda.
8: Bonjour, Laurent. Bonjour, les grosses têtes.
9: Bonjour, Magda.
1: Bonjour, Magda. Alors, Magda dit que je dis souvent body summer au lieu de summer body, c'est ça?
8: Oui, voilà, c'est ça. Et je me disais que c'était dommage d'avoir mangé toutes ces sardines pour mal prononcer le... summer body.
10: Oula,
1: on a une insolente. C'est-à-dire que j'aurais dit body summer.
8: C'est ça, on dit summer body.
1: Oui, ça, je sais qu'on dit summer body. Et donc, un jour dans l'émission, j'ai dit body summer, c'est ça?
8: Plusieurs fois, je l'ai entendu plusieurs fois.
7: Et attends, excuse-moi, on dit la ferme ou ferme la...
5: Non, je comprends pas pourquoi ça la met en colère.
1: Non, ça la met pas en colère, vous m'en voulez pas, Magda?
8: Ah non, je suis pas en colère. En plus, vous progressez en anglais.
1: I'm happy to hear that of you.
7: Alors, fun pas
1: you.
7: En accent. Pas en accent, par contre.
1: Fun you, fun you. You are fucking the flies. On vous embrasse très fort, Magda. Et on se retrouve après les infos de 16h. À tout de suite.
0: 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L'essentiel de l'info en 3 minutes avec vous, Pierre Coplot. Bonjour Pierre.
25: Bonjour Isabelle, bonjour à tous. Des navires chargés de pétrole commencent à bouger hors du détroit d'Ormuz. Déclaration il y a quelques minutes du président américain Donald Trump sur son réseau social Truth Social. Près de 24 heures après l'annonce d'un accord de paix conclu avec les Iraniens, le président américain est attendu dans les prochaines minutes en France. Son avion doit atterrir pour ensuite rejoindre le G7 à Évian. Au programme rencontre bilatérale avec Emmanuel Macron avant l'ouverture du sommet international. Thomas Després, vous êtes sur place pour RTL. Tout est prêt pour accueillir le président américain ?
26: Oui, absolument. Tout est prêt. Emmanuel Macron qui a préparé un accueil sur mesure pour Donald Trump. Réception sur le tapis rouge en personne. Accueil dans un entretien en tête à tête avant même le début du sommet. Tout faire pour plaire à Donald Trump, le président américain, qui lui répète qu'il déteste ce genre de sommets internationaux. Mais Donald Trump, il sera au cœur de tous les échanges ici à partir de ce soir avec cette question. Quelles conséquences l'accord qui doit être signé vendredi à Genève aura concrètement sur nos vies, notamment avec la levée du blocage du détroit d'Ormuz, un sujet sur lequel Emmanuel Macron compte s'impliquer énormément. Le sujet sera bien sûr au menu des discussions dès ce soir lors du dîner d'ouverture auquel participent les principaux pays européens, le Canada, le Japon et bien sûr donc les États-Unis avec Donald Trump attendu dans un peu moins d'une heure ici à Évian.
25: Merci Thomas. Thomas Després du service politique de RTL à Évian avec les moyens techniques de Laurent Lecor. En France, la Civise, la commission sur l'inceste et les violences sexuelles faites aux enfants monte au créneau. 2 ans après son rapport accablant, elle indique cet après-midi que 3/4 de ses préconisations n'ont pas été pleinement appliquées. Elle pointe du doigt notamment la justice qu'elle qualifie de point faible de la politique publique en la matière. Et puis à retenir également, c'est aujourd'hui que les patients atteints d'obésité vont pouvoir être remboursés. Cela concerne 2 médicaments, le Wegovy et le Mounjaro. Allez, on file à la Coupe du Monde. 4 matchs au programme ce soir et cette nuit. Ça débutera dès 18h par Espagne-Cap-Vert avant un alléchant Belgique-Égypte. Dans la nuit, Arabie Saoudite-Uruguay suivi d'Iran-Nouvelle-Zélande. 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La météo de votre soirée. Quelques nuages circulent par moments sur le tiers nord, au nord d'une ligne Nantes-Strasbourg. Plus au sud, le soleil s'impose largement avec quand même un peu de grisaille sur la côte aquitaine. Les températures resteront élevées, jusqu'à 24 degrés sur les côtes de la Manche, 27 dans la moitié sud. Demain, de la grisaille sera présente également sur tous les littoraux et dans le quart sud-ouest. Partout ailleurs, un temps plutôt ensoleillé va dominer avec un léger voile nuageux, parfois épais, mais le ciel restera lumineux. Les températures 13 à 19 degrés, jusqu'à 21 degrés à Perpignan. 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Tout de suite, la suite de Laurent Ruquier et de ses grosses têtes.
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1: Et c'est toujours avec Liane Folli, Sébastien Thoen, Vincent Cespedes, François Alu, Constance et Alexis Le Rossi.
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1: Agathe est au téléphone, Agathe Pilet depuis le Maine-et-Loire. Bonjour Agathe.
10: Bonjour Laurent.
1: Bonjour Manon.
10: Bonjour les grosses têtes. Bonjour le public.
1: 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Vous êtes à Soulaine-sur-Aubance, dans le Maine-et-Loire, c'est bien ça?
10: Oui, ah c'est ça. Ça c'est...
1: Comment on appelle les habitants de Soulaine-sur-Aubance?
10: Les Soulénois.
1: Vous êtes Soulénoise et que faites-vous dans la vie?
10: Je suis assistante administrative pour une entreprise qui fabrique des serres.
1: Agathe, soyez attentive, écoutez bien mes grosses têtes. Une seule va vous donner une vraie info. Tous les autres vont vous raconter des conneries, à commencer sûrement par Sébastien Thoen.
11: Agathe, disparition de Franck Michael. Sa maison de disque a tweeté, ça y est, Franck Michael est aussi raide que Patrick Bruel.
1: Constance.
12: Affaire Patrick Bruel. Malgré sa mise en examen, le chanteur n'étant pas interdit de monter sur scène, vient d'annoncer qu'il rejoignait la tournée H tendre et bite de bois.
1: Alexis Le Rossignol.
13: La vingtaine de dauphins du parc Marineland, qui a fermé, vont finalement être accueillis par le zoo de Beauval. Les offres de petits navires saupiquets et connétables ont été refusées.
1: François Alu.
14: Hier, lors du Grand Prix de Giepingen, un cycliste belge qui avait gagné le sprint a passé la ligne d'arrivée couché sur le sol puisqu'il a chuté en levant les bras au moment de célébrer sa victoire.
1: Vincent Cespedes.
15: Bac philo aujourd'hui, à cause de la canicule, les sujets ont dû être adaptés. Les élèves ont donc planché sur « Si Descartes a dit « je pense donc je suis », que penser de Hobbes qui a dit « l'homme est un chameau pour l'homme
1: ». Et on termine par Liane Folli.
27: Lynn Renaud présente aux obsèques de Bernadette Chirac a chanté. Je vois partir toutes les vieilles dans leur dernier sommeil. 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

0: Bye bye.
1: Alors Agathe, qui a dit la vérité?
2: Sébastien Thoen, pour moi, c'est une fake news. Franck Michael.
1: Oui, alors il est bien mort, hein, Franck Michael, ça c'est vrai, et on en reparlera dans un instant, mais effectivement, sa maison de disques n'a pas tweeté, ça y est, il est aussi raide que Bruel.
2: L'info de Constance également, c'est une fake news.
1: Oui, il n'y a pas de tournée à Je tendrai bite de bois.
3: C'est dommage.
2: Ouais. Les enfants et petits navires, fake news également.
1: Oui, monsieur le Rossignol est donc éliminé.
2: Pour le bac de philo, non, c'était pas les sujets.
1: Je pense donc, je suis, c'était pas pour aujourd'hui, même c'est vrai, il devait faire très chaud dans les classes.
2: Philine Renaud, non, je ne pense pas non plus que ce soit la vraie news. Donc pour moi, c'est François Allu qui a donné la vraie news.
1: Et oui, il y a bien un Belge qui s'est cassé la gueule sur la ligne d'arrivée. Il s'appelle Liam Stock. Il a gagné quand même. Hein. Il a gagné la course. Il a chuté juste au moment où il a voulu célébrer sa victoire en levant les bras. Et oui, il faut toujours tenir le guidon.
4: Mais
1: c'est ça.
4: Non, mais quand on voit ça, on se dit mais ils vont tomber. Mais en fait, rarement, parce qu'il y a la vitesse qui fait qu'il reste debout.
1: On a quand même un Français, Julien Alaphilippe, qui a terminé cinquième de cette course belge.
4: Mais sans tomber.
1: Sans tomber, ouais, lui.
4: C'est déjà ça. Tu passes moins pour un
5: maintenant,
4: con.
5: Maintenant, c'est chute pas à gagné, mais...
1: C'est la vraie question. Voilà une question philosophique, monsieur Cespedes. Vaut-il mieux gagner en se cassant la gueule ou terminer cinquième sans tomber?
6: Gagner en se cassant la gueule.
1: Pourquoi?
6: La victoire d'abord, la victoire
5: qui nous emporte. J'ai envie de lui casser la gueule.
1: Bien. Alors, vous avez parlé de Franck Michael, qui effectivement est mort. C'est évidemment l'inoubliable interprète de cette chanson « Toutes les femmes sont belles ».

0: Écoutez les femmes.
1: Vous n'avez pas peur de dénoncer quand même.
0: Quelques mots d'amour, encore quelques mots d'amour. La force des femmes, le chanteur des amoureux.
1: Quel courage!
0: Voilà, toutes les femmes. Alors, ce qui est curieux, c'est que j'ai voulu voir un petit peu quelle était sa vie privée à Franck Michael.
2: Et alors?
0: Et
3: son père est mort, je sens le père qui est mort.
0: Non,
1: mais non, alors, il était interdit d'EHPAD.
0: Non, mais
4: il était homo.
0: Apparemment,
2: il était homo.
1: Bah oui. Bah,
0: en tout cas, écoutez, quand généralement, il oui. n'y a pas de femme, pas d'enfant.
1: Et qui dit que toutes les femmes sont belles. Surtout ma mère. Ma mère était tellement belle.
0: Moi, j'ai comme un doute.
2: Moi aussi.
1: Non, mais là, c'est des rumeurs. Moi, je le connais. Il était pas gay. Hein. Je connaissais son mec, moi.
0: Son vrai nom, c'était Franco Gabelli.
2: Ah,
0: oui. Comme d'ailleurs Frédéric François, qui s'appelle Federico Barrasco.
1: Francesco Baracato.
0: Voilà,
5: des Italiens,
0: c'est tous des Siciliens, plus ou moins d'origine,
1: qui sont venus
0: en Belgique. Donc c'est vrai qu'il y a une concurrence entre. Il y a Claudio, comment il s'appelle,
5: Capéo.
0: Barzotti.
2: Barzotti,
1: oui. Et puis Marco Dutroux.
0: On a un autre extrait pour lui rendre vraiment hommage. Le

0: Voilà, c'est la version moderne du Café des Délices, hommage à Franck Michael. Il faudrait que plein de
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13: À suivre Laurent Ruquier pour la suite de vos grosses têtes sur RTL. 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
0: On va tirer une question musicale parce que lui aussi il était dans l'éphéméride du jour. David Bourreau espère un chèque RTL. Aujourd'hui tout est possible hein, avec les grosses têtes du jour. On dépense beaucoup, beaucoup, beaucoup.
14: David...
0: Ah bah si, David Bourreau est dans le Maine-et-Loire et ma question concerne quelqu'un qui au départ devait être dentiste. Et puis il a fait des succès.
14: Ah bah Céline Dion?
0: Non.
15: Et, non.
0: Et puis il a fait des succès énormes. Il aurait aujourd'hui 110 ans. Alors c'est beaucoup.
15: Oh là là.
0: Ah bah oui, oui. Il était né le 15 juin 1916.
14: Ah, c'est un des frères de la Vega?
0: Non. Et on lui doit, évidemment, le chanteur de Mexico.
15: Luis Mariano.
0: Non. La route fleurie.
15: Ah!
0: Et aussi la belle de Cadix.
15: Oh merde, c'est le compositeur.
14: Bah, ah, là, les terreaux refoulés, là, comment ils s'appellent?
0: Compositeur d'opérette.
15: Bah oui.
14: Michel Legrand.
0: Mais non.
14: Michel Legros.
15: Mais non. Non.
0: Celui qui a composé pour Luis Mariano tous ses tubes.
14: Mais attendez, Liane va trouver. Prends ton médicament pour Alzheimer. Vas-y. T'as revenu d'un coup.
0: La belle de Cadix, vous connaissez quand même.
15: La belle de Cadix.

0: La route fleurie, vous connaissez. Le chanteur de Mexico, quand même.
1: Mexico. Mexico.
0: Bon ben voilà, ben je vous demande le nom du compositeur à qui on doit ses opérettes.
2: On espère que la chef de la comptabilité n'écoute pas l'émission.
3: T'inquiète pas, elle n'est pas payée pour ça, elle ne va pas l'écouter.
2: Trop cher, Laurent.
3: Non mais un grand compositeur, elle n'a pas 30
0: ans. Il était dentiste. D'ailleurs, je crois que Philippe Bouvard l'aimait bien parce qu'il l'invitait assez souvent aux grosses têtes.
3: Ah oui, oui, oui. Il l'invitait aux grosses têtes?
0: Ah oui, oui, oui.
3: Pour dire quoi?
0: Oui, parce qu'il avait un petit accent, il était marrant.
4: Ah, attendez, on va te trouver, on va te trouver.
0: Non.
3: Garcimore?
0: Non.
5: Espagnol, basque.
4: Espagnol.
0: Il était basque d'origine.
3: Ah, Rossi de Palma.
0: Effectivement, il était basque. Rossi de
3: Palma. Bah, excusez-moi, un mec marrant qui a un accent, Rossi de Palma. Non, mais moi, je cherche au moins, je cherche. C'est pas toujours réussi, mais je cherche au moins.
0: Là.
2: Echeverria.
0: Ah, là, je peux rien faire, moi. Qu'est-ce que...
4: Oh, mais non.
0: C'est le compositeur français qui a fait le plus d'opérettes en France.
3: Mais qu'on sait pas, nous.
0: On a Liane Folly qui est là.
4: Bah, je sais, mais.
0: La Belle de Cadix. Andalou.
4: Mais je connais,
0: le chanteur de Mexico, la route fleurie, à la Jamaïque, aventure à Monte Carlo, la fête en Camargue,
3: les sardines, les serviettes,
0: l'amour à Tahiti,
3: il y a pas de souci, on va quitter.
0: Fandango, le roi du Pacifique.
2: Si vous donniez son nom, on irait plus vite.
0: Vous allez voir qu'on va avoir au moins 4, 5, 6 mains qui vont se lever dans le public.
3: Ah ouais?
0: Ah bah oui, parce que quand même, c'est,
4: oh là là là là,
0: c'est le compositeur. De... Regardez, il y en a 10, 11, 12, 13 mains. C'est là où j'ai honte pour mes grosses têtes. Vous voyez, franchement.
3: Mais ils savent tout.
4: Moi, je le savais.
0: Non, mais franchement. Ah bah vous le saviez, vous le saviez.
4: Non,
0: vous
4: ça ne revient pas, ce que je veux dire.
0: Ah bah oui, parce que autrement, si vous le saviez, vous le diriez.
4: Mais je sais, mais ça me... Je l'ai là.
0: Taratata. Moi, je l'ai là.
4: Mais...
3: C'est pas vous, c'est Nagui.
4: Ça me rend malheureuse, Laurent.
0: Ah bah oui, je comprends. Aussi.
6: Quand on tourne la tête et qu'on regarde le public, on dirait qu'il y a des saluts d'un parti qui n'est pas vraiment retardable. Vous faites vraiment tous très peur, hein. Faites attention. Là.
0: 300 euros, allez-y, Toen.
3: Il y en a un qui est complètement fou, là. Il me lève la main, si je ne vais pas le voir, il va me saouler, là. Bonjour, voilà. Jeune homme, vous êtes motivé, vous êtes motivant. Votre nom, votre prénom, d'où venez-vous, la réponse?
7: Antonio, j'espère avoir la bonne réponse. Francis Lopez.
0: Bien sûr, Francis Lopez. Bravo, monsieur. C'était la question musicale qui aurait dû être courte, censée amener notre invité du jour qui va nous interpréter la chanson d'amour. C'est une nouvelle chanson, extraite de son deuxième album. Je vous demande d'accueillir Mentissa dans les grosses têtes.

0: Ah, même Tissa. Très jolie voix. Venez ici, même Tissa.
1: Bravo.
0: La chanson d'amour.
2: Bravo.
0: Une nouvelle chanson extraite de votre deuxième album, un album qui s'appelle Les Enfants Difficiles. Vous avez été une enfant difficile ?
3: Oui, très. Non, mais j'ai été une enfant très difficile de mes 6 à mes 10 ans, et après ça a été. Mais c'est vrai que j'avais un tempérament très fort, j'étais pas très docile.
0: Et comme c'est dit dans la chanson dont on va écouter un extrait, celle qui va venir justement, qui s'appelle Les Enfants Difficiles, l'école appelait vos parents pour dire elle a fait ceci, elle a fait cela ?
3: Alors, je sais pas s'ils les appelaient, mais dans mon agenda, la prof, elle écrivait souvent des notes à la fin du cours. Et je sais qu'à la fin du cours, elle me disait, mais ça, Comir, en néerlandais, vu que je suis allée dans une école en néerlandais, c'est Comirion. Et elle écrivait en rouge. En général, quand elle écrivait en noir, c'était bon. Moi, j'ai pas eu beaucoup de noir dans mon agenda. J'avais surtout beaucoup de rouge.
0: Donc, oui. Les enfants difficiles, c'est le titre de l'album et aussi de cette chanson-là.

0: vous ferez des tas de festivals en juin, juillet, août. Je vais annoncer quand même le festival de Namur pour nos amis belges le 5 septembre. Bruxelles, c'est important. Le Cirque Royal le 15 octobre. Pourquoi c'est important? Parce que, rappelons-le, vous êtes belge.
1: Je suis belge.
0: Quand même, les Bruxellois, et on dit Namurois. Comment on dit pour Namur? Namurois. On va dire Namurois.
1: Je pense que ça marche. Ou les bien.
2: Ça s'entend tout de suite.
3: Oui, c'est Namurois.
0: Ça, vous êtes belge, n'est-ce pas?
2: Bien sûr.
0: Eh oui. Lille aussi, le théâtre Sébastopol, ça
4: on
0: sera.
4: Dit les Lillois.
0: Le 14 octobre, et puis quand même l'Olympia.
2: Les Olympiens.
0: Pour les Parisiens, l'Olympia le 5 novembre 2026. Il y a une très jolie chanson à propos de votre maman aussi sur cet album. Comment s'appelle la chanson?
1: La fille de ma mère.
5: Je suis.

0: peut-être.
1: Très jolie chanson aussi. Bravo pour tous ces nouveaux titres. Deuxième album. On dit toujours que c'est jamais facile, un deuxième album.
2: Mais voilà. Celui-là est mieux quand même. Non, franchement, il est mieux que le premier, largement.
3: Merci.
2: Mais je te jure, il est mieux.
3: Ah, tu penses vraiment?
2: Ah oui, je le pense vraiment.
3: Donc le premier, tu ne veux pas trouver ça ouf ouf.
2: Le prochain sera top. Mais celui-là, le deuxième est mieux que le premier, je le dis. Il faut l'acheter.
1: Vous faites partie toujours du jury de The Voice en Belgique ou pas?
3: Alors non, je ne faisais plus partie, mais maintenant c'est en discussion là. Peut-être justement pour la prochaine saison de The Voice Kids,
1: parce que
3: peut-être
1: aviez,
3: qu'on retrouvera.
1: Vous aviez gagné The Voice Kids,
3: oui,
1: c'est ça?
3: En 2014, en néerlandais.
1: Vous avez participé à The Voice en France avec Vianney.
3: Oui, et avant j'ai même participé à The Voice Pays-Bas, mais ça personne ne sait, en 2019.
1: Ah oui,
2: bon, voilà. Et Masked Singer en Espagne.
3: Incroyable. Oui.
2: Quelle carrière, c'est ouf.
3: J'adore les télécrochets.
1: En tout cas, c'est grâce à ça que vous avez connu, on va vous quitter là-dessus, puisque effectivement c'est grâce à la chanson de Vianney qui était votre coach que vous avez fait votre premier succès. Au revoir et merci Mentissa.
3: Merci beaucoup. Merci.
4: Bravo. Bravo.
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19: 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Bel après-midi à vous sur RTL.
1: Une question pour Raphaël Estin qui habite Bon Étage, c'est dans le Doubs. Et ma question va concerner le Papiamento. Où parle-t-on le Papiamento?
20: Au Vatican.
1: Au Vatican, non.
2: Au Curaçao.
1: Au Curaçao. Bonne réponse.
2: C'était facile.
20: Incroyable.
1: Bravo Toen.
2: Et d'après vous, pourquoi on pose cette question?
1: Parce que le Curaçao est à la Coupe du Monde de football.
2: Et oui. Et s'est fait un peu corriger par la rigueur allemande.
1: Ouais, ils étaient déjà contents de marquer un but. Ils ont quand même égalisé 1-1.
2: Ah, c'est vrai, c'était chaud à un moment.
1: Et puis Flamme, chaud, n'allons pas jusque-là. Ils ont perdu 7-1 face aux Allemands. Mais quand même, c'est vrai que c'est un petit pays, le Curaçao. Comment on dit Curaçao?
21: Curaçao.
2: Ça dépend la boisson.
1: Comment vous dites-vous?
21: Curaçao.
1: Je suis sûr que vous êtes allé là-bas, vous.
21: Curaçao.
22: Curaçao.
1: La curacha, la curacha. La curacha, la
0: curacha. Non, mais ce qui est marrant au curacao, c'est qu'en fait, tout ce qui te serve à boire est bleu. Voilà, fin de l'anecdote.
4: C'est comme cette...
1: C'est le pays des schtroumpfs.
4: Comment il s'appelle cet alcool tout bleu?
21: Le curacao.
4: C'est le préféré...
1: C'est ce qu'on vient de dire.
4: Pardon, je savais pas, mais c'est le préféré de Roselyne. Vous êtes au courant de Roselyne Bachelot? Elle ne boit que ça.
2: C'est avec du GHB.
4: Elle adore.
1: Du gin.
4: Elle vous promet que c'est vrai.
1: Elle boit du gin, surtout.
4: Vous lui demanderez.
2: Enfin, elle boit, quoi. Elle boit, c'est ce qu'on voulait savoir. Si vous n'êtes pas au courant, Roselyne Bachelot picole. Voilà. L'info, c'était ça. Passe pas par 36 chemins, quoi.
1: Le curacao, en tout cas, est effectivement un petit pays présent pendant la Coupe du Monde de football. Ils vont peut-être se rattraper pendant les prochains matchs.
2: Ils vont gagner contre les Bleus. Non, mais si vous voulez des blagues, faut me demander, moi.
1: La capitale, c'est Willemstad, la capitale du Curaçao. Et effectivement, c'est les Petites Antilles. Ça fait partie des îles sous le vent. Ça a appartenu aux Pays-Bas pendant longtemps, mais maintenant, ils sont indépendants. Voilà pourquoi ils ont leur propre équipe pendant le Mondial. Mmh. Mais alors, il fallait voir la joie des footballeurs quand ils ont égalisé contre les Allemands. Évidemment, ça n'a pas duré longtemps, mais quand même, à un, ça a été...
2: Ils ont bu un coup.
1: Une ferveur incroyable. Et effectivement, parmi les langues parlées là-bas dans les îles Curaçao, il y a le néerlandais, ça va de soi puisqu'il y a des restes, l'anglais, mais aussi
2: le comptoir,
1: le papiamento, c'est la langue non pas du Vatican, monsieur Cespedes,
20: papa mobile. Ah bah, qui ne tente rien à rien.
1: Ouais. Ah non, mais vous avez raison. Là, je vais vous dire, monsieur Cespedes, moi, ce que j'aime, c'est quand vous dites n'importe quoi très vite.
2: Et ça arrive assez souvent.
1: C'est le principe des grosses têtes.
20: Bah oui.
1: C'est le principe, ici, il faut dire n'importe quoi.
20: Et sans complexe.
1: Et sans complexe, c'est ce que fait Toen.
2: Moi? C'est réfléchi, j'ai une oreillette même.
0: On aimerait savoir qui est au bout.
21: Justement,
2: vous le très bien, certains seraient que jubilard.
1: Question suivante pour Pauline Robin, qui habite à Metz en Moselle. Quelle différence exacte y a-t-il entre les aïeuls et les aïeux?
2: Alors attendez,
21: Le nombre...
2: c'est une question d'années. Aïeul, c'est plus de 80, aïeul, c'est...
1: C'est pas une question d'âge, non.
4: C'est une question de génération dans l'ancienneté.
1: C'est pas l'ancienneté, mais...
2: Il y en a un qui est le père de l'oncle et l'autre la mère de la tante.
1: Pardon.
4: Les aïeuls, c'est proche, c'est sur 2-3 générations, et les aïeux, c'est il y a plus longtemps, non?
1: Alors, n'êtes pas loin, mais, non, mais c'est plus précis que
0: c'est
1: ça. Plus précis.
0: Les aïeuls, c'est une plante, finalement.
4: Non, les aïeuls... Non, les aïeuls, sont nos grands-parents,
1: oui.
4: Nos grands-parents premièrement, et ensuite, après, à partir des arrière-grands-parents, ce sont les aïeux.
1: Bonne réponse, Yann Folli.
21: Je croyais que c'était un aïeul des aïeux.
4: Ah, comme les glaïeuls?
21: Oui.
1: Non. Alors, le nom masculin aïeul a deux pluriels, en fait. Un aïeul, des aïeuls quand il s'agit des grands-parents, des aïeux quand il s'agit des ancêtres, des ascendants, plus largement des anciens, en fait. On dit les aïeux, mais attention, une seule forme existe au féminin, on dit les aïeuls, le, et on dit pas les aïeux...
20: Les aïeuses.
1: Ouais, ou les aïeuses.
21: Les aïeulettes.
2: Et on dit va voir aïeul aussi.
1: Ou quoi, aïeul?
0: Non, on dit ferme ta aïeul.
1: Mais c'est une bonne réponse de Liane, encore, okay, bravo. Pour Amel Zaroui. Monsieur Zaroui habite, où est-ce qu'il habite? À Gonesse, dans le Val d'Oise. Que vous arrive-t-il quand vous êtes atteint de ripophobie? Ou plutôt, qui est atteint de ripophobie?
0: Quand on a peur de...
1: On a peur de quelque chose, je vous confirme.
2: Jean-Michel Ribes.
0: De rentrer dans le mauvais trou?
1: De riper. Voilà, ça vous arrive souvent?
0: Moi non, mais certains chanteurs, paraît-il, oui.
2: Mais enfin, François, mais vous êtes ivre?
0: Complètement, j'ai pris du curaçao. Avec Roselyne.
4: Est-ce que c'est la peur des rides?
1: Non, alors ça s'écrit R-Y, hein, ripophobie.
2: Ah, c'est les gens qui n'aiment pas la compagnie créole. Donne-moi un ribot, deux ribots, trois ribots, un ribot.
1: Si vous connaissez le grec, vous connaissez le grec ou pas?
20: Oui, mais alors le R-Y, je l'ai pas là.
1: Alors, je vais vous dire, ça vient de... Là, je vais vous aider, vous voyez.
21: C'est quand on n'aime pas se reposer.
1: Non, ça vient du grec ancien rupos.
2: Est-ce qu'il y a beaucoup de gens qui sont atteints de ripophobie en France?
1: Ah,
3: C'est oui, quelque chose de
1: j'en
3: commun.
1: J'en ai déjà connu. Oui, j'ai déjà connu des ripophobes. Ah, mais wow. Ça vient non pas de ripo, mais de rupos, grec ancien.
5: Ouais, non,
1: là, et là, j'attends la réponse.
21: C'est de la nourriture ou pas?
1: De Vincent Cespedes qui vient de nous dire qu'il connaissait le grec.
5: Bah oui, mais alors, ça donne pas un mot philo. Je connais le grec de la philosophie.
3: Est-ce que ça se boit?
1: Ça ne se boit.
21: Est-ce que c'est physique? Est-ce que c'est, on a peur de quelque chose de physiquement chez quelqu'un?
1: Je me demande si vous seriez pas d'ailleurs un peu, chère Constance, un peu ripophobe.
3: Ah, elle aime pas la bite.
4: Oh bah non. Je crois que c'est tout le contraire.
3: Merci Liane de relever le niveau. Moi c'était nul, mais alors toi?
5: Est-ce que c'est lié à une couleur?
1: Ah non, ce n'est pas lié à une couleur.
4: Un vêtement?
1: Non.
3: Une population?
22: C'est matériel.
1: Moi, matériel, non.
21: Ah, c'est un comportement, vous pensez?
3: C'est un comportement genre comme si c'était dormir ou je sais pas.
1: Non, remarquez, j'ai un doute. Donc peut-être finalement vous n'êtes pas ripophobe. Vous.
21: Ah, d'accord.
1: Qui pourrait être le plus ripophobe?
0: Est-ce qu'on est ripophobe seul chez soi
1: vous,
0: ou
1: vous n'êtes pas ripophobe
0: en public?
1: Ah, François, lui, il est peut-être ripophobe.
21: C'est toi, on n'aime pas les noirs.
0: Peur des cheveux?
1: Non.
3: Ils aiment pas la mode? Ils aiment pas la mode? Tout ça, tout ce qui est branché?
5: La peur de rester immobile?
1: Non plus, non.
0: Ils aiment pas dire des choses intelligentes?
1: Non, non. Non mais c'est
3: j'ai
1: chiant.
3: Bien hein.
4: Qu'est-ce que ça a à voir avec
1: c'est
4: les...
1: pénible quelqu'un de ripophobe, croyez-moi.
4: Ah, bon, c'est
1: ah oui, à vivre c'est pas.
3: Ah sur c'est religieux.
1: J'en ai connu.
4: Up and down.
1: Pas récemment.
3: Ah des
1: mais...
3: hétéros, des hétéros. Le mec est hétéro, c'est insupportable.
1: Et c'est vrai que j'en ai connu.
3: Vraiment ça pourrit la vie quand
1: ah
3: on
1: bah,
3: est ripophobe.
1: Tous les jours, tous les instants.
0: Ah c'est des gens radins.
1: Non, non, non, non.
5: Est-ce que c'est un caractère moral condamnable, c'est, un vice?
1: Ah non, pas du tout. Non, c'est, ah non, au contraire, ouais. Ça a ses avantages, évidemment.
0: Ah, c'est vertueux même.
1: Pour les autres, ça peut avoir des avantages.
3: Ah, il aime pas parler aux autres.
1: Non,
21: mais c'est quelqu'un qui n'ose pas ne pas mettre des pièces dans le parc-mètre.
1: Non, non, c'est une peur obsessionnelle. Pourquoi le parc-mètre?
21: Je pense par rapport à moi. Du coup, je réfléchis.
1: Ah d'accord. Non, ouais.
3: C'est la peur d'une population.
0: C'est la peur de faire du mal.
1: Alors d'abord,
0: ou...
1: je vais vous dire, il y a très longtemps qu'on met plus de pièces dans les parc-mètres.
21: Non, mais oui, mettre le.
3: Ouais, mais bon, elle a connu la clinique, elle est restée 5 ans là. Donc
4: est-ce que c'est la peur de dire non?
1: Ah non, non, non, non.
3: La peur de dire oui, alors.
1: Non.
21: Ne pas payer le parc-mètre, c'est ce que je voulais dire.
1: Non, c'est une peur obsessionnelle et irraisonnée. Vous voyez, mais de quoi?
4: De perdre le sens.
1: Non, non, non, mais il y en a beaucoup, hein, des gens qui sont ripophobes. Et on les voit, évidemment, dans ces cas-là, faire des choses.
0: Ah oui, d'accord, c'est un toc lié à la propreté.
1: Excellente réponse! De Monsieur Le Rossignol. C'est la peur obsessionnelle et irraisonnée de la saleté, de la souillure, la peur. Donc les ripophobes nettoient tout le temps.
3: Ah bah toujours. Tous les Portugais sont ripophobes. Et c'est tout à leur honneur.
1: C'est pas faux. C'est
3: mais
1: pas
3: bien faux. Sûr. Et moi, je suis un peu ripophobe, j'avoue. Hein. J'aime bien quand c'est clean, j'aime bien quand c'est
1: j'étais
3: propre.
1: J'étais sûr.
3: J'étais sûr. Ah ouais.
1: Et à lui aussi, là, ce côté-là. Non
22: pas vraiment, ah malheureusement. Bon ouais. Ah non, moi, c'était juste sur les chaussures. Je pense que vous avez dit ça parce qu'une fois, on parlait de retirer ses chaussures avant de rentrer.
1: Voilà.
3: Non, ça c'est chiant.
22: C'est dégueulasse. Chez moi, c'est une porcherie.
3: Mais ça
22: peut
3: apprendre aux autres. Mais
22: il y a de la boue
3: et tout. Tu peux être ripophobe pour toi-même.
1: Vous n'êtes pas ripophobe, Constance.
21: Mais moi, ce qui me fait rire, c'est que vous avez pensé que je l'étais, et après, vous avez changé d'avis. Qu'est-ce qui s'est passé? Vous avez dit, il y avait un truc dégueulasse d'un seul coup.
0: À l'odeur, il s'est dit finalement non.
3: Elle n'est pas assez propre. Elle doit être un peu crade. C'est ça qui s'est dit. C'est terrible. C'est horrible.
1: C'est pas faux.

0: Moi, j'ai pas peur des saletés, autrement, vous seriez pas là, toi.
1: Voilà. Je l'attendais, patron. Je l'attendais.
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0: Ah, le livre du jour va intéresser forcément Monsieur Toen, Mademoiselle Constance.
1: Ah, la Torah.
0: Liane Folie.
17: C'est quoi?
0: Tout le monde d'ailleurs, au fond, parce que c'est le guide Paris érotique.
1: Ah, mais voilà. Qui a écrit ça? Cyril Ferraud.
17: Eh bien.
0: C'est Marc Lemonnier qu'on aura.
1: C'est son surnom, son pseudo.
0: Marc Lemonnier qu'on aura au téléphone dans un instant.
1: Et Bruno Le Maire.
0: Aux éditions La Musardie.
1: Oh, c'est nous la montre, ça.
0: Ah ben, c'est une maison d'édition célèbre.
1: Oui, pour oui, au sous-sol des chandelles.
0: Vous êtes d'accord?
18: Oui, oui, les choses érotiques.
0: Pour les choses érotiques. De la chair. Promenade culturelle et ludique dans la capitale de l'amour, Paris, parce que c'est dit d'ailleurs, hein, dès l'avant-propos.
1: Où est-ce qu'on peut s'enculer dans les buissons? Ça, c'est la préface, t'imagines le reste. Hein.
0: Mais non, mais c'est vrai que par rapport à d'autres grandes capitales, d'autres grandes villes internationales, Paris reste un des endroits où c'est vrai que l'érotisme, l'amour est roi.
1: Est-ce que
0: encore.
1: Je peux ajouter quelque chose en tant que j'étais
0: je
1: présentateur du journal du Hard, patron, je ne veux pas vous couper, c'est formidable ce que vous dites.
0: Merci.
1: J'espère que vous avez présenté l'émission longtemps d'ailleurs.
0: Allez-y.
1: Quand j'étais au journal du Hard,
0: pour vous, ce serait mieux.
1: Oui. En tout cas, j'ai appris que Paris est effectivement la capitale, ouais, un peu du libertinage, tout ça. Et Lyon aussi, on ne le sait pas.
17: Oui.
1: Mais de grands clubs libertins à Lyon.
0: Ah
1: c'est
0: oui.
1: Liane.
0: Eh ben justement.
1: Non, mais Liane a dit oui.
17: Mais oui, je
0: vous
17: dire,
0: emmène dans un ancien bordel, puisque.
1: Ah, de l'Elysée.
0: Mais vous ne croyez pas si bien dire, je crois que
1: mais
0: ça a été.
1: Mais c'est ça, mais bien sûr, c'était un bordel.
0: Mais il nous le dira, Marc Lemonnier, dans un instant. Mais
1: montre
0: moi.
1: Tout aussi.
0: Je vous parle d'un vrai bordel qui s'appelait le 1-2-2.
1: Ah, oui.

0: métro Havre-Caumartin. Mais oui, pourquoi, il n'existe plus, hein, évidemment, mais pourquoi ce bordel s'appelait-il le 122 ?
1: 122 ?
0: Expliquez.
1: Sans les flics, 122, one sans la police.
2: Non, c'était le numéro de la rue.
3: Le numéro de la rue, 122 rue.
0: C'était au 122 bah oui. rue de Provence. Ah ouais. Bonne ouais. réponse, c'était tout simple. Bonne réponse de Toen.
2: Comme le club 41 qui était rue 41 rue de Quincampoix.
0: Bah, ah oui, c'est vrai.
2: Bah,
0: oui.
2: C'est Cépédès qui me l'a dit.
0: Ah bah, je sais pas s'il y est, tiens, ce club 41. Il y est dans votre livre, Marc Lemonnier, bonjour.
4: Bonjour, bah il n'y est plus puisqu'il a fermé, mais je constate que vous connaissez mes adresses déjà.
0: Hein. Ah bah, le 122, il a fermé, il y est bien lui, votre réponse n'est pas logique, oui. Marc Lemonnier, pardon de vous dire.
4: J'évoque le souvenir du 41 en disant qu'il a fermé.
0: Bon voilà, et le 122, il n'existe plus non plus au 122 rue de
4: non,
0: Provence.
4: Non, je pense qu'il y a une association des gens qui fabriquent des pots.
0: Mais alors, ce qui me surprend, c'est que vous donnez la liste des clients du 122. Oh là là. Ça m'a surpris.
4: Ils sont tous LCD, hein.
0: Oui, comme, enfin, quand même, pour l'image.
2: C'est pas sympa pour Manuel Chirac. T'aurais pu être abstenir, quand même.
0: Non, mais il y a, bon, Lagacan, très bien, Jules Berry, Michel Simon, c'est des vieux acteurs. Mais Tino Rossi. Le chanteur du petit Papa Noël, moi, j'avoue.
2: Et vous rigolez, il a une histoire à côté.
0: Non, mais là, pour moi, ça a été un choc. Je me suis mis à pleurer en lisant votre livre. Vous voyez, petit Papa Noël, quand il descendra du ciel, et paf, il est au bordel, au 122.
2: Mais vous savez pourquoi aussi, camarade? Parce que Tino Rossi a une vie incroyable, il était très proche du milieu corse, et c'est le milieu corse qui avait ce club.
0: C'est vrai?
4: Eh ben, on n'en est pas loin, mais il faut voir surtout que tout le monde y allait. C'était presque une forme de mondanité.
0: Vous écrivez, ça a été l'un des bordels les plus célèbres au monde, ouvert en 1926, donc il aurait 100 ans aujourd'hui, hein, ce bordel, dirigé par Madame Fabienne et son homme, Marcel Jamet, surnommé Fraisette, à cause de son goût pour le Vichy fraise. Et vous donnez la liste, effectivement, des clients célèbres qui sont passés par là, y compris des stars américaines, hein, Humphrey Bogart, Cary Grant, Tyrone Power, Marlène Dietrich, Catherine Hepburn. Et vous expliquez qu'il y avait d'ailleurs aussi un restaurant renommé à l'intérieur de cet endroit qui s'appelait le Boeuf à la Ficelle, c'est ça ?
2: C'est une belle image.
4: C'est ça, oui.
0: Dont les serveuses se promenaient à demi-nues à l'époque.
4: Ou quasiment intégralement, d'ailleurs.
0: Ah oui, carrément. Et pendant la Seconde Guerre mondiale, c'était un lieu privilégié des officiers allemands ?
4: Non seulement des officiers allemands, mais aussi de ce qu'on appelait la Carlingue, qui était la Gestapo française.
2: Rue Lauriston.
4: Ça a été en grande partie... C'est pour cela que les bordels ont été fermés en 46 et qu'ils s'étaient quasiment tous compromis avec l'occupant.
0: Alors d'ailleurs, il y a une très belle phrase hein, dans les quelques lignes consacrées au 122 fermé forcément en 1946 comme les autres bordels, la fameuse loi Marthe Richard. Quelqu'un, un client est de retour de voyage, voit que l'établissement est fermé, mais la phrase qu'il prononce est très jolie. « Mon Dieu !» Les volets sont ouverts, il est arrivé un malheur.
1: Ah, c'est beau.
0: Ça, c'est beau quand même. Ouais. Madame Arthur, ça existe toujours. Oui. Michou aussi. Je sais que ça va en surprendre plus d'un et j'attends vos commentaires, monsieur Toen. Mais moi,
2: pourquoi ?
0: J'ai jamais foutu les pieds, ni chez l'un, ni chez l'autre.
5: C'est pas vrai.
0: Ni chez Michou.
2: Faites
0: ni...
2: ça chez vous.
1: C'est trop tard, Michou.
5: Quel dommage.
2: Mais si l'autre, il a 400 mètres carrés.
0: J'étais sûr, j'aurais jamais
2: dû dire ça. Il a un jacuzzi, un sauna, tu m'étonnes, ils allaient se faire chier avec les bouffes. C'est facile pour vous, patron. À votre place, on ferait pareil.
0: Mais enfin, non, mais je regrette d'être jamais allé chez Michou. Chez
1: c'est devenu un comédie club.
2: Ah, chez Michou, t'as jamais été chez Michou ?
0: Non, jamais, même pas boire un verre, rien, non, non. Mmh. Et alors, Michou, c'est devenu un comédie club, j'imagine. C'est Gad Elmaleh maintenant
5: oui, oui.
0: Hein, qui est propriétaire de chez Michou.
1: Il sert les plats nus aussi.
2: Habillé en Katia.
0: Même Arthur, ça marche toujours très, très bien.
4: Il faut dire quand même qu'ils ont été un peu ringardisés par de nouveaux spectacles de drag queen. Et qu'il commence à y avoir dans Paris des cabarets qui ont remis le transformisme au goût du jour avec une nouvelle génération et d'acteurs et de public. Ouais.
0: Je savais pas, en revanche, qu'il y avait carrément une boutique Clara Morgan. Le Clara Morgan Boulevard Store, Clichy. Boulevard de Clichy, en plein Pigalle.
2: C'est un primeur. Tu vas acheter un concombre, pas de soucis.
0: Et alors, ce qui est curieux, c'est que vous mettez la chapelle Sainte Rita dans vos adresses.
4: Alors parce que ça a été un lieu mythique du quartier de Pigalle. Toutes les prostituées du temps, il y en avait pléthore, venaient passer un petit moment, soit pour se détendre, soit pour essayer de se faire pardonner leurs péchés.
0: Il y a un endroit, métro Bourse, ce qui ne vous étonnera pas,
2: où le masque.
0: Où on... Ah, vous, comment vous connaissez ça?
2: J'ai fait le journal du Hard pendant 6 ans.
5: Oui, enfin,
2: fallait bien que je me balade et que je fasse un peu de commercial.
0: Et donc là, il faut venir et il faut rentrer masqué comme au carnaval de Venise, c'est ça, monsieur Lemonnier?
4: C'est une des pratiques annoncées, mais vous savez, dans les boîtes libertines des années 2000, c'était quasiment une tradition, c'était pour conserver une dernière forme d'anonymat. En particulier à cette époque dont parlait beaucoup Thierry Ardisson la télé, où des people fréquentaient ce qui a fini par devenir quasiment un mythe, parce qu'il y en a eu de moins en moins, sachant qu'il était de plus en plus difficile de conserver l'anonymat dans ce genre d'endroit, quoi.
0: Évidemment. Vous parlez de chez
4: deux. Je ne vous apprends rien.
0: Vous parlez de chez. Qu'est-ce qu'il y a?
2: Je ne vous apprends rien. Il a dit. Bah, tu l'as vu le faire l'acheter avec Patrick Sébastien. Hein
0: Bah non, justement, je crois que la seule fois où je suis allé dans ce genre d'endroit, c'est chez Denise, c'est ça?
6: Denise, ouais. À Sainte-Foy.
0: Peut-être c'est Baffy qui m'avait emmené là une fois.
2: Ouais. Moi, j'étais une
4: il
2: fois.
4: Il a publié un roman sur elle d'ailleurs.
0: Ah bah oui. Voilà, c'est ça. Comment elle s'appelait? Vous dites.
4: Il disait qu'elle avait le plus beau clitoris de Paris.
6: Ouais.
0: Diane Dubois, c'est ça.
6: Mais elle est toujours en vie, hein.
0: Elle est toujours. Ah, vous la connaissez vous aussi?
6: Oui, oui, très bien.
0: Ah, vous avez fait tous les endroits, vous, alors.
6: Bah, écoutez, il faut bien se connaître.
2: Moi, je me suis renseigné, mais je l'ai jamais fait. À part le Puy du Fou avec Bruno Retailleau.
1: Il a le plus beau.
2: Là, vraiment, j'y suis allé, mais sinon les autres, je connais de nom, c'est tout.
0: Alors, pareil, il y a un endroit où je suis jamais allé, mais tout le monde connaît de réputation. C'est les chandelles. Vous en parlez aussi des chandelles. Ça existe toujours.
4: Ça existe toujours, et bien malins sont les gens qui peuvent y rentrer, parce que c'est un endroit hyper sélectif, sur des critères qui sont de l'esthétique à l'ancienne, c'est-à-dire il faut être habillé comme on ne l'est plus nulle part, c'est-à-dire les filles hyper sexy, les garçons hyper classe, mais ça existe toujours. Oui.
2: Mais c'est autant un resto qu'un club échangiste, hein, les chandelles, on y va aussi pour l'endroit... Peut-être pour faire semblant d'y aller, mais c'est pas non plus, c'est pas à l'oversight, oui.
0: Vous dites ça parce que votre femme écoute, c'est ça?
2: Merci, patron.
0: Ben non, mais moi, j'ai appris beaucoup. Alors, il n'y a pas que les lieux, d'ailleurs, dans votre guide Paris érotique. Il y a aussi les statues. Parce que c'est ça qui fait que notre ville est si différente des autres grandes villes européennes ou mondiales, d'ailleurs. C'est une capitale érotique pour ses statues aussi.
4: Les touristes étrangers sont toujours ébahis de voir par le nombre de filles et de garçons à poil qui sont sur les espaces publics. Mmh. La visite des jardins du Carrousel où il y a toutes les statues de Mayol, pour eux, c'est un choc esthétique de première grandeur.
0: Promenade culturelle et ludique dans la capitale de l'amour, c'est chez la Musardine, Paris érotique, signé Marc Lemonnier. C'était pour rire un peu, bravo, notre livre du jour.
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0: Une question pour Éric Ducœur, qui habite Sainte-Marie-la-Blanche en Côte d'Or. Et c'est à la fois une question culturelle et d'actualité, puisque je vais vous demander de qui Lili Sicurel, qui était une artiste peintre, et Marie-Claire de Fleurieux, qui était une journaliste, ont été les épouses. L'une, sa première femme, Lili Sicurel, l'artiste peintre. L'autre, sa deuxième femme, Marie-Claire de Fleurieux, journaliste à l'Express.
2: Alors, Alain Duhamel et...
0: Non, Alain Duhamel...
2: Quelle année?
0: Alors, c'est pas compliqué. Lili Sicurel, c'est dans les années 30, c'est en 1933, le mariage. Quant à la journaliste de l'Express, c'est 1971, la date du mariage.
2: Et pourquoi vous parlez des deux personnes au même moment, alors qu'elles
1: ces
2: n'ont pas vécu à la même époque?
1: Ces deux femmes ont été les
0: Pardon
1: épouses de ce monsieur.
2: Elles ont été l'épouse du même monsieur.
0: Oui, voilà. C'était ça. La question, monsieur.
6: Est-ce que c'est quelqu'un qui a marqué notre époque?
0: Oh bah quand même un peu. Alors tout le monde ne le connaît pas forcément si bien que ça, mais on en reparle justement dans l'actualité du jour.
2: C'était un libertin?
0: D'accord. Un libertin, non.
1: Mais en général, c'est vrai que les questions portent sur des gens qui ont marqué l'époque. Ce serait rare. Enfin, ce serait bizarre que vous nous posiez la question sur un type dont on n'a jamais entendu parler.
0: Il a pas tort.
6: Ouais, mais vous,
2: mais vous êtes
6: parce
2: capable.
6: Que je vais pas au bout de, parfois, de ce que je pense.
0: Ah. Et vous avez raison.
2: Est-ce qu'il est mort, le monsieur?
0: Alors oui, lui, il est mort, bien sûr. Et elle aussi, d'ailleurs, les deux épouses, hein. Ah. L'une, il l'a épousée en 33, l'autre en 71.
1: Donc très tard, par
0: la rapport première à la première. Était artiste peintre, ouais. La deuxième était journaliste à l'Express. Et effectivement, il a eu, on va dire, une liaison discrète avec la deuxième. Il a attendu que la première décède pour pouvoir épouser évidemment la seconde.
1: Ça peut être Edgar Morin.
0: Il a épousé la seconde 4 ans après le décès de sa première épouse. Non, Edgar Morin, non.
1: Il en a eu 4, lui.
0: Non.
6: Cet homme, il est décédé depuis longtemps.
0: Alors lui, il est mort, je vais vous dire très exactement, en 1982. À Paris, il était né à Paris.
2: Il a eu de la chance, il n'aura vu qu'un an de socialisme. Dieu l'en garde, il l'a pas vu cette...
0: Il est pourtant très apprécié de certains socialistes.
2: Pierre Mendès France.
0: Et c'est Pierre Mendès France. Bonne réponse. Bravo Sébastien Toen, non mais c'est un record de bonnes réponses.
2: Bah ouais, on peut être un génie dans tous les domaines.
0: Et effectivement, Pierre Mendès France, pourquoi on en reparle? Parce que Glucksmann qui a fait son premier meeting...
2: Ah bah c'est le nouveau Pierre Mendès France.
0: Effectivement, il dit en tout cas qu'il se réfère à Pierre Mendès France, que c'est une référence pour lui, la République moderne.
2: Bah, il s'est tapé une journaliste aussi.
0: La gauche Mendès, bah effectivement, quelque part, je me suis dit en recherchant... En fait, je voulais savoir qui était la Léa Salamé de Pierre Mendès France.
2: C'est la dame que
0: vous... Et c'est comme ça que je suis tombé, que sur le fait que lui aussi était avec une journaliste, d'accord, journaliste de l'Express, sa deuxième femme en tout cas. Mais d'ailleurs, Raphaël Glucksmann a eu aussi une compagne différente avant de
2: rencontrer... Longa. Personne ne le sait.
1: En tout cas, on ne peut pas lui reprocher sa lucidité à Glucksmann.
0: Pourquoi?
1: Bah parce que Mendès France n'a jamais été président. Il n'a jamais gagné une élection.
0: Allez, je vous emmène à Greux. Alors, je sais pas si vous connaissez cette ville, ou ce village, je devrais dire.
1: Où ça?
0: De Greux, Greux.
1: Ah oui, c'est dans l'ouest de Paris, ça.
0: Ah, vous... ah non, pas vraiment, non.
1: Ah, si.
0: Ah non, non. Si.
2: C'est pas avec un D?
1: Si. Non, j'ai... Vous le prononcez mal, mais c'est Dreux.
2: Ah oui, c'est ça.
1: Antoine, on est d'accord.
2: Ah, oui, c'est ça. Moi, je pensais qu'il parlait de Greux. J'allais à son âge, c'est normal.
1: Changer les lunettes.
2: Que genre dehors, c'est normal à son âge.
0: Mais qui sont cons, alors?
1: Donc, à Dreux, qu'est-ce qui se passe à Dreux?
6: À Greux.
0: Il y a 130 habitants à Greux.
2: Tu m'attends avec le nom de la ville.
1: Ah, mais je suis parti sur Greux.
0: G-R-E-U-X. Greux.
6: Greux.
0: Et Greux, pendant longtemps, a été exempté d'impôts. Pour quelle raison Greux? Attention, c'est pas récent ce que je vous raconte là. Mais en tout cas, au XVIe siècle et jusqu'en 1766, cette ville de Greux a pu bénéficier du privilège d'être exemptée pour ses habitants, exemptée d'impôts jusqu'en 1766. Pourquoi?
1: Parce que le nom de la ville était déjà suffisamment moche.
0: Non.
1: En plus, on leur impose.
5: Est-ce que c'est lié à ses spécialités locales?
0: C'est-à-dire?
5: Ce qu'on mange là-bas, ce qu'on confectionne là-bas.
0: La tarte de Greux.
5: Oui, le fromage de Greux.
0: Le fromage de Greux. Les bêtises de Greux. Les calissons de Greux. Le couscous de Greux. La choucroute de Greux.
6: Est-ce que c'est à la suite
0: du cassoulet de Greux?
21: Ils avaient tous un petit Greux.
17: Ils avaient tous.
0: Est-ce rien à voir avec l'alimentation.
6: Est-ce que c'est à la suite d'une inondation?
0: Du tout.
2: Est-ce que c'est lié à un privilège donné par le roi? Genre c'était un camp de vacances pour lui.
0: Alors c'est vrai que c'est Charles VII qui a fait bénéficier Greux de ce privilège.
2: Pourquoi? C'était directement lié à lui?
0: Pas seulement Greux d'ailleurs, mais un autre village aussi. Sauf que l'autre village, il est devenu pendant un temps allemand, donc il a perdu ce privilège.
2: Ah, c'est là où il est appris à nager.
0: Alors que Greux, lui, a toujours gardé ce privilège jusqu'en 1766. Réfléchissez un tout petit peu.
17: Ils avaient handicap, tous. Du coup, ils étaient exemptés d'impôts, ils étaient handicapés.
0: Tous les habitants de Greux.
17: Tous, il y avait eu quelque chose de dangereux.
2: C'est là où ils ont tourné un petit truc en plus. Tout se recoupe.
17: Mais oui, c'est
0: il fait très froid.
17: C'est
2: ça. Est-ce que c'est lié directement à Charles VII? C'est-à-dire que lui, il y avait un intérêt pour lui qu'il n'y ait pas d'impôts là-bas.
0: Et c'était un remerciement de la part de Charles VII.
5: Alors, donc il y a eu quelque chose d'héroïque.
6: Parce qu'en fait, le village, c'était un hôpital.
0: Non.
6: Ou un endroit où
2: c'est là où il s'est marié.
0: Non plus.
2: C'est là où il s'est dépucelé.
0: Non. Ah, là, il y a...
6: Ah.
2: C'est là où il était amoureux pour la première... Sa femme était de là-bas.
0: Non.
21: Et vous avez parlé d'un remerciement, en fait.
0: Oui, absolument.
2: Ils se sont sacrifiés, les habitants de Greux, à un moment.
0: Mais non.
1: C'est dans quel département, aujourd'hui?
0: Ah bah, on est en Moselle, hein.
2: Oh, c'est beau là-bas.
6: Est-ce que ce sont des artisans qui ont fait quelque chose pour lui?
0: Non.
17: Faut nous aider, Laurent.
0: Non.
6: Si, faut nous aider.
0: Non.
2: Mais c'était, je veux dire, réfléchissez, on a beau réfléchir, ça vient
0: pas. Mais oui, Charles VII, l'histoire de France, vous êtes pas allé à l'école.
2: Non, on serait pas là si on avait été à l'école. Quelle question aussi, alors?
6: Ah, peut-être qu'il a été couronné là-bas.
0: On va donner 300 euros.
2: On les a pas.
0: Dans 30 secondes. Non, mais on fait semblant.
2: Il
6: a pas été baptisé à Greux?
0: Non, il a pas été baptisé à Greux.
6: Honoré.
2: Il était enterré à Greux.
0: Je vous ai dit qu'il y avait un autre village à côté de Greux.
6: D'accord.
0: Que les deux villages se touchaient.
2: Ah, c'est le premier interville. Allez, si vous acceptez le jeu télé, c'est bon.
0: Non. Et donc, l'autre village est plus connu que Greux, évidemment. Mais Greux est gardé.
21: Nouille.
0: Non. Grenouille.
6: Très joli. Bravo.
0: Il est drôle, à lui, hein. Mais non, c'est pas Grenouille, non.
2: Il danse mal.
6: Bon, il y a un grand village qui a à voir avec Charles VII.
0: Oui, quoi. Voilà. Ah ben ça, on peut pas mieux dire.
2: Et ça, c'était le début de la question.
0: 300 euros qui s'en vont. Lever la main dans le public. Oh. Regardez, il y a deux mains qui se lèvent. Si vous voulez bien, trois, quatre.
2: Oh là là. Je vais prendre une dame, mais ils sont trop loin les autres. Une dame qui a la bonne réponse. J'arrive, madame. Bonjour, madame. D'où venez-vous, votre prénom, votre réponse d'après vous, s'il vous plaît.
0: D'où vient cette exemption fiscale pour Greux?
22: Alors, je pense que ça serait le village d'à côté serait Don Rémy.
0: Oui.
22: Et donc, ça serait Jeanne d'Arc.
0: Pour remercier Jeanne d'Arc, bien sûr, madame. Cespedes. Vous êtes censé être grosse tête ici.
21: Ouais.
0: Vous êtes censé
2: physiquement
21: comme nous tous.
0: Vous êtes censé représenter.
2: Il y a pas de problème, c'est de la radio, c'est dommage.
0: Vous êtes censé représenter la culture.
21: Ouais.
0: Vous êtes censé représenter les élèves du baccalauréat qui doivent bien répondre aux questions. Vous êtes censé, quand je dis Charles VII, penser à Jeanne d'Arc.
21: Ah.
2: Non mais là c'est un mauvais procès, patron.
0: J'ai l'impression d'être le prof principal.
2: Il est pas prof d'histoire.
0: Enfin écoutez,
2: non patron,
1: le film c'est les sous-doués quoi.
0: Quoi?
1: Vous êtes le prof principal et le film c'est les sous-doués.
2: Non mais si vous voulez le virer, trouvez une autre excuse.
0: En tout cas madame, bravo, vous avez gagné 100 euros. On vient d'en perdre 400 au total. On se retrouve après les infos de 17h.
20: À tout de suite Laurent, il est 17h. Les L'essentiel de l'info en 3 minutes avec vous, Pierre Coplot. Rebonjour Pierre.
3: Rebonjour Isabelle, bonjour à tous. Donald Trump est arrivé en France. Son hélicoptère vient d'atterrir à Évian, où il doit retrouver Emmanuel Macron dans quelques minutes pour un échange bilatéral avant l'ouverture du G7. Au cœur de leur discussion, l'avenir du détroit d'Ormuz suite à l'accord de paix conclu avec les Iraniens. Pendant ce temps, les cours du pétrole continuent de chuter et ça se ressent à la pompe. Le gasoil repasse sous la barre des 2 euros le litre en France, 1,99 en moyenne d'après le ministère de la Transition écologique. En parallèle, le Premier ministre Sébastien Lecornu a confirmé que les aides pour compenser la hausse globale des prix des carburants seraient versées comme convenu une fois l'accord de paix signé. Dans le sillage de l'affaire Liana, plusieurs manifestations sont attendues ce soir un peu partout dans le pays. Mobilisation devant les tribunaux à l'appel de plusieurs associations de défense des droits de l'enfant. Elles réclament un examen en profondeur de la loi dite intégrale qui vise à traiter tous les dysfonctionnements judiciaires. À retenir également, 3 mois après l'interpellation au Portugal de Cédric Prison, accusé d'avoir tué Angela Logobien, sa compagne et son ex-compagne, les parents d'Angela demandent que le meurtrier présumé de leur fille soit jugé en France. Pour le moment, la justice portugaise refuse de se dessaisir du dossier. Et puis, on a appris l'hospitalisation en soins intensifs du leader indigène brésilien Raoni, grand défenseur de la forêt amazonienne. Son état de santé est jugé grave d'après les autorités sanitaires. Allez, on file aux États-Unis. Et dans moins d'une heure, à présent, l'Espagne entre en lice face au Cap-Vert. À 21h, ce sera au tour des Belges d'affronter les Égyptiens. Dans la nuit, Arabie Saoudite-Uruguay, suivi d'Iran-Nouvelle-Zélande. Mais le choc, c'est demain. France-Sénégal à suivre à 21h sur les antennes de M6 et de RTL. Et à la veille du match, un ancien bleu champion du monde qui plus est prend la parole. Paul Pogba, pour lui, aucun doute, la France est la favorite de la compétition.
4: J'espère vraiment qu'ils vont aller au bout pour les joueurs et surtout pour le coach. Ce serait beau, ce serait historique. Ce serait mérité aussi avec tout ce qu'il a fait, toutes ces années passées. C'est l'équipe de France, il y aura toujours une pression en plus. Mais bien sûr qu'elle est archi favorite et ça c'est la vérité. Quand on regarde offensivement, les joueurs aujourd'hui, ils sont beaucoup plus talentueux que les joueurs qu'on avait en 2018. Tout c'est très très fort.
3: Paul Pogba au micro, M6. Les rendez-vous comme chaque soir sur RTL. 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
3: Et la météo de votre fin de journée, c'est globalement très ensoleillé. Seuls quelques nuages vont se maintenir sur une ligne Nantes-Strasbourg. Les températures resteront élevées pour la soirée jusqu'à 24 degrés en Normandie, 27 dans la moitié sud. Demain, le soleil va encore dominer. Les températures au matin en hausse, généralement de 13 à 19 degrés jusqu'à 21 à Perpignan. 17h03 sur RTL, la suite des grosses têtes avec Laurent Ruquier.
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0: Et c'est toujours avec Constance, Liane Folli, Alexis Le Rossignol.
25: Bonjour.
0: Bonjour Alexis. François Allu, Sébastien Thoen et Vincent Cespedes. Bravo. François et Françoise Berreton n'ont pas le même âge, mais sont nés le même jour. Je veux dire par là qu'ils fêtent leur anniversaire le même jour. Ce qui est étonnant d'ailleurs. Mais qui sont François et Françoise Berreton, couple célèbre, qui célébrait leur anniversaire le même jour?
2: I know, je crois que ce sont tout simplement Claude Brasseur et Brigitte Fossé de La Boum.
0: Excellente réponse, Sébastien Thoen. Mais comment vous savez ça?
26: Président.
27: Parce que
26: encore raté, c'est Spedes.
0: Et effectivement, ils s'appellent Berreton, François et Françoise, Brigitte Fossé et Claude Brasseur, les parents de Victoire Berreton, joué par Sophie Marceau. Vic, mais Vic, son vrai prénom, c'est Victoire. Vic dans La Boum 1 et La Boum 2, évidemment. Ouais. Mais ce que j'ignorais, c'était ça, évidemment.
2: Et La Boum 3 question. Au Stade de France, un peu moins drôle.
26: Il y en a un qui a fait là, c'est moins drôle. Alors moi, prof d'humour, je le sais, c'est pas drôle.
2: Excusez-moi, patron. Bon. Je te préviens la prochaine fois que j'en fais une. Hein.
26: Je te le dis. Dès que j'en sors une, je t'appelle, je fais « je peux » ou pas? Non, mais je comprends, on a la chance, on a un prof d'humour. On a la chance d'avoir un prof d'humour. Faut lui demander son avis avant, quand même. T'étais encore au chiottes, toi? Mais c'est quoi cette émission, là? Et les gens écoutent! Les gens écoutent chez eux! Ah, mais vous êtes fous!
0: Donc, Brigitte Fosset, c'est ça que j'allais dire.
6: Oui.
0: Parce que
26: Brigitte Fosset, on l'appelle maintenant.
0: Elle a 80 ans aujourd'hui.
6: C'est fou, ouais.
0: Brigitte Fosset.
26: Mythique.
0: Bon, Claude Brasseur, lui, il est mort. Mais il aurait eu aujourd'hui, pour oui, tout aussi. Vous dire, ouais. Parce qu'il est né le 15 juin 1936. Donc, comptez, il aurait eu
5: 90
26: ans. Il connaît, Claude Brasseur.
0: Voilà. Ils avaient 10 ans de différence. Mais ce qui est étonnant, d'ailleurs, peut-être même que sur le tournage de La Boum, ils ont célébré leur anniversaire le même jour, puisqu'ils sont nés et l'un et l'autre, un 15 juin.
26: C'est fou.
0: Elle est le 15 juin 1946, et lui, Claude Brasseur, le 15 juin 1936.
26: Et c'est Virginie Efira qui jouait Poupette. Ça, personne ne le sait, mais le maquillage, c'est fou, ils ont assuré.
8: Est-ce que tu as des frères et sœurs?
26: Ta gueule, toi. T'as, tu la fermes, t'en fais deux par an, donc tu la fermes. Moi, je suis là toutes les semaines, moi. Oui. Je viens gratuitement pour le bonheur des Français. Toi, t'es là, toi, à parader, là.
0: Pourquoi vous lui demandiez ça s'il avait des frères et sœurs?
8: Je pense à ses parents. Je me dis, mon Dieu, plusieurs comme ça, c'est insupportable.
26: Tu parles de mes parents alors qu'ils sont en Syrie. Ils sont jamais revenus.
6: Ah, ses parents, ils sont adorables en plus.
26: Ah oui, ils sont.
0: Ah, vous les connaissez? Ah, oui. Bah, son papa est gendarme.
6: Non, mais enfin, je les connais.
0: Il était gendarme, donc c'est alcoolique, voilà ce que ça donne.
6: Non, ils sont adorables.
26: Alors, on avait dit pas les trucs vrais, patron.
0: Et votre maman, elle faisait quoi, votre maman, alors?
26: Je sais pas, elle est dans le livre, je crois, de l'autre, là.
6: Paris la
26: nuit. Écoute, elle ramenait de la thune, elle se marrait. Moi, je m'en fous, hein. J'ai pas à juger, hein.
0: En tout cas, Brigitte Fosset, c'est ça que je voulais vous dire.
26: Oui.
0: Et Claude Brasseur, c'est quand même marrant, on est tous les deux un 15 juin. Claude Brasseur n'est plus là. Mais effectivement, il aurait eu 90 ans aujourd'hui. Quant à Brigitte Fosset, si elle nous écoute, on l'embrasse très fort.
26: Oui. Ah oui, mythique.
0: Elle a 80 ans. Bah, oui, elle a une carrière mythique. Parce
26: mais mythique.
0: Parce qu'il n'y a pas que la boum.
6: Extraordinaire.
0: Ça a commencé.
26: Dans Jurassic Park, elle est dingue. Hein. Quand elle fait le Triceratops, là. Mais non, sans maquillage. Hein.
0: Ça a commencé par Jeux interdits, bah, je vous rappelle. Oui. Elle était gamine.
26: Les valseuses. Elle a un rôle très difficile, mais elle est incroyable dedans.
0: Exact, elle est dans Les valseuses.
26: Et oui, la soupe aux choux, la denrée.
0: Et non.
6: Mais non.
26: Hyper dur.
0: Elle a joué dans un Woody Allen aussi, bien par exemple.
26: Ah
0: oui.
26: Ah ouais,
0: elle
26: a la
0: fait,
26: nièce.
0: Elle a fait une carrière internationale. Mmh. Elle a joué dans Cousin Cousine. Enfin non, mais c'est une très grande carrière, celle de Brigitte Fosset. Et puis évidemment, il y a les feuilletons télévisés aussi.
26: Ah oui.
0: Le Château des Oliviers.
26: Oui. Oui.
1: C'est surtout sa sœur qui a une grande carrière.
0: Ah oui.
1: Sarah.
26: Attends, on demande au prof du monde. ça, c'est... Tu valides? Ah, c'est toi, ça va. Tu peux y aller, toi. C'est l'autre con derrière.
0: Mais vous n'allez pas vous en prendre au public maintenant.
26: Je l'emmerde, le public. On a les comiques qu'on mérite, on a le public qu'on mérite.
0: Non mais enfin, monsieur Toet, c'est ce public, ces auditeurs.
26: Mais vous voulez bien qu'ils soient à la rue, si ils auraient une vraie vie, ils ne seraient pas là.
0: Mesdames et messieurs...
26: Comme nous, si on avait une carrière, on ne serait pas là.
0: Mesdames et messieurs, vous ne laissez pas faire par Sébastien Toet.
26: Mais non, on les aime.
0: Et en plus, on a beaucoup de gens qui viennent pour la première fois
26: mais
0: aujourd'hui.
26: Oui.
0: Et qui vont pas revenir à cause
26: si,
0: de vous.
26: Mais si, on est au club échangiste ce soir, puis ils viendront demain.
0: C'est-à-dire, si vraiment vous êtes là à insulter nos auditeurs qui viennent pour la première
26: mais
0: fois...
26: Mais ils aiment ça, les gens.
0: Alors attendez, c'est ce qu'on va faire. On va faire un sondage.
26: Allez-y.
8: Oui.
0: Que ceux qui aiment Monsieur Toen applaudissent.
26: Ouais, ah, il y en a qui...
0: Très bien.
26: Vous avez vu ?
0: Très bien.
26: Vous avez vu ces suceurs?
0: Que ceux qui n'aiment pas Sébastien Toen applaudissent.
26: Ouais, ouais.
0: Regardez, il y en a un.
26: Ah bah regarde, les deux pédophiles au fond, là. Tu m'étonnes.
6: Oh my God.
26: Oh là. Ça va, franchement.
0: Ben, vous êtes courageux, messieurs, dames. Les 4 ou 5 qui ont applaudi, vous êtes courageux.
26: Ils l'ont dit, bravo, je respecte.
0: Ah oui.
26: Mais ils aiment ça, les gens, ils aiment ça.
0: Parce que moi, je vous aime, Toen.
26: Mais je sais, patron.
6: Oh, c'est gentil.
0: Ben oui, franchement.
26: Ouais, tant que je suis pas payé, ça vous dérange pas.
0: Qu'est-ce que je serais sans vous, vous voyez?
26: Et inversement, je vous dois tout, patron.
0: Ben non, mais...
26: Non, ça
0: ah, non, mais franchement, non.
8: Mmh. On va vous laisser.
1: Bon, ça va, les deux, là?
6: On va vous laisser.
1: C'est pour rejoindre Franck Michael.
5: Le chandelle.
26: J'ai eu deux belles rencontres professionnelles dans ma vie. Il y a vous et le cardinal Barbarin. Et ça, j'oublierai pas, patron. Parce que sans les autres, on n'est pas grand-chose.
0: Le mieux, c'est qu'on se retrouve après la pub.
26: Mais oui,
0: d'accord,
26: oui.
0: Le temps de remonter le moral du public.
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0: Dans les éphémérides du jour, vous aurez peut-être noté le nom de François Michelin.
20: Oui.
0: En effet, oui. François Michelin aurait eu 100 ans. Mmh. 100 ans aujourd'hui. Lui aussi était né un 15 juin, le 15 juin 1926. Alors évidemment, je ne vais pas vous faire l'injure de vous demander ce que dirigeait François Michelin. C'est dans son nom.
1: Peugeot, on le sait tous.
0: Les fameux pneus. Mais oui. Ce qui a fait le succès de l'entreprise Michelin, à un moment donné, c'est quand même quelque chose de très particulier, puisque c'est justement sous la direction de François Michelin que s'est développée une révolution technologique qui a permis au groupe Michelin de devenir le premier fabricant mondial de pneumatiques dans les années 1970. Quelle est cette innovation?
26: C'est pas lui qui a proposé des prix au syndicat pour faire pour brûler les pneus sur les manifs, là?
0: Non, écoutez, vous avez une voiture, vous avez quatre pneus,
26: oui,
0: dont un cinquième dans le coffre ou sous la voiture, j'en sais rien.
26: J'appelle ça un enfant, moi.
0: Vous le mettez.
26: Chacun son terme.
0: Vous le mettez où vous voulez, votre pneu. Bon. Oui. Mais. Là, dans les années 70, le pneu, évidemment, il existait déjà depuis un moment quand même, le pneu Michelin. Je vous parle d'une progression qui a permis, d'une révolution qui a permis à Michelin de devenir le premier fabricant.
1: Le pneu rond.
0: Non, pas
2: le pneu carré.
3: Le pneu.
2: Le pneu rectangulaire.
4: La matière a changé.
5: Denté?
0: Non, pas.
6: Avec les ouest interstices dedans là.
0: Alors.
2: Oui. C'est sur le pneu en lui-même?
5: Oui.
0: C'est un nom de pneu.
2: La jante?
0: Non, pas la jante.
2: Le pneu pluie? Le pneu neige.
6: Le pneu neige?
0: Non.
2: Le pneu soleil?
0: Non.
1: Le pneu cranté?
0: Alors, le pneu cranté, mais de manière comment? C'est-à-dire.
2: Clouté. Ah.
0: Non.
4: Diagonale.
0: Pas diagonale, mais ça.
4: Oblique, latéral.
5: Horizontal. Vertical.
0: Ça a un nom, ce pneu-là.
6: Écrase-merde.
5: Triangule.
0: Non.
4: Triangle.
1: Parallépipède.
0: Effectivement, c'est un pneu dans lequel les couches de cordon sont disposées à 90 degrés par rapport à la direction de déplacement. Donc, de manière.
1: Perpendiculaire.
0: Oui, mais ça a un nom. Écoutez, vous avez déjà acheter un pneu? Oui,
2: non,
0: vrai,
2: alors
0: oui,
2: moi, non.
1: J'ai pas le permis.
0: C'est ça. En fait, je suis en train de me rendre compte que je vis avec des handicapés de la vie.
2: Oui, non. Mais c'est pour on ça peut qu'on pas avoir le permis et avoir une vie normale.
6: Moi, j'ai des pneus, hein.
0: Ah, vous avez des pneus?
6: Oui, j'ai des pneus.
2: Ouais. Et t'es pas handicapé, par contre?
6: Non. Si. Mais j'ai des pneus quand même.
2: Non, mais on n'achète pas des pneus comme ça. C'est pas un truc qu'on achète souvent. On achète une baguette souvent et pas des pneus.
5: Ben oui.
2: On se rappelle de ce qu'on achète en pneus. Vous êtes fous, quoi.
5: Ben non, ouais.
0: Non, mais vous avez vu des pubs. Il y a des pubs à la télévision.
2: Mais on zappe. Il y a une pub pour les pneus. Et on zappe.
0: Il y a des pubs à la radio pour
4: ondulé.
0: Les pneus. Pas ondulé, c'est les vaches qui ondulaient.
2: Ah ouais. Alors là.
0: C'est pas les pneus. Là. Oh là.
2: Alors là, respect.
0: C'est des pneus à carcasse.
5: Increvables.
0: Pas increvables, ouais.
6: Des pneus fiables.
0: Et ça fait.
4: Entrelacés, entremêlés.
0: Oui, et
2: ça finit en et
4: croisé.
0: Pas du tout. Et ça a fait grimper à 100% de parts de marché en Amérique du Nord. Toute la famille Michelin qui m'écoute doit être très très fière.
2: Ouais.
1: Non, c'est vrai qu'ils doivent être fiers.
5: Mais oui.
1: Il y a une question, on trouve pas la réponse, ça rend fier. C'est peut-être eux qui vont toucher 300 euros.
7: Pour inventer un nouveau pneu.
0: Ben François Michelin, il aurait eu 100 ans aujourd'hui.
5: Oui.
1: Bon, on lui souhaite bon anniversaire.
2: Il est mort?
0: Oui, il est mort, oui.
7: Avec la boîte de la.
0: Et même son fils, Édouard Michelin, qui avait repris la maison, est mort aussi.
1: Il est mort dans le.
2: Et ils sont crevés? Non mais faites des blagues au moins non. Dans les annonces aussi négatives. Faites une blague patron. C'est quand même triste tout ça quoi. On est que de passage, ça nous pend tous au nez. Mais faut pas en rire.
0: Michelin a développé le pneu
5: de route.
0: Mais de route. Les autres y servaient dans l'air peut-être.
7: Le pneu
2: donc
7: d'eau.
2: Ça finit en « et ».
0: Non, ça finit pas en « et ».
2: Ça finit en quoi,
5: est-ce
2: alors
5: que c'est un adjectif?
0: Vous avez entendu ça dans tous les
5: pneus. Laurent, c'est un adjectif.
0: Oui, bah oui.
7: Pneu aquatique.
0: Aquatique, mais non.
7: Le pneu aérable.
0: Je vous dis, c'est le fait que...
4: Aérodynamique.
0: Mais non.
6: Pneumatique.
0: C'est le fait que ce soit en biais, vous voyez. En biais par rapport à la direction de déplacement.
7: Le pneu fourbe.
0: Quoi?
7: Le pneu fourbe. Il est biaisé, quoi. Enfin,
2: mais non, c'est pas fabriqué en Chine.
0: Donnez-moi deux pneus fourbes. Et une baguette.
7: Et une baguette, si vous. Franchement, ça marcherait bien.
3: Ouais. Est-ce que c'est des pneus en...
5: Oh non!
0: Si, on va donner 300 balles, hein. Et vous allez voir que dans le public, parce qu'on a des vrais gens.
2: Voyez, des routiers, ouais.
0: On a un vrai public achète des pneus, pas comme vous, les grosses têtes, qui vivez dans un autre monde.
2: Ouais.
0: Vous
2: ça allez coûte voir. 100 balles,
0: allez,
2: un pneu.
0: Moi, je dis au moins 5 mains qui vont se lever.
5: Ah ouais.
0: Pour donner le nom du pneu. Voilà. Et j'espère que parmi ces mains, ce seront les mêmes qui ont été insultés par Sébastien Thoen.
2: Ah bah je sais où ils sont les deux là-bas.
0: Et qui vont repartir avec 300 euros.
7: C'est fini ou je peux t'en
0: dire? Non, il y a encore 15 secondes.
7: Le pneu torsadé?
0: Torsadé, non.
2: Anguleux,
0: non.
2: Angulé.
0: Et voilà 300 balles qui s'en vont. Regardez, je vous avais dit, statisticien, voilà. Des vrais gens qui achètent des pneus. Voilà, allez-y.
2: Qui m'a applaudi tout à l'heure?
7: 11 mains levées.
5: C'est le monsieur.
2: Jeune homme, ton nom, ton prénom, d'où tu viens, ta réponse, s'il te plaît.
8: Stéphane, à côté de Lyon, je pense un pneu radial.
0: Et bien sûr, radial. Bien sûr, un pneu radial. On vient de perdre 400 euros.
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0: Stéphane Escher, pas d'amis en 1992 sur RTL. Dans un instant, la suite de vos grosses têtes.
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26: Alors, le Kiki Express va peut-être permettre aujourd'hui à Christian Chamard de Trégueux dans les Côtes d'Armor de toucher 300 euros, 50 euros par 50 euros. On va y aller mollo. La première question est facile puisque c'est le nom de celui qui a chuté. On était très
27: Patrick Bruel?
26: Non. On était très inquiets, évidemment, parce que on compte sur lui pour le Tour de France. Et là,
27: ah oui,
26: pendant le Tour d'Auvergne, il a été victime d'une chute. La pépite, nouvelle pépite du,
28: Paul Sexas.
26: Du cyclisme français.
28: Paul Sexas.
26: Paul Sexas, bravo.
28: Je connais tous les Pauls.
26: Il a abandonné dimanche dans la dernière étape, prudent qu'il est pour pouvoir être présent sur le Tour de France. Paul Sexas, mais il a 20 ans.
1: Ah, il cartonne, lui.
26: Il est né, enfin, même pas 20 ans, puisqu'il est né en septembre 2006. Il aura 20 ans en septembre prochain. Il n'en a que 19. Et il fait partie, évidemment.
3: Et je peux vous donner une info qui pourrait peut-être faire l'objet d'une question future.
26: Ah, mais je vous en prie.
3: Il roule avec des pneus radiales.
26: Alors, je me demande si on dit pas radio dans ces cas-là.
4: Bah oui, radio. Oui.
6: À ce stade-là, nous, on n'en est pas là.
26: On passe à un deuxième nom, si vous le voulez bien, pour 100 euros. Hein, 50 plus 50, ça fait 100, je vous cacherai rien.
3: Ça, on l'aurait eu, hein, si vous aviez posé la question.
26: Alors, c'était les épreuves philo du bac. Là, je compte sur vous, monsieur Cespedes.
1: Allez. Attendez, patron, il y a des dames qui reviennent du trône. Non, mais juste, elles s'assoient, puis on fait le jeu. Allez-y, patron, on vous écoute.
26: Alors, donc, à propos du bac philo, il faisait chaud aujourd'hui pour les épreuves. Heureusement, les épreuves du matin, il fait un peu plus frais. Mais l'après-midi, on est inquiet pour les oraux du bac. Parce que là, on nous annonce quand même une grosse épreuve de canicule. Mais ça tombe bien, le ministre de l'Éducation s'appelle...
1: C'est un prénom asiatique.
26: Et son prénom ?
9: Je l'ai pas. Je dis monsieur ministre. Monsieur ministre.
1: Epstein. Jeffrey Epstein.
4: Epstein, on dit.
1: Ouais, Epstein.
4: Non, Einstein.
26: Je vais vous l'accorder parce que c'est vous, monsieur Cespedes.
9: Merci, c'est gentil.
26: Mais enfin, quand même, vous auriez pu me dire son prénom. Édouard.
9: Ah oui.
26: Édouard Jeffrey. C'est le nom du ministre de l'Éducation. Édouard Jeffrey. Il y avait beaucoup de monde à l'église Sainte-Clotilde.
3: Oui.
26: Pour quelle raison ?
3: L'enterrement de Bernadette Chirac.
26: Ben voilà, oui. C'était à l'église Sainte-Clotilde.
3: Mais il y avait Jack Lang, d'ailleurs.
26: Il y avait Jack Lang, il y avait... Alors, ils n'ont pas laissé ressortir, lui, hein. Il y avait Lynn Renault, il y avait Muriel Robin.
1: Bah, ils ont fait coup double, alors.
26: Il y avait Gérard Larcher, il y avait Nicolas Sarkozy.
1: Que des jeunes.
26: François Hollande.
3: Et Nikos.
26: Ça fait 150 euros pour l'instant pour monsieur Christian Chamard. On continue?
1: Oui. Oui. Pourquoi pas?
26: Qui a gagné le Grand Prix de Formule 1?
3: Hamilton.
26: Comment vous dites?
3: Hamilton.
26: Les prénoms?
1: Lewis.
3: Lewis.
26: Lewis Hamilton. Voilà. Ça, c'est bien.
3: Ah ouais.
26: On est content parce qu'il y avait longtemps qu'il n'avait pas gagné un Grand Prix.
3: 2024.
26: Et Ferrari non plus,
3: ouais,
26: d'ailleurs.
3: Mais parce qu'en fait, là, il avait chaussé des pneus radiales et ça a été super.
1: Alors là, il vous a mouché.
3: Il en dit peut-être. Quoi, le prof d'humour? Tu peux devenir égérie, je pense.
26: Peut-être, allez savoir. Ah, elle s'appelle Clémence, en tout cas, c'est son prénom, et elle rendra hommage à son père pendant le Festival d'Avignon avec un spectacle qui s'appellera La fille de Don Quichotte. Mais qui était
1: c'est Clémence Rochefort.
26: Bonne réponse, c'est bien ça. 200
1: super
26: euros.
1: Spectacle, il faut aller voir Clémence Rochefort, c'est une amie. Elle était ma stagiaire quand j'étais au Grand Journal, il y a 10 ans, et depuis elle fait plein de trucs, elle est formidable.
26: C'est rare quand vous dites du bien de quelqu'un, vous dites donc.
1: Ah ouais. Bah, faut être sympa avec les anciens plans cul. Non, je rigole, c'est une copine, arrêtez. Non, mais elle est super, Clément, c'est son spectacle sur son papa. Il y a vraiment un truc.
26: Jamais vous dites du bien d'un truc. C'est la première fois que je vous surprends en train de dire un truc sympathique.
1: Non, je dis du bien une fois de vous.
4: Ouais.
1: Si, dans Télépoche.
26: Non, mais enfin, je vous jure. Ça fait combien de temps que vous êtes au Gros Tête?
1: Et parce que je la connais, c'est tout. Les autres, je dis du mal parce que je les connais pas. Ah. Clémence Rochefort, je la connais. Elle sera à Avignon cet été, le spectacle sur son papa. Et il est super, son spectacle.
26: La fille de Don Quichotte.
1: Absolument.
26: Je vais vous parler maintenant de quelqu'un qui porte des valeurs. Comme
1: Jordan Bardella.
26: Non. Comme la slow life, l'équilibre entre vie professionnelle et vie personnelle. Il est écologiste, il refuse le productivisme, il prône l'authenticité. Mais de qui s'agit-il ?
3: Cyril Dion ?
26: Non,
1: qui ? C'est un homme ?
26: De qui nous parle-t-on dans la presse ainsi aujourd'hui ?
9: Alexis Le Rossignol ?
26: Non, non. Il porte des valeurs comme la slow life, c'est-à-dire la vie tranquille.
1: Pas trop consommer, pas trop vivre.
26: L'équilibre entre la vie...
1: Elon Musk ?
26: Non.
4: Est-ce que c'est un écrivain philosophe ?
1: Bernard Arnault ?
4: C'est un écrivain, Laurent.
26: Non, un écrivain, non, mais c'est quelqu'un qui a le droit à une page aujourd'hui, une page entière dans Le Parisien. Équilibre entre vie professionnelle.
3: Ah, c'est Mbappé.
26: Non, Mbappé, c'est assez drôle son interview aujourd'hui. Vous avez dit.
1: Il est drôle, Mbappé.
26: On lui demande s'il aimerait être président de la République. Il dit non, je suis assez détesté comme ça déjà.
1: Ah, c'est pas Titoff.
26: Non, c'est pas Titoff.
4: Ça veut dire à ça.
1: Lui, c'est pas un choix, lui. ça le problème.
4: Est-ce que c'est un homme politique?
26: Non.
1: Bon. Est-ce que c'est un écrivain?
26: Non.
3: Alors, c'est un animateur. Il fait quoi alors dans
4: Alors, il fait quoi?
3: Est-ce que c'est spirituel? C'est un homme spirituel.
26: Oh, en tout cas, moi, je le trouve très drôle.
1: Ah, il est prof de philo, il y a une fois par an.
26: Très drôle, c'est une bonne nouvelle.
1: C'est pas lui? Qui est intermittent en grosse tête, là, il y a une fois par an.
3: C'est un prof de philo, très sympa.
1: Pas très bon en philo, mais très sympa.
9: C'est gentil.
26: Il a une forme de philosophie, en tout cas, celui dont on parle dans.
9: Est-ce que c'est religieux comme philosophie?
26: Non, ce n'est pas religieux du tout. Non.
5: Nicolas Hulot?
26: Non, si vous aviez lu Le Parisien,
1: on n'est pas là pour ça.
26: Une page entière aujourd'hui. Il porte des valeurs comme la slow life. L'équilibre entre vie professionnelle et vie personnelle. Il est écologiste, il refuse le productivisme, il prône l'authenticité. Aïe, aïe, aïe. Et ça, depuis les années 60.
5: Raël.
26: Mais non, pas Raël.
3: Alain Beaugrain-Dubourg.
26: Alain Beaugrain-Dubourg.
1: Ah, Dudule. C'est la SDF en bas de chez moi. Ah, c'est une BD. J'y retrouve tout.
3: Tintin.
1: Achetez le talon.
3: Tintin.
1: Gaston Lagaffe.
26: Gaston Lagaffe. Alors là, Toine, bravo. Vous faites un sans faute aujourd'hui, monsieur Toen. Gaston Lagaffe. Et oui, nouvel album de Gaston qui va sortir. Gaston des booms et des paf. C'est Delaf, un Québécois, qui décide le nouveau Lagaffe, puisque évidemment Franquin n'est plus là. Il y avait déjà eu un nouvel album il y a maintenant déjà 2 ou 3 ans. Et là, c'est encore un nouveau Gaston des booms et des paf. Ils vont le sortir à 1 million d'exemplaires. Wow. Parce que le précédent a énormément fonctionné. Moi, j'adore Gaston Lagaffe.
1: Je voulais faire Vincent, moi.
26: Pardon.
1: Vincent Lagaffe. Vincent Lagaffe. Qui est pas très slow life, lui, pour le coup, il paraît. Hein. C'est son dealer qui me l'a dit.
26: Mais c'est vrai qu'il était écologiste avant l'heure, Gaston Lagaffe. Et paf, revoilà, Gaston Lagaffe. Si vous aviez lu le Parisien, vous auriez vu ce titre aujourd'hui, des booms et des paf. C'est le 23e album de Gaston qui sort aujourd'hui. Ça fait 300 euros pour monsieur Chamin.
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4: Ah, ça pourrait bien nous coûter 300 euros si la prochaine question liée à l'éphéméride, parce que vous connaissez ma curiosité. Quand j'ai vu dans l'éphéméride 1965, naissance de Valérie Barouille, je me suis dit, tiens, mais c'est qui Valérie Barouille? Surtout que c'était marqué à côté, chanteuse française. Eh
5: oui. C'est un pseudo, donc. Elle a un pseudo.
4: Non, c'est son vrai nom, Valérie Barouille.
5: Ah bah c'est simple, c'est Maria Carré. Personne ne le sait, mais son vrai nom, c'est Valérie Barouille.
6: Barouille?
4: Et après, donc,
5: non, c'est Beyoncé.
4: Alors, c'est vrai qu'on la connaît pas très, très bien, Valérie Barouille. Mais quand même, on connaît sa voix. Et ce que je vous demande, c'est donc...
5: Ah, c'est la SNCF, la voix?
4: Non.
6: Est-ce que c'est la petite fille qui chante avec Claude François dans Le Téléphone Pleure?
4: Non, mais en revanche, il y a une chanson que vous êtes capable, j'en suis sûr, d'interpréter. Parce que, voilà, Valérie Barouille, elle a au moins interprété une chanson que une certaine génération, d'ailleurs Christophe Beaugrand serait là, il serait évidemment capable de l'interpréter, peut-être vous aussi, mais quelle est cette chanson?
5: Papa Pingouin?
4: Non.
7: Bibi Fock.
4: Bibi Fock, non. Non, mais c'est vrai que c'était une chanson de dessin animé, un générique de dessin animé. Parce qu'il se
7: trouve... Les Cités d'Or.
4: Non, il se trouve que son papa, Michel Barouille, était lui-même chanteur de générique.
6: Est-ce que c'est Casimir?
4: Non.
5: Capitaine Flamme?
4: Non, non.
8: Ah, si, Albator. Vous avez demandé la police, ne quittez pas, hein.
4: C'est quoi ça?
7: La Noire Rouge.
8: Ah non, c'est quand on appelle la police.
6: C'est une chanson.
5: Dessin animé de quelle année environ? Okay. On peut avoir une info?
4: Ah, les années 80.
5: Rémi sans famille?
4: Non, non, non.
5: Les Schtroumpfs?
6: Colargol?
4: Non.
6: Le petit ours?
4: Non, non, non.
9: Je suis l'ours Colargol, l'ours qui chante en fa, en sol, en deux dièses, en bémol.
7: C'est Mireille qui a
6: composé. Attends.
4: Valérie Barouille, on lui souhaite un bon anniversaire.
6: Bah oui, bon anniversaire, Valérie. Bon,
7: est-ce que c'est un manga japonais?
6: Ah, est-ce que c'est l'abeille, Maya l'abeille?
4: Non, elle a 61 ans aujourd'hui. Je pense qu'effectivement, c'est japonais d'origine.
7: Ah, Jeanne et Serge.
4: Mais est-ce que... Quoi?
5: Jeanne et Serge?
4: Jeanne et Serge! Encore une bonne réponse!
5: Bonne réponse!

0: grâce à moi, vous connaissez maintenant Valérie Barouille, à qui on souhaite un bon anniversaire.
1: Quelle carrière !
0: Et son papa, Michel Barouille, lui, chantait déjà pour les génériques télé. Il avait fait Bioman, par exemple. Ah.

0: Et puisqu'on est dans les chansons, il y a ce tube qui fut interprété, entre autres, par Roland Giraud, parce qu'ils sont plusieurs sur le 45 tours. Dites, ça vous dirait d'aller tirer un petit coup avec moi? Je sais pas si vous vous souvenez de ça.
1: Ah, quoi, j'ai une question. Moi, je vous dis oui, patron, mais patron, je dis oui, moi.
2: Maintenant qu'on a le bouquin.
3: Non, si, si, bien sûr.
0: C'est vrai que c'est pas vraiment une chanson post-MeToo.
3: Non.
0: Mais, à l'époque, c'était la chanson d'un film qui s'appelait Vive les femmes. Ouais. Et c'était le même réalisateur que Le Roi des cons ou Paulette, la pauvre petite milliardaire. Comment s'appelait ce réalisateur?
1: Francis Leroy.
0: Non, non, non. Réalisateur qui est mort il y a 10 ans pile, le 15 juin 2005.

0: 13, c'était disparu.
1: Stanley Lubrick?
0: Non, non.
1: Très bon jeu de mots quand même. Hein.
0: Mais je vous demande donc le nom de ce réalisateur français qui a commencé à travailler avec Claude Berry. Vous voyez, il était assistant de Claude Berry. Puis après, il a fait ses propres
1: films. C'est pas Tellier, le Tellier?
0: Non. Le Roi des cons, Vive les femmes, Paulette la pauvre petite milliardaire.
1: Max Pécasse.
0: Et c'est vrai que ce disque, cette musique, ce générique de Vive les femmes avait fait un tabac.
2: Dites, ça dirait de tirer un petit coup avec moi à l'hôtel?
3: Ça va pas, non?
2: Bon, j'insistais pas.
3: Pas possible. Il va faire toute la plage.
2: Waouh, gentil. Et hop là.
0: C'est Roland Giraud, hein, qu'on entend.
1: On savait rire à l'époque.

0: l'époque,
1: comme
0: non.
1: Ne pas avoir accepté.
0: C'est Lio, c'est Lio qui fait les chœurs.
2: Dites, ça vous dirait d'aller tirer un petit coup avec moi, l'hôtel ?
3: Vous imaginez quand même que l'époque a changé.
4: Ah bah vraiment, oui.
0: Oui, peut-être, peut-être que ça choquait les gens, mais on ne le savait pas. Sauf qu'aujourd'hui, avec les réseaux sociaux...
3: Ah mais ça a été un tube, attention, ils en ont vendu énormément, ce disque, à l'époque. Oui. Ça a été un énorme tube.
0: Ouais, mais bon, on était en plein socialisme, on était heureux.
3: Vous croyez pas si bien dire, c'était en 1984,
0: eh ben oui,
3: les femmes.
0: Oui, oui, les
3: Le Roi des Cons, c'était en 1981. Et Paulette, la pauvre petite milliardaire, en 86. Tout ça nous donne pas le nom.
0: C'est Claude, oui, c'est Claude quelque chose.
3: Claude quelque
0: oui,
3: chose.
0: Quelque chose.
5: Quoi, le roi
6: Claude Zidi.
3: Non,
0: non, c'est pas Claude Zidi. Mais c'est...
1: Non, non.
0: T'as, j'ai le début de la réponse, merde.
6: Claude.
0: Claude. Claude Jansac?
3: Non,
4: non, c'est la...
3: Ah, mais vous avez le prénom, bravo, vous avez le prénom.
0: Ben oui, mais on s'en fout du prénom.
4: On va trouver, on va trouver.
3: On va redonner 300 balles, hein.
0: Ben non, 150, j'ai le prénom. Faut être cohérent,
5: Claude
0: avec
5: Miller.
3: Quoi, Claude Miller? Non, non, non, il avait travaillé avec Claude Berry, d'ailleurs un autre Claude. Et effectivement, avec Volinsky, ils ont fait des albums de bande dessinée.
0: Madame Claude?
3: Des spectacles de théâtre, Je ne pense qu'à ça, Le Roi des Cons, et des films, donc.
4: Est-ce que c'est un deuxième prénom, son nom?
3: Non, pas du tout.
0: Claude François?
3: Non.
5: Claude Hardy.
0: Mais on peut pas le trouver, ça. C'est une onomatopée. Oui.
3: Ah bah, si vous aviez regardé l'éphéméride du jour.
4: Bah si, on l'a regardé.
3: Ah bah, vous l'avez regardé mal.
1: D'accord.
0: Claude Francis?
3: Si on avait eu une grosse tête aujourd'hui, une vraie grosse tête.
0: Mmh. Oh, ça va, on se défend bien aujourd'hui quand même, hein, ça va. Claude Rocher?
3: Non. Non, mais on va donner. C'est de la culture, ça s'appelle de la culture.
0: Mais j'ai le prénom, moi.
3: Ah oui, mais je suis désolé, mais c'est de la culture générale.
7: Et force est de constater, on va compléter la phrase, qu'il n'y a pas.
6: Est-ce que c'est un prénom, un nom de famille connu en France? Genre Morin, Durand, Dupont?
3: Non, mais c'est une bonne question.
0: Ah ouais, mais c'est...
3: Qui te donne rien, mais c'est une...
7: Bon, est-ce que c'est
0: un adjectif, son nom?
3: Pas du tout.
7: Un nom à consonance,
6: on peut pas deviner.
3: Pas du tout.
8: Donc c'est un nom qui ne veut rien dire dans le... C'est pas un mot.
3: Oh, c'est vrai quand même que, si vous voulez, la première partie, les deux premières syllabes de son nom sont quelque chose qu'on recherche tous plus ou moins. Ça, c'est sûr.
8: Ah, Claude Amour.
3: Quoi?
8: Claude Amour.
3: Claude Amour, non.
6: Il y a trois syllabes. S'il y a deux premières, forcément, il y a minimum trois syllabes.
3: Bravo, monsieur. On peut rien vous cacher.
6: Donc bonheur, je sais pas quoi.
3: Bonheur, je sais pas quoi.
0: Par argent, exemple. Argent, devise.
7: Or.
4: La paix.
3: La paix, non plus.
8: Bite en bois.
3: Non.
6: Argento.
3: Non.
0: C'est un mot, le nom de famille.
3: Non,
0: c'est
3: on va donner 300 euros.
4: Non.
0: C'est pas
4: non.
0: Genre Claude Leroy, quelque chose?
3: De toute façon, on va passer à la valise RTL.
0: Ouais. Oh. Ah, il y a bien un con dans le public qui va trouver. Là, il a levé la main.
7: Ah oui. Il l'a, Serge. Je pense que, comme quoi, tu vois.
3: Les jours où Toen trouve un maximum de bonnes réponses.
0: C'est pas bon signe.
3: C'est pas bon signe.
7: Ouais.
4: Ah ouais.
0: Même moi, j'en suis conscient. Donc je ne vous en veux pas.
3: Non, mais vous êtes d'accord avec moi, Sébastien.
0: Il faut savoir être humble dans la vie.
3: Mais bien sûr, et vous l'êtes. Vous l'êtes.
0: J'oublierai pas.
3: Vous l'êtes, vous êtes quelqu'un... On ne le dirait pas, mais derrière ce... Il y a un petit cœur qui bat.
4: Oui.
3: Et un petit cœur modeste.
7: Il est humble, mais en même temps, qu'est-ce qu'il pourrait être humble?
4: Et pas que.
0: Merci, Léane.
3: Bon, on va donner 300 balles, c'est
0: pas... Bah oui.
3: Oh, aujourd'hui, le pire, c'est que j'ai rendez-vous avec la comptabilité à la fin de l'émission. Mais je vous jure que c'est vrai. Hein.
4: C'est vrai?
3: Ah oui.
7: Le jour où il fallait qu'on se concentre.
3: Ah, et là, on distribue des chèques à tire-larigot. Levez la main ceux qui ont la bonne réponse, le nom de ce réalisateur. Allez-y, monsieur Toen.
0: Je vais au fond.
3: Il y a deux habitués les plus cultivés.
0: Ouais.
3: Voilà.
0: Alors, Serge, ça fait longtemps ou pas?
3: C'est l'un ou l'autre.
0: Allez, Serge, ça fait longtemps. Oh, bon. Ton prénom?
9: Serge de Sannois, et je pense à Claude Reiser.
3: Oh bah, pas du tout.
0: Oh camarade, pas... bonjour, votre prénom et la réponse, s'il vous plaît.
10: Bonjour, Laurent, Claude Confortès.
3: Bravo, Laurent.
0: Oui,
3: c'est Claude Confortès. Claude Confortès, donnez-moi un numéro entre 1 et 5, monsieur le Rossignol.
7: 2.
3: Si vous le voulez bien, le 2, je l'ai déjà noté. On va appeler Aïssa Josselin, elle est en Ille-et-Vilaine, et on l'appelle évidemment pour la valise RTL. 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
1: Ah,
3: 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Ça sonne.
0: Aïssa, écoute-moi.
3: Chez Aïssa, en Ille-et-Vilaine, Argentre-Duplessis. Allô?
5: Bonjour. Oh, vous êtes sur la messagerie orange de
11: Aïssa.
3: Eh ben, ce sera pour demain. Une autre valise RTL. On est en retard. Tant pis pour demain. Une autre valise. C'est raté pour aujourd'hui.
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3: Une question pour monsieur Paul Godimus, qui habite Vincennes, dans le Val-de-Marne. Question concernant une montre étonnante. Cette montre, c'est le Figaro qui nous la présente aujourd'hui. Une montre Je ne vais pas vous donner la marque, mais une montre qui sert à quelque chose de très étonnant. Il n'avait encore jamais eu des montres comme ça.
0: Elle donne l'heure.
3: Non, alors oui, elle donne l'heure.
1: C'est une montre de luxe.
3: Mais pas. Ah oui, c'est une montre de luxe. D'accord. Mais il y a quatre couleurs sur la montre.
2: Est-ce que c'est Audemars
3: Une couleur orange, une couleur bleue, une couleur verte et une couleur rouge qui représente quoi?
0: L'Arménie.
3: Non.
2: Les Tortues Ninja.
3: Non.
2: Est-ce
3: non.
2: que c'est la collaboration genre entre Switch et Audemars Piguet?
3: Non.
2: Ou pas du tout.
3: Non.
4: La température anale.
5: Orange, non. Bleu, rouge et
0: tout simplement, ouais. Il y a quatre couleurs?
3: Oui, quatre couleurs.
1: Orange, et bleu, rouge,
0: elle
1: quoi?
0: Elle symbolise vraiment quelque chose au premier degré ou c'est...
1: C'est la pollution.
3: C'est quelque chose de pratique.
2: On peut écrire avec.
3: Comme vous avez les montres de plongée, évidemment.
1: Ah, c'est ça.
3: C'est vrai que l'article du Figaro voit juste quand il nous dit les montres de plongée, personne ne plonge avec, généralement.
0: Mais c'est si, les sans-papiers dans les restaurants.
1: Ça donne une indication, Laurent.
3: Ah oui, absolument.
1: Est-ce que c'est le groupe sanguin?
3: Non.
1: Régime alimentaire.
3: Régime alimentaire.
0: Elle dit quel jour on est?
3: Non plus.
4: Si on parle à quelqu'un et que la personne
3: ça,
4: est...
3: Jour, c'est déjà sur plein de monde.
0: Oui, c'était histoire de parler pour faire plaisir aux gens.
2: C'est pour faire plaisir aux gens.
6: On mesure la qualité de quelque chose.
3: La qualité de quelque chose, non, mais...
0: Le bureau, le commissariat le plus proche?
3: Mais c'est fait...
1: Est-ce qu'on mettrait l'horoscope du jour?
3: Mais non.
1: Ah. Le jardinage?
3: Pas le jardinage.
6: Le degré d'alcoolémie?
3: Non.
2: Un événement qui arrive prochainement, c'est ça?
3: Un événement, non.
1: C'est lié aux narcotiques, aux stupéfiants.
3: Voilà une bonne
1: Donc,
3: réponse.
1: Donc, on teste la pureté de certains stupéfiants.
3: Bien sûr, avec une montre.
1: Pourquoi pas?
6: Si t'as pris du LSD, tu vois des petits canards.
0: Est-ce qu'elle s'adapte
2: très vite?
4: Elle change de couleur en fonction de comment on est habillé.
1: En fonction de quelque chose.
3: Elle permet quoi? Elle permet quelque chose.
6: Ah, mais s'adapter aux saisons.
1: Une montée de
6: lait.
0: Soleil.
6: De lait.
1: Une montée de libido.
0: Elle nous dit quand on est en retard.
2: On sent le papa en devenir.
3: La montre comme ça, à part sa couleur, qui est un peu originale, qui va rappeler quelque chose lié à sa fonction d'ailleurs, mais ça je peux pas vous le dire parce que autrement ça vous aiderait
0: c'est
3: trop.
0: Par rapport au sport.
3: D'accord. Non, le sport non.
4: Mais elle change de couleur ou pas la montre?
3: Elle change pas de couleur. Elle a quatre couleurs et en fonction évidemment des aiguilles qui vont vers telle couleur plutôt que vers telle autre, vous savez quelque chose.
6: Ah oui. Où est le soleil?
3: Non, mais non.
0: Oui,
1: Eh ben, le moment de la journée.
0: Oui, Poitiers?
3: Non.
6: L'heure. Ah oui, ça... L'heure de manger. Ça te donne l'heure de manger.
1: Non. Mais non, l'heure.
6: Ah oui, il y a une fonction micro-ondes, peut-être. Bon.
1: Les aiguilles, elles sont de chaque couleur, c'est ça?
6: Non.
1: Non. Les aiguilles.
3: Ah, bien sûr. D'ailleurs, facile de lire l'heure, il y a 18 aiguilles.
2: Il faut trouver la bonne aiguille.
1: Non, mais dis la bonne elle heure. Est où la couleur? Je comprends pas.
2: Sur le bracelet.
1: Et l'aiguille indique une des quatre couleurs. Ah!
3: 300 euros qui s'en vont encore. Est-ce que quelqu'un aurait une idée? Si vous trouvez dans la salle, c'est que vous êtes très fort parce qu'ils n'ont tellement pas fait avancer la question que vraiment il faut être balèze ou il faut avoir lu le Figaro, ce que d'ailleurs auraient dû faire les grosses têtes ou le Parisien ou le Figaro. Au moins, ils auraient eu la moitié des réponses du jour, n'est-ce pas? Alors allons-y, monsieur.
0: Je suis en duplex, je ne vous entends pas, mais je vous vois. Allez-y, jeune homme, votre nom, votre prénom, la réponse d'après vous.
7: Jackie, Paris, la durée de cuisson des œufs.
3: Bien sûr, monsieur, la durée de cuisson des œufs. Pour un œuf dur, un œuf coq, un œuf mollé, ça permet de calculer la cuisson de l'œuf en fonction des couleurs.
6: Mais non,
3: tout simplement, une montre pour aller se faire cuire un œuf. Et je vous propose d'aller le faire tout de suite. Allez vous faire cuire un œuf.
1: C'est dingue.
3: Il est temps d'accueillir Marc-Antoine Lebray. Et on va commencer par une statistique que certains reprochent d'ailleurs aux différentes rédactions, puisqu'il y aurait seulement 17% de journalistes femmes pendant la Coupe du Monde de football. Certains trouvent que ça n'est pas suffisant, que ce n'est pas la parité, seulement 17% de femmes au mondial. Alors, évidemment, on va se tourner vers Nelson Montfort et Philippe Candeloro pour avoir leur avis sur cette question. Nelson Montfort, qu'est-ce que vous en pensez?
8: Oui, mon cher Laurent, vous l'avez dit, seuls 17% sont des femmes. Alors, personnellement, je trouve que c'est une honte, n'est-ce pas, mon cher Philippe Candeloro?
9: Ah, tu m'étonnes, Nelson. À 17% de femmes, c'est la honte, hein. C'est beaucoup trop, hein. Ah, ça va, on est au courant, hein. Les femmes et le foot, c'est comme...
8: Oui, non, Philippe, vous ne pouvez pas dire ça, les femmes sont tout aussi essentielles que les hommes pour un match de football.
9: Ah, carrément que les femmes sont essentielles. Et moi, je vois ma femme quand on regarde les matchs à la maison avec les potes. Si elle était pas là, on aurait personne pour nous ramener les bières. Hein.
8: Non, Philippe, non. Les femmes ne se limitent pas à ça.
9: Ah, je déconne, Nelson. Bien sûr que les femmes se limitent pas à ça. Hein. Ouais, parce qu'après le match, c'est pas avec tes potes que tu baises quand ton équipe a gagné. Hein.
8: Non, vous me désespérez, Philippe. Écoutez, alors, je vous le dis, je ne sais pas si la France va gagner la Coupe du Monde, mais grâce à vous, Philippe, on est déjà champion du monde des gros beaufs.
3: Oui, ça, je vous le confirme. De nouvelles femmes ont encore porté plainte contre Patrick Bruel. Jean-Pierre Foucault a décidé d'en faire une émission spéciale.
10: Bonjour et bienvenue dans Qui veut gagner des millions de plaintes. Mon candidat du jour, c'est Patrick. Bonjour Patrick, comment ça va?
11: Moi, je vous avoue que j'ai déjà eu des meilleures périodes.
10: Merci Patrick, on passe à la question. Patrick, des dizaines de femmes portent plainte contre vous. Que dites-vous pour votre défense? Réponse A. Oh, les menteuses, elles sont amoureuses. Réponse B. Vous plaidez la maladresse, vous glissez régulièrement et vous vous rattrapez à ce qui passe. Et enfin, la réponse C. Vous dénoncez le coupable et comme Claude Guéant qui accuse Sarkozy, vous accusez votre tub. Votre tub qui, selon les témoins, est bien plus grande que Nicolas Sarkozy.
11: Je crois que je vais utiliser mon joker.
10: L'appel à un ami?
11: Non, dans ce genre de situation, on n'a plus d'amis. Je vais prendre l'avis du public.
10: Le problème, c'est qu'il n'y a plus de public non plus.
3: Allez, on peut applaudir Marc-Antoine Lebray. Ouais. On se retrouve demain à 15h30 avec d'autres grosses têtes. On distribuera moins d'argent. Hein. Je le promets à la comptabilité.
12: Ah là là.
3: Anne-Sophie Lapix est déjà là pour le 18h. Bonsoir Anne-Sophie.
14: Bonsoir Laurent, vous êtes en train de ruiner RTL. Hein. Alors à demain, 15h30 avec des économies, avec les grosses têtes. Cette fois, on y croit. Donald Trump a annoncé dans la nuit qu'un accord de paix avait été conclu et l'Iran n'a pas dit le contraire. Aussitôt, les cours du pétrole ont chuté. Le monde veut croire à la réouverture du détroit d'Ormuz. Mais quand et surtout avec ou sans péage iranien? Quid du nucléaire iranien? Les États-Unis ont-ils trop cédé? Ont-ils seulement sauvé les meubles? On en débat dans On refait le monde à 19h15. Certains l'appellent le détroit d'Ormuz numérique. Le gouvernement de Trump a décidé ce week-end de couper l'accès à un nouveau modèle d'intelligence artificielle de la firme Anthropic, de le couper aux étrangers. Quelles conséquences pour nous, Européens, Français? Notre développement, notre avenir dépend-il du bon vouloir des Américains? On pose la question à la ministre de l'IA et du numérique, Anne Le Hénanff. C'est notre grand invité RTL Soir. Et puis alors que le thermomètre commence à monter, nous verrons que les ventilateurs accrochés au plafond font leur retour. 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
14: Le journal est présenté par Alban Le Prince. Bonsoir Alban.
16: Bonsoir Anne-Sophie, bonsoir à tous.
14: À la une de ce lundi 15 juin, Donald Trump est arrivé à Evian pour participer au sommet du G7.
16: Tout sourire à la sortie de son hélicoptère, quelques heures seulement après l'annonce d'un accord entre les États-Unis et l'Iran. Que contient-il? Quels sont les points qu'il reste à éclaircir? On vous dit tout dans un instant. Vous le disiez Anne-Sophie, les prix du pétrole ont baissé, tout comme ceux du carburant. Les chiffres viennent de sortir. Pour la première fois depuis début mars, le gazole repart sous la barre symbolique des 2 euros le litre. Dans ce journal également, les parlementaires reçus cet après-midi à Matignon pour défendre la loi intégrale sur les violences, une dizaine de jours après la mort de Liana. Et puis les Bleus qui se préparent à affronter le Sénégal, leur premier match en Coupe du Monde de football, c'est demain soir. Et ce sera évidemment à vivre sur RTL et M6.
14: La météo, c'est avec vous Anthony Kazmarek, bonsoir.
17: Bonsoir Anne-Sophie, bonsoir à tous.
14: Demain, c'est le dernier jour avant la canicule.
17: C'est ça, avec des températures nocturnes pour l'instant respirables dans l'après-midi. Souvent entre 28 et 34 degrés, ce qui est déjà très chaud. Un petit peu moins près des côtes ouest et près de la Méditerranée où vous aurez localement de la grisaille. Ailleurs, un beau soleil va s'imposer, parfois voilé au nord avec encore quelques petites averses sur le nord-est.
14: Et tous les détails à la fin du journal.
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14: Son hélicoptère s'est posé il y a un peu plus d'une heure à Evian. Donald Trump est arrivé en France pour participer au sommet du G7.
16: Bonsoir Thomas Després.
18: Bonsoir.
16: Vous êtes sur place pour RTL. Donald Trump était attendu de pied ferme.
12: Oui, pour cause, c'est sa première rencontre avec les dirigeants internationaux depuis l'annonce la nuit dernière de cet accord avec l'Iran. Donald Trump, qui est arrivé tout sourire en sortant de son imposante Cadillac noire. Tout est vraiment très beau, merci. Voilà ce qu'il a lancé aux quelques journalistes présents ici. Le président américain, visiblement pas déçu d'avoir seulement été accueilli par le chef du protocole de ce G7 et non pas par Emmanuel Macron en personne, comme cela avait été annoncé par l'Elysée, présenté depuis ce matin comme une marque d'attention toute particulière, alors que ce G7 a tout l'air d'un sommet taillé pour plaire au tempétueux président américain. Mais ce matin, dans la presse, Donald Trump a menacé une nouvelle fois la France de taxes douanières exorbitantes sur nos vins et champagnes. Mesure de rétorsion toujours contre la taxation des géants du numérique instaurée en 2019. Ce n'est pas comme ça que cela marche, a répondu ce midi Emmanuel Macron, avant de promettre pendant ces trois jours des discussions respectueuses mais fermes avec son homologue américain.
16: Merci Thomas Després. Donald Trump gonflé à bloc, donc il affirme même ce soir que des navires, dont certains chargés de pétrole, commencent à sortir du détroit d'Ormuz quelques heures seulement après l'annonce d'un accord avec l'Iran.
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18: Trois questions à Nicolas Burnand du service international d'RTL. Bonsoir.
19: Bonsoir.
18: Alors, c'est d'abord un accord pour rouvrir le détroit d'Ormuz.
19: Oui, la réouverture du couloir maritime est prévue dès la signature de l'accord vendredi, en même temps que la levée du blocus naval américain. Ce soir, des centaines de navires marchands restent bloqués. Téhéran affirme que des droits de passage sont compris dans l'accord, sans l'exclure. Les États-Unis assurent que des négociations techniques auront lieu sur la question d'un péage. Enfin, cet accord prévoit aussi la fin immédiate et définitive de la guerre et des opérations militaires sur tous les fronts au Moyen-Orient.
18: L'arrêt des combats concerne aussi le Liban.
19: Oui, sur le papier, cet accord prévoit l'arrêt de la guerre entre Israël et le Hezbollah, mais rien ne garantit qu'il sera respecté sur le terrain. Marginalisé par son allié américain, le premier ministre israélien Benjamin Netanyahou se retrouve placé devant le fait accompli, loin de la victoire totale qu'il avait promise. Lui qui veut conserver une liberté militaire au Liban, lui qui affirme que son armée ne se retirera pas des zones occupées jusqu'au désarmement complet du Hezbollah, a toutes les raisons de poursuivre les combats.
18: Mais ce qui est intéressant aussi, c'est ce qu'il n'y a pas dans cet accord, et notamment le nucléaire.
19: Oui, car les questions les plus délicates, les plus importantes sont remises à plus tard. Que deviendront les 440 kilos d'uranium hautement enrichi détenus par l'Iran? Donald Trump veut les récupérer pour les diluer et les détruire, sans toutefois fournir de calendrier. Autre question, Téhéran peut-il accepter un moratoire sur son programme nucléaire alors qu'il le considère indispensable à la survie de son régime? Washington et Téhéran ont désormais 60 jours pour négocier un accord global.
18: Merci Nicolas Burnand, et notez que le cadre d'accord a été signé électroniquement par Donald Trump et Jill Evans, le vice-président. C'est ce que dit un négociateur, c'est ce que dit un responsable américain, pardon, et c'est le négociateur iranien Khalibaf qui a également signé cet accord. On y revient tout à l'heure dans On refait le monde à 19h15.
16: L'annonce de cet accord qui soulage les marchés, hein, les cours du pétrole, notamment le baril de Brent, atteint ce soir 83 $, un niveau jamais vu depuis début mars. Alors est-ce que cette accalmie va se voir prochainement à la pompe? En tout cas, pour la première fois depuis plus de deux mois, le gazole, le carburant le plus consommé, repasse sous la barre symbolique des 2 € en moyenne le litre, d'après les chiffres que la Direction générale de l'énergie vient de publier. Bonsoir Christian Panvert.
20: Bonsoir à tous.
16: Vous êtes pour RTL dans une station-service de Saint-Pierre-des-Corps en Indre-et-Loire, où les automobilistes, eux, eh bien, ils ne croient pas du tout à une baisse rapide des prix.
20: Absolument. À la station où je me trouve, personne ne croit à la baisse rapide des carburants. C'est le cas de Florence, ancienne infirmière. La retraitée suit l'actualité au quotidien et ça ne la rassure pas.
21: Ben, les revirements de Trump, n'en parlons même pas. Je crois que ça fait 39 fois que 40 qui changent d'avis en très peu de temps. Donc déjà, on ne sait pas si vraiment cet accord va être effectif dès demain, quoi. Pas sûr du tout.
20: François partage ce point de vue. Il vient de faire le plein de son SUV. 120 € au lieu de 100 il y a encore 3 mois. Le charcutier n'envisage pas une baisse rapide.
22: C'est encore une taxe. Une taxe facile, quoi. Et là, sur tout le monde, quoi.
20: Quand Trump dit c'est fini, la guerre est derrière nous.
22: Bah, je vois pas ça, non. Moi, je le vois pas.
20: Et quand Emmanuel Macron dit dans quelques semaines, ça devrait quand même un peu baisser.
22: Si ça baisse, là, peut-être pour les vacances, ouais, peut-être 1,80. C'est pas sûr qu'on aille moins. Hein. À 1,60, je pense qu'on les aura plus.
20: Patricia est gérante d'une petite société.
23: Moi, j'y crois pas trop à un accord qui dure et qui permette la réouverture du détroit. Donc, je pense pas que la baisse du prix du carburant soit pour bientôt.
20: Cette situation impacte son budget, alors elle attend d'y voir un peu plus clair avant de programmer ses vacances.
16: Merci Christian Panvert. Et face à la flambée des prix du carburant, les aides promises aux grands rouleurs seront versées comme convenu, affirme Sébastien Lecornu sur ses réseaux sociaux.
18: Le Premier ministre qui a reçu les parlementaires cet après-midi à Matignon pour discuter de la proposition de loi intégrale pour répondre à la question des violences sexuelles après le drame de Liana.
16: Et la réunion est toujours en cours. Gérald Darmanin, le garde des Sceaux, lui, a écrit aujourd'hui aux 10 000 magistrats de France pour leur dire, je cite, son attachement viscérale à l'indépendance de la magistrature tout en leur rappelant qu'elle allait de pair avec la responsabilité, tandis qu'Emmanuel Macron, qui ne voulait pas entendre parler il y a encore quelques jours de l'argument des moyens dans l'affaire Liana, a finalement admis sur TF1 tout à l'heure qu'il en manquait dans certaines juridictions.
2: La première chose, c'est d'avoir le respect, la dignité, parce que j'ai été moi à la fois bouleversé comme nous tous par ce drame, mais profondément touché par la dignité de ses parents, de sa famille. Je les ai eu au téléphone. Et je crois que ce qu'ils veulent, et à juste titre, on doit l'entendre, c'est qu'on respecte leur deuil. Ce qu'on leur doit, ensuite, c'est la vérité. Et donc, là, il faut que la justice, avec les services enquêteurs, on lui donne les moyens d'aller le plus vite possible pour que justice soit faite. Que celui qui a commis tout cela puisse être puni le plus sévèrement possible. La troisième chose, c'est qu'il y a un travail qui doit être fait pour comprendre comment on en est arrivé là, parce qu'avec les informations qu'on a tous eues, on voit bien qu'il y a eu on aurait pu éviter, manifestement. Il y a un travail qui a été lancé, il sera rendu dans 8 jours. Et donc dans 8 jours, le gouvernement pourra tirer les conclusions de tout cela.
16: Voilà Emmanuel Macron qui annonce donc que les résultats de l'enquête administrative sur d'éventuels dysfonctionnements judiciaires dans l'affaire Liana seront dévoilés le 22 juin et non le 19 comme initialement prévu. Notez également que de nouveaux rassemblements sont organisés ce soir devant les tribunaux de France et sous les fenêtres du ministère de la Justice pour réclamer cette loi contre les violences. Nous y serons à 19h dans le journal de Claire Checaglini.
18: Il est soupçonné d'avoir tué sa compagne et son ancienne compagne. Cédric Prison est incarcéré depuis près de 3 mois au Portugal. Les parents d'Angela, l'une de ses victimes présumées, réclament son extradition vers la France.
16: Ils sont sortis du silence aujourd'hui lors d'une conférence de presse et alors que les autorités portugaises refusent de remettre le meurtrier présumé de leur fille à la France. Bonsoir Patrick Tejero.
4: Bonsoir Alban, bonsoir à tous.
16: Ils ont notamment réclamé un procès en France.
4: Oui, vous savez, les parents ne savent rien officiellement. Ce qu'ils connaissent, ils l'ont appris par la presse. Ils n'ont pas identifié le corps et n'ont aucun détail sur le décès de leur fille. Alors ils réclament que l'enquête, puis le procès se déroule en France. C'est une question d'humanité et de justice pour Cédric Galandrin, l'avocat du père d'Angela.
5: Déjà, c'est une épreuve pour les familles. Déjà, pour les avocats, ça n'est pas simple. Et si en plus il y a la barrière de la langue, dans un lieu qu'on ne connaît pas, une justice dont on ne connaît pas du tout le fonctionnement, pour moi, ça sera un procès qui sera tronqué, tout simplement.
4: Elsa Cazor défend, elle, les intérêts de la mère d'Angela. Elle a écrit au garde des Sceaux, mais n'a pas reçu de réponse.
13: Enfin, on ne demande pas la lune, quand même. On vous demande juste que ce procès se tienne ici. Monsieur Prison a fait le choix de partir, de s'éloigner de la France pour commettre des féminicides. C'était pas un couple qui était en vacances au Portugal. Hein. Et donc, il serait naturel qu'on le ramène à son point de départ.
4: Sans oublier que Cédric Prison encourt 25 ans au Portugal contre la perpétuité en France.
16: Patrick, les parents d'Angela ont aussi lu une lettre glaçante que leur a envoyée Cédric Prison.
4: Oui, Émilie Schipper n'en revient toujours pas. Elle est la maman d'Angela.
24: J'ai reçu une lettre sur mon lieu de travail où il me demande pardon, où il dit que c'était ma fille ou lui et qu'il n'avait pas le choix. C'est une douleur encore plus. Il se victimise et c'est monstrueux. Voilà, je ne sais pas quoi dire de plus. C'est un monstre, ce mec. Voilà, cet homme.
4: Une lettre que tout juge d'instruction français aurait bloquée et versée au dossier au lieu de la laisser, cette lettre, tourmenter une victime. Pour les avocats, c'est une preuve de plus qu'il est indispensable que l'affaire soit traitée en France.
16: Merci beaucoup Patrick Tejero.
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16: La chaleur commence à s'installer sur la France. On attend aujourd'hui les 33 degrés à Perpignan. Ce n'est que le début. Météo France dit même s'attendre cette semaine à la première véritable vague de chaleur de l'année, plus forte que le mois dernier, alors que plus de 530 000 élèves de terminale générale et technologique ont passé aujourd'hui leur première épreuve du bac, la philo. Deux sujets, une dissertation. Avons-nous la maîtrise de nos paroles? Deuxième question, peut-on être heureux quand les autres ne le sont pas? Écoutez Fabrice Midal, il est professeur de philosophie.
25: C'est important de rappeler, en philo, il n'y a pas de bonne réponse. On veut juste, c'est juste que l'élève réussit à argumenter. Alors moi, je dois dire, ce sujet-là, il me met en joie complète. Est-ce qu'on peut être heureux juste en accomplissant ses désirs et en étant satisfait, ou juste en ne ressentant plus rien des malheurs des autres. Et on peut dire que des fois, on a l'impression que dans notre autre monde, on nous dit qu'être sage, ça serait devenir indifférent à tout. Et le sujet pose, est-ce que c'est quand même pas un peu étroit? Et là, on peut se demander, est-ce que des gens comme Elon Musk, qui essayent d'être heureux quand les autres ne le sont pas, est-ce que c'est pas une faute morale? Et là aussi, c'est un des axes du sujet.
16: Et en plus de cette épreuve de bac, les étudiants ont dû répondre dans la chaleur. Une source de stress supplémentaire, Vincent Serrano, pour les lycéens que vous avez rencontrés dans le 17e arrondissement de Paris.
0: Oui, et qui tirait déjà la langue ce midi à la sortie de l'épreuve de philosophie. Hugo est venu en Marcel, ça n'aura pas suffi.
1: Dans ce lycée, au 3e étage, c'est vrai que c'est très compliqué.
6: Bah, c'est sous les toits en fait, donc fait vraiment très chaud.
1: Pas de ventilation, la chaleur est directement dessus, insoutenable quoi.
6: C'est vrai.
1: Vous, mademoiselle.
6: Ah oui, c'était horrible. D'avoir la chaleur, plus les révisions depuis 3 semaines, 1 mois, beaucoup beaucoup de mal avec ça, et en plus je fais des malaises facilement, c'était vraiment compliqué. On verra bien ce que ça donne, et on va essayer de passer au-dessus de cette contrainte-là.
1: Heureusement que c'est pas l'après-midi.
0: Sauf que les températures vont continuer de grimper, source de stress supplémentaire pour Julia.
6: J'ai un peu peur ouais, pour les deux prochains jours, je sais pas trop ce qui va se passer. C'est surtout pour l'oral en fait, qui va faire très très chaud.
0: Le rendez-vous est fixé
6: Moi c'est à 13h45.
0: Les épreuves d'oral dans l'après-midi, c'est la source d'inquiétude pour ces lycéens.
6: Surtout que l'oral, faut parler, faut rester debout. En plus avec la chaleur, on va être fatigué. Et surtout retenir avec la chaleur, c'est... Je passe après manger, s'il fait chaud, ils vont être fatigués, je sais pas comment ils vont réagir. En fait.
0: Et comment ils vont noter surtout.
6: Oui, c'est ça.
0: Julia qui a déjà prévu d'emmener dans son sac son petit ventilateur de poche qu'elle rangera le temps de l'épreuve.
16: Voilà, et avec les épisodes de chaleur de plus en plus fréquents, le ministre de l'Éducation, Édouard Geffray, a dit tout à l'heure souhaiter que plus aucun examen ne se déroule l'après-midi. En attendant, demain, mercredi et jeudi, les élèves plancheront sur les épreuves écrites de spécialité. Et là encore, Anthony Kaczmarek, il va faire chaud puisque cet épisode de chaleur, il ne fait que commencer.
7: Oui, et les températures vont continuer à grimper jusqu'à dimanche. Les régions les plus concernées seront le sud-ouest, l'Auvergne-Rhône-Alpes, le centre, le nord-est et l'Île-de-France. Pour faire simple, de Toulouse à Clermont-Ferrand et à Lyon, mais aussi d'Orléans à Dijon et à Paris. Dans cette vaste zone, on aura entre 30 et 35 degrés mercredi, à l'ombre hein, évidemment, 34 à 38 voire 39 degrés jeudi, vendredi et samedi, où on sera certainement sur un palier très haut et très chaud, avec des nuits au-dessus de 20 voire 22 degrés. On parlera donc de canicule dès mercredi ou jeudi selon les départements. Et puis dimanche, c'est cette fois la barre des 40 degrés qui pourrait être atteinte dans plusieurs régions. Météo France évoque déjà un épisode de canicule majeur qui s'annonce durable, plus chaud qu'à la fin du mois de mai et avec un air plus humide, donc moins supportable.
16: Merci beaucoup Anthony. Et on prend la direction de l'Amérique pour la Coupe du Monde de football et le match Espagne-Cap-Vert qui a débuté il y a une quinzaine de minutes, 0-0 pour l'instant, suivi à 21h de Belgique-Égypte, une affiche que vous pourrez suivre dans RTL Foot 20h minuit avec Eric Silvestro.
18: Pour les Bleus, c'est demain que les choses sérieuses commencent.
16: Oui, face au Sénégal, et alors que le capitaine de l'équipe de France, Kylian Mbappé, était attendu aux côtés de Didier Deschamps pour la conférence de presse d'avant-match, c'est finalement N'Golo Kanté qui s'est plié à l'exercice. Bonsoir Philippe Sanfourche.
8: Bonsoir.
16: L'absence de Kylian Mbappé, ça veut dire beaucoup de choses.
8: Eh bien, ça veut déjà dire qu'on se recentre sur l'essentiel. Kylian Mbappé a beaucoup parlé ces derniers jours dans les médias. Il va maintenant s'exprimer sur le terrain. Mais la raison première, elle est logistique. La FIFA impose, et c'est nouveau, de dissocier les lieux de conférence de presse au stade, puis d'entraînement dans un autre stade. 1 heure aller-retour avec l'hôtel des Bleus le matin, 2 heures aller-retour l'après-midi. Didier Deschamps a tranché.
9: On est à 24 heures d'un match. Désolé, mais ma priorité, c'est de protéger, et non pas que je veuille pas protéger N'Golo, mais N'Golo, je sais qu'il est réveillé très tôt. Donc ça va. Mais avec les chaleurs, tout ce que ça comporte, moi je fais en sorte de protéger au maximum.
8: N'Golo Kanté donc devant les micros pour rappeler tout le monde à l'humilité face au Sénégal.
26: Bien sûr, je pense que le principal adversaire c'est nous-mêmes. C'est bien d'avoir de la confiance, c'est important. Il faut croire en nous pour être sûr qu'on peut aller loin dans la compétition. Mais la réalité c'est que ça passe match après match. On aura aussi un adversaire en face et il faudra être meilleur qu'eux également.
8: Didier Deschamps qui est même allé plus loin en désignant ouvertement l'Espagne comme favori numéro 1 dans la compétition.
16: Merci beaucoup Philippe Sanfourche, envoyé spécial de RTL aux États-Unis.
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18: Depuis aujourd'hui, les patients atteints d'une obésité sévère peuvent se faire rembourser leur traitement Wegovy ou Mounjaro par la Sécurité sociale. Ces deux médicaments sont en train de révolutionner la lutte contre l'obésité. On les a testés pour vous dans RTL Inside. À tout de suite.
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18: Wegovy et Mounjaro, vous connaissez peut-être déjà ces noms bizarres. Ce sont les fameux médicaments très efficaces dans la lutte contre l'obésité qui ont déjà conquis l'Amérique. En France, depuis aujourd'hui, ils sont remboursés pour les patients sévères. Dans RTL Inside, on a testé leur efficacité. Bonsoir Agathe Landais.
39: Bonsoir Anne-Sophie, bonsoir à tous.
18: Vous êtes notre journaliste santé ici à RTL et vous avez rencontré Christine qui se bat contre son obésité depuis plus de 30 ans.
39: Oui, cette femme de 63 ans nous accueille dans son petit appartement à Louveciennes dans les Yvelines. Toute sa vie, elle a enchaîné les régimes pour tenter de maigrir.
0: J'ai tout fait, les Weight Watchers X fois, les cures, les nutritionnistes. Je veux pas être filiforme, je serai jamais, mais au moins pouvoir récupérer, d'être moins essoufflée, etc., d'être mieux.
39: Sa nutritionniste lui parle alors de ses nouveaux traitements qui agissent comme des coupe-faim et depuis le mois de janvier, Christine s'injecte tous les jours du Mounjaro.
0: Quand il n'est pas utilisé, il faut le conserver au réfrigérateur. Et puis, on injecte. Alors moi, je l'ai fait dans le ventre.
1: C'est douloureux au moment de l'injection ?
0: Non. Oh, c'est des aiguilles microscopiques. Hein.
39: Avant sa première piqûre, Christine pesait 130 kilos. 5 mois plus tard, elle en a perdu 11.
0: Quand j'ai commencé, j'étais à 47 d'IMC. Et là, je suis à 42 encore. Hein. Donc, c'est beaucoup. J'ai perdu quand même tout doucement. Hein. C'est pas 5 kilos toutes les semaines ou quoi. Hein, pas du tout.
39: Christine doit augmenter petit à petit les doses de son traitement. Car les médecins ne recommande pas une perte de poids trop brutale.
18: Et est-ce que cette patiente a rapidement ressenti l'effet coupe-faim apporté par ces piqûres ?
39: Oui, elle l'a senti tout de suite, dès les premières injections.
0: Quand j'ai commencé, ça a été radical pour moi par rapport au sucre. Le sucre est pour moi un démon. Hein. Le soir, je suis à la télé, hop, je vais me lever et puis je vais commencer la farandole des desserts. Donc ça a été hyper efficace là-dessus. Et aussi au niveau des quantités, parce que en fait, on passe à table, je mange, mais c'est vrai qu'on n'a pas tellement faim.
39: Il y a un an, sa nutritionniste lui avait d'abord prescrit du Wegovy, l'autre traitement injectable disponible sur le marché, mais Christine ne l'a pas toléré.
0: J'ai essayé pendant 3 mois, j'avais des nausées et donc j'ai dû arrêter. J'avais perdu 8 kilos, quelque chose comme ça. Et après, j'ai tout repris d'ailleurs. J'ai tout repris en 2-3 mois, quoi.
39: Preuve donc que ces médicaments sont bien efficaces, mais cela confirme aussi ce que nous montraient les études, à savoir que dès l'arrêt du traitement, la reprise de poids est souvent rapide. Aujourd'hui, Christine prend du Mounjaro et le supporte mieux que le Wegovy. Elle espère continuer à perdre du poids tout doucement.
18: Et elle doit aussi se contraindre à un suivi médical assez poussé. En plus des piqûres, ça c'est obligatoire.
39: Exactement, Christine voit donc régulièrement un psychiatre pour s'attaquer aux causes profondes de son obésité, mais aussi une nutritionniste pour un rééquilibrage alimentaire. Elle fait aussi de l'activité physique adaptée.
0: J'ai suivi un cycle à l'hôpital pour reprendre le sport. Et donc maintenant, je fais tous les matins d'exercice. Donc c'est sûr que c'est pas un remède miracle. Hein. Ce qui me fait très peur, c'est qu'on dit que c'est des traitements qui sont à vie. Donc c'est vrai que c'est un petit peu flippant.
39: Alors ces traitements doivent-ils vraiment être pris à vie ? Nous avons posé la question à la professeure Judith Aron, spécialiste de l'obésité à l'hôpital de la Pitié-Salpêtrière à Paris.
2: Dans l'hypertension, ça viendrait à l'idée de personne d'arrêter ces traitements quand la tension est enfin contrôlée. L'obésité, c'est exactement les mêmes principes de la maladie chronique. Et donc, ces traitements, une fois qu'on les met en place, ils sont efficaces, mais si on retire ces médicaments, l'efficacité s'arrête.
39: Ces piqûres doivent donc être considérées non pas comme une aide ponctuelle, mais bel et bien comme un traitement de fond. Selon ce médecin, le remboursement était en tout cas très attendu par les patients obèses, souvent touchés par la précarité. Dans son service, elle a reçu 254 demandes en 2 semaines. C'est 6 fois plus que d'habitude.
18: RTL Inside, signé Agathe Landais. Merci Agathe. La météo, c'est avec vous, Anthony Kaczmarek. Vous le savez, c'est la canicule qui arrive.
4: Qu'est-ce que je sais, oui.
18: Vous ne savez pas.
4: Oui.
18: Vous le savez bien mieux que moi.
4: Elle arrive mercredi, donc demain, on profite encore déjà de nuits respirables, avec souvent entre 13 et 19 degrés au petit matin, jusqu'à 21 quand même du côté de Perpignan, 19 à Paris et à Nice, 15 à Lille. Et dans l'après-midi, encore de fortes chaleurs, hein, 35 degrés à Perpignan, 33 à Lyon et à Dijon, 32 à Toulouse, 30 à Marseille et à Strasbourg, 29 à Paris et à Bordeaux. Et ce sera beaucoup plus respirable sur toutes les côtes de la Manche, de l'Atlantique et de Méditerranée, en tout cas côté Côte d'Azur et Corse, avec par exemple 19 au Havre, 20 à Brest, 24 du côté de Biarritz et de La Rochelle, 26 à Nice, 27 à Ajaccio. Et demain, dans le ciel, souvent un temps sec, plutôt ensoleillé. Alors je vous dis plutôt parce qu'il y aura beaucoup de grisailles près des côtes de la Manche, de la Bretagne jusqu'au Pas-de-Calais, mais aussi dans tout le quart sud-ouest. Une grisaille qui se dissipera plus ou moins au fil des heures. Et puis ailleurs, du soleil malgré un voile de nuages parfois assez épais. Et encore quelques averses orageuses sur le quart nord-est, mais aussi sur tous les reliefs du sud. En tout cas, au moins les Pyrénées et le sud des Alpes.
18: Merci beaucoup Anthony. C'est la nouvelle grande révolution technologique, celle de l'intelligence artificielle. Ce week-end, les États-Unis ont décidé de couper le robinet de la firme Anthropic en bloquant son nouveau modèle pour les utilisateurs étrangers. Un électrochoc qui prouve à quel point nous dépendons des Américains pour les enjeux de demain. La ministre de l'IA et du numérique, Anne Le Hénanff, est la grande invitée d'RTL Soir. Elle nous parlera de tous ces sujets juste après l'essentiel de l'info avec Alban Le Prince.
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18: Il est 18h30, l'essentiel de l'info avec vous, Alban de Prince.
39: Emmanuel Macron et Donald Trump, la rencontre est en cours à Evian où se déroule en ce moment le G7, quelques heures seulement après l'annonce d'un accord entre les États-Unis et l'Iran. Le président américain vient de balayer la proposition d'aide de son homologue français pour rouvrir le détroit d'Ormuz. Il n'en a pas vraiment besoin. Le détroit d'Ormuz où les bateaux pourront naviguer librement dès vendredi, selon lui. Un haut responsable américain a quant à lui déclaré il y a quelques
0: quelques minutes que le cadre d'accord avait été signé électroniquement par les deux parties. Conséquence, les prix du pétrole dégringolent. Le baril de Brent atteint ce soir 83$. Une bonne nouvelle pour les prix à la pompe. Ils continuent de baisser puisque pour la première fois depuis plus de 2 mois, le litre de gazole repasse sous la barre symbolique des 2€ le litre en moyenne. Chiffre communiqué aujourd'hui par la Direction générale de l'énergie. Et alors que les grands rouleurs attendent toujours l'aide promise par le gouvernement pour faire face au prix des carburants, Sébastien Lecornu assure sur ses réseaux sociaux qu'elles seront versées comme convenu. Des moyens supplémentaires pourront être déployés là ou là pour la justice ou les enquêteurs. Déclaration à la mi-journée d'Emmanuel Macron, une dizaine de jours après la mort de Liana et avant de nouveaux rassemblements prévus dans une demi-heure devant tous les tribunaux de France et sous les fenêtres du ministère de la Justice pour réclamer une loi intégrale contre les violences.
18: Merci Alban, à demain.
0: À demain.
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18: Notre grande invitée dans RTL Soir est la ministre déléguée chargée de l'intelligence artificielle et du numérique, Anne Le Hénoff. Bonsoir.
2: Bonsoir, Madame Lafix.
18: Alors, on a beaucoup parlé ici des attaques commerciales de Trump sur nos exportations, de sa volonté de taxer nos vins, nos fromages, mais on n'a pas vu venir un sacré coup bas. Ce week-end, Washington a décidé de couper le dernier modèle d'intelligence artificielle de la société Anthropic, de l'interdire aux étrangers. C'est une déclaration de guerre de l'IA.
2: Alors, moi je ne commenterai pas la décision des Américains et de l'administration Trump, évidemment. Par contre, la décision qu'a prise le président Trump prouve une chose, et une chose que je partage, que nous partageons avec lui, c'est que l'intelligence artificielle, aujourd'hui, est devenue un enjeu de puissance économique, de puissance technologique et de puissance géopolitique. Le numérique, aujourd'hui, est un outil de diplomatie et on doit le prendre comme tel. Et ça nous conforte, ça me conforte, sans rentrer dans la passion, dans la réaction, qu'il faut que nous continuions à faire pas à pas ce que nous sommes en train de construire pour l'Europe.
18: Alors, on va en parler, mais d'abord, on va essayer de bien comprendre ce qui se passe et les conséquences de la décision de l'administration Trump. Beaucoup de Français connaissent Anthropic parce qu'ils se servent de son assistant Claude. La conséquence de cette coupure, c'est que les particuliers, les entreprises qui travaillaient avec Claude n'auront pas accès aux versions les plus évoluées. C'est ça.
2: C'est exactement ça. C'est-à-dire que là où auparavant ils avaient accès de manière assez libre à des outils, à des applications proposées par Anthropic, cette société mondialement connue et que beaucoup de Français connaissent et utilisent, eh bien dorénavant on ne pourra plus l'utiliser en Europe, par exemple, mais aussi bien en Asie, en Afrique et dans d'autres parties du monde.
18: C'est coupé partout, hein, parce que déjà Anthropic pouvait pas faire la différence entre ses propres salariés étrangers ou américains.
2: Exactement.
18: Donc ils l'ont coupé partout. Concrètement, il y a des entreprises françaises, des PME qui se sont retrouvées coupés dans leur élan, dans leur développement ce matin.
2: Ah, disons que ne peuvent plus utiliser cette application jusqu'à, j'imagine qu'Anthropic l'a annoncé, puisse revoir avec l'administration la possibilité de le rouvrir dans les conditions de sécurité optimales, parce que c'était avant tout aussi un sujet de sécurité nationale, hein, c'est comme ça que ça a été présenté. Alors sur cette décision, je vous dis, moi je préfère finalement rassurer vos éditeurs sur ce qu'on fait en européen. Justement, c'est réduire ces dépendances technologiques.
18: Oui, mais alors, je comprends que vous essayez de rassurer, et on va voir quelles sont les solutions. Mais vous parlez effectivement de l'argument américain qui est celui de la sécurité nationale. Les deux nouveaux modèles développés par Anthropic, Fable 5 et Mythos 5, sont tellement puissants qu'ils sont dangereux. Et il y a des garde-fous qui, en réalité, sont faciles à contourner. C'est ça la raison pour laquelle les Américains, l'administration américaine a dit stop, sachant que les garde-fous, ça concerne des domaines aussi stratégiques que la cybersécurité et les risques d'attaques biologiques ou chimiques. Là, tout d'un coup, enfin, avec ces mots-là, on réalise ce qu'on peut faire avec l'IA et à quel point ça peut être dangereux et un instrument d'attaque et de guerre.
2: C'est pourquoi l'IA, il ne faut pas le laisser, c'est pas le Far West. L'IA, il faut l'accompagner, c'est la position de la France, c'est la position de l'Europe. Certes, nous souhaitons soutenir notre écosystème pour les aider à se développer et donc favoriser l'innovation en matière d'IA en Europe, mais également de réguler. C'est pour ça qu'il y a un règlement au niveau européen qui s'appelle le RIA, qui permet de donner un cadre. Et nous, notre position, c'est justement d'éviter ce genre de situation avec nos propres opérateurs, nos propres acteurs européens, et avec une IA qui met l'humain au cœur des décisions des entreprises, une IA transparente, une IA éthique et qui respecte l'environnement. l'environnement. C'est les garde-fous, nous en Europe, on les a. Donc je dirais que je suis assez sereine en ce qui me concerne en tant que ministre française de l'IA, puisque nous, on ne fait pas les choses de manière débridée, extrêmement libérale. On a un cadre, on est très attaché à l'innovation, mais aussi à la protection.
18: On a un cadre, on a des garde-fous, mais il faut dire aussi qu'on est beaucoup moins avancé que les Américains. On investit beaucoup, beaucoup moins d'argent et il y a vraiment un véritable écart de niveau. On va entendre notre éditorialiste, François Langlais, ce matin. Il expliquait un petit peu les conséquences d'une décision américaine sur notre écosystème français-européen. Écoutez.
3: Il est tout à fait possible que demain, l'IA soit traitée comme la bombe nucléaire après la guerre, c'est-à-dire mise sous le contrôle exclusif de l'État dans quelques pays. Pour sortir de cette dépendance, il faudrait faire un gigantesque effort de recherche, d'innovation, du même ordre que celui qu'a fait la France du général de Gaulle, pour se doter de l'arme nucléaire alors que l'Amérique et l'Union soviétique en disposaient déjà. Est-ce qu'on y est vraiment prêt ?
18: Alors, est-ce qu'on y est vraiment prêt ?

0: C'est tout ça l'enjeu. Il faut avoir des infrastructures. Et nous, nous souhaitons créer une filière IA en Europe. C'est ce à quoi on travaille avec la Commission européenne, avec nos amis des 26 autres pays de l'Europe, pour créer cette puissance IA qui pourrait être compétitif par rapport à l'IA à l'américaine ou l'IA à la chinoise.
1: Mais il faut qu'un seul champion européen, il faut que toute l'Europe se mette à investir dans Mistral puisque c'est notre champion français.
0: Exactement. Et
1: ça,
0: je pense que on a,
1: mais
0: exactement, vous m'enlevez les mots de la bouche parce que Mistral aujourd'hui est considéré comme le champion européen qui a la capacité de grandir encore pour devenir un champion mondial. C'est ce que nous faisons. On peut très bien imaginer que sur un autre secteur, ce soit un champion d'un autre pays. Et en tout cas pour l'IA, la France, elle est dans la course, mais parce qu'on a pris des décisions très importantes d'investissement, création d'une filière IA avec des infrastructures et notamment des data centers que nous construisons et avec des procédures simplifiées dites fast track, c'est-à-dire pour aller plus vite, pour les raccorder et que ce soit dans les régions Hauts-de-France ou dans la région parisienne.
1: Mais il y a beaucoup de pays étrangers qui utilisent Mistral. C'est pas un phénomène uniquement français, voire peut-être un peu européen. Mais on dit souvent que en fait les gens qui les clients de Mistral, ce sont aussi ces investisseurs.
0: Alors, en fait, les Mistral, ils grandissent très très vite. Quand vous voyez la valorisation de Mistral aujourd'hui, moi, je me déplace pas mal en Europe, je vais voir mes homologues. Mistral a des partenariats déjà avec de nombreux pays européens. Les Indiens s'intéressent à Mistral, le Canada également. Donc, Mistral est en pleine croissance. C'est justement par les dispositifs d'accompagnement voulus par l'État que nous arriverons à en faire un champion mondial. Mais Mistral est pris vraiment au sérieux par ses compétiteurs américains. Donc il faut qu'on continue à le faire grandir. Il faut que la France positionne comme le pays leader en matière d'IA en Europe et dans le monde. On œuvre en ce sens, que ce soit au niveau du public, avec les politiques gouvernementales, mais au niveau du privé aussi, qui a un rôle à jouer par la puissance de la commande qu'ils ont avec des acteurs de l'IA.
1: Sinon, à tout moment, les Américains ou peut-être les Chinois pourront en débrancher.
0: Alors, le fait de, on en parle régulièrement. Alors, les Chinois, c'est autre chose. En termes d'IA aujourd'hui sur le territoire européen, c'est vraiment les États-Unis, les Américains qui sont très présents. Je dois le reconnaître, par le passé, on essaie de combler cette dépendance, mais on a été un peu à la traîne sur le cloud, par exemple. Nous ne souhaitons pas vivre la même chose avec l'IA. On a tous les acteurs qu'il faut, une politique volontariste, l'écosystème est derrière cette politique. Donc, moi, je suis très confiante que, honnêtement, l'Europe, la France, on soit dans la course de l'IA. C'est une question essentielle pour notre propre autonomie.
1: Merci beaucoup, Anne Le Hénanff, ministre déléguée chargée de l'intelligence artificielle et du numérique. Dans un instant, on retrouve la petite bande de RTL Soir. L'info spéciale Coupe du Monde qu'on a failli manquer, ce sera la première star de ce mondial, un canard mexicain. La Tentation Culture, c'est une série de TF1 sur l'histoire vraie d'une enfant adoptée qui n'était pas vraiment une enfant. Enfin, le petit phénomène d'Emma Gessel va nous donner un peu d'air grâce au ventilateur de plafond. À tout de suite. Merci.
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9: On retrouve la joyeuse petite bande d'RTL Soir. Bonsoir Emma Guessel.
10: Bonsoir Anne-Sophie.
9: Le petit phénomène du jour.
10: Mais je vous raconte la revanche d'un objet qu'on croyait complètement ringard, le ventilateur de plafond. Eh oui, c'est pas très sexy sur le papier, et pourtant ça cartonne, je vous dirai pourquoi.
9: J'ai toujours peur qu'il tombe. La tentation télé de ce lundi, c'est avec vous Nicolas Voller.
11: Good American Family, une série diffusée mercredi sur TF1, l'histoire d'un conte de fées américain qui tourne au cauchemar psychologico-judiciaire. Et le plus fou, c'est qu'il s'agit d'une histoire vraie.
9: Quelle angoisse. Mais pour commencer, Florian Gazan, bonsoir.
12: Bonsoir Anne-Sophie.
9: L'info Coupe du Monde qu'on a failli rater ce soir, c'est qu'on tient déjà la première grande star du mondial.
12: Oui.
9: Et ce n'est pas un joueur, c'est un canard. Et...
13: c'est la danse des canards qui, en sortant de la mare, se secouent le bas des rames.
12: Et oui, ou plutôt, comme ce canard est mexicain, es la danza de los patos al salir del estanque sacuden la espalda y canen cuac.
9: Quac, quac.
12: Ils disent quac, quac, les Mexicains.
14: Comment on dit canard?
12: Pato. Tout a commencé donc effectivement après la victoire du Mexique contre l'Afrique du Sud. C'était jeudi dernier, match d'inauguration. Après le match, au milieu des fans en délire, des drapeaux, des fumigènes, la télévision mexicaine repère quelque chose d'assez inattendu. Un canard avec sur lui un mini maillot de l'équipe du Mexique qui se balade dans la rue tranquillou bilou, sans paniquer du tout. Suivant à la trace comme un petit chien, ses deux propriétaires, une femme et un petit garçon, évidemment. Les images partent sur les réseaux sociaux à la vitesse d'un Kylian Mbappé au galop, provoquant quand même une réaction méfiante. Beaucoup se disent que c'est forcément une vidéo créée par l'IA, sauf que non, ce canard existe vraiment.
9: Mais alors c'est qui ce canard? Il vient d'où?
12: Alors c'est un canard du coin et même du coin-coin de Mexico. Il a 2 ans. Il a 2 ans et il appartient à une certaine Carla Yvette. Elle l'a baptisé non pas Donald, hein, vu la politique de Trump envers le Mexique, ça aurait vite tourné au conflit de canard, mais Merlin. Comme l'enchanteur, car ce canard est magique. Effectivement, il l'est vraiment. Comme Carla tient un commerce de boissons où elle travaille avec son fils, elle n'avait personne pour garder son petit canard à la maison, pas de dog sitter. Donc elle l'a dressé et elle lui a appris à les suivre dans la ville. Au début, c'était pas évident, hein, un canard dans un centre-ville, ça panique autant qu'une masseuse qui voit entrer Bruel dans son salon. Alors d'abord, elle le tenait en laisse avec un harnais et puis, comme Merlin s'est acclimaté au bruit et à la foule, eh bien elle a fini par le détacher et miracle, le canard restait avec eux juste derrière, devenant la coqueluche du quartier. Les voisins de Carla allaient même jusqu'à lui offrir des mini-chaussettes qu'il porte, hein, vous verrez, pour éviter que ses pattes palmées ne se brûlent sur l'asphalte chauffé à blanc. Charmante attention. Mais sa notoriété, contrairement à lui, eh bien, elle a définitivement pris son envol.
9: Il a même grillé la politesse aux mascottes officielles de la Coupe du Monde.
12: Eh ben carrément, notamment celle, puisqu'il y en a une par pays organisateur du Mexique. Je suis sûr que vous savez même pas comment elle s'appelle ni ce que c'est, la mascotte du Mexique.
9: Je sais pas.
12: Pour la Coupe du Monde. Eh bien, c'est un jaguar baptisé Zayou. Jaguar donc qui anomalie dans la pyramide alimentaire est en train de se faire dévorer tout cru par le canard Merlin. Que les médias du monde entier viennent désormais voir, qu'on propose carrément de racheter à Carla et surtout qui a eu les honneurs de se retrouver sur le compte Instagram de la tricolore, l'équipe de foot mexicaine, avec ce commentaire « La passion pour nos couleurs ne distingue pas les espèces. Nous t'aimons beaucoup, petit canard, supporter inconditionnel. » Du coup, dans la foulée sur les réseaux, quelqu'un lui a fait sa vignette Panini. On voit Merlin avec son maillot de foot.
10: Ah, mais c'est vrai. Oui.
12: Son nom, c'est Pato Mundialista, le canard mondialiste. Et même comme un vrai joueur, il y a des infos sur lui. Donc, il fait 80 cm, 7 kg, et originaire de Mexico. Alors, on ne sait pas, par contre, à quel poste il joue. Ça pourrait être en défense, car Merlin est plutôt rugueux. Selon sa maîtresse, quand des chiens s'approchent de lui pour lui piquer sa nourriture, il a pas peur, il fonce vers eux et leur colle des coups de bec. Surtout quand il s'attaque à son plat préféré, auquel il a le droit une fois par semaine, un taco à la viande. Bref, Merlin, c'est vraiment un canard WC, mais WC comme World Cup.
10: Ah, génial, très très belle histoire. Excellent. Merci beaucoup, Florian.
9: Emma Guessel, le petit magret de canard. Le petit phénomène ce soir, c'est un accessoire qu'on croyait définitivement enterré, qui fait un retour inattendu dans nos salons. Le ventilateur de plafond.
10: Et oui, alors que tout le monde se rue sur les ventilateurs dans les magasins, il y en a un qui vivait sa vie pépère. Clairement, il prenait la poussière depuis des années. On l'associait aux vieux films américains, aux salles d'attente un peu vieillottes ou aux maisons de vacances des années 80. Et pourtant, le ventilateur de plafond n'a pas dit son dernier mot.
8: Si tu crois que c'est fini.
10: Jamais une occasion, Céline, c'est ça. Jamais on perd une occasion pour placer Céline. Donc, il suffit d'entrer dans un magasin de bricolage aujourd'hui pour se rendre compte du succès des ventilos de plafond. On voit aujourd'hui des gammes entières mises en avant dès l'entrée du magasin. Les ventes sont en hausse et surtout, ces ventilateurs n'ont plus rien à voir avec ceux de notre enfance. Aujourd'hui, ils sont design en version chrome ou colorée. Certains ressemblent davantage à un luminaire contemporain qu'à un ventilateur.
9: Mais est-ce que c'est efficace?
10: Mais c'est là où c'est surprenant. En matière de confort, c'est souvent plus agréable qu'un appareil classique. Là où un ventilateur souffle dans une seule direction, le ventilateur de plafond diffuse l'air de façon beaucoup plus homogène dans toute la pièce, qui permet d'éviter le courant d'air en plein visage. Et autre avantage, certains ont un mode d'hiver. Là aussi, ça répartit la chaleur dans la pièce au lieu de la laisser s'accumuler au plafond. Donc deux en un. Et en plus, les modèles récents sont hyper silencieux. Certains s'entendent à peine fonctionner, ce qui est quand même pas mal quand on veut le mettre dans une chambre.
9: Et alors côté consommation, est-ce que c'est intéressant aussi?
10: Et oui, c'est même très intéressant. Un ventilateur de plafond consomme très peu. Pour vous donner une idée, c'est à peu près l'équivalent d'une ampoule LED un peu puissante, alors qu'une clim mobile, elle consomme autant que plusieurs gros appareils électroménagers en même temps. D'ailleurs, ça, c'est un autre paradoxe. On se dit souvent que plus un appareil est sophistiqué, plus il est efficace. Et pas du tout. Dans les faits, on fait des erreurs sur le choix de sa clim ou de son ventilo. Typiquement, on peut être tenté par exemple par un rafraîchisseur d'air, c'est très à la mode, souvent présenté comme une alternative à la clim. Eh bien, une récente enquête de 60 millions de consommateurs montre que ces résultats sont en fait assez limités. Il refroidit, mais il humidifie aussi la pièce, ce qui n'est pas du tout idéal quand on veut avoir moins chaud.
9: Donc, entre un rafraîchisseur d'air et un ventilo, par exemple, on choisit quoi ?
10: Eh bien, bien que le ventilateur ne refroidisse pas l'air, c'est lui qui vous donnera la meilleure sensation de fraîcheur. De manière générale, si vous cherchez quelque chose de pratique sans faire exploser votre facture d'électricité, le ventilateur reste souvent la meilleure option et celui qu'on met au plafond est probablement le plus confortable de tous. En revanche, si vous voulez réellement faire baisser la température de plusieurs degrés, là, il n'y a pas de miracle, il faut une clim.
14: Allez, viens, je t'emmène au vent.
12: Ah oui.
10: Là, c'est sûr que je vous emmène au vent.
12: On a toute la playlist.
10: Le vent frais, là, vous allez vraiment le sentir. Et alors, à votre avis, qu'est-ce qui consomme le plus? Clim fixe ou clim mobile?
12: Clim mobile.
10: Ah oui, vous avez raison, parce que souvent
9: on
10: se
9: tellement
10: dit,
9: fort.
10: Mais c'est trop fort. Mais c'est vrai, la clim.
9: Parce qu'on fait très attention.
10: Mais oui.
9: Notre consommation.
10: La clim mobile, la consommation, elle est stratosphérique. Si on l'utilise 6 heures par jour pendant 2 semaines, ça revient à 15 euros juste pour la clim. Donc mieux vaut privilégier une clim fixe. Alors certes, ça coûte beaucoup plus cher à l'installation, mais c'est quand même bien plus efficace, plus silencieux et beaucoup moins énergivore sur le long terme.
15: Je voudrais que tu m'appelles.
10: Une petite touche supplémentaire.
12: Alors, si vous voulez vous rafraîchir et faire votre sport en même temps, je conseille le ventilateur de plancher. Parce que là, il faut sauter, sinon ça... c'est mort.
9: Merci beaucoup, Emma. La Tentation télé, Nicolas Voller, c'est donc la nouvelle série de TF1 qui sera diffusée mercredi. Good American Family, l'histoire d'une famille américaine bien sous tout rapport qui adopte une petite fille ukrainienne. Mais rapidement, un grand mystère va planer au-dessus de cet enfant.
16: Alors, laissez-moi vous présenter
11: Christine et Michael Barnett, interprétés par Hélène Pompeo, la star de Grey's Anatomy, et Marc Duplass, l'excellent rédacteur en chef de Morning Show, pour ceux qui l'ont vu. Un couple américain du Midwest, alors tout ce qu'il y a de modèle, des gens bons, loyaux, qui décident d'adopter une petite fille, orpheline, et après un premier échec douloureux, l'agence d'adoption leur propose une petite ukrainienne de 8 ans, atteinte d'une forme rare de nanisme. Elle s'appelle Natalia Grace, et le couple va tout de suite accepter.
16: Et voici
17: Natalia.
18: Vous allez être ma maman et mon papa.
19: On en serait très heureux si tu es d'accord.
20: Son histoire est tragique. Nous sommes sa deuxième famille adoptive. La première n'en a plus voulu.
21: Mon Dieu,
20: mais pourquoi? Je n'en ai aucune idée.
18: Vous allez me rendre vous aussi?
19: Quoi? Bien sûr que non.
11: Bon, la première famille d'adoption n'a plus voulu d'elle. Déjà un petit indice hein, qui aurait dû amener le couple
9: déjà,
11: modèle.
9: Ça fait peur. Déjà, le son derrière.
11: Hein, Anne-Sophie, je le sens. D'autant que la fillette commence à avoir des comportements inquiétants, dérangeants, sans parler des détails étranges qui s'accumulent, des incohérences administratives, des incidents quotidiens, des secrets passés enfouis et très vite, des doutes sur l'âge de Natalia.
20: Alors, est-ce que vous avez son dossier scolaire?
21: C'est son certificat de naissance.
20: Ce document n'est même pas en anglais.
19: Pourquoi tu t'inquiètes?
22: Loin de mise dans l'école.
20: On est dans la même équipe, non?
22: Arrête, s'il te plaît, bien sûr qu'on est dans la même équipe.
20: Quelque chose tourne pas rond. Elle a des dents d'adulte et elle présente des signes de puberté.
18: Michael? Natalia n'est pas une petite fille.
9: Mon Dieu, c'est le plus incroyable.
11: Oui. Et oui, le doute s'installe, le suspense monte, le scénario joue à fond. D'ailleurs, la carte des points de vue, c'est ce qui est génial. Chaque épisode déplace le curseur de la vérité. Vous voyez à tour la version des parents, de Natalia, celle de l'entourage. Pour bien brouiller les certitudes à chaque fin d'épisode, c'est construit avec une lente montée dans la paranoïa familiale et des rebondissements parfaitement calibré pour regarder les 8 épisodes d'une traite.
9: Et ce qui est fou, c'est que l'histoire de Natalia Grace est vraie. C'est un fait divers qui a fait la une des médias américains en 2010.
11: Totalement exact. La vraie Natalia Grace est née en Ukraine en 2003 avec une maladie osseuse rare. Puis, elle est adoptée par un couple américain qui pense accueillir une petite fille de 7 ans. Mais la mère a commencé à douter de son âge réel, soupçonnant qu'elle serait beaucoup plus âgée et qu'elle ferait passer pour une... pour une enfant pour profiter en fait du système et devenir américaine. Alors, je ne vais pas vous révéler la fin du fait divers, puisque la série est totalement calquée dessus. Elle reprend la trame, fait quelques modifications, mais garde le cœur du sujet. Cette petite fille est-elle une enfant vulnérable ou une manipulatrice dangereuse? Vous le verrez en regardant Good American Family.
12: Surtout quel âge a-t-elle?
11: Ça, vous verrez. On le voit à la fin, Florence. Celle du drame intime, du thriller domestique. En fait, tous les épisodes vont révéler les failles des protagonistes. À la fin de la série, vous ne saurez plus qui est la victime, qui est le bourreau. Et c'est toujours très bien de rendre le public accro. Côté casting, pardon, Hélène Pompeo, absolument parfaite dans le rôle d'une femme qui est aussi entre l'instinct maternel et l'obsession que sa fille adoptive, au final, devienne une menace pour sa famille. Il faut bien l'avouer que voir Hélène Pompeo passer de chirurgienne héroïque à mère au bord de la crise de nerfs, ça a quelque chose de délicieusement ironique. Un peu comme si Meredith Grey avait pris un aller simple pour un épisode de Faites Entrer l'Accusé.
9: Merci beaucoup, Nicolas. Et merci à vous trois. À demain.
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9: Dans un instant, on revient sur l'accord de paix entre l'Iran et les États-Unis annoncé dans la nuit. Est-ce que c'est la fin de la crise? La réouverture du détroit d'Ormuz et la baisse des prix du pétrole. Donald Trump a-t-il capitulé ou sauvé les meubles? On va en débattre dans On refait le monde. Mais avant, on va regarder le temps qu'il fera demain, juste après la pause.
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36: Le service civique permet à des jeunes de s'engager dans des missions utiles à la société. Comment ça fonctionne? Qui en bénéficie? Réponse dans un instant.
9: La météo, c'est avec vous, Anthony Kaczmarek, et on est vraiment rivés à vos mots, à vos prévisions, alors que la canicule se profile.
37: Oui, elle sera là à partir de mercredi après-midi, donc demain, on va respirer encore un peu, surtout la nuit, avec des températures minimales entre 13 et 19 degrés, 19 pour Paris et Nice, 15 à Lille, et demain après-midi, ce sera bien agréable près des côtes de la Manche, de l'Atlantique, de la Côte d'Azur à la Corse, avec souvent 20 à 28 degrés, mais déjà 28 à 35 degrés dans toutes les autres régions, 29 à Paris et à Bordeaux, 32 à Toulouse et à Agen, 33 à Lyon, 34 à Clermont-Ferrand et Avignon, 35 à Perpignan. De la grisaille donc près des côtes de la Manche, de la Bretagne au Pas-de-Calais, dans tout le quart sud-ouest, près de la Méditerranée aussi localement. Une grisaille qui va se dissiper au fil des heures et on aura peut-être quelques averses orageuses sur le quart nord-est avec un ciel plus nuageux. Sinon ailleurs c'est un soleil voilé qui va s'imposer avec juste quelques orages sur les Pyrénées et le sud des Alpes en fin de journée.
9: Merci beaucoup Anthony. 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
9: Le journal, c'est avec vous, Claire Checaglini. Bonsoir.
38: Bonsoir Anne-Sophie, bonsoir à tous.
9: Deuxième lundi de manifestation après le choc de la mort de Liana.
38: Et la polémique sur les moyens de la justice. Nous serons en direct de la place Vendôme dès le début de ce journal. Sébastien Lecornu a lui reçu des parlementaires partisans d'une loi intégrale contre les violences sexuelles faites aux femmes et aux enfants. Début du G7 à Évian, Donald Trump y est arrivé délesté du fardeau de la guerre en Iran. Il vient de donner des détails sur cet accord avec Téhéran. Les explications à suivre de notre envoyé spécial au G7. Reste que l'accord trouvé laisse dubitatif les partisans du président américain. Reportage auprès des MAGA. La Coupe du Monde de foot, l'occasion pour la famille de Christophe Glaize de lancer un appel pour la libération du journaliste. La mère de notre confrère est plus inquiète que jamais sur l'état de son fils détenu en Algérie depuis un an. Enfin du cinéma avec Philippe Lachaud qui sera le prochain président du festival de l'Alpe d'Huez. Un rendez-vous qui a été essentiel pour le lancement de sa carrière.
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9: Nouvelle mobilisation ce soir à l'appel de 150 collectifs féministes et associations de défense des droits des enfants.
38: Comme la semaine dernière, le rendez-vous a été donné devant les tribunaux partout en France et à Paris, devant le ministère de la Justice. Elissar Mokadim, vous êtes devant la chancellerie à Paris où la manifestation vient tout juste de débuter. Bonsoir Elissar.
0: Bonsoir Claire, bonsoir à tous.
38: Et les partisans réclament davantage de moyens, et ce 3 jours après l'enterrement de la petite Liana.
0: Oui Claire, et comme vous pouvez l'entendre derrière moi, il y a du monde devant le ministère de la Justice. Ils sont environ 400 manifestants actuellement à pouvoir se rassembler place Vendôme. Objectif, maintenir la pression sur le gouvernement. Pancarte à la main, loi intégrale maintenant, plus jamais ça. Laura Slimani, directrice des projets de la Fondation des Femmes, est déterminée à avoir plus de moyens pour mettre en œuvre cette loi.
2: Pour pouvoir former les juges, pour pouvoir recruter des enquêteurs et des enquêtrices spécialisées, déployer aussi des moyens en matière de prévention pour que les associations puissent intervenir dans les écoles, puissent intervenir auprès des professionnels. Et donc tous ces moyens aujourd'hui, c'est vraiment ça qui nous manque pour faire changer la donne réellement. Notre objectif, c'est que plus jamais une telle affaire ne se reproduise, mais ça se produira pas par des déclarations d'intention de la part de responsables politiques qui disent plus jamais ça.
0: Des militantes qui ont prévu de se mobiliser jusqu'à ce que la loi soit adoptée.
2: Nous, ce qu'on veut, c'est la mise à l'ordre du jour de la loi intégrale. Elle est prête, elle est là. Donc maintenant, il faut la mettre en œuvre. Et donc effectivement, tant qu'elle ne le sera pas, on sera là.
0: Ce soir, les associations espèrent surtout avoir davantage de monde que lundi dernier. Et ce soir, les hommes sont au rendez-vous dans la foule.
38: Merci Elissar Mokadim en direct de la place Vendôme à Paris.
9: Et les manifestants appuient leurs revendications notamment sur les recommandations de la CIVISE, la commission indépendante sur l'inceste et les violences sexuelles commises sur les enfants.
38: Et elles ont servi ces recommandations à l'élaboration de la proposition de loi intégrale contre les violences faites aux femmes et aux mineurs. Plusieurs parlementaires qui défendent ce texte ont été reçus aujourd'hui à Matignon par Sébastien Lecornu, où l'on vous retrouve, Julien Fautra. Bonsoir.
5: Bonsoir.
38: Alors, qu'ont pensé ces élus de cette rencontre avec le Premier ministre ?
5: Eh bien, ils estiment que le Premier ministre a pris la mesure du problème. Deux points en particulier. Primo, le nerf de la guerre, les moyens que le gouvernement est prêt à mettre sur la table à l'origine de cette proposition de loi intégrale. La députée socialiste Céline Thiébaut-Martinez.
6: Les moyens pour lui ne seront pas un obstacle, ce qui nous laisse de bons espoirs sur la suite de nos travaux.
5: Pas un obstacle, l'estimation à ce stade, pour que tous les pans de la société soient impliqués dans cette nouvelle politique publique, de l'éducation à la santé en passant par la justice, c'est 3 milliards d'euros. Seconde question, ont-ils réussi ce soir à inscrire l'examen au Parlement d'une proposition d'un projet de loi ?
6: Le Premier ministre s'est engagé sur un calendrier. Le Conseil d'État a été saisi par la présidente de l'Assemblée nationale, Yaël Braun-Pivet. Et le Premier ministre a proposé qu'à l'issue des travaux avec le Conseil d'État, nous puissions nous revoir.
5: Sauf que le Conseil d'État n'aura pas terminé son examen avant la pause estivale. Mais une députée autour de la table espère une inscription à l'Assemblée nationale en septembre.
38: Merci Julien Fautra du service politique de RTL.
9: Une réunion bilatérale en ce moment entre Emmanuel Macron et Donald Trump en marge du G7 à Évian. Le G7 qui démarre ce soir.
38: Le président américain y est arrivé triomphant en raison de l'accord entre Washington et Téhéran. Accord qui doit permettre de rouvrir le détroit d'Ormuz dès vendredi, dit le locataire de la Maison Blanche. Thomas Després, vous êtes l'envoyé spécial de RTL au bord du lac Léman. Bonsoir.
8: Bonsoir.
38: Et pour la première fois depuis cet accord, des détails ont donc été donnés par Donald Trump.
8: Oui, Donald Trump, comme à son habitude, très satisfait d'être arrivé à réaliser ce que beaucoup pensaient impossible. Nous avons fait de grandes choses et je pense que de grandes choses peuvent arriver avec le Moyen-Orient maintenant, dit-il, le président américain, qui a assuré que le détroit d'Ormuz sera complètement ouvert vendredi, jour de la signature officielle de cet accord à Genève en Suisse, signature à laquelle il n'est pas certain, dit-il, de pouvoir assister, citant J.D. Vance, son vice-président, qui sera lui présent en Suisse. Quant aux modalités pour pouvoir permettre cette réouverture dans les meilleures conditions aux côtés de Donald Trump, Emmanuel Macron a proposé une nouvelle fois les services de la France.
10: Nous sommes prêts à avoir dès demain des chasseurs qui sont sur place et qui peuvent aider aux missions d'observation et sous 2 à 3 jours le porte-avions. Évidemment, tout ça suppose d'être souhaité et demandé par les parties prenantes de l'accord.
8: Et la réponse ne s'est pas fait attendre. Je ne pense pas qu'on aura besoin de beaucoup d'aide, a balayé Donald Trump, le président américain qui ce matin encore a menacé la France de 100% de taxes douanières supplémentaires sur les vins et les champagnes français si Emmanuel Macron n'annulait pas sa taxation des géants du numérique en vigueur depuis 2019. Il y a des accords qui ont été signés, on avance, a éludé le chef de l'État. Les deux hommes qui vont d'ici quelques minutes passer à table à l'occasion du dîner d'ouverture de ce G7 face au lac Léman.
38: Merci Thomas Després au G7 à Évian pour RTL.
9: En tout cas, il y avait urgence à trouver une solution face à la contestation de ce conflit par les soutiens de Donald Trump qu'on appelle les MAGA.
38: Arnaud Touche, le correspondant de RTL aux États-Unis, est allé à leur rencontre dans une fan zone. Elle avait été mise en place pour suivre le combat de MMA qui avait lieu à la Maison Blanche pour l'anniversaire du président et pour celui de l'indépendance des États-Unis.
1: L'annonce d'un accord avec l'Iran est tombée quelques minutes avant les premiers combats et pour Pete, fervent soutien du président, signer un accord avec Téhéran est presque une erreur.
4: La guerre n'est pas terminée, le président Trump joue une partie d'échecs. Je sais que c'est un homme intelligent et que si quelqu'un prétend que la guerre est finie et qu'un accord est en cours de négociation, c'est une fake news.
1: Et pourtant, ce n'est pas du tout une fake news. Un accord doit bien être signé vendredi à Genève. Près de l'octogone, Cam, venu d'Indianapolis, porte un costume aux couleurs des États-Unis. Et pour cette mère de famille, Donald Trump n'a pas été assez loin.
11: Je pense qu'il aurait dû rayer l'Iran de la carte.
1: C'est une bonne nouvelle ou non d'avoir un accord de paix?
11: Il va le faire. Je ne fais confiance qu'à Jésus-Christ et au président Donald Trump. Il va le faire.
1: Casquette MAGA vissée sur la tête, Edouard assure n'avoir manqué aucun meeting du président et lui aussi peine à croire à la solidité de cet accord.
12: Il n'y a pas à négocier avec ces gens-là. Ils reviennent sans cesse sur leurs engagements.
1: Dans les rangs trumpistes, la méfiance reste donc très forte à l'égard de ce texte. Beaucoup soutiennent leur président, mais certains estiment qu'il aurait dû maintenir la pression sur l'Iran plutôt que de signer un accord de paix.
38: Arnaud Touche, correspondant de RTL aux États-Unis. Alors cet accord porte bien sûr l'espoir d'une diminution des prix à la pompe. Déjà le gasoil est repassé vendredi sous la barre des 2 euros le litre, chiffre donné aujourd'hui par le gouvernement.
9: Direction désormais les États-Unis pour la Coupe du Monde de foot, qui est aussi une caisse de résonance politique.
38: L'occasion pour la famille de Christophe Glaize de rappeler que le journaliste est incarcéré en Algérie depuis un an. La mère du reporter de SoFoot s'est exprimée à New York cet après-midi. Sylvie Godard a dit une nouvelle fois son angoisse après avoir vu son fils derrière les barreaux.
13: Nous sommes ici parce que c'est Christophe qui devrait être à notre place et c'est notre devoir d'être là pour le soutenir. Et il aimerait être parmi vous, qui êtes ses confrères.
14: On se sent très, très soutenu, ça il faut le dire clairement. Mais vous comprendrez que sur ce point-là, on est condamné à la discrétion la plus absolue. Parce que par définition, pour que ça soit efficace, il faut que ça soit discret. Donc il se passe des choses.
13: Quand on y est allé la semaine dernière, quand nous sommes sortis avec Francis, on était nous un peu abattus. Parce qu'on n'a pas trouvé qu'il avait le moral comme les autres fois. Je pense que le temps maintenant, il a perdu ses repères. Chaque fois, on lui dit « garde espoir, ça va arriver » et il ne voit rien venir, donc je pense qu'il était un peu abattu.
38: Sylvie Godard, la mère de Christophe Glaize, au micro RTL de Nicolas Georgerot, envoyé spécial aux États-Unis pour le Mondial.
9: La Coupe du Monde marquée ce soir par le premier match de l'Espagne qui aimerait accrocher une deuxième étoile à son palmarès.
38: L'Aurora affronte le Cap-Vert à Atlanta depuis un peu plus d'une heure. Alors pour l'instant, après 48 minutes de jeu, zéro partout. Les Diables Rouges belges, eux, joueront à Seattle face à l'Égypte à 21h. Deux matchs à suivre sur M6, bien sûr. 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
9: Avons-nous la maîtrise de nos paroles ou encore peut-on être heureux quand les autres ne le sont pas?
38: C'était deux des sujets au choix de la philo sur lesquels ont planché les 530 000 candidats au bac général ce matin. Ils pouvaient aussi choisir de commenter un texte de Nietzsche, extrait de Humain, trop humain. Rendez-vous le 6 juillet pour connaître les résultats du bac.
9: Enfin du cinéma avec Philippe Lachaud au sommet de l'Alpe d'Huez.
38: L'acteur, réalisateur, scénariste à succès présidera le 30e festival du film de comédie à l'Alpe d'Huez en janvier prochain. On lui doit notamment le plus gros carton de l'année avec Marsupilami qui a attiré 6 200 000 curieux en salle. Et lui et la bande à Fifi doivent beaucoup au festival de l'Alpe d'Huez. Séquence souvenir et c'est en exclusivité pour RTL.
15: C'est la première fois qu'on m'appelle président et j'avoue, ça fait quelque chose. Pour refaire un petit peu l'histoire, c'est vrai que je suis né, moi, au festival de l'Alpe d'Huez. Professionnellement, c'est vraiment ce festival qui m'a fait éclore. C'était en 2014, c'était Babysitting, le premier film que j'avais réalisé. Avant ce festival, on avait l'impression d'être dans les gradins du monde du cinéma, en train de regarder les autres s'amuser sur la pelouse et jouer. Et après ce festival, on avait l'impression de faire partie des joueurs qui avaient le droit de participer. Donc, il y a vraiment eu un avant, un après. Et je sais que ce moment-là, le premier festival de l'Alpe d'Huez en 2014, restera, je pense, le moment le plus fort à jamais de toute ma carrière.
38: Philippe Lachaud qui répondait en exclusivité à Stéphane Boutsock.
9: Merci Claire Chagaglini, on se retrouve à 19h30.
38: À 19h30.
9: La météo, c'est avec vous, Anthony Casmareg, et c'est un dernier jour sans trop de souffrance, sans la canicule.
16: Et notamment la nuit, parce que là, on va respirer cette nuit, souvent entre 13 et 19 degrés. On aura 4-5 degrés de plus à partir de mercredi matin et surtout jeudi. Donc demain, au réveil, 19 à Paris et à Nice, 18 à Bordeaux et à Biarritz, 15 à Lille et à Lyon et 13 à Brest et à Dijon. Et dans l'après-midi, 19 au Havre, tout à fait agréable, 20 à Brest, 24 à Lille et à Biarritz, 29 à Paris et à Bordeaux, mais toujours de fortes chaleurs à Marseille et Strasbourg, 30 degrés, à Lyon et Grenoble, 33, à Clermont-Ferrand et Avignon, 34 degrés, et jusqu'à 35 à Perpignan. Demain, dans le ciel, beaucoup de grisailles au lever du jour, près des côtes de la Manche, dans le quart sud-ouest, localement près de la Méditerranée aussi, une grisaille qui devrait se lever dès la mi-journée, et puis ailleurs, un temps plutôt ensoleillé, mais quelques nuages quand même sur le quart nord-est, nuages qui pourraient lâcher quelques averses, voire un orage, ces averses qu'on retrouvera ce soir entre l'Île-de-France et les Hauts-de-France, d'ailleurs. Sinon, donc demain, ce sera du soleil, parfois voilé, très voilé d'ailleurs sur la moitié nord au lever du jour, et un risque d'orage aussi en fin de journée sur le sud des Alpes et les Pyrénées. Ça, c'est pour demain. Et puis donc, entre mercredi et jeudi, les premières vigilances orange canicule devraient être sorties par Météo France, une vigilance qui va s'étendre d'ici au week-end. Pour l'instant, on prévoit un pic de cette canicule entre dimanche et lundi. Autant vous dire qu'on en a pour une bonne semaine de très forte chaleur.
9: Ah ben voilà, sortez les ventilateurs de plafond. C'est merci. Ça. Merci beaucoup Anthony. Est-ce que cette fois c'est la bonne? On tient un accord de paix au Moyen-Orient. Washington et Téhéran le disent, annonçant la réouverture de Détroit d'Hormuz, la fin des combats sur tous les théâtres et le dégel des avoirs iraniens. 4 mois de guerre et de crise. Pour ça, Donald Trump a-t-il capitulé? On en débat dans On refait le monde, à tout de suite.
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9: Un accord le jour de son anniversaire de ses 80 ans. Donald Trump a donc annoncé hier soir la bonne nouvelle, un cessez-le-feu, la réouverture du détroit d'Ormuz et puis des négociations sur le nucléaire. Mais pour plus tard, que le pétrole coule à flot, la crise est finie. Même enthousiasme du côté des Iraniens qui annoncent une victoire totale, le dégel de leurs avoirs et le contrôle du détroit en prime. On va essayer d'y voir plus clair dans cet accord qui contente tout le monde apparemment, ou presque, avec les invités dont refait le monde. Nicole Bacharan, historienne et spécialiste des États-Unis, auteur de Requiem pour le monde libre aux éditions de l'Observatoire. Bonsoir.
32: Bonsoir.
9: Emmanuelle Galichet, enseignante-chercheuse en physique nucléaire au CNAM. Bonsoir.
33: Bonsoir.
9: Et Bernard Ourcade, directeur de recherche émérite au CNRS et spécialiste de la société iranienne. Bonsoir.
34: Bonsoir.
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35: Tout ce que j'ai à faire, c'est partir de l'Iran. Et nous le ferons très bientôt et ils dégringoleront. Et si la France ou un autre pays veut avoir son pétrole ou son gaz, ils iront tout droit dans le détroit d'Ormuz et ils se débrouilleront tout seuls. Je pense que ce sera un endroit très sûr en réalité, mais dans 2 ou 3 semaines, nous partirons.
9: Ouais, c'était le 31 mars. Hein. Dans 2 ou 3 semaines, nous partirons. Finalement, le temps s'est un peu étiré. Enfin, un accord, Bernard Ourcade, un accord de cessez-le-feu et surtout de réouverture d'Ormuz.
34: Oui, mais c'est peut-être un aspect technique, de même que le nucléaire ou les sanctions économiques, le retour des dollars. Ce qui me frappe, moi, c'est que c'est un accord politique très général. Un MOU, comme on dit, Memorandum of Understanding, c'est-à-dire des choses générales, très imprécises, très floues, mais un accord politique qui, pour la première fois, met en face les États-Unis et l'Iran. Ce n'est pas qu'en 2015 où il y avait les Français, les Anglais, les Allemands, les Russes, les Chinois.
9: Là, ils sont que deux.
34: Ils sont tous les deux, pour régler un problème politique qui date de la prise en otage des diplomates le 4 novembre 1979. 50 ans de guerre. Et là, les deux sont face à face pour dire, il faut trouver une solution. Alors, il y a des cadavres dans les placards par milliers, les dossiers sont débordent, mais commençons par un accord politique, et l'accord technique viendra après. Il y aura évidemment des problèmes sur le plan technique, alors qu'en 2015, c'est au contraire, il y avait un accord sur le nucléaire technique, voilà, en espérant le politique. Aujourd'hui, on inverse les choses.
9: Il y avait plus de monde autour de la table, et c'était un accord pour limiter effectivement la prolifération nucléaire militaire.
34: Militaire.
9: Alors, en attendant, cet accord, il a été déjà signé, un premier cadre a été signé, enfin c'est ce qu'affirme la Maison Blanche, entre Donald Trump et Zaid Evans, le vice-premier ministre, et des responsables iraniens. Alors, on a l'impression qu'on entend des choses très différentes sur cet accord. Ce qui est sûr, c'est donc qu'il va y avoir une réouverture du détroit d'Hormuz. Mais là aussi, on ne dit pas exactement la même chose, que ce soit à Washington ou à Téhéran, Nicole Bacharan.
1: On ne dit pas la même chose. Vous le disiez au début, tout le monde semble content. Ça veut dire que, en fait, personne n'a vraiment gagné quoi que ce soit. Donald Trump se permet à lui tout seul de mettre sur son réseau Truth Social. J'autorise la pleine réouverture du détroit d'Hormuz immédiatement, sauf que c'est pas lui qui le contrôle. Quand il dit ensuite j'autorise la réouverture du blocus américain, ça effectivement, ça dépend de lui. Et ensuite, les Iraniens continuent à publier des demandes, en fait, qui n'ont pas été acceptées à Washington sur le fait on va parler du nucléaire, alors que les États-Unis disent l'Iran renonce totalement au nucléaire, ce qui était quand même le premier but de guerre. On ne parle pas du balistique. On exige, en tant que régime iranien, la fin des combats au Liban. Donc, si Donald Trump l'accepte, ça veut dire qu'il admet, il reconnaît la mainmise iranienne sur le Liban, ce qui est quand même assez raide. Et le fait que cet accord cadre dont vous parliez, Memorandum of Understanding, on n'en a pas les termes. Or, ça, aujourd'hui, on nous dit que ça fera à peu près 2 pages. Moi, je soupçonne que ce n'est pas du tout définitif. Entre aujourd'hui et vendredi, je pense que le texte n'est pas arrêté.
9: En tout cas, ce qui est sûr, en tout cas dans ce qui a été déclaré, c'est que le nucléaire, le cadre nucléaire, enfin les négociations sur le nucléaire, sont remises à plus tard, parce que pour les Iraniens, c'était quelque chose de fondamental.
4: Ben oui, je pense que pour les Iraniens, en particulier le stock d'uranium enrichi qu'ils possèdent, ces fameuses 9 tonnes avec plusieurs degrés d'enrichissement, ça reste leur trésor de guerre et leur manière de pouvoir négocier, en fait, avec les Américains. Donc, pour l'instant, les deux parties sont trop éloignées sur leurs exigences réciproques. Donc, on verra ça plus tard. On regarde effectivement des grandes conditions politiques, et puis on verra s'il y a quelques experts qui peuvent se mettre autour de la table, en particulier l'AIEA. On n'entend plus parler de l'AIEA.
9: L'Agence internationale d'énergie atomique.
4: Absolument. On n'en entend plus parler, et c'est quand même le gendarme de la vérification. Et sans eux, je pense qu'il ne peut pas y avoir d'accord sur le nucléaire.
9: Donc pour l'instant, c'est d'abord le détroit d'Hormuz, sachant que Donald Trump a dit que ça ouvrirait vendredi, que ça serait totalement ouvert, alors que les Iraniens disent dans 30 jours, et alors que Donald Trump a dit qu'il n'y aurait pas de péage, les Iraniens, eux, ils parlent pas d'un péage, mais de quoi?
1: De frais de service.
9: De frais de service. Qu'est-ce que voilà. C'est, les frais de service?
1: C'est un racket, pardon.
9: C'est mais du racket?
1: Mais ça s'appelle pas péage.
9: D'accord.
34: Non, c'est-à-dire, ils veulent surtout dire que ça ne sera pas comme avant. Alors, le péage ou le fait des frais techniques de guidage, etc., c'est un peu du décor. Mais fondamentalement, les Iraniens disent, ce détroit, il est à nous. Avec Oman. Il n'y a pas d'eau internationale. Les eaux territoriales d'Oman et d'Iran se touchent, donc il n'y a pas d'eau internationale. Et désormais, c'est nous qui allons gérer cela.
9: Ce qui est nouveau, donc, depuis la guerre.
34: C'est nouveau. Mais ils disent le Pas-de-Calais n'est pas géré par les Russes et les Chinois. C'est les Français et les Anglais qui gèrent. Donc, on n'a pas besoin d'une base militaire britannique, anglaise ou française dans le Golfe. On fait ça tout seul. Et donc, c'est en fait un appel du pied pour la reconstruction régionale. De dire à Oman, pour commencer, à l'Arabie Saoudite, à l'Irak et aux voisins, écoutez, on est assez grand aujourd'hui. On a fait la guerre, on est assez grand pour pouvoir gérer ça tout seul. Et donc, on va faire payer ou pas payer, quelles sont les conditions. Mais c'est une balle qui est lancée avec les pays de la région pour essayer de trouver un pacte de sécurité collective.
9: Qui va à l'encontre du droit de la mer, du droit de la mer international.
34: On verra cela.
9: Le fameux l'accord de Montego Bay qui définissait justement...
34: Exactement, mais l'Iran ne l'a pas paraffé, il n'est toujours pas signataire. Oui. Donc ce n'est qu'un droit coutumier qui régit actuellement le droit d'Hormuz. Droit coutumier, ça évolue avec la coutume. Et aujourd'hui l'Iran...
9: oui, c'est sûr.
34: Et aujourd'hui l'Iran dit la coutume est différente. Et donc...
9: Et pas les Américains.
34: Et pas les Américains, mais il pourrait... Trump étant pragmatique, le droit n'est pas pour lui une question essentielle.
9: Il est miné, le détroit d'Hormuz. Est-ce qu'il va falloir le déminer?
1: Apparemment, oui. Depuis le début de la guerre, les Iraniens agitent, si j'ose dire, la peur des mines. Il suffit de dire il y a des mines pour que, de facto, on ne passe pas.
9: On n'est pas sûr, en fait.
1: Voilà. C'est pas impossible qu'il y en ait. Et quand la France propose sa coopération, dans ce cas-là, ce n'est pas absurde, puisque les Français sont bien équipés en matière de déminage mieux que les Américains. Maintenant, le détroit est ouvert vendredi. Non, ça va pas se passer comme ça. C'est très compliqué. Il y a énormément de navires bloqués. Il y a énormément d'incertitudes sur les mines. Il y a énormément d'incertitudes sur comment ça va se passer pour longer les côtes iraniennes. Et effectivement, la confiance des assureurs, des armateurs, des équipages, ça ne se rétablit pas du tout en un jour.
9: Et on a besoin de la confiance pour faire baisser les prix du transport du pétrole. En revanche, les cours, ils ont baissé tout de suite. Hein, les cours du pétrole ont chuté dès cette annonce. Donc eux, ils y croient.
34: Oui, mais Hormuz, c'est une question technique pour évacuer les bateaux. Il y a un millier de bateaux, je crois, qui sont bloqués. Donc, tout le monde doit trouver une solution au moins immédiate. Et il est possible que les Iraniens laissent passer d'une façon ou d'une autre. Les mines, je n'en sais rien, je n'étais pas dans Hormuz récemment pour vérifier. Mais, et surtout qu'avec un drone à 15 000 $, ils sont capables de bloquer le Hormuz. Il n'y a pas besoin de choses sophistiquées. Donc, on va trouver une solution immédiate. Mais je crois que Hormuz, c'est en fait une question stratégique pour la suite. C'est une question nationale, monde islamique régional, influence internationale. L'Iran tient une carte maîtresse en main et ne veut pas la gâcher. Donc, il est possible, c'est très gentil au début pour dire, voyez, on ouvre tout. C'est
1: nous. Oui, ils sont pas si gentils que ça.
34: Ils veulent le montrer, justement, dans la négociation. Faites-nous confiance, regardez, on est très gentil pendant 15 jours. Et après, on joue la carte qu'il faut.
9: Alors, on a dit que tout le monde était content, les Iraniens, les Américains, mais il y en a qui sont pas contents du tout, c'est les Israéliens, et on va en parler. On va voir que les Iraniens, quand même, ont imposé leur position et le revendiquent. Ce sera après l'essentiel de l'info de Claire Chekalini.
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9: Les 19h30, l'essentiel de l'info avec vous, Claire Checaglini.
3: Donald Trump affirme que le détroit d'Ormuz sera totalement rouvert dès vendredi, jour de la signature de l'accord entre Washington et Téhéran. Le président américain assure n'avoir, je cite, pas besoin de beaucoup d'aide. Déclaration faite à l'occasion du G7 qui a débuté ce soir à Évian, en Haute-Savoie. Le locataire de la Maison-Blanche qui a aussi menacé la France de taxer ses vins à 100%, un chantage pour obtenir le retrait d'une taxe visant notamment les GAFAM, les géants du numérique. Manifestation pour le deuxième lundi consécutif devant les tribunaux en région et à Paris, devant le ministère de la Justice. Collectifs féministes et associations de défense des droits des enfants réclament davantage de moyens après la mort de Liana. Les parents d'Angela, l'une des victimes présumées de Cédric Prison, demandent son extradition vers la France. Depuis 3 mois, le meurtrier présumé de la jeune femme est incarcéré au Portugal. Au mondial de foot, début de la compétition pour l'un des pays favoris, l'Espagne, qui affronte en ce moment le Cap-Vert. 0-0 pour l'instant. Rencontre que vous pouvez suivre sur M6, tout comme Belgique-Égypte. Ce sera à partir de 21h. Et puis dans la nuit, à 3h du matin, l'Iran entrera en lice face à la Nouvelle-Zélande. Un match sous très haute surveillance qui se jouera à Los Angeles. CNews, une nouvelle fois épinglé par l'ARCOM. Le gendarme de l'audiovisuel demande à la chaîne d'information en continu, chaîne détenue par Vincent Bolloré, de respecter davantage de pluralisme concernant notamment la sécurité, la guerre en Ukraine, l'immigration et l'islam.
9: Merci Claire, on vous retrouve à 20h.
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9: Est-ce que c'est l'Iran qui a gagné avec cet accord annoncé hier soir triomphalement par Trump comme par Téhéran? Le président américain obtient la réouverture d'Ormuz, essentielle pour faire retomber les prix du pétrole dans le monde, mais que sont devenus les buts de guerre qu'il avait annoncés auparavant? La neutralisation de l'uranium enrichi, le programme nucléaire militaire, et même le renversement du régime des Mollahs qui réprime son peuple. On pose la question à nos invités, Nicole Bacharan, historienne et spécialiste des États-Unis, Emmanuel Galichet, enseignante-chercheuse en physique nucléaire au CNAM, et Bernard Ourcade, directeur de recherche émérite au CNRS et spécialiste de la société iranienne.
5: Il n'y a pas à négocier avec ces gens-là, ils reviennent sans cesse sur leurs engagements.
6: Je pense qu'il aurait dû rayer l'Iran de la carte.
8: C'est une bonne nouvelle ou non d'avoir un accord de paix?
6: Il va le faire, je ne fais confiance qu'à Jésus-Christ et au président Donald Trump. Il va le faire.
9: Jésus-Christ et Donald Trump, ce sont les partisans de Donald Trump, ce qu'on appelle les MAGA, MAGA comme Make America Great Again. Alors, je le disais, il n'y a pas que des gens contents, des pays contents de l'accord qui a été trouvé. Il y a évidemment Israël qui n'est pas du tout ravi que le Liban soit considéré comme les terres non attaquables aujourd'hui grâce à avec cet accord. Le Liban Sud est toujours occupé par Israël. Et en fait, Donald Trump a fait une mauvaise manière à Benjamin Netanyahou, Nicole Bacharan.
1: Ah oui, ça c'est le moins qu'on puisse en dire. Il l'abandonne en rase campagne, et qui plus est, en lui disant « tu ne bouges plus, sinon tu vas voir ce que tu vas voir ». En gros, donc, Netanyahou n'aurait plus le soutien américain, le soutien qui est crucial, notamment pour avoir les composantes du dôme de fer, etc. Mais ce qui est très frappant, c'est que ni le Liban, ni Israël ne sont partie aux discussions. Mmh. Et c'est de leur sort que l'on décide. Et c'est qui est-ce qui a mis ça sur la table? Le gouvernement des gardiens de la révolution, les Iraniens, qui ont dit il n'y aura pas de cessez-le-feu, il n'y aura pas d'accord cadre s'il n'y a pas de cessez-le-feu au Liban. En acceptant cela, Donald Trump reconnaît qu'en fait, le Liban, plus ou moins, est sous la coupe de l'Iran. Mmh. C'est une défaite colossal, même pour les Américains, mais essentiellement pour les Israéliens, qui, eux, sont à la recherche de la sécurité. Il faut pas s'imaginer qu'ils veuillent conquérir le Liban ou la Syrie. Ils veulent juste avoir une zone tampon pour arrêter de prendre des roquettes et des missiles sur la tête, qui fait qu'une partie de ce pays minuscule n'est pas habitable. Donc, un des buts de guerre parmi ceux que vous citiez, c'était l'abandon par l'Iran de son soutien au proxy et au terrorisme international, accessoirement, le Hezbollah, les Houthis, le Hamas, etc. Là, cet accord l'accord tel qu'il semble se dessiner et dont on n'a pas vraiment le contenu, dit ok, on est ok pour laisser l'Iran gérer le Liban et le Hezbollah.
4: Oui, je crois que la question israélienne est centrale pour les Iraniens. Ils étaient en train de négocier avec les Américains à deux reprises, et à deux reprises c'est Israël qui a lancé une guerre contre l'Iran et qui a fait capoter les accords. Autrement dit, pour les Iraniens, le cœur du sujet international, c'est Israël. Et ils craignent qu'il y ait à nouveau une guerre relancée sur Israël si l'accord ne leur plaît pas. Et côté israélien, ils l'ont bien dit, si ça ne nous plaît pas, on se réserve le droit d'action non conventionnelle en Iran. Et donc, sur le Hezbollah, vous avez très justement raison de dire que l'Iran a la main sur le Hezbollah militaire. Pas tellement sur les chiites du Sud-Liban, c'est pas leur problème. Mais craignant que Israël attaque, ils disent aux Israéliens, si vous nous attaquez, nous avons les armes pilotées par le Hezbollah à notre disposition qui peuvent faire très mal à Israël. Autrement dit, la dissuasion du Hezbollah contre Israël est utilisée actuellement. Et pour dire aux Israéliens, ne faites pas la surenchère. Sur le nucléaire, acceptez l'accord. Sinon, on peut vous faire du mal. Et donc, si l'accord est bien confirmé, et si Trump réussit à prouver qu'il contrôle les Israéliens, à ce moment-là, le désarmement du Hezbollah pourra commencer. Mais c'est un processus extrêmement long, parce que on imagine mal les Iraniens abandonner un capital aussi intéressant.
1: Pardon, mais il n'y a aucun moment où l'Iran va accepter le désarmement du Hezbollah. C'est absolument, mais absolument pas
4: ça,
1: dans
4: les cafés.
1: De dire que Israël à chaque fois fait capoter les accords parce qu'il lance une guerre, Israël, et c'est là où il diverge des États-Unis, est face à une menace existentielle. Et quand on dit Israël est central pour l'Iran, oui, la destruction totale d'Israël est centrale pour l'Iran.
4: Ce n'est plus à l'ordre du jour, je crois. Écoutez, c'est une erreur d'analyse.
1: Moi, j'ai tendance

0: Je pense qu'ils avaient aussi ce but de guerre autant que les Israéliens. Mmh. Donc sur ce programme nucléaire iranien, vous avez deux choses. Il y a effectivement les installations qui ont été très largement endommagées, alors pas totalement détruites et reconstruites. Cibles, mais elles ont été largement endommagées. Il y en a à peu près une trentaine quand même d'installations liées au programme nucléaire, entre la militarisation et l'enrichissement, la matière, etc. etc. Et il y a aussi eu quand même, il faut le rappeler, 20 experts scientifiques nucléaires de haut rang qui ont été tués lors de toutes les frappes. Donc ça c'est la partie, je dirais, installation et compétences. Et puis il y a le fameux stock qui est justement un trésor de guerre pour l'Iran, parce que s'ils veulent faire une arme, c'est le centre de l'arme, évidemment, la matière fissile. Et s'ils veulent dissuader un petit peu et avoir quelque chose dans les mains pour aller négocier, c'est un trésor de guerre, parce que 440 kilos enrichis à 60%, si vous allez à 90%, ça fait plus du 10 bombes, et donc ça fait une peur dans à l'Occident.
1: Et on se souvient que Donald Trump avait dit qu'il irait chercher, absolument, s'il le fallait, avec les soldats américains, cet uranium. Finalement, on n'en parle plus, c'est remis à plus tard, aux discussions dans 60 jours, c'est ça ?
0: Il semble que ce soit effectivement le cas. Effectivement, vous avez raison, Trump avait dit qu'il irait le chercher. Il en était capable, encore une fois. Les États-Unis se sont dotés d'une force qu'on appelle le Mobile Packaging Program, qui sont des experts aussi bien militaires que scientifiques nucléaires pour aller chercher partout dans le monde l'uranium enrichi à tous les taux qu'il faut pour faire des armes nucléaires. Donc, ils en étaient capables. Ils ont été dissuadés parce que, effectivement, l'état du terrain était un peu compliqué, avec peut-être même des mines. D'ailleurs, on a entendu ce week-end peut-être des mines devant les entrées des tunnels, mais surtout avec un Iran qui n'était pas du tout d'accord pour que les Américains viennent. Donc à ce moment-là, on ne risque pas des hommes sur le terrain. Alors aujourd'hui, on se dit sûrement que Trump verra dans 60 jours qu'est-ce qu'il pourra être fait. L'idée, c'est la dilution de ce stock d'uranium, si je peux,
1: allez-y, on va diluer pour que ça soit moins dangereux, en
0: absolument,
1: fait, c'est ça.
0: Exactement. C'est une, alors la dilution, c'est réversible, c'est donc on n'enlève pas le problème, on le déplace dans le temps. Donc dilué, ils ont effectivement assez d'uranium appauvri ou d'uranium naturel pour aller le mettre avec cet uranium enrichi. On touille un petit peu, c'est assez facile à faire si on a les installations nucléaires, bien évidemment. Il faut une autoclave un peu compliquée, mais tout le monde sait faire, toutes les nations nucléaires savent le faire. Et ensuite, si vous le laissez sous forme de gaz, UF6, comme il l'est aujourd'hui, ou même solide UF6, c'est réversible. Donc ce qu'il faudrait, c'est faire du combustible. Ça n'a jamais été dit, mais si vous voulez vraiment que le procédé soit irréversible, vous le diluez, vous le ramenez à un taux d'enrichissement en dessous de 5%, vous fabriquez du combustible, et là, vous ne pouvez plus faire d'armes.
1: Et tout ça, la question, c'est exactement la même qu'avant la guerre, en fait. Rien n'a avancé, rien n'a évolué, finalement, avec ces bombardements. Il y a des installations qui sont détruites, vous le dites, mais on peut les reconstruire.
0: Des hommes
1: peut-être qu'il y en a d'autres.
0: Il y en a sûrement d'autres, absolument.
1: Voilà. En revanche, le problème est entier.
2: Tout à fait. C'est-à-dire, en 2015, il y avait tout un programme de contrôle pour que l'Iran soit effectivement dans l'incapacité pendant une quinzaine d'années à faire quoi que ce soit. Maintenant, en quittant l'accord sur le nucléaire en 2018, nucléaire a ouvert la porte au fait que les Iraniens n'attendaient que ça pour enrichir effectivement à un degré inadmissible. Résultat, ils ont un peu ça sur les bras. C'est un trésor de guerre, mais un trésor un peu empoisonné aussi, parce que c'est un boulet. Et par ailleurs, imaginez que les Américains allaient avec des bulldozers et des pelles mécaniques dégager entrer des tunnels. Ça supposerait 300 000 hommes autour pour protéger.
1: C'est utopique.
2: C'est naïf, cela. Et c'est donc l'Iran qui a en main seule la capacité de dire je vais creuser, dégager mon uranium et en faire ce qu'on voudra, avec tout le calendrier, toutes les menaces et le jeu. C'est un trésor de guerre qui va jouer, mais de mon point de vue, les Iraniens ont vu qu'Hormuz rapportait beaucoup plus que le nucléaire, c'est politiquement plus facile à gérer, et donc le nucléaire, de mon point de vue, est un peu négocié, un peu abandonné par les Iraniens, au moins à court terme.
1: On a l'impression qu'il n'y a pas grand-chose dans l'escarcelle des Américains à l'issue de ces 4 mois quasiment de guerre. On en débat après la pause.
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16: Et maintenant, alors, est-ce que la guerre en Iran est vraiment finie? Est-ce que la crise pétrolière est derrière nous? Quelles conséquences aura eu ce conflit au Moyen-Orient et jusqu'aux États-Unis? On en débat avec nos invités dont refait le monde. Nicole Bacharan, historienne et spécialiste des États-Unis, auteur de Requiem pour le monde libre. Emmanuel Galichet, enseignante chercheuse en physique nucléaire au CNAM. Et Bernard Ourcade, directeur de recherche émérite au CNRS et spécialiste de la société iranienne.
17: Quand Trump dit c'est fini, la guerre est derrière nous.
18: Bah, je vois pas ça, non. Moi, je le vois pas.
17: Et quand Emmanuel Macron dit dans quelques semaines, ça devrait quand même un peu baisser.
18: Si ça baisse, là, peut-être pour les vacances, ouais, peut-être un 80. C'est pas sûr qu'on aille moins. Hein. À 1,60, je pense qu'on les aura plus.
19: Moi, j'y crois pas trop à un accord qui dure et qui permette la réouverture du détroit. Donc, je pense pas que la baisse du prix du carburant soit pour bientôt.
16: Voilà, ils n'y croient pas du tout à la baisse durable. Ce sont des automobilistes français croisés à la pompe à essence. Est-ce qu'il faut y croire d'ailleurs, selon vous, à la baisse du pétrole durable,
20: mais
16: à la baisse des cours du pétrole?
20: C'est vrai que parmi tout le côté foutraque, j'ai envie de dire, de la gestion de Donald Trump de cette guerre, dont le point de départ était juste, je veux dire faire en sorte que l'Iran n'ait pas l'arme nucléaire, mais il faut reconnaître que en annonçant, je crois qu'on est à 39 annonces, 40
16: c'est
20: annonces,
16: ça, c'était la
20: de, nous avons un deal, nous allons presque avoir un deal, il a quand même retenu les marchés, en fait. À chaque fois qu'il disait, on a presque un deal, le marché se calmait, le pétrole baissait un petit peu. Donc le pétrole n'a pas flambé jusqu'aux hauteurs qu'on annonçait des 140, des 150 dollars.
16: C'est vrai qu'on n'a pas, la catastrophe prédite n'a pas eu lieu.
20: Et il faut cette manière de Trump, ça, et pour le coup, ça a réellement été efficace sur les prix. Mais néanmoins, le prix du pétrole est beaucoup trop élevé, le prix de l'essence à la pompe est beaucoup trop élevé, et je pense que c'est assez raisonnable de penser que ça ne va pas baisser durablement, parce qu'on va avoir 60 jours de discussion sur des questions très difficiles, mais dont on discute déjà depuis 5 semaines. Faut pas croire que les négociateurs de part et d'autre découvrent qu'il y a un problème d'uranium enrichi, un problème de programme nucléaire iranien. Donc c'est juste qu'on n'a pas réussi à avancer là-dessus, donc on dit, on en parlera plus tard. Dans ce « on en parlera plus tard », il y a tout l'espace pour que ça monte, ça descende. En fait, réellement, la guerre, elle est devant nous. De toute façon, tant qu'il y aura ce régime iranien, il n'y a pas de paix possible, ni pour les États du Golfe, ni pour Israël, ni pour le Moyen-Orient. Donc, ne pas se dire le prix de l'essence va pas baisser durablement me semble raisonnable.
1: Oui, personnellement, je ne crois en rien, mais je regarde un peu les faits. La guerre, en tant qu'activité militaire, semble derrière nous parce que tout le monde voit que ça coûte trop cher, c'est pas possible. Par contre, on ne résout pas, comme je disais tout à l'heure, 40 ans ou 50 ans de conflit Iran-États-Unis, avec tout ce qui suppose de difficultés politiques, en quelques jours. Autrement dit, il y aura des crises encore, des fluctuations du prix du dollar, parce que un beau jour, ça n'ira pas, les Iraniens menaceront de Hormuz une nouvelle fois et ça fera une flambée qui va s'arrêter ensuite. Donc il faut s'attendre à la discussion difficile et longue, mais l'essentiel est là. Et vous parliez du régime iranien. Effectivement, la guerre a fait qu'il y a un changement politique profond en Iran. Profond. Les mollahs sont partis, en quelque sorte, formellement. Le guide a été tué, son fils est bien gentil, mais il n'a pas le pouvoir de son père. Et aujourd'hui, l'accord a été signé par Ghalibaf, le président du Parlement, qui n'est pas autorisé, c'est pas un exécutif, à signer un accord international. C'est lui qui l'a fait, avec le ministre. Oui. C'est donc une espèce de coup d'État institutionnel. Les choses ont changé, ce sont des militaires qui ont pris le pouvoir. Un militaire irrationnel.
16: Oui, avec les mollahs. Le régime n'est pas vraiment tombé.
1: Les mollahs, les religieux et les gardiens de la révolution sont comme la corde soutient le pendu. Ils sont ensemble, mais se détestent cordialement. Actuellement, les mollahs, en tant qu'institution cléricale, ont été marginalisés et ont pris le pouvoir les militaires. Et donc, c'est une chose radicalement différente. Ça ne veut pas dire que c'est mieux. C'est radicalement différent.
16: Et pour le peuple iranien, c'est pas forcément mieux. La répression n'a pas du tout baissé en intensité.
21: Il faut quand même voir aussi que toute l'industrie est dans les mains des gardiens de la révolution. Il y a quand même en Iran un conglomérat politico-industriel extrêmement fort qui avait depuis 47 ans deux thématiques principales, l'aéronautique pour les missiles, le nucléaire pour l'arme atomique. Et avec des milliards, tout l'argent qu'ils ont eu et qu'ils ont eu par le pétrole, a été injecté dans ces deux grandes filières industrielles. C'est un pays industriel et on ne change pas des filières industrielles du jour au lendemain en disant aujourd'hui je ne fais plus de nucléaire, je ne fais plus d'aéronautique. Moi je suis un peu plus sceptique là-dessus. Je pense que même s'il y a un changement de régime, ce sont deux industries qui vont rester assez durablement.
22: Et puisque vous parlez d'argent, il y a aussi 24 milliards d'avoirs iraniens gelés à l'étranger qui doivent être dégelés. C'est quoi ces 24 milliards ?
20: Alors c'est très compliqué pour Donald Trump de les dégeler, c'est-à-dire de les rendre aux Iraniens, parce que c'est ce qu'avait fait Barack Obama. Il avait rendu des milliards d'avoirs gelés à la suite des négociations qui effectivement avaient abouti à un accord, et Joe Biden a poursuivi le retour de ces avoirs gelés, et Donald Trump a fait campagne en 2020, en 2024, sur ses valises de dollars qui arrivaient sur l'aéroport de Téhéran, et c'était incroyable d'être aussi minable, comme il le disait, et de payer, de récompenser le régime iranien. Donc là, c'est très compliqué, et il y a quelque chose dont on ne peut pas avoir confirmation, parce que ça vient de la presse iranienne, qui était ce matin de dire nous allons très très vite récupérer déjà 12 milliards parce que nous n'avons pas, en tant que régime iranien, répliqué aux attaques israéliennes au Liban. Parce qu'il y a deux jours, souvenez-vous, Téhéran disait une pluie de missiles va s'abattre sur les Juifs. Mmh. Ils ne disent jamais israéliens. Ils disent les Juifs, donc comme ça, leur langage est parfaitement clair. Mmh. Donc, est-ce que Donald Trump a cédé là-dessus? En gros, est-ce qu'il les a payés pour pouvoir avoir sa signature et que l'Iran ne réplique pas une attaque israélienne sur le Liban? Je le dis sans certitude, puisque ça sort de la presse iranienne.
1: Chronologiquement, c'était l'inverse, excusez-moi, mais le versement des dollars qui était bloqué au Qatar, notamment aux Émirats, a été négocié et partiellement versé avant justement les événements de ces dernières heures, en quelque sorte. Et c'est pour l'Iran essentiel. C'est l'argent du pétrole, en particulier, qui a été donc vendu par l'Iran, et les États-Unis interdisent que cet argent revienne en Iran. Mm-hmm. Il appartient au gouvernement. Mm-hmm. Et pour les Iraniens, c'est beaucoup d'argent quand même.
3: Oui, 24 milliards, on imagine.
1: Ça fait pas mal de sous. Mm-hmm. Et donc, c'est essentiel pour l'Iran, pour acheter la paix sociale, vu la situation, commencer à reconstruire l'industrie iranienne non prioritaire, les voitures et les frigos et l'industrie pharmaceutique, etc. Donc, ces avoirs, c'est vraiment central pour l'Iran. Et ensuite, ça c'est secondaire, mais l'essentiel, c'est lever des sanctions économiques.
3: Alors, ces sanctions, quelles sont-elles?
1: Locales américaines, elles sont européennes, elles sont internationales au niveau de l'ONU. Mmh. Donc, pour lever tout ce système, et le Congrès américain a un poids considérable dans ce système-là, il faut donc remuer, non pas les Américains, mais le monde entier. Mmh. Et donc, c'est un processus très compliqué, tant pis qu'en Iran, la corruption et le fait qu'il ne soit pas très clair au point de vue transfert financier posent également des problèmes.
3: Alors, si vous parliez de l'ONU, c'est amusant parce que les Iraniens veulent que l'accord qu'ils passent avec les Américains soit reconnu par l'ONU. Qu'est-ce que ça veut dire?
20: C'est une autre manière de dire que ça va durer très très longtemps, la discussion.
3: D'accord.
20: Très, très longtemps. Parce que je ne vois pas comment un accord pourrait être validé par l'ONU dans l'état actuel de l'ONU, avec les veto russes et chinois ou américains, selon les cas, qui s'abattent sur tout projet. Donc, là aussi, à défaut de diluer l'uranium, on peut diluer la décision et la rendons encore moins probable.
1: Oui, mais Russes et Chinois sont d'accord, les Américains en l'occurrence, pour cet accord de principe. Et donc, de bénir cet accord au niveau de l'ONU sur une bénédiction qui n'aurait pas de poids juridique, les Iraniens le souhaitent, comme le JCPOA l'avait été en 2015.
3: Alors, il faut rappeler ce qu'est
1: C'est l'accord nucléaire de 2015, et qui prévoyait donc le contrôle du nucléaire iranien et, à terme, la levée des sanctions qui n'ont jamais eu lieu finalement, puisque en 2018, l'accord a été interrompu.
3: D'ailleurs, on dit que l'objectif, c'est quasiment de revenir à
20: ce que dit Donald Trump, parce que pour lui,
3: c'est le contraire.
20: C'est l'humiliation totale, et en réalité, c'est vrai.
21: Alors, ce qu'il faut voir aujourd'hui, en tout cas sur le nucléaire, la situation, je dirais, juridique, c'est le snapback qui a été demandé par les Européens en octobre.
3: Alors, le snapback, il va falloir dire ce que c'est.
21: C'est un processus dans le JCPOA qui permettait à un des acteurs du JCPOA de revenir aux sanctions d'avant l'accord de Vienne s'il trouvait que l'Iran ne remplissait pas les exigences qui lui étaient demandées. Donc, les Européens, en octobre 2025, donc il n'y a pas si longtemps que ça, ont déclenché le snapback, ce qui veut dire qu'aujourd'hui, la situation juridique, c'est les résolutions de l'ONU qui avaient lieu entre 2006 et 2010, dont elles ont des numéros, elles ne sont pas très sexy, ces résolutions, c'est la 1696, qui demandait explicitement à l'Iran de suspendre toute activité d'enrichissement, de retraitement et de recherche et développement sur le programme nucléaire. Donc vous voyez qu'on est extrêmement loin d'une nouvelle résolution de l'ONU qui pourrait être différente de celle de 2010. Quoi.
1: Enfin, les Iraniens souhaiteraient que l'ONU justement revienne sur ces sanctions et ces menaces.
3: Mais là, il y aura un veto. Nicole Pachan, juste deux mots sur Donald Trump et les midterms, parce que quand même tout ça, c'était pas fait pour se mettre à dos l'Amérique. Est-ce que avec cet accord, il a une chance de rattraper les midterms?
20: Je pense qu'il marque des points dans son camp, comme il en a marqué avec cet anniversaire que je me permets de qualifier de délirant.
3: Ah oui, démonstration de MMA.
20: Mais ça plaît à une grosse partie de son électorat, mais pas à tout le monde. Mais c'est vrai qu'il va avoir besoin d'expliquer que l'Amérique est plus forte avec cet accord cadre qu'elle ne l'était avant. Et franchement, ça va être très très difficile à vendre, y compris au Parti républicain.
3: Voilà. On le comprend bien. Merci à vous d'être venu sur le plateau d'RTL Soir. Demain, Thomas Soto recevra... Alors, je cherche le nom parce que je ne l'ai pas, en fait. Thomas Soto, attendez. Ah si, Christelle Morancet, voilà, qui vient nous parler. Alors, j'attends qu'on me dise... Pourquoi ?
22: Non, t'as les détails? Non. Alors, Christelle Morancet et Marc-Olivier Fogiel recevra. Bon, eh bien, on verra bien. Hein. Ce sera la surprise. Il est l'heure de retrouver Eric Silvestro. Bonsoir, Eric.
4: Bonsoir. Demain, de toute façon, c'est France-Sénégal. Voilà, tout le monde.
22: C'est tout ce qui compte demain.
4: Ça sera enfin l'entrée des Bleus en Coupe du Monde. Voilà, on va beaucoup en parler ce soir, d'ailleurs.
22: Ah, bah oui, j'imagine bien.
1: Les Iraniens.
22: Et les Iraniens, effectivement, ils jouent également demain. Ce sera tout à l'heure la soirée foot avec vous, Eric Silvestro, juste après le rappel des titres de Claire chez Cagligny. À tout de suite.

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13: Il est 20h. L'essentiel de l'info, c'est avec vous, Claire Chicaglini.
14: Le détroit d'Ormuz est déjà partiellement ouvert. Il le sera totalement vendredi pour le jour de la signature de l'accord entre Téhéran et Washington. C'est du moins ce qu'assure Donald Trump ce soir depuis le G7 à Évian, sommet qui vient de débuter. Alors la question est bien sûr de savoir si ce passage stratégique aura ou non un péage. L'Iran veut instaurer, je cite, des frais de service. Et les États-Unis, par la voix de J.D. Vance, le vice-président américain, assure qu'aucun péage ne sera mis en place. Par ailleurs, l'Iran souhaite que cet accord soit ratifié par le Conseil de sécurité de l'ONU. Or, la Chine ou la Russie, membres permanents de cet organe onusien, pourraient user de leur droit de veto. Quoi qu'il en soit, ce soir, Beyrouth salue cet accord, bien qu'Israël ait continué aujourd'hui encore de bombarder des positions du Hezbollah au sud du pays. Le conflit du Proche et Moyen-Orient qui s'invite aussi à la Coupe du Monde de foot. Ce soir, l'Iran affrontera la Nouvelle-Zélande à Los Angeles. Coup d'envoi à 3h du matin, heure de Paris. Rencontre sous très haute surveillance, Morad Jabari.
15: Chaque geste, oui, des joueurs iraniens sera scruté lorsque les premières notes de l'hymne résonneront sur le sol américain. Vont-ils tous le chanter ? Comment le public américain va accueillir la team Melli, l'équipe iranienne ? Alizera Janbask, le milieu, veut porter un message d'espoir sur le terrain.
16: On veut faire bonne impression devant le monde entier. C'est pour ça qu'on est là, pour appeler à la paix, à l'unité. Rappeler qu'à la fin, nous sommes tous des humains.
15: La sécurité autour de l'équipe iranienne est énorme. Chaque déplacement est encadré par des unités d'élite. Les effectifs de police aux abords du stade sont renforcés. Et le FBI est chargé de sécuriser aussi le Sophie Stadium de 70 000 places, mais le joueur reste tout de même inquiet.
16: Nous sommes prêts à faire face à toute situation. C'est quelque chose qu'on a répété au groupe, parce qu'on a beaucoup de jeunes joueurs. Ils pourraient être un peu choqués dans le stade.
15: Mais l'équipe iranienne pourra compter sur le soutien de ses nombreux supporters en tribune. Surnommée Téhéran Angeles, la ville accueille une immense communauté iranienne historiquement hostile à la République islamique.
14: Morad Jabari, l'un des envoyés spéciaux de RTL aux États-Unis.
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14: La Coupe du Monde, toujours avec l'Espagne à la peine. C'est pourtant l'un des pays favoris de la compétition, puisque la Aurora a déjà d'ailleurs été sacrée sur le toit du monde. Mais face au Cap-Vert ce soir, c'est une énorme surprise. Elle a fait match nul, 0 partout. Et puis l'autre match important de cette cinquième journée de compétition, ce sera Belgique contre Égypte. Match à suivre bien sûr sur M6 ou sur RTL. En France, l'actualité est toujours dominée par l'onde de choc de l'affaire Liana. Ce soir et pour le deuxième lundi consécutif, des manifestations ont eu lieu devant les tribunaux et place Vendôme devant le ministère de la Justice à Paris pour réclamer davantage de moyens. Cette nouvelle mobilisation intervient alors que la CIVIS, la commission indépendante contre les violences sexuelles commises sur des enfants, a rendu un rapport. Elle pointe des améliorations concernant la prévention et la détection des victimes. En revanche, elle pointe des manquements concernant la justice. Toujours dans le cadre de la suite à donner à ce drame de Liana, des députés ont été reçus cet après-midi à Matignon. Ils défendent une proposition de loi transpartisane et globale, dite intégrale, pour lutter contre ces violences. Les élus sont ressortis satisfaits de cette rencontre, mais ils ont prévenu qu'ils refuseraient sur ce texte un texte à la découpe. Avons-nous la maîtrise de nos paroles ou encore peut-on être heureux quand les autres ne le sont pas? C'était un des sujets au choix de la philo sur lesquels ont planché les 530 000 candidats au bac général ce matin. Ils pouvaient aussi choisir de commenter un texte de Nietzsche, extrait de Humain trop humain. Rendez-vous le 6 juillet pour connaître les résultats du bac. Vous êtes sur RTL, il est 20h04 et dans un instant, place à RTL Coupe du Monde avec Eric Silvestro.
20: Merci beaucoup Claire et on vous retrouve tout à l'heure à 21h.
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20: Tous les soirs, le meilleur du foot, c'est sur l'antenne de RTL, 20h minuit. Plus que 24 heures de patience, 25, allez, puisqu'il est 20h, pour l'entrée en lice de l'équipe de France dans la Coupe du Monde face au Sénégal. Demain, à New York, les dernières infos avec Philippe Sanfourche et Nicolas Jeanjereau, nos envoyés spéciaux aux États-Unis. La déclat du jour à venir, celle de Didier Deschamps, la favorite de la Coupe du Monde, c'est l'Espagne. On l'a pas vraiment vu il y a quelques minutes, puisque l'Espagne a été tenue en échec par le Cap-Vert, 0-0 pour son entrée en lice dans la compétition. Bonsoir Florian Gazan.
22: Bonsoir Eric, bonsoir à toutes.
20: Avec nous ce soir jusqu'à 22h avec un maillot que je vous dis tout de suite Florian, je n'aime pas trop.
22: Je sais, c'est mon côté provocateur.
20: Pourquoi? Expliquez aux auditeurs qui ne sont pas avec nous sur RTL.fr et l'appli RTL.
22: Bah, j'ai mis un maillot de l'équipe de France avec les deux étoiles et le numéro 19 floqué Benzema et apparemment ça dérange.
20: Oui, ça rappelle un certain euro et des mauvais souvenirs, oui, pour les Bleus. J'espère que demain vous nous mettrez plutôt un maillot de 98 ou de 2018 par exemple.
22: Oui, ou peut-être un maillot de 2020. Tout bêtement.
20: Ou alors vous faites comme Swan, vous êtes bien plus sobre, bien plus neutre. Classe, bien plus élégant, bien plus neutre. Bonsoir Swan.
23: Bonsoir Eric.
20: Qui est avec nous ce soir jusqu'à minuit. Elle va nous accompagner tout au long de la Coupe du Monde, un coup sur M6, un coup sur RTL.
23: Et j'en suis ravie.
20: Multicard pour ceux qui suivent Swan toute l'année. Il y a aussi Fun Radio, il y a aussi Gulli.
23: Exactement.
20: Plein de choses.
23: Ouais,
20: une
23: totalement.
20: Dingue de foot qui nous accompagne ce soir. Le menu donc, on va parler des Bleus, évidemment, à 24 heures de ce match contre le Sénégal. Omar Daf sera notre invité VIP à 20h30. Là aussi, on va pas convoquer les fantômes du passé. Omar Daf qui était titulaire en 2002 lors de la victoire du Sénégal face aux Bleus 1-0. Justement, pourquoi il ne faut pas faire le parallèle entre 2002 et 2026 grâce à Didier Deschamps et N'Golo Kanté qui étaient en conférence de presse aujourd'hui. On vous explique tout ça. À partir de 21h, Florian, on refait les Bleus et on refait les Bleus en mode philo, bac philo.
22: Très bien.
20: Aujourd'hui, les étudiants ont planché sur l'épreuve de philo.
22: J'avais eu 10.
20: On va 10 sur 20, c'est pas mal.
22: Bon, c'est pas terrible.
23: J'avais eu 9, donc ça va, vous n'inquiétez pas.
22: Bon, ça va alors.
20: Je veux pas faire mon intéressant, j'avais eu 14.
23: Vous faites votre intéressant.
20: Voilà. Bah, ben, vous avez donné vos notes, je suis obligé de la donner aussi.
23: Vous avez raison.
22: Oui, mais on veut les autres.
20: Ah, les autres, ça dépend quelle matière vous voulez.
22: Bon,
20: ça intéresse pas les
22: autres. J'ai eu de la mention ou pas? On veut de la mention.
20: J'ai une petite mention, mais okay, une petite.
22: Allez,
20: aussi, la AB, la AB. Nous parlerons donc des Bleus en mode philo avec tous les débats autour des Bleus. Nous jouerons au cap ou pas cap dès 21h30 pour nous rejoindre, pour jouer avec nous. C'est très simple. 30 2 10, 3 2 1 0. Jules, vous attend au standard. Il y aura évidemment le fil rouge de Belgique-Égypte avec Léa Quignot au commentaire à partir de 21h. Et puis à partir de 22h, on refait la Coupe du Monde. On évoquera notamment la Tunisie qui pique sa crise et qui, après une seule défaite, a déjà viré son sélectionneur Sabri Lamouchi. C'est une première dans l'histoire du Mondial. Tous vos rendez-vous habituels pour apprendre des choses, évidemment. Les réseaux sociaux en folie, les datas du Mondial, le Mondial pour les nuls. Plein de rendez-vous. Swan vous donnera plein de choses pour briller dans les dîners en société pendant cette Coupe du Monde. Et tout cet été, on finira l'émission évidemment par les infos Mercato du jour. Cucurella qui signe au Real et Saïbari, le buteur marocain contre le Brésil, qui va rejoindre le Bayern Munich. Soyez les bienvenus. Oriane et Léa sont là à la réalisation. C'est RTL Coupe du Monde et c'est jusqu'à minuit.
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20: Qui dit au plus près des Bleus, dit Nicolas Georgerot et Philippe Sanfourche, qui ne les lâchent pas d'une semelle, ces joueurs de l'équipe de France, qui sont arrivés à New York hier comme les Bleus. Bonsoir messieurs.
2: Bonsoir.
4: Salut à tous.
20: Bon, justement, vous et les Bleus, puisque vous faites tout comme les Bleus, visitez le New Jersey en ce moment.
4: Oui, effectivement, on a pas mal de routes à faire. Ça nous permet de découvrir les paysages, de voir les belles maisons comme dans les séries, vous savez, avec les tondeuses passées au millimètre juste devant. On est passé devant une maison là.
20: Attention aux jardiniers dans les séries américaines, hein, dans Desperate Housewives, ça a posé des problèmes. Hein. Ouais.
23: C'est vrai. Belle ref, bravo.
4: Avec un rocking chair juste devant l'entrée, avec un coussin couleur des États-Unis sur le rocking chair. Évidemment, 3 ou 4 drapeaux devant. Vous comprenez qu'ici, on ne badine pas avec le patriotisme. Tout ça pour dire qu'effectivement, on fait beaucoup de routes, comme les Bleus, puisque eh bien, ce sont les nouvelles directives FIFA. Désormais, conférence de presse, veille de match au stade, ça ne bouge pas. Donc, on y était ce matin, les Bleus également, ce qui signifie pour Didier Deschamps et N'Golo Kanté qui s'y sont rendus eh bien, une demi-heure aller, une demi-heure retour pour rentrer à l'hôtel. Et puis ensuite, l'après-midi, c'est-à-dire... dans quelques temps maintenant, ils vont bientôt nous rejoindre, nous sommes déjà sur place. Un petit stade en banlieue, dans le New Jersey, je vous le disais, pour lequel, eh bien, pour l'équipe de France, par rapport à son hôtel, il y aura 1 heure de déplacement aller et 1 heure retour. Vous faites le calcul, ça fait 3 heures de transport en tout pour Didier Deschamps et pour N'Golo Kanté. Raison pour laquelle, comme il n'y a pas trop de suspense sur le fait qu'N'Golo Kanté ne sera pas un des titulaires demain, eh bien Didier Deschamps a assumé totalement le fait de faire venir en conférence de presse veille de match un joueur qui est un cadre de l'équipe de France, puisqu'il a même parfois le brassard de capitaine quand Kylian Mbappé ne le porte pas, mais qui sera remplaçant demain, parce que l'idée c'est de protéger au maximum les organismes, mais aussi sur le plan eh bien psychique, mental, de rester dans sa bulle et de ne pas perdre d'énergie dans les transports et dans la logistique.
20: Si on y avait pensé, Florent Gazan, on aurait pu faire On the Road Again pour RTL Coupe du Monde. On aurait pu faire l'émission sur la route pendant les trajets des Bleus. Ça aurait marché.
22: Voir mettre un petit peu de Bruce Springsteen, c'est quand même l'icône du New Jersey.
20: Bon, alors Mbappé toujours pas apparu en conférence de presse. Nicolas, Philippe, en effet, il est au frigo. C'est parce qu'ils ont peur de la chaleur. Qu'est-ce qui se passe?
24: Bah, c'est pour toutes les raisons que vient d'exprimer Philippe, c'est-à-dire que eh bien on a eu N'Golo Kanté face à nous parce que selon la mise en place de ces derniers jours, il sera pas titulaire demain pour affronter le Sénégal. Donc c'est un remplaçant qui est venu, mais un remplaçant cadre, un remplaçant écouté, quelqu'un qui a déjà passé qui a déjà porté le brassard comme le rappelait Philippe et qui a déjà fait passer des messages. C'est lui d'ailleurs aussi qui était venu en conférence de presse au mois de mars lors de la tournée américaine. Kylian Mbappé avait fait la première conférence, mais ensuite lorsqu'on avait été jusqu'à Washington pour le match face à la Colombie, c'est N'Golo Kanté qui était venu devant les micros. Donc ça fait partie, c'est assumé totalement par le staff et par Didier Deschamps.
20: Quelle est loin l'époque où on regardait qui était en conf d'avant match, oui. Normalement toujours le capitaine ou au moins une indication sur les titulaires potentiels. Voilà, là on joue assez carte sur table, mais quand même avec plutôt pour l'instant, à part Tchouaméni, des joueurs qui ne devraient pas évoluer dans le 11 titulaire.
22: Ouais, puis bon, N'Golo Kanté, c'est toujours sympa, c'est la mascotte, il est content de venir, il dira jamais non, donc c'est pratique, c'est N'Golo, quoi.
20: Et puis Swan, il n'y a pas de polémique avec N'Golo Kanté.
24: C'est l'un qui se réveille le plus tôt. En fait, c'est surtout ça qu'a dit Didier Deschamps tout à l'heure, parce que quand il voyait que il fallait venir assez rapidement au stade et donc se lever plus tôt, N'Golo Kanté fait toujours partie des 3-4 à se lever le plus tôt en journée.
22: Mais dites pas qu'il fait le petit déj aussi.
23: Les œufs brouillés.
20: Il prépare les œufs brouillés.
24: Ouais. Je sais pas. Mais en tout cas, dans vous aussi, quand il y a les rassemblements à Clairefontaine, vous savez, c'est souvent l'un des premiers à arriver. Des fois, il arrivait même avant l'heure où il était convoqué, bien avant l'heure, et des dépôts trombinés pour arriver à Clairefontaine. Et donc voilà, ça fait partie aussi des raisons où on a vu N'Golo Kanté.
23: Et je pense que Didier Deschamps ne prend pas de risque. Il sait qu'il fait pas de vagues et il sait qu'il est toujours propre et lisse et qu'il mesure un petit peu ses propos. Il sort jamais de l'autoroute. Il va toujours en ligne droite. Donc je pense qu'en fait, c'est pas vraiment une prise de risque et c'est quand même réfléchi.
20: Ouais, à la veille de match, au moins, ça passe pas. En revanche, si ce que nous disent Nicolas et Philippe sur l'horaire de levée qui joue sur qui va venir en conférence de presse, moi je pense qu'il va y avoir beaucoup de grasse-patch chez les Bleus.
23: Mais c'est sûr.
20: Ils vont faire le concours de celui qui se lève le plus tard pour être sûr de pas aller en conférence de presse. Je sais pas si c'est un bon calcul, Philippe, Nicolas, pour le staff.
4: Mais ça fait quand même pas mal de temps maintenant qu'il n'y a plus d'horaire fixe. Hein. Avant, c'était voilà le petit déj, 8h30, 9h, il fallait que tout le monde soit un peu au rendez-vous, c'était un peu l'armée.
20: Ils doivent pas le prendre en groupe,
4: Deschamps
20: là
4: et son staff. Non, en fait, il y a tellement pas de soucis de cohésion, de groupe, que ça sert à rien de leur imposer des choses qui vont finalement plus énerver et perturber ceux qui préfèrent traîner un petit peu, gratter un petit peu. Évidemment que s'ils sont pas levés à midi, ça va poser problème. Ouais. Parce qu'il y a de l'activation musculaire derrière, hein, qu'il faut respecter un
1: j'imagine
4: temps de
1: j'imagine le room service à 11h30.
4: Voilà. Mais en gros, jusqu'à 10h, tout le monde est susceptible de venir. Si N'Golo Kanté veut venir à 7h, il vient à 7h. Et puis ceux qui sont un petit peu plus à aimer rester sous la couette, ils peuvent venir à 9h30, 10h moins quart. Il y a une latitude qui est laissée à ce niveau-là, parce que les joueurs sont quand même aussi très professionnels, très réglés. Et faut pas croire qu'il y a toujours un garde-chiourme derrière pour aller taper à la porte. On a affaire à des immenses professionnels qui connaissent aussi leur corps, leur biologie, leur biorhythme, et qui font attention à ces horaires.
23: Mais est-ce qu'on n'a pas l'impression que, comme c'est le dernier mondial de Didier Deschamps, il est plus souple? Il est plus laxiste sur plein de points, parce qu'il était quand même connu pour être assez rigide et strict.
24: Alors, ce qui est certain, c'est qu'il s'est adapté un petit peu plus à la génération actuelle, mais le cadre est différent. Il ne manage plus, et notamment sur ses règles de vie, cette génération-là, comme il l'avait managé et dirigé la génération de 2018, pour prendre juste celle-là qui est allée au bout de l'aventure. Donc ça, c'est certain, il s'est adapté. Notamment lorsqu'il nous disait récemment que cette génération-là, aujourd'hui, là je parle du camp de base, de cet hôtel, parce que ça a beaucoup surpris les suiveurs de l'équipe de France lorsque les Bleus ont décidé de venir vraiment au cœur de Boston, dans cet hôtel évidemment extrêmement confortable, c'est pas la question, mais simplement à rebours des camps de base précédents, avec de l'espace, avec toujours des endroits pour aller s'aérer, pour penser à autre chose, s'isoler, reste un petit peu, voilà. Ça, c'est quelque chose qui est beaucoup moins flagrant sur cet hôtel-là, mais comme il le disait, c'est une génération qui veut être en ville. C'est une génération qui n'a pas les mêmes codes qu'avant, et donc voilà, et ça fait partie aussi de la réflexion.
1: Ils auraient peut-être même préféré être à New York carrément, tant qu'à nettoyer, autant faire briller.
20: On ne confie
1: Boston, que... c'était un moyen terme, on va dire, parce que c'est quand même pas la ville la plus rock'n'roll des États-Unis.
20: Oh, Boston, c'est sympa pour le
1: coup. Mais c'est super, mais c'est très calme, c'est ville de province. Quoi.
20: Et on ne confisque pas leur téléphone non plus, au moins, en tout cas, à cette génération.
1: C'est le contrat de confiance, mais on se doute bien quand même, Nico et Philippe, que si jamais ça se passe pas comme prévu, il peut revisser un peu, comme Didier Deschamps, non?
24: Oui.
4: Non, évidemment, lui est toujours extrêmement vigilant, et c'est vrai que dans la question
24: c'est
4: de Sohan, j'ai entendu le mot laxiste. Alors là, s'il y a bien un mot, je pense que si Didier Deschamps entendait ça, il serait très en colère.
23: Il serait pas content, il me mettrait sur le banc.
1: Il faut être pragmatique.
20: J'ai un petit message de Jonathan Curiel, le patron d'RTL, qui me demande qui prend le petit déj le plus tard dans l'équipe d'RTL le matin. Il n'y a pas de garde-chambre, mais un peu quand même aussi pour la team RTL.
4: Mais ça dépend des heures de direct.
20: Eh oui.
23: Évidemment.
20: Bon, demain matin, tout le monde sera levé très tôt pour faire vivre dans la matinale d'RTL ce jour J du match France-Sénégal. On marque une très courte pause. La décla du jour, elle nous vient de Didier Deschamps. Elle concerne les favoris du mondial et notamment la favorite, l'Espagne. À tout de suite.
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20: La décla du jour, comme tous les jours au plus près des Bleus, RTL entre 20h et 21h avec tous nos envoyés spéciaux. Le sélectionneur Didier Deschamps, s'il n'a pas envoyé son capitaine Kylian Mbappé à la conférence de presse d'avant-match, lui était évidemment là et il s'est réjoui d'une question d'un confrère espagnol sur le statut de favori donné aux Bleus.
34: C'est très gentil de me poser cette question, d'autant plus que vous êtes espagnol, que des Espagnols nous considèrent comme favoris du mondial. S'il y en a une qui est favorite avant tout, c'est bien l'Espagne. Donc à vos collègues français, j'espère qu'ils poseront les mêmes questions à mon homologue espagnol. Même si la France, c'est la réalité, comme 6-7 autres nations, a légitimement l'ambition de pouvoir obtenir ce titre. Mais il y a une route qui est longue, difficile, comme toujours. Évidemment que la France a un potentiel qui est de haut niveau. Je ne vais pas me considérer et considérer l'équipe de France plus forte que les autres. Il y a toujours plus ou moins les mêmes équipes. Mais le grand favori, c'est l'Espagne. J'ai aucun doute là-dessus.
20: Le grand favori qui a été tenu en échec 0-0 il y a quelques minutes par le Cap-Vert pour son entrée en lice. L'Espagne dans le groupe H. La patate chaude, Didier Deschamps, la remet dans le camp espagnol, Philippe et Nicolas.
4: Il le fait avec un sourire aux lèvres qu'on lui connaît parfaitement depuis des années. Maintenant, il est malin, Didier Deschamps. Il sait qu'il y a des moments. Ce discours, il le tient depuis des mois, donc c'est pas une nouveauté, mais pas de manière aussi marquée. Pas en disant l'Espagne, j'en suis certain, est le grand favori. Là, clairement, c'est la patate chaude. Il refile le bébé et il sait quelle incidence ça va avoir. Ce qui est certain, c'est que le message qu'il envoie, c'est que tout ce que tu as fait avant, quand une Coupe du Monde débute, tu repars de zéro. Tu n'as plus de statut, tu n'as plus rien, tu démarres et tu dois prouver. Et historiquement, l'équipe de France, même si elle a toujours bien débuté ses compétitions sous l'ère Didier Deschamps, ça n'a pas toujours été facile. Souvenez-vous, encore la dernière Coupe du Monde, même si à l'arrivée, il y a une victoire 4 buts à 1 contre l'Australie, le premier but, c'est l'Australie qui le marque dans les 10 premières minutes. Et petit coup de froid sur les Bleus, il avait fallu ensuite cravacher. Il y a eu l'égalisation de Rabiot pas très longtemps après, mais ça... On le sait, un premier match de Coupe du Monde, ce sera forcément compliqué. Il y a une charge émotionnelle, il y a beaucoup de vecteurs qui viennent se mettre en place. Et Didier Deschamps, quand il parle, comme tous les grands coachs, il parle pas aux journalistes, il parle pas aux supporters, il parle à ses joueurs. Donc sa conférence de presse, chaque mot est pesé pour envoyer un message à ses joueurs. C'est maintenant concentration, oubliez tout ce qu'on vous a dit sur le fait que vous êtes les plus beaux, les plus forts, de la confiance vous en avez. Vous connaissez ça parfaitement dans les grands clubs dans lesquels vous jouez. Mais maintenant, on repart de zéro et l'intensité, c'est demain 21h et une seconde.
20: Florian, on sait que Didier Deschamps a de sacrés records en gainage, par exemple d'une heure 15. Je sais pas s'il joue aux échecs, mais en tout cas, c'est vrai que tactiquement, c'est plutôt bien vu.
1: Mais il y a un côté un peu mesmer, c'est une sorte d'hypnose un peu pour dire aux joueurs, allez, ça y est, c'est bon, on se concentre, on sort de tout ça, maintenant c'est le match. Il y a un gros match demain, c'est vrai que c'est un match d'ouverture en plus compliqué, parce que là, c'est pas l'Australie, c'est quand même le Sénégal, c'est un gros calibre, c'est vrai que c'est vraiment un match piège. Après, Didier Deschamps, il est dans son rôle, et évidemment qu'il va pas dire que la France est favorite, mais même les Bleus le disent. On se souvient de cette déclat de Ryan Cherki, on va tous les écraser, mais je pense qu'ils ont tous le sentiment.
20: Oulala, là, il a fallu déminer. Hein.
1: Oui.
20: Vous avez interprété les propos de Ryan Cherki.
1: Oui, on n'a rien interprété du tout. Mais heureusement qu'ils le pensent. Heureusement qu'ils pensent qu'ils peuvent la gagner cette Coupe du Monde. Sinon, c'est pas la peine d'y aller. C'est encore heureux. Après. C'est des grands garçons, ils savent très bien que c'est pas parce qu'on annonce qu'on est favori qu'on va la remporter, qu'il faut faire le taf. Mais bon, c'est un peu bon, voilà, c'est de la com, mais je trouve que ça sert pas à grand chose.
23: Et pour moi, l'Espagne, c'est un peu un non-sujet, parce que je me dis, si c'est un journaliste portugais qui lui aurait posé la question, est-ce qu'il aurait répondu l'Espagne ou le Portugal, par exemple? Pour moi, c'est vraiment un non-sujet. C'est du Didier Deschamps. C'est il est fort.
20: Ouais, c'est vrai, Nicolas.
23: Pour moi,
20: Philippe,
23: c'est pas l'Espagne.
20: Une autre nationalité aurait pu aussi, peut-être, en tout cas parmi les favoris, avoir la même réponse de Didier Deschamps.
24: Oui, alors ce qui est marrant aussi, c'est quand il dit, j'espère que vous allez que les journalistes français iront poser ces questions-là aussi aux sélectionneurs espagnols, sous-entendu aller embêter un petit peu les uns et les autres avec la charge de la pression. Mais c'est sûr que il y avait plusieurs médias espagnols présents tout à l'heure en conférence de presse. Il y avait notamment, autour de moi, j'en avais à ma gauche et à ma droite présents. Et c'est vrai que ça montre très très très simplement que ces médias du monde entier viennent voir l'une des nations favorites de la compétition. Voir, ça me rappelle exactement comme ce qui s'était passé à la Coupe du Monde en 2022 à Doha, la première conférence de presse de l'équipe de France à Doha. Il y avait pratiquement entre 150 et 200 journalistes qui étaient présents à cette conférence de presse parce que on venait voir les champions du monde et donc avec ce statut qui va au bleu.
4: Après, Philippe, ce qui est factuel, c'est que l'Espagne est quand même la nation qui a battu l'équipe de France lors des deux dernières compétitions internationales qu'elle a jouées, hein, que ce soit la Ligue des Nations ou l'Euro, en l'espace de deux ans sur les deux dernières années. La seule équipe qui a battu l'équipe de France, c'est l'Espagne. Donc Didier Deschamps, il se prononce aussi par rapport à des faits qui lui ont démontré que dans deux matchs différents et deux compétitions différentes, à l'arrivée, c'est l'Espagne qui est passée.
20: On fera un grand débrief d'ailleurs de ce Espagne-Cap-Vert tout à l'heure à 22h. Une Espagne sans Lamine Yamal et Nico Williams au coup d'envoi, ce n'était pas la même chose que ce qu'on a vu sur les dernières compétitions, Florian.
1: Voilà. On a retrouvé l'équipe d'Espagne caricaturale comme à l'époque de Luis Enrique, ou alors c'était, voilà, ça se faisait des passes latérales, mais il n'y avait jamais d'accélération, ça joue sur un monorythme. Et ils se sont régalés, les Capverdiens, avec en plus le gardien Vosinha, 40 ans, qui joue en des deux.
20: Sa statue on commence à construire sa statue.
1: État de grâce. De toute façon, c'est le genre de match, on le sait. On se dit, voilà, ça va être des transversales, des poteaux, les arrêts du gardien, le match de sa vie et tout. Ça s'est terminé comme ça. Mais ceci dit, l'Espagne, c'est vraiment une entame compliquée pour ce match, parce que derrière, ils vont jouer l'Uruguay. Ça peut servir nos intérêts aussi par rapport au tableau.
20: N'oubliez pas que l'Argentine en 2022,
1: Oui, il perd contre l'Arabie Saoudite.
20: Voilà, n'avait pas gagné son premier match. Il avait même perdu son premier match face à l'Arabie Saoudite d'Hervé Renard avant de s'imposer et de gagner la Coupe du Monde.
1: Mais ce qu'on a vu là, quand même, pas hyper rassurant. Ça manquait un peu de, je trouve, d'idées en fait. C'était pas très très créatif. Et s'il y a que Lamine Yamal qui peut faire la différence, ça va être compliqué.
20: Est-ce que Didier Deschamps d'ailleurs s'est interrogé? Il y a eu beaucoup de débats avant la compétition sur l'élargissement à 48 équipes avec peut-être des matchs. On a vu Seferin qui a dit de moindre intérêt et qui a entraîné d'ailleurs un communiqué de pas mal de fédérations de petits pays africains. Là, quand on voit, le Curaçao certes a perdu 7-1 contre l'Allemagne, mais il y a aussi des petits pays qui ont tenu tête à des plus grands. Et finalement, pour l'instant, le niveau est assez, hormis ce Allemagne-Curaçao, est assez équilibré. Philippe et Nicolas.
24: Oui. Il faudra voir sur les deuxièmes journées. Ça, y a peut-être des choses qui vont entre guillemets rentrer dans l'ordre et avec un peu moins de surprises. Pour répondre à ta question, non, il n'a pas évoqué que ce soit il y a quelques jours ou encore tout à l'heure. Pas à ce sujet. Après, sur ces petites nations, il faudra voir si elles sont capables de garder ce rythme-là sur les trois journées du premier tour. Généralement, au deuxième match, il y a quand même une petite remise à niveau qui est faite. Et avec des favoris qui sont obligés de se reprendre. Et puis on s'intéresse aussi un petit peu, on décortique un petit peu plus le jeu de ces justement entre guillemets petites nations, et donc de les prendre rapidement au sérieux. Il y avait une très bonne réflexion de Didier Deschamps en 2018 sur quand il y avait eu le succès inaugural 2-1 contre l'Australie, qui avait été vraiment pénible. Le score était plus flatteur en 2022, mais 2018 simplement 2-1 avec les Bleus qui avaient joué quasiment à la mi-journée, il faisait très très chaud, mais bon, ça n'expliquait pas tout. Mais la réflexion globale, c'est qu'il y a aussi des nations qui savent qu'elles ne vont jouer que 3 matchs dans cette Coupe du Monde, et ces 3 matchs-là, ils sont faits à bloc, avec une intensité physique à bloc, et donc quand tu es même une nation avec un très gros potentiel et que tu fais favori, si tu n'es qu'à 80% ou 90%, des fois ça passe pas, et c'est pour ça que ça rend difficile des fois les premiers matchs de ces nations.
20: Juste pour conclure sur ce statut de favori, Philippe, on sait que Didier Deschamps et tous les sélectionneurs font la même chose, d'essayer de redonner ce statut de favori à une autre nation. C'est marrant d'ailleurs qu'ils exècrent à ce point ce statut. Et la France, malheureusement, quand on regarde les pronos de tous les consultants, anciens joueurs ou autres sélectionneurs, c'est vrai que la France est souvent citée. J'ai regardé l'autre jour en Angleterre, je crois que sur les 19 consultants des médias anglais qui ont été consultés sur le favori de la Coupe du Monde, 10 on citait l'équipe de France comme l'équipe qui devrait être championne du monde. Donc c'est vrai qu'on a l'impression que tout le monde veut mettre ce statut de favori sur la France, sans doute parce qu'il y a Mbappé, Dembélé et tous les autres.
1: Sans doute parce qu'on a été champion du monde en 2018 et finaliste en 2020.
20: Oui, mais l'Argentine était champion du monde en 2022, on pourrait dire c'est l'Argentine encore.
23: Oui, mais on a des noms un petit peu plus.
24: Oui, mais tu as raison. Tu as raison de souligner la différence entre la perception internationale et même la perception avec les anciennes gloires françaises et puis finalement Didier Deschamps, parce que finalement c'est une vision très Deschamps de la situation. Il a mis des mots là-dessus quand il a donné sa liste des 26 pour la Coupe du Monde et même lors du dernier rassemblement aussi au mois de mars. C'est-à-dire que c'est pas français, il aime pas. C'est une vision un peu ancienne des choses, mais de ce côté en France, quand on est favori, on a du mal à évoluer, on a du mal à assumer. Et c'est une vision. Moi, je trouve que c'est quand même une vision qui a un peu évolué, surtout avec la jeune génération. Mais voilà, en tout cas, lui, il voit les choses de cette façon.
20: Ouais, Deschamps, il aime pas ça, Florian. Il veut pas parler de ce statut. Mais bon, ils sont très peu à accepter ce statut.
1: Ouais, c'est une forme de superstition aussi. Mais et puis bon, voilà, c'est devenu un classique du foot. Mais c'est vrai en plus que la perception mondiale de la France, je pense, ici renforcée par le fait que le champion d'Europe est aussi français avec le Paris Saint-Germain. Je pense que du coup, ça donne vraiment aujourd'hui l'image que la France a les meilleures équipes nationales, les meilleures équipes de clubs, les meilleurs joueurs. Et à partir de là, c'est difficile de pas être qualifié de favori quand même.
20: L'équipe de France, favorite ou pas, nous le verrons au fur et à mesure de la compétition. En tout cas, pour Didier Deschamps, c'est bien l'Espagne qui a été tenue en échec 0-0 par le Cap-Vert. On garde Philippe Sanfourche et Nicolas Georgerot. On va non pas convoquer les fantômes de 2002, mais se pencher sur ce match de 2002 et trouver les différences avec l'affiche France-Sénégal de 2026. Omar Daf sera également notre invité dans quelques minutes. Mais d'abord, on parie sur le Belgique-Égypte à venir à 21h.
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20: Diable rouge avec, on le rappelle, Rudy Garcia. Et à leur tête au poste de sélectionneur, le coach français et l'ancien coach de du Mans, de Lille, de l'OM notamment, à la tête des Diables rouges. Les Belges favoris de cette confrontation face à l'Égypte, 1,58 la victoire de la Belgique, 10 euros de mise, 15,80 de gagné, 80 le match nul et 5,60 la victoire de l'Égypte de Mo Salah. Léa Quignot est avec nous, c'est elle qui sera au commentaire de cette rencontre à partir de 21h. Bonsoir ma chère Léa.
9: Bonsoir Eric, bonsoir tout le monde.
20: Elle a
9: bonsoir.
20: Tout préparé avec minutie comme d'habitude et notamment son pari d'avant-match.
9: Et oui, moi je mise sur un 2-1 pour la Belgique ce soir avec un but en revanche pour l'Égyptien Mohamed Salah. Voilà, je suis pas très original mais je mise sur un petit retour du capitaine égyptien.
20: Deux critères seulement mais un score exact, hein, c'est toujours compliqué le score exact. Ça vous fait une cote à combien ça Léa?
9: Ah ben ça fait une cote à 100 je crois, hein, Eric,
20: c'est ça ? Une cote à 18. N'exagérez pas, pas parce que j'ai dit que Rudy Garcia était coach de l'OM que vous devez prendre une carte de séjour dans la cité phocéenne. 18, 10 euros de misé, 180 euros de gagné. Florent Gazan, il joue quoi Florent Gazan ?
1: Eh ben il va jouer un match nul. Il va jouer un match nul un partout entre la Belgique et l'Égypte. Et il va mettre un but de Trossard, voilà, l'ailier d'Arsenal belge. Je le vois bien marquer un but. Voilà.
20: Je vais calculer la cote très rapidement. On est à 6,75 déjà pour le match nul et le score exact 1 partout, le temps que les cotes se remettent à jour.
1: Oui.
20: Et je vous dis ça, Trossard ?
1: Oui.
20: Qui a pas marqué contre le PSG avec Arsenal.
1: Mais non, mais est-ce qu'il a gardé son but pour ce soir ? Parce qu'il savait que j'allais parier sur lui.
20: Peut-être, peut-être, en effet, pour Florent Gazan. Donc nul pour Florent Gazan et victoire pour Léa Quignot pour la Belgique.
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20: Alors vous le savez que pour vos pronos, autre possibilité aussi, si vous voulez vous amuser, c'est de jouer sur le compte Insta dans l'onglet Coupe du Monde sur les stories de RTL. Bah, pour le pari Belgique-Égypte, évidemment, vous pensez qu'on a demandé à qui, Florent Gazan ?
1: Ah bah Alex Vizorek.
20: Parmi les animateurs d'RTL.
1: Alex Vizorek, à mon avis, il n'a pas dû donner l'Égypte.
20: Alex Vizorek, le Belge, qu'est-ce qu'il a parié ?
11: Belgique-Égypte, 3-1 pour nous.
20: Ouais. Ah oui. Il a fait semblant d'hésiter avant de donner quand même une victoire de la Belgique. Alors on a d'ores et déjà prévu d'appeler Alex Vizorek à 23h en direct, surtout si la Belgique ne gagne pas.
9: Oui.
20: Mais on l'appellera quand même en cas de victoire, Sohan. Alors lui, il mise sur un 3-1 et les internautes et les auditeurs d'RTL, ils misent sur quoi ?
12: Mais pareil, et même à l'unanimité, une grande majorité pense que la Belgique va sortir victorieuse à 80%. 10% pour un match nul et 10% pour une défaite. Les calculs sont bons.
20: Autre match à venir cette nuit, Arabie Saoudite Uruguay, ce sera à minuit pile dans le groupe H, celui de l'Espagne et du Cap-Vert, et c'est Marc-Olivier Fogiel qui s'est prêté au jeu des pronostics pour cette rencontre.
11: Uruguay 2, Arabie Saoudite 1.
20: Voilà, c'est sobre, c'est
12: clair. Ah, c'est clair,
20: c'est précis. Ah, bah, c'est du Marc-Olivier Fogiel.
12: Ah ouais.
20: C'est carré. Voilà, trois lettres, trois buts.
12: Marc-Olivier Fogiel a peut-être raison. Victoire de l'Uruguay à 67%, match nul 16%, et victoire de l'Arabie Saoudite 17%.
20: Bon, et puis l'homme qui adore Ophélie Winter et qui adore aussi Ophélie Meunier, Jeannot Rességuier, que vous entendez régulièrement,
1: spécialiste de
20: sur RTL, lui a parié sur Iran Nouvelle-Zélande, match qui se déroulera à 3h du matin après vous avoir commenté brillamment sur M6 le match nul 0-0 de l'Espagne et du Cap-Vert. Pourquoi je dis ça ? Parce que hier, il a fait un petit clin d'œil à Ophélie Meunier en l'appelant Ophélie Winter.
12: Ouais,
20: et on l'a un peu chambré cet après-midi au bureau.
1: Winter is coming.
20: Évidemment, dans le bon esprit, comme d'habitude, sur l'antenne de RTL. Iran, Nouvelle-Zélande, le pronostic de Jeannot Rességuier.
13: Mon pronostic pour Iran, Nouvelle-Zélande, c'est un super cadeau là que vous me faites. L'Iran. J'ai vu quelques images, la Nouvelle-Zélande, ils partent de très très loin. Victoire de l'Iran, ouais, avec un, ouah, peut-être pas non plus un score large, hein, mais un petit 1-0, ça suffira au bonheur des Iraniens.
20: Et l'Iran, on en parlera tout à l'heure, hein, après 22h30, parce que c'est déjà une victoire que l'Iran dispute cette Coupe du Monde, après toutes les tensions politiques qui ont eu lieu, même si on le sait, un accord de paix est intervenu. Normalement, hier, il devrait être signé à Genève le 19 juin entre l'Iran et les États-Unis. Au niveau des internautes,
12: c'est mitigé. Victoire de l'Iran à 37%, match nul 29%, et victoire de la Nouvelle-Zélande 35%. Donc c'est vraiment kiff-kiff. Hein.
20: Ouais, c'est serré entre cette rencontre. Faudra se réveiller et se lever, ou alors ne pas se coucher à 3h du matin pour la suivre en direct. On marque une courte pause. On continue d'évoquer les Bleus et on espère accueillir Omar Daf. Il se cache un petit peu, Omar Daf.
1: Ah oui,
20: il a peut-être peur, contrairement à 2002. Il était sur le terrain en 2002, il avait peut-être foi en lui. Pour l'instant, c'est pas le cas. 2026, France-Sénégal, c'est demain.

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9: À peine plus de 24 heures de ce match France-Sénégal 2026, match d'ouverture pour les Bleus de cette Coupe du Monde 2026. Évidemment, on a beaucoup focalisé notre attention cette semaine sur le précédent de 2002 et cette défaite 1-0 des Bleus de Zidane, mais qui ne jouait pas ce match contre le Sénégal à Séoul. Et on avait envie de vous offrir ce petit cadeau, l'analyse du match ce jour-là après la rencontre de notre maître à tous, Monsieur Eugène Saccomano.
10: Les occasions d'égaliser se sont multipliées par Trezeguet, Thierry Henry, Vieira sur corner, Dugarry, un tir de Thierry Henry, rien n'y a fait. Cette équipe de France a été extrêmement malheureuse. C'est vrai qu'elle n'a pas pu contourner une excellente défense donc de l'équipe du Sénégal, avec notamment le gardien de but monégasque Silva, qui n'est pourtant que le troisième gardien à Monaco derrière Roma et Porato. Il a fait un énorme match dans l'équipe de France. Pas trop de déception, une énorme malchance, c'est vrai, avec un très bon Marcel Desailly, quelques joueurs décevants comme Thierry Henry qui ne fait plus la différence en fin de saison. Mais bon, c'est vrai que les occasions étaient là, très nombreuses, et qu'elles ne sont pas allées au fond. Il y a eu des poteaux et l'équipe de France donc entame de la plus mauvaise des manières cette Coupe du Monde en s'inclinant donc 1-0.
9: Ouh, Eugène Saccomano, on refait le match. Allez, un grand coucou, une grande pensée évidemment à Eugène Lao, cet homme qui nous a tant guidé avec ses commentaires et ses émissions exceptionnelles. On refait le match étant la plus emblématique d'entre
11: elles. Oui, complètement. Mais ce qui est intéressant en écoutant Eugène, c'est qu'en fait, quand on est sur le débrief de ce premier match, on dit ok, on a perdu, mais bon,
9: ça va aller.
11: C'est pas grave, c'est un accident, ça va aller. Et quand on sait ce qui va se passer derrière, c'est marrant d'écouter ça sous ce prisme-là. Quoi.
9: Alors justement, Philippe et Nicolas, Didier Deschamps et les Bleus, ils veulent surtout pas refaire le match de 2002. Ils veulent dire que 2026 n'a rien à voir.
12: Oui, parce que c'est vrai que c'est la même affiche, il y a toujours les mêmes, par définition, liens culturels, historiques, politiques entre ces deux pays, ce pays africain francophone très lié à la France. Donc tout ça ne change pas. Et puis il y a aussi ce parallèle qui peut être fait d'une équipe de France très portée vers l'avant avec les meilleurs attaquants de tous les championnats. Souvenez-vous, à l'époque, c'était Djibril Cissé, meilleur attaquant de Ligue 1. Le meilleur buteur de la saison, pareil pour Thierry Henry en Angleterre, pareil pour David Trezeguet en Serie A italienne, qui était à l'époque le championnat de référence en Europe. Donc il y a ces analogies là en fait, de se dire tu as les meilleurs attaquants de toute la planète foot et puis c'est pas pour ça que tu vas marquer. Et il y a un troisième élément à prendre en considération, c'est aussi la confiance peut-être un petit peu trop gonflée. On en a parlé tout à l'heure avec ce statut de favori, avec tout cela à gérer. Moi j'ai le souvenir. La seule chose que je me permettrais d'ajouter à la petite, au résumé de Gênes, c'était les visages. Moi, je me souviens des sourires sur les visages de David Trezeguet quand il trouve le poteau, ou de Thierry Henry également. À chaque fois qu'ils rataient une occasion, sur leur visage, il y avait écrit, oh, bon, voilà, on a

0: Pas de chance, c'est pas rentré, mais bon, la prochaine, ça va rentrer. Il y avait, je pense, un excès de confiance. Évidemment, avec le recul et les matchs qui ont suivi, c'est plus facile à décrypter.
1: Et il y avait Desailly qui s'est exprimé aussi et qui a parlé de ce match il n'y a pas longtemps. Et il a dit qu'en fait, ils étaient dans un très mauvais état d'esprit, que c'était très négatif et que le match qui avait été joué en Corée du Sud était beaucoup trop proche de celui-là. Et du coup, il y avait un mood relativement différent. Enfin, c'est complètement à l'opposé de ce qu'il y a aujourd'hui, par exemple. Donc, est-ce que c'est comparable ?
2: Non, c'est justement pas comparable, Nicolas. On essaye de ne pas comparer. Et c'est vrai que le manque d'humilité des Bleus après leur double titre de champion du monde et champion d'Europe, à ce moment-là, c'était quand même fait ressentir. On est loin de ça aujourd'hui.
3: Oui, et puis c'est une histoire qui ne parle pas aux Bleus, qui en ont entendu parler, mais voilà, Mike Maignan, Adrien Rabiot avaient 7 ans, Lucas Digne 9 ans, N'Golo Kanté 11 ans, voilà les plus âgés de ce groupe France qui ont pu connaître et avoir quelques souvenirs comme cela de cette rencontre et de l'avoir entendu parler. Mais Kylian Mbappé, par exemple, il avait 4 ans, ça lui parle absolument pas. Donc ils ont entendu de cette, ils ont entendu parler de ce faux pas et de ce fiasco de l'équipe de France. Mais en revanche, ils ne sont pas reliés à ça. Et ça fait bien trop longtemps que ça s'est passé. Et donc, ils ne sont pas reliés directement à cette histoire.
2: Et on va écouter Didier Deschamps sur ce sujet. 2002-2026, une autre histoire, comme dirait un célèbre chanteur.
4: Ça fait partie de l'histoire, mais sincèrement, même N'Golo qui était là, je ne suis pas sûr qu'il ait regardé le match. Il y en a la quasi-totalité de mes joueurs, ils n'étaient pas nés en 2002. Donc moi, j'étais, oui, je regardais le match, même si j'y étais pas. Donc ça fait partie. Là, c'est vous, je sais, vous avez ce fameux mot revanche. Où, moi, il n'y a pas de revanche dans le football. En plus, il y a 24 ans, ça sera une autre page à écrire. Il s'est passé ce qui s'est passé en 2002, tant mieux pour le Sénégal. Aujourd'hui, on va tout faire pour que le résultat soit dans notre sens.
2: Pourquoi on en parle autant, Philippe, Nicolas ? Parce qu'il y a une petite crainte au fond de nous de ce scénario catastrophe, ou c'est juste parce que le rendez-vous est symbolique de la même affiche ?
0: Ouais. La Coupe du Monde, c'est en cela que c'est une compétition particulière, que c'est le Graal, c'est la différence aussi par exemple avec le Championnat d'Europe des Nations, c'est que ça convoque en fait l'histoire, ça convoque l'imaginaire. Je le disais, il y a des antériorités historiques et culturelles qui vont au-delà du sport et du foot, donc forcément le Sénégal qui... Il faut se souvenir qu'en 2002, le Sénégal n'était pas la nation forte du foot qu'elle est aujourd'hui. C'était sa première participation en Coupe du Monde. Donc c'était un exploit XXL qui était inimaginable que ce Sénégal, pour sa première Coupe du Monde, dans un match qui était le premier, hein, c'était le match d'ouverture de la Coupe du Monde, vienne faire tomber le champion du monde en titre, champion d'Europe en titre. C'était un exploit majeur, absolument impensable. Aujourd'hui, je ne pense pas un instant que les joueurs de l'équipe de France qui connaissent très bien les joueurs sénégalais, qui sont aussi très connectés, qui ont tous été attentifs au parcours du Sénégal lors de la dernière CAN, qui est une équipe extrêmement solide. Je n'imagine pas un instant que ce soit de Kylian Mbappé capitaine jusqu'au dernier des remplaçants, les joueurs de l'équipe de France prendre une seconde à la légère cette rencontre et prendre de haut les Sénégalais. Donc à ce niveau-là, il y a une nette différence, je pense, de rapport de force et de capacité de l'équipe de France à prendre son adversaire à sa juste mesure.
2: Et c'est presque l'inverse, Florent Gazan. On espère que les Bleus vont enlever le frein à main et jouer libéré avec leur qualité de demain, alors que peut-être qu'en 2002, ils y sont allés un peu trop facile et qu'il aurait fallu mettre le frein à main avant.
5: Non, mais en plus, c'est vraiment tellement pas comparable. Quand en 2002, on a une équipe de France qui est repue, elle a gagné la Coupe du Monde, elle a gagné l'Euro, ils ont moins faim, clairement. Là, il y a quoi ? Il y a 4-5 champions du monde 2018. Les autres, ils n'ont jamais gagné la Coupe du Monde. Donc, de toute façon, déjà, ils sont à l'abri de ça, de toute manière. Donc, déjà, c'est pas comparable. Et puis pareil, le Sénégal d'aujourd'hui, c'est une nation forte du football. Il y a en 2002, je ne vais pas dire que c'était le Cap-Vert, j'exagère, mais enfin, en tout cas, pour les Bleus, c'était facile. C'était un match in the pocket. Donc, moi, je pense que ce match, en fait, il compte plus pour les Sénégalais parce qu'ils se disent, voilà, avec toute la symbolique que ça peut avoir, on sait qu'en Afrique ça peut fonctionner, se dire on l'a déjà fait, c'était le premier match, donc les esprits, etc. Je pense que pour eux par contre c'est un vrai moteur.
2: Finalement, est-ce qu'ils vont pas avoir presque plus de pression que l'équipe de France?
5: Quelque part oui, quelque part il faut faire comme les grands anciens, quoi.
2: Philippe, Nicolas. Non, je pensais que Philippe et Nicolas
1: allaient
2: réagir au propos de
3: trop brillant. Non, mais Et puis il y a aussi un statut à justifier, hein. Là et là, il faut venir sur l'histoire récente du Sénégal. C'est évidemment la CAN. C'est-à-dire qu'aujourd'hui, la CAN, le Sénégal a gagné la CAN sur le terrain, se retrouve avec le Maroc maintenant déclaré vainqueur avec la décision du tribunal arbitral du sport avant peut-être une nouvelle décision et que tout cela soit tranché. Et donc il y a une justification du rang, du niveau, de rappeler aussi que c'était pas simplement comme ça un coup d'éclat passager, mais que le Sénégal est une nation forte du continent africain et que sa victoire à la CAN était tout à fait justifiée.
2: Bon, les buteurs sont convoqués, Philippe Sanfourche, pour ce match contre le Sénégal demain. Si Kylian Mbappé pouvait tout de suite marquer,
1: oui, ça nous arrangerait.
2: Évacuer les démons le plus vite possible, ce serait parfait.
0: Oui, Kylian Mbappé, avant, on va dire, cette préparation un petit peu poussive là, ces deux matchs, il était depuis un an buteur sur chacun des matchs de l'équipe de France dans lequel il était titulaire. Donc il était sur une ligne droite,
3: c'est maintenant Philippe.
0: Et Ousmane Dembélé, qu'on n'a pas encore cité, il est aussi dans un état d'esprit. Il sait très bien que ses 7 petits buts en équipe de France, il s'est fait rattraper
2: 59
0: par Olivier,
2: sélections.
0: Alors qu'il est là depuis 2016 et qu'Olivier est là depuis un an et demi, il sait très bien qu'il doit monter en puissance, qu'il a un statut à faire valoir. Ce sont des garçons qui, on a toujours coutume de dire que entre 27 et 30 ans, c'est l'âge d'or pour les grands champions de tout sport d'ailleurs confondu, puisque c'est à la fois un âge auquel tu es encore en pleine possession de tes moyens physiques, t'es encore à une forme de prime et tu as déjà l'expérience, la carapace, la capacité à pouvoir rebondir dans tous les instants. À la fois du côté de Kylian Mbappé, d'Ousmane Dembélé, il y a vraiment la volonté de continuer à marquer l'histoire, d'aller chercher ce titre mondial. Donc demain, il est évident que ces deux garçons vont en mettre beaucoup plus que ce qu'on a vu dans le match de préparation. Faut oublier ce qui s'est passé contre la Côte d'Ivoire et l'Irlande du Nord. Là, c'est vraiment la vraie compétition qui va démarrer et on va les voir en mode champion comme on les connaît dans les grands matchs de Ligue des Champions. On l'a vu, hein, Ousmane Dembélé, il a eu une saison un peu perturbée. D'ailleurs, Didier Deschamps le rappelle souvent. Même avec le PSG, il a pas fait tous les matchs. Enfin, sur la dernière ligne droite,
5: ceux qui comptaient, il était là.
1: Mais là, ce qui est intéressant, c'est que vous parlez de Ousmane Dembélé et de Kylian Mbappé plus dans le mode individuel. Moi, pour moi, il y aura un cap passé à partir du moment où Kylian Mbappé et justement Ousmane Dembélé se seront trouvés sur le terrain. Ils sont très amis dans la vraie vie et c'est ce qui manque aujourd'hui en équipe de France.
5: Ça, qu'ils se trouvent facilement à l'hôtel, mais moins sur le terrain.
2: Exactement. Ils mangent à côté d'ailleurs. Ryan Cherki nous a montré qu'ils étaient à côté pour le plan de table.
1: Et je pense qu'à partir du moment où il y aura cet interrupteur qui sera allumé, l'équipe de France pourra prendre aussi une autre tournure en plus d'Olysée. Je pense que vraiment, on peut faire un braquage.
2: Ah de toute façon, on a évidemment la plus grande attaque de cette Coupe du Monde.
1: Et Barcola.
5: Voilà, on a du monde.
2: Pas tout le monde quand même en même temps. Et au milieu de tout ça, il y a la sagesse d'N'Golo Kanté qui s'est encore exprimée aujourd'hui, Philippe et Nicolas. Voilà, le petit N'Golo Kanté à son image.
0: Oui, N'Golo Kanté, c'est vraiment le garçon sur lequel Didier Deschamps s'appuie régulièrement. Donc là, on l'a vu, il a besoin de quelqu'un en conférence de presse. On demande à N'Golo Kanté, il a besoin d'avoir un joueur. Faut pas oublier qu'il a appliqué à N'Golo Kanté un concept inverse de ce qu'il nous ressort à tour de bras pour quand à l'époque par exemple avec Olivier Giroud ou des joueurs comme ça, il t'explique que quand tu as eu un certain statut en équipe de France, tu ne peux plus derrière être remplaçant parce que quelque part tu diffuses des ondes négatives, tu es forcément dans une forme de déception et si tu l'acceptes quelque part, c'est que t'es plus un champion. Il applique ça à tout le monde sauf à un garçon, c'est N'Golo Kanté, parce que pour lui c'est un peu un électron libre, c'est une forme, pas un extraterrestre, mais c'est un joueur qui évolue avec d'autres paramètres quelque part. Il est pas fait comme les autres, et donc lui, le temps n'a pas de prise sur lui, et il est capable de pouvoir donner en fait quel que soit le rôle que tu lui imposes.
5: Surtout, il a aucune onde négative. C'est-à-dire que j'ai l'impression que ce gars-là ne s'est jamais mis en colère de sa vie. Ça n'existe pas en fait. N'Golo Kanté, il a juste un bouton, c'est le bouton smile, quoi, tranquille.
1: Et humilité.
2: Dans Vice Versa, il a qu'un petit personnage.
5: Vice Versa avec N'Golo Kanté, le film serait chiant.
2: Ce serait embêtant. Il ne faudrait pas aller voir au cinéma. N'Golo Kanté, pour lui, il n'y a pas d'histoire de favori, d'adversaire. Il faut se concentrer que sur l'équipe de France.
6: C'est bien d'avoir de la confiance, c'est important. Il faut croire en nous pour être sûr qu'on peut aller loin dans la compétition. Mais la réalité, c'est que ça passe match après match. Il peut se passer beaucoup de choses. Et il faudra s'adapter aux situations de match. Bien sûr, je pense que le principal adversaire, c'est nous-mêmes. Il faudra rester solidaire, atteindre les objectifs, être concerné, concentré et se battre pour ça. Mais on aura aussi un adversaire en face et faudra être meilleur qu'eux également.
2: Bon, c'est un peu bateau, mais c'est vrai, l'adversaire principal de l'équipe de France, Philippe Nicolas, c'est l'équipe de France.
0: Oui, bien entendu que c'est l'équipe de France, parce que c'est ce qu'on vient de dire par rapport à ce statut de favori, par rapport à ce risque parfois de tomber dans quelque chose d'un petit peu, de se dire que c'est une habitude d'être à ce poste-là et d'être attendu de cette manière-là. Mais là, bon, on a bien compris qu'il était un peu aussi en pilote automatique, c'est-à-dire qu'il livrait les mots qu'il fallait livrer à ce moment-là. Il y avait zéro risque à prendre. N'Golo Kanté, moi je préfère me retenir en fait le ressenti, les ondes en fait qui sont passées pendant cette conférence de presse, parce que ce soit N'Golo Kanté, la placidité incarnée, ou Didier Deschamps qui a pas hésité à faire à sourire, à avoir des moments un petit peu, je l'ai presque trouvé plus détendu sur cette conférence de presse veille de match que sur les autres moments où on l'a eu en point presse durant l'ensemble de la préparation. Là tu sens qu'il est il a fait ce qu'il avait à faire, il a emmené ses joueurs, il les a fait monter en température progressivement, sans mauvais jeu de mots par rapport à la chaleur sur les terrains d'entraînement, mais il est prêt, c'est à J-1, et là tu sens toute son expérience, tu sens les 14 ans de sélectionneur et tout ce qu'il a vécu avant sur les terrains en tant que joueur, et c'est le moment en fait où il donne de la force, il donne de la sérénité à l'ensemble de son groupe.
2: Tout le monde est prêt, nous aussi, vous aussi, merci Philippe Sanfourche, Nicolas Jean-Jaurès au plus près des Bleus, à tout à l'heure peut-être pour l'entraînement des Bleus.
3: Oui, bien sûr.
2: 22h, heure française pour l'entraînement de l'équipe de France. 20h54, c'est l'heure des réseaux en folie sur l'équipe de France.
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2: Qu'a repéré Swan sur les réseaux aujourd'hui concernant l'équipe de France ?
1: Eh ben, je suis tombée sur une interview qui m'a beaucoup touchée, parce que moi, ce que j'aime dans le football, c'est aussi le côté humain, et ça, on l'oublie un petit peu trop, justement. Et c'est William Saliba qui s'est confié sur ses premiers pas en centre de formation quand il était à l'AS Saint-Etienne. Il avait 15 ans et il expliquait à tel point c'était difficile de quitter sa famille, de se retrouver seul, et qu'il pleurait seul dans sa chambre.
9: Et bien sûr, après, t'es content, tu vas en centre de formation, t'es content, même si c'est dur, hein, parce que nous, j'étais à 6h, c'est-à-dire j'étais loin de mon quartier, loin de ma famille, mes amis. Au début, là, les 5 premiers mois, c'était vraiment, je pleurais tout le temps dans ma chambre. Parce que tu vis à Paris, tu vas à Saint-Etienne, c'est pas la...
2: Tu prends un choc thermique.
9: On fait à l'Étra, je sais pas si...
2: Ouais, je vois.
9: Paris, il y a du monde, tu vois, au quartier, il y a tous tes amis. Et là, ça te met une baffe quand même. C'est-à-dire, les 5 premiers mois, c'était vraiment dur.
2: Bon, espérons qu'il pleure pas pour le mal au dos avant le match contre le Sénégal. C'est tout ce qui nous inquiète. Allez, la suite, Swan.
1: Il y a une vidéo YouTube aussi qui m'a beaucoup plu. En fait, la Fédération Française de Football a son compte officiel et fait des vlogs. Vous savez, c'est très tendance, les vlogs. Il y a beaucoup de jeunes qui font ça. Vous entrez bientôt, Florian Gazon, je le sens.
2: Ah, il est très branché, Florian.
1: Vous avez la tête à vloguer.
10: Attends, je vais ouvrir mon MySpace déjà.
1: Donc, il y a ce vlog où on suit l'équipe de France et il y a très peu de témoignages, très peu d'interviews, sauf un extrait où justement Barcola se confie sur sa première Coupe du Monde.
11: Non, c'est de se concentrer, de commencer à être focus sur le match là à fond. Au moins d'arriver pour le match bien préparé et prêt à aider l'équipe.
12: Ça sera une première pour toi,
11: quoi. Ouais, premier match de Coupe du Monde pour moi, donc j'espère que ça va bien se passer. Mais en tout cas, je suis prêt. Ouais.
12: T'en as rêvé ce moment ?
11: Ouais, c'est un rêve d'enfant et pouvoir le réaliser, c'est incroyable.
2: Ouais. Faut pas qu'il mange des crackers toute la journée, un peu étrange ce bruit de fusard. Ouais.
1: Allez, je suis tombée sur une vidéo qui m'a fait beaucoup rire. C'est West France qui l'a publié. Ça fait le tour des réseaux sociaux en ce moment même. En fait, il y a un journaliste qui était aux États-Unis qui a montré une photo d'Ousmane Dembélé en disant « Est-ce que vous le connaissez ?» Et il a aussi montré une photo de Didier Deschamps. Et là, bah, les gens ont répondu.
13: This guy, we got Mbappe.
14: Very good.
13: One French player. He's the guy after this. Oh, no idea. I know he's on Brazil, though.
14: Yes, he plays for Brazil.
13: Brazil.
14: He won the Ballon d'Or.
13: I should know it, but I don't.
14: You know this man?
13: That Jose Mourinho.
14: So who is he?
2: On connaît Mbappé, on connaît pas Dembélé.
14: He's a coach.
13: He's a coach for Liverpool.
14: No, he's Didier Deschamps, coach from France.
15: Voilà. Zero clue what his name is, but...
2: Bon, à part Mbappé, j'ai l'impression que...
1: Dembélé est brésilien et Didier Deschamps, on ne sait pas trop.
10: Dembélé.
1: Dembélé.
5: Deschamps, entraîneur de Liverpool, c'est peut-être un voyant. Ça peut arriver un jour. Hein.
1: Peut-être.
2: Peut-être qu'un jour. Vous avez vu que Kylian Mbappé a dit surtout qu'ils prennent pas la sélection italienne. Hein. C'est quand même inacceptable pour nous Français.
5: Ah, c'est clair.
1: Ouais, mais aucune sélection. Là, il y a un coup de revanche. Alors, on parle pas de revanche normalement. Bah là, on parle de revanche.
2: Il a quand même grandi en Italie aussi, footballistiquement. Didier Deschamps, du côté de la Juventus avec Thuram et Zidane notamment. Merci pour les réseaux en folie autour de l'équipe de France. On marque une courte pause. Les infos de 21h, le coup d'envoi de Belgique, Égypte et tous les débats façon philo ce soir, bac philo, en hommage à tous les bacheliers qui ont commencé le bac aujourd'hui. Ce sera juste après tout ça.
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2: 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Avant la suite de RTL Coupe du Monde, toute l'info est Claire Checaglini.
0: Les mises au point de Benjamin Netanyahou après l'accord entre Washington et Téhéran. Ce soir, le premier ministre israélien fait savoir que son armée restera aussi longtemps que nécessaire à Gaza, au Liban et en Syrie. Il affirme par ailleurs que la guerre contre l'Iran a sauvé son pays d'une destruction nucléaire. L'accord américano-iranien doit être signé vendredi. Vendredi, jour de l'ouverture totale du détroit d'Ormuz, selon Washington. Il en est question actuellement au G7. Lors de son arrivée à Evian, Donald Trump a d'ailleurs minimisé l'initiative multinationale que soutient Paris pour sécuriser le détroit stratégique. Il s'agit de garantir le passage du pétrole pour qu'enfin le cours de l'or noir baisse. Depuis 3 mois, les automobilistes attendent qu'enfin les prix à la pompe se calment. Sauf que les annonces fracassantes à répétition de Washington ont déjà douché les espoirs de certains. Résultat, Christian Panvert, les clients de la station-service dans laquelle vous vous êtes rendu, à Saint-Pierre-des-Corps en Indre-et-Loire, attendent de voir la baisse pour y croire.
3: Absolument. À la station où je me trouve, personne ne croit à la baisse rapide des carburants. C'est le cas de Florence, ancienne infirmière. La retraitée suit l'actualité au quotidien et ça ne la rassure pas.
4: Ben, les revirements de Trump, n'en parlons même pas. Je crois que ça fait 39 fois que 40 qui changent d'avis en très peu de temps. Donc déjà, on ne sait pas si vraiment cet accord va être effectif dès demain, quoi. Pas sûr du tout.
3: François partage ce point de vue. Il vient de faire le plein de son SUV. 120 euros au lieu de 100 il y a encore 3 mois. Le charcutier n'envisage pas une baisse rapide.
6: C'est encore une taxe en plus. Une taxe facile, quoi. Et là, sur tout le monde, quoi.
3: Quand Trump dit c'est fini, la guerre est derrière nous.
6: Bah, je vois pas ça, non. Moi, je le vois pas.
3: Et quand Emmanuel Macron dit dans quelques semaines, ça devrait quand même un peu baisser.
6: Si ça baisse, là, peut-être pour les vacances, ouais, peut-être 1,80. C'est pas sûr qu'on aille moins. Hein. À 1,60, je pense qu'on les aura plus.
3: Patricia est gérante d'une petite société.
7: Moi, j'y crois pas trop à un accord qui dure et qui permette la réouverture du détroit. Donc, je pense pas que la baisse du prix du carburant soit pour bientôt.
3: Cette situation impacte son budget, alors elle attend d'y voir un peu plus clair avant de programmer ses vacances.
0: Christian Panvert, nouvelle mobilisation ce soir à l'appel de collectifs féministes et d'associations de défense des droits des enfants comme la semaine dernière. Le rendez-vous avait été donné devant les tribunaux partout en France et à Paris devant le ministère de la Justice pour réclamer davantage de moyens. Les 289 passagers d'un train Paris-Clermont-Ferrand sont arrivés à destination avec près de 8 heures de retard. En cause, une panne de locomotive dans le Loiret. La compagnie s'est engagée à dédommager ses clients à hauteur de 200% du prix du billet. La Coupe du Monde de foot et le doute qui s'installe chez les supporters espagnols. La Rora, championne d'Europe et prétendante au titre, a flanché ce soir contre toute attente. Pour leur rencontre d'ouverture, les Espagnols ont fait match nul face au Cap-Vert, 0-0. Et puis coup d'envoi, il y a quelques minutes de Belgique-Égypte. Match à suivre sur M6 ou sur RTL, dans RTL Coupe du Monde, que vous retrouvez dans un instant avec Eric Silvestro.
2: Merci beaucoup Claire, à tout à l'heure, 22h.
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2: Jusqu'à minuit ce soir avec notamment Florian Gazan, avec Sohan qui nous accompagne tout au long de la soirée. On va refaire les bleus jusqu'à 22h, toute l'actualité autour de l'équipe de France avec des thèmes façon bac philo pour honorer les bacheliers qui ont planché ce matin sur l'épreuve de philosophie. Alain Bogossian nous a rejoint, notre consultant champion du monde. Il dit, oulala, bac philo, mince, qu'est-ce que c'est que ce soir?
1: Les traumas.
2: Les traumas. Salut Alain.
11: Salut à tous, salut Eric, salut. Bon,
2: ce sera juste pour les thèmes, ne t'inquiète pas Alain.
11: Non, j'ai eu un petit peu peur.
2: Le premier jeu, le cap ou pas cap, tout à l'heure, 21h30. Jules vous attend au standard, 32-10, 3-2-1-0 pour venir jouer avec nous. Le coup de cœur et coup de boule également de Florian Gazan. Et puis on terminera par la Gazette des Bleus avec le meilleur de l'équipe de France dans la presse. Mais on n'oublie pas évidemment le coup d'envoi de Belgique. Égypte avec Léa Quigno au commentaire après le 0-0 entre l'Espagne et le Cap-Vert. Nouvelle rencontre de cette Coupe du Monde avec nos copains, nos voisins belges. Léa, bonsoir.
12: Bonsoir Eric. Effectivement, un début de match pour l'instant timide, j'ai envie de dire, très prudent. Pas de risque des deux côtés du terrain, pas une seule frappe d'ailleurs, hormis une petite excursion là de Trossard que l'on vient d'apercevoir à l'entrée de la surface. Mais c'est très calme pour l'instant dans cette rencontre. J'ai presque envie de dire que la Belgique a du mal à garder le ballon dans ses débuts de rencontre, alors que là Kevin De Bruyne va pouvoir s'extirper et pouvoir frapper, mais le ballon qui passe juste à côté de la cage de Schöiber. Voilà la première occasion de cette rencontre, premier choc de ce groupe G, et la Belgique qui frappe pour la première fois de cette rencontre, mais cette frappe n'est pas cadrée. Voilà, ça fait toujours 0-0 donc au bout de 7 minutes de jeu à peine.
2: Léa, on va évidemment évidemment jouer au hashtag premier buteur RTL, comme pour tous les matchs de cette Coupe du Monde. Mais justement, donne-nous les grandes lignes des compos. La Belgique, ça a fière allure quand même, hein, quand on regarde le 11.
5: C'est
2: quand même
5: toujours fière allure.
2: Ouais, c'est vrai. Ça ouais, gagne pas, mais ça a fière allure. Voilà, c'est ça.
12: Et pas de surprise hein, dans ce 11 de départ, effectivement, avec Thibaut Courtois dans les cages. Une défense à 4 avec Timothy Castagne à gauche, Thomas Meunier à droite et une défense centrale composée de N'Goy, le Lillois, et Mekele qui a été préféré à Arthur Théat. Sur le milieu de terrain, on va retrouver Tielemans, le capitaine associé à Onana, juste en dessous de l'incontournable Kevin De Bruyne. Et pour animer cette attaque belge, on va retrouver Trossard à droite, Jérémy Doku à gauche et De Ketelaere devant. Voilà pour la composition de Rudy Garcia, l'entraîneur français.
2: Pour les Égyptiens, ils ont un sacré duo d'attaque aussi, hein, avec Salah et Marmouche, hein, Léa.
12: Oui, Salah et Marmouche. Donc Salah à droite et Marmouche devant, avec associé à gauche Zico, Achour et Atia Lachine pour le milieu de terrain. C'est aussi un système en 4-2-3-1 pour les Pharaons. On va retrouver Fatou, Fatih, Ibrahim et Annie en défense et dans les cages, Schoeber. Voilà pour la composition de l'Égypte.
2: Alors, qui va marquer le premier but, Léa, toi qui es au commentaire de ce match?
12: Moi, je mise plutôt sur un Jérémy Doku pour la Belgique. Sur son côté gauche, je le vois bien. Pour l'instant, il est timide hein, dans son couloir. On a du mal à le trouver d'ailleurs avec une faute très impressionnante là dans le milieu de terrain. Mais voilà, moi je mise sur Jérémy Doku pour le premier but de cette soirée.
2: Eh bien, très bien. Alain Bogossian, il a une petite idée du premier buteur de ce Belgique-Égypte.
11: Moi, j'avais le même joueur, donc Jérémy Doku. Pour moi, c'est un joueur qui est virevoltant et qui fait les beaux jours de Manchester City. Et je pense que c'est un joueur qui va être déterminant dans ce match.
2: Bon, on n'est pas encore dans les sujets de philo, donc tu as le droit de copier sur ton voisin. Après, c'est interdit.
11: C'est ça,
2: quand on attaque,
11: c'est
2: ça. Bah, quand on attaque aussi, les copies, c'est interdit.
5: La dentille sèche.
2: C'est totalement interdit.
11: Je ne savais pas que c'était interdit.
2: Florian, ton premier buteur du soir.
5: Bah, moi, j'ai dit Trossard dans les paris tout à l'heure, donc ça devrait être Trossard, mais ça peut être aussi Jean-Michel 0-0. Hein, ça peut être personne, en fait.
2: Non, attendez, vous n'allez pas nous porter la poisse.
5: Je ne porte pas la poisse, mais c'est une possibilité. Pour l'instant, on a l'impression quand même qu'on a deux équipes qui sont extrêmement frileuses, même s'il fait très chaud, et que bon, c'est deux grosses nations, donc ça va pas prendre de risques. Je pense aussi que mine de rien, le fait de se dire tiens, l'Espagne qui fait 0-0, attention, le premier match, c'est pas voilà, peut aussi.
2: On n'avait pas eu trop de 0-0 jusqu'à maintenant, hein.
5: Non,
2: pas du tout. Même.
5: Mais celui de l'Espagne d'ailleurs nous arrange, hein, parce que peut-être que l'animal de compagnie de Didier Deschamps est de retour, parce que si l'Espagne.
1: La chaîne a dédé.
2: Mais attendez, vous avez une boule de cristal, parce que j'ai l'impression que Bogo, notre consultant, hein, l'œil de Bogo, juste à venir après les buteurs, j'ai l'impression qu'il voulait parler de ça, mais vous êtes un Nostradamus.
5: Je laisse Alain en parler, mais oui.
2: Swan, ton premier buteur du soir.
1: De Bruyne.
2: Il y a beaucoup d'admiration dans ce.
5: Ah oui.
2: Non, vous n'avez pas senti le De Bruyne. Ouais. Je l'adore.
5: De Bruyne.
1: Non, ce joueur vraiment m'impressionne. Donc vraiment, je pense qu'il sera là. Il sera au rendez-vous.
2: Ok.
1: J'ai du flair.
2: Écoutez, okay. Attention, elle annonce la couleur, elle se cache pas. Pour moi, ce sera De Ketelaere, l'attaquant de la Belgique, ouais, pour ouvrir le score, okay, ce soir.
5: Ou alors Lukaku en deuxième mi-temps.
1: Ah, Lukaku.
5: Ah, pourquoi éternel.
2: Pour l'instant, sur le banc.
5: Ouais.
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2: Allez, on revient sur l'équipe de France, on refait les bleus, l'œil de Bogo. Voilà, ce que Alain Bogossian, quand il arrive, a envie de parler de quoi? Eh bien Alain, tu as envie de parler du 0-0 de l'Espagne, qui peut, selon toi, avoir une incidence sur les bleus.
11: Exactement, je pense que le 0-0 de l'Espagne fait automatiquement réfléchir en se disant que ben, c'est vrai que c'est un mondial qui va être compliqué. Tous les matchs, bien sûr, sont tous tendus, on l'a pu le voir depuis le début de l'ouverture de ce mondial. Et puis le favori soi-disant de la part de Didier Deschamps, il a bien dit haut et fort que le favori c'était l'Espagne. Alors même si un 0-0 vous pénalise pas, mais ça veut dire quand même déjà beaucoup. Ça veut dire que l'Espagne n'est pas encore avec la marche en avant pour faire peur aux adversaires. Et ce 0-0 assez pénible, on va dire, même si c'était une équipe qui s'est recroquevillée un petit peu derrière, mais qui a gagné beaucoup de duels et qui a mis à mal cette équipe championne d'Europe. Donc je pense que pour les Bleus, c'est un petit peu une sonnette en disant attention, ça reste un premier match de Coupe du Monde et faut pas le négliger.
2: Alain, j'ai l'impression que la sonnette, ça a été une cloche toute la semaine. Hein. On n'a pas arrêté de l'agiter, hein, la cloche. Attention, premier match, attention Sénégal.
5: C'est pas une cloche, c'est une sirène de pompiers.
2: Ouais, on a
13: sorti les 40e rougissant.
11: Avec ce match nul, je pense qu'avec ce match nul, ça va résonner encore plus fort.
5: Bah, ceci dit, ce match nul peut être éventuellement une bonne nouvelle, parce que si l'Espagne finit pas première de son groupe, elle se retrouve dans l'autre partie de tableau et on se la coltine pas éventuellement en demi-finale.
13: Non, mais attendez, ouais. La France termine première de son groupe.
5: Oui, mais ça, évidemment.
1: C'est une évidence pour
13: eux. Ok, non, mais très bien. Ils ont fait match nul, ils ont pas perdu non plus hein, les Espagnols. Enfin, c'est pas non plus.
5: Ils vont jouer l'Uruguay après.
11: Contre le Cap Vert non plus, c'est pas non plus.
5: Ça peut dire qu'ils peuvent finir deuxième du groupe.
13: Alors si vous avez bien écouté RTL Coupe du Monde hier, Timothée Mémon, qui était autour de cette table, nous a dit attention au Cap Vert. C'est une équipe beaucoup moins fébrile et faible qu'on ne le pense. Et c'est une équipe qui peut surprendre dans cette Coupe du Monde. Alors évidemment, tout à l'heure, il m'a envoyé tout de suite un texto. Ah, je t'avais dit le Cap Vert, après le 0-0 contre
1: le Cap Vert.
13: Voilà, le Cap Vert. C'est vrai qu'ils ont, été intéressants.
5: Ils ont été intéressants. Après,
13: défensivement, hein, puis un super gardien. Bon,
5: on va pas se mentir. On sait que c'est le genre de match où voilà, le gardien, il est sur un nuage. Ça défend comme des chiens. Les autres ont pas de chance. Ça tire à côté les poteaux, les machins. Voilà. On peut pas dire quand même non plus que l'Espagne n'aurait pas mérité de gagner.
13: C'était l'œil de Bogo, ce 0-0 donc qui va faire du bien aux Bleus pour se mobiliser avant l'entrée en lice contre le Sénégal demain. Et nous, on attaque nos débats dont refait les Bleus. Et je l'ai dit, hommage aux jeunes bacheliers qui ont planché sur les bacs de philo. Et donc, on va utiliser des thèmes de débat autour un peu des sujets qui auraient pu être des sujets de philo. Ça tombe bien, l'émission dure 4 heures. C'est à peu près la durée d'une épreuve au baccalauréat.
5: J'étais sorti avant.
13: Ah, vous relisiez pas vos copies.
1: Ah, c'est vrai.
13: Peut-être pour ça que vous avez eu que 10 d'ailleurs.
5: Non, j'étais assez sûr de moi et surtout j'avais plus aucune idée. J'avais fait toutes les citations que j'avais collées.
1: Descartes, tout le monde quoi.
5: Voilà, j'avais placé tous mes trucs. Allez, au revoir, on passe au truc.
13: Et attention aux fautes d'orthographe hein, cette année. Vous savez que le ministre de l'Éducation a dit que s'il y avait trop de fautes d'orthographe, ça ne pourrait pas avoir la moyenne. Le premier débat que je vous propose, c'est la meilleure défense, c'est l'attaque ou la meilleure attaque? C'est la défense. Vous avez donc 4 heures pour plancher sur le sujet. Alain Bogossian, est-ce que la meilleure défense, c'est l'attaque, avec les qualités des Bleus, ou est-ce que la meilleure attaque, c'est que notre défense nous rassure?
11: Ah bah, c'est sûr que c'est que notre attaque défende. Ça, c'est sûr que notre problème, il est plutôt là que l'inverse. Mais je pense que oui, l'équipe de France a plus à performer sur les attaquants qui défendent que les défenseurs qui attaquent.
13: D'accord. Donc important d'être solide, comme dit Didier Deschamps. Ça part d'une bonne défense derrière. Petite stat d'ailleurs, depuis 2016, dans les phases finales de toutes les grandes compétitions, l'équipe de France n'a jamais pris plus d'un but moyenne par match sur la compétition. Souvent moins, et au maximum un but par match de moyenne sur une compétition. Ce qui veut dire que la défense a toujours tenu. Oui. Normalement.
11: Si vous voulez aller au bout d'une grande compétition, généralement, il faut encaisser peu de buts. C'est une logique, même si vous allez me dire, si on en encaisse 6, mais qu'on en met 10 ou 12, on peut aller au bout. C'est la réalité. Ouais. Mais sincèrement, quand vous avez une très bonne défense et que vous défendez bien, que vous prenez peu de buts, ça donne une motivation supplémentaire. Et ça va. Vous allez penser que c'est un peu à l'italienne, parce que les Italiens, pendant des années, c'était on prend pas de buts. Déjà, on ressort avec un 0-0 et on est pas mal.
13: Et sur un malentendu.
11: Une occasion pour marquer, voilà, sur un malentendu, on marque un but, sur un coup de pied arrêté et on sera devant.
13: En 2006, les Italiens, quand ils gagnent la Coupe du Monde, malheureusement contre la France, c'est 2 buts encaissés sur l'ensemble de la compétition.
11: Et nous, la Coupe du Monde en 98, c'est quoi? C'est 2 ou 3? Même pas. Je crois qu'il y avait 2 ou 3 buts. Il n'y a pas plus. Je pense qu'on prend 2 contre la Croatie.
13: Ouais.
11: Et après, je pense qu'on en a pris. Un contre Danemark, peut-être?
1: Oui. Et en 2018, c'était quoi? Est-ce qu'on a pris beaucoup de buts à ce moment-là ou pas?
13: En 2018, il y a eu quelques buts, parce qu'il y a eu le 4-2 contre l'Argentine. Il y a eu quelques matchs un peu plus clairs. Mais de toute façon,
5: On en prend 2 déjà.
13: C'est moins d'un but par match sur l'ensemble de la compétition.
5: Ouais. Pour prendre moins d'un but par match sur la compétition, faudrait aussi comparer, Eric, les différentes défenses qui ont permis de réaliser cette stat, et je suis pas sûr qu'elles étaient,
13: Tu veux dire que Varane, Umtiti, ou Desailly, Blanc-Leboeuf avaient plus de certitude qu'Upamecano, Saliba, c'est ça que tu sous-entends?
5: Oui, avec, sur le côté des latéraux qui en avaient.
13: Tu ramènes Lizarazu. Voilà. Après, en 2018, sur les latéraux, même si ça s'est bien terminé, il y avait quand même quelques interrogations aussi, tu vois.
5: Oui, mais ils étaient en fire. Pavard, Hernandez, c'était un peu le miracle des loups, mais ça avait fonctionné. Là, cette année, quand même, franchement, si on est objectif, on a quand même une défense qui est plus faible.
2: Voilà. Ce que tu crains, Alain, c'est le fameux déséquilibre entre les attaquants et la défense avec un milieu peu protégé avec seulement deux unités. Voilà, il va falloir que tout le monde fasse le boulot. C'est ça que tu nous dis.
11: C'est la logique d'un entraîneur. Hein. Un entraîneur, il vous parle d'équilibre. C'est pas pour faire plaisir aux journalistes ou aux supporters. Un équilibre dans une équipe, c'est bien sûr que c'est homogène, c'est un bloc qui travaille ensemble. Plus vous êtes ensemble, moins il y a de distance à courir, à couvrir. Donc le bloc, il doit travailler ensemble sur des lignes qui sont assez rapprochées. Et puis oui, quand on a le ballon, ça peut exploser, ça peut partir, ça peut au contraire s'éparpiller dans tous les sens pour pouvoir avoir beaucoup plus de terrain à faire travailler pour les adversaires. Donc oui, c'est le bloc, c'est donner peu de situations à l'adversaire de repartir facilement, et donc ça veut dire un travail énorme de la part des attaquants. Même si, vous allez me dire, souvent on parle d'un attaquant, il vaut mieux qu'il défende un peu moins pour avoir un peu plus de jus pour marquer des buts, mais je crois qu'aujourd'hui le très haut niveau, c'est savoir attaquer comme défendre avec beaucoup de courses et beaucoup de volume de jeu.
2: Ça, c'est ce qu'a dit Kylian Mbappé, la réponse de son petit frère. Moi, j'ai toujours du jus pour aller dans la surface, oui, beaucoup moins pour défendre.
5: Ouais, bizarrement, c'est comme un tapis roulant.
11: C'est le vocabulaire d'un attaquant.
5: C'est un tapis
11: roulant. Au milieu de terrain, je peux vous dire, on l'a entendu ce vocabulaire.
5: Non, mais il est sur un tapis roulant, Kylian Mbappé, dans le sens de l'avant, ça va tout seul, mais quand il faut revenir en arrière.
2: Maintenant, tu peux le dire, Alain, c'était qui le pire pour ça, pour les replis défensifs? Maintenant, il y a prescription.
11: Bon, je dirais pas, mais c'est un Arménien, un deuxième Arménien.
2: Ah oui, d'accord. De grands talents.
5: Un serpent, voilà.
2: un snake, non?
11: Un serpent, le snake.
2: Un snake,
11: parce qu'il savait un petit peu faire ce qu'il voulait. Vous mettre à contribution.
5: Mais alors, ceci dit, blague à part, comme dirait Kylian, le football, il a changé, mais est-ce que à cette époque-là, c'était, je veux dire, physiquement, le football était peut-être moins encore développé qu'il est. Est-ce qu'on pouvait se permettre à cette époque-là,
2: D'un peu moins défendre
5: et qu'on pouvait plus facilement compenser avec les milieux et la défense par rapport à aujourd'hui?
2: Tu vois, que Messi a joué à la bonne époque, tu veux dire?
11: Ouais, mais alors bon, pour prendre justement, allez, on va prendre France 98. Vous aviez quand même trois joueurs milieu pratiquement défensif, que ce soit Didier, Emmanuel Petit, Carambeu, voilà. À chaque fois, il y avait beaucoup de monde qui bossait au milieu de terrain. Et puis, quand vous avez annoncé tout à l'heure la défense, c'est sûr qu'on avait une défense aussi de fer. Même s'il y en a un qui montait, le côté opposé ne montait pas. Donc c'était ce fameux équilibre. Maintenant, oui, c'est sûr que quand vous avez que deux milieux relayeurs devant la défense, là il va falloir un peu plus bosser au milieu, donc oui. Et puis on n'a pas parlé de Zizou, mais Zizou travaille énormément aussi défensivement, hein, même si on n'a pas l'impression, mais le remplacement défensif il le faisait toujours, il était toujours, et puis c'était quelqu'un qui courait beaucoup, même si
12: l'ouverture du score pour l'Égypte, et oui, l'Égypte qui inscrit ce premier but à part l'intermédiaire d'Edna Machour, l'Égypte qui vient sceller le score 1-0 pour les Pharaons, les Belges qui ont été surpris dans cette première période parce qu'il ne se passait pas grand chose depuis le coup d'envoi. Et voilà l'Égypte qui peut sauter de joie à la 19e minute grâce à Achour qui inscrit son premier but sous les couleurs des Pharaons. Premier but en Coupe du Monde, 1-0 pour l'Égypte face à la Belgique.
2: Quelle frappe il met à Achour.
5: Magnifique.
1: Incroyable. Ouais.
5: Magnifique.
2: Elle est magnifique la frappe. Elle est tendue, le mouvement est beau, hein. Ça part du côté droit. Ça échange à l'entrée de la surface et là, sans contrôle, et boum, une frappe sèche, magnifique. Pourtant Courtois, hein, c'est pas le dernier des gardiens.
1: Non.
2: Et ben il est court, hein, Alain. C'est magnifique.
11: Là, le problème c'est la défense. La défense,
12: ils sont en retard, les Belges. Ils sont en retard.
11: Exactement.
12: Regardez Meunier comme il est loin du porteur de balle. C'est une erreur défensive, hein, je suis d'accord. Et Courtois qui est surpris effectivement par cette frappe puissante du pied droit de Achour. Et il peut rien faire,
5: il a des
12: il est presque caché en plus par Thomas Meunier.
5: Il a des faux airs de Désiré Doué un peu, vous avez vu?
2: Ah, un peu, ouais. C'est un petit côté peroxydé au niveau des cheveux.
5: Ouais, puis la puissance, la frappe. Mais la passe qui court le long des 16 mètres, personne vient couper, c'est pas possible.
2: Ouais, et Meunier qui se fait prendre sur le contrôle.
11: C'est Meunier qui doit monter.
1: Problème de défense.
11: Ouais, exactement.
2: Alain nous l'a dit, il faut une bonne défense pour gagner la Coupe du Monde. Ben oui, écoutez, Alain,
11: erreurs défensives.
2: Les consultants champions du monde.
11: Les erreurs défensives, ça coûte souvent très très très cher.
2: Bon, et puis mea culpa, tout à l'heure j'ai dit 4-2 l'Argentine, mais non, c'était 4-3 en 2018. Heureusement Nathan, notre stagiaire,
5: c'était la finale à 4-2.
2: Eh oui, il nous a fait remarquer ça. J'avais oublié le but de Kun Agüero à la 93e.
1: Nathan est excédé hein, de cette erreur.
2: Ah oui, Nathan est très très déçu. Il vient en stage pour observer et puis il dit non, attends, mais mec, il dit n'importe quoi.
5: C'est nous qui allons finir stagiaire de
2: ça va pas du tout. Allez, on marque une courte pause pour se remettre de nos émotions. On continue à débattre des Bleus sur les sujets de philo. Et 1-0 donc pour l'Égypte face à la Belgique.
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2: Jusqu'à minuit, on refait la Coupe du Monde. Et évidemment, jusqu'à 22h, on refait les Bleus. Toute l'actualité, les débats foot avec Alain Bogossian, notre consultant champion du monde, avec Florian Gazan, avec Sohan également. Omar Daf, notre invité, arrive dans quelques secondes. Juste le temps de faire un point sur le score de Belgique-Égypte. Si vous nous rejoignez, c'est la pause fraîcheur, Léa Quignot, et surprise au tableau d'affichage.
12: Oui, la pause fraîcheur à l'instant. Et 1-0 effectivement pour l'Égypte face à la Belgique, suite à un but somptueux de Denham Achour, l'Égyptien, à la 19e minute. Une frappe pure, imparable pour Thibaut Courtois. J'ai envie de dire que les Belges sont punis de leur début de match très moyen et presque décevant. Il n'y a pas une passe qui arrive dans les pieds des Belges dans la partie offensive des Égyptiens. Voilà, ils n'arrivent pas à se trouver, les Belges. Chacun y va un petit peu de son talent individuel. C'est très compliqué pour l'instant pour la Belgique et donc l'Égypte qui fait pour le coup la belle opération. On voit Ossam Hassan donner des consignes à son capitaine Mohamed Salah, passeur décisif sur ce premier but. Ossam Hassan qui reste très mesuré pour l'instant suite à ce but parce que il connaît effectivement le talent de cette équipe belge. Il sait que ça peut revenir très vite. Voilà, ça fait donc 1-0 à la surprise générale pour l'Égypte face à la Belgique. 25e minute de jeu, ça va reprendre suite à cette pause fraîcheur.
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2: L'invité VIP ce soir, c'est Omar Daf, l'ancien international sénégalais qu'on a longtemps vu œuvrer en France, sur les terrains et en tant qu'entraîneur. Bonsoir Omar.
24: Bonsoir.
2: Merci beaucoup d'être avec nous à la veille de ce France-Sénégal. Je vous imagine comme nous, très impatient avant l'entrée en lice des Français, mais aussi évidemment des Sénégalais.
24: Bah c'est clair, je pense qu'on va, assister à un beau match, parce qu'aujourd'hui la France est quand même meilleure nation niveau classement FIFA, et puis le Sénégal ne cesse de progresser. Aujourd'hui, cette équipe du Sénégal va jouer cette Coupe du Monde avec les titres des champions d'Afrique, donc ça nous promet.
2: Bon, déjà champion d'Afrique, on voit bien que la décision du côté d'Omar Daf, elle est très claire entre le Maroc et le Sénégal.
1: Sans négociation.
2: Il n'y a pas de négociation, on n'attend pas les décisions officielles, mais je vous comprends, Omar. Nous, on fait tout pour chasser les fantômes et éviter de convoquer les fantômes de 2002. Est-ce que c'est pareil au Sénégal? Vous étiez titulaire hein, dans ce match en 2002 face aux Bleus.
24: Oui, j'avais joué latéral gauche sur ce match-là. Donc oui, c'est sûr que pour nous c'est des bons moments. C'était notre première participation à une Coupe du Monde, qui plus est de jouer à ce moment-là les champions du monde, champions d'Europe. Donc il y a eu beaucoup d'attentes sur nous. C'est clair qu'on était tendu parce qu'on savait qu'il fallait sortir un gros match, et c'est ce qu'on a réussi à faire ce jour-là.
1: Et justement, j'ai une question. Quelle sensation ça vous procure vous de vous dire on a battu les champions du monde? Qu'est-ce que ça vous a fait même quand vous êtes rentré chez vous? Qu'est-ce que vous avez ressenti?
24: Déjà, quand il y a eu le tirage au sort, avec Sochaux, on était en déplacement à Lyon. Et après le tirage au sort, tous les coéquipiers sont venus dans ma chambre. Et pour me faire comprendre qu'on était foutus, quoi, parce qu'on jouait la France et que là, il fallait vraiment qu'on se prépare. Et c'est ce qu'on a bien fait. Et puis l'avantage qu'on avait, tout le monde le sait, c'est qu'on jouait tous dans le championnat de France. Donc on avait cet avantage-là de connaître par cœur les joueurs de l'équipe de France. Mais on n'était pas tranquille quand même, parce que affronter cette équipe-là à ce moment-là, c'était un gros défi. Mais on s'est concentré, puis on voulait aussi donner une belle image de notre pays, de notre football, et puis on a sorti le match qu'il fallait ce jour-là.
5: Omar, est-ce que cette date, elle est rentrée dans un livre d'histoire au Sénégal? Est-ce que c'est vraiment un marqueur fort pour le pays, ce match, comme pour les Français, c'est le 3-0, la fin de la Coupe du Monde. Voilà. Est-ce que vous, cette victoire-là contre les Français aujourd'hui encore, c'est une date importante?
24: Oui, les gens, je pense qu'on a rendu heureux, on a rendu fiers beaucoup de gens ce jour-là. Mais nous, en tant que professionnels, on voulait aussi prendre du plaisir. Je pense que quand on a l'honneur de porter le maillot de son pays, quand on a le privilège de disputer la Coupe du Monde, nous on était impatients, donc on voulait vraiment se faire plaisir sur ce qu'on a réussi à faire. Et par la suite, on a rendu beaucoup de gens fiers et surtout montré que c'était possible.
1: Alors, ça m'arrange pas de vous poser cette question, mais aujourd'hui même, vous êtes sélectionneur du Sénégal et vos joueurs vont affronter la France. Qu'est-ce que vous avez envie de leur dire maintenant dans les vestiaires?
24: La première chose, c'est déjà de prendre du plaisir. Je pense qu'on fait ce métier-là, il y a tellement de sacrifices. Quand on rentre sur un terrain, il faut prendre du plaisir et puis donner du plaisir aussi. Et si les joueurs jouent à leur meilleur niveau, le résultat peut être au rendez-vous. Mais aujourd'hui, quand on joue cette compétition, je pense faut vraiment que les joueurs prennent du plaisir sur le terrain, et le résultat viendra après.
2: Omar Daf, international sénégalais qui a vécu au plus près sur le terrain France-Sénégal de 2002, le véritable exploit à l'époque du Sénégal. Et notre invité VIP dans RTL Coupe du Monde. On marque une toute petite pause et on évoque avec lui aussi justement cette équipe du Sénégal 2026 avec de grands, grands joueurs de très grande qualité. Et puis l'avenir aussi d'Omar Daf aux côtés de Claude Leroy. À tout de suite.
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2: On refait les bleus jusqu'à 22h avec Omar Daf, notre invité VIP sur RTL Coupe du Monde. Juste un point sur le score de Belgique-Égypte. Léa Quignot, ça n'a pas évolué.
12: Non, ça n'a pas évolué, mais la Belgique a passé la deuxième depuis la pause fraîcheur. L'Égypte qui recule de son côté, mais toujours pas de but, en tout cas, ou d'occasion franche pour les Belges. C'est compliqué, en tout cas, pour les Diables Rouges. Alors que là, on se rapproche de la surface de réparation. Le ballon est dégagé. Effectivement, le ballon est confisqué là par les Belges depuis quelques minutes, mais ils n'arrivent pas à faire la différence, les hommes de Rudy Garcia. Ça fait donc toujours 1-0 pour l'Égypte face à la Belgique, 33e minute de jeu.
2: Nous sommes donc avec Omar Daf, invité de RTL Coupe du Monde. Omar, d'ailleurs, le Maroc qui tient tête au Brésil, la Côte d'Ivoire qui bat l'Équateur, l'Égypte qui mène face à la Belgique, tout ça est de bon augure pour toutes les nations africaines.
24: Bon, on voit que ça progresse. Voilà, depuis quelques temps maintenant, le football africain ne cesse de progresser. On l'a vu aussi sur cette dernière CAN avec l'organisation du Maroc qui a été aussi fantastique. Ça a permis de voir ce spectacle-là. Mais oui, c'est sûr que le football africain est en train de progresser. Ça promet pour les années à venir.
5: Et le Cap-Vert,
2: ouais, bien sûr, qui a tenu tête à l'Espagne.
24: Alors, et il faut souligner le Cap-Vert fait ce match-là et ils sont même pas qualifiés pour la Coupe d'Afrique des Nations. C'est comme le Ghana. Voilà, c'est deux équipes aujourd'hui qui participent à la Coupe du Monde et ils se sont pas qualifiés pour la CAN, donc ça montre que les niveaux est vraiment très intéressant actuellement.
2: Oui, vous avez raison de le souligner. Alain Bogossian, une petite question pour vous, Omar.
25: Ouais, non, c'était un souvenir de 2002. Alors même si c'est pour nous pas un bon souvenir, mais pour lui oui. Mais je voulais savoir si quand ils avaient appris que bien sûr il manquait Zinedine Zidane à cette équipe, ils avaient d'autant plus de chances de pouvoir nous inquiéter et nous mettre en difficulté.
24: Bah c'est sûr. On était partagés parce qu'on avait vraiment envie de vous jouer. Et pour nous, bah, plus il y avait de grands jours sur le terrain, mieux c'était. C'est que l'absence de Zinedine, dans un premier temps, on était déçus. Et puis après, à contre-coup, on s'est dit, c'est pas plus mal quand même.
2: quand Zidane n'est pas là, c'est vrai que ça peut être bien pour l'équipe adverse.
24: C'est sûr, parce qu'on sait ce qu'il est capable de faire. Mais moi, sur ce match-là, c'est clair qu'il y avait Youri Djurkaev qui était là. Il nous avait posé aussi énormément de problèmes. Non, c'est un match où voilà, nous on a sorti le match qu'il fallait ce jour-là.
2: Bon, l'équipe sénégalaise de 2026, on l'a vu à la CAN, elle est extrêmement talentueuse, elle est extrêmement puissante physiquement. C'est une belle équipe, hein, Omar.
24: Bah, c'est une très belle équipe et cette équipe-là, en fait, aujourd'hui, bah nous c'était une découverte, mais pour cette génération-là, pour certains, ça va être leur troisième Coupe du Monde et cette équipe-là a pris de la maturité, a pris de l'expérience. Que disent aujourd'hui, ils sont double champions d'Afrique, voilà, ils participent à la Coupe du Monde aussi pour la troisième fois pour certains. Non, et puis ce qui fait la force de l'équipe sénégalaise aujourd'hui, c'est sur les phases de transition. Voilà, donc devant on a des joueurs très très rapides qui sont capables de créer le danger et de marquer à tout moment. On a un milieu de terrain aussi qui est bien équilibré. Non, c'est une belle génération, c'est une belle équipe.
2: Ça y est, j'ai peur.
5: Est-ce que le fait justement d'être champion d'Afrique, ça met aussi quelque part quand même une petite pression au Sénégal, qui est obligé finalement aussi de tenir son rang.
24: Ah, c'est sûr qu'on met beaucoup de pression sur cette équipe de France, qui est pour moi une des meilleures équipes au monde. Quand on voit la qualité de cette équipe-là,
14: Et oui, pour le Sénégal aussi, parce qu'aujourd'hui, c'est plus une découverte. Il y a beaucoup d'attentes. Donc voilà, ces joueurs-là doivent aussi assumer ce statut-là et sortir un bon match. Mais ça promet, parce qu'il y a deux belles équipes, même si l'équipe de France est au-dessus. Voilà, je pense que le Sénégal aujourd'hui a des armes pour pouvoir faire un bon match.
2: Omar Daf, parlez-nous de votre avenir, de la belle aventure qui va s'ouvrir avec Claude Leroy.
14: Impatient, c'est que j'ai passé 10 ans en Ligue 2 et pour moi, voilà, j'étais en réflexion et pour moi, c'était aussi le moment de faire autre chose et puis à ce challenge-là qui s'est présenté. Donc Claude a énormément d'expérience sur le continent. Donc,
2: vous serez adjoint pour le Congo avec Claude Leroy.
14: Voilà, c'est un gros projet de reconstruction. Il y a beaucoup de choses à faire avec la fédération congolaise. Donc voilà, avec Claude, on va travailler ensemble pour essayer d'aider le Congo à se qualifier pour la prochaine CAN.
5: Ouais, c'est ça, c'est l'objectif. CAN 27.
14: Le niveau est relevé aujourd'hui. Exactement. Leur dernière participation, c'était en 2015. Donc voilà, on va travailler pour essayer de que le Congo puisse retrouver la CAN. En 2027.
2: Oui. Un bel attelage avec le sorcier blanc, Claude Leroy, et puis Omar Daf, évidemment. Merci beaucoup, Omar, d'avoir été avec nous, en tout cas.
14: Avec plaisir.
2: Et très bonne Coupe du Monde et plein de bonnes choses pour l'aventure avec le Congo.
17: Merci.
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2: 21h37. Merci à Omar Daf d'avoir été avec nous dans l'invité VIP à la veille de ce France-Sénégal. Avant de continuer à débattre des sujets philosophiques autour de l'équipe de France de foot avec Alain Bogossian, c'est l'heure de jouer le premier jeu de la soirée. 32-10, 3-2-1-0. Jules vous attend au standard. C'est Thibaut qui est avec nous. Bonsoir Thibaut.
19: Bonsoir.
2: Merci beaucoup de nous rejoindre. Swan va prendre les clés du jeu, les clés du camion pour le cap ou pas cap. Vous allez affronter Florian Gazan qui a mis un beau maillot, mais un maillot plutôt de défaite. Thibaut, donc vous avez votre chance. Le maillot de Benzema.
1: Il vous lâchera pas avec ce maillot. Donc
2: 19. Non mais ça, je vous jure, j'ai l'impression d'avoir.
1: Ça vous met mal.
2: C'est un peu un porte-malheur. Enfin, il est très beau ce maillot, mais.
1: Qu'est-ce qui vous a pris, Florian?
2: Mais oui, mais
19: j'ai pris le premier

0: pas, on ne sait pas.
1: Alors là, non.
0: On ne sait pas. Soane, cap ou pas cap avec Thibaut et Florian.
2: Je commence avec vous, Thibaut, d'accord?
3: Ça marche.
2: Allez, cap ou pas cap, de me dire dans quel stade s'est jouée la finale de la Coupe du Monde 2014. Facile.
0: Ouh là là, 2014.
3: 2014, c'est le stade de Johannesburg?
2: Non. Maracana.
0: Ah, vous y allez.
3: Ah oui, Maracana. J'y étais.
2: Bah, c'était facile.
0: Ah oui, c'était facile. Bah, vas-y, mais vous le prenez comme ça, à froid.
2: Oh, bon, bah, écoutez,
0: finale 2014.
1: Allemagne-Argentine, incroyable. C'est une finale géniale parce qu'en fait, il y avait trois nations. Il y avait les Argentins, les Allemands, puis il y avait les Brésiliens qui voulaient absolument que les Argentins perdent.
2: C'est vrai. Non, c'est vrai. Un peu de géographie avec vous, Florian?
1: Oui.
2: Allez, on y va.
1: Camembert bleu.
2: Cap ou pas cap de me citer cinq villes qui accueilleront des matchs de la Coupe du Monde 2026. C'est parti.
1: Coupe du Monde.
0: C'est un spécialiste des États-Unis en
1: 2026.
0: Plus.
1: 2026.
2: Oui, celle-ci.
1: Bah alors donc, Los Angeles.
2: Je prends.
1: New York.
2: Je prends.
1: Il faut États-Unis, hein.
2: Bah oui.
1: Atlanta.
2: Je prends.
1: Philadelphie.
2: Je prends.
1: Dallas.
2: Oui.
0: Bon, arrêtez-le. Il est sur l'autoroute, là. Il est en mode pilote de croisière, là.
2: Allez, c'est bon.
0: Bon. Allez, Thibaut, vous allez vous reprendre. Il y a quand même un beau ballon réplica Coupe du Monde 2026 Adidas Trionda et un album Panini à gagner. Donc, soyez gentils avec Thibaut, s'il vous plaît.
2: Je vous fais une passe décisive, d'accord? Une passe D, ça vous va?
3: Ça va. Allez.
2: Cap ou pas cap de me dire le meilleur joueur de la Coupe du Monde 2022 selon la FIFA?
3: C'est Mbappé?
2: Non,
0: Thibaut, vous avez pas.
1: C'est Messi.
0: Ça peut être
1: Messi.
0: Que Messi. Quand Messi est là, de toute façon, c'est toujours Messi le meilleur joueur de toutes les compétitions.
1: Même s'il jouait pas, ce serait Messi.
0: Voilà, même s'il jouait pas, ce serait Messi.
2: Ce serait tout le temps.
0: Mbappé l'aurait peut-être mérité, hein, Thibaut. Je dis pas le contraire, hein, mais.
2: Bon, c'est pas grave. Allez, Florian, à vous. Vous êtes prêts?
1: Oui.
2: Et cap ou pas cap de me dire le nombre de buts inscrits par Olivier Giroud lors de la Coupe du Monde 2018?
1: Aucun.
2: Ouais, c'est une bonne réponse. Bravo. Vous m'impressionnez un petit peu, là.
0: C'est facile, ça.
2: Bah, écoutez.
0: De toute façon, la France a été deux fois champion du monde avec un numéro 9 qui a mis 0 but.
1: Exactement.
2: Oui, c'est vrai.
0: Stéphane Guivarch en 98 et Olivier Giroud en 2018.
1: Oui, mais c'est qui notre numéro 9, là?
0: Oui, bah, mais il n'acceptera pas lui donner 0 but, Kylian Mbappé.
2: Bon, Thibaut.
0: Bon, Thibaut, j'ai envie de lui faire un espèce de kit ou double.
2: Oui.
0: S'il répond à celle-là.
2: Ok.
0: Il gagne tout.
2: Ok. Allez. Bon, j'essaie de vous trouver.
0: Sympa, moi, vous avez vu,
1: non, mais c'est bien, c'est bien.
2: Ok, bon, ça va. Là, ça va pas être très, très difficile. J'espère. Cap ou pas cap, Thibaut, de me citer 5 joueurs de l'équipe d'Espagne version 2026. Le match vient de passer, vous l'avez regardé normalement.
3: Alors, j'étais devant, ouais.
0: Alors, essayez de vous souvenir 5 joueurs.
3: Alors, il y a Lamine Yamal.
2: Oui.
1: Oui.
3: Gavi.
1: Oui.
0: Oui.
3: Pedri.
0: Oui.
2: Oui.
3: Rodri.
0: Oui.
2: Oui.
3: Et Koubarsi.
0: Ouais, j'ai l'impression que le I vous porte bonheur, ouais. Thibaut.
2: Écoutez, c'est bon pour nous.
0: Bon, vous savez quoi, vous avez fait un all-in, Thibaut, et bien vous fait. Méritez parce que vous n'avez pas eu les questions les plus faciles.
2: Non, c'est vrai.
3: J'ai pas été bon.
0: Mais moi, j'ai l'impression que Swan veut récupérer le maillot de Florent Gazan parce qu'elle lui a donné les questions les plus faciles.
1: Celui-là, là, le 19. Ouais.
2: Gardez-le.
0: Merci Thibaut, en tout cas d'avoir été avec nous. On vous envoie, restez bien en ligne. Hein, on va prendre vos coordonnées et pour ce all-in, vous gagnez le ballon réplica Adidas Trionda Coupe du Monde 2026 et un album Panini. Vous pourrez rejouer avec nous, chers auditeurs, à 22h30 pour gagner le jeu Team KM d'Asmodée de Kylian Mbappé. Et oui, ce sera tout à l'heure à 22h30. Pour cela, 32-10, un seul numéro, 3-2-1-0. Vous nous appelez, Jules vous attend au standard et vous allez voir, Sohan sera très gentil pour le prochain jeu. C'est promis. Merci Thibaut en tout cas.
2: Ben, ça, je l'ai traumatisé.
0: Non, ça, il est déjà parti de son cadeau. Il est en train de donner son adresse, Thibaut, et il veut qu'on lui envoie le cadeau le plus vite possible. Bon, merci Thibaut. On marque une courte pause et on va retourner du côté des États-Unis parce que Morad Jabari est allé assister à la conférence de presse des Sénégalais. Ah. Et Alain Bogossian a envie d'écouter ça et on continue de débattre des sujets philo autour des Bleus. À tout de suite.
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6: On refait les bleus jusqu'à 22h avec Alain Bogossian, notre consultant champion du monde, Florent Gazan, Sohan et Léa Quignot pour Belgique, Égypte. On s'approche de la mi-temps et la Belgique est menée, Léa.
7: Oui, la Belgique est menée 1-0. On entre dans le temps additionnel de cette première période. 4 minutes à jouer. La Belgique s'est remis la tête à l'endroit, mais la Belgique n'y arrive toujours pas à inquiéter cette équipe égyptienne qu'il faut avouer. Il faut avouer qu'elle est très bien en place, hein, cette équipe égyptienne. Il y a eu quelques situations dangereuses pour la Belgique, mais ils auraient pu aussi, les Diables Rouges, être sanctionnés à la 33e minute sur une frappe de Zico. Voilà, l'homme très en forme ce soir, c'est Achour, le buteur. Il est partout dans ce milieu de terrain des Pharaons. Et à l'inverse, les Belges, eux, n'y arrivent pas sur les côtés. Doku, qui était à gauche, a été repositionné sur le côté droit. Mais il est très décevant, l'ailier de la Belgique. Alors attention avec cette frappe de Doku. Et voilà encore à l'image, cette frappe de Doku complètement dévissée au-dessus de la cage de l'Égypte. Voilà, je parler de Doku qui n'y arrive pas, il est trop à l'arrêt de ce l'ailier de la Belgique. Voilà, ça fait toujours 1-0 donc pour l'Égypte alors qu'on entre dans les dernières minutes de cette première période.
6: Ça c'est le petit point faible de Doku, hein, Alain Bogossian, même s'il a progressé à Manchester City, il y a beaucoup de déchets devant le but de la part de Doku, il provoque énormément de situations, mais
8: ouais, c'est un manque de finition devant le but, c'est dommage parce que là il la prend très extérieure du pied droit, elle s'envole au-dessus, il est à quoi, 7-8 mètres du but égyptien. Il peut faire beaucoup mieux, hein, et il doit faire beaucoup mieux, et c'est vrai que les occasions il y en a pas beaucoup. Donc l'équipe de Belgique doit vraiment réagir, parce que c'est vrai que pour l'instant ils ont très peu d'occasions, et les occasions qu'ils ont, ben malheureusement elles sont annulées par des mauvais choix ou alors des fautes techniques.
6: Entre 20h et 21h, nous étions au plus près des Bleus grâce à Philippe Sanfourche et Nicolas Georgerot, avec N'Golo Kanté, Didier Deschamps, en conférence de presse d'avant match à la veille de la rencontre contre le Sénégal pour l'entrée en lice de l'équipe de France. Morad Djabari a suivi, lui, les Sénégalais, notamment la conférence de presse aussi d'avant match. Bonsoir Morad.
9: Bonsoir les amis, bonsoir à tous.
6: Bon,
9: bonsoir.
6: Les Sénégalais qui rêvent évidemment de rééditer l'exploit de 2002, même si le contexte, on en a longuement parlé tout à l'heure, n'est pas le même.
9: Oui, exactement. Alors, un mot à retenir de cette conférence de presse, c'est sérénité. On a vu le coach du Sénégal et toute la presse sénégalaise aussi plutôt confiant et confiante avec leur titre de champion d'Afrique. Ils ont évidemment conscience de cette équipe de France, de leur statut de favori, de cette armada offensive. Évidemment, on a tourné autour de ça. Mais écoutez, le coach du Sénégal qui, lui, dit que l'équipe de France a une somme d'individualité, mais le champion d'Afrique, le Sénégal, a un collectif. On l'écoute.
6: Papio.
10: On sait qu'on sera en face d'une bonne équipe française, un match qui va être très difficile, et nous, on est préparés à ça. Ils ont des joueurs vraiment classe mondiale, mais nous aussi, on en a. Et nous, on se repose plus sur notre collectif. et espérons que demain la réponse sera là. Bien sûr, la France elle est favorite, finaliste de la dernière édition et vainqueur en 2018. C'est sûr, mais après, comme je l'ai dit, c'est le football, hein. Ça se joue sur le terrain et les matchs se gagnent sur le terrain. Et c'est ce qui est important, faut être prêt, être déterminé, avoir l'envie. Et je pense que mes joueurs auront toutes ces qualités demain et pour pouvoir répondre face à cette équipe pour aller chercher ces 3 points.
6: Pape, est-ce que vous lui avez demandé si la France ouvrait le score, s'il allait quand même demander à ses joueurs de rester sur le terrain
9: Alors cette question a été balayée d'entrée de jeu, c'est un confrère marocain qui a posé la question et Pape Thieu évidemment a répondu qu'il était champion d'Afrique et que le match s'est gagné sur le terrain et la polémique a été très vite balayée d'un revers de main de la part de Pape Thieu. Donc normalement il devrait rester sur le terrain. Les Sénégalais, vous entendez quand même la confiance du coach sénégal du Sénégal et la presse sénégalaise aussi. Moi j'étais un peu interloqué, je pensais que les confrères allaient un peu plus être inquiets, poser plus de questions sur l'équipe de France, sur Kylian Mbappé, sur Ousmane Dembélé, Ballon d'Or. Il n'y a eu aucune question sur Dembélé par exemple. Est-ce que c'est un danger pour sa défense, etc. Donc à aucun moment ils ont vraiment eu montré de doute, surtout que la défense du Sénégal est un peu en délicatesse, hein. Kalidou Koulibaly est blessé depuis mi-avril. Il a joué quelques minutes lors des matchs de préparation, le capitaine du Sénégal. Au milieu, c'est aussi compliqué. Il y a Gana Gueye qui est aussi, lui aussi, de retour de blessure. Même si le patron, c'est Pape Gueye, hein, que l'ancien Marseillais au milieu, meilleur joueur d'Afrique cette saison. Mais Gana Gueye est en reprise. Il a quelques minutes dans les jambes. Et bien, d'après le coach sénégalais, c'est pas un problème. D'après Pape Thieu, ils seront au rendez-vous demain. Et sans lui poser la question, Pape Thieu est venu de lui-même sur le terrain de ce match symbolique, en faisant référence à 2002 et aussi sur l'histoire entre la France et le Sénégal. Un match particulier demain qui s'apprête à jouer, lui en tant que coach, mais qui a joué aussi en tant que joueur en 2002. On l'écoute.
10: En 2002, j'étais à la Coupe du Monde et on avait l'occasion de jouer contre la France qui s'est soldé par 1-0, but marqué par mon frère, paix à son âme, Pape Bobo Diop. Aujourd'hui, me voilà encore sur le banc du Sénégal pour coacher mon équipe, pour aller chercher encore la victoire, parce que quand même, on joue nous tous nos matchs pour gagner et on prépare tous nos matchs de la même manière. Le match entre la France et le Sénégal, c'est un match symbolique, c'est un match qui représente beaucoup, mais nous, on va garder dans le cadre du sport pour aller chercher cette victoire et continuer notre chemin sur cette Coupe du Monde.
6: Alain Bogossian, on avait beaucoup dit en 2002 qu'il y avait eu un petit manque d'humilité, un petit excès de confiance de l'équipe de France avant ce match contre le Sénégal. Là, on a l'impression que... Est-ce que les Sénégalais sont pas en train de nous faire aussi une petite crise de confiance? Là, ils ont gagné la CAN. Enfin, pour eux, ils ont évidemment gagné la CAN. Et l'équipe de France leur fait pas peur, en fait.
8: Ouais, je pense que c'est leur motivation. Je pense que le discours, il est clair. Le discours de l'entraîneur, il est clair. Il dit l'équipe de France aujourd'hui, elle a démontré qu'elle a quand même des joueurs individuellement de très haut niveau. Mais est-ce que ça suffira par rapport à un ensemble, à une équipe? Et il joue sur ça, en fait. Il, à mon avis, c'est le discours qui tient à ses joueurs. Et on sait tous très très bien que match se gagne en équipe et se gagne pas individuellement. Et je pense qu'il a appuyé sur ça pour dire à ses joueurs, si vous arrivez à faire le maximum de joueurs en équipe, vous pouvez mettre en difficulté n'importe quelle équipe. Et c'est pas faux non plus sur le discours. Donc oui, c'est peut-être un excès de confiance. Mais vous savez, un match c'est 90 minutes, il faut gagner des duels. Si vous gagnez des duels et que vous remportez un petit peu le match au milieu du terrain, vous pouvez mettre en difficulté n'importe quelle équipe. Et on l'a déjà vu encore ce soir, on va pas le répéter, mais l'Espagne qui est tenue en échec, là la Belgique qui est en train de perdre 1-0 face à l'Égypte, même si ce sont d'autres équipes. Mais voilà, un match de football, si on met pas les ingrédients, on peut se faire surprendre par n'importe qui. Donc ils sont motivés, ils ont déjà, en 2002, ils se rappellent d'un très beau souvenir. Donc à nous, l'équipe de France, de pas tomber dans ce travers-là et de pas avoir cet excès de confiance. Je pense que Didier est là pour le rappeler, mais pour eux, je pense que le Sénégal encore flotte un petit peu sur cette CAN qui leur a permis d'apporter un titre récemment à la maison.
11: Ouais, ce qui est sûr, en tout cas, clairement, c'est qu'aujourd'hui, le Sénégal a des certitudes collectives supérieures à l'équipe de France. On a peut-être des meilleures individualités.
6: Tu crois?
11: Oh ben quand même, quand on les a vus jouer à la CAN, ouais. C'est vraiment un collectif hyper bien huilé maintenant. Et on peut pas dire ça de l'équipe de France. Nous, on sait très bien qu'on joue plus sur nos talents individuels. Et on peut pas dire qu'on est vraiment un fond de jeu exceptionnel. Eux, ils l'ont.
6: Alain, toi qui connais bien Didier Deschamps, je pense pas que ce soit le genre du garçon, mais toutes ces déclats justement de Pape Thiaw, des Sénégalais, cette confiance qu'affiche l'équipe adversaire des Bleus pour cette entrée en lice dans la Coupe du Monde, est-ce qu'il peut s'en servir Didier Deschamps ou est-ce qu'il va vraiment rester focalisé sur son groupe?
8: Bah, je pense que lui va rester focalisé sur son groupe. Il est conscient des qualités, mais je pense qu'il va aussi quand même leur dire que voilà, il va falloir mettre les ingrédients. Hein, je le répète, les ingrédients nécessaires, les duels, gagner des duels, être fort dans l'impact, parce que il va y avoir du répondant en face. Et je pense que peut-être les Sénégalais vont abuser peut-être de ça. Ils vont mettre beaucoup plus d'impact dans les duels pour faire peur, pour gagner les duels et ressortir gagnant sur le terrain. Et voilà, donc l'équipe de France, elle sait à quoi s'attendre. Je pense que Didier a visionné pas mal de fois, à mon avis, l'équipe du Sénégal tous les derniers matchs, et il se dit que voilà, ça va être un gros match, et surtout pour une entrée en Coupe du Monde où il faut pas passer à travers.
6: Attention aux transitions, nous a dit Omar Daff tout à l'heure. C'est vrai que c'est l'un des points faibles de l'équipe de France défensivement. Merci Alain Bogossian. On se retrouve demain 20h avant le match France-Sénégal. C'est la mi-temps entre la Belgique et l'Égypte, Léa Quignot.
7: Oui, l'Égypte qui est rentrée au vestiaire avec un but d'avance grâce à une magnifique frappe de Achour à la 19e minute, bien servie par Mohamed Salah. Premier but en sélection pour le milieu de terrain. Les hommes de Rudy Garcia côté belge vont devoir réagir et faire mieux dans cette deuxième période car l'Égypte n'a pas donné son dernier mot. 1-0 donc pour l'Égypte.
6: Merci beaucoup Léa Quignot. Bonne mi-temps, à tout à l'heure pour la seconde période.
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6: Pour terminer ce On refait les Bleus, Sohan, la Gazette des Bleus, qu'est-ce qui se dit sur l'équipe de France dans la presse?
12: Eh ben, on commence avec le Parisien. Alors, le Parisien a décidé de parler du deuxième futur adversaire des Bleus. Ce n'est pas le Sénégal, c'est la météo. Parce que vous savez, on avait plein d'infos comme quoi, bah là, c'est vrai qu'il fait très très chaud à New York et on parlait d'orages, de pluies diluviennes. Et c'était une vraie angoisse, voire même une panique parce qu'on s'est dit qu'il va falloir reporter, décaler le match. Et au final, tout va bien. On peut souffler à 24 heures du match. La situation s'est calmée. Maintenant, on parle de conditions idyllique. Donc voilà, on est passé du tout au tout. La tempête s'est calmée, on peut souffler. Donc voilà, le Parisien a décidé un peu d'axer son sujet sur la météo.
6: Ouais, pourquoi pas. C'est vrai que c'est une interrogation pour beaucoup de sélections. Hein.
11: Ils annoncent un 27-28 degrés, donc ça va.
12: Oui,
11: il fera moins chaud à New York que chez nous.
6: C'est chaud, mais ça va. C'est acceptable pour jouer au foot. Revue de presse.
12: Et puis mon côté normand, et je vais terminer avec ça, fait que je suis une fidèle de West France. J'adore West France.
6: Le quotidien régional le quotidien d'ailleurs le plus lu tout court en France.
12: Oui. Mais c'est vrai. Et j'ai pas été déçue parce qu'en fait, le journal a décidé de parler des Bleus, mais à contre-courant. Ils ont pas décidé de mettre en valeur les Bleus, mais plutôt l'adversaire et de se dire, attention, en face, on a quand même du solide, on a du costaud. Et vous parliez tout à l'heure, Florian, de collectif qui était très très fort. Et c'est vrai que le Sénégal est puissant collectivement et West France a tenu à vraiment mettre en lumière ce fait de jeu, ce point de cette équipe. Et donc en disant, ok, la France est favorite, mais attention, faut quand même pas être trop sûr de soi.
6: Voilà. Les quotidiens régionaux à l'honneur parce qu'on les aime, nos quotidiens régionaux partout dans ce pays. C'est aussi la richesse des médias français. Merci à Swan pour cette petite gazette. On remercie Mourad Jabari. On lui donne rendez-vous demain.
11: Merci
6: avec Philippe Sanfourche et Nicolas Jean-Géraud.
9: Exactement, pour le grand jour.
6: Eh oui, enfin.
11: The D-Day.
12: The D-Day.
6: Au MetLife Stadium.
9: The D-Day, exactement.
6: Exactement. Merci beaucoup, en tout cas, Mourad, de nous avoir compté l'essentiel de la conférence de presse des Sénégalais. Florian.
9: Au repos, au dodo, au tôt, oui. Ce soir.
11: Et j'ai le changement de maillot, j'ai compris, pour
12: vous
11: demain.
12: Vous partez,
11: oui.
12: Là.
11: Bah oui.
12: Ah, vous nous laissez.
6: Non, mais attendez, mais il y a les remplaçants qui rentrent.
11: Ah, je suis touché, vous voulez que je reste?
6: Les remplaçants, mais nous, on a un collectif, hein, vous savez.
12: Ça tourne.
6: La qualité arrive, Gilles Verdès, David Aiello.
11: Moi, c'est ma pause fraîcheur, là.
12: Ah, bon, là.
6: Non, mais Florian lui a demandé de tout donner pendant deux heures. Intensité maximale.
11: Bon, il m'en reste un petit peu, mais pour demain.
6: Ouais, pour demain. Et puis, vous le retrouvez aussi chez Anne-Sophie Lapix tous les soirs.
11: Absolument.
6: Pour l'info du mondial qu'il ne fallait pas rater. C'était quoi aujourd'hui, d'ailleurs?
11: Aujourd'hui, c'était sur le canard mexicain, la nouvelle star des réseaux sociaux. Merlin, le canard.
12: Alors,
6: il y avait Paul Le Poulpe, il y a Merlin le Canard.
11: Canard qui se balade avec le maillot du Mexique et qui est devenu une star mondiale.
12: Génial.
6: C'est une vraie
12: animation. J'écouterai en replay.
11: Oui.
6: À demain. Florian, merci beaucoup d'avoir été avec nous. On marque une courte pause, les infos de 22h, la suite de Belgique, Égypte. Et puis on refait la Coupe du Monde avec Gilles Verdez et David Aiello. On va parler de l'Espagne qui a un peu déçu face au Qatar.
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15: Le service civique permet à des jeunes de s'engager dans des missions utiles à la société. Comment ça fonctionne ? Qui en bénéficie ? Réponse dans un instant.
6: 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On refait la Coupe du Monde jusqu'à minuit après les infos de Claire Chegaglini.
20: Dîner de travail ce soir au G7 à Évian. Donald Trump doit y détailler l'accord trouvé avec l'Iran. Autour de la table sont présents les 7 représentants des pays les plus industrialisés, ainsi que la présidente de la Commission européenne et le président du Conseil européen. En fait, cet accord laisse le champ à encore beaucoup d'incertitudes, car il ouvre une période de 60 jours durant lesquels de nouvelles négociations doivent se tenir. En attendant, le détroit d'Ormuz devrait rouvrir complètement vendredi, selon Washington. Autre sujet de discussion de ce G7, l'Ukraine. Volodymyr Zelensky est prêt à rencontrer Vladimir Poutine aux États-Unis. Le président ukrainien a fait cette proposition lors d'un entretien téléphonique avec Donald Trump dimanche. Pour l'instant, le Kremlin a toujours refusé de rencontrer Volodymyr Zelensky, à moins qu'il n'accepte de venir à Moscou. Ne pas faire retomber la pression quelques jours après l'enterrement de Liana. Tel était le mot d'ordre des manifestants rassemblés en ce deuxième lundi consécutif pour réclamer davantage de moyens pour lutter contre les violences sexuelles. À Paris, place Vendôme, parmi les personnes mobilisées devant le ministère de la Justice, Laura Slimani, qui est directrice de projet de la Fondation des Femmes.
21: Pour pouvoir former les juges, pour pouvoir recruter des enquêteurs et des enquêtrices spécialisées, déployer aussi des moyens en matière de prévention pour que les associations puissent intervenir dans les écoles, puissent intervenir auprès des professionnels. Et donc tous ces moyens aujourd'hui, c'est vraiment ça qui nous manque pour faire changer la donne réellement. Notre objectif, c'est que plus jamais une telle affaire ne se reproduise, mais ça se produira pas par des déclarations d'intention de la part de responsables politiques qui disent plus jamais ça.
20: Laura Slimani au micro RTL d'Elissar Mokadim. Mesure drastique envisagée pour les moins de 16 ans au Royaume-Uni. Le gouvernement de Keir Starmer veut leur interdire l'accès aux réseaux sociaux, à l'instar de ce qui se fait déjà en Australie et en Indonésie. Une loi est en préparation au Canada et en discussion en France, cette fois pour les moins de 15 ans. Football et la contre-performance de l'Espagne à la Coupe du Monde. La Rora, championne d'Europe, s'est contentée d'un 0 partout face aux joueurs du Cap-Vert. Ceux que l'on surnomme les requins bleus ont donc signé un véritable exploit en maintenant en échec l'une des équipes favorites de la compétition. Et puis actuellement, la Belgique joue contre l'Égypte, match retransmis sur M6 et que vous fait vivre RTL. Pour l'instant, les Pharaons mènent 1-0 face au Diable Rouge. CNews, une nouvelle fois épinglée par l'ARCOM, le gendarme de l'audiovisuel, demande à la chaîne d'info en continu, chaîne détenue par Vincent Bolloré, de respecter davantage le pluralisme. Sont pointés le traitement des sujets autour de la sécurité, de la guerre en Ukraine, de l'immigration ou encore de l'islam. Il avait joué le dentiste dans Les Visiteurs et un maître de jeu d'armes dans Kaamelott. Le comédien Christian Bugeaud est décédé. Il avait 81 ans. 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La suite d'RTL Coupe du Monde avec Eric Sinestro.
6: Merci beaucoup Claire. À tout à l'heure, 23h.
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6: Avant de refaire la Coupe du Monde et de vivre la seconde période de Belgique-Égypte, les Égyptiens qui mènent 1-0 grâce à un but d'Achour en milieu de première période. J'accueille nos nouveaux petits joueurs dans RTL Coupe du Monde. Monsieur Gilles Verdez, salut mon Gilles.
0: Bonsoir Eric.
6: Et monsieur David Aiello, salut David.
14: Bonsoir Eric, bonsoir à toutes et à tous.
6: Le garde-soin, la meilleure d'entre nous.
12: Ah, bon,
6: jusqu'au bout, jusqu'à minuit, pour que ça se passe bien et pour qu'elle apporte un peu de douceur au milieu de vos arguments massus que je sais que vous allez asséner tout au long de la soirée jusqu'à minuit. On retrouve Philippe Sansfourche et Nicolas Georgerot à la veille de ce France-Sénégal. L'entraînement des Bleus, vous êtes où exactement, messieurs ?
22: Alors, on se trouve au centre d'entraînement des New York Red Bull. Alors, pas celui de l'équipe A, mais de l'académie, là où les jeunes s'entraînent. Donc, on est à environ une quarantaine de minutes du MetLife Stadium, où on était tout à l'heure pour la conférence de presse. Les Bleus sont en train d'arriver, là, tranquillement sur la pelouse. On est à quelques mètres pour suivre cette séance. Et d'ailleurs, le Brésil utilise les infrastructures top niveau extrêmement récente et vraiment très très très moderne des New York Red Bull, donc de l'équipe A. C'est à 5 km d'ici, c'est juste à côté, et eux logent au cœur de Manhattan. Mais les Bleus donc sont sur ce terrain annexe où ils vont faire cette séance à J-1.
6: Joli terrain ?
22: Oui.
23: Oui, joli terrain avec une pelouse bien bien épaisse, bien grasse. Qui va pouvoir être utilisé dans quelques instants pour le début de l'entraînement. Vous donnez déjà
6: il y a la patrouille de France qui passe ou pour saluer l'arrivée.
23: Qui est pas une indication compo. Alors si vous voulez les avions de la région de New York, il faut faire avec.
6: Sinon, c'est une région où il y a pas mal de trafic aérien.
23: Oui. Faut changer le spot. C'est pas Flushing Meadows mais pas loin. Les trois joueurs qui sont entrés en premier sur la pelouse, sans grosse surprise, Kylian Mbappé, Ousmane Dembélé et Désiré Doué, qui étaient en grande discussion. Tous les trois.
6: Ah oui, il va falloir. Et donc ils ont exclu le Michael Olise, le quatrième du quatuor. Ils discutent qu'à trois.
23: Non, c'est l'électron libre, c'est l'artiste. Faut le laisser. Dans
0: sa plus, on a pu comprendre qu'il n'était pas hyper bavard.
12: Hein, non, non.
0: Les confessions des joueurs.
6: C'est un garçon. Putain. Alors, Kylian Mbappé, il rentre toujours en dernier sur le terrain. Il y a toujours le match avec Neymar. Vous vous souvenez au Paris Saint-Germain, celui qui rentrerait le dernier sur la pelouse. Là, pour l'entraînement, c'est le premier. C'est bien. Est-ce que vous apercevez William Saliba ? Il se tient pas le dos ? Tout va bien ?
22: Oui, il est là. Je le regardais, je le scrutais. Ils sont en train de s'échauffer, ballon dans les pieds, petite série de joncs comme Ryan Cherki en ce moment. C'est de conduire le ballon au milieu de ses coéquipiers. Voilà, c'est vraiment un échauffement en douceur. On a les trois gardiens qui sont dans la surface avec Franck Raviot, l'entraîneur des gardiens, à environ une quinzaine de mètres. Et donc, pour l'instant, dans cette séance d'échauffement pour les Bleus, pour tout vous dire, on est en train d'essayer de les compter. C'est pas toujours facile parce que ils bougent tout le temps, mais normalement tout le monde est là à l'entraînement, il n'y aura pas de soucis. Les 23 joueurs de champ qui sont à l'entraînement.
6: Ah oui, le problème c'est que vous prenez de l'âge, Nicolas Philippe, et chaque compétition on ajoute des joueurs dans les groupes, donc il y en a de plus en plus à compter. C'est pas forcément facile. Gilles, je sais que vous êtes très inquiet sur le dos de William Saliba, c'est votre angoisse.
0: Ah, mais c'est mon angoisse.
6: C'est pour ça que je demandais tout de suite à Nicolas et Philippe s'il allait bien.
0: Ben, ils m'ont rassuré d'ailleurs, ils m'ont dit déjà qu'il était là et qu'il se tenait pas le dos, donc c'est déjà formidable. Après, s'il peut s'entraîner et courir un peu, là je serais totalement rassuré.
6: Ouais. Vous avez droit à 15 minutes, c'est ça, ce soir ?
22: Oui.
23: Faut admettre qu'il est un peu raide, quand même.
0: Hein, oh là non, Philippe.
23: Par rapport aux autres.
0: Arrêtez.
12: Il vient d'arriver.
23: Objectivement, quand on les regarde tous, il y en a certains qui sont déjà en train de faire des petits passements de jambes, des petites feintes. Lui, il est vraiment tout raide, il court.
6: Il se tire.
23: Seul, bon.
6: Bah, moi, je préfère qu'il fasse pas de passements de jambes à Saliba en même temps. Non, mais surtout en défense, tu fais pas de passements de jambes, tu joues sobre.
0: Pas maladroit avec le ballon non plus quand même.
6: J'ai jamais dit ça.
0: En plus, il a commencé attaquant, donc.
6: C'est pas faux. Bon, et ça va travailler. Là, c'est quoi, petit taureau, petite. Non, pour l'instant, on s'échauffe juste individuellement.
0: Sans que les journalistes sont là, on verra rien.
23: Oui. Avec des conditions qui sont devenues. On vous a beaucoup parlé de la chaleur, des conditions qui étaient extrêmes. Là, on est sur des conditions quasi idéales. Hein. Il y a un petit vent qui rafraîchit tout le monde, un peu de soleil. Là, il y a aucune problématique à ce niveau-là. Ça, il s'étire de plus en plus sérieusement. William Saliba.
6: Est-ce qu'il arrive à toucher ses orteils
23: à ce niveau-là.
0: Au niveau des conditions, d'ailleurs, on a parlé du décalage horaire, de la chaleur, de ça. A priori, d'après les infos que vous avez, tout est réglé là, ils sont bien acclimatés à tout l'environnement.
22: Comme disait Philippe, il y a quand même un sacré différentiel là, entre ce qu'on a vécu les tout premiers jours, même il y a encore 48 heures, et ce que l'on vit actuellement. Parce que bon, il y a un franc soleil, mais on a plus cette chaleur avec un taux d'humidité extrêmement élevé comme on avait à Boston sur les premiers jours, où dès que vous mettiez un pied dehors, vous aviez l'impression d'être dans un four, parce que même en étant à l'ombre, il faisait une chaleur mais incroyable, et c'est ça qui entame énormément les organismes. Et c'est vrai que là, il y a un vent léger. Demain, on annonce 23, 24 degrés avec du soleil, mais vraiment quasiment des conditions idéales. Ce sera en partie une réponse que l'on aura demain, hein, de voir un peu comment les organismes vont évoluer sur cette pelouse face au Sénégal. Peut-être on verra si certains seront plus en difficulté que d'autres par rapport à ça, mais ce sera une des réponses que l'on attendra effectivement pour voir s'ils ont digéré la chaleur des derniers jours.
0: Oui, Philippe et Nicolas, j'entendais tout à l'heure que vous expliquiez que Didier Deschamps avait tout fait pour rassurer en conférence de presse, par ses mots, rassurer ses joueurs, les calmer, les rasséréner. Est-ce que sur les visages que vous voyez là, ou dans les attitudes, on sent une certaine tension quand même d'entraînement de veille de match, ou est-ce que les Bleus vous paraissent finalement encore assez détendus ?
23: Non, là on est... tension, c'est peut-être un terme un peu fort, mais concentration extrême. Là, on voit que chacun est dans sa bulle, en train de faire ses petits jongles, en train de se concentrer. Bon, là, on voit à la limite Ousmane Dembélé, Aurélien Tchouaméni qui sont un petit peu plus taquins, mais sinon il y a beaucoup de joueurs qui sont seuls et qui on sent que voilà, on rigole plus là. On est dans la dernière ligne.
22: Et surtout si on compare aux premières séances à Boston, à l'université de Bentley, c'est que sur ces mêmes exercices que l'on voit là sous nos yeux actuellement, c'est qu'effectivement il y avait quelques petits chambrages, il y avait quelques petits rires, quelques sourires, à discuter les uns les autres. Là, il n'y a pas de discussion entre les uns et les autres. On s'échauffe. Certes, tranquillement, mais comme disait Philippe, avec de la détermination quand même, hein, sur les visages, de la concentration surtout. Et il n'y a pas ces petits moments un petit peu là d'aller chambrer le voisin, le copain à côté, d'aller lui piquer la balle, ce qu'on a vu un petit peu sur les premières séances.
6: Je ne vous ai pas posé la question tout à l'heure, et j'imagine que de toute façon Didier Deschamps n'y aurait pas répondu, mais on parle beaucoup d'une équipe assez type demain pour le match face au Sénégal. Mmh. Est-ce qu'on a des dernières indiscrétions compo en attendant d'être sûr de l'état de forme de Saliba par exemple?
23: Ah bah, il va falloir évidemment tirer les conclusions de ce dernier entraînement, mais tout ce qui est en notre possession jusqu'à maintenant ne laisse présager d'aucune surprise. On va vraiment être sur Saliba avec ou pas Mécano, Théo Hernandez qui a pris un temps d'avance sur Lucas Digne à gauche, Jules Koundé à droite, Rabiot, Tchouaméni pour les deux milieux à tendance défensive et récupération, et le quatuor offensif Mbappé, Dembélé, Olise, Désiré Doué.
22: Oui, c'est vrai que la séance à trois jours, la séance à huis clos à trois jours était évidemment extrêmement importante dans l'esprit du staff pour effectivement faire cette première mise en place, et donc c'était vraiment des indications très fortes en vue du match de demain.
6: Eh bien, très bien. On attend de voir la compo officielle. Est-ce que on sait qu'on parle souvent du petit jeu entre les journalistes et le staff de l'équipe de France pour essayer d'assister, voir craquer le huis clos et craquer les interdits. Est-ce que le stade s'y prête ou pas du tout?
23: Ah ben non, mais attendez, là, je vais vous faire une petite peinture du service de sécurité.
1: J'ai cru que vous-même vous étiez peint, non? C'est pas ça, non? Vous n'avez pas amené la peinture pour vous.
23: Je peux vous dire que ne serait-ce que pour garer l'automobile sur le bon parking et ne pas froisser les susceptibilités, on a été guidé par la police dans un premier temps sur un parking, on s'y est posé et la police est revenue nous voir en disant non, contre-ordre, c'est un parking privé, vous ressortez. Oula. Immédiatement. Je peux vous dire qu'on est scruté, on est fait. Je pense que on aura moins de fouilles et de personnel nous accompagnant demain au stade que aujourd'hui sur cette veille de match. Là, s'il y a un journaliste qui s'amuse à rester dans le centre pour pouvoir craquer le huis clos, il se fait récupérer son accréditation, il est banni par la FIFA.
6: Oui, ce renforcement, il est demandé par l'équipe de France ou c'est à disposition, enfin, où c'est vraiment le...
22: Non, c'est la FIFA. Là, on est vraiment sous l'égide de la FIFA. On est dans un stade annexe. Tout est réglé, géré par la FIFA. En fait, on est arrivé dans ce centre, à l'intérieur du centre d'entraînement. On nous a d'abord fait patienter dans une salle pour que tout le monde soit regroupé. Ensuite, on est venu nous chercher. On a fait environ 100 mètres. On est arrivé jusqu'au terrain. On a fait d'abord un premier stop pour attendre que tout le monde soit là. Puis ensuite, venir vraiment au plus proche, au plus près du terrain. Et là, quand ça va se terminer dans quelques instants, on va nous raccompagner jusqu'à la sortie. Mais bon, d'abord le campus est grand, hein, donc une fois que vous êtes dehors, pour s'approcher du terrain de l'équipe de France, ce sera pas simple.
2: Ça va faire plaisir aux sélectionneurs en tout cas, parce qu'on sait que ça a toujours été un sujet de tension pour lui.
6: Sans faire vieux combattant, j'y verrais, c'était plus facile à votre époque.
0: Ah oui, moi je me cachais dans les arbres. Oui. On s'était enfermé.
6: Il y avait beaucoup de monde dans les arbres. Mais il y avait beaucoup d'oiseaux dans les arbres.
0: Et en Corée, on s'était enfermé dans le vestiaire adjacent au bleu. Et donc il nous avait chopé et il y avait un journaliste et moi qui en étais responsable qui avait passé un sale quart d'heure.
22: Mais là, c'est impossible de faire ça. Relancer les noms près de la fédération.
6: Ah non, aujourd'hui,
0: c'est. Donnez le mien, ce sera plus simple.
6: Aujourd'hui, c'est évidemment plus
2: possible. Moi, j'ai rampé parfois pour un huis clos. L'Euro 2004 au Portugal, j'ai rampé même le sol sur 100 mètres pour pas lui parce que les policiers, en fait, avaient une vue en hauteur. Donc, nous, on rampait sur une centaine de mètres.
6: Quand on vous dit que la vie de reporter n'est pas de tout repos et qu'il faut avoir une sacrée condition physique.
22: Juste aussi une petite photo de, parce que face à nous, on a un échafaudage façon Luis Enrique et Paris Saint-Germain. Et en fait, sur cette nacelle se trouve notamment Thierry Marzalek avec son équipe vidéo. Donc, c'est la cellule vidéo qui est en charge de filmer, de décortiquer ensuite toutes les petites séquences et de les mettre à disposition du staff. Et donc ils sont sur la nacelle là face à nous. Ils le font pas forcément très souvent, mais comme il n'y a pas de tribune autour du terrain, ça a été une demande de la sélection d'avoir un petit peu de hauteur.
7: Ah, messieurs, je vous coupe. Voilà, il y a un coup franc intéressant à jouer du côté du stade de Seattle avec la Belgique, et c'est Kevin De Bruyne qui va s'en charger. Il va prendre ses pas d'élan, le Belge, dans quelques instants. On le voit très concentré.
6: La Belgique toujours menée, hein.
7: Toujours menée, ouais, face à cette équipe égyptienne. Et d'ailleurs, on est reparti un peu sur les mêmes standards hein, dans cette deuxième période. L'Égypte qui continue, qui est déterminée à faire craquer les Belges. On va voir ce que ça va donner ici avec ce coup de pied arrêté côté gauche à 3-4 mètres de la surface de réparation. Kevin De Bruyne, il y a du monde dans cette surface. Kevin De Bruyne, il prend son élan et le poteau qui vient toucher Kevin De Bruyne, et oui, on le voit, les mains en l'air, rien ne veut rentrer ce soir, rien ne va dans l'ordre pour les Belges. Quelle occasion de Kevin De Bruyne, le poteau qui sort ce ballon. Et toujours 1-0 donc pour l'Égypte face à la Belgique.
6: Ah, dans un premier temps, j'ai cru que Schaubert, le gardien,
2: ouais, moi aussi, ouais.
6: Mais finalement, heureusement pour lui quand même que le poteau renvoie ce ballon parce qu'il était.
2: Ouais, petit. Non,
7: il lui manquait quelques centimètres hein, au gardien égyptien. Et il manque pas grand chose pour que ce ballon finisse au fond des filets. Ça va être un match très intéressant dans cette deuxième période à suivre, parce que là il y avait une grosse occasion de recoller au score alors que le ballon est reparti du côté égyptien avec sur le côté droit, et il est bien revenu le défenseur belge Timothy Castagne.
6: Ouais, à une époque là on aurait tenté la reprise de volée parce qu'il y avait de quoi tenter ça. Kevin De Bruyne quand même la patte parce qu'il est prêt hein, de la surface, il arrive quand même à faire redescendre ce ballon aux deux fins, faire passer le ballon au-dessus du mur et le faire redescendre assez bas, vraiment une petite patte.
2: C'était remarquable.
6: Remarquable. Il a manqué quelques centimètres. Toujours 1-0 pour l'Égypte. Au chrono, il ne doit pas rester beaucoup dans le quart d'heure ouvert aux presses, avec la presse. Donc, on profite de Nicolas Jean-Jaurès et Philippe Sanfourche dans la banlieue de New York pour cet entraînement des Bleus à la veille du match contre le Sénégal. Qu'est-ce qu'ils font de beau, nos Bleus, là? Ils ont attaqué les taureaux ou pas encore?
22: On va vous raconter
23: une petite histoire assez cocasse, assez rigolote. On est donc au bord du terrain. Allez, on va dire à 2m50, 3m de la ligne de touche. Et donc, il y a l'arrosage automatique qui s'est déclenché, et alors là on en a pris mais alors plein la poire, donc il y a eu mouvement de recul, nous, le matériel, les caméramans, le film, et alors les joueurs qui étaient en train de terminer l'échauffement, je peux vous dire que quand ils ont vu la scène, ils étaient morts de rire. Kylian Mbappé s'est délecté de la situation, il nous a regardé pendant 10 secondes et il était mort de rire.
2: D'ailleurs, est-ce qu'il y a beaucoup de presse internationale également sur cet entraînement?
22: Oui. Ah oui, franchement, alors je vais me prendre un petit peu de recul, je vais regarder, on est, je pense qu'il y a à peu près, 150
7: joueurs. Et la nouvelle opportunité pour l'Égypte, et l'Égypte qui passe à côté du doublé encore une fois par Achour suite à une frappe de Mohamed Salah qui est venu se coucher là, Thibaut Courtois qui est venu se coucher sur Mohamed Salah. C'était encore une très belle occasion là sur cette opportunité, mais Achour a complètement dévissé sa frappe. Il aurait peut-être mieux dû il aurait mieux fallu qu'il prenne peut-être pied gauche sur cette opportunité, sur cette occasion. Toujours donc 1-0 pour l'Égypte face à la Belgique.
6: La tête piquée de Salah était pas mal, mais Courtois vigilant. Donc les journalistes étrangers, Nicolas.
22: Oui, oui, avec notamment à notre gauche, là, on a un média chinois, les Sud-Américains qui sont à notre droite, avec vraiment, et c'est la presse internationale venue voir les Bleus, la séance des Bleus, aussi des confrères de toute la presse française présents ici le long des barrières, comme la chaîne L'Équipe, comme d'autres chaînes présentes pour donc relater ce qui se passe.
6: Salut Giovanni Castaldi et Bertrand Latour, nos anciens collègues sur RTL qui sont avec vous pour suivre.
2: Surveillez-les surtout. Ouais.
23: Et comme ça, c'est impossible. Aussi
6: il faudrait tous les flics des États-Unis pour ça. Ah,
12: c'est sûr. Et justement, on parlait d'engouement fort là depuis le début de l'émission. Est-ce que vous ressentez cet engouement qui est encore plus fort qu'en 2022, qu'en 2018, ou est-ce que c'est pareil? Est-ce que c'est comment vous positionnez le curseur
23: autour de l'équipe de France ou globalement?
12: Autour de l'équipe de France.
23: Non, il y a une vraie attente. On sent que cette équipe, elle a un statut. Alors évidemment, on a beaucoup parlé de celui de Kylian Mbappé, qui est le fer de lance, qui est la star. Mais il y a Michael Olise, il y a Ousmane Dembélé, il y a tous ces joueurs en fait qui percent l'écran tout au long de l'année. Et cette équipe de France, elle a un côté un peu sexy aussi. Les Américains perçoivent bien le fait que les joueurs de l'équipe de France sont assez sensibles à la culture américaine. Ils parlent beaucoup de NBA, ils parlent beaucoup de musique, de rap. De,
12: les habits aussi. Il y a tout un côté,
23: exactement. Ouais, et donc aux États-Unis, on perçoit ça très bien, et ça donne un petit côté glamour, une petite French touch, on va dire, à cette équipe de France.
6: Bon, on voulait suivre la fin de l'entraînement.
0: Mais Saliba,
22: ah bah là,
6: Saliba, c'est oui. Toujours.
22: Oui, là, il est toujours là, mais pour vous raconter, on est toujours en direct, mais on marche, on est en train de partir. Nous sommes obligés de sortir, donc grâce au moyen de Tristan qui est avec nous, et ben on peut quand même rester discuter avec vous, mais on est en train de marcher. De quitter la pelouse pour donc sortir de ce campus d'entraînement.
6: Vous voyez pourquoi la radio, c'est un média absolument extraordinaire.
0: Eh oui.
6: C'est parce qu'à la radio, avec pas grand-chose, on peut vous faire des choses extraordinaires, même en se déplaçant, grâce à Nicolas Georgerot et Philippe Sanfourche. Quand on vous dit qu'on est au plus près des Bleus tout au long de la compétition, eh bien, on ne peut pas faire mieux. Bon, faites attention quand même de ne pas faire de bêtises. Ah, excuse-moi, sir. Eh oui, désolé, monsieur l'agent. C'est ma faute, c'est ma faute. Laissez-les aller jusqu'à la voiture. Ciao, les gars. À demain pour France-Sénégal. On marque une courte pause et on continue de refaire la Coupe du Monde jusqu'à minuit.
3: Excuse me, sir.
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6: La data du mondial, tous les chiffres qui nous marquent jour après jour grâce à Sohan. Je vous rappelle juste que l'Égypte mène toujours 1-0 face à la Belgique. À l'heure de jeu, Léa Quignon intervient s'il se passe quoi que ce soit. Qu'est-ce que vous avez retenu, Sohan, comme chiffre aujourd'hui?
12: Le premier, 23,76. C'est très précis.
6: 23,76.
12: C'est un âge.
2: Oui, j'allais dire, ça ressemble à
6: l'âge moyen d'une sélection.
12: L'âge moyen d'une sélection. Mais laquelle est pourquoi?
2: La plus jeune sélection, peut-être?
12: La plus jeune sélection de ce mondial, à votre avis?
0: Sud-américaine?
12: Je sais pas où la position.
2: Cap-Verde? Cap-Vert?
6: Ah là, c'est pas le bac de Gio, là. Là, vous l'avez piégé.
12: J'ai fait L.
2: Pardon.
6: C'est une littéraire.
2: Curaçao?
12: Non, il y a une ligne qui s'appelle comme ça.
6: Ah, l'Équateur.
12: L'Équateur. Exactement. Voilà. C'est la plus jeune sélection de cette Coupe du Monde, donc avec cette moyenne, 23,76. Allez, on enchaîne avec un autre chiffre, 0. Tout rond.
6: 0. Ah, ça, je crois savoir. Mais j'attends de voir si Gilles est...
0: Un nombre de points?
12: Non, c'est pas un nombre de points.
6: Je crois que ça concerne le match Espagne-Cap-Vert.
12: Non, ça concerne le match Belgique-Égypte.
7: Oh, l'opportunité pour Kevin De Bruyne et la Belgique qui aurait pu égaliser sur cette occasion. Il y avait une belle occasion collective là avec Jérémy Doku qui avait conservé ce ballon, servi ensuite par De Bruyne, et là la frappe qui passe pas loin pour Kevin De Bruyne. Ça fait toujours 1-0.
23: Ah, il apprend mal, il apprend mal
7: le milieu de terrain belge. Toujours 1-0 donc pour l'Égypte face à la Belgique.
6: Bon, elle nous a réveillé, nous a mis un électrochoc et pas vous.
0: Je sais.
2: Ah, j'ai vas-y. Levez la main.
0: Vas-y.
6: Alors, il y a pas de buzzer.
2: Treizième participation de la Belgique à la Coupe du Monde et zéro victoire en Coupe du Monde. C'est la seule équipe européenne dans ce cas.
12: Exactement. Bonne réponse. C'est bien, vous l'aviez aussi, Gilles.
0: Ouais, alors j'allais dire l'Égypte parce que l'Égypte n'a jamais gagné non plus en Coupe du Monde.
12: Voilà. Et c'était moins surprenant que la Belgique.
6: Ah, mais c'est 0-0 du coup.
2: Et j'avais les deux.
12: Ouais, ouais, c'est 0-0. Exactement. C'est 0-0. Ah ouais. Allez, on enchaîne. 360 000. Et là,
2: c'est le salaire de Gilles, ça, non?
12: Non, mais on parle d'un salaire.
6: Par émission. Par émission, évidemment.
12: Là, on parle d'un salaire annuel.
6: Salaire annuel.
12: D'une personne qui fait beaucoup l'actu aujourd'hui. Beaucoup, beaucoup.
6: Aujourd'hui.
12: Et qui va peut-être plus gagner ses sous bientôt, d'ailleurs.
0: Un arbitre?
12: Non. Peut-être un sélectionneur?
6: Ah, Sabrina Mouchi.
12: Exactement. Ah. C'est le salaire annuel du sélectionneur tunisien qui va sûrement peut-être plus être sélectionneur.
6: Alors,
12: dans les prochaines heures.
6: Alors, ça sera l'un de nos débats tout à l'heure.
12: On verra.
6: Après la défaite 5-1 contre la Suède, peut-être que Sabrina Mouchi sera limogé. Alors, il y a eu annonce comme quoi il était limogé, puis la fédération tunisienne a fait marche arrière. Bon, c'est un peu le grand flou.
0: C'est bien payé pour ce qu'il fait, hein.
6: Allez, ça, c'est fait. Quand je vous dis que Gilles, de temps en temps, il balance un tacle avec la routine sans prévenir.
2: C'est jaune, là, non?
12: C'est orange.
2: Non, c'est orange.
12: C'est orange. Allez, on termine avec le numéro 9.
6: Kylian Mbappé.
12: Non, c'est pas un numéro de maillot, c'est un écart de but.
2: Ah, c'est le plus. Non, c'est pas le plus gros écart en. Ah, si, c'est le plus gros écart en Coupe du Monde.
12: Ouais. Exactement,
2: c'est c'était. C'est 10-1.
12: Non. Si, match, c'est ça, exactement.
2: 10-1, 9 matchs de la Hongrie, c'est ça?
12: Non, c'était 10-1.
6: Il y a un 9-0 et un 10-1.
12: Ah, bah écoutez, moi j'ai retenu le 10-1, donc c'était en 1982. Ouais, Hongrie-Salvador, exactement. Donc le 7-1 de l'Allemagne, ça va. Il y a encore un peu de marge.
6: Ça a déjà été fait en 2014.
2: C'était serré, finalement.
6: Et en 2014, c'était serré. Ok. Non, vous savez pourquoi tout à l'heure j'ai hésité avec le 0? Parce qu'on va en parler tout de suite quand on va faire le débat sur l'Espagne. 0, c'est le nombre de ballons qu'a touché Oyarzabal pendant la première demi-heure, la première mi-temps de
2: 30 minutes.
6: La première demi-heure d'Espagne Cap-Vert. C'est quand même l'attaque titulaire de l'Espagne.
2: Mais en pointe, il n'y avait pas d'espace non plus. Enfin,
6: c'est quand même dingue. C'était jamais arrivé dans l'histoire d'un mondial qu'un joueur ne touche aucun ballon dans une demi-heure d'un match de la Coupe du Monde. C'est fou.
0: Ah bah oui, il a été nul.
6: Après, s'il n'a pas tué le ballon, c'est aussi qu'on l'a pas beaucoup servi, Gilles.
0: Ah bah quand même, un attaquant, il va chercher dans ces cas-là.
2: Ouais, il a peut-être des consignes.
6: Il a peut-être des consignes. Quand ils vont chercher, on leur dit toujours oui, mais qu'ils jouent devant, qu'ils arrêtent d'aller chercher les ballons.
2: Je suis d'accord.
0: Pas moi.
6: Bon. Ok, pas vous.
0: Non. C'est un pantin désarticulé, on a l'impression. Il sait pas où il va, il sait pas ce qu'il fait. On a l'impression qu'on l'a mis là, il sait pas pourquoi il est là.
6: J'ai l'impression qu'il a sorti la sulfateuse.
0: Mmh. Ah, ça m'a énervé.
6: Donnez-lui vite un match de l'équipe de France parce que j'ai l'impression que là, depuis 5 jours, il ronge l'os, là. Il en peut plus. Merci en tout cas, Sohan, pour les datas du mondial. Ça me fait toujours plaisir.
2: C'est sympa.
6: Plein de petits chiffres comme ça. Avant le jeu de 22h30, on reste un peu avec Léa Quignon pour Belgique, Égypte. Ils y arrivent pas, les Belges.
7: Oui, ils y arrivent pas et pourtant, il y a des opportunités. Ça s'agite dans tous les sens sur ce terrain, des occasions pour la Belgique, mais aussi pour l'Égypte avec Marmouche à l'instant qui vient de frapper, mais sa frappe a été déviée. Et Romelu Lukaku fait son entrée en jeu à la place de Ketteler. Lukaku qui est très attendu, hein, lui qui avait été longtemps blessé cette saison à la hanche. Il est de retour depuis quelques mois seulement. Et voilà la Belgique qui continue de progresser sur ce terrain avec De Bruyne peut-être, et l'ouverture du score, l'égalisation de Romelu Lukaku. Et voilà, c'est ça le coaching gagnant de Rudy Garcia. Lukaku, premier ballon et le but, égalisation à partout à la 65e minute de jeu.
6: À chaque fois que Lukaku marque un but, j'ai une petite pensée pour Stéphane Pauwels, notre confrère belge qui participe souvent aux émissions dont on refait le match, qu'il appelle Gros Kaku. C'est vrai que c'est un attaquant
1: capable de marquer dans un match important.
6: C'est vrai que c'est un attaquant particulier, mais n'empêche, voilà, je ne sais plus qui a dit tout à l'heure, Lukaku, quand il va rentrer, il va marquer. Bah voilà, c'est fait.
7: Quel scénario incroyable! Lukaku, premier ballon et premier but. Et bien voilà, les compteurs sont remis à zéro, Eric.
6: Ouais, il n'y a pas de hors-jeu sur le ballon en profondeur. C'est bien donné, le centre arrêté. Lukaku en vrai renard, qui se jette au milieu de deux Égyptiens.
1: Quand lui se jette, en général.
7: C'est même pas lui qui met, je crois.
6: C'est
7: pas,
6: c'est ce que j'allais vous dire. C'est le numéro 3 égyptien qui marque contre son corps.
7: C'est Annie qui marque contre son corps. Et oui, il lui prend le pied, en fait.
1: Il se prend les pieds dans le tapis, en fait, Lukaku, ouais.
6: Bon, peu importe. Ça fait but quand même. Voilà, ça fait but quand même.
12: Je pense que le match va prendre une autre tournure maintenant. À mon avis.
6: Les Belges vont pousser?
12: Je pense, ouais.
7: Eh bien, ça fait quelques minutes déjà qu'ils poussent, mais c'est vrai qu'il manquait toujours ce réalisme dans la surface, le petit geste qui faisait la différence. Et bien voilà, les compteurs sont donc remis à zéro grâce à Lukaku, même si c'est pas lui qui a marqué directement.
6: Ouais, mais quand même, il a la puissance que De Ketteler n'a pas. Quand il fait une course dans la surface, bah les autres ferment. Il crée un danger, Gilles, que De Ketteler, qui est un joueur très élégant techniquement, n'a pas apporté jusqu'à maintenant. Et forcément, Lukaku, bah, il dégage autre chose, quoi.
0: Il emporte tout sur son passage, mais surtout il est à la réception des centres, c'est-à-dire qu'on peut centrer, il y a quelqu'un qui est là, qui a une présence physique, qui pèse sur les défenseurs adverses et qui les pousse à la faute. Les deux, ils poussent les deux à la faute, parce que le 2 fait une petite déviation pour le 3 égyptien, et en fait c'est un double CSC quasiment. Donc voilà, alors après il était temps qu'il rentre, bon coaching, mais pourquoi il le met pas d'entrée? Pourquoi il le met
6: Il est très discuté, Lukaku, en sélection belge. Hein.
0: Ah oui, bien sûr, mais on voit quand même son efficacité. Je sais qu'il est.
12: Il est clivant, il est très clivant.
6: Il y a vraiment les pros et les anti-Lukaku.
0: Ouais, et Rudy Garcia aussi, il est clivant. Il y a les pros et les anti.
7: Moi, je suis assez surprise qu'il n'ait pas sorti Doku plus tôt, parce que Doku, c'est quand même une partie très compliquée. J'en parlais déjà en première mi-temps.
6: Ouais, c'est la star de l'équipe, hein, Doku.
7: Star de l'équipe, mais ce soir, dès qu'il touche un ballon, soit il réclame une faute, soit il perd le ballon. Techniquement, c'est quand même très compliqué pour Doku ce soir.
6: Hein. Et je profite de la pause fraîcheur, hein, c'est ça, c'est la pause fraîcheur, Léa.
7: Oui, exactement.
6: Rudy Garcia, vous avez vu, il est comme Gilles Verdez, c'est un des seuls qui apprécie énormément la pause fraîcheur, parce qu'il a expliqué, Rudy Garcia, que lui, ça lui permettait justement de remettre en place son équipe tactiquement. Et là, on le voit, hein, Léa, il est vraiment au milieu de ses joueurs, en train de donner ses consignes.
7: Oui, il avait dit effectivement en conférence de presse qu'il adorait finalement cette pause fraîcheur. Il l'appelle pas d'ailleurs pause fraîcheur, je vais y arriver, pause fraîcheur, mais pause coaching. Et effectivement, là, on le voit entouré qui donne les consignes. Et finalement, c'est le bon moment, là, alors que la Belgique vient d'égaliser, c'est le bon moment de remettre cette équipe dans la bonne voie. Donc, on va voir ce que ça va donner sur les 25 dernières minutes de cette partie. Ça va être très intéressant.
1: Après, il y a pas mal de joueurs aussi qui ont souligné le fait que ça couper le rythme aussi, c'est-à-dire que Swan à l'instant disait la Belgique va vouloir enflammer le match, tu marques, c'est l'instant justement où tu peux essayer de mettre le feu, et là, bam, pause fraîcheur. Donc il y a ce côté-là aussi qui n'est pas toujours...
12: C'est vrai.
6: Et alors, Rudy Garcia, s'il veut aller coacher en MLS plus tard, au niveau du look, il a adopté le look totalement américain.
7: La chemise bleue, la cravate rouge, et la casquette.
6: La casquette. Heureusement qu'il n'a pas les cheveux orange, parce que sinon... non mais, franchement, il a un look totalement...
12: Il est dans son élément, là.
6: Bon, et ça va reprendre en tout cas. On va vivre ce match en fil rouge dans quelques secondes avec toi, Léa. 22h32. Je voudrais qu'on parle de l'Espagne, les amis.
1: Vamos.
6: L'Espagne tenue en échec par le Cap-Vert 0-0. Alors même si Timothée Mémon, je le rappelle, hier nous a dit sur cette antenne, attention au Cap-Vert, vous allez voir, c'est une équipe beaucoup plus intéressante qu'on ne l'imagine. De là à penser, Gilles Verdez, que l'Espagne, sans doute la meilleure équipe du monde, en tout cas pour Didier Deschamps,
1: favori
6: de la Coupe du Monde, soit tenue en échec par le Cap-Vert, Là, on l'avait pas vu venir.
0: Non, mais leur premier match, c'est une catastrophe. C'est un désastre absolu. Là, la presse espagnole est en train de les allumer grave en employant des mots d'une violence inouïe. Alors, ils nous ont déjà habitués à perdre le premier match et à aller très loin après, voire être champion du monde. Mais là, franchement, ce qu'ils ont fait, c'est rien. C'est-à-dire que sans leurs deux flèches extérieures, Yamal, Nico Williams, il y a aucune créativité. Rodri, il marche. Pedri, il a pas l'air dans son assiette. Gavi, il a rien fait. Franchement, cette équipe-là, elle me laisse pantois. Moi, j'en attendais beaucoup. Si c'est ça l'Espagne, ça va pas aller loin. Alors, ok, ils vont se remettre. Dès qu'Yamal est rentré, ça a changé un peu. Mais quand même, j'ai l'impression que les joueurs du Barça, notamment, sont épuisés par leur saison. Ils vont à deux à l'heure.
2: Bah, j'étais aussi marqué par l'absence de rythme parce que, bon, la config du match, on l'a compris très rapidement. Bloc bas, on défend en 5-4-1 dans les 30 derniers mètres. Et on sait très bien que pour contrer ce genre d'adversité, il faut mettre beaucoup de rythme. Comme tu disais, Gilles, essayer de provoquer beaucoup sur les ailes, ce qu'ils n'ont absolument pas fait pendant une heure. Et puis surtout faire circuler le ballon très vite. Et en fait, il n'y avait pas ce rythme d'une part et il n'y avait pas de solution. C'est-à-dire que tu avais très peu de mouvements. On sait également qu'il faut essayer de désorganiser le bloc en faisant des appels entre les lignes. Et on l'a pas eu. Donc c'est vrai que c'était assez étonnant pour une équipe qui a l'habitude d'affronter ce genre de bloc, qui n'a pas joué, qui n'a pas fait le jeu pour la contrer.
6: Alors, deux choses à préciser quand même. D'abord, le match de Vosinha, le gardien du Cap-Vert, qui a fait, lui, pour le coup, vraiment un énorme match. Il joue en D2 portugaise, dans le club de Chaves. Bravo à lui, déjà.
0: Petite grand-mère.
6: Vosinha, pardon.
0: Petite grand-mère. Et il est excellent, hein, il est très bon. Oui. Il s'est préparé formidablement et tout ça.
6: Non, mais après t'as des jours comme ça où le gardien
2: est un peu en chaleur. Et puis tu sais qu'un gardien quand il commence un petit.
6: On évoquait Tony Silva en 2002 avec le Sénégal face à la France. Voilà, de temps en temps, il y a des matchs comme ça. Ochoa, souvenez-vous au Parc avec Ajaccio, il avait fait un match extraordinaire. Face au Paris Saint-Germain. Ouais. Bon, quand un gardien est chaud, tant que ça craque pas une fois, ça peut aller au bout. Oui. Bravo à lui.
0: Oui, mais quand même, cette absence de créativité.
2: Il n'y a pas eu non plus 50 000 occasions en plus. Hein.
0: Exactement. Une immense possession, mais je trouve qu'on retrouve un peu ce jeu stérile de l'Espagne quand
6: à la Luis Enrique.
0: Voilà.
6: Exactement. De l'Espagne, je parle.
0: Voilà, là. Tac, tac, vous savez, tac, tac, tac, ouais. Tac, ces petites passes latérales un peu. Aucun changement de rythme, mais effectivement, l'adversaire s'est régalé.
12: Gilles, vous parliez de la presse.
2: Même pu, pardon.
12: Non, pas de souci.
2: J'allais juste dire, ils auraient même pu, notamment sur le corner, la toute fin, avec la tête, même, réaliser un véritable
6: hold-up. Ouais.
12: Eh ben, vous parlez de la presse espagnole, Gilles, je reviens dessus, mais c'est vrai que Marca, qui est quand même un média très fort, a écrit une phrase forte, la même titrée, l'équipe espagnole méconnaissable, dépourvue de football et de ressources, est incapable de battre le Cap-Vert protagoniste d'un miracle. Enfin là, on a des mots quand même extrêmement forts.
6: Ouais, on avait eu la presse brésilienne qui s'en était pris aussi virulemment au Brésil après le match contre le Maroc. Après, le Maroc est d'un autre niveau que le Cap-Vert.
2: On sait qu'aussi bien au Brésil qu'en Espagne, la presse est d'un autre. Souvent, les footballeurs français se plaignent de la presse française, mais en Espagne, elle est particulièrement virulente. Donc,
0: La prestation d'un prétendant au titre, là, c'est quand même hallucinant. C'est-à-dire que c'est le vide sidéral, c'est rien. Et le sélectionneur à la fin qui dit oui, il manquait juste un peu la finition, etc. Mais non, il manque pas que la finition, il manque tout. Il manque le rythme, il manque l'envie même.
6: Alors, ce qui avait beaucoup plu et beaucoup séduit dans l'Espagne de La Fuente quand il a pris la succession de Luis Enrique et qu'il a emmené au titre notamment de champion d'Europe, c'était la vitesse de percussion sur les côtés. Ouais. Yamal, Nico Williams, les deux était remplaçant au coup d'envoi. Les deux sont rentrés en cours de jeu. Pas sûr d'ailleurs que Lamine Yamal était prévu pour rentrer dans ce match. Et sans doute qu'on a dû un peu forcer les choses.
2: Et lui-même a forcé aussi d'ailleurs. J'ai trouvé, on le connaît, hein, dans ce rôle un petit peu de sauveur. On sait qu'il a quand même une très haute estime de lui. On l'a vu vouloir à tout prix faire la différence et tenter des frappes dans des situations un peu compliquées.
6: Est-ce que dans les prochains matchs, une Espagne avec Yamal et Nico Williams titulaire qui va donc en fait complètement changer quand même le style de l'équipe? Parce qu'on va retrouver de la percussion, de la profondeur, de la vitesse.
2: Surtout ça, ouais.
6: Et peut-être moins de passes inutiles, lentes.
0: Oui, mais seront-ils titulaires? Est-ce que Yamal à 90 minutes, là, il est entré plutôt que prévu? Voilà. Nico Williams.
6: Un prochain match, il va jouer une heure.
0: Il va jouer une heure.
6: C'est l'Uruguay, attention, ça va être physique. Oui,
0: Nico Williams, je suis pas sûr qu'il soit en état. Donc là, l'Espagne se retrouve maintenant au chevet de deux joueurs quasiment miracles, les deux sauveurs potentiels qui sont en convalescence. Donc ça pose de vrais problèmes.
2: Ça pose des questions aussi sur les choix un peu du sélectionneur, sur le profil, c'est-à-dire que quand tu as ce jeu de l'Espagne où tu sais très bien que tu vas être confronté à ce genre d'équipe qui défend très bas, et donc tu vas avoir besoin de ces joueurs de couloir qui vont venir percuter, et en fait c'est ta seule solution. Et si tu n'as pas ces remplaçants-là, alors qu'on sait déjà depuis plusieurs mois maintenant et semaines que Yamal notamment sera pas opérationnel au moins d'entrée, ça pose question sur le fait de pas avoir pris des remplaçants, parce que les deux deux joueurs qu'il a mis là, bon, c'est, on le savait, hein, c'est pas des joueurs capables de faire ces différences-là, quoi.
6: Et puis, Oyarzabal, c'est toujours pareil, c'est ce genre de joueur qui est très élégant, qui peut faire de très grands matchs et qui parfois, là, on l'a dit, a zéro ballon touché en 30 minutes. Et là, il a, même après, quand il s'est mis en touché, il a tout raté.
2: Après, c'est, ouais, pour un attaquant, c'est, notamment pour un avançant, quand tu touches pas le ballon comme ça pendant une heure et que d'un seul coup, t'en arrives un ou deux, bon, bah, c'est quand même pas évident.
6: Mais bon, moi, je suis pas plus inquiet que ça pour l'Espagne quand même.
0: Non, mais moi, il y a autre chose qui m'inquiète, c'est que, franchement, le Cap Vert, alors le Cap Vert a été beaucoup dédaigné par certains. Le Cap Vert, c'est une équipe disciplinée, etc. J'ai l'impression qu'ils ont fait preuve de suffisance.
6: Les Espagnols?
0: Ouais, je trouve qu'ils les ont pris vraiment un peu comme une équipe de seconde zone. Je trouve qu'ils avaient mal préparé leur truc. On sait très bien que le Cap Vert, c'est pas du tout une équipe. Contrairement, le slogan du Cap Vert, c'est No Stress. Mais cette équipe, elle est à l'inverse du Cap Vert. C'est une équipe qui se qualifie contre le Cameroun sur la discipline. C'est une équipe où ils obéissent aux consignes. Ils ont un sens du sacrifice total. Ils sont pas là pour le fun. Et j'ai l'impression que l'Espagne les a pris de haut en disant oui, ça va être une équipe africaine un peu dilettante, comme à l'époque, comme à l'ancienne, et on va se balader. Bah pas du tout.
6: Voilà, la Coupe du Monde, c'est dur. Il faut souffrir pour la gagner. Tous le disent.
2: Ce matin, on a des équipes comme ça qui sont très bien préparées. Hein. On l'a vu là. Le plan a parfaitement marché. Ouais.
6: Et qui, on le disait, jouent aussi leur Coupe du Monde sans doute sur trois matchs. Et donc eux, en termes d'intensité physique, et ils mettent la totale 100%.
2: Ouais, il y a ça aussi.
6: Dès le départ.
0: Je pense que le Cap Vert espère passer. Hein.
6: Non, mais après, là, avec le système des 8 troisièmes en plus qualifiés.
0: Ouais.
6: Mais c'est vrai que beaucoup d'équipes qui espèrent passer au moins 6e.
2: Sur l'histoire de la fraîcheur, bon, on sait très bien que les préparateurs physiques se disent souvent, bon, surtout sur une compétition qui est encore plus longue maintenant.
6: Nous a dit que ça,

0: 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Pierre est avec nous pour jouer. Bonsoir Pierre.
1: Bonsoir.
0: Bonsoir, merci d'être avec nous. Pierre, c'est Swan qui va mener le jeu. Est-ce que vous connaissez le qui est, Pierre ?
1: Oui, je connais le qui est.
0: Vous avez déjà joué au qui est, les petites cases où on doit reconnaître le personnage de l'adversaire. Vous avez déjà joué à ça ?
1: Bien sûr.
0: Eh bien, c'est parfait. Donc, on va jouer au qui est.
2: Oui.
0: Alors, vous voulez jouer contre Gilles Verdez ou contre David Aiello ?
1: David Aiello, tiens.
0: Vous voulez jouer contre David Aiello. Donc, Gilles Verdez, vous avez le droit d'aider Pierre.
3: Ah, très bien.
0: Swan, le principe est simple, il faut trouver l'identité du joueur.
2: Exactement, mystère. Mais je vous donne quelques indices, d'accord ?
0: Allez. Et eux, ils posent des questions aussi.
2: S'ils veulent. Je mesure 1m88. Je pèse 86 kilos. Je suis droitier, je suis blond. J'ai les yeux bleus. Je joue en Bundesliga.
0: C'est pas moi, j'ai que le 86 kilos. Pour le reste, je crois que j'ai rien. Alors, est-ce que vous avez une idée, Pierre ?
1: Je pose une question. Est-ce que votre joueur est anglais ?
2: Oui.
1: Est-ce que votre joueur est Harry Kane ?
2: Mon joueur est Harry Kane.
0: Oh là, bien. Alors,
3: extraordinaire.
2: Bravo.
3: On a gagné, Pierre.
0: Il a pris à froid.
4: Moi, j'ai fait ma préparation physique à l'ancienne.
0: Préparé
4: pour la troisième.
0: Vous avez fait
4: bravo, Pierre.
2: Franchement, bravo.
4: Parce que j'étais même pas.
0: Alors, honnêtement, je vous montre quand même la boîte de jeu, David Aiello, parce qu'elle vraiment, vous l'avez vite l'avoir furtivement, parce qu'elle va partir tout de suite chez.
4: Pourtant, les yeux bleus, c'est vrai que c'était pas mal. Et c'est le blond, j'étais pas.
0: Hier, la semaine prochaine, j'organise un jeu de société à la maison. Vous voulez pas venir jouer avec moi ?
4: Il est blond foncé, Harry Kane.
2: Ah, il est blond.
4: Pas du tout. Il est blond.
2: Franchement, je suis assez.
0: Vous pouvez me rappeler les indices là ?
2: 1m88, il y a le poids, il y a droitier, il est blond, il a les yeux bleus. Ça peut être ton cousin, ça peut être le boulanger du coin. Franchement, bravo.
3: Pierre, on a fait un bon duo.
1: Ah oui, ça a bien fonctionné.
0: Gilles s'est senti très utile.
4: C'est l'aura de Gilles.
0: En tout cas, félicitations Pierre, vous gagnez ce Team KM d'Asmodée. Restez bien en ligne, on prend vos coordonnées en régie grâce à Jules, grâce à Léa et grâce à Oriane. J'adore.
4: Ah ouais.
1: Merci beaucoup.
0: Paf. Contrôle, dribble, frappe, lucarne. Et hop, on n'en parle plus. Pierre, merci beaucoup.
1: Merci à vous.
0: Très bonne Coupe du Monde. Merci d'être avec nous sur RTL. On marque une courte pause. La suite de Belgique-Égypte. Un partout désormais à 10 minutes de la fin. Et puis on va parler de la Tunisie. Corrigée 5-1 la nuit dernière par la Suède. Sabri Lamouchi, le sélectionneur, a été éjecté ou pas. Ça est très flou, mais en tout cas son avenir est plus qu'un certain à la tête des Aigles de Carthage.
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0: On refait la Coupe du Monde avec Sohan, avec Gilles Verdez, avec David Aiello, Léa Quignot au commentaire de Belgique-Égypte. Un partout, coup franc dangereux pour les Belges.
13: Et coup franc dangereux, c'est Kevin De Bruyne qui va le frapper, dégager des points du gardien Choubir. Mais ça continue avec le ballon.

0: tombe dans les pieds des Belges et la tête peut-être. Et l'arrêt, encore la claquette, quel arrêt. Il a pris beaucoup de place là dans sa cage, le gardien égyptien, et ça continue du côté de l'Égypte alors que le match était retombé un petit peu dans un faux rythme depuis quelques minutes. Doku va se charger, mais il a encore perdu le ballon, le milieu de terrain, l'attaquant pardon.
1: Je crois qu'elle a trouvé son catastrophique. Je sais pas pourquoi je le sens comme ça.
0: C'est vrai que j'en parle beaucoup depuis le début du match, mais je le trouve décevant finalement. Doku, voilà, toujours donc un partout dans cette rencontre. Il reste 8 minutes de jeu à jouer dans ce temps réglementaire. À noter d'ailleurs que Mohamed Salah a laissé sa place. Il est sorti il y a déjà.
1: On l'a pas beaucoup vu non plus, hein.
0: Non,
1: il a eu la tête piquée là tout à l'heure, mais.
0: Ben, il a été décisif sur la passe pour le buteur du soir, mais pas très brillant non plus, Mohamed Salah. L'Égypte qui a d'ailleurs fait rentrer son jeune prodige, le numéro 9, que vous venez de voir dans la surface de réparation sur cette nouvelle occasion égyptienne. Le nouveau crack du Barça, c'est Abdelkarim, le numéro 9. Voilà, toujours un partout donc dans cette rencontre. Il reste 7 minutes à jouer.
1: Eh ben, vous savez quoi? Puisque vous le citez, dans quelques minutes était prévu le visage du jour. Mais à mon avis, on peut le faire tout de suite.
2: Petite passe décisive.
0: J'étais même pas au courant.
1: Eh oui, mais on fait des surprises aussi dans cette émission. voilà, visage du jour, est-ce possible? Allez, c'est possible en réalisation.
3: Le visage du jour.
1: Bah oui, Swan, c'est le joueur que tu avais choisi pour le visage du jour.
4: Ouais, il commence à faire tourner les têtes. Léa le disait, il a seulement 18 ans. Il est attaquant et il est considéré comme l'un des plus grands espoirs du football égyptien. Alors jusqu'à il y a quelques mois, il jouait à Al Ahly. Ensuite, il a été prêté au FC Barcelone. Et là, ça y est, l'aventure se passe tellement bien que le Barça vient d'annoncer son transfert définitif. Donc vraiment, tout se passe bien pour lui. Et le 28 dernier, il a même découvert la sélection égyptienne face à la Russie. Et c'est peut-être que le début. Pourquoi? Parce qu'en fait, si Hamza entre en jeu, et là c'est le cas, et bien aujourd'hui il devient officiellement le plus jeune joueur égyptien de l'histoire à participer à une Coupe du Monde. Donc c'est quand même un jour très important pour la sélection égyptienne. Alors ses qualités, il en a plein. Il est rapide, il est explosif, il est toujours en mouvement, et surtout il a une qualité rare, il est souvent au bon endroit au bon moment, et ça c'est très très important à souligner. Et
1: puis il y a un moment, le Pipo Inzaghi égyptien.
4: Exactement. Et c'est vrai que dans sa famille, ils sont très ils adorent l'Égypte, quoi. Ils sont très fiers de représenter leur pays. Son père a représenté son pays dans le volleyball, donc vraiment tout autre chose. Et il y a ce moment que j'adore, en fait, pendant la préparation de la Coupe du Monde, Hamza partage sa chambre avec un certain Mohamed Salah. Et c'est Mohamed Salah qui a demandé à partager sa chambre avec lui, parce que justement, il voit en lui un futur talent, un vrai prodige du football. Donc je trouve que c'est vraiment, vraiment beau.
5: Les temps changent, hein, parce que certes il y a eu Marmouche, Mohamed Salah, mais les Égyptiens n'aiment pas tellement jouer hors d'Égypte. Le championnat d'Égypte est un très gros championnat. Al Ahly, vous l'avez dit, est un club hyper structuré. Il y a énormément d'argent en Égypte, et c'est vraiment une évolution incroyable qu'un jeune comme ça parte assez tôt pour l'Europe. Avant, il serait resté longtemps en Égypte, où il aurait d'ailleurs fait une carrière formidable.
1: Vous mettez quoi sur le compte de quoi de l'ouverture des réseaux sociaux, des images de la Ligue des Champions, des clubs européens qui restent quand même les plus médiatisés?
2: Ouais, après, on parle du Barça là quand même, hein, c'est difficile et à refuser. Oui, hein,
5: ouais, puis Marmouche Salah qui ont montré que ces joueurs s'exportaient, parce que l'Égypte était, par exemple, sur le continent africain, gagnait énormément de cannes, mais en Coupe du Monde, c'était très poussif, ils gagnaient jamais, on l'a dit tout à l'heure. Donc maintenant, ça change, et les Égyptiens, effectivement, commencent à se dire, même jeunes, que ça vaut peut-être le coup d'aller voir ailleurs tout de suite.
0: Et oui. 16 ans d'écart, hein, je précise, entre Mohamed Salah et Abdelkarim, puisque Mohamed Salah fête aujourd'hui, c'est son anniversaire, c'est 34 ans.
1: Ouais, et je trouve que fin de carrière, pas encore, hein, il va peut-être briller dans un autre championnat l'année prochaine, Mohamed Salah, mais quand même depuis un an ou deux,
2: on sent
1: que ça manque de jus et d'essence dans le moteur. Hein, on est loin du Mohamed Salah qui nous a tant fait rêver. Hein.
2: Sur les terrains et en dehors aussi, parce que ça a toujours été un joueur exemplaire et qu'on adorait bien sûr sur le terrain. Et puis là, il y a eu ces différends avec ses coachs qui ont terni un petit peu son image, alors pas forcément au niveau des fans de Liverpool, mais là, il y a une grosse occasion. Là.
0: L'occasion encore pour la Belgique avec encore une fois Lukaku. C'est la troisième fois qu'il se met en évidence, l'attaquant belge, cette fois-ci de la tête, mais la tête qui frôle la barre transversale du gardien Choubir. Toujours un partout dans cette rencontre.
1: Ce qui me plaît, Léa Quignot, c'est que j'ai l'impression que ce soit du côté égyptien ou du côté belge, on essaye de le gagner ce match. Les deux essayent de jouer les coups à fond.
0: Ouais, il y a beaucoup d'intensité dans cette deuxième période, contrairement à la première d'ailleurs, mais ça va un petit peu dans tous les sens. On sent que chaque équipe veut aller gagner ce match qui est tant important hein, d'ailleurs dans ce groupe G, parce que c'est un peu le choc du groupe. Ce match va peut-être beaucoup peser dans la suite de l'aventure.
1: Ouais, Iran et Nouvelle-Zélande, hein, les autres équipes qui s'affrontent d'ailleurs cette nuit à 3h, on en parlera un peu plus tard de l'Iran. En effet, celui qui prend le dessus dans ce Belgique-Égypte, normalement, en tout cas sur le papier, devrait s'offrir la première place de ce groupe G. Allez, 3 minutes à jouer dans le temps réglementaire, il y a encore du temps additionnel, micro ouvert pour Léa Quignot pour la fin de ce Belgique-Égypte. Nous, on parle de la Tunisie, parce que la Tunisie, donc battue, humiliée presque 5-1,
2: on peut en retirer le presque, hein,
1: par la Suède la nuit dernière. On était avec Chaouki Ben Saada hier, notre invité, qui en voyait bien hein, marcher sur des œufs en évoquant cette sélection tunisienne très jeune, qui est dans le renouvellement, qui prépare plutôt le futur, mais qui n'arrive pas à avoir de bons résultats. Ça a été décevant à la CAN. Les matchs de préparation, ça a été terrible. Il y a eu un 5-0, notamment contre la Belgique. Et là, cette défaite 5-1 contre la Suède, c'en est trop, semble-t-il, pour les dirigeants de la fédération tunisienne. Cet après-midi, on apprend dans un premier temps que Sabri Lamouchi et limogé, la rumeur Wahbi
2: Khazri. C'est même un poste de la fédération tunisienne. Donc, c'est a priori, sur le moment, c'est officiel.
1: Qui est repris partout. Ouais. On parle de Wahbi Khazri comme intérimaire, l'ancien joueur qui a raccroché il y a très peu. Et puis, un peu plus tard dans l'après-midi, Mondler Kebaïr est annoncé comme sélectionneur. Et puis là, tous les postes ont été retirés. Du coup, on est un peu dans le flou, Gilles, mais ce qui est sûr, c'est que Sabri Lamouchi, qui a été nommé qu'en janvier, hein. Voilà, il est pas bien.
5: Il est dans l'œil du cyclone. Là, il y a une sorte de tragicomédie ridicule qui illustre bien d'ailleurs les errements du football tunisien en ce moment. C'est-à-dire qu'au plus haut niveau fédéral, alors après, au-dessus de la fédération, il y a évidemment le pouvoir politique en Tunisie qui joue son rôle ou pas. Mais effectivement, Sabri Lamouchi, il est extrêmement fragilisé. De mon point de vue, il aurait mieux fallu prendre une décision radicale parce que 10 buts encaissés en 2 matchs, un officiel, un de préparation, ça fait désordre. Et surtout, La Tunisie, de tout temps, a été érigée en modèle pour son bloc défensif, son système défensif. Avec Lamouchi, ça vole en éclats, 10 buts en 2 matchs, c'est fini.
1: Après, Lamouchi, regardez les joueurs qu'il a à disposition aussi.
5: Mais c'est lui qui l'a choisi.
1: Il n'y a plus beaucoup de vivier en Tunisie. Oui. Tu regardes les autres pays, ça a énormément progressé. En Tunisie, on est dans un creux de génération.
2: On est dans un creux de génération, on est également dans une instabilité absolument incroyable, parce que je regardais le nombre de sélectionneurs qu'ils ont usé là sur les 18 derniers mois, mais c'est parce que
1: personne ne trouve la solution
2: avec Tunisie. Parce qu'il n'y a peut-être pas de solution. En tout cas, ce que je vois, moi, c'est que de commencer une Coupe du Monde avec un sélectionneur et dès la première défaite, le limogé, je veux dire, c'est quand même un manque d'anticipation. S'il faisait pas l'affaire, il vient d'arriver. Enfin, c'est quand même assez hallucinant en termes d'instabilité. Et avec tous ces coachs qui se sont succédés sans qu'on trouve de solution, c'est qu'effectivement, le problème est peut-être plus structurel.
1: Ce n'était jamais arrivé en Coupe du Monde qu'un sélectionneur soit limogé. Là, si oui, c'est le cas. Propose. Après le premier match. Non, il y a eu un seul précédent dans l'histoire. C'était en 1954 avec l'Écosse, Beattie, le sélectionneur. Mais il avait démissionné.
2: Oui, c'est autre chose en plus. Voilà. C'est même pas pareil. Hein.
5: Sauf qu'avec le système de meilleur troisième potentiel, quand vous prenez un score comme ça, un 5-1, vous pouvez encore vous en sortir. Donc s'ils se disent que c'est à cause de Lamouchi, moi je trouve que ça vaut le coup de le virer, d'essayer autre chose. Puisque en regardant le match, j'ai eu quand même l'impression que les joueurs étaient complètement ailleurs.
1: Il y a deux boulettes du gardien aussi.
5: Ah
1: bah oui, mais donc ça, le sélectionneur, il est pour rien, c'est le gardien. Alors il a dû sélectionner un autre gardien, c'est ça que vous allez me dire.
5: Enfin, il est responsable du niveau de ses joueurs quand même, ou alors il sert à rien du tout, ce que je pense d'ailleurs.
1: Depuis janvier, c'est pas lui qui a fait toute la formation du football tunisien. Tu vois, en 6 mois, il n'a pas révolutionné la qualité des joueurs tunisiens.
5: Bah non, mais franchement, vu l'état des troupes, j'ai eu l'impression, alors c'est un peu facile, rétrospectivement, que même les joueurs le lâchaient. Que même les joueurs abandonnaient.
1: Ça, c'est pas impossible.
2: Après, c'est ça la question, à mon avis, qui est centrale dans ce genre de décision. C'est que si tu changes de coach comme ça, de manière aussi prématurée, c'est, à mon avis, la seule raison valable, c'est que tu sais que les joueurs n'accrochent plus ou ont lâché. Et dans ces cas-là, effectivement, il faut le faire. Sinon,
1: mais il y avait déjà des critiques avant la Coupe du Monde. Oui, est-ce qu'il fallait changer avant la Coupe du Monde, comme tu disais, David? Après, il y a un autre précédent qui me revient en tête. Ça n'a rien à voir avec la Coupe du Monde, mais c'est évidemment la Côte d'Ivoire 2024 à la CAN. Jean-Louis Gasset, souvenez-vous, qui prend du recul.
2: C'est après les
1: deux premiers matchs. Et finalement, la Côte d'Ivoire va gagner la CAN.
2: Et les joueurs diront aussi que c'était grâce à lui.
1: Oui, alors après,
3: c'était pas pareil,
1: t'avais
3: pas le côté.
1: C'était pas tout à fait pareil. Ouais. Mais parfois, il vaut mieux s'effacer. Ouais. Je pense pas que la Tunisie renverse complètement la situation. Ouais. D'autant que le match contre la Suède était non pas le plus facile, mais ensuite c'est Japon après, et Pays-Bas.
2: Et la différence également, si je me souviens bien, c'est que Jean-Louis avait de lui-même reconnu qu'il n'y arrivait plus. Ce qui n'est pas le cas là de Sabri Lamouchi.
1: Hey, Sabri Lamouchi, ses expériences sur les bancs commencent à être compliquées. Hein.
5: Compliqué. C'est ça. Est-ce que c'est pas l'erreur de casting terrible et que les dirigeants se disent maintenant, s'il faut changer, essayons. De toute façon, on n'a plus rien à perdre. Donc s'il faut changer, changeons et voyons ce que ça peut donner. Moi j'ai l'impression de ça. Après, le rétropédalage, il est peut-être aussi dû à des pressions politiques.
2: Oui, ou ça peut être contractuel, ou si peut-être qu'ils ont, peut-être. Ont trop annoncé trop vite une. Parce peut-être. Que dans le communiqué, il parlait d'un accord à l'amiable pour
1: peut-être. Après, c'est malheureux quand même, malheureusement, que le football africain, ce côté justement un peu folklore de on le limoge, finalement on enlève les postes, sans doute pour des histoires d'avocats et de droits.
5: Ouais,
1: c'est-à-dire que si tu dis en effet il est limogé, peut-être que ça ouvrerait droit à Sabri Lamouchi, qu'ils voudront peut-être essayer de minimiser. Mais c'est pas très sérieux, ça fait pas très sérieux.
5: Non, et c'est dommage parce que si on accepte la défaite initiale de l'Afrique du Sud notamment, puis là la Tunisie, il y avait quand même eu des gages de sérieux, de crédibilité, Maroc, Côte d'Ivoire. Ouais, il y a des bons matchs quand même.
1: Ah oui, à l'Égypte. Maintenant aussi.
5: Cap-Vert, Maroc, Côte d'Ivoire, il y a eu des bons résultats et là on se dit tiens, alors il faut que ça reste l'exception parce que si ça recommence ces sélections africaines qui lors des compétitions, vous vous souvenez à l'époque, les salaires n'arrivaient pas, il y avait des problèmes de primes, il y avait des galères, voilà. On avait l'impression que c'était réglé et ça c'est vrai que ça fait quand même désordre, mais ça ne concerne qu'un pays pour le moment.
1: La Tunisie donc qui affrontera le Japon puis les Pays-Bas, on verra avec quel sélectionneur sur le banc. Les dernières secondes, les dernières minutes de Belgique-Égypte, on est dans le temps additionnel, Léa Quignon, pour l'instant un but partout.
0: Et un but partout, il reste 1 minute 30 à jouer pour dans ce match entre la Belgique et l'Égypte, mais pour l'instant toujours statu quo entre les deux nations, alors que la Belgique là va pouvoir jouer un coup franc intéressant, alors qu'il y a des grosses discussions là entre Lukaku, la défense égyptienne et l'arbitre de la rencontre. L'arbitre tente de calmer les esprits. C'est Tillmans qui va se présenter pour frapper ce coup franc au premier poteau. Et c'est manqué de la part de Mekele. Encore une nouvelle occasion donc pour la Belgique qui, on sent bien, veut aller marquer ce deuxième but. Il reste 1 minute à jouer dans le temps additionnel.
1: C'était plutôt bien tiré. Le geste est pas mal. Un peu extérieur du pied pour essayer de lober le gardien. C'était pas facile.
5: Non, mais très compliqué à faire, mais belle tentative. C'est vrai que les Belges sont plutôt plus intéressants en fin de match, je trouve. L'égalisation les a un peu galvanisés. J'ai trouvé quand même que ça manque de fond de jeu, de lion, de.
0: On peut pas leur enlever effectivement leur engagement, la détermination, mais ce qui manque, Gilles, c'est effectivement ce geste technique. Il y a eu beaucoup de déchets dans les passes notamment, et puis le dernier geste qui ne suffit jamais pour aller enfoncer le clou, quoi, tout simplement.
4: Mais qu'est-ce qui va ressortir de ce match selon vous, la frustration, la colère pour les Belges? Qu'est-ce qui va se passer dans leur tête?
1: Le fait qu'ils aient égalisé, je vois déjà Rudy Garcia nous dire voilà, on a bien réagi, on s'est pas démobilisé, j'ai vu de belles choses.
2: J'ai cru que vous allez dire si on n'avait pas pris lutte, on aurait gagné.
5: Il est capable de dire ça.
2: Il y en avait une comme ça.
1: En tout cas, vivement que ça se termine, j'ai l'impression qu'il est au bout du rouleau. Rudy Garcia,
0: il est
1: trempé, le pauvre.
5: Trempé.
0: C'est terminé au stade de Seattle et on voit la collade là entre Rudy Garcia et Ossam Hassan.
2: Ouais, la frustration. Ouais.
0: La frustration côté belge, mais en tout cas voilà, moi c'est un nul logique finalement entre les deux formations. La Belgique qui avait essayé de sortir les muscles un petit peu dans cette deuxième période, mais cela n'a pas suffi pour bousculer cette équipe égyptienne. Donc un partout sur un but d'Achour à la 19e minute et l'égalisation de Lukaku tout juste entré en jeu à la 66e minute, messieurs.
1: Pour ceux qui nous écoutent à la radio et qui seraient peut-être en voiture et qui n'ont pas vu les images de cette rencontre que vous avez pu suivre sur M6, parlez-nous un peu de ce stade aussi de Seattle, parce que là on est vraiment, je trouve, dans les exemples de stades vraiment à l'américaine, ouvert en partie au milieu avec des tribunes couvertes sur le côté, mais il y a beaucoup d'immensité. Il est très original ce stade et franchement je trouve que visuellement, je sais pas ce que vous en pensez, mais je trouve que ça a de la gueule. Enfin, c'est ça change un peu des stades qu'on a l'habitude de voir.
2: Il sort du lot, ouais. C'est sûr que c'est pas un stade ovale avec des tribunes qui font le tour. Voilà, il y a une architecture assez remarquable. Il y a plein de loges également. On les voit. Ça doit être un stade assez rentable.
1: Ça a de l'allure.
2: À l'allure,
1: ouais. Ça change un peu. Ouais,
2: mais c'est ça aussi que j'aime bien dans les coupes du monde.
1: Ouais.
2: Non, mais il y a plein de stades. Moi, le Azteca là qu'on a revu pour le. Vous vous souvenez de? Il nous a marqué ce stade.
1: Pelé, Maradona.
3: voilà. Évidemment.
5: Mais celui-là, il est ouvert vers le ciel. Je trouve qu'il y a une dimension un peu même spirituelle.
3: Un peu spirituel,
5: il y a quelque chose quoi.
3: Un peu.
5: On s'évade.
3: Dans la tribune
5: d'un
3: début, ça pourrait être un truc avec un gourou qui vous fait une... Non mais je sais pas. Il y a quelque chose de très pas. Non mais il y a un truc. Je sais pas, Léa, je sais pas toi qui a commenté le match. Ouais, il est spécial ce stade.
0: Oui, c'est un des stades les plus particuliers de ce mondial d'ailleurs. Mais il est comparé à un fer à cheval souvent parce que il y a deux tribunes en fait qui recouvrent une toute partie, un toit pardon, qui recouvre une toute partie des tribunes latérales. Et effectivement, le stade sinon est ouvert. C'est assez impressionnant. Et vous parlez derrière le but de cette tribune en forme un petit peu de pyramide, oui. Eh bien, il y a 13 étages, donc il faut imaginer, ça doit donner un petit peu le vertige, plus on se rapproche vers le haut de la tribune. Donc oui, c'est vraiment un stade très particulier. D'ailleurs, pour l'anecdote, ce stade a fait partie deux fois du Guinness Book. Vous connaissez le Guinness Book, c'est ce livre des records.
3: Oui, bah oui.
0: Et effectivement, ce stade fait partie des plus bruyants au monde, parce qu'il abrite effectivement la MLS, mais aussi du foot américain. Donc voilà, c'est vraiment un stade très particulier et visuellement il a de l'allure.
2: Et puis avec une pyramide, c'était logique que les Égyptiens y brillent.
3: Merci David Aiello. Évidemment, on va rester là-dessus. Merci Léa Quignon.
2: Non mais on fera pas mieux.
3: Vous avez bien raison, vous pouvez pas faire mieux. Merci Léa Quignon. On va rester là parce qu'on va désigner le magnifique, le catastrophique du soir dans ce match et surtout après les infos, on va passer un coup de fil à Alex Vizorek, notre confrère sur RTL, grand supporter
2: bien sûr
3: des Diables Rouges évidemment puisqu'il est belge. Alex Vizorek, je pense qu'il va être un peu déçu quand même du match.
2: Forcément.
3: Un but partout. Ne bougez pas. RTL Foot Coupe du Monde continue jusqu'à minuit. Il est 23h. Et sur RTL Les Infos, c'est avec Claire Tchekaglini.
6: Manifestation en début de soirée devant les tribunaux partout en France et à Paris devant le ministère de la Justice pour réclamer davantage de moyens pour lutter contre les violences sexuelles. C'est le deuxième lundi d'affilée que les collectifs féministes et les associations de défense des droits des enfants se mobilisent ainsi. Ce midi sur TF1, Emmanuel Macron est revenu sur l'affaire Liana à l'origine de ce mouvement de colère.
7: Témoin à la fois bouleversé comme nous tous par ce drame, mais profondément touché par la dignité de ses parents. Ce qu'on leur doit, ensuite, c'est la vérité. Et donc, là, il faut que la justice, avec les services enquêteurs, on lui donne les moyens d'aller le plus vite possible pour que justice soit faite. Que celui qui a commis tout cela puisse être puni le plus sévèrement possible. La troisième chose, c'est qu'il y a un travail qui doit être fait pour comprendre comment on en est arrivé là. Parce qu'avec les informations qu'on a tous eues, on aurait pu éviter, manifestement. Il y a un travail qui a été lancé, il sera rendu dans 8 jours. Et donc, dans 8 jours... le gouvernement pourra tirer les conclusions de tout cela.
6: Emmanuel Macron sur TF1. Le Hamas salue l'accord passé entre les États-Unis et l'Iran. L'organisation islamiste espère qu'il l'aidera à mettre fin aux violences dans la bande de Gaza. Mais d'ores et déjà, Benjamin Netanyahou, le premier ministre israélien, a prévenu ce soir. Son armée restera le temps qu'il faudra dans l'enclave palestinienne en Syrie et au Liban. Au Liban où les bombardements se sont poursuivis aujourd'hui. Pendant ce temps, à Évian, au G7, les représentants des 7 pays les plus industrialisés sont réunis jusqu'à mercredi. Au menu du dîner de travail ce soir, l'accord justement entre les États-Unis et l'Iran et le déblocage du détroit d'Hormuz. Détroit totalement rouvert vendredi, annonce Washington. Des annonces plutôt bien accueillies par les marchés financiers qui globalement ont clôturé dans le vert aujourd'hui, mais sans euphorie. Le CAC 40 a ainsi terminé à plus 0,4%. L'Ukraine et la Moldavie en route pour une adhésion à l'Union européenne. Aujourd'hui, le ministre des Affaires européennes de l'UE a officiellement donné le coup d'envoi d'une série de négociations pour une entrée dans le groupe des 27. Le processus a été bloqué depuis 2024 par l'ancien premier ministre hongrois Viktor Orban. Les dépouilles de 4 hommes, d'une femme enceinte et d'un adolescent vont enfin pouvoir être dignement enterrées. Ces Amérindiens avaient été exposés à la fin du 19e siècle à Paris dans un zoo humain organisé au Jardin des Plantes. L'Assemblée nationale a voté à l'unanimité aujourd'hui que les restes de ces Amérindiens soient restitués à la Guyane, leur territoire d'origine. À la Coupe du Monde de foot, ce match historique ce soir pour le Cap-Vert, ce pays de 550 000 habitants a obtenu un point lors de cette compétition du jamais vu pour ceux que l'on surnomme les requins bleus. Ils ont maintenu en échec avec zéro partout l'Espagne qui fait pourtant figure de favori pour ce mondial. Et puis la Belgique, vous venez de le vivre sur RTL, a fait match nul aussi un partout face à l'Égypte. Rencontre que vous avez pu suivre sur M6 ou bien avec nous sur RTL. RTL, il est 23h04, la suite d'RTL Coupe du Monde avec Eric Silvestro.
3: Merci Claire. Et oui, jusqu'à minuit, on vous retrouvera pour 24 heures d'infos.
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3: Jusqu'à minuit avec Swan, toujours en notre compagnie depuis 20h, David Aiello et Gilles Verdez qui nous ont rejoints après Florent Gazan. Dès 22h, on va tirer les enseignements de ce Belgique-Égypte avec notre magnifique et notre catastrophique. Essayez de joindre Alex Vizorek qui, pour l'instant, se fait discret.
2: Ouais, on peut le comprendre.
3: Ouais, il a un peu fanfaronné cet après-midi en sur plus. Le 3-1 sur les réseaux Insta d'RTL pour les pronos. Vous pouvez vous aussi d'ailleurs jouer et pronostiquer sur les matchs du jour de la Coupe du Monde sur l'Insta d'RTL. Il avait misé sur un 3-1 pour la Belgique. On en est loin pour Alex Vizorek. On va parler de l'Iran qui joue cette nuit face à la Nouvelle-Zélande à 3h du matin. L'Iran, est-ce déjà une victoire de voir l'Iran jouer cette Coupe du Monde après toutes les tensions politiques et la guerre qui a été menée pendant près de 4 mois entre l'Iran et les États-Unis? Et qu'est-ce que ça peut apporter la présence de l'Iran? On va surveiller évidemment la section iranienne vraiment sous le feu, sous protection dans cette Coupe du Monde. Match donc à 3h face à la Nouvelle-Zélande. Il y aura aussi le mondial pour les nuls avec Sohan. Ça, c'est la petite info, voilà, que vous connaissez peut-être pas. On va parler de quoi?
4: On va parler d'une révolution qu'on a piquée au cricket.
3: Ah, voilà. Wow. Le cricket qui inspire le football.
4: Exactement.
3: Pour cette Coupe du Monde 2026, avec notamment François Le Texier qui va être à l'honneur là.
2: Ah, j'allais
3: de Côte d'Ivoire-Équateur. Voilà, il y aura les réseaux sociaux. Deuxième version avec tout ce qui concerne toutes les sélections en dehors de l'équipe de France. Un nouveau jeu, vrai ou faux, à 23h30. Et puis on terminera par le mercato. Vous savez que ça y est, le marché est ouvert.
2: Et puis aujourd'hui.
3: Aujourd'hui, et c'est parti. Tambour battant.
2: Vous avez reçu des appels?
3: Déjà, pas encore. Je comprends pas pourquoi, je m'interroge,
2: moi aussi, vous croyez? Ouais. Non, vous posez pas de questions. Voilà. Ça va venir.
3: 32-10, ça c'est pour le standard pour jouer, hein, pas forcément pour nous joindre pour le mercato. Mais en tout cas, c'est parti très fort pour le mercato. On vous donnera toutes les infos du jour, évidemment. Léa Quignot, donc, on va désigner notre magnifique et notre catastrophique du soir. On va commencer par le magnifique de ce Belgique-Égypte.
0: Eh ben, j'ai lu.
9: Le magnifique.
0: Allez-y. Eh ben, j'ai longuement hésité effectivement entre Lukaku qui a fait son entrée en jeu et parce qu'il a marqué pour son premier ballon, mais je vais plutôt voter pour Achour ce soir parce que c'est Mohamed Hani finalement, ça a été validé, qui a marqué contre son camp, et c'est pas Lukaku qui a inscrit cette égalisation. Mais en tout cas, moi je vote plutôt pour Achour parce que il a marqué, c'est lui qui a ouvert le score, c'était son premier but en Coupe du Monde, et je l'ai trouvé très en jambes, le milieu de terrain égyptien. Donc voilà, moi je porte mon magnifique sur Achour, que j'ai trouvé très bon ce soir.
5: Lukaku, il rentre, il change tout, il change la face du match. Alors oui, c'est un CSC.
3: Ah, il se prend les pieds dans le tapis et le ballon rebondit sur le pied de l'Égyptien
5: Lukaku,
3: pour aller dans le but.
5: Lukaku. Okay, non, mais... c'est mon magnifique.
3: Ok, vous avez le droit, vous avez le droit.
2: Achour aussi pour son activité dans le couloir. Voilà, et en plus effectivement récompensé par ce but.
3: Et puis il est beau son but.
5: Très beau.
3: Mais Lukaku,
5: oui, parce qu'il change, voilà. Et alors, c'est aussi parce que ça va me permettre de, en ricochet, de donner mon catastrophique.
3: Ah.
5: Ouais, voilà.
3: Très bien. Vous en avez un, Sohan?
4: De Bruyne. Moi, ça restera De Bruyne.
3: Il a touché le poteau.
4: Franchement,
3: vous avez un argument.
4: Ouais.
3: Mais j'ai l'impression qu'il peut faire n'importe quoi. De Bruyne, il sera toujours magnifique.
4: Ce sera De Bruyne. Voilà.
5: C'est ça les stars.
4: Exactement.
3: C'est un joueur qui va nous manquer.
4: Oui. Le Feder.
3: Il manque beaucoup à Manchester
5: City
3: d'ailleurs aussi.
2: Quel talent.
3: De Bruyne, gros talent. Catastrophique alors, Gilles, puisque apparemment il y a un ricochet.
5: Rudy Garcia. Comment on peut avoir Lukaku dans son effectif et pas l'aligner d'entrée? Si c'est pour faire ça, autant pas être le sélectionneur des Diables Rouges. Je n'en peux plus de Rudy Garcia. Je l'aimais bien quand il était à Corbeil, tout ça, dans les runs, quand il démarrait. Mais maintenant, il a eu l'impression d'avoir la science infuse.
3: Il a fait du super boulot. À Oman, à Lille, il a fait du super boulot.
5: Il pense qu'il a la science infuse maintenant. Il fait ses trucs contre tout le monde parce qu'il est sûr de... Vous savez comment il est embauché à chaque fois? Il arrive aux entretiens d'embauche. Il sait tout sur le passé, le présent, l'avenir. Chaque fois qu'il arrive à un entretien d'embauche, il a été pris.
3: Il est
5: formidable, et après ça s'écroule.
3: Il est souvent très bon. À l'oral, au bac,
2: je vais même faire, si vous le permettez, l'avocat de Rudy Garcia. Ah, peut-être oui. Que juste sur le choix de pas aligner Lukaku d'entrée, c'est un joueur qui a 33 ans, qui fait plus des saisons forcément complètes. Donc il avait peut-être pas forcément 90 dans les jambes. Il a peut-être vu avec lui que c'était plus intéressant de le faire entrer pour les 20 ou 30 dernières minutes.
5: C'est vrai, c'est possible.
3: Vous voyez le mal partout, Gilles.
5: Mais c'est quand même mon catastrophique, Rudy Garcia.
3: Okay.
5: Mais j'entends les arguments. Hein.
3: Oui. Alors votre catastrophique du coup, David?
2: Ça sera Doku. Voilà. Moi, trop irrégulier ce joueur. Je sais pas si on va voir avec Léa si elle a.
3: Ah bah Léa, je pense qu'elle est d'accord. Vu ce qu'elle lui a mis pendant le match,
2: je pense que. Non, mais voilà.
4: Mais vous savez qu'il a la tête ailleurs, hein, Doku. Hein. vraiment premier degré, sa femme va accoucher.
5: Ah,
4: donc en fait, il peut quitter le mondial à tout moment. Donc je pense que peut-être il est pas à fond dans son match.
2: Voilà. On rigole à moitié, mais c'est vrai que ça peut être un élément
4: qui peut
2: jouer quand même.
5: Combateur, oui, et légitime.
3: Après, je sais pas si sa femme a souvent accouché, mais dans toute sa carrière, il a 10 enfants.
5: Voilà, regardez, à chaque fois que sa femme est enceinte, ça correspond.
3: Le problème, c'est que
4: c'est son premier enfant.
2: Je vais vous laisser enquêter dessus. Il y a peut-être une corrélation qu'on va révéler.
3: Ah non, mais je pense que quand les couches s'arrêtent, il fait 2-3 matchs incroyables.
2: Mais vous savez que je me souviens notamment d'un joueur du Paris Saint-Germain, le défenseur. Non, c'était l'attaquant Dely Valdés.
5: Ah oui.
2: Qui avait expliqué ça. Il avait dit, ma femme vient d'accoucher et toutes les nuits je ne dors pas. Alors il est peut-être dans un studio, je sais pas, mais ni ma femme ne dort pas, elle se réveille, le petit.
3: Parce qu'ils vont nous faire croire.
2: Et, et ils avaient expliqué.
3: Ils vont nous faire croire, tous ces joueurs de foot, que quand leur femme accouche, c'est eux qui se lèvent toutes les nuits pour s'occuper du bébé, tout ça.
5: Je sais qu'on
3: va vers la parité homme-femme et que les hommes sont beaucoup plus impliqués.
2: Dely Valdés aujourd'hui est précurseur, sachez-le.
5: Et il avait marqué 15 buts en première partie de saison et après plus un but. Voilà, maintenant j'ai l'explication. C'est que sa femme a accouché à Noël.
3: Bon, je sais pas si bien. Ça suffira pour ne pas désigner Doku catastrophique, le futur bébé peut-être, ou pas. Léa, j'ai l'impression qu'il ne vous a pas séduit du tout. Hein,
0: est-ce que je dois vraiment donner mon avis?
3: En tout cas, vous devez l'argumenter.
0: Oui, non, mais Doku, parce que je l'ai trouvé, c'est vrai qu'on a l'impression que je m'acharne sur lui, mais on attend plus de lui sur un match d'ouverture de Coupe du Monde, l'attaquant de Manchester City. Voilà, je trouve qu'il a été décevant dans ses choix, en fait, balle au pied, toujours à vouloir passer entre deux joueurs plutôt que de passer et jouer plutôt à deux ou à trois, donc voilà, je l'ai trouvé un petit peu finalement solitaire, un petit peu trop individuel finalement dans ce match et puis j'ai regardé les stats aussi, vu que vous voulez des arguments, je vais vous en donner, il a frappé qu'une fois au but Jérémy Doku, donc voilà, c'est mon malheureux du soir.
3: Mais c'est vrai que c'est le joueur que tu crains toujours et qui finalement, il y a quelques matchs comme ça où il est injouable. Mais le reste du temps, il a beaucoup de déchets. Et c'est vrai que ça n'évolue pas vraiment. À Manchester City, un peu.
2: Quand même, juste par rapport aux joueurs qu'on a connus à Rennes, il a quand même gagné en régularité. Sinon, d'ailleurs, il n'aurait pas été autant aligné par Pep Guardiola. Mais c'est pas encore ça, parce que c'est vrai qu'il a un potentiel incroyable. Il a du feu dans les jambes et on pourrait s'attendre à un joueur beaucoup plus impactant, mais il lui manque ça.
5: Mais bon. il a du déchet, mais il provoque énormément aussi.
3: Oui, c'est ça.
5: C'est un joueur qui prend des risques.
3: Ça.
5: Il va en permanence sur le 1 contre 1, donc il en perd beaucoup.
0: Mais effectivement, je pense que c'est un joueur qui peut semer un peu la zizanie quoi dans la défense des équipes adverses, mais ce soir je l'ai pas trouvé convaincant.
3: Bon, vous savez comme moi je suis un homme qui aime faire le bien autour de lui.
5: Bien sûr.
3: J'essaye en tout cas. J'aime faire plaisir aux gens.
5: Ouais.
3: Pour le plaisir de Gilles Verdez ce soir, la première réaction de Rudy Garcia, évidemment, votre ami,
5: hein. On a été très bon, on est formidable.
3: Allez, on l'écoute.
9: C'est ce que je vous ai dit avant le match. Premier match d'une compétition comme la Coupe du Monde, c'est toujours difficile. Encore plus quand vous jouez une des meilleures nations africaines, l'Égypte. Après, ils ont marqué sur leur premier tir. Et cette équipe-là, il faut pas la laisser devant parce qu'après, ça les conforte un petit peu sur leur plan de jeu. Jouez tous derrière et en compte pour Salah et Marmouche. Vous avez vu que ces deux joueurs-là ont beaucoup de talent. Voilà, après, ce qui est important, c'est qu'on soit revenu dans le match. On a réussi à égaliser avec un joueur qui sort du banc. Ça confirme ce que je dis, c'est que le groupe est important. Et ensuite, on a eu l'occasion de gagner, mais le gardien adverse a fait les arrêts. Je crois que c'était un beau match contre deux belles équipes. On a aussi frappé le poteau avec Kevin sur un coup franc. Voilà, c'est un partage des points qui nous met dans la compétition. Après, maintenant, victoire obligatoire contre l'Iran.
3: Voilà, Rudy Garcia, vous noterez qu'ils ont joué contre deux belles équipes.
5: Vous avez vu ce que dans ces
3: déclarations. C'était pas un match entre deux belles équipes,
4: mais
3: contre deux belles équipes.
5: Mais
3: j'ai l'impression qu'il vous a énervé en 60 secondes, il vous a énervé.
5: C'est la déclaration typique de Rudy Garcia. Ouais. On est revenu dans le match grâce à un joueur qui sort du banc.
3: Mais c'est vrai, c'est un fait.
5: Mais qu'est-ce qu'il veut dire par là? D'habitude, c'est des journalistes ou des gens qui lui demandent « Alors, il y a un joueur sorti du banc ?» Non, lui, il le souligne lui-même pour pouvoir dire « Mon coaching est merveilleux et je suis un sélectionneur génial qui a réussi à faire basculer le match par une décision. » C'est ça qui m'énerve chez Rudy Garcia. Voilà. Mais ça n'engage que moi. Hein. Il est sans doute formidable.
3: Bon, et puis, puisque vous voulez des stats sur Doku, 0 tir cadré, 0 passe décisive, 21 passes réussies seulement.
2: Ouais, voilà, c'est vrai que on a peut-être pas visé trop mal. Hein,
3: c'est pas extraordinaire le match de Doku ce soir.
0: C'est justifié que je m'acharne sur lui alors.
3: Oui, vous avez le droit de le désigner comme catastrophique, Léa. Bon, merci en tout cas. Voilà pour ce Belgique Égypte, 1-0. La suite donc, c'est Iran Nouvelle-Zélande à 3h du matin. Eh bien, on va continuer d'en parler de ce Iran Nouvelle-Zélande juste après la pub. Alexis Zorek est porté disparu. Je crois qu'il n'ose pas répondre. Tout à l'heure, Swan peut confirmer. On a discuté avec lui dans la rédaction. Il nous dit, ah, ce soir, je vais voir avec plein de copains belges, mes confrères dans un bar, le match, etc. J'ai dit, bon, on t'appelle à 23h, Alex.
2: Il noyait son chagrin.
3: J'ai dit, on t'appelle à 23h, on te fait un petit coucou. Ouais, bah, avec plaisir et tout. On m'envoie un texto avant. Donc, évidemment, j'ai envoyé un texto avant.
4: Il s'est mis en mode avion.
3: Et je crois qu'il s'est mis en mode avion.
4: Oh là là.
3: Peut-être que le houblon coule à flot pour oublier. Comme ça. Avec modération, Alex, hein, quand
5: même. Oui, toujours, bien sûr.
3: C'est dangereux. Allez, la pause. Et on va parler de l'Iran ensuite. Et on aura aussi. Le mondial pour les nuls.
2: Ah.
3: Le cricket qui inspire le football. À tout de suite.
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9: Bah, il était là, en fait, Alex Vizorek. Mais pour faire la promo du jeu de demain. Pas pour commenter le match de la Belgique. Nous sommes ensemble jusqu'à minuit avec Gilles Verdez, avec David Aiello, avec Sohan, évidemment, encore plein de rendez-vous d'ici minuit. Je voudrais qu'on parle de l'Iran. Gilles Verdez, l'Iran qui va donc affronter la Nouvelle-Zélande cette nuit à 3h du matin dans le groupe G. L'Iran, dont la participation à cette Coupe du Monde a longtemps été incertaine. Non pas pour des raisons sportives, puisque l'Iran avait évidemment gagné son billet pour cette Coupe du Monde de manière totalement régulière, mais ensuite, on le sait, avec la guerre déclarée en Iran entre l'Iran, les États-Unis, Israël, le blocage du détroit d'Hormuz, eh bien, ça a créé pas mal de tensions et pendant un moment, on a dit que l'Iran ne serait pas accepté dans cette Coupe du Monde sur le sol américain. Souvenez-vous, il y avait même des proches de Donald Trump qui avaient proposé que l'Iran soit remplacé par l'Italie de manière totalement aléatoire et sans aucun argument. Bon, finalement, la diplomatie a joué son rôle et l'Iran peut disputer cette Coupe du Monde. On va expliquer dans quelles conditions, Gilles, mais le fait que l'Iran puisse jouer la Coupe du Monde, c'est déjà en soi un beau symbole.
10: C'est déjà une victoire même. J'allais dire, alors j'espère pas pour eux, mais vu les conditions, s'ils sont mal préparés et si ça se passait mal sportivement, c'est la seule équipe pour qui je dirais, peu importe le fait qu'ils soient là, c'est une des équipes qui s'est qualifiée parmi les premières et ils n'ont eu leur visa complet que le 6 juin, c'est vous dire l'incertitude dans laquelle ils étaient. Ils ont été obligés de se replier sur Tijuana au Mexique. Ils ont eu des problèmes de visa. Ils vivent quasiment dans un camp retranché. Des mesures de sécurité étaient exceptionnelles. Donc voilà, si tout se passe bien et que ce match a lieu cette nuit, alors il aura lieu, mais s'il n'y a pas de problème...
9: On espère qu'il n'y aura pas de dinguerie autour du match.
10: Autour du drapeau, de slogan qui pourrait encore une fois déstabiliser cette équipe et au-delà peut-être même l'édifice Coupe du Monde, même si je ne le souhaite pas du tout. Voilà, c'est déjà miraculeux, fantastique, et c'est une victoire pour eux d'être là.
9: David Aiello, j'imagine, on partage ce sentiment que l'Iran, c'est bien que l'Iran soit là à la Coupe du Monde.
11: Oui, une victoire pour eux, et quelque part aussi, même si c'est pas toujours évident de le dire, mais c'est une victoire aussi pour la FIFA. Parce que, non, je dis que c'est pas évident, parce que sur cette Coupe du Monde, il y a quand même un certain nombre de choses qui interpellent, voire qui nous chagrinent parfois. Mais là, sur cette opération, entre guillemets, sur le fait d'avoir réussi à les maintenir, alors que la facilité, c'était de les sortir de la compétition, d'avoir réussi à maintenir cette équité sportive, et puis le fait de se dire, voilà, le sport reste et le football reste en dehors des considérations géopolitiques. C'est bien joué de la part de la FIFA. Ça coïncide en plus peut-être avec un calendrier justement géopolitique qui va faire en sorte
9: avec l'accord de paix normalement qui doit être signé à Genève en Suisse vendredi le 19 juin.
11: Donc voilà, ça conforterait encore plus cette idée que la FIFA a bien fait, et bien sûr pour les joueurs et pour le peuple iranien, c'est formidable, et ils avaient gagné le droit en plus sur le terrain de participer à cette Coupe du Monde, donc c'est
9: avec des conditions très strictes, hein, évidemment, Gilles, autour de la sélection iranienne qui doit rentrer sur le territoire et sortir du territoire américain.
11: Ça, c'est scandaleux.
9: Voilà, pour venir que pour le match, repartir.
11: Il faut quand même rappeler que toutes les équipes, et d'ailleurs, c'est pas que sur les Coupes du Monde, sur toutes les rencontres internationales, que ce soit en Ligue des Champions, en Ligue Europa, en Coupe du Monde, les équipes débarquent systématiquement la veille. Pour pouvoir s'entraîner sur le terrain, répondre aux questions, aux conférences de presse également sur place. Donc voilà, il y a quand même, il y a des standards dans les rencontres compte international qui là sont pas respectés.
9: Oui, il y a un peu d'inéquité.
11: Bah oui, complètement même.
10: Oui, mais alors c'est scandaleux. Ok, là on se place sur le plan moral, mais j'ai déjà dit ça pour les visas non attribués à des supporters africains et Dieu sait.
9: Notamment les Ivoiriens.
10: Notamment Dieu sait, les Sénégalais.
9: Mais pas que.
10: À titre personnel, même ça me touche. Mais à mon avis. On ne doit pas raisonner en érigeant la morale au centre des débats.
11: Non, c'est l'équité, là, déjà, l'égalité sportive.
10: Oui, mais ce sont des décisions politiques dont on savait qu'elles seraient prises. C'est-à-dire que c'est pas une surprise.
11: On peut les déplorer quand même, Gilles.
10: Oui, mais c'est pas une surprise si les visas n'ont pas été accordés. C'est pas une surprise si les Iraniens, ces in extremis qui peuvent entrer, jouer et sortir, c'est moralement scandaleux, mais.
11: Non, mais si tu veux, ce qui m'embête, là, c'est que.
10: C'est pas une surprise, c'est ça que je voulais dire.
11: Je suis d'accord avec toi, c'est pas une surprise, mais. Ça donne un petit peu quand même le sentiment de se dire les Américains vont se venger un petit peu sur les joueurs. Ok, la FIFA fait en sorte, ils sont là, etc. Mais bon, on va quand même pas vous faciliter la vie. Oui. Vous allez débarquer le jour J, le jour du match. Bon, voilà, c'est quand même pas...
10: Je légitime pas, hein, David. Ouais, je ne légitime pas. Mais je dis, à un moment, cette compétition, elle est aussi politique. Et donc, il y a des contraintes politiques dont certaines nous déplaisent profondément. Mais elles existent et on savait qu'elles étaient là. Donc moi, je préfère, même si ça peut être choquant, c'est pas grave, j'assume, mais ne pas m'attarder dessus et me féliciter que les Iraniens puissent entrer sur un terrain de foot.
9: Écoutez d'ailleurs les joueurs, hein, avant cette rencontre face à la Nouvelle-Zélande la nuit prochaine à 3h du matin, Alireza Djambas, par exemple, le milieu de terrain, lui, a un discours justement très rassembleur.
7: On veut faire bonne impression devant le monde entier, c'est pour ça qu'on est là, pour appeler à la paix, à l'unité, rappeler qu'à la fin, nous sommes tous des humains.
9: Voilà, message très rassembleur, très fédérateur de la part de ce joueur de la sélection iranienne. Le foot peut aussi parfois être un joli terrain de diplomatie, en tout cas de beaux messages, Gilles.
10: Oui, de beaux messages. Alors bon, il ne peut pas en délivrer d'autres, hein. Il est tellement il est tellement sous surveillance des deux côtés que c'est compliqué. Mais effectivement, ces joueurs, ils endossent une responsabilité qui les dépasse. C'est pour ça que je disais que si sportivement ça devait mal se passer, pour moi, peu importe. Ils sont là, beaucoup de poids sur leurs épaules, des conditions de préparation très compliquées. Donc,
9: et c'est
10: voilà.
9: Une bonne équipe, l'Iran. Hein.
10: Ouais, c'est une bonne équipe,
9: normalement,
10: là.
9: Contre la Nouvelle-Zélande, il y a une vraie opportunité de bien débuter cette Coupe du Monde.
10: C'est ce que j'ai. Ils se sont qualifiés parmi les premiers, tellement ils étaient bons en éliminatoire. Hein. Ils ont fait des éliminatoires brillants. Donc voilà.
11: Et puis en plus, ils vont être certainement portés par ce sentiment de fierté nationale.
9: Et représenter le pays d'une belle façon.
11: Exactement.
9: Voilà
11: aussi. Après, il y a eu cette
9: image
11: histoire,
9: quand même assez brouillée.
11: Il y a eu cette histoire, je ne sais pas où on en est, si ça a été mis à jour ou pas, mais aux dernières nouvelles, les joueurs et la fédération ont menacé de quitter le terrain s'il y avait des chants hostiles, s'il y avait des banderoles hostiles. Donc c'est vrai que ça serait bon. On verra comment ça va se passer.
10: J'espère des hymnes potentiellement. Hymnes, avec c'est ce que je disais tout à l'heure, avec drapeau, slogan. Les joueurs seraient tenus là parce que si eux menacent, c'est que le régime leur dit de. Donc là, ils sont pris entre des
11: contradictoires. Et ça serait vraiment dommage parce que pour le coup, ça annulerait tout ce qu'on vient de dire, quoi.
10: Exactement.
9: Et autant moi je dis souvent sur cette antenne que par exemple quand il y a des cris racistes dans un stade, les joueurs hésitent. C'est souvent le match est arrêté, le speaker fait une annonce et puis on trouve toujours une manière quand même de dire bon allez, c'est la dernière fois, on reprend le jeu parce qu'on a peur aussi des débordements extérieurs, etc. Et moi j'ai toujours l'impression que les joueurs des deux équipes, hein, pas forcément un joueur Vinicius ou autre qui serait ciblé par des cris racistes, je me dis un jour il faudrait vraiment que quand il y a des cris racistes dans un stade, les joueurs sortent du terrain et disent nous dans cette ambiance-là,
11: avec c'est déjà arrivé.
9: Non, mais on ne joue pas du tout. C'est-à-dire que il y a même pas de appel au calme. On arrête les bêtises, on reprend le jeu, etc. Non, les deux équipes, on rentre chez nous, on ne joue plus. Il y a plus de foot, basta. Et peut-être que ça ferait comprendre les choses aux gens. Ça arrive quand même rarement qu'on arrête complètement le match et que de la part des joueurs, ils disent niet.
10: Des deux équipes.
9: Plus. Des deux équipes, évidemment.
10: D'accord avec
9: sinon,
10: vous,
9: ça ne peut pas marcher. Ouais. Là. J'ai envie de te dire, c'est un peu l'inverse, parce qu'évidemment, je comprends que si l'Iran, l'hymne ou les slogans hostiles ou que l'hymne est sifflé, ça peut être très dur pour les Iraniens. Mais je pense que là, c'est l'inverse. Il faut pas fuir. Enfin, c'est-à-dire que.
10: Mais ils n'ont pas le choix, Eric.
9: Ils n'ont pas le choix.
11: Non, mais ce que tu disais, c'est par rapport aux autorités du pays.
9: Oui, mais symboliquement, tu es plus fort si tu restes droit et que tu joues le match et tu dis nous la Coupe du Monde on l'a gagnée sur le terrain, c'est du sport, on ne rentre pas dans ce jeu de provocation politique, tu réponds sur le terrain, mais là la pression elle viendra du régime.
10: Ah oui, et puis leurs familles qui sont là-bas, donc ils n'ont honnêtement ils n'ont pas le choix.
9: Après enfin, ils ne pas l'asile aux États-Unis, c'est pas
10: non, c'est
9: ils ne pas ne pas revenir en
11: après,
9: Iran.
11: Je pense qu'il faut non, il faut faire un petit peu la part des choses aussi sur ce qu'on verra, c'est-à-dire que si t'as tu sais dans un stade les sifflets c'est ce qu'on entend le plus, donc si t'as 20% du stade qui siffle et que tout le reste du stade respecte l'hymne, bon voilà, tu feras jamais non plus l'unanimité.
9: Oui, c'est plus les slogans, les
11: voilà,
9: les...
11: c'est pour ça que je dis s'il y a vraiment s'il y a des choses ou des banderoles qui seraient vraiment très offensantes, là effectivement il y aura des
9: après il y aura peut-être aussi des contrôles. Alors on parlait tout à l'heure avec Philippe Sanfonche et Nicolas Georgereau qui étaient surveillés comme je l'ai sur le feu par la police sur le terrain d'entraînement de l'équipe de France, hein, même pas au stade demain de la rencontre contre le Sénégal. Donc j'imagine que pour le match Iran-Nouvelle-Zélande, à mon avis en termes de sécurité, le dispositif va être exceptionnel.
10: Oui, des banderoles ou des drapeaux hostiles, je pense, auront du mal à rentrer dans le stade, n'entreront pas dans
11: à
10: le
11: moins
10: stade.
11: Que.
10: Mais des, à moins que, mais des slogans.
11: Non, mais je veux dire, à moins que les autorités américaines ne soient pas si dérangées que ça.
10: Oui, par, mais par là, le fait, comme vous le soulignez, qu'un accord est sur le point de,
11: oui, voilà, mais comme, peut changer la donne. Ils sont toujours en même temps en train de manier le chaud et le froid dans ce dossier-là, on sait pas trop à quoi ça tend.
9: Bon, en tout cas, Iran-Nouvelle-Zélande, cette nuit, à 3h, regardez-le pour le foot et en espérant, en effet, qu'il ne se passe rien de grave autour de cette rencontre. 23h25, c'est l'heure du Mondial pour les Nuls.
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9: Et je parle du Mondial pour les Nuls, on va apprendre plein de choses grâce à Sohan.
11: Bien sûr.
9: Petite musique d'ambiance, merci.
13: J'aime beaucoup, ça nous met dans une ambiance très cosy.
9: Ouais, on...
13: Chill.
9: C'est lounge. Bah,
13: on est entré dans une nouvelle époque, celle où le ballon lui-même est devenu le témoin du match. Alors je ne sais pas si vous avez remarqué, mais pendant le match ce matin entre la Suède et la Tunisie, un but a été validé grâce à une technologie qui est venue du cricket. Ok. À la 84e minute, le Suédois Mathias Van Berg entre en jeu. 18 secondes plus tard, seulement il marque. Problème. Au départ de l'action, il semble hors-jeu puisque les arbitres vidéo se penchent en se disant « On va quand même vérifier, il est peut-être pas hors-jeu. » Donc du coup, ils utilisent un outil baptisé Snico. Et c'est cet outil-là qu'ils ont piqué au cricket. Et le principe est assez fou. En fait, il y a un capteur qui est placé dans le ballon. Et ce capteur est capable de détecter le moindre contact, le moindre, vraiment le moindre, une déviation, un effleurement, un micro-contact que personne n'est capable de voir à l'œil nu. Et grâce à cette technologie, les arbitres ont pu confirmer qu'en fait, son coéquipier avait légèrement touché le ballon juste avant qu'il n'arrive vers Sandberg. Donc du coup, il n'était absolument pas hors-jeu et le but a été validé.
9: Donc ce n'est pas un système de VAR semi-automatique en position des joueurs, parce que là, il aurait pu être en position de hors-jeu, mais comme le contact réussit grâce à la puce dans le ballon, c'est dingue quand même.
10: C'est absolument dingue. Alors au cricket, je crois que c'est le ils ont mis ça pour qu'on sache si le batteur avait ne serait-ce la balle. Qu'effleurer
13: exactement.
10: La balle.
9: Parce que ça va tellement vite.
10: Ça va tellement vite. Alors, c'est marrant parce que quand je vous entends dire ça, c'est extrêmement séduisant. Et effectivement, j'ai vu cette action et si on n'a pas un capteur, c'est impossible de savoir.
13: Bien sûr.
10: Donc de valider ou non.
9: Donc tu dis hors-jeu parce que la position physique, elle peut être en position de hors-jeu.
10: Oui, exactement. Et ce capteur, voilà, c'est un plus sur cette action. Mais personnellement, je reste hostile à toute invention technologique, VAR,
9: vous êtes un
10: quoi qu'il arrive, etc. Donc, c'était franchement, vous avez failli me convaincre. Mais non.
11: Mais en fait, je suis de ton obédience. Je suis anti-VAR jusqu'à la moelle. Mais je me dis quand même que comme on doit un petit peu vivre avec notre nom, au moins dans ce système-là, ce qui me plaît davantage, c'est que sur le VAR, on est toujours à se dire non mais il y a ce côté déjà quand est-ce que l'image est placée. On sait que voilà au départ du ballon.
9: Ah mais avec le capteur, ça change pour le.
11: Voilà et c'est pour ça que je dis le capteur lui apporte une justice un petit peu plus réelle, même si je pense que croire que la technologie apportera de la justice est une illusion.
9: Après, la technologie a besoin de progresser aussi. Moi, par exemple, je fais partie de ceux qui se félicitent qu'à Roland-Garros, on ait conservé pour l'instant les juges de ligne.
10: Ouais.
9: Malgré le fait que sur terre battue, normalement, les traces, voilà, c'est encore plus simple. Mais on estime pour l'instant que la vidéo, le hokkaï, dans le tennis, sur la terre battue, il y a des petites subtilités avec l'air qui glisse, les grains de briques pilées, qui est un peu différente. Et donc, on a conservé ça. Ça entraîne quelques discussions qu'il n'y a plus sur les autres surfaces. Bon, après, on aime, on n'aime pas, chacun son opinion. Sur le foot, pour le VAR, c'est en train de progresser. Je prends l'histoire du hors-jeu, par exemple. Bon, il y a qu'en Ligue 1 où on est encore un peu arriéré, mais en Ligue 1, on met encore les lignes. La bleue, la rouge, avec les petits points. Bon, c'est quand même très aléatoire, comme tu dis. Quand est-ce que tu places la ligne, quelle épaisseur de la ligne. Bon.
11: Ouais.
9: Mais dans tous les autres championnats quasiment et à la Coupe du Monde, on a un hors-jeu semi-automatique, où on a carrément le modelage en 3D de la silhouette des joueurs concernés, et là tu vois une image radiographique laser.
11: Eric, le problème reste le même, c'est que au départ du ballon, cette technologie-là, le SNICO, permet de savoir physiquement quand le ballon a quitté la semelle, pour le coup, ce qui n'est pas le cas du VAR. On restera de toute façon, tu vois, lié à l'image.
9: Oui, mais ce que je veux dire, c'est que là, tu as une représentation très claire. On a vu, je ne sais plus sur quelle action hier, où tu avais la main du joueur.
10: Ah oui, vous l'avez indiqué, vous l'avez, voilà. Et vous l'avez vu à l'œil nu, vous aussi.
9: C'est vrai.
10: Vous êtes le contre-exemple.
9: Mais parce que je suis un peu un
14: super-héros. Absolument.
9: Absolument. Bon, je suis au milieu des badauds, mais je voilà.
14: On le savait, nous les badauds.
9: Donc, tu avais la main qui était hors jeu, mais le pied du défenseur qui couvrait l'épaule. Ouais. Et donc, ça, avec les lignes, par exemple, c'est jamais très visible.
10: Oui, mais
9: avec leur jeu semi-automatique, c'est extrêmement visible.
10: Oui, mais vous savez pas où ça va s'arrêter. Et par exemple, je reprends l'histoire du foot. La fameuse main de Maradona, la main de Dieu ou la main du diable contre l'Angleterre. Donc, avec la VAR, elle n'aurait jamais existé. Et sans doute aurait été moral, j'emploie beaucoup ce mot, mais parce que il y a main, c'est un but de la main, et l'Angleterre a peut-être été qualifiée. Mais c'est le geste le plus mythique de l'histoire du foot.
9: Donc vous allez encourager qu'un but soit marqué de la main par un tricheur.
10: Non, mais
11: on encourage les.
9: Ah non, mais bravo, j'ai regardé. Eric,
11: on encourage simplement la dramaturgie du football. Si tu retires l'agression de, bah évidemment, je ne souhaite pas l'agression de Schumacher en 82, mais si tu retires tous les moments dramatiques parce que tu te dis attendez vidéo, et en fait on retire tous les moments dramatiques, il reste que des moments plats.
10: C'est le risque.
9: La main de Maradona, ok, c'est l'histoire du football, je veux bien.
10: Ouais, donc.
9: Bah oui. Mais bon, vous auriez été un joueur anglais.
10: Bah oui, mais c'est comme ça.
14: Mais je suis pas un joueur anglais.
9: Non.
10: Non mais même. Mais
9: tu t'entraînes toute l'année. T'as un mec qui met le but de la main. Tu vas dire c'est normal.
11: C'est pas que c'est normal, c'est que ça fait partie de l'histoire du football.
10: Ouais.
11: Toute notre génération a grandi avec le drame de Séville 82. Moi je suis pas sûr que le.
9: Oui, mais alors le drame de Séville 82,
11: c'est pas. Bah si, parce qu'il y a une erreur d'arbitrage.
9: Mais c'est pas tout à fait pareil que le but de Maradona de la main. Évidemment qu'il y a une erreur d'arbitrage sur Schumacher qui doit être expulsé. Mais c'est pas un but non valable. Alors évidemment.
11: C'est carton rouge.
9: Évidemment que les Allemands, avec une expulsion de Schumacher, ils auraient été plus en difficulté.
10: Bah, quand même.
9: Oui, mais attends, tu ne prends pas de but sur le coup.
10: Oui.
9: Ok. T'es plus en difficulté, mais okay. Là, c'est un but. Là, tu marques un but. C'est le plus important. C'est le plus dur en football. Marquer un but qui n'est pas valable.
10: Oui.
9: Thierry Henry, la main contre l'Irlande, je suis désolé.
10: Mais le problème, c'est que vous allez.
11: Et vous voulez trop de justice, en fait.
10: Oui, vous avez. David a dit le mot. Vous allez lisser le football. Vous allez l'aseptiser à force de ça. Et bientôt, il y aura des capteurs sur tous les joueurs. Et quand un joueur commencera à être fatigué, on le sortira, la vidéo dira halt, on le sort, etc. Bientôt, ce sera déshumanisé. C'est ça le risque de toutes ces évolutions.
9: Vous allez trop loin. Et moi, par exemple, pour le VAR, j'estime qu'on... Maintenant, c'est trop tard. On peut plus faire le VAR.
10: Ah ben voilà, voyez.
9: Non.
10: Vous êtes fataliste.
9: Mais non, moi, je suis pour limiter le VAR à deux situations. Le hors-jeu. Parce qu'on peut toujours estimer qu'est-ce que le départ du ballon est exactement. Mais avec le système semi-automatique, je veux dire, à un moment, t'as une image, c'est imparable, c'est comme ça. Sur le hors-jeu et sur le franchissement de la ligne de but.
11: Mais ça, on l'a déjà, c'est la goal line technologie.
9: Voilà, la goal line technologie. Parce que là, il n'y a pas d'interprétation.
11: Mais par contre,
9: en revanche, je l'enlève pour les mains.
11: Ah, pour les mains surtout.
9: Pour les pénalties. Pour
11: c'est
9: les
11: catastrophes.
9: Pour les cartons rouges donnés alors que c'était un carton jaune au départ. Mm-hmm. Parce que là, en fait, c'est de l'interprétation.
10: Mais ça, c'est vous, ça. C'est pas la tendance actuelle, hein.
9: Je dis pas le contraire.
10: Oui, mais c'est.
9: Non,
10: c'est...
9: mais parce que tu dis que je veux que de la technologie et je veux lisser le football. Non. Je veux le limiter à des choses qui sont, sans interprétation.
10: Mais en ayant laissé entrer la VAR, vous êtes maintenant débordé par
11: votre. C'est pour ça que Michel Platini avait vu juste et qu'il ne voulait pas justement ouvrir la boîte de Pandore.
10: Bien sûr, bien sûr.
9: Ok, donc pas de VAR du tout pour
10: jamais.
9: Vous. Écoutez, mais vous vivez dans le passé. Vous vivez dans le passé.
10: Pas de problème. On vit dans l'histoire du foot.
9: Vous voulez pas qu'on l'adapte. Non, mais on est allé trop loin. Vous voulez pas qu'on l'adapte maintenant qu'on a un peu de recul.
10: Mais
9: on adapte. Voyez. On prend ce qui est bon et on jette ce qui est mauvais.
10: Mais c'est fini ça. C'est vous l'avez laissé entrer. Maintenant, vous en paierez les conséquences.
9: Mais battez-vous pour ça, Gilles.
10: On ne se bat pas pour la supprimer. David et moi, on est.
9: Et c'est fini ça.
11: D'ailleurs, on
9: a vous-même le dire que c'était fini.
10: Eh ben, on prendra notre retraite avec la VAR alors.
9: D'accord. Mais nous, on a encore quelques années à tirer. Donc, si on pouvait continuer à travailler.
10: Oui, vous êtes pour la VAR. Vous n'avez pas de problème.
9: Non, je suis pour une VAR limitée.
10: Ah, ouais, ouais.
9: Moi, ce qui m'exaspère le plus, et je pense qu'on est tous d'accord, Sohan, c'est les mains.
11: Bah, les mains, c'est
9: les pénalties, les mains, oui, non. Oui, un coup non. C'est insupportable.
11: Ça reste une règle d'interprétation, cette règle-là. Donc, en fait.
9: Et surtout, c'est jamais la même interprétation.
11: Tu l'auras jamais.
9: Définition.
11: Tu l'auras jamais.
9: Donc, c'est insupportable. Et là, moi, je me mets à la place des joueurs. Quand t'as pris un pénalty contre toi la semaine d'avant et que t'as la même situation la semaine d'après et que l'arbitre siffle pas.
11: Mais tu sais, Eric, pour moi, le problème sur les mains, c'est le fait que, en fait, l'arbitre est là. Il vit l'action sur le terrain. Il est très souvent bien placé. Et ensuite, tu vas faire une relecture au ralenti, alors qu'au début, souvenez-vous, on nous avait dit non, mais le VAR, ça sera à vitesse réelle pour avoir les mêmes conditions. C'est pas le cas. Il revoit l'action 10 fois au ralenti, tout. Ça te propose une relecture via des écrans au ralenti de l'action, alors que l'arbitre, lui, alors bien sûr, des fois l'arbitre se trompe, mais c'est marginal.
10: Mais voyez, il y a des évolutions humaines qui sont pas des évolutions technologiques que j'apprécie beaucoup. Je sais pas si on en parlera, mais Monsieur Le Texier, lui.
9: On voilà. va y venir.
10: Et ben voilà.
9: Mais comme il est 23h30, on va jouer.
10: Bien sûr.
9: Titouan et Florian nous attendent pour jouer. Et ensuite, on va en effet évoquer ce qu'a décidé d'appliquer Monsieur Le Texier hier, enfin la nuit dernière. Une nouvelle règle aussi. Il a instauré. Il y a beaucoup de nouvelles règles. Hein. Il faut tout ingurgiter et tout digérer. Mais lui, c'est humain. Tu as raison, Gilles, et on va en parler. Mais d'abord, on joue.
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9: Avec Florian et Titouan. Ça rime, ils pourraient jouer en duo tous les deux. Salut Florian.
16: Salut.
13: Salut. Est-ce
9: que vous pouvez, je pense que vous avez votre radio allumée ou un téléphone allumé ou quelque chose. Il y a un petit écho, si vous pouvez le couper, Florian. Mais merci d'être avec nous. Vous venez d'où, Florian?
16: Forbach.
9: Pardon?
16: Forbach.
13: Charles Bach.
11: Forbach, non?
16: Oui, Forbach.
9: Forbach. Et Titouan est également avec nous. Salut Titouan.
17: Salut tout le monde.
9: Bon, il vient d'où Titouan?
17: Moi, je viens de Paris, moi.
9: De Paris aussi, très bien. Florian Titouan, je vous laisse entre les mains de Sohan pour le dernier jeu de la soirée. À gagner dans ce dernier jeu, le Kong Football signé Richard Orlinski, vous savez, le célèbre sculpteur.
10: Ah, ouais.
9: Il a fait un joli Kong Football, une pièce inédite où l'iconique de Kong se réinvente aux couleurs de l'équipe de France pour la Coupe du Monde, inspirée du nouveau maillot des Bleus. Il symbolise la puissance, la fierté nationale et l'énergie de millions de supporters, un produit de haute qualité. Vous mettez ça en déco, vous êtes au top de la tendance.
11: Vous l'avez chez vous?
9: Je l'ai pas. Eh ben non, je l'ai pas gagné.
13: Si vous en parlez avec passion là.
9: Ouais. Ouais, j'aime bien. Je l'ai pas mérité, mais moi j'ai les Lego qu'on affichera bientôt dans le studio, les Lego pour la Coupe du Monde. Le vrai ou faux?
13: Eh bien, je commence avec Florian. Ça vous va?
9: Allez,
13: on est parti. Florian, vous êtes avec moi?
16: Oui.
13: Allez, c'est parti. Vrai ou faux, Florian, Antoine Griezmann est le meilleur passeur de l'équipe de France?
16: Vrai.
13: Eh ben, c'est vrai, bravo. C'est une bonne réponse. Effectivement, c'est le meilleur passeur de l'équipe de France. Vous l'avez? Vous l'aviez?
9: Oui.
10: Oui.
13: Vous n'allez pas me dire non.
9: Attention à Kylian Mbappé, qui non seulement chasse le titre de meilleur buteur, mais aussi de meilleur passeur. Un point pour Florian.
13: Mon titre, ou maintenant une question qui est très d'actu. L'Espagne a gagné l'édition 2010 sans perdre un seul match. Vrai ou faux?
16: Faux.
13: Oui, faux, exactement. Elle a perdu son premier match contre la Suisse, 1-0. Voilà, son premier match seulement.
9: Il y a du niveau entre Florian et Titouan. Le match va être serré ce soir.
13: Allez, c'est Florian maintenant, c'est ça?
9: Oui.
13: Florian, c'est à vous?
11: Ah oui, c'est Florian.
13: Ok, allez. La première édition de la Coupe du Monde s'est jouée avec 8 pays. Vrai ou faux?
16: Vrai.
13: Eh ben non, c'est faux. 13 pays avec l'Uruguay, l'Argentine, la Bolivie, le Brésil, le Chili, le Pérou, le Paraguay, le Mexique, les États-Unis, la Belgique, la France, la Roumanie et la Yougoslavie. Donc, mauvaise réponse pour vous, Florian.
9: C'est premier à 3 points, je précise.
13: C'est le premier à 3 points.
9: Donc, on est à 1 partout pour l'instant avec peut-être une balle de break, puisqu'on parlait de tennis tout à l'heure avec Roland Garros, pour Titouan.
13: Titouan, la couleur orange du maillot des Pays-Bas est directement liée à la ville d'Orange dans le Vaucluse. Vrai ou faux?
16: Faux.
13: Non, c'est vrai, c'était une bonne réponse. Aïe, aïe, aïe, aïe, aïe. Ça fait combien, là, en points?
9: Un partout, toujours.
13: Un partout. Ok, balle au centre. Allez, on enchaîne. C'est pour vous, Florian. Les joueurs de la Corée du Nord ont été emprisonnés en 2010 après leur élimination au premier tour. Vrai ou faux?
16: Faux.
13: Faux. Bonne réponse.
11: Exactement. Et pourtant, il y a une légende urbaine à ce propos.
13: Ouais, non. Kim Jong-un, l'entraîneur, a été humilié. Non, pas du tout. C'est pas l'entraîneur. C'est Kim Jong-un.
9: Oh, c'est le président de la Corée du Nord.
13: A humilié l'entraîneur. Enfin, bref, c'était une histoire. De toute façon, on est en Corée du Nord. C'est pas sympathique. Hein,
10: il est aussi entraîneur.
9: Voilà, il est tout. Il est sélectionneur, buteur, entraîneur. Il fait tout. Mais il aurait pu les enfermer. Lui, à mon avis, si ça tenait qu'à lui, il les aurait peut-être enfermés.
13: Allez, on enchaîne. C'est à vous, Titouan. OK?
17: Ouais.
13: Le Qatar est devenu en 2022 le plus petit pays à avoir accueilli une Coupe du Monde. Vrai ou faux?
17: Faux.
13: Non, vrai.
9: Ah, vrai.
13: Une superficie de 11 500 km², soit un peu plus que la Gironde, qui a une superficie de 10 725 km².
9: Là, on a fait le grand écart entre États-Unis, Canada, Mexique et les kilomètres à parcourir. Enfin, le Qatar où tout était réuni au même endroit. Voilà. Donc, ça fait quoi? 2-1 pour Florian?
13: Ça fait 2-1 pour Florian. Florian, là, vous pouvez gagner, hein, ok?
9: Balle de match.
13: La totalité des joueurs du Curaçao est née aux Pays-Bas. Vrai ou faux? J'ai pas entendu.
16: Vrai.
13: Ah bah c'est bien ce que je me disais. Non, c'est faux.
9: Ah,
13: un seul.
9: Il y en a un seul qui est né sur l'île.
13: Un seul sur les 26 qui est né à Williamstad, la capitale de ce petit état de 156 000 habitants.
9: Bah, et c'est Chong, le seul qui est né sur l'île de Curaçao.
13: Bon allez, Titouan, merci.
9: Le sosie 2026 de Carlos Valderrama, ancien joueur de Montpellier.
10: Ah c'est lui, ah ouais.
9: Ouais, c'est lui.
13: On va y arriver. Moi j'aurai plus de questions bientôt. Bon, Titouan, la Coupe du Monde a été créée par un Anglais, vrai ou faux?

0: Et pour vous envoyer votre lot. Titouan, ça a été un plaisir quand même de jouer avec vous.
1: Oui, c'était un plaisir partagé, merci beaucoup.
0: Allez, à très bientôt sur l'antenne de RTL. Tous les jours, on joue, vous le savez, 21h30, 22h30, 23h30 dans RTL Coupe du Monde avec plein de lots à gagner. 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
0: Dans 20 minutes, nous passerons la main à George Lang pour la collection, pour la musique, mais il nous reste encore 20 minutes de débat passionné autour du foot avant le mercato, les infos du jour. Le mercato qui a ouvert ce lundi 15 juin à la demande aussi de Gilles Verdez, même si c'était prévu comme ça. Donc de toute façon, même s'il ne le voulait pas, nous lui aurons imposé cette discussion. Les progrès humains, voulez-vous nous parler, Gilles, de ce qui s'est passé avec François Le Texier la nuit dernière lors de Côte d'Ivoire-Équateur?
4: Alors il y a les nouvelles règles qui sont sorties et il y a un joueur qui s'appelle Caicedo, qui est un bon joueur d'ailleurs, qui était au sol. Et puis, à ce moment-là, Monsieur Le Texier est venu vers lui. Donc, il y a eu un vrai arrêt de jeu. Est-ce que les soigneurs entrent ou pas? C'était la question. Et à partir du moment où il y a arrêt de jeu, lorsque le joueur se relève, il doit sortir et attendre une minute pour re-rentrer. Et le joueur Caicedo, lui, n'a pas voulu, n'a pas compris, vociférait sur le côté. Son sélectionneur était furieux. Et donc, il y a eu un hiatus. Et en fait, Monsieur Le Texier a bel et bien appliqué la règle. C'est-à-dire que ce joueur-là a suscité, provoqué ou était l'objet d'un arrêt de jeu. Donc, qui dit arrêt de jeu dit vous sortez, vous vous attendez un peu et vous re-rentrez.
0: En fait, quand on appelle les soigneurs, oui. Dans ces cas-là, le joueur doit ensuite attendre une minute dehors. Oui. Lui, il s'est relevé quand même, mais c'était trop tard pour
4: exactement.
0: Il avait estimé qu'il avait gagné.
4: L'arrêt de jeu était signifié.
0: Donc, c'est pour éviter de gagner du temps.
5: Oui, bien sûr, pour s'éliminer les blessures. Non, mais il y a tout un
0: sauf s'il y a carton jaune. Là, il a le droit, s'il y a carton jaune. C'est une petite, exception dans la règle. On estime que la faute, là, est trop importante et qu'il peut y avoir blessure et que donc le joueur n'exagère pas. Et donc, s'il y a carton jaune, le joueur peut se faire soigner.
5: Mais il y a tout un tas de nouvelles règles, là, qui sont mises en place. Je pense notamment aux remises en jeu, aux remplacements.
0: Alors là, c'est un délai de 5 secondes. Quand l'arbitre estime que pour un dégagement, remise au 5m50 ou une touche, il y a trop de temps pris par le joueur, il doit faire un décompte visuel, il doit montrer au joueur avec la main et commencer à faire le décompte. Et au bout du décompte, ça peut changer. Alors, ce qui est intéressant là, c'est que si c'est une touche, bon, ça change de main.
5: Sinon, ça, ouais.
0: En revanche, si c'est un 5m50,
5: Corner
0: pour l'équipe adverse.
5: Et là, ça change tout. Et je pense que ce sont des excellentes initiatives de la part de la FIFA, parce que on a affaire à un fléau quand même depuis des années et on fait rien pour le contrer. C'est le gain de temps qui pourrit les fins de match. C'est insupportable. On avait vu bien sûr avec la finale de la Ligue des Champions avec Arsenal qui a été logiquement sanctionné avec ce corner qui a été refusé, avec cet avertissement.
0: Mais là, ils ont mis trop de temps pour tirer le corner en fin de première période.
5: On avait vu en plus ça. Il y a des stats qui sont sortis sur le fait qu'Arsenal était l'équipe qui avait le moins de temps de jeu effectif parce que ça faisait partie de leur stratégie que de ne pas jouer. C'est de l'anti-football. Donc tout ce qui va, toutes ces règles qui vont permettre d'améliorer la fluidité du jeu et de plus avoir ces gains de temps intempestifs, ces fausses blessures, ces simulations. Moi, en fait, j'avais réfléchi à ça. Je m'étais dit, je suis assez conservateur aussi sur la règle comme Gilles, mais je me disais peut-être que pour la prolongation, pas la prolongation, mais le temps additionnel, il faudrait instaurer du temps effectif.
0: Donc avec, chrono arrêté.
5: Voilà, c'est-à-dire qu'on dit
0: comme au basket.
5: Voilà, 5 minutes de temps additionnel, parce que dans le temps additionnel, c'est vraiment le moment dans lequel il y a le plus de...
0: Mais après, l'arbitre peut, c'est toujours temps additionnel minimum. Ouais. C'est-à-dire que l'arbitre, s'il estime qu'une équipe gagne du temps, il peut prolonger.
5: Mais quand même, on a des équipes quand même qui pourrissent le jeu. Et c'est quand même pas très agréable d'avoir des joueurs qui se roulent par terre, etc., qui se relèvent de 2 secondes après et qui cavalent. Donc ça pourrait être une solution. Mais en tout cas, toutes ces règles-là, je trouve qu'elles vont dans le bon sens.
4: Ouais, moi j'ai bien aimé l'attitude aussi de monsieur Le Texier, qui d'ailleurs a été félicité pour son match et qu'on devrait revoir. En plus, c'était un peu, si je puis dire, un miracle pour lui.
0: On espère pas trop loin dans la compétition, en tout cas pas pour la finale.
4: Exactement.
0: Parce que on rappelle qu'un arbitre d'une nationalité peut pas arbitrer le pays de sa nationalité. Donc si la France est en finale, monsieur Le Texier, même s'il fait une Coupe du Monde parfaite, ne pourra pas arbitrer la finale.
4: Mais il a été très bon. Et ce qui m'a énervé, c'est l'attitude du joueur Caicedo, qui pourtant est un joueur qui joue en Europe.
0: Et Ordonez, pareil un peu plus tard. Hein.
4: Mais oui, qui est un bon joueur et qui sait ça. Ou alors s'il ne sait pas.
0: Ils sont pas encore habitués. Je suis pas sûr que les joueurs soient.
4: Alors rate. Alors d'accord, dans ces cas-là, son sélectionneur est un incapable.
5: Alors normalement,
4: si le sélectionneur est pas capable de l'instruire, faut arrêter.
5: Dans toutes les équipes maintenant, il y a ce qu'on appelle les team managers et leur fonction, voilà, c'est justement d'expliquer ce genre d'aménagement des règles, de convoquer les joueurs lors des séances de préparation.
0: Le problème, c'est que je les imagine très bien à la réunion pour les règles, et au bout de deux secondes, il n'y a plus personne qui écoute.
5: Ça, c'est après, t'as pour lui. Mais en tout cas, les team managers sont là pour expliquer ce genre de nouvelles règles. Alors après, effectivement, les joueurs, mais je pense que c'est plus là de la colère, de la frustration, mais ils vont s'y

0: faire en fait les joueurs, à moins ils vont s'habituer assez régulièrement.
1: Autre règle, 10 secondes pour sortir quand il y a un changement.
2: Oui.
1: Et quel que soit l'endroit où tu es sur le terrain, tu dois sortir au plus près de là où tu es, et c'est 10 secondes maximum.
3: Mais ça c'est bien.
2: Ouais, c'est bien, et on voit que les arbitres, effectivement, vous soulignez tout à l'heure qu'ils lèvent la main pour le décompte, on voit que les arbitres sont très concentrés par toutes ces nouvelles règles, et ils font de la pédagogie. Donc ils expliquent, ils disent aux joueurs sortir, carrément, il y en a un qui les accompagne pour que ça aille plus vite. Donc ça, c'est bien. Moi, je suis d'accord. Là, c'est des évolutions qui ont été décidées, mais après qui sont appliquées par un homme, et je trouve que...
0: Il y a besoin de technologie pour ça.
2: Là. Voilà, ça fait de la pédagogie, ça accélère le jeu, donc pour moi, c'est que
3: du positif. Est-ce que ça fait pas... l'anti-jeu, surtout.
1: Ouais. C'est oui, ça, bien sûr. Ouais. Est-ce que ça fait pas trop de changements d'un coup?
0: Bon, c'est pas non plus trop compliqué à suivre, donc je pense qu'on va. Et puis voilà, comme je disais, il y a certains joueurs effectivement. Non, ce qui pourrait être très impactant, c'est si on l'a pas encore eu, mais si l'une de ces nouvelles règles venait à changer le score peut-être d'un match décisif. Imaginez une équipe qui finit un temps
1: qui pendant la minute où le joueur est à 10, c'est un but.
0: Ouais, exactement. Ou un corner, comme on a dit, un corner qui serait but, enfin un but qui suit un corner.
1: Moi, j'espère que ça va arriver au contraire.
0: Ça va.
1: Parce que si tu es puni pour une erreur que tu as faite de gain de temps, et ben tant pis pour toi, t'es puni, la fois d'après tu le feras plus.
2: Forcément ça va arriver, c'est sûr.
1: On rappelle que le seul joueur qui est pas concerné par cette règle, notamment de l'histoire de blessure et de sortir, c'est le gardien.
2: Le gardien, ouais.
1: Parce que tu n'as pas le droit de reprendre le jeu si le gardien n'est pas une minute, ça sera encore plus drôle, t'imagines. Non, mais... Pendant une minute, t'as pas de gardien. Tu te débrouilles, t'as pas de gardien pendant une minute.
0: Goal volant.
1: Non mais voilà.
2: C'est bien.
1: Bon, non, plutôt pour.
2: Totalement pour. Moi, je trouve que voilà, ça fluidifie, et effectivement, je suis d'accord, hein, ces gains de temps, c'était insupportable. Donc là, on a des évolutions un peu à la marge, mais je trouve sympathiques et qui vont dans le bon sens.
1: Eh bien voilà, humain, ils veulent de l'humain.
3: Ouais. C'est bien l'humain, c'est
1: important. Nous aussi, on veut l'humain.
0: C'est important.
1: C'est pour ça qu'on parle aux gens.
0: Vous êtes un super-héros, donc ça vous parle moins.
1: Voilà. C'est vrai. Oui, mais les super-héros aiment être aimés du grand public.
2: C'est vrai. Comment vous nous avez qualifié tout à l'heure de badauds, non?
0: Oui, c'est ça. Badauds.
1: De badauds, de kidam.
0: Ouais, c'est très bien pour les super-héros. Ouais.
1: Badauds, kidam.
0: La masse, vous voyez.
2: Parfait.
1: J'ai pas dit simple gens.
2: Non,
1: j'ai dit badauds, kidam.
3: Badauds.
1: Bado, je trouve que ça va bien. Mais
0: venant d'un super-héros, ça va.
1: Voilà, tout va bien. 23h47, je voudrais qu'on termine avec le mercato qui s'est ouvert aujourd'hui. Là, c'est une période intense pour tous les clubs, pour tous les supporters. Hein. On sait que les supporters sont extrêmement friands de mercato pour suivre leurs équipes et les renforcements de leur équipe. Alors, on peut commencer par une décision officielle depuis hier, mais officielle depuis aujourd'hui, puisque le mercato est ouvert aujourd'hui. On l'a vu à l'œuvre avec la Rora espagnole. Marc Cucurella, le joueur de Chelsea, le latéral gauche à la chevelure imposante, signe au Real Madrid pour 55 millions plus 5 millions de bonus. Choix de José Mourinho, qui ne veut pas de Ferland Mendy, qui ne veut pas de Fran Garcia, qui veut juste garder Carreras, l'ancien joueur de Benfica, et Cucurella, ça c'est plutôt pour fermer. Hein.
0: Bah oui, c'est des joueurs de caractère et puis qui correspondent à la mentalité certainement que souhaite José Mourinho. Je pense également que souhaite retrouver Florentino Pérez le président, parce que c'est vrai que cette équipe elle a manqué sans doute de caractère sur certains moments, et le moins qu'on puisse dire c'est que ce joueur en avait. Il avait été également approché apparemment par le Barça, qui est son club formateur. Il a préféré, en tout cas il a une offre beaucoup plus ferme et claire de la part du Real. Donc
1: 27 ans, titulaire avec la Rora, titulaire avec Chelsea. Après, ce joueur, je me suis toujours demandé si sa chevelure imposante n'avait pas aussi en partie fait sa carrière. C'est-à-dire que
0: comme David Luiz peut-être,
1: un peu comme David Luiz, un peu comme
2: il y a un look,
0: mais pas comme Valderrama.
1: C'est un très bon joueur, mais est-ce que il n'y a pas aussi potable. Un peu ça autour de lui?
2: Alors c'est possible, mais moi je me pose quand même la question, c'est ça le nouveau Real? C'est lui qui va incarner le symbole.
1: C'est Mourinho, vous pensez qu'il va vous faire du football total de Johan Cruyff?
2: Excusez-moi, non, c'est pas une question de spécificité de son football. Si c'est ce joueur-là qui incarne la formidable défense de Mourinho et le nouveau Real, je suis quand même dubitatif. Je vois pas la valeur ajoutée absolue d'un joueur comme ça pour le prix.
0: Ça reste un bon joueur, mais il est extrêmement agaçant quand on est son adversaire.
1: Ouais, mais il y a besoin d'un peu de caractère dans cette équipe du Real.
0: C'est pour ça que je dis que c'est plutôt bien.
1: Ils ont pris Dumfries aussi de l'autre côté, le joueur de l'Inter, qui lui est un joueur plutôt spectaculaire, ballons, offensif. Donc
2: non, mais c'est la grande lessive.
1: Il va remodeler toute la défense.
2: Oui, c'est la grande lessive. Ok, mais je suis pas certain. Voilà, j'ai un problème de niveau moi par rapport à ces recrues, mais je suis peut-être le seul.
1: J'ai plus de sans lui faire offense, j'ai plus de questions sur Konaté après la saison qu'il a fait à Liverpool que sur Cucurella, qui est quand même un joueur régulier.
2: Mais si vous prenez l'ensemble, j'ai dit par rapport à l'ensemble du panel qu'on propose en ce moment, si c'est ça le nouveau Real, certain qui gagne.
1: Vous rassurez, normalement il y a Bernardo Silva qui va arriver ça.
0: Mais après
1: pour apporter un peu de technique,
0: les questions qui ont accompagné la saison du Real, elles portent plus sur l'équilibre que sur des problèmes défensifs. offensif ou quoi que ça.
1: Manque de créativité au milieu aussi depuis
0: aussi, ouais.
1: Modric et Kroos. Bernardo Silva de aider quand même.
0: La mission également de José Mourinho, à un moment, ça va être de trouver cet équilibre, d'arriver à faire jouer deux joueurs qui a priori défendent pas beaucoup, j'ai pas besoin de donner leur nom, sans compromettre l'équilibre de l'équipe.
1: Et vous savez que Bernardo Silva devait signer à l'ouverture du mercato le 15 juin et que finalement ça sera sans doute repoussé à début juillet pour une histoire d'imposition, puisqu'il y a une règle d'imposition en Espagne où si tu passes moins de 183 jours, donc 6 mois de l'année, sur le territoire espagnol, l'imposition est moindre, donc s'il n'arriverait qu'à partir du 1er juillet, il n'aurait pas passé cette année-là en tout cas.
0: Un bon point pour le comptable du Real.
2: Ouais, parce que les sommes sont folles, comme il demande énormément d'argent, les sommes sont folles et donc il fait très attention effectivement à ses impositions.
1: Après, il y a la jurisprudence Mbappé avec 20% de ristourne fiscale en Espagne. Si tu arrives, si tu n'as pas vécu en Espagne depuis 5 ans, que tu restes plusieurs années au club. Bon, voilà, Bernardo Silva, il est quand même bientôt 32 ans aussi, donc il va peut-être pas jouer 6 ans au Real. Un joueur qui s'est illustré depuis le début de la Coupe du Monde, c'est Ismaël Saïbari. Saïbari qui a ouvert le score pour le Maroc face au Brésil et qui devrait donc rejoindre le Bayern Munich pour 55 millions d'euros en provenance du PSV Eindhoven. Très bon joueur.
0: Ouais, oui, il a fait une grosse saison. Après, bon, il va débarquer dans un club où la concurrence...
1: Où il y a Harry Kane, où il y a Michael Olise,
0: il y a un grand blond d'un mètre 88. 86 kilos, c'est ça, Swan, hein.
3: C'est un beau bébé.
0: Voilà.
3: Oui, je suis celui-là.
0: On parle bien de celui-là. Donc, voilà. Donc, blague à part, non, ça va être, il va avoir évidemment, forte affaire, mais il sort d'une énorme saison avec le PSV. Le Bayern se trompe quand même assez rarement sur ses choix, voilà, de recrutement. Donc, ça va être assez intéressant de voir surtout s'il est capable de franchir le...
3: Il a bonne réputation, dans les vestiaires. Il sait gérer son stress. Il donne beaucoup de confiance en ses coéquipiers. Donc, franchement, c'est un très bon joueur. J'aime bien.
2: Ouais. 55 millions quand même pour un joueur de complément, c'est dire la sérénité financière du Bayern. Hein.
1: Bah oui, mais si vous mettez 90 millions sur Gonzalo Ramos et vous gagnez deux fois la Ligue des Champions avec un joueur qui joue jamais,
2: pas de problème.
1: Ça marche.
0: Il est pas tout jeune en plus, non ?
2: C'était pas une critique, mais
3: il a 25 ans.
0: 25.
3: Ouais, 25 ans.
1: Ça va. Ruben Amorim, le coach génie qui n'a jamais réussi à Manchester United, serait le nouveau coach de l'AC Milan, à la remplacement d'Allegri. Bon, en Italie, on n'a plus beaucoup de moyens, donc on essaie, on va chercher ce qu'on peut.
2: Mais ça va être intéressant, je trouve, parce que effectivement, au moment où il arrive en Angleterre, il est présenté vraiment comme un entraîneur qui a une réflexion sur le foot, qui a des principes de jeu, qui va révolutionner au moins le jeu de son club qui balbutiait un peu. Et c'est un fiasco total parce que il est tellement rigide dans ses principes qu'il n'a jamais adapté ses principes à la réalité des joueurs dont il dispose. Alors après, c'est la grande question. Il y a des coachs comme Guardiola qui construisent leur effectif. Mais c'est Guardiola qui construisent leur effectif en fonction de leurs principes. Et comme c'est Guardiola, on lui donne tout ce qu'il veut. Et à terme, il y arrive. Pas tout le temps, mais globalement, c'est génial. Lui, on a quand même l'impression que cette rigidité, elle lui a causé des tours et un licenciement. Est-ce qu'il a appris de ça ? Pour moi, ça sera la grande question.
1: Bon, et puis Liverpool qui s'intéresse à Ayoub Bouadi, le milieu lillois qui a brillé avec le Maroc lors de la première journée. On sait qu'ils sont aussi sur Lamine Camara, le Monégasque, pour reformer complètement leur milieu de terrain. Liverpool, bonne ou mauvaise idée ?
0: Plutôt bonne idée, évidemment. Lille va être extrêmement gourmand pour le joueur. Donc, on connaît les qualités du président Letang pour négocier ce genre de vente. Est-ce que c'est le moment pour lui de partir ou est-ce qu'il pourrait pas vivre cette aventure de la Ligue des Champions avec Lille également? Ça pourrait être intéressant. Il aura cette capacité encore à grandir au sein de ce club.
1: C'est dur hein, quand t'as les grands clubs.
0: Je comprendrais aussi que de se dire
3: la tentation.
0: Le train passe pas forcément.
1: Ce qu'il
0: deux
1: ne
0: fois,
1: faut pas, c'est qu'il aille au bras de fer. C'est-à-dire que il est jeune. Lille lui a donné sa chance. Il va y avoir la Ligue des Champions. Si Lille trouve logique de répondre à une offre qui se refuse pas de Liverpool ou d'un autre club anglais et que tout le monde en a envie, lui y compris, pourquoi pas. Si Lille dit non,
0: on connaît la situation financière de Lille qui est effectivement celle que tu viens d'évoquer, à savoir que ils ont fait un travail formidable, ils sont revenus dans les clous. Maintenant, s'il y a une offre toi qui dépasse les 60 millions, je vois pas comment Lille refuserait.
1: Voilà pour les infos mercato du jour. Tous les jours on vous donnera les principales tendances du mercato. Je voulais garder quelques minutes parce que vous savez quoi,
0: dites-nous.
1: On a retrouvé Alex Vidal.
0: Ah,
1: heureusement, parce que
0: inquiet.
1: Alors, il est presque minuit, j'avais peur que le carrosse se transforme en citrouille et qu'Alex Vidal ne réponde jamais. Ça va, mon Alex? Non.
4: Mais oui, je suis rentré avant minuit, mais on a débriefé avec les Belges, on n'était pas hyper satisfait de la prestation, je peux pas vous dire.
1: On a débriefé avec les Belges. Bon, excusez-moi Alex, mais j'ai bien compris comment s'est passé le débrief. Il a été un peu noyé, non?
4: Non, on s'est impliqué, il y avait des frites, il y avait un petit peu de bière, mais pas trop.
0: Quoi. Ah non, mais c'est fou, parce que moi, Alex, depuis le début, je me disais, je refusais de faire des blagues sur les Belges, sur les frites, pardon, en me disant, non, mais on va pas dire, il est en train de noyer son chagrin dans la bière.
1: Et on a dit que la bière.
0: C'est toi qui plonge dedans, là.
1: Bon, Alex.
4: Cher Eric, on est tous les clichés que vous pouvez imaginer. On est bien. Ça.
1: Jusqu'au fait de ne pas gagner, d'ailleurs.
4: Alors, attendez, c'est notre stratégie depuis longtemps. Quand on a été à Mexico 86, on a pris une claque au match d'ouverture contre l'URSS de l'époque. Et après, on fait notre meilleure prestation, on va en demi-finale.
2: D'accord.
4: Donc, je pense que c'est une petite stratégie. Rudy Garcia a tout compris de la Belgitude. En revanche, j'avoue, quand on a été mené 1-0, on a été un petit peu gêné parce qu'on s'y attendait pas. Et après, les mecs se sont quand même battus les uns pour les autres. Et j'ai vu des trucs positifs. Il y a eu de la maladresse, on va pas se mentir. Mais quand même, ils avaient envie d'aller plus loin. Quand il a fait monter Lukaku, ça a donné un peu
2: d'air. Ah bah voilà, mais pourquoi il l'a fait monter si tard, Alex?
4: Alors, Lukaku, il a joué très très peu cette année. Ouais. Je vous apprends pas ça à Naples. Donc, il l'a fait venir comme un peu le sauveur. Donc, le mettre tout de suite au premier match, c'était lui donner l'impression que on pouvait pas faire sans lui. Et Lukaku, il aime bien, c'est un mec qui joue au mental. Donc le fait que on le fasse monter, je crois, et il a raison. Et j'ai lu des interviews de Lukaku dans la presse belge où il disait je viens pour jouer sur le banc et si je peux aider, j'aide. Ce que je trouvais être un bon état d'esprit. Pour le coup, c'est vrai qu'il est monté et 10 secondes après, on égalise. Donc je crois que ça va lui redonner confiance. Qui sait, le match contre l'Iran, il va le mettre en titulaire. C'est pas impossible.
1: Bon, on va l'embaucher dans RTL Coupe du Monde avec Cédric pour ses analyses. Vous serez bien là demain à midi sur RTL?
4: Je vous promets que je serai là. J'ai l'impression que vous doutez de mon
1: Non, non, pas du tout. L'égalisation m'a rassuré. Je me suis dit, s'il y a défaite, peut-être qu'il va vraiment déprimer, mais l'égalisation m'a rassuré. Merci Alex, en tout cas.
4: Je vous remercie. Des bises à tous.
1: Et des bises à tous. Et rendez-vous demain à midi avec Alex Vizorek. 23h56, c'est l'heure du best-of de l'émission. Grâce à Léa et Oriane, allez, des petits moments de la soirée. 21h14, Bogo, l'œil de Bogo. Et la philo, l'attaque des Bleus, doit-elle défendre?
5: C'est sûr que c'est que notre attaque défende. Notre problème, il est plutôt là que l'inverse. L'équipe de France a plus à performer sur les attaquants qui défendent que les défenseurs qui attaquent. Vous voulez aller au bout d'une grande compétition, généralement, il faut encaisser peu de buts.
1: 21h20, l'Égypte ouvre le score face à la Belgique. Léa Quignot au commentaire.
6: L'ouverture du score pour l'Égypte qui inscrit ce premier but par l'intermédiaire d'Eda Machour. L'Égypte qui vient sceller le score 1-0 pour les Pharaons.
1: 21h34, l'invité VIP d'RTL Coupe du Monde ce soir, Omar Daff, l'ancien international sénégalais qui était titulaire lors de l'exploit du Sénégal face à la France en 2002. Il décrit la force des Sénégalais d'aujourd'hui.
7: Ce qui fait la force de l'équipe sénégalaise aujourd'hui, c'est sur les phases de transition. Voilà, donc devant, on a des joueurs très très rapides qui sont capables de créer le danger et de marquer à tout moment. On a un milieu de terrain aussi qui est bien équilibré. Non, c'est une belle génération, c'est une belle équipe.
1: Attention à cette équipe du Sénégal demain, France-Sénégal 21h en intégralité sur RTL. Rendez-vous dès 20h, 22h13, comment craquer les huis clos des équipes à l'entraînement, les anecdotes de Gilles Verdez et de David Ayello.
2: Moi je me cachais dans les arbres et en Corée on s'était enfermé dans le vestiaire adjacent au bleu.
8: Moi j'ai rampé parfois pour un huis clos, c'était l'Euro 2004 au Portugal, j'ai rampé même le sol sur 100 mètres pour pas être vu parce que les policiers en fait avaient une vue en hauteur, donc nous on rampait sur une centaine de mètres.
1: Voilà, une petite pensée aussi pour nos envoyés spéciaux Philippe Sanfonche et Nicolas Jean-Jean qui ont pris les arrosages automatiques visage.
2: C'est dangereux.
1: Et ensuite ont failli se faire reconduire par la police à l'extérieur du centre d'entraînement. Et on termine avec un message positif, celui de Gilles Verdez concernant l'Iran. Une victoire de voir les Iraniens à la Coupe du Monde cette nuit face à la Nouvelle-Zélande.
2: Vu les conditions, s'ils sont mal préparés et si ça se passait mal sportivement, c'est la seule équipe pour qui je dirais, peu importe le fait qu'ils soient là, c'est une des équipes qui s'est qualifiée parmi les premières et ils n'ont eu leur visa complet que le 6 juin, c'est vous dire l'incertitude dans laquelle ils étaient. Ils vivent quasiment dans un camp retranché, des mesures de sécurité étaient exceptionnelles. Donc voilà, c'est déjà miraculeux, fantastique, et c'est une victoire pour eux d'être là.
1: RTL Coupe du Monde, c'est terminé pour ce soir. Un grand merci à Sohan qui nous a accompagné tout au long de la soirée, à Gilles Verdez, à David Ayello, à Florian Gazan, à Alain Bogossian, à Léa Quignot, évidemment aux commentaires, à Léa et Oriane à la réalisation, Philippe Sanfourche, Morad Jabari, Raphaël Vantard, Nicolas Georgerot et Tristan, les envoyés spéciaux de l'autre côté de l'Atlantique, le meilleur du foot tout au long de la compétition. C'est sur RTL, on se retrouve demain, enfin les Bleus sur le terrain, le match d'ouverture pour l'équipe de France face au Sénégal. Très bonne soirée à tous, juste après la pub. C'est Laurent Dutch pour entrer dans l'histoire.
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1: Il est minuit. 24 heures d'info avec Claire Tchekaglini.
14: Plus que quelques heures avant l'entrée en lice des Bleus à la Coupe du Monde de foot, l'équipe de Didier Deschamps affronte le Sénégal. Rencontre à suivre, bien sûr, sur M6 et sur RTL. Ce lundi, à retenir dans la compétition, la Belgique qui doit se contenter d'un nul face à l'Égypte. Résultat un partout. Et puis la déception pour l'Espagne après cet autre match nul de la soirée. Zéro partout cette fois. Les champions d'Europe ont été maintenus en échec par le Cap-Vert qui signe là un exploit car la Rora fait en effet figure de favorite dans ce mondial. Dîner de travail ce lundi à Évian pour l'ouverture du G7. Au menu, l'accord entre les États-Unis et l'Iran. Selon Washington, le détroit d'Ormuz est déjà partiellement rouvert. Il le sera totalement vendredi, jour de la signature officielle de cet accord. Alors la question est bien sûr de savoir si la libre circulation sera bien assurée dans ce passage stratégique. L'Iran veut instaurer des frais de service et les États-Unis, par la voix de J.D. Vance, affirment que aucun péage ne sera mis en place. Par ailleurs, la République islamique souhaite que cet accord soit ratifié par le Conseil de sécurité de l'ONU. Or, la Chine et la Russie, membres permanents de cet organe onusien, pourraient user de leur droit de veto. Nouvelle mobilisation ce lundi soir à l'appel de 150 collectifs féministes et associations de défense des droits des enfants. Comme la semaine dernière, le rendez-vous avait été donné devant les tribunaux partout en France et à Paris devant le ministère de la Justice pour réclamer davantage de moyens pour lutter contre les violences sexuelles. Le projet de loi constitutionnelle pour l'autonomie de la Corse arrive dans les hémicycle de l'Assemblée nationale ce mardi. Le texte prévoit que la population corse soit reconnue comme une communauté qui se définit par ses particularismes linguistiques, historiques, culturels et insulaires. Les 249 passagers d'un train Paris-Clermont-Ferrand sont arrivés à destination avec près de 8 heures de retard. En cause, une panne de locomotive dans le Loiret. La compagnie s'est engagée à dédommager ses clients à hauteur de 200% du prix du billet. En Vendée, une vingtaine de départ de feu de végétation ce lundi. 40 hectares ont brûlé. Avec le retour de la chaleur cette semaine, dès ce mardi, le risque d'incendie en forêt sera de niveau orange dans l'Aude et les Pyrénées-Orientales. La météo pour ce mardi, pas mal de nuages et d'averses sur le nord-est dans la matinée, grisaille sur l'ensemble des régions côtières et sur le quart sud-ouest. Par ailleurs, le soleil va dominer, mais des orages éclateront en fin de journée sur les Alpes du Sud et les Pyrénées. Les températures en hausse ce matin de 13 à 21 et dans la journée, il fera entre 19 et 28 degrés près de la Manche et près de l'Atlantique, de 26 à 28 degrés de la Côte d'Azur à la Corse et 28 à 35 dans toutes les autres régions.
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13: Bonjour les amis, c'est Laurent Deutsch. Aujourd'hui, nous allons évoquer un destin manqué. Au début du 19e siècle, notre héros du jour était pourtant censé incarner la continuité de l'empire bâti par son père, Napoléon Ier. Mais ce fils tant attendu, que Victor Hugo baptisera l'Aiglon, va venir au monde dans une époque agitée par les guerres, dans une arène politique complexe où il ne fera figure que de pion, mais jamais d'acteur. Napoléon II, roi de Rome, prince de Parme, duc de Reichstadt, a ainsi résumé son existence « Ma naissance et ma mort, voilà donc toute mon histoire ». Eh bien, aujourd'hui, les amis, marchons sur les traces du fils de Napoléon Bonaparte, entré malgré lui dans la légende. Alors restez avec moi, car dans quelques instants, nous allons entrer dans l'histoire de l'Aiglon sur RTL.

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2: Nous sommes le 29 novembre 1814 à Vienne, à la Hofburg, le palais d'hiver impérial. C'est la foule des grands soirs. Imaginez un peu, on donne un concert dirigé par Ludwig van Beethoven en personne. Une festivité organisée en marge du plus incroyable congrès international de l'histoire, 216 États et 500 diplomates réunis autour de Metternich, le ministre autrichien des Affaires étrangères, pour redessiner la carte de l'Europe. Parmi eux se trouve celui qu'on surnomme le diable boiteux, Talleyrand, envoyé sur place par son nouveau maître, le roi Louis XVIII. Lors des débats, il défend comme il peut les acquis de la France, contestés notamment par l'Autriche, la Prusse, le Royaume-Uni et la Russie, les quatre grandes puissances qui ont vaincu Napoléon Ier. Elles veulent empêcher à tout prix un retour de son empire et aussi toute idée de succession. En clair, le fils de Bonaparte, Napoléon François-Joseph Charles, roi de Rome, doit être neutralisé. Cet héritier tant redouté est alors âgé de 3 ans. Il est encore en turbulette, le gars. Depuis l'exil de son père, il vit à la cour autrichienne, au château de Schönbrunn, avec sa mère, Marie-Louise. Et lui, tout ce qu'il se demande en ces instants décisifs, c'est « Où est passé mon papa ?» En février 1815, les alliés se poseront la même question, car Napoléon s'est enfui de l'île d'Elbe, au large de l'Italie, et s'apprête à reprendre le pouvoir en France. Ce seront les 100 jours. Mais à l'issue de la bataille de Waterloo, Napoléon sera vaincu pour de bon, et le 22 juin 1815, il abdiquera en ces termes « Je proclame mon fils, sous le titre de Napoléon II, empereur des Français ». L'enfant a maintenant 4 ans, et à Paris, Joseph Fouché prépare la régence. À cet instant, Napoléon II semble donc avoir un avenir. Mais avant de le découvrir, mesurons d'abord tout le poids qui, depuis le berceau, pèse sur ses frêles épaules.

0: Napoléon, qui devait impérativement avoir un fils pour installer une dynastie durable. Hélas, son mariage avec Joséphine, scellé en 1796, n'a pas produit l'enfant attendu. Et après son sacre en décembre 1804, cette absence d'héritier était devenue une affaire d'État. Avant de renoncer à Joséphine, toujours stérile, Bonaparte, lui, a apporté la preuve qu'il ne l'était pas. Il a eu un fils naturel avec Éléonore d'Enuel, la lectrice de sa sœur Caroline en 1806. Napoléon pouvait donc avoir une descendance, mais à condition de changer d'épouse. Donc en 1809, il divorce de Joséphine et va nouer une alliance matrimoniale avec l'Autriche et les Habsbourg. Ainsi, Marie-Louise d'Autriche a 18 ans quand elle épouse Napoléon le 2 avril 1810. Lui en a 40. Ensuite, tout ira très vite. Durant un long voyage en Europe, la voilà qui est prise de malaise. Et les médecins de Napoléon confirment que sa toute nouvelle femme est déjà enceinte. L'empereur va suivre de très près la grossesse, alors que d'ordinaire, il méprise les femmes enceintes. Leur état est bien trop aléatoire pour un homme d'ordre comme lui. T'imagines ? Je veux des fraises. Quoi ? Je veux des fraises. Mais comment ça, des fraises ? On est en novembre. Discute pas, Napo. Je veux des fraises. Je suis enceinte, je veux des fraises. Je pense que tous les papas connaissent cette histoire. Quoi qu'il en soit, Napoléon ne laissera rien au hasard. Elle veut des fraises, elle en aura. En plus, il fait servir à l'impératrice du vin rouge et des plats à base de truffes. Oui, car il paraît que ça aide à avoir des garçons. Napoléon s'occupe de tout, de la layette, du mobilier, du logement du futur prince. Il ordonne qu'un palais long de 400 mètres soit édifié sur la colline de Chaillot, à Paris, pour accueillir le roi de Rome. Oui, roi de Rome, ce sera son titre. S'il s'agit d'une fille, elle sera princesse de Venise. Mais l'empereur n'envisage même pas cette option. Et il projette déjà de faire sacrer son héritier non seulement à Notre-Dame de Paris, mais aussi à Rome, par le pape en personne. Il crée aussi la Maison des Enfants de France, dirigée par une noble, la comtesse de Montesquieu, pour s'occuper de sa descendance. Avant même sa naissance, tout a donc été écrit d'avance pour l'aiglon. Garçon ou fille, c'est maintenant à la Providence de décider. Au soir du 19 mars 1811, Marie-Louise commence le travail au palais des Tuileries. Napoléon, informé par Corvisart, son médecin personnel, attend dans l'angoisse. Au bout de la nuit, le premier accoucheur, exténué, lui apprend que le bébé arrive par les pieds. Il va donc falloir intervenir au péril des deux vies, celle de l'enfant, mais aussi celle de sa mère. L'empereur ordonne aussitôt que l'on sauve d'abord Marie-Louise. Au matin du 20 mars, vers 9h15, à l'aide de fer, on extrait du ventre maternel un bébé apparemment mort-né. On le pose par terre pour porter secours à la maman qui a perdu connaissance. Voilà déjà Napoléon qui se précipite auprès d'elle, sans un regard pour le nouveau-né. Corvisart, lui, se saisit du poupon, le lave et le frictionne un peu avec de l'alcool. Et là, miracle, un premier cri, puis un deuxième. L'enfant reprend des couleurs, il va vivre. En plus, c'est un mâle. Aussitôt, l'empereur ordonne qu'on fasse tirer 101 coups de canon pour informer Paris. Il y en aurait eu seulement 21 pour une fille. Du coup, au 22e coup de canon, tout le monde a compris. Napoléon a un fils. Dans les rues de Paris, on entend des cris de joie. Car cette naissance va sceller la paix avec l'Autriche, au moment où l'Empire français est menacé par l'Angleterre et la Russie et empêtré en Espagne. Pour rassurer tout le monde, Napoléon prépare aussi à son fils un baptême en grande pompe. Le 9 juin 1811, un décor somptueux est installé à Notre-Dame. La cathédrale est richement drapée et le parvis accueille une immense tente destinée aux milliers d'invités. Le petit aiglon suit tout cela en babillant dans les bras de sa mère. Puis Napoléon le saisit pour le présenter au public et lui montrer que l'Empire survivra à son fondateur. Mais cette fois, le peuple est un peu moins enthousiaste. Oui, car ces festivités vont quand même coûter 400 000 francs, alors qu'il subit des restrictions dues aux guerres incessantes. Le roi de Rome, lui, bien sûr, ne manque de rien. La comtesse de Montesquieu veille sur lui jour et nuit, et elle dort même dans sa chambre. L'enfance de ce chérubin, que l'on nomme Sire ou Votre Majesté, rappelle celle des princes de la monarchie. Très vite, il apparaît que le roi de Rome ressemble à Marie-Louise, trait pour trait. Il a le cheveu clair, les yeux bleus des Habsbourg. Mais totalement sous la coupe de sa gouvernante, l'héritier échappe à sa mère qui se lamente de le voir si peu. Napoléon, de son côté, joue les papagâteaux en de trop rares occasions, car le front l'appelle en permanence. Et un an après le baptême, il part en Russie. Son fils n'a déjà plus de vie de famille. Et un événement inattendu va montrer qu'il n'a en fait aucun poids politique. À l'automne 1812, l'absence de Napoléon s'éternise et ses adversaires vont en profiter. Un certain général Mallet s'évade de prison dans la nuit du 23 octobre et lance dans Paris une opération soigneusement préparée. Avec ses complices, il se présente à la préfecture de police, muni d'un faux document, annonçant la mort de Napoléon en Russie. Le Sénat aurait même ordonné la formation d'un gouvernement provisoire. Mallet fait arrêter le préfet, le ministre de la police, mais tombe sur un os avec le général Hulin, gouverneur militaire de la capitale, qui exige des preuves plus convaincantes de la mort de l'empereur. Mallet lui tire alors une balle dans la mâchoire. Aussitôt, les officiers du gouverneur se jettent sur l'agresseur et l'arrêtent. 6 jours plus tard, Mallet et les autres conjurés seront fusillés. Napoléon, lui, ne regagnera Paris qu'en décembre, très en colère. Pas à cause du complot, mais parce qu'aucun dignitaire du régime n'a pensé à l'aiglon quand on a annoncé la mort de l'empereur. Comme si son héritier n'avait aucune valeur. Napoléon comprend qu'il faut préparer sa succession et sans tarder. À partir de ce moment-là, le petit prince apparaît lors des cérémonies officielles, on le promène dans tout Paris pour le faire acclamer par la foule et on frappe des médailles à son effigie. Tout le monde doit savoir qui est le roi de Rome. En réalité, il n'est qu'un petit enfant pris dans le flot des événements. Au printemps 1813, il voit son père partir pour l'Allemagne, puis revenir, puis repartir en janvier 1814 pour une campagne de France désespérée. Le 24 janvier, aux Tuileries, Napoléon confie symboliquement la régence à Marie-Louise et embrasse son fils sur le front. Ils ne se reverront plus. La situation est critique, voire désespérée. Même le grand-père de l'Aiglon, François II d'Autriche, fait corps avec les ennemis de la France, en dépit de ses liens familiaux avec l'empereur des Français. Et en avril, tout est fini, Paris est envahi. Napoléon abdique au profit des Bourbons et de Louis XVIII. Le roi de Rome, qui vient de fêter ses 3 ans, perd son trône avant même d'avoir pu s'y asseoir. François II dissuade l'impératrice Marie-Louise de rejoindre son mari sur l'île d'Elbe et l'installe en compagnie de son fils à la cour de Vienne. La gouvernante, la comtesse de Montesquieu, est quant à elle remerciée. Maintenant, le but est de faire oublier à l'aiglon tout ce qu'elle lui a lu ou raconté sur Napoléon. Le petit roi de Rome retrouvera néanmoins son titre en 1815, le temps que l'empereur arrive au terme de ses 100 jours. Et une fois vaincu définitivement à Waterloo, il abdiquera le 22 juin en faveur de Napoléon II, comme je vous l'ai raconté au début de notre aventure. En France, c'est donc Fouché qui a organisé la régence. Et voilà les députés français qui, dans un premier temps, valident le règne de l'enfant. On rédige même des actes officiels au nom de Napoléon II. Mais dans l'ombre, Fouché manœuvre avec les Bourbons pour contrecarrer les bonapartistes. Il sait très bien que cette régence est impossible. Pendant ce temps-là, l'Aiglon, lui, s'amuse en Autriche, à Schönbrunn, sous la surveillance étroite des Autrichiens et de Marie-Louise, qui, quant à elle, a peur de finir comme Marie-Antoinette et qui, donc, ne veut plus entendre parler de la France. Elle n'est pas prête d'y retourner. Alors, le 8 juillet 1815, c'en est fini de Napoléon II. Il n'aura régné juridiquement que 20 jours. Assez longtemps, cependant, pour que Louis-Napoléon Bonaparte se rebaptise Napoléon III en 1848. En attendant, en 1815, Louis XVIII est de retour à Paris. En Autriche, François II prend le fils de Bonaparte en affection. Les Viennois l'appellent le petit Napoléon. Mais désormais, tout le monde l'appelle Franz, son deuxième prénom. François, traduit en allemand. Une langue qu'il est d'ailleurs sommé d'apprendre illico. Il n'a plus aucun contact avec son père, échoué sur son caillou de Sainte-Hélène. On contrôle tout, ses occupations, ses courriers. Marie-Louise va insister pour qu'il retrouve un titre. En 1818, son grand-père le fera donc duc de Reichstadt, une terre de Bohême dans l'actuelle Hongrie. Le voilà prince autrichien. Ses professeurs insistent pour qu'il continue de parler français, la langue diplomatique. Mais Franz feint de l'avoir oublié. Oui, car il a son caractère, notre petit Bonaparte. En voici un exemple. Quand, lors d'un cours d'histoire, le nom d'une bataille comme Austerlitz est évoqué, il demande « Et qui a gagné ? Nous ou vous ?» Et là, évidemment, un ange passe. À la mort de Napoléon en 1821, l'Aiglon a 10 ans. Son père, dans un testament, lui a recommandé de ne jamais oublier qu'il est né prince français. En France, les bonapartistes le considèrent toujours comme l'héritier de l'Empire. Et les Bourbons, d'ailleurs, s'en inquiètent. Mais Franz n'a pas vocation à quitter l'Autriche. Sa mère ne l'accepterait pas. Mais le problème, c'est qu'il ne la voit que très peu. Marie-Louise administre le duché italien de Parme avec son nouveau mari, le comte de Neuperg. Elle raréfie ses visites en Autriche car elle veut cacher à son fils leur mariage secret et leurs deux enfants. Ainsi, après son départ de France et pour le restant de ses jours, Franz ne passera que 15 mois avec sa mère. C'est donc sans elle qu'il devient un jeune homme espiègle et aussi un très bon cavalier. À Vienne, on le voit souvent passer au grand galop dans sa belle tunique blanche. Mais il vit totalement isolé, évincé de tout pouvoir. Et le jeune prince s'ennuie. Il écrit à sa mère, étale sa mélancolie, sans se douter qu'une nouvelle désillusion l'attend. En 1829, le second mari de Marie-Louise, Neuperg, disparaît. Or, l'Aiglon compte parmi ses trop rares amis les deux fils du comte, issus d'un premier mariage. Il apprend alors que Neuperg vivait en réalité depuis 15 ans avec sa mère. Quelle trahison! À partir de là, Franz ne croit plus en rien. En réaction, il cherche à en apprendre davantage sur ce père qu'on a voulu effacer. Il dévore le mémorial de Sainte-Hélène et songe même à succéder un jour à Napoléon. En 1830, Charles X est chassé du pouvoir lors des Trois Glorieuses. Et dans les rues de Paris, on entend crier « Vive Napoléon II !» Son nom circule de nouveau en Europe. Lui a désormais 20 ans. Et s'il répondait à cet appel? Mais alors qu'il hésite et peut-être rêve un peu, il apprend que c'est Louis-Philippe d'Orléans qui a pris le pouvoir. Alors, notre duc de Reichstadt retourne à sa routine dépressive. Aucune histoire d'amour ne viendra l'en sortir. Il est pourtant séduisant. On dirait un héros romantique. Une gravure de 1831 le montre dans un bel habit sombre, pensif, devant un buste de son père. Peut-être est-il temps pour lui de l'imiter et de galoper vers un destin, vers l'aventure. Après tout, il a suivi une formation d'officier et a atteint le grade de major. Alors que Napoléon, lui, c'était qu'un petit caporal au début. À l'été 1831, il intègre un régiment d'infanterie hongroise, mais tombe rapidement malade. Il n'a pas aimé le goulash. Il pense souffrir de maux digestifs, comme son père. Mais en fait, Franz est fragile des poumons, comme tous les Habsbourg d'ailleurs. Et voilà la tuberculose qui le cloue au lit. En urgence, Marie-Louise vient à son chevet. Mais le 22 juillet 1832, Napoléon François-Charles s'éteint à 21 ans. Il sera inhumé dans la crypte des Capucins, la nécropole des Habsbourg. Trois ans plus tard, dans un poème, Victor Hugo unira à jamais le père au fils en écrivant « L'Angleterre prit l'aigle, l'Autriche l'aiglon ».
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0: Puis en 1900, c'est la grande Sarah Bernhardt qui l'incarne dans l'aiglon, la pièce d'Edmond Rostand. La postérité du héros empêché est ainsi assurée.
1: Je comprends.
0: En décembre 1940, ses cendres seront rapatriées, 100 ans après celles de son père, sur l'ordre d'Hitler, dans un Paris glacial et occupé. Une cérémonie funèbre le conduira jusqu'aux Invalides. Aujourd'hui, il y repose sous une dalle, au pied d'une statue de Napoléon Ier. Ainsi, l'aigle impérial veille enfin et pour toujours sur son petit aiglon.
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1: Minuit 30, une heure.
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2: Bonjour à tous et bienvenue dans Un jour, une vie. Ils se sont dit oui pour la vie. Ah bah, parfait. On essaie de se mettre dans l'ambiance. Vous le savez, tous les matins, de 9h30 à 10h, toutes vos vies engagées, tous vos mariages sont sur RTL. Et aujourd'hui, Greg est notre invité. Bonjour Greg.
3: Bonjour Faustine.
2: Je me posais une question. Je dis la saison des mariages est lancée. Alors ouais. C'est peut-être une expression traditionnelle parce qu'on le dit évidemment à l'approche de l'été. Mais est-ce qu'aujourd'hui, il y a encore une saison des mariages ou c'est devenu hyper à la mode de se marier en hiver par exemple?
3: Non, alors il y a clairement une saison et on va partir sur notre 9e week-end de suite là jeudi, donc effectivement on est en plein dedans. Maintenant effectivement il y a une désaisonnalité qui se met un peu en place avec des mariages l'hiver et nous on travaille également à l'international, donc on travaille un peu toute l'année. Ouais.
2: C'est-à-dire que là vous êtes à votre 9e mariage de suite le week-end.
3: 9e week-end
2: donc
3: de
2: vous
3: suite,
2: n'en pouvez plus parce que vous me le dites avec les mâchoires serrées, c'est-à-dire qu'on est dans le dur.
3: On est dans le dur et vous avez vu ma tête, c'est un peu compliqué à 9h30 ce matin.
2: Et tous les week-ends, ça va être comme ça jusqu'à la fin de l'été?
3: Jusque minimum fin septembre, effectivement. Et puis ensuite, on a quelques dates hors saison.
2: Est-ce que je pourrais vous demander quel a été votre plus grand mariage? Le mariage, le climax de votre carrière de photographe de mariage?
3: Alors, c'est vous qui utilisez des anglicismes, donc je verrai comment je vais répondre au climax.
2: Je vais me faire discuter par nos auditeurs.
3: On a fait un très gros mariage en 2023 à Paris, qui était à l'Opéra Garnier. Ce mariage a fait beaucoup de bruit.
2: Qui s'est marié à l'Opéra Garnier?
3: C'était un couple d'Américains qui se sont mariés avec à peu près 300 personnes. Donc, ils avaient loué l'Opéra Garnier. Ils avaient également Maroon 5 en concert privé pendant la soirée du mariage. Donc, c'est un mariage intéressant.
2: Ouais.
3: Et sinon, plus récemment, on a fait le mariage de Charles Leclerc à Monaco, donc le pilote de Formule 1. Donc ça, c'était top aussi.
2: Qu'est-ce qu'il y avait justement de top? Qu'est-ce qu'il y avait de différent ou de hors norme dans ces deux mariages?
3: Alors,
2: déjà l'Opéra Garnier, j'ai envie de vous dire.
3: L'Opéra Garnier, il était hors norme effectivement en termes de production et en termes de taille. Donc c'est des gens qui avaient également privatisé le crayon sur la place de la Concorde pour tous leurs invités.
2: Ils l'ont fait?
3: Ouais, bien sûr.
2: Ah oui.
3: Ils l'avaient privatisé pendant une semaine. Ensuite, il y avait l'Opéra Garnier. Ensuite, il y avait un château en dehors de Paris qui s'appelle le château de Villette. Il y avait Maroon 5. C'est toujours sympa d'avoir des groupes pour ces événements privés. J'ai eu John Legend, j'ai eu Katy Perry.
2: Et là, vous me dites, c'est dingue. J'imagine que nos auditeurs se sont rapprochés en disant, mais enfin, il vient de dire qu'il y a quelqu'un qui a privatisé le crayon pendant une semaine pour se marier. Ça vous est déjà arrivé qu'il y ait plus de personnes qui organisent, on va dire, des corps de métier que d'invités?
3: Ah oui, bien sûr, ce mariage en question. Je crois que il y avait le chiffre qui était sorti. Il y avait 700 personnes, 500 prestataires qui avaient travaillé sur ce mariage-là à Paris. Donc je pense qu'il faut être fier de ça aussi parce qu'on a la chance aujourd'hui d'être dans un pays qui attire beaucoup, notamment les Américains, les Asiatiques qui veulent se marier ici. Il n'y a pas de lieu dans ces pays-là qui sont aussi attractifs que les lieux qu'on peut avoir en Europe, notamment en France et en Italie. Je sais que j'ai beaucoup de clients d'Hong Kong. Ils me disent à Hong Kong, à part vous marier dans un hôtel et dans une, ce qu'ils appellent une ballroom. Une ballroom, c'est une grande salle.
2: Oui, une salle qui est faite pour ce genre de réception.
3: Oui, sans fenêtres, avec des lumières artificielles, etc.
2: Oui, un peu
3: etc. Donc, un peu tristounette. Donc c'est vrai que quand vous venez en Europe, que ce soit le sud de la France, Paris, le lac de Côme, la côte amalfitaine, il y a beaucoup, beaucoup de lieux qui sont très attractifs aujourd'hui pour cette clientèle internationale.
2: Alors on aura tout à l'heure un organisateur de mariage qui sera également en ligne avec nous. Mais juste, vous êtes-vous photographe de mariage? On va revenir sur votre histoire, mais ça serait quoi la pire galère dans laquelle vous êtes retrouvé?
3: Ah, la pire galère, elles sont souvent liées à la météo, on va pas se mentir.
2: Vous préférez qu'il fasse trop chaud ou trop froid?
3: Je préfère qu'il fasse trop chaud. Je préfère qu'il pleuve plutôt qu'il y ait du vent. Ça c'est aussi un...
2: On peut faire des belles photos avec la mariée dans le vent?
3: Non.
2: Alors expliquez-moi.
3: Non, ce qui est difficile en fait, c'est toutes les interruptions qu'on va avoir. Donc moi je suis photographe, mais vous avez aussi des coiffeurs, des maquilleurs qui vont avoir tendance à sauter sur la mariée au moindre coup de vent pour lui remettre les cheveux, etc. Donc beaucoup, beaucoup d'interruptions. C'est une mauvaise croyance ça, je préfère vraiment de la pluie à du vent et je pense que l'organisateur de mariage vous le dira aussi.
2: Et votre pire galère, ça a été quoi?
3: Ah, la pire galère, on était en Thaïlande l'année dernière sur un très gros mariage et il n'était pas prévu du tout de pleuvoir. Bon, en Thaïlande, on est sur un climat exotique, donc tout bouge très rapidement. Et donc là, des gros nuages qui arrivent 5 minutes avant la cérémonie. La wedding planner qui décide que ça va le faire, parce que la cérémonie durait 20 minutes, donc on se dit on peut y aller. Et au moment où la mariée marche vers l'hôtel, une pluie torrentielle, vraiment torrentielle. Et il y avait un truc qu'on n'avait pas forcément anticipé, moi en tant que photographe, c'est que les fleurs étaient teintées. artificiellement.
2: Alors,
3: et donc là, la pluie a fait dégorger toute la teinture et donc il y avait de la peinture de partout par terre qui se mélangeait à de l'eau avec la robe blanche de la mariée. C'était,
2: ah oui, c'est limite un film.
3: C'était un peu catastrophique.
2: On écoutera tout à l'heure un extrait justement du sens de la fête, ce film, ce qui doit vous parler, ce film, et ça donnera l'occasion de faire un clin d'œil à Jean-Pierre Bacri. Et puis dans un instant, vous allez nous raconter d'ailleurs ce mariage de Charles Leclerc et puis on va parler de votre carrière. Peut-être que ça va, je ne sais rien, soulever des vocations pour ceux qui nous écoutent. À tout de suite sur RTL, c'est un jour, une vie, plein de mariages.
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2: Merci d'être avec nous dans Un jour une vie. C'est de la vie de Greg dont on parle ce matin. Il est photographe de mariage ultra luxe. Il a photographié certains des mariages les plus prestigieux et spectaculaires du monde. Et vous me disiez que vous espériez que Charles Leclerc, donc, qui est aujourd'hui un pilote de Formule 1, devienne un grand champion. Parce que pour l'instant, vous avez photographié son mariage civil. C'est ce que vous me disiez. Ça fait partie de vos grands souvenirs récents. Est-ce que vous pouvez me raconter un peu l'envers du décor?
3: Oui, on a fait le mariage de Charles et Alexandra Leclerc au mois de février dernier à Monaco, mais c'était effectivement le mariage civil. Le vrai mariage aura lieu en 2027 et peut-être que j'aurai la chance de le photographier également, et donc j'espère qu'il sera champion d'ici là. Donc c'était une très belle célébration à Monaco, avec notamment une Ferrari de collection qui a fait le tour des réseaux sociaux, qui était absolument magnifique.
2: Il est pilote pour Ferrari.
3: Il est pilote effectivement pour Ferrari. Et non, ce qui était rigolo, c'est que je les ai rencontrés un mois avant le mariage, et donc on parlait de leur mariage pour 2027, et là ils me disent: non mais Greg, au cas où tu sois dispo, on fait un petit truc à Monaco fin février pour notre civil. Et ce mariage a été totalement viral sur les réseaux sociaux avec les photos qu'on a eu la chance de prendre.
2: Alors justement, je pense à ceux qui nous écoutent, qui vont peut-être se marier dans quelques semaines et qui se disent: c'est quoi une photo de mariage réussie? Peut-être que les photographes qui ont peut-être moins d'expérience se diront: bah, qu'est-ce que vous voulez? Vous pensez que c'est quoi le conseil à donner aux jeunes mariés?
3: Moi je leur donne tous le même conseil, c'est: vivez votre mariage. Soyez dans le moment présent. C'est vrai qu'aujourd'hui, avec les réseaux sociaux, les gens sont inondés d'images. Ils sont beaucoup dans la représentation. Moi, je vois beaucoup ça sur mes mariages. D'autant plus que j'ai une clientèle qui est internationale.
2: Donc, ils se regardent se marier, en fait.
3: Ils se regardent

0: église ou pour la cérémonie laïque.
1: Oui, c'était une anecdote un peu cocasse. C'était à Florence, en Toscane. Et cette mariée, c'était hyper important pour elle d'avoir ce moment où elle descend vers l'hôtel avec son papa, mais malheureusement, son papa était décédé. À partir de ce moment-là, on peut se dire qu'elle va trouver une alternative, mais non, elle a préféré embaucher quelqu'un qui était donc un figurant. Et donc, il y avait également des enfants d'honneur qui étaient figurants, puisqu'il se trouvait que c'était des danseuses du ballet de l'Opéra de Moscou.
0: Sur les photos, ça devait être ravissant, mais sur l'émotion, peut-être un peu moins.
1: Exactement.
0: Il paraît que vous en êtes voulu, puisque vous avez raté le mariage d'Heidi Klum.
1: Oui.
0: Qu'est-ce que vous faisiez ce jour-là, enfin ?
1: J'étais en vacances avec ma famille à Bali.
0: Et on vous avait dit que c'était pour elle ?
1: On m'avait pas dit que c'était pour elle. La particularité de mon métier, c'est que...
0: C'est une top modèle, évidemment, mondialement connue. Hein.
1: Oui. La particularité de mon métier, en fait, c'est qu'il y a un certain nombre de dates où les gens se marient. C'est essentiellement le week-end. C'est essentiellement pendant l'été. Et si vous faites pas du tri vous-même dans votre agenda à bloquer des dates pour soit vos vacances, soit passer du temps en famille, c'est vrai que vous pouvez être en déplacement quasiment toute l'année. Moi, je suis personnellement en déplacement entre 40 et 50% de l'année. C'était, je crois, en 2018 ou 2019. J'ai effectivement décliné cette date. Je ne savais pas qui c'était. Et il se trouve que j'ai vu ensuite sur les réseaux sociaux que c'était Heidi Klum.
0: Mais vous avez eu un peu les boules ou pas?
1: J'ai eu un peu les boules parce que j'aimais bien Heidi Klum.
0: Ça vous est arrivé de dire non à d'autres mariages pour d'autres raisons? Je sais pas, trop loin, trop long, trop d'invités?
1: Tous les jours. Une nouvelle fois, moi je fais entre 20 et 25 mariages par an. Je reçois à peu près 500 demandes par rapport à ça, donc j'ai le luxe aujourd'hui de pouvoir choisir mes clients. Et donc mes clients, je vais les choisir en fonction du fait que ça soit un projet qui m'intéresse. Ça va soit être par le lieu, parce que moi je travaille à travers le monde, ou ça va être par le fait que ce mariage-là spécifiquement va m'aider à peut-être atteindre encore un niveau supérieur l'année qui suit.
0: Ouais. Mais on dit « on », c'est-à-dire vous êtes combien? Vous, encore une fois, photographe pour des mariages ultra-luxe, vous arrivez avec un staff de combien de photographes autour de vous?
1: Alors la société à mon nom, effectivement, c'est ma société. Maintenant, effectivement, l'équipe que je vais dédier sur une production va dépendre de beaucoup de facteurs. Le premier facteur, c'est le nombre d'invités. On a fait un mariage au Qatar au mois de décembre, il y avait 800 invités, on est parti avec 8 personnes. D'accord. Donc généralement, j'ai un peu un...
0: Une personne par à peu près
1: 100 invités, effectivement. Donc un petit mariage à Paris qui va être 5-6 heures de couverture, je vais y aller à deux, je suis jamais tout seul, mais ça peut aller jusqu'à 3, 4, en moyenne on est 4 photographes par événement. Ouais.
0: C'est quoi la plus grosse facture que vous ayez réalisée?
1: Elle est à 6 chiffres et c'est sur ce mariage dont on parlait à l'Opéra Garnier à Paris.
0: 6 chiffres. Ouais. Il paraît qu'une fois vous n'avez pas demandé assez.
1: Alors ça m'arrive souvent, oui. Parce que les gens dans le mariage parlent
0: vous beaucoup. Vous demandez donc un devis. On parle encore une fois d'une catégorie hors norme de mariage prestigieux.
1: Ouais. Et donc une fois sur un gros mariage au lac de Côme, effectivement, j'ai été en compétition avec un autre photographe très connu qui est basé aux États-Unis. Et je ne suis pas passé sur le devis et la cliente m'a répondu que elle n'avait pas compris pourquoi j'étais si peu cher au niveau de mon devis.
0: Ça faisait moins rêver en fait.
1: Et donc c'était effectivement la raison pour laquelle ils ne m'ont pas pris. Quand bien même moi, quand j'ai envoyé ce devis, j'avais une petite goutte de sueur vu le montant qui était mentionné.
0: Comment bien choisir son photographe de mariage, puisque avant de vous spécialiser dans les mariages à l'international et les mariages de luxe, vous avez été photographe de mariage plus traditionnel.
1: Ouais.
0: Pour ceux qui nous écoutent, comment on sait? C'est quoi? On va regarder les photos, on va regarder le book. C'est quoi? C'est les tarifs? Comment on peut choisir le bon prestataire?
1: C'est une très bonne question et je dirais il y a trois points sur le sujet. Le premier, c'est effectivement le style. Il faut que ça soit un style qui vous plaise parce qu'aujourd'hui, on a différents styles sur la photo de mariage. La deuxième, c'est vraiment la longévité et l'expérience du photographe. Moi, ça fait bientôt 20 ans que je fais ça. L'expérience va en dire long puisque finalement, plus vous avez photographié de mariage, plus vous êtes paré à toutes les conditions et au fait de savoir vous adapter. Nous, on fait un métier où il faut s'adapter à tout moment pendant le week-end. Et troisièmement, c'est la relation personnelle. Il faut que vous soyez à l'aise avec cette personne-là parce que vous allez passer beaucoup, beaucoup, beaucoup de temps avec lui. Moi, je fais toujours cette blague à mes mariés en disant vous allez passer plus de temps avec moi qu'avec le marié le jour de votre mariage. Donc, faut qu'il y ait un fit au niveau personnel. Donc,
0: oui, si
1: rencontrez-le.
0: S'il y a quelqu'un dans les parages avec lequel il n'y a pas de feeling et vous assistez à un moment un peu intime, faut vous fondre et que la personne soit contente de partager ça avec vous.
1: Exactement. Donc, faut rencontrer la personne, aller prendre un verre avec lui. Moi, je prends pas des verres parce que c'est des clients internationaux, mais je fais à chaque fois des meetings en ligne, etc. Donc, c'est trois aspects-là qui rentrent en jeu.
0: Parce que c'est difficile de photographier quelqu'un qu'on n'aime pas.
1: Ouais.
0: C'est vrai?
1: C'est très difficile, ouais. Ouais, je pense qu'il y a un certain jeu de séduction qui se met en place entre à un moment le photographe et les clients. Et des fois, quand on a des clients qui sont difficiles, qui sont beaucoup dans le contrôle, où on sent qu'ils vous font pas confiance, c'est compliqué, ouais.
0: Est-ce que ça vous est arrivé, puisqu'on en parle beaucoup dans Un jour une vie aussi, d'assister à des moments humains un peu cocasses? J'en sais rien, le mariage de mon meilleur ami, la mariée qui se barre avec le

0: le meilleur copain du marié. Est-ce que ça peut arriver, des ambiances comme ça, qui devaient être joyeuses et puis ça vire un peu plus pesant?
1: Le mariage exacerbe tout chez les gens, donc que ça soit dans le positif ou le négatif. Et j'ai effectivement eu un mariage à Paris il y a un certain nombre d'années où le matin du mariage, la wedding planner m'appelle en disant que le marié n'est pas là et qu'il est resté à Hong Kong et qu'a priori il va pas venir. Il se trouve qu'il a fini par venir, il avait prévenu personne, il a pris son jet privé, il est venu à Paris, mais ça a mis un petit froid et un petit stress chez tout le monde, notamment la mariée qui l'attendait à Paris depuis une semaine avec ses demoiselles d'honneur.
0: Et pourquoi il avait pas envie de venir au dernier moment? Il a pas eu envie de se marier?
1: Oui, c'était un très gros homme d'affaires d'Hong Kong et puis il a jugé au dernier moment qu'il était plus pris par ses affaires à Hong Kong plutôt que de faire son mariage à Paris. Faut pas oublier non plus que les mariages des internationaux à Paris sont pas des faux mariages, mais ils n'ont pas de valeur légale. Ces gens-là se marient généralement légalement dans leur pays, à la mairie, et vont ensuite faire une fête dans un autre pays. Et donc lui, il avait dû décider que cette fête était moins importante à ses yeux que son business à Hong Kong.
0: Il paraît que vous avez un copain photographe qui a déjà épousé une mariée dont il avait photographié l'union.
1: Oui, c'est vrai. Quand je vous dis qu'il y a un jeu de séduction, des fois avec les mariés, ça arrive.
0: je vais me méfier avant de vous en parler.
1: J'ai un copain qui est effectivement au Portugal, qui s'est marié avec une de ses anciennes mariées, dont il avait photographié le mariage. Ouais.
0: C'est plutôt une jolie histoire. Et c'est vous qui les avez photographiés?
1: Non.
0: On va se retrouver dans un instant. On va écouter un extrait du Sens de la fête, qui est un film évidemment culte. Je suis persuadée que ça fait écho à votre travail, Greg. Et puis, on sera en ligne avec un traiteur, puisque peut-être que vous avez besoin de conseils. Greg nous en a donné pour les photographes. Pour choisir votre traiteur, il est encore temps, ou en tout cas éviter qu'il se retrouve dans la galère. Il va nous expliquer que ça lui est déjà arrivé. À tout de suite sur RTL. Merci d'être avec nous.
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0: J'ai dit que je voulais un truc sobre, chic et élégant.
1: Oui, mais c'est complètement l'esprit.
2: Ce soir, c'est une soirée agréable qui nous attend, une soirée chic, c'est sobre et agréable. 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
2: Je vais voir tout

0: fête, le sens de la fête. Jean-Pierre Bacri, vous avez entendu Benjamin Lavergne également. Vous écoutez toujours Un jour, une vie, on parle de mariage. Vous l'avez compris avec Greg qui est notre invité, qui est lui-même photographe de mariage. Et évidemment, on se souvient de Jean-Paul Rouve dans ce rôle de photographe dans ce film mythique, puisqu'en gros, c'est un peu un pilier de bar qui mange les petits fours et qui fait pas grand-chose. Il a fait du mal à votre profession, ce rôle, ou pas?
1: Il m'a fait sourire parce que, en tant que photographe, j'entends beaucoup de gens qui disent « Oui, le mariage, on en a un peu marre, on aimerait bien retourner sur des scènes un peu plus intenses. » Et Jean-Paul Rouve fait une allusion aux scènes de guerre. Et je crois que c'est Bacri qui lui répond, en tout cas, tu sais, sur les scènes de guerre, il n'y a pas les petits fours. Et c'est assez vrai, on travaille dans des conditions difficiles, mais qui sont aussi très très sympas.
0: Et donc, dans ce film, ils se retrouvent également dans une galère de cuisine, ils doivent dégainer des feuilletés au dernier moment, les fameux feuilletés. Encore une fois, allez retrouver ce film qui est culte. Et Damien est avec nous. Bonjour Damien.
2: Bonjour Francine.
0: Vous êtes vous-même traiteur de mariage.
2: Oui, tout à fait.
0: Damien, est-ce que ça vous est arrivé, vous aussi, de devoir sortir les feuilletés comme dans le film?
2: Effectivement, notre métier demande une adaptation permanente. Donc, c'est pas exactement les petits feuilletés, mais on a eu des situations un peu similaires où il a fallu trouver une solution ultra rapide. Et oui, on a dû sortir au dernier moment des canapés pour gagner du temps, faire patienter parce qu'il y a un problème sur la viande ou autre. Et oui, oui.
0: Ça doit être très stressant parce qu'il n'y a pas de plan B. Enfin, quand on a 300 personnes qui attendent derrière, on a une pression supplémentaire parce que, et en plus, c'est le plus beau jour de la vie des mariés. J'imagine qu'en effet, c'est extrêmement angoissant, la peur de ne pas pouvoir livrer, quoi.
2: Tout à fait. Et puis, comme vous dites, quand vous êtes sans solution, la seule chose, c'est d'aller prendre son courage à deux mains, aller expliquer au marié la situation, en proposant un plan B qui soit le plus adapté possible. Et voilà. Bon, après, généralement, jusqu'à présent, les mariés sont très compréhensibles et ça se passe plutôt bien, mais effectivement, oui, on est tributaire de beaucoup de situations dans la minute et faut toujours trouver une solution et être très réactif.
0: Damien, quel conseil vous pourriez donner à nos auditeurs pour choisir un bon traiteur? Moi, j'ai l'impression qu'aujourd'hui, quand vous choisissez une salle ou un lieu, on vous fourgue le traiteur qui va avec. C'est pas forcément toujours l'idéal. De quoi il faut se méfier?
2: Moi, je pense qu'au Monsieur Nigrec, ce qui est important, c'est lors du premier rendez-vous, il y a un temps d'échange qui est très important. Il faut qu'il y ait un feeling qui se crée avec le prestataire que vous choisissez. Et voilà, il faut qu'il soit à l'écoute et qu'il adapte le menu en fonction de ses futurs mariés sur le contenu du menu, mais également sur l'organisation de la soirée en général. Parce que nous, en tant que traiteur, on doit coordonner tout ça avec ce soir le DJ, le photographe. Il faut vraiment qu'il y ait en fait un échange commun et pour dans le seul but d'arriver à vraiment proposer la soirée parfaite à nos mariés.
0: J'ai des trucs aujourd'hui qui sont particulièrement chouchoutés et qui vous sont particulièrement demandés.
2: Oui, aujourd'hui, on est sur une cuisine beaucoup plus moderne. Avec bon, nous, on a eu il y a pas si longtemps que ça des mariés qui avaient un régime alimentaire végan et qui ont souhaité en fait que le menu du mariage soit 100% végan. Et finalement, c'était une belle expérience. C'était osé, mais ils ont pris quand même une part de risque. Mais l'ensemble des convives étaient satisfaits. Et on a servi un menu 100% végan.
0: C'était quoi? Vous avez proposé quoi?
2: Beaucoup de préparations à base de légumes, tout ça. Et après, en tant que plat, on a proposé de la polenta, on a proposé des choses comme ça pour essayer d'adapter un petit peu. Donc, c'était vraiment très différent de ce qui est proposé de manière générale sur les menus
0: Alors,
2: classiques.
0: Vous me dites, on sort un peu du cadre. Aujourd'hui, si je vous écoute là, je me dis, j'ai envie de proposer un menu un peu original pour surprendre mes invités ou sortir un peu du cadre. Vous me dites, allez vers quelle direction?
2: Avant, on était habitué à passer des heures à table, à enchaîner des services de plats. Il y avait, voilà, c'était 3 heures, 4 heures à table. Aujourd'hui, c'est totalement différent. Les gens privilégient plus le temps du vin d'honneur où vous voyez, vous êtes libre d'échanger, de circuler. C'est pas un temps imposé, en fait. Et aujourd'hui, les gens s'orientent vraiment vers ça. Donc, on fait des repas complets sans service.
0: C'est un buffet ou c'est juste qu'il n'y a plus d'entrée, on passe directement au plat?
2: Non, c'est simplement qu'en fait, tout au long de la soirée, en fait, les gens ne souhaitent plus se mettre à table en systématique et c'est un repas de mariage sous forme d'un cocktail dînatoire.
0: Il n'y a plus de dîner, il n'y a plus de dîner assis. Ouais, mais du coup, la soirée est longue, hein, parce qu'en gros, c'est un apéro dînatoire, quoi. Et on va rester pendant jusqu'à minuit debout avant de danser, quoi.
2: Notre travail sur ce moment-là, c'est d'arriver à l'adapter vraiment que ça reprenne le rythme d'un mariage. Donc après, oui, effectivement, vous n'êtes pas assis. Mais voilà, il y a quand même une partie vin d'honneur, une partie qui s'apparente au plat de résistance.
0: Oui, ça bouge, voilà. Mais on n'est plus assis, statique. Vous l'avez constaté, ça aussi, Greg, c'est amusant.
1: Et je pense que c'est pour le mieux parce que une des grosses différences que moi j'ai vues avec les mariages internationaux, c'est que le mariage français est très, très, très, très, très long.
0: Non, il est très codifié, c'est vrai qu'on peut passer 4-5 heures à table.
1: Il est codifié, c'est long, vous pouvez passer 4-5 heures à table. Moi, je me rappelle quand la mariée me disait « viens pour les préparatifs », elle me convoquait, il était 9 heures du matin, et je devais rester jusqu'à 4 heures du matin, qui était la fin de la soirée, et plus personne n'en peut, en fait. Et avec, effectivement, cette figure imposée de rester très longtemps à table, et entre chaque plat, des espèces de, j'allais dire des speeches, c'est pas des speeches, des fois.
0: Ah, ça se fait plus, ça?
1: Si, ça se fait, mais aujourd'hui, on revient plus à des vrais discours.
0: Les discours,
1: que
0: quoi.
1: Des petits jeux de rôle, comme on a pu voir, etc. Et donc, vous prenez des mariages américains, c'est beaucoup plus rapide.
0: Alors, c'est comment, aux États-Unis?
1: Aux États-Unis, moi, généralement, je suis rentré à 22h.
0: Comment ça s'organise pour que ça dure aussi peu de temps?
1: Tout est beaucoup plus efficace et organisé autour de l'expérience des invités. Donc il y a relativement peu de temps mort. Donc par exemple aux États-Unis, ils ont un truc qui s'appelle le rehearsal dinner, qui est le dîner de la veille, où vous allez déblayer tous les speeches. Donc si vous avez un discours à faire, vous allez le faire la veille, qui fait que déjà c'est un truc qui n'intervient pas le jour du mariage. Et donc le dîner, comme le
0: Enfin, les invités, ils sont contents de voir les discours des papas, des mamans, parce qu'il y a tous les invités la veille aussi.
1: Non, mais généralement ça va être le témoin, ça va être la demoiselle d'honneur, et
0: d'accord.
1: Donc effectivement le discours principal qui va être les parents, lui vous allez l'avoir le soir même. Mais, ça
0: mais la veille, tous les discours un peu relous, voilà. On les fait la veille.
1: C'est vous okay. qui l'avez dit, pas moi.
0: Et alors qu'est-ce qu'on fait qu'on gagne du temps autrement alors aux États-Unis? Donc la veille on fait ce dîner là, et il y a quoi d'autre pour qu'on arrive à terminer à 22h?
1: Du fait aussi que ça soit des mariages qui soient plus symboliques, généralement tout se fait sur le même lieu. Donc il va pas y avoir de logistique de il faut aller à l'église qui est à 30 minutes de route, ensuite revenir. Et donc une journée de mariage aujourd'hui pour mes clients qui viennent de l'étranger, ça va être préparatif. On va direct à la cérémonie. Ensuite, on fait, ils appellent ça en anglais cocktail hour. Donc, mm-hmm. c'est une heure de cocktail. C'est pas,
0: trois heures et demie,
1: quoi. Mm-hmm. Et donc, ensuite, vous passez au dîner qui va, lui, durer une heure et demie, deux heures. Et ensuite, vous passez directement à la soirée.
0: Pour vous aussi, ça doit être long, parfois, Damien. Surtout quand vous êtes amené à cuisiner dans des lieux particuliers. Ça vous est arrivé de vous retrouver dans des situations un peu, on va dire, décalées?
2: Oui, totalement. Oui, bien sûr. On est toujours obligé de, oui, on a des lieux où souvent ce qui revient pour notre partie à nous, c'est le problème de puissance électrique, parce qu'en fait on a des appareils pour la remise en température qui demandent une certaine puissance et bien souvent.
0: Alors quel lieu vous a demandé plus de fil à retordre?
2: Essentiellement sur des domaines viticoles. On a également proposé des vins d'honneur en bord de plage, sur un stade de foot également. Ça a été des lieux toujours improbables, en pleine nature et. On n'a pas toujours les installations prévues, donc on doit s'adapter. Et on arrive toujours à solutionner le problème, mais c'est vrai qu'il y a quand même de gros moments de stress.
0: Et ça vous est déjà arrivé de refuser une prestation parce que ce qu'on vous demande vous paraît trop complexe ou ça vous plaît pas? Vous avez un souvenir en tête?
2: Ouais, on a eu des gens qui voulaient réaliser un mariage en pleine nature, mais c'était plus de 300 avec aucune possibilité de branchement électrique et même c'était vraiment trop complexe. Le lieu en plus n'était totalement pas adapté. C'était en fait au pied d'une montagne. C'était vraiment trop risqué. On a préféré.
0: Renoncer.
2: On a préféré refuser. Oui, tout à fait. Parce que les gens ont plein d'idées, mais après, il faut quand même que ce soit réalisable. Après, nous, voilà, si on s'engage, il faut quand même qu'on soit en mesure de pouvoir réaliser la prestation dans de bonnes conditions.
0: Ça doit être stressant, pardon, mais je me dis quand même, le moment où on attend les photos quand on est une jeune mariée ou un jeune marié, c'est le plus beau jour de la vie de quelqu'un, enfin, ou l'un des plus beaux jours, a priori. Il y a une pression gigantesque. Si vous les ratez, ces photos, pour eux, c'est la fin du monde, en fait.
1: Ouais, c'est une des raisons pour laquelle je vous ai dit tout à l'heure qu'un des trois critères de choix, ça doit être l'expérience et la longévité de ce photographe sur le marché, parce qu'à mon sens, ça en dit long sur le professionnalisme.
0: Merci beaucoup, Greg, d'avoir passé cette matinée avec nous. On peut aller regarder votre travail, découvrir votre site internet ou votre compte Instagram, @GregFink. On les mettra évidemment sur les réseaux. Merci également, Damien, d'avoir été avec nous sur RTL.
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3: Bonne nuit et bonne écoute.
0: RTL, il est 1h. 24 heures d'info, Claire Tchekaglini. Plus que quelques heures avant l'entrée en lice des Bleus à la Coupe du Monde de football, l'équipe de Didier Deschamps affrontera le Sénégal à New York à partir de 21h. Rencontre à suivre, bien sûr, en direct sur RTL et sur M6. Ce lundi, à retenir au Mondial, la Belgique qui doit se contenter d'un nul face à l'Égypte, résultat 1-1. Et puis la déception pour l'Espagne après l'autre match nul de la soirée qui s'est soldé par un score vierge. Les champions d'Europe ont été maintenus en échec par le Cap-Vert qui signe là un exploit. L'Aurora fait en effet figure de favorite dans la compétition. Dîner de travail ce lundi à Évian pour l'ouverture du G7. Au menu, l'accord entre les États-Unis et l'Iran. Selon Washington, le détroit d'Ormuz est déjà partiellement rouvert. Il le sera totalement vendredi, jour de la signature officielle de cet accord. Alors la question est bien sûr de savoir si la libre circulation sera bien assurée dans ce passage stratégique. L'Iran veut instaurer des frais de service et les États-Unis, par la voix de J.D. Vance, le vice-président américain,
5: américain affirme qu'aucun péage ne sera mis en place. Et par ailleurs, toujours dans ce dossier, la République islamique souhaite que cet accord soit ratifié par le Conseil de sécurité de l'ONU. Or, la Chine et la Russie, membres permanents de cet organe onusien, pourraient user de leur droit de veto. Nouvelle mobilisation ce lundi soir à l'appel de 150 collectifs féministes et associations de défense des droits des enfants. Comme la semaine dernière, le rendez-vous avait été donné devant les tribunaux partout en France et à Paris devant le ministère de la Justice pour réclamer davantage de moyens pour lutter contre les violences sexuelles. Le projet de loi constitutionnelle pour l'autonomie de la Corse arrive dans l'hémicycle à l'Assemblée nationale ce mardi. Le texte prévoit que la population corse soit reconnue comme une communauté qui se définit par ses particularismes linguistiques, historiques, culturels et insulaires. Les 249 passagers d'un train Paris-Clermont-Ferrand sont arrivés à destination avec près de 8 heures de retard ce lundi. En cause, une panne de locomotive dans le Loiret. La compagnie s'est engagée à dédommager ses clients à hauteur de 200% du prix du billet. En Vendée, une vingtaine de départs de feux de végétation ce lundi. 40 hectares ont brûlé. Avec le retour de la chaleur cette semaine, dès ce mardi, le risque d'incendie de forêt sera au niveau orange dans l'Aude et les Pyrénées-Orientales. La météo pour ce mardi, pas mal de nuages et d'averses sur le nord-est ce matin, grisailles sur l'ensemble des régions côtières et sur le quart sud-ouest. Par ailleurs, le soleil va dominer, mais des orages éclateront en fin de journée sur les Alpes du Sud et les Pyrénées. Les températures, elles sont en hausse, le matin de 13 à 21 et dans la journée, il fera entre 19 et 28 près de la Manche et près de l'Atlantique, de 26 à 28 de la Côte d'Azur à la Corse et de 28 à 35 dans toutes les autres régions. Enfin, les courses, elles se disputeront ce mardi à Nantes. Il y a 16 partants. Dominique Cordier vous conseille de miser sur le 3, l'As, le 12, le 16, le 14 et le 8. Et l'outsider d'RTL, c'est le 12, Chirico.
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6: Bonsoir, c'est André Dussolier. Nous allons revenir ce soir sur un autre moment historique qui a marqué la grande boucle. Juillet 1989, lorsque Laurent Fignon, à deux doigts de remporter son troisième Tour de France, a vu son rêve s'évanouir lors d'un contre-la-montre final sur les Champs-Élysées, nous rappelant que dans le cyclisme, comme nous l'avons vu cet été, chaque seconde compte. Si je vous dis 8 secondes, 8 petites secondes, moins de 100 mètres. C'est tout ce qui sépare un champion de la consécration. Aujourd'hui, notre champion, c'est le regretté Laurent Fignon, un as du vélo, double vainqueur du Tour de France. Il a longtemps rêvé d'une troisième victoire, et lors de l'édition 1989, il croit enfin la tenir. On l'appelle le professeur. Il est le cerveau du peloton. Elle ne peut pas lui échapper. Après 3500 km parcourus à travers la France, il ne lui reste qu'un tout petit contre-la-montre à disputer sur les Champs-Élysées. Fignon part avec 50 secondes d'avance sur son principal concurrent, l'Américain Greg LeMond. Le top départ est donné. Pédalons ensemble dans le sillage de Laurent Fignon. Nous sommes à Dinard, au soir du 5 juillet 1989. Le Tour de France vient de boucler sa quatrième étape. Un des sponsors de l'épreuve organise une petite fête. Vin et champagne coulent à flot. Les officiels et les directeurs sportifs sont là. Celui de la petite équipe belge ADR s'appelle José de Cauvert. Et il n'est pas venu les mains vides. Il fait rouler à côté de lui un drôle de vélo, équipé d'un guidon très spécial qu'utilisent depuis quelques années les triathlètes. José s'approche du directeur de course et lui montre sa machine. Oh, LeMond a mal au dos et on a mis en place ces deux machins pour que ça puisse le soulager. LeMond, c'est Greg LeMond, l'ancien coéquipier de Bernard Hinault. Il est de retour au premier plan après un grave accident de chasse, dont il garde sans doute des séquelles. Le vélo proposé par José de Cauvert serait en quelque sorte un outil médical. Les deux machins qu'il dit avoir installés sur le guidon sont en fait deux barres qui permettent au coureur d'avoir les avant-bras en ligne et d'exercer une traction plus forte sur la potence du vélo. Est-ce bon pour le dos? Peut-être.
7: pour l'aérodynamisme du coureur? C'est certain. Le directeur de course choisit d'en rire. Ah, José, t'es un clown. Pas si clown que ça. Ce qui se joue le lendemain, c'est un contre-la-montre de 73 km entre Dinard et Rennes. Et tout est bon pour permettre à Greg LeMond de réaliser un super chrono. Seulement, ce genre de vélo n'est pas autorisé par l'UCI, l'Union Cycliste Internationale, en principe. En vérité, c'est le flou total. Les patrons de la course ont l'air d'accord, mais José de Cauvert cherche des yeux celui qui doit lui donner le feu vert, le responsable de l'UCI. Il n'est pas venu à la fête. Le lendemain matin, à 7h30, José toque donc à sa porte. « Oh, excusez-moi de vous déranger, mais est-ce que LeMond peut rouler avec ce vélo? Il a des problèmes de dos. » L'autre est surpris. « Mais qu'est-ce que vous faites là à 7h? Vous êtes fou ?» De Cauvert insiste. « Vous devez me dire oui ou non. » De Guerlas, monsieur UCI, mal réveillé sans doute, cède. « C'est bon, allez-y. » Le 6 juillet 1989, Greg LeMond remporte le contre-la-montre et endosse le maillot jaune. Il compte au général 5 secondes d'avance sur Laurent Fignon, qui a couru sur un vélo classique. Mais le guidon de triathlète, il connaît. Le fournisseur nous en avait proposé un du même type pendant le tour. Ce n'était pas dans nos manières de jouer avec les règlements. Pour l'heure, le Tour de France 1989 est loin d'être terminé. Et Laurent Fignon n'a certainement pas dit son dernier mot. Au départ de ce 76e Tour de France de l'histoire, le grand favori est le vainqueur de l'édition précédente, l'Espagnol Pedro Delgado, qui vient en plus de remporter la Vuelta, le Tour d'Espagne. Mais son challenger numéro 1 est bien Laurent Fignon, qui s'est adjugé le Giro, le Tour d'Italie. Il affiche une excellente forme et bénéficie d'une équipe solide, dirigée par Cyril Guimard, son directeur sportif depuis qu'il court en professionnel. Fignon, c'est un Parisien qui a grimpé sur un vélo à l'âge de 15 ans pour ne plus en descendre. Athlétique, robuste, il peut gagner sur tous les reliefs, tous les terrains. Il explose en 1983, l'année où Bernard Hinault, qui vient d'enlever 4 Tours de France, doit déclarer forfait. Laurent Fignon court alors dans la même équipe que le Breton et en son absence, il ne laisse pas passer sa chance. À 23 ans, il remporte son premier tour. Tout le monde découvre un coureur stratège, capable d'analyser la course comme personne. Et puis, il y a ses petites lunettes, son look d'intello qui détonne dans le peloton. On le surnomme très vite le professeur, comme Alain Prost en Formule 1. Mais l'année suivante, dans le Tour 1984, le patron est de retour. Hinault est remis de son opération du genou et entend bien reprendre sa couronne. À présent, il arbore les couleurs de la Vie Claire, une des entreprises de Bernard Tapie. Fignon et Hinault ne sont plus coéquipiers, ils sont adversaires. Dans l'étape mythique de l'Alpe d'Huez, avec ses 21 lacets en guise d'ascension finale, Hinault attaque comme un fou. Il veut montrer qu'il faut encore compter sur lui. Mais il échoue. Laurent Fignon le domine, lui prend 3 minutes et s'empare du maillot jaune pour ne plus le quitter. Au terme de cette journée victorieuse, il est invité sur le plateau d'Antenne 2 à livrer son sentiment sur les offensives répétées d'Hinault. Je ne sais pas ce qu'il lui a pris d'attaquer. En tout cas, moi, ça m'a fait rigoler. Un grand moment de télévision. Il est comme ça, Fignon. Il dit ce qu'il pense. Certains le lui reprocheront. Mais contrairement à la rumeur, il est toujours resté en très bons termes avec Bernard Hinault, qui, tel l'immense champion qu'il est, gagnera d'ailleurs une nouvelle grande boucle en 1985. Alors que Laurent Fignon connaît à son tour les affres de la blessure. Laurent Fignon est contraint d'interrompre son parcours. Pris de douleurs persistantes, il subit une opération du tendon d'Achille. La cicatrice s'infecte, la rééducation s'éternise. Jamais il ne récupérera une flexion normale à la cheville gauche. Il peine à retrouver sa constance. Il n'est plus le coureur invincible qui a terrassé Hinault. Un drame vient ensuite le frapper. En octobre 1987, son ancien coéquipier, Pascal Jules, son pote Julot, disparaît dans un accident de voiture. Fignon se présente la mort dans l'âme sur le tour 88. Il abandonne en cours de route. L'embellie arrive enfin, au printemps 1989, quand, non content de gagner le Tour d'Italie, il triomphe au terme des 298 km de la classique des classiques Milan-San Remo. Cette fois, tout le monde est prévenu. À 29 ans, Laurent Fignon revient très fort et s'apprête de nouveau à écrire l'histoire. Mais peut-être pas comme il l'imagine. Dans le Tour de France 1989, Laurent endosse le maillot jaune lors de la deuxième étape pyrénéenne à Superbagnères. Il compte alors 7 secondes d'avance sur l'Américain Greg LeMond. Au départ de l'épreuve, ce n'était pas dans les prédictions des bookmakers. Depuis sa victoire dans le Tour 1986 et son arrivée main dans la main avec Hino, mise en scène par Bernard Tapie, on l'avait un peu oublié, LeMond. Attention, c'est un authentique battant. Pour le moment, c'est Fignon qui prend l'ascendant, mais un duel au couteau se dessine. D'autant que les deux hommes n'ont pas du tout la même conception de la course. En fait, à Superbagnères, Laurent a gagné sous le coup de la colère. Que LeMond puisse rester dans ma roue jusqu'en haut, ça me rendait malade. C'est l'usage dans le cyclisme, quand on grimpe un col à plusieurs, on prend le relais, on passe en tête chacun son tour, pour limiter l'effort face au vent. Or, selon Fignon, LeMond ne respecte pas la règle, il reste toujours derrière, bien à l'abri. Il le surnomme même le suceur de roue. Sur ce, la lutte s'intensifie. Lors de l'entrée dans les Alpes, au contre-la-montre entre Gap et Orcières-Merlette, LeMond chipe le maillot jaune à Fignon. Mais durant la 17e étape, dans la montée de l'Alpe d'Huez, il cale. Cyril Guimard, qui suit la course de près dans sa voiture, a décelé sa défaillance. Il alerte Laurent Fignon. Il faut attaquer. Fignon hésite. Il est lui-même très éprouvé. Toute la journée n'a été qu'un combat acharné. Fignon a attaqué dès les premiers cols, une fois, deux fois, trois fois. À chaque fois, LeMond est revenu. Il a même tenté d'échapper à son tour à son adversaire. Finalement, tout se joue à 6 km du sommet. Puisant dans ses dernières ressources, Fignon se met en danseuse et lance l'offensive, les mâchoires serrées. Dans le petit groupe qui l'accompagne, seul Pedro Delgado parvient à le suivre. LeMond est planté sur place. Fignon reprend le maillot jaune avec 26 secondes d'avance. Ce Tour 89 monte encore en intensité, mais personne n'imagine à quelle hauteur il va s'élever. La montagne n'en a pas fini avec les coureurs, et Laurent Fignon compte encore en profiter, car l'altitude lui a souvent permis de réaliser des coups d'éclat. Le lendemain de sa prise de pouvoir à l'Alpe d'Huez, il redonne un coup de braquet lors de l'étape qui mène à Villard-de-Lans. Il part seul et aucun de ses poursuivants au classement général ne parvient à rester dans sa roue. À l'arrivée, il a conforté son avance sur LeMond qui pointe à 50 secondes. 50 secondes, c'est un capital somme toute bien fragile, mais Laurent Fignon est convaincu d'avoir fait le plus difficile. Un troisième tour lui tend les bras. C'est ce qu'il laisse entendre au micro qu'on lui tend. « Je suis prêt. J'ai fait le plus dur dans la montagne. Ce contre-la-montre, c'est la cerise sur le gâteau. » Fignon explique même qu'il n'a aucune raison de craindre LeMond sur une distance aussi courte. Oui, car l'ultime étape du Tour de France 1989 ne s'étale que sur 24 kilomètres. Quand on vient d'en parcourir plus de 3000, qu'est-ce qu'une vingtaine de kilomètres ? Chacun y va de son calcul. Dans ce tour, Laurent a perdu 56 secondes sur LeMond, entre Dinard et Rennes, mais sur 73 kilomètres. Avec 50 secondes d'avance, il ne peut pas perdre à Paris. Fignon est droit, fier. Il affirme vouloir gagner en restant fidèle à ses convictions, car on lui pose la question. Allez-vous utiliser un vélo comme celui de LeMond, avec les dernières innovations techniques ? Non, répond Fignon. Il les juge décidément inélégantes et étrangères à sa vision du cyclisme. Il semble tellement sûr de son fait que, selon plusieurs témoins, il aurait même glissé à Greg LeMond la veille de l'ultime étape entre Versailles et Paris. Tu pourras être fier de ta deuxième place. Curieux. Fignon est certes un champion orgueilleux, un peu vaneur parfois, mais un fanfaron tout de même pas. L'excès de confiance qu'il semble afficher cache-t-il quelque chose ? En coulisses, c'est une évidence, le directeur sportif de Laurent Fignon, Cyril Guémard, a le masque. À la veille du contre-la-montre décisif, son coureur est en mauvais état. Bien sûr, la montagne a laissé des traces, mais il y a pire. En réalité, Fignon souffre d'un traumatisme à l'entrejambe qui provoque de fortes douleurs dans les parties intimes. S'asseoir sur la selle d'un vélo dans ces conditions relève quasiment du supplice. Laurent a contracté cette blessure 2 jours plus tôt, en roulant sur ce que l'on nomme un nid de poule, un gros trou dans la chaussée. Il a eu mal sur le coup, puis la douleur s'est estompée. Elle revient le lendemain, samedi 22 juillet, lors de l'avant-dernière étape du Tour parti d'Aix-les-Bains. Un médecin examine Fignon, il confirme une inflammation au périnée. Laurent souffre le martyre. Ça avait tellement mal que je ne pouvais pas aller uriner au contrôle antidopage. Le samedi soir, le peloton prend le TGV pour regagner la région parisienne. Chez les super-U de Cyril Guimard, on dresse déjà le bilan de ce tour victorieux. Pourtant, quand il croise l'un des coéquipiers de Fignon pendant le voyage, Greg LeMond lui lâche « Tu sais, j'ai pas encore perdu ce tour. Et si je gagnais d'une seconde ?» Pendant ce temps, Laurent finit par se soumettre au test obligatoire malgré la douleur. Le train entre en gare de Lyon. À la descente, un attroupement de journalistes. Fignon est interrogé sur le contrôle qu'il aurait refusé à l'arrivée de l'étape du jour. Puis, quelqu'un le bouscule. C'en est trop. Excédé, le champion crache sur une caméra de la télé espagnole. Plus tard, il se détend enfin dans un hôtel versaillais. Son kiné lui prodigue les soins nécessaires. Soudain, un visiteur entre dans la pièce. Un passionné de vélo qui réalise en 89 un vieux rêve, suivre la caravane du Tour. Laurent est allongé sur le ventre. Il salue Michel Drucker qui apparaît aux côtés de Cyril Guimard.
8: Le kiné était là, il ouvre la couverture et je vois que Laurent Fignon a un œuf de pigeon au périnée à la selle. Tous ceux qui connaissent un peu le vélo vous diront que lorsqu'on a une blessure à cet endroit-là, déjà, pédaler 3 heures, c'est difficile. Terminer le tour avec ça, c'est un cauchemar. Fignon sait qu'il va avoir du mal à pédaler en ligne. Il est obligé de pédaler de côté. Si sa plaie ne s'ouvre pas pendant ce contre-la-montre.
7: Dire que le tour semblait gagné. Maintenant, tout redevient possible. Ça y est, le moment de vérité est arrivé, nous sommes au matin du dimanche 23 juillet. Laurent Fignon n'a pas fermé l'œil de la nuit. Cyril Guimard a fait réduire son échauffement. Il est sans doute plus préoccupé que son coureur. Fignon, lui, se dit qu'il n'a qu'une demi-heure à souffrir, puis ce sera la délivrance, enfin. Avant la course, les bookmakers annoncent les cotes. 90% de chance pour Fignon, 10% pour LeMond. À 16h12 précise, Greg LeMond s'élance. Il porte un casque profilé et pose ses avant-bras sur son fameux guidon. 2 minutes après lui, c'est au tour de Laurent Fignon. Aucun couvre-chef, aucun artifice, juste un vélo et un homme dessus. Au bout de 11 kilomètres, LeMond, qui doit reprendre à Fignon 50 secondes, en a déjà regagné 21. Il en reste 29. Encore 13 kilomètres à parcourir. En direct sur Antenne 2, Robert Chapat et Patrick Chêne sentent qu'ils vivent un moment historique. Ils décrivent ce qu'ils voient, un LeMond qui déroule, tout en puissance, pendant que Fignon lutte sur sa machine. Les voilà maintenant sur les quais de Seine. Nouveau pointage rue de Rivoli. Plus que 5 kilomètres à parcourir. Fignon dispose encore d'une avance de 15 secondes. Mais le plus dur est à venir. La montée des Champs-Élysées avec le vent de face. À 3 kilomètres du but, Laurent n'a plus que 2 minuscules secondes d'avance. Tout le monde a compris. Il est près de 16h40. Greg LeMond franchit la ligne. Son temps, 26 minutes et 57 secondes. Il n'a alors qu'une idée en tête, guetter la silhouette jaune de Fignon sur la plus belle avenue du monde. Laurent donne tout ce qu'il a. À la télévision, Patrick Chêne fait le décompte à 200 mètres de l'arrivée. 5, 4, 3, 2, 1, top. Laurent Fignon a perdu le Tour de France 1989. Craig LeMond l'emporte. Après plus de 87 heures de course, Laurent termine au sprint. Il réalise un des meilleurs chronos de sa carrière, à 52 km/h de moyenne, mais cède à Craig LeMond 58 secondes. 8 de trop. Il s'effondre sur le pavé, atomisé par l'effort désespéré qu'il vient d'accomplir. Encore allongé, il répond au micro qui se présente déjà. J'ai pédalé tout le temps de travers. Je ne pouvais pas emmener le braquet comme il faut. Ça fait déjà 3 jours que ça fait mal. Maintenant, tout le monde le sait, Laurent Fignon a pris le départ diminué. Il a pourtant failli réussir. Faut-il parler de défaite ou de quasi-victoire? Le Tour de France vient en tout cas de vivre l'arrivée la plus dramatique de son histoire. Mais les questions fusent de partout. LeMond a-t-il triché? S'il avait le droit de rouler avec son guidon en ligne, pourquoi Fignon n'a-t-il pas fait de même? Laurent écrira plus tard, dans son autobiographie, « Pour une raison qui m'échappe encore aujourd'hui, nous n'avons pas porté réclamation avec Guimard. » Et les commissaires ont lâchement fermé les yeux. On peut comprendre son amertume, surtout quand on sait ce qui s'est passé par la suite. Après ce cruel Tour de France, en septembre 1989, Laurent Fignon dispute le Grand Prix Eddy Merckx. Avant la dernière étape, il demande à pouvoir courir avec un guidon de triathlète. Je vous laisse deviner la réponse de l'Union Cycliste Internationale. Non. Un non définitif. Il aurait dû confier le dossier à José de Cover. Vous n'avez pas oublié José, le patron de l'équipe de Craig LeMond. Après la disparition de Laurent en 2010, il racontera « Fignon ne m'a pas parlé pendant des années, car j'étais celui à cause de qui il avait perdu ce Tour 1989. Mais un mois avant sa mort, lors d'un dîner, il est venu à ma table, m'a donné un bisou et m'a dit « José, pardon, c'était Laurent Fignon. » Merci à tous de m'avoir suivi. Tout de suite, c'est Isabelle Choquet pour la suite du Grand Récit RTL. Avec Gérard Holtz, son invité, ils vont approfondir ensemble ce sujet et vous dévoiler des aspects inédits de ce moment marquant. Bonsoir Isabelle.
9: Bonsoir André, merci. Quelle épopée hein, ce Tour 89 et quel champion. On a envie bien sûr d'en savoir plus et effectivement on va poursuivre ce grand récit avec notre invité qui a bien connu Laurent Fignon, c'est Gérard Holtz. À tout de suite.

0: 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C'était Claudio Capeo sur RTL.
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0: Le Grand Récit, ça continue. On parle ce soir de Laurent Fignon et pour en parler avec nous, un grand amoureux du cyclisme. Bonsoir Gérard Holtz.
2: Mais bonsoir, je suis content d'être avec vous.
0: Et nous aussi, très très heureux de vous accueillir sur l'antenne d'RTL. On ne vous présente plus, hein. Journaliste sportif, présentateur historique de Stade 2, entre autres bien sûr. 45 années de télé et 32 Tours de France, c'est bien ça ?
2: Oui, à peu près, je compte pas. Quand on aime, on compte pas.
0: Et dans tous ces Tours de France que vous avez suivis, commentés, ce Tour 89, c'est un souvenir particulier. Vous l'avez vécu comment, vous ?
2: Ben, je l'ai vécu terriblement parce que, et c'est pour ça qu'aujourd'hui, ça me fait extrêmement plaisir de parler de Laurent Fignon, c'est parce que j'ai eu des relations très particulières avec Laurent Fignon. Il était coureur cycliste, champion, avec son vrai caractère, une vraie grosse personnalité. On s'est accroché plusieurs fois parce que je le ménageais pas dans mes questions. C'était pas l'extraordinaire belle entente lorsqu'il était coureur. Je faisais mon métier, il faisait le sien. Et puis en revanche, après, on est devenus les meilleurs amis du monde. Et c'est vrai que 1989, ce tour-là, ces fameux 8 secondes, là, il m'en a souvent parlé. Et André Dussolier le racontant tout à l'heure, c'est l'histoire aussi d'une phrase que Laurent prononçait tout le temps, parce qu'on allait vers lui en disant « Alors, 8 secondes, vous avez digéré ?» Et il disait « s'il vous plaît, ne me parlez plus des 8 secondes, moi j'ai gagné 2 Tours de France. Parlez-moi de mes 2 victoires. »
0: Alors précisément, rembobinons un peu le parcours de Laurent Fignon. Ça, c'est vraiment un cycliste atypique, on peut le dire. Déjà, il a commencé relativement tard quand même, à 15 ans, le vélo.
2: Oui. Très très tard. C'est un Parisien des études supérieures. On va l'appeler l'intello pendant très longtemps. Il était cultivé et surtout il était très pointu en intelligence. Il le prouvera tactiquement parlant au cours de nombreuses courses. Il va commencer le vélo donc très tard. Et puis ensuite chez les amateurs, il va se faire remarquer parce qu'il va beaucoup gagner. Il y aura 50 victoires amateurs. Donc il est repéré par l'équipe Renault à l'époque et il va devenir professionnel en 1980. Le garçon est puissant, vraiment, c'était du muscle. Puis surtout, il a une tête. Voilà, c'est anima sane in corpore sano.
0: C'est un stratège, on peut le dire comme ça.
2: C'est-à-dire, un corps. Ah oui, grand stratège. Ah oui, très pointu, très intelligent, très fin, comprenant toutes les subtilités de la course. Ça, c'était la grande force de Laurent. Même les jours où il n'était pas forcément très en forme, il avait un sens de la course. Lui, il avait vraiment pas besoin de ce que les coureurs utilisent aujourd'hui, des oreillettes. Et puis, cette fameuse qualité qu'on retrouve chez tous les grands champions, c'est-à-dire meneur d'homme. C'est-à-dire un petit truc en plus, un vrai tempérament de patron. C'est un truc qu'on l'a ou on l'a pas, ça. C'est-à-dire, basiquement, il avait une personnalité pour être un meneur d'homme. Et il va se révéler comme ça après dans toutes les équipes où il va passer.
0: Et très jeune, hein, vous le disiez, puisque donc il remporte son premier tour en 83, alors que c'est sa première participation. Le premier tour à la première participation, comme Jacques Anquetil, Eddy Merckx ou Bernard Hinault avant lui, il n'a pas 23 ans à ce moment-là. Alors c'est vrai que Bernard Hinault est forfait cette année-là, mais quand même c'est une sorte de prodige cet homme-là, Laurent Fignon.
2: Ça fait partie, oui, ça fait partie d'une magnifique carrière. Il faut se souvenir, en dehors des 8 secondes, là, que quand même, Laurent Fignon, c'est l'un des plus beaux palmarès du cyclisme français. Il a gagné, c'est incroyable ce qu'il a gagné. Il a gagné toutes les grandes courses. Il a gagné non seulement 2 Tours de France, il a gagné le Tour d'Italie, il a gagné 9 étapes sur le Tour de France, 2 étapes sur le Tour d'Espagne, il a gagné la Flèche Wallonne, il a été champion de France, surtout une course que j'adore, enfin que tous les passionnés adorent, c'est Milan-San Remo. Bref, un palmarès exceptionnel qui a commencé donc, oui, dès les premières années. Il commence en 1982, il passe pro en 82 et en 83, premier tour, et il gagne. Oui, c'est un prodige. La victoire de 1984, l'année suivante, il a dominé absolument la course en présence de Bernard Hinault. Il gagne 5 étapes en 1984, là, et il fait montre d'une maîtrise exceptionnelle. Donc oui, c'était on peut dire prodige, oui.
0: Et il est au sommet, on peut le dire, en 84. Vous parlez de Bernard Hinault, ils avaient quelle relation tous les deux ?
2: Alors, je veux dire chien et chat, non, respect, concurrence, pas du tout le même tempérament. Si je devais un peu caricaturer, leur faire un mini portrait, d'un côté on a Bernard Hinault qui a plutôt le bon sens paysan, c'est la campagne, c'est donc son surnom le blaireau, parce qu'il avait une sorte de soif, de hargne, de victoire, grand panache. Énorme panache, Bernard Hinault, capable d'attaquer pour juste mettre la révolution dans le peloton et aller gagner, bien sûr. Donc, on a d'un côté plutôt quelqu'un de la campagne et de l'autre côté un Parisien, un Titi Parisien, donc puissant, calculateur. On a deux tempéraments complètement opposés. Donc, respect, mais rivalité fondamentale. Absolument. C'est-à-dire qu'on avait deux grands champions qui, si l'un et l'autre n'avaient pas été blessés, ça aurait pu durer pendant des années, je veux dire, leur rivalité. Laurent, normalement, aurait dû, s'il n'avait pas eu ses problèmes de santé à la fin avec Tendron Gachille en particulier, il aurait pu en gagner beaucoup des Tours de France, ouais.
0: Et il a eu beaucoup de problèmes de santé quand même, Laurent Fignon, au fil de sa carrière de cycliste.
2: Oui, il n'a pas été du tout protégé de ses problèmes physiques. Un des basiques, c'est l'histoire du tendon d'Achille, c'est-à-dire qu'il se tape le pied contre la pédale de son vélo, ça s'aggrave et ça devient une tendinite. Il est obligé de se faire opérer parce qu'il y a des petits nodules dessus et ça va beaucoup l'handicaper parce que lui, justement, qui utilisait beaucoup ses muscles, sa force physique, c'était ce qu'on appelle, vous savez. Un grand rouleur, c'est-à-dire que c'était pas par exemple un grimpeur naturel, il grimpait sur la puissance, mais c'était un rouleur, c'est-à-dire qu'il était plutôt spécialiste par exemple des efforts en solitaire dans les contre-la-montre, et donc perdant avec le tendon d'Achille, perdant une partie de sa puissance, il a été handicapé par ça. C'est en 1985, ça va lui casser complètement sa fin de saison.
0: Beaucoup de problèmes de santé hein, pour Laurent Fignon. Il a même eu, si je ne dis pas de bêtises, le ver solitaire sur le Tour 88. Oui. C'est quand même pas banal.
2: Ouais. Il sentait ses forces un peu l'abandonner au fur et à mesure. Vous savez, dans le jargon du vélo, on dit avoir oui ou non des bonnes jambes. Et ça, on ne sait jamais le matin quand on part, si les jambes vont bien tourner ou pas. De temps en temps, c'est euphorique. On a des forces incroyables, même si on a fait la fête la veille. Et de temps en temps, on n'a plus de jambes. Et ben là, au fur et à mesure, ses jambes l'abandonnaient. Et il fait des analyses et on lui dit qu'il a un ténia qui est en train de lui prendre son énergie et donc il va être obligé après d'abandonner. Enfin, c'est incroyable. Ouais, il n'a pas été du tout épargné par ses problèmes de santé pour finir par un cancer des voies digestives qui va l'emporter alors qu'il avait 50 ans.
0: Ouais. Et hélas, mais on peut dire malgré tout, il ne baissait jamais les bras, Laurent Fignon. C'est un grand résilient, c'est un acharné même.
2: Ah, ça, alors là, vous avez vraiment raison. Parce que parmi les qualités de ce garçon-là, de ce très grand champion, la persévérance, absolument. Ne jamais rien lâcher. Ça, c'était Laurent. Pour l'avoir donc, je vous le disais, connu après sa carrière et devenu son ami, on a fait, par exemple, on a pratiqué deux sports ensemble. On a fait du golf et on a fait du karting. En golf, il avait installé chez lui, du côté de Charenton, il avait une très grande maison, il avait installé une sorte de practice de golf, parce qu'il se dit, moi si je commence à faire du golf, je veux absolument pas devenir un champion, mais je veux être parmi les meilleurs. Et donc il s'entraînait tous les jours, perfectionniste, ne jamais rien lâcher. Et quand il était coureur, c'est exactement la même chose. On lui a de temps en temps reproché d'être arrogant, d'être un peu orgueilleux,
0: c'est moteur aussi d'être orgueilleux.
2: Mais bien évidemment, ça fait partie du caractère du champion. Il le faut. C'est nécessaire. Il faut même être égocentrique. Il faut jouer l'équipe. Lorsqu'on est dans une équipe et qu'on a passé un contrat avec des équipiers, il faut les aider bien sûr. Mais en même temps, il y a des moments où il faut penser à soi-même. Donc, perfectionniste, ne jamais rien lâcher. Oui, ça, c'était du Laurent Fignon.
0: Et comme il ne lâche rien, évidemment, il veut un troisième Tour de France, une troisième victoire. C'est dans cet état d'esprit qu'il aborde le Tour 89. On continue à en parler avec vous, Gérard Holtz, dans une poignée de secondes.
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1: On prolonge le grand récit RTL sur Laurent Fignon et ce Tour de France 89 perdu de façon si cruelle. Avec vous, Gérard Holtz. Alors, quand Laurent Fignon aborde le Tour cette année-là, on a parlé de ses problèmes de santé, mais quand il aborde le Tour 89, il est plutôt en forme.
2: Oui, il est en forme. La réponse est oui. Il va avoir en face de lui comme adversaire un jeune Espagnol qui s'appelle Pedro Delgado, qui est en pleine forme aussi, et puis Greg LeMond. Donc en fait, au départ, c'est une sorte de trio. Et puis très vite, ça va basculer en un duo et en mano à mano, ce Tour 1989. Alors pourquoi ? Alors parce que Pedro Delgado, l'Espagnol, va faire une énorme bêtise au départ du Luxembourg. On s'en souvient.

0: Je vous écoute.
1: Pratiquement 3 minutes.
0: Ah.
1: Il va terminer derrière Greg LeMond à 3 minutes 34 à Paris. C'est incroyable, incroyable. Donc ça, c'est le premier coup de théâtre. La deuxième chose qu'on a un petit peu oubliée sur ce Tour 89, c'est que l'étape numéro 5 qui arrivait à Rennes, c'était un contre-la-montre, c'est-à-dire une épreuve en solitaire de 73 kilomètres. Qui gagne ? Greg LeMond. Et avec quoi il gagne ? Avec un vélo, avec un guidon de triathlète. Il n'était pas autorisé, mais il n'était pas interdit. Donc, quand c'est pas interdit, eh ben, on essaie de l'utiliser. Donc, il gagne Greg LeMond, le premier contre la montre, en prouvant d'abord qu'il était en forme, et puis ensuite, donc, en prouvant que, il va falloir compter sur lui. Et c'est ce qui va se passer, en fait, Isabelle, pendant tout le tour de ce 89-là, de cette année-là. C'est-à-dire que le mano à mano, c'est que, une fois, Greg LeMond prend le maillot, le lendemain, pratiquement, il va le rendre à Laurent Fignon. Laurent Fignon va gagner une étape à Villard-de-Lans, par exemple, là. Donc, il reprend un avantage. Greg LeMond, le lendemain, va reprendre. C'est incroyable ce qui s'est passé. C'était un vrai combat de boxe à la seconde près, tout au long de ce Tour 89, pour arriver, comme dans les grands, très bons films ou comme dans les très belles pièces de théâtre, au dernier acte, qui sera les 24 kilomètres de contre-la-montre le dimanche 23 juillet entre Versailles et les Champs-Élysées.
0: La victoire semble vraiment acquise après les Alpes, à peu près, on va dire. Hein, Laurent Fignon a pris l'avantage. Moi, j'ai une anecdote à vous raconter. C'est une anecdote que m'a raconté le directeur de l'information ici à RTL, Hervé Berrou. Il était jeune reporter au service des sports à l'époque. Il m'a dit que la veille de l'arrivée dans le train qui amenait les coureurs à Paris, le chef du service des sports d'RTL à l'époque, Guy Kédia, avait proposé à Laurent Fignon d'enregistrer à l'avance son interview de vainqueur. Et Laurent Fignon avait accepté, avec la promesse évidemment que ce serait diffusé seulement après l'arrivée. Et donc Guy Kédia avait cette interview. Évidemment, le dimanche soir, il a jeté sa bande dépité, très en colère. Ça prouve quand même que Laurent Fignon y croyait très très fort à la veille du contre-la-montre sur les Champs-Élysées.
1: Alors oui et non.
0: Je vais me permettre
1: de mettre un petit bémol, comme on dit en musique. Oui et non. Parce que l'énorme problème de Laurent, c'était qu'il ne pouvait pas s'asseoir. Il avait une énorme douleur entre les cuisses depuis 2 ou 3 jours déjà. Il avait une blessure qui l'empêchait de bien se poser sur le vélo. Et que ça le travaillait beaucoup, lui et Cyril Guimard, son directeur sportif, depuis 2 ou 3 jours avant l'arrivée. Et à tel point que le matin du 23 juillet, le dimanche là, ils n'ont pas pu faire une reconnaissance normale du parcours. Ils ne pouvaient pas s'asseoir sur la selle. Il a été obligé de rester, Laurent Fignon, en ce qu'on appelle en danseuse, c'est-à-dire ne pas s'asseoir, tenir son vélo en position haute, tellement il avait mal. Et ça lui travaillait la tête, en disant « je vais pas pouvoir donner toute ma fameuse puissance » pour les 24 kilomètres de la dernière étape. Il y avait un petit doute là-dessus. L'histoire du guidon, c'est encore autre chose. Mais physiquement, déjà, Laurent, lui, doutait. Donc, oui, c'est vrai, il avait 50 secondes d'avance. Et 50 secondes sur 24 kilomètres, normalement, même face à Greg LeMond, ça devait suffire pour gagner le tour. Mais cette histoire quand même d'atteinte à son intégrité physique, à mon avis, et donc d'une certaine façon à son moral, lui posait problème à la veille de cette étape. Et puis ensuite, bon, on arrive, comme c'est, vous l'avez raconté avec André, à l'histoire du guidon de triathlète. Ce qu'il faut savoir aussi pour l'anecdote, c'est que le matin de l'étape, le dimanche, avec son directeur sportif, ils avaient reconnu donc le tracé. Et ils avaient fait ça à deux. Il y avait un autre coureur de l'équipe ADR, qui s'appelait Koum. Koum avait pris un vélo normal, avec un guidon normal. Et donc, Greg LeMond avait pris son guidon de triathlète. Ils ont roulé tous les deux. Ils se sont aperçus, parce que ça descend pas mal entre Versailles et Paris, Koum n'arrivait pas à suivre Greg LeMond. Greg LeMond filait devant. Koum disait, mais arrête. Je peux pas rester dans ta roue derrière. Ils se sont rendu compte que c'était un vrai plus. Et donc, il s'est dit l'après-midi, allez, on y va, on fait ça. D'un côté, on avait un coureur, l'Américain Greg LeMond, qui dit, moi, j'ai un plus avec mon guidon de triathlète. Et de l'autre côté, on avait le Français Laurent, qui, lui, avec Cyril Guimard, s'inquiétait de ne pas pouvoir bien s'asseoir et se positionner sur son vélo parce qu'il avait mal à l'entrejambe.

0: où il avait une blessure qui va vraiment, après il le redira plusieurs fois, moi il me l'a dit perso, il me dit j'avais vraiment très mal, ça faisait déjà 2 ou 3 jours que je ne pouvais pas m'asseoir normalement sur la bicyclette tellement j'avais mal, voilà.
1: Est-ce que, d'après vous, est-ce que Lehmann aurait gagné sans ce fameux guidon?
0: Avec des si.
1: Oui, on mettrait Paris en bouteille, je sais bien, mais c'est la vraie question, ouais, c'est la vraie ouais, question quand même, ouais, parce que ouais. C'est, comme vous dites, bon, pas vraiment interdit, mais enfin, c'est une petite triche quand même, ça n'a pas existé ouais. Ensuite.
0: Non, on peut pas parler de triche, non, ça serait trop sévère de parler de triche. C'était une invention, c'était une audace. Les commissaires apparemment avaient dit oui. Donc, pour revenir à votre question, s'il n'y avait pas eu le guidon, mais si Laurent n'était pas blessé, n'avait pas été blessé, vous voyez, avec des si, bon, 8 secondes. Vous vous rendez compte, 8 secondes, c'est 82 mètres. 82 ouais. mètres, alors que le Tour, cette année-là, le Tour a fait 3285 kilomètres. Vous voyez la différence?
1: C'est tellement dérisoire.
0: Quand on dit ça comme ça, 3285 kilomètres, et tout s'est joué sur 82 mètres, sur une des plus belles avenues du monde. C'est incroyable.
1: Absolument incroyable. Tellement, tellement dérisoire, ces 82 mètres. Et en tout cas, donc, ce jour-là, Laurent Fignon a touché du doigt une 3e victoire. Ça ne se représentera plus ensuite. Et ce Tour, il a laissé des traces. On va en parler tout de suite après cette petite pause.
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0: I Just Might, un titre de Bruno Mars.
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0: De retour dans le grand récit RTL consacré à Laurent Fignon, nous sommes en compagnie de Gérard Holtz et on parle donc de ce tour 89 perdu pour 8 secondes. Gérard, Laurent Fignon, il s'en est remis de cette défaite-là ou ça l'a miné ?
2: Non, il s'en est remis. Ce qui le minait, c'était les témoignages qui revenaient sans arrêt vers lui. Parce que ça aussi, c'est une sorte de maladie française. Les Français, en général, et moi je l'ai vécu en côtoyant de grands champions, les Français en général aiment bien l'empathie. Les Français adorent mettre la main sur l'épaule. Oh, mon cher Poulidor, oh, vous n'avez pas gagné.
0: Oui, la popularité de Poulidor, d'ailleurs, c'est flagrant. Lui qui n'a jamais gagné le Tour de France.
2: Et qui était beaucoup plus aimé que Jacques Anquetil. Qu'on disait, je tiens la phrase de François Hollande, à qui je faisais une interview avec lui un jour, et je lui dis, vous êtes Poulidor ou Anquetil? Mais il dit, moi j'étais Poulidor, comme la France entière, dit-il. Pourquoi? Parce que on admirait Anquetil, mais on aimait Poulidor. Et ça, c'est typique de l'esprit français, c'est-à-dire d'aimer celui qui perd, contrairement aux anglo-saxons qui ne voient que la victoire et les belles histoires. Donc il y a ça. Vis-à-vis de Laurent, lui, il avait digéré, ça avait été très dur, mais il avait digéré, mais ça lui revenait tout le temps. Et j'avoue que ça le gonflait assez. Et c'est pour ça qu'il répétait tout le temps, j'ai gagné 2 Tours de France, j'ai gagné Milan-San Remo, j'ai été champion de France, s'il vous plaît, ne l'oubliez pas.
0: Effectivement, on lui rappelle sans arrêt ce tour perdu, parce que les Français l'aiment bien, en vérité. Il l'aimait bien, Laurent Fignon, il l'aimait beaucoup même. En revanche, dans le milieu, il n'était pas forcément toujours très très apprécié. Sur ce tour 89 précisément, il a été boycotté par les photographes pendant 2 jours parce qu'il voulait pas répondre aux interviews les jours de repos. Il a même eu, si je ne dis pas de bêtises, le prix citron du coureur le plus désagréable. C'est injuste, ouais. Ça ?
2: Il voulait pas me répondre à moi.
0: donc vous savez de quoi je parle.
2: Mais bien sûr, mais je suis 100% dans l'histoire parce que j'étais allé le voir et il m'a dit non, s'il te plaît, fous-moi la paix. Carrément, parce qu'il était comme ça. Il était direct. Ça faisait partie de ses qualités. Aussi un peu de ses défauts, mais beaucoup de ses qualités. Il disait les choses, Laurent. Il était franc. Il était sincère. Il n'y avait pas d'entourloupe avec lui. Voilà. Et moi, je comprends. Lorsqu'on est un grand champion, lorsqu'on est en position de gagner l'une des plus belles grandes épreuves de son sport, qui est le Tour de France, de temps en temps, on a besoin de récupérer, on a besoin d'être un peu dans le silence, on a besoin d'être un peu aussi dans la tactique, c'est-à-dire de parler avec Cyril Guimard et ses coéquipiers, d'autre chose que de répondre forcément aux questions ou aux sollicitations des photographes. J'avoue que moi, c'est un peu contre ma philosophie et mon métier, et j'en étais meurtri, j'en étais mari, moi, de cette réponse-là. Mais en même temps, j'avoue que je comprends. Je comprends que de temps en temps, les grands champions ont besoin de récupérer, ont besoin de silence. Ils peuvent pas non plus sans arrêt être à la disposition de la presse, parce que ça prend du temps et ça prend de l'énergie.
0: Humainement, on peut le comprendre, effectivement. Alors, c'est-à-dire son côté cash, il l'avait effectivement quand il était coureur. Donc, s'il ne voulait pas vous parler, il vous l'envoyait pas dire. Mais il a gardé ce côté cash ensuite quand il a été consultant à la télé. C'était très très apprécié par le public. Pareil, pas toujours dans le milieu. Il était un petit peu caustique quand même.
2: Absolument, vous avez bien raison. Lorsqu'il a été commentateur à la fois sur les radios puis ensuite chez nous, sur France Télévisions, il a dit les choses en disant oui, lui, il se trompe de tactique. Pourquoi il roule, qu'est-ce qui se passe, etc. Il s'est accroché d'ailleurs plusieurs fois avec Laurent Jalabert, qui à l'époque était sur la moto. Il s'est accroché avec des coureurs qui n'appréciaient pas forcément ses jugements. Oui, parce qu'il disait la vérité. Et puis, il faut aussi l'avouer, et ça fait partie de son tempérament, il a été cash jusqu'au bout de sa vie, puisque d'abord il a avoué qu'il avait pris des substances dopantes à un moment de sa vie, il avait pris des excitants, il a avoué, et puis surtout il a avoué, ensuite en écrivant un livre, qu'il avait un cancer et qu'il était en pleine bataille contre ce cancer. Il a eu aussi le courage la sincérité d'aller au bout et de le dire.
0: Ça fait on va préciser quand même que sur sa maladie, sur son cancer, c'est Lance Armstrong en fait qui a balancé l'info, si je peux dire ça comme ça. C'est Lance Armstrong qui en a parlé le premier, il me semble.
2: Ce qui est sûr, c'est que j'ai insisté à ça parce que Laurent qui souffrait donc d'un cancer des voies digestives était un peu perdu. Il y a eu plusieurs avis de médecins et qui lui ont proposé des protocoles. Et c'était l'estomac, c'était les poumons, c'était le pancréas. Bref, l'œsophage, il se demandait quelle était la meilleure solution. Et à un moment, ils se sont parlé avec Lance Armstrong, oui, pour essayer d'avoir le protocole que Lance Armstrong lui avait utilisé pour son cancer des testicules et du professeur américain qui l'avait soigné. Ils ont eu des rapports ensemble. J'ai pas souvenir que ce soit Lance Armstrong qui ait sorti l'information. Pour moi, c'est Laurent avec son livre où il expliquait justement et son parcours et sa maladie, ouais.
0: En tout cas, donc en 2009, on lui diagnostique ce cancer. Il a continué à commenter le tour sur France 2. Évidemment, vous étiez à ses côtés à ce moment-là. On peut le dire, il a été absolument héroïque.
2: Absolument. C'est un courage. C'est aller au bout des choses malgré la fatigue. Je ne vais pas dévoiler des grands secrets, mais il faisait les commentaires avec nous. Le jour de repos, par exemple, là, il reprenait soit un taxi, soit un avion pour aller faire sa chimiothérapie. Donc subir, souffrir et revenir avec nous. Et c'était incroyable, ça. Le fait de dire, OK, allez, vous me faites confiance. Le type qui a été formidable dans cette histoire, c'est Daniel Bilalian, qui était notre patron et
0: chef du
2: notre
0: service
2: ami
0: des sports,
2: du service, ouais. Qui s'est dit, ce n'est pas parce que Laurent est malade, et surtout pas même parce qu'il a un problème de voix, parce que la chimiothérapie lui abîmait la voix, il va avoir une voix éraillée, il va continuer avec nous, parce qu'il fait partie de notre équipe, parce que c'est un bon professionnel, il fait partie de notre équipe et qu'il est courageux et on va l'aider. Et Laurent dit, OK, simplement, il faudra juste que je décroche pour aller faire ma chimiothérapie de temps en temps, et c'est ce qu'il faisait. Il fallait avoir beaucoup de courage quand même, hein. Beaucoup, beaucoup, beaucoup, beaucoup, il y en avait.
0: Mais vous l'avez dit, c'était ça Laurent Fignon, c'était quelqu'un qui ne lâchait absolument rien. Ben merci beaucoup, vraiment Gérard Rolls, ça a été un plaisir de parler avec vous de Laurent Fignon, le terrible tour 89, mais pas seulement. Et puis c'est un plaisir aussi de feuilleter votre livre, Gueule du Tour de France, qui est paru il y a quelques semaines aux éditions Grund, livre que vous avez coécrit avec votre fils Julien Rolls. Magnifique photo, des gros plans impressionnants sur ces gueules du tour. On retrouve d'ailleurs la photo du podium du tour 89.
2: C'est 180 photos les plus iconiques, comme des histoires. C'est des petits contes, c'est comme des nouvelles, vous voyez, avec ces photos-là, dont la fameuse photo de mon copain Laurent.
0: De belles photos, ouais, donc dans ce livre, des histoires, vous le dites, encore des histoires. Nous, on aime beaucoup les histoires sur RTL. Donc, on vous le recommande, Gueule du Tour de France, Gérard Rolls et Julien Rolls. Merci à vous d'avoir été avec nous. Merci de nous avoir suivis. 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Celui-ci et tous les autres avec André Dussolier, bien sûr. À bientôt.
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1: Bonne nuit et bonne écoute.
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5: Plus que quelques heures avant l'entrée en lice des Bleus à la Coupe du Monde de football, l'équipe de Didier Deschamps affrontera le Sénégal à New York à partir de 21h. Rencontre à suivre, bien sûr, en direct sur RTL et sur M6. Ce lundi, à retenir au Mondial, la Belgique qui doit se contenter d'un nul face à l'Égypte, résultat 1-1. Et puis la déception pour l'Espagne après l'autre match nul de la soirée qui s'est soldé par un score vierge. Les champions d'Europe ont été maintenus en échec par le Cap-Vert qui signe là un exploit. L'Aurora fait en effet figure de favorite dans la compétition. Dîner de travail ce lundi à Évian pour l'ouverture du G7. Au menu, l'accord entre les États-Unis et l'Iran. Selon Washington, le détroit d'Ormuz est déjà partiellement rouvert. Il le sera totalement vendredi, jour de la signature officielle de cet accord. Alors la question est bien sûr de savoir si la libre circulation sera bien assurée dans ce passage stratégique. L'Iran veut instaurer des frais de service et les États-Unis, par la voix de J.D. Vance, le vice-président américain, américain affirme qu'aucun péage ne sera mis en place. Et par ailleurs, toujours dans ce dossier, la République islamique souhaite que cet accord soit ratifié par le Conseil de sécurité de l'ONU. Or, la Chine